0: aïe, aïe. Ça, c'est mon ange calendrier, mais on, n'allons pas là.
1: Très bonne période. Au début, paraît que Toronto ont dominé un petit peu, mais après, les Canadiens ont pris le tempo, ils ont eu des attaques à 5. Mais les deux gardiens de but, là, tu sais, hier, je t'en parlais, même j'en parlais à Alex tantôt. Dobel, le premier lancé, il n'y a pas eu de chance. Nylander, c'est normal, il est rouillé.
0: C'est un tir des ligues majeures.
1: Nylander, c'est un gars de 40-50 buts. Mais les gars sont bien pris de l'autre côté. Bobrovsky, il a volé au moins 3 buts aux Canadiens. Ça pourrait être peut-être 4-1, mais Toronto, Dobel, il a volé 2-3 de son bord. Même ça pourrait être peut-être 3-3. D'après moi, ça va peut-être qu'on va aller en prolongation ce soir. Oh. Mais là, les gardiens de but, Mapper, c'est important. Dobes, tu as besoin. Puis Bobrovsky, Toronto. Écoute, la dernière fois qu'ils ont gagné la Coupe, c'était Johnny Bauer qui a gagné la Coupe cette année. Ils ont eu des bons. Mike Palmateer, Curtis Joseph, ça n'a jamais marché. Mais là, Toronto, ils vont avoir tout.
0: On va tuer une
1: équipe, eux autres.
0: Oui, mais là, moi, ce qui m'intéresse là, dans tout ça, tu sais, tu as parlé de Dobesh qui se fait péter un but. Oui, c'est un tir des Ligues majeures.
2: Deuxième tir.
0: Mais c'est quand même, en début de période, je pense que c'était à 48 secondes.
1: Oui,
0: tu sais, pour ceux qui se demandaient mentalement comment ça se passe, là, je veux dire, c'est quand même. En tout cas, moi, ça m'encourage pas mal.
1: Mais si tu as peur, tu viens de penser à une statistique. Canadien, c'était pas l'équipe qui avait accordé le premier but en première période au Cosmas dans les trois premières minutes.
0: Ah non, c'était une catastrophe l'année passée. Ça, c'était effectivement, les débuts de match, c'était une catastrophe.
1: Non, écoute, je veux dire, là, ça a bien commencé. Anderson, tout un but, Anderson, ça met en forme. Je sais qu'hier, j'ai oublié de te parler de deux joueurs. Je t'ai parlé de Coffey, évidemment, Suzuki. Mais écoute, Demidoff et Hudson. Là, on va dire l'affaire, ces deux gars-là, là, même Bob Hartley, tu connais notre chum Bob.
0: Ben oui.
1: Demidoff, ça peut être 6, 5, 6, 7 ans, le prochain Guy Lafleur et Hudson, c'est deux malades. Ça que les gars parlaient tantôt. Ils ont été éliminés, c'est à peu près 15 mains qui ont été éliminés contre les Hurricanes. Une semaine après, ils étaient sur la glace.
0: Ah non, non.
1: Ils patinaient comme des fous. Non, écoute, j'ai jamais vu ça, moi.
0: C'est comme Sidney Crosby. Tu ne lui enlèves pas. En fait, seule façon de le garder en dehors de la glace, c'est de barrer les portes ou d'y enlever ses patins. Puis écoute, tu parles de Lane Hudson, ça a été le joueur le plus utilisé dans les deux clubs en première période. 8 minutes 18 secondes. Tu sais, t'as Tanev du côté de Toronto à 8 minutes 15 Morgan Riley. Ça j'avais pas ça dans mes cartes. Donc, tu sais, on le voit, c'est vraiment le cheval, le corps arrière, oui. Là, je veux dire, il n'y a plus aucun doute, c'est Lane Hudson. Puis, tu sais,
1: il est écœurant. Écoute, il y a une saison de 80 points. Cette année, il va d'abord avoir sa deuxième saison de quasiment 80. Le dernier gars qui a fait ça, c'est Larry. Écoute, toi, tu n'as pas joué la 1. Écoute, il y a des statistiques. Demidoff aussi peut-être avoir un point par match cette année. Il y a vraiment beaucoup de patins. C'est vrai que quand il s'échappe de la rondelle, c'est vrai qu'il ressort à la fleur. C'est ça que Bob Hartley dit, mais on va attendre.
0: Hey, mais toi, je t'entends, là, puis je veux dire, ça s'attrape. L'organisation actuelle, là, ça te rappelle tes bons souvenirs, là?
1: Ben oui, les années 70. J'ai commencé en 67. Ça me rappelle les années 70.
0: T'as commencé en 67? Qu'est-ce que t'as commencé en 67?
1: À suivre le Canadien.
0: OK.
1: Ben oui. Okay. Mais j'ai 66 ans. Moi, je suis pas. Toi, t'es tout jeune.
0: Alex, 44.
1: Je ne suis pas. Mais c'est dans tes collègues, t'as pas encore besoin de ta carte FADOC.
0: Non, mais quand t'as ta carte FADOC, au moins, ça prouve que t'en as vu du hockey. Puis c'est le fun de t'entendre. Oui.
1: Écoute, 67, moi, écoute, j'ai une mémoire. Je remercie mes parents, qui avaient une mémoire phénoménale. Et ma soeur, on était juste deux enfants. Et écoute, moi, là, je me souviens, en 67, nos parents, mais mes parents, pas nous, mes parents nous avaient emmenés à l'Expo 67. Vous n'étiez même pas nés. Mais là, cette année-là, moi, j'ai ma mémoire de ça. Et cette année-là, j'ai commencé à suivre le Canadien avec mon père, évidemment, les Serge Chavard. J'ai vu Jean Béliveau, Henri Richard, tous ces gars-là. Le seul que j'ai pas vu jouer, c'est Maurice.
0: Puis j'ai vu
1: Jean Plante.
0: Tu fais des liens avec ce que tu vois présentement?
1: Oui, ben oui, c'était les années 70. Oui, écoute, il faut le faire, c'est tous ces gars-là. Caulfield, Suzuki et Slaff, je pense que l'an passé, ça ressemblait à Schott, Lafleur et Lemaire.
0: C'est excellent, tes liens. Écoute,
1: sont plus vieux.
0: Un que je veux t'entendre, puis c'est McKenna de l'autre côté.
1: Oui, lui, je ne sais pas, il devrait avoir une belle carrière, mais est-ce que McKenna, ça va être un Crosby? L'an passé, c'est au championnat mondial junior, le Mapper. Mais il me semble qu'il n'a pas ressorti. Oui, il y a eu beaucoup de points, Mais est-ce qu'il va être aussi dominant que Crosby? Est-ce qu'il va être aussi bon que Connor Bedard? On va attendre.
0: Ben écoute, 18, c'est normal. Je t'annonce tout de suite que c'est pas Crosby parce qu'il était pas sur la glace ce matin pour le skate optionnel. Fait que...
1: Mais est-ce que McKenna, il manque un peu de patin à Maverick? On dirait que c'est l'explosion.
0: C'est ça. Tu sais, oui. Oui, mais je pense que c'est un gars qui a un énorme potentiel. Tu sais, lui, ça ne l'est pas donné facile. Là. Il aurait pu continuer à scorer 150 points dans la Ligue de l'Ouest. Puis il a décidé d'aller jouer avec des gros garçons. Puis je veux dire, il faut quand même lui donner ça. Fait que non, moi, j'ai...
1: Faut être patient.
0: Tu sais, c'est ça. J'ai pas détesté sa période. Même, écoute, c'est 6 minutes 2.
1: Il y a eu des bons flashs. Puis moi, qu'est-ce que j'aime? John Tavares fait la même chose que Crosby, que Mario Lemieux fait avec Crosby. Il va rester chez eux, même que M. Dalton, je vais reculer encore, M. Béliveau avait gardé la fleur. La fleur avait resté quasiment 2-3 mois avec M. Béliveau. Fait que Tavares, il garde McKenna, il est avec lui, chez eux.
0: Je peux te dire une affaire. John Tavares, c'est tout un leader. C'est un gars qui... C'est un pro. Puis, tu sais, on parle souvent... peut-être de façon un petit peu hautaine des Maple Leafs de Toronto, mais je peux te dire une chose, c'est quand même, il y a beaucoup de gars qui ont de la classe là-dedans, puis moi, il y a de façon bien simple, là, quelque chose que je remarque beaucoup quand je fais des entrevues avec les gars, et à la toute fin, ils me remercient en français, juste un petit merci, pour moi, ça fait toute une différence, puis John Tavares, c'est un gars qui le fait, alors écoute, Louis, je te remercie énormément, tu sais que...
1: Hey, je peux-tu te conter une anecdote, 30 secondes?
0: Vas-y. Push.
1: Quand j'étais placé au forum, j'ai commencé au forum avec, écoute, je voyais M. Béliveau, Lafleur et Maurice qui étaient en habit. Il y avait au forum, il y avait M. Corré avait construit en bas une salle d'un salon des anciens. Il faisait des gars à prendre un verre. Puis quand les trois gars montaient, écoute-moi bien, m'enseignez, jetez-moi dessus, je voulais te le compter.
0: Oui. Ben, vas-y.
1: Quand Maurice, puis Jean Béliveau, puis Guy Lafleur montaient en habit, quand il arrivait pour entrer dans la mise au jeu du restaurant, sais-tu qu'est-ce que M. Béliveau faisait?
0: Qu'est-ce que
1: c'est? Il disait à Maurice, je passe le premier. Écoute, tu aurais pu entendre une mouche voler. Après, M. Béliveau passait deuxième, puis Tigui troisième, puis même Maurice, on avait regardé, Maurice, il disait à Jean, il dit, pourquoi tu fais ça? Tu sais que M. Béliveau, comment il était? Il dit, Maurice, je passe le premier. Il faisait ça tous les soirs. Je voulais te le compter.
0: Ben, c'est bon.
1: Mais une affaire.
0: Ben, c'est ça.
1: Je m'excuse, je suis émotif.
0: Ben non, mais
2: c'est ça qu'on veut.
0: C'est correct, tu sais, c'est des beaux souvenirs. T'es chanceux, t'as vécu des super de belles affaires. Puis, tu sais, c'est ça, Louis, qui est le fun. Le sport, là, c'est de l'émotion. Puis,
1: ben, toi aussi, t'étais un gars, t'es très humain, en plus de... Comme je te disais, t'es un excellent journaliste, mais t'étais un gars qui va chercher le côté humain des joueurs. Puis t'en connais plusieurs, mais en tout cas, je suis bien content de t'avoir parlé.
0: Ça me fait super plaisir. Puis va dire de quoi, je suis un broyeur aussi. Moi, j'accepte ça, je pleure. Hey, va dire de quoi, Louis, je vais voir ma fille jouer au volleyball, puis je pleure, juste pour te donner une idée. Fait que merci.
1: Oui, t'as des beaux enfants. Puis même, j'ai rencontré la fleur deux fois. Une fois, écoute, je sais, je prends du temps des autres. Là. Une fois, je m'en vais au forum, j'avais une journée pédagogique où je suis en secondaire 5. Je monte au forum, je savais que c'était à 10h30. Serge Chavard rentre avec son côte de poêle, mais là, après, M. Réjean Houd, il dit, « Hey, monsieur, je peux-tu rentrer? » Je rentre en pratique, je m'assis dans le coin. Là, il y avait d'autres parents. Il y avait vraiment 7 parents avec leur enfant, mais eux autres passaient dans l'estrade. Mais moi, j'étais assis en bas dans le coin. Et là, qui est-ce que je vois-tu pas à côté de moi? Réjean Lafleur, qui était le père de Guy Lafleur, parce que moi, j'avais connu avec les pages du Journal de Montréal de Toto Gingras. Peut-être Toto Gingras, t'es plus jeune, tu t'en souviens peut-être pas.
0: Qu'est-ce qu'il a fait, Réjean?
1: M. Réjean Lafleur, le père de Guy est à côté de moi. J'ai dit, M. Lafleur, je peux-tu avoir le bâton de votre idole, de mon idole, Lafleur Tigui? Il dit, je n'inquiète pas. La pratique dure 1h15. Le dernier joueur qui a débarqué, c'était Tigui. Ouais. Le M. Lafleur, il dit, Louis, viens t'en avec moi. Je suis arrivé là, Guy m'a donné son bâton. Je te le dis, là, c'est comme je voyais la résurrection de Jésus-Christ. Ouais, c'est fou ce que je vais te dire. Je broyais comme un veau. Je l'ai rencontré après, quand j'étais placé à la grâce à M. Denis Brodeur, le père de Martin, qui était photographe.
0: Ah oui, ben oui, ben oui.
1: Il dit Louis, président.
0: Hey, Louis,
1: il dit Louis.
0: Va falloir que tu viennes en studio à un moment donné et que tu nous racontes toutes tes anecdotes, là, parce que là, c'est trop bon. Mais là, écoute, on pourrait faire une demi-heure avec toi.
1: Je te remercie, monsieur, j'ai pris attendre.
2: Non, on aime ça.
0: Ne te gêne jamais. T'as une carte chouchou, t'appelles quand tu veux, mon cher Louis. Mais je suis sérieux, à un moment donné, là, on organise de quoi. Tu viens en studio et tu nous racontes tes anecdotes. Ça va être le fun.
1: Oui, merci. Bonne soirée.
0: Hey, merci, mon chum. T'appelles quand tu veux. Salut, Louis.
2: On rappelle le numéro pour nous rejoindre en studio, c'est le 1-844-9-MAPPER, 1-844-962-7737.
0: Moi, j'aime ça. Le sport, c'est de l'émotion. Moi, là, j'accueille ça, je le prends.
2: Ouais, puis on a déjà un autre appel.
0: Arrête donc!
2: Un deuxième, ça s'appelle Simon.
0: Allô, Simon, comment ça va?
3: Salut, MAPPER, ça va bien?
0: Ben, quand t'appelles de où, Simon?
3: Ben, j'appelle le Terrebonne, je suis un des amis de ton metteur en onde, fait qu'on voulait vous encourager un peu à soir.
0: Ah, ben, c'est donc bien gentil, le bon Alex, il y a plein d'amis, il est tellement fin, fait que là, vous autres, vous écoutez la game, j'imagine. Écoute, il reste 2 minutes 47, non, okay, moins que ça avant que ça recommence. Qu'est-ce que vous avez pensé de la première période, vous autres?
3: Ben, c'est drôle que tu parlais d'émotion, parce que j'avais deux points pour toi. Vas-y. Le premier, c'était sur la cérémonie des Maple Leafs, je trouvais que, on dirait que c'était un salon funéraire quand ils ont fait la présentation.
0: À peu près ça.
3: T'avais comme 5 secondes d'applaudissements, puis après c'était next. Fait que tu sais, j'ai trouvé ça plate un peu, que l'ambiance était pas vraiment au rendez-vous. Fait que j'imagine, puis j'espère qu'à Montréal, ça va être vraiment meilleur que ça.
0: Officiel.
3: Puis toujours sous le thème de l'émotion, mon deuxième point, c'est j'aurais aimé ça voir Jack Eye à soir Florian. Je pense que Toronto, il aurait eu sa place dans le line-up. Puis le joueur facile qui aurait été à tasser, ça aurait été Dak, mais honnêtement, j'ai vraiment aimé sa première période. Sa passe sur le but. C'est vraiment juste ça qu'on demande de Dak, genre un deuxième effort, aller chercher la rondelle.
0: Exactement.
3: Puis après ça,
0: parce que c'est un gros garçon, place, hein.
3: Fait que, moi j'ai vraiment trouvé que ça a bien été. Fait que mes observations là, pour la première.
0: Tu sais, puis c'est important de le dire parce qu'on peut, tu sais, c'est facile de dire « Ah, je le tasserais », tout ça, mais je veux dire, il faut quand même reconnaître ses bons coups. Puis tu sais, c'est un gros garçon, 6 pieds 4, 220 livres, il est capable de protéger la rondelle.
2: Puis peut-être que Kirby Dach, c'est quelqu'un qui marche à se faire piquer. Tu sais, moi, je me souviens, la série contre le Lightning, tout le monde, tout le Québec voulait le retirer de l'alignement. Ouais. Martin Saint-Louis est allé au bat, puis comment il a répondu la game d'après? Je pense qu'il avait marqué un but ou deux buts dans le match numéro 3 contre le Lightning de Tampa Bay. Donc c'est peut-être ce genre de gars-là, tu sais, il est pas insensible, là. Il sait qu'à Montréal, tout le monde parle de lui comme étant le gars qui va se faire échanger, le gars qui va se faire tasser de l'alignement. Ouais. Tout le monde disait « Hey, Florian Jacquet, il a eu un meilleur camp. » Fait que peut-être ce genre de gars-là, faut que tu le piques un peu dans l'ego pour qu'il réponde. Puis ben, je suis content, Sim, que t'aies aimé sa première période.
0: Mais là, Simon, avant de te laisser, là, dis-moi donc, peut-être une petite prise chaude, là, hot take pour la fin de la saison. C'est quoi tes prédictions pour cette année?
3: Ben attends, j'aimerais ça ajouter une affaire sur Dak, c'est que tu sais, cette année, ils vont le faire jouer en désavantage numérique, puis tu sais, veut pas, son rôle, il va changer.
0: Ils veulent.
3: Je me demande si ça va peut-être pas l'aider, parce que tu sais, mettons, Josh Anderson, quand on l'a amené en désavantage numérique au début, on savait pas trop si ça allait marcher, puis finalement, ben, c'est un fit parfait, fait que je me dis peut-être que Dak, justement, en voyant du piqué, peut-être ça va l'aider à le garder dans sa game, puis de... soit capable d'être intense pendant un match au complet.
0: Ben, c'est un bon point. Je vais faire un parallèle, mettons, là, pour des gars que, tu sais, mettons, Auston Matthews puis Mitch Marner, on s'entend, c'est pas la même qualité de joueur, mais des gars que tu places, t'essayes sur le piqué, puis t'as des belles surprises. Donc, effectivement, ça serait une belle surprise si Dak pouvait se faire une niche de ce côté-là.
3: Ouais, puis écoute, prédiction pour la saison au complet, ben, je pense que les Canadiens, on devrait être capable d'être dans le top 2 de la division. Fait que au moins avoir l'avantage de la patinoire, mettons, pour la première ronde. Puis c'est sûr que cette année, la division Atlantique, ça va être encore une fois la grosse division. Fait que c'est honnêtement, tu pourrais prendre un chapeau puis sortir, ça va être qui ton premier division. Ça peut être autant Montréal que la Floride, que Toronto. Fait que ça va être bon à suivre cette année. Puis ben, je vous souhaite une bonne saison, les boys.
0: T'es super fin, Simon, d'avoir appelé. Merci d'avoir pris le temps. Puis écoute, Alex, c'est sûr qu'il va te payer une bière la prochaine fois que vous voyez.
2: Probablement.
0: Peut-être même deux. Hey, merci les boys, puis bonne saison, bonne deuxième période.
3: Salut, bonne soirée. Bye.
0: Alors, écoutez, c'est ça. La deuxième période va commencer très bientôt.
2: Ah, c'est correct comme première période.
0: Écoute, tu commences sa route, tu sais, au golf, puis là, je me plais toujours à dire « never shit on a par », ben, au exact. Hockey, never shit on a point sur la route. Donc, si t'es capable de rester... Puis pour vrai, c'est un bon match de hockey. Les Maple Leafs, on parlait avant le début de la rencontre du fait qu'il y avait 10 nouveaux joueurs.
2: Ben dans, oui.
0: Dans le... Et d'ailleurs...
2: Nouveau coach.
0: Nouveau coach, tu sais, c'est ça, tout le système de jeu. Marchenko a joué un petit peu plus que 6 minutes, si je me trompe pas.
2: Ouais, il y a une passe sur le premier but, un tir au but, une mise en échec.
0: Exact. C'est plus qu'honnête, c'est très bon. Donc, puis du côté des Canadiens aussi, puis Louis l'a dit, beau save de Dobesch encore une fois. Puis Louis l'a dit, tu sais, c'est une UTT de Bobrovski, ça pourrait être 2-3-1 pour les Canadiens. Ça, c'est une balle, c'est un beau... bel arrêt. C'est qui donc? Ça, c'était Roslovitch. Ça, c'est d'ailleurs, pour moi, c'est un suspect sur le premier trio. Mais en tout cas.
2: Ouais? Ouais, t'aimes ça ou t'aimes pas ça?
0: Pas
2: tu veux dire suspect?
0: Non. Ben, hein? Pas tant.
2: Juste un chum à Matthews, hein? C'est pour ça qu'il est là.
0: Ben, je veux dire, c'est un bon joueur d'hockey aussi, sauf que, tu sais, d'équipe, on est loin de ce qu'on était habitué du côté des Maple Leafs, côté premier trio, là, dans le
2: tank. C'est sûr que tu mets Austin Matthews, William Nylander, Jack Roslovic. Ça détonne un peu. Là.
0: Disons que ça te replace un peu le pH vers le bas. Là,
2: ouais.
0: Fait que, mais en tout cas, fait que, écoute, on va faire une petite pause
2: ouais,
0: pendant que la première période se commence, puis on revient tantôt.
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0: De retour à MAPPER, c'est toujours 1-1 entre les Canadiens et les Maple Leafs à Toronto. Reste 17 minutes et quelques secondes à cette première période. Des bonnes chances de marquer des deux côtés. Beau save de Dobesch, on en parlait tantôt, comment on avait hâte de voir comment il allait se comporter, non seulement avec le titre de numéro 1, mais après avoir accordé un but quand même assez rapide. Même chose.
2: Ouais, ça peut shaker un goaler en partant.
0: Un peu, oui. Fait que, tu sais, même nous autres, on était shakés dans, ouais. en studio.
2: Non, moi, je m'attendais pas à ça. Là, j'étais comme, OK, une première période. Moi, je m'attendais 0-0 première période. T'sais, les gars sont rouillés.
0: Non,
2: de remettre tout en place, mais ça a parti fort.
0: Non, il n'y a pas de rouille là. Même chose du côté de Bobrovsky. Fait que, écoute, pendant que le match se déroule, tu as une couple de nouvelles pour nous dans le monde du hockey notamment, puis on va réagir là-dessus.
2: Ouais, eh bien, on a déjà un match de terminé, le premier match de la saison entre les Panthers de la Floride et les Hurricanes de la Caroline. Et on parlait de match 0-0. Ben, ça a été ça pendant longtemps. On s'est même rendu en prolongation du côté de l'affrontement entre les Panthers et la Caroline. Ouais, comme premier match
0: de la saison, 0-0.
2: Ouais, mais finalement, c'est les Panthers de la Floride qui sont allés chercher le but en prolongation. Gustav Forsling.
0: Forsling, oui.
2: Forsling, exactement, avec Carter Verhaeghe qui a une passe sur ce but-là. Donc, pas de points pour les Ketchuk à leur premier match ensemble.
0: Oh, c'est plate. Hein?
2: Je pense pas qu'il y ait grand monde à Montréal qui vont pleurer.
0: Ben, moi, j'y en veux un peu beaucoup. Là, on en a beaucoup. Je trouve pas que ça s'est fait de la bonne façon. Je trouve que tu menottes ton équipe. C'est parce que je comprends que les joueurs, c'est des êtres humains. Ils ont des familles. Puis c'est correct. Là, la nouvelle génération, on veut plus décider de son sort. Puis c'est correct. Pour vrai, je respecte ça. Par contre, tu signes un contrat en bonne et due forme avec une formation. Puis après ça, tu changes les règles du jeu. Puis surtout dans le cas de Ketchuk, je veux dire, t'es le capitaine.
2: Ouais.
0: C'est toi le meneur d'une équipe, puis tu dis, je vous veux plus. Je veux plus être avec vous autres. Il y en a un autre qui a fait ça du côté de Détroit. J'aime pas ça.
2: Ben, c'est ça. Par exemple, Brady Ketchuk, il l'a comme pas trop assumé parce que ses commentaires à la fin de la dernière saison, c'était « Moi, j'ai jamais demandé un échange. Moi, je veux être ici à Ottawa.
0: Ben, » oui, son niaisage, son podcast avec son frère. J'aime pas ça.
2: Non. Mais est-ce que t'aimes mieux un gars qui est un peu plus fake devant les micros ou quelqu'un comme Dylan Larkin qui l'assume, qui pas lui qui sort, mais ça coule dans les médias. On comprend que c'est probablement son agent qui fait couler ça, qui demande un échange ouvertement, puis que là, il est pogné avec son club parce qu'on le sait, sa liste d'équipes auxquelles il accepterait d'être échangé est courte comme mon petit doigt. Là.
0: Écoute, moi, il y a deux choses. C'est deux situations complètement différentes. Premièrement, du côté des Ketchuk, son père et son frère emmènent large.
2: Ouais.
0: C'est vraiment pas une bonne idée d'avoir un podcast, je trouve. Puis, tu sais, c'est super intéressant. Puis, je veux dire, je l'écoute, je trouve ça intéressant. Mais si je me mets comme organisation, j'aime pas ça.
2: Imagine ça avec le Canadien.
0: Ah, ben, oublie ça.
2: Ça passerait jamais.
0: Il y a des dérapages parce que tu jases avec ton frère puis ton père. Tu sais, c'est sûr qu'à un moment donné, tu sais, c'est comme...
2: Est-ce qu'on a un but du Canadien de Montréal? C'est 2-1 pour le Canadien.
0: OK, puis écoute, ça c'est le fun.
2: Ben oui, il avait commencé la saison fort aussi la saison passée. Zachary Bolduc qui marque son premier de la saison. Il avait marqué beaucoup de buts à l'étranger aussi. C'était plus difficile à domicile là, pour Zachary Bolduc, mais commencer la saison comme ça, avec son nouveau contrat, il est là pour 4 ans. Ça fait du bien, puis en plus, c'est un gars de chez nous.
0: Encore, à moins que je me trompe, Anderson va avoir un point. Il a bien travaillé en fond de territoire, en récupération de rondelles. Matheson, après ça, tu sais, c'est
2: ça se passe devant le filet.
0: Ça, j'aime ça, là. J'aime ça. C'est des buts qui sont travaillés, qui puent un peu, puis...
2: Mais c'est des buts de la Ligue nationale, tu sais. Moi, ce que je reproche souvent aux Canadiens, notamment en avantage numérique, c'est qu'on est trop cute, tu sais, on cherche le jeu parfait. Des fois, c'est... Va au filet, fonce, c'est exactement ce que fait Matheson sur ce jeu-là. Puis Zachary Bolduc profite du retour.
0: Puis tu sais, Bolduc, je pense qu'il y a... Bien, évidemment, c'est un jeune joueur. Fait qu'il y a beaucoup d'apprentissage à faire de ce côté-là. Puis là, je veux dire, je suis pas en train de dire que je suis un grand connaisseur. Puis un grand... Mais
2: non,
0: dire, clairement, il y a 23 ans, c'est un gars qui en a pété 55 puis 50 dans le junior.
2: Il y a une shot.
0: Fait que clairement, il y a une shot. Clairement, il y a une touche de marqueur. Sauf que dans la Ligue nationale, tu marqueras pas juste des... À part si tu t'appelles Cole Caulfield, mettons. Ouais. Mais même lui, tu sais, t'en pètes pas 50 si tu vas pas dans zone qui fait mal un peu. Donc, pour moi, c'est un but qui est très encourageant. Puis encore une fois... C'est ta quatrième unité qui est...
2: La profondeur.
0: Voilà. Donc, ça, c'est intéressant. Mais juste pour finir, ce que je disais sur les ketchup,
2: ouais.
0: C'est juste que tu t'exposes beaucoup trop. Puis là, des fois, ben tu as des petites subtilités qui peuvent être interprétées, comme la situation avec Ullmark. Donc, ça fait des situations que tu veux sortir, tu es aussi...

0: Je respecte beaucoup le désir nouveau des joueurs d'hockey d'avoir en main leur destinée. Ça, moi, je respecte ça. Puis j'aime ça voir des gars qui veulent partir. Par exemple, comme Dylan Larkin, tu sais, lui, la seule raison, c'est pour aller gagner. Bon, sa liste d'équipe est beaucoup trop courte, là, mais
1: Mais
0: je
1: il a
0: veux
1: quand
0: dire.
1: même donné, quoi, 10 ans à Détroit, puis jamais fait les
0: C'est
1: séries,
0: ça.
1: là.
0: Fait que ça, c'est
1: Il a
0: compréhensible. Dans
1: donné.
0: le cas d'Hellebuyck, tu signes un contrat avec une équipe qui doit t'en donner un petit peu plus en raison du marché. Tu sais, les Jets de Winnipeg savent que
1: C'est
0: si
1: tough.
0: on t'offre 5 millions à New York, il va falloir qu'on t'en donne 6 pour te convaincre d'être à Winnipeg. Donc, tu vas chercher un petit peu plus de magot. Là, t'es correct, tu te commets à une équipe, tout est beau. Il y a probablement des choses qu'on ne sait pas, puis c'est correct, ça lui appartient.
1: Ouais.
0: Sauf que 2 ans plus tard, tu dis, ah non, moi, finalement, le contrat que j'ai signé, en serrant la main, je ne veux plus rien savoir, échangez-moi. Puis non seulement ça, je vais vous mettre dans la marde, j'irai même pas jouer. Fait que ça, j'ai beaucoup de difficultés.
1: Ouais,
0: Beaucoup.
1: moi aussi je suis un peu comme toi, tu sais, je comprends les gars qui veulent avoir leur destin en main, c'est dans leur droit de demander un échange. Les listes de protection y existent pour une raison. Mais de pas te rapporter à ton équipe, te signer le contrat, tu t'es engagé à jouer pour des millions de dollars. Hey, il y a combien
0: Ah
1: de kids là, dans la Ligue américaine qui disent hey, moi j'irais jouer là, pour les Jets de Winnipeg pour une couple de milliers, même pas des millions. Puis toi, tu fais un pied de nez à l'organisation avec laquelle tu as grandi. Puis faut le dire, les Jets de Winnipeg ont quand même eu des bons clubs à travers
0: ben
1: les années.
0: oui.
1: Puis il a été au cœur des déceptions en séries
0: Ben oui, puis là,
1: éliminatoires des Jets.
0: tu fais quoi avec Scheifele,
1: Ben, c'est
0: Connor, tous
1: ça.
0: ces gars-là, Josh Morrissey? Écoute, moi, dans la vie, là, je me dis toujours, il y a plusieurs façons de faire les choses, mais il faut que ça soit une bonne façon. Puis ça, pour moi, c'est pas une bonne façon. Fait que c'est 2-1 pour le Canadien, 14 minutes, un petit peu plus à faire. Et au retour, on reçoit Ross Amber, qui non seulement est une légende de la boxe, mais on me dit que c'est aussi un grand amateur de hockey. Donc, on va y parler de la saison un petit peu du Canadien. Restez là, on se revoit après la pause.
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2: 20h32 de retour à Mapper. C'est 2-1 pour les Canadiens, on le sait. Et là, ça, c'est tout un honneur de recevoir notre prochain invité qui a lancé en français sa biographie. C'est Ross Amber, la légende de la boxe, la légende de Sainte-Adèle que je viens d'apprendre.
3: Salut, Mapper, ça va?
2: Ben, ça va bien, toi?
3: Ben, ça va super bien. Toute une soirée hier.
2: Ouais, ouais, ça. Ben, et on m'a dit que ça prend bien rien que Ross Amber pour mettre le monde de la boxe ensemble. Parce que ça a l'air que c'est pas tout le monde. À un moment donné, si t'es dans le monde de la boxe, tu vas taillir à un moment ou à un autre, mais toi, t'amènes tout ce beau monde-là ensemble.
3: Ben, écoute, oui. Écoute, c'était fun. Merci, mais c'est les gens qui se sont déplacés. Hein. Réjean, il a fait le premier discours de la soirée, puis quand je lui ai demandé s'il pouvait venir, il dit « Ross, c'est pour toi, je vais venir ». Fait que si lui demande la classe de même pour venir me voir, mais je suis fier que les autres y ont suivi, puis sont venus assister. Il y avait des gens là à qui ils ont marqué ma vie durant certaines périodes de ma carrière. Fait que je suis content qu'il était là.
2: Mais c'est pas... normalement, une biographie, c'est parce que c'est ta carrière est derrière toi, mais c'est pas votre cas, là.
3: Ben, j'espère que non. j'espère que non, mais on va dire que, tu sais, ça fait... Si tu inclus mon temps comme boxeur amateur, ça fait 50 ans que je suis dans le métier, puis ça fait 48 ans ou 47 ans de métier d'entraîneur. Fait que... c'était le temps de le faire. Je voulais laisser quelque chose, un petit historique. Comme tu dis, il y a des choses que les gens ne savent pas de moi. Et c'est ça qui était important pour moi dans le livre, à décrire de où je venais, comment je me suis établi comme la personne que vous connaissez maintenant. Et je voulais aussi profiter de remercier les gens qui m'ont appuyé, qui m'ont donné un certain support, qui m'ont fait confiance, parce que si c'était pas pour eux, j'aurais jamais venu la personne qui je suis aujourd'hui, parce que ma carrière aurait pris fin assez tôt.
2: Moi, je suis pas un grand connaisseur de boxe, mais c'est un métier qui me fascine. Fait que là, je vais vous poser quelques questions vraiment qui vient d'un gars qui s'intéresse à la boxe, mais qui connaît pas trop ça. Ce qu'on m'a dit, c'est que vous étiez un cutman vraiment légendaire, puis pour les bandages, il n'y en avait pas un meilleur que vous. C'est quoi un cutman? C'est quoi ça fait?
3: Ben, cutman, ça c'est quelque chose que je fais récemment. C'est pas qu'est-ce qui, je pense, pour moi, qui démarque ma carrière. Présentement, je le fais parce que j'ai une longue liste de boxeurs avec qui je travaille. Et c'est impossible pour moi maintenant, à ce stage de ma vie, d'être de retour dans le gymnase et entraîner juste quelques boxeurs, un ou deux boxeurs qui font des combats. Fait que j'ai décidé de travailler avec plusieurs. J'ai fait mon cheminement. J'ai travaillé pendant 35 ans à développer des boxeurs dans le gymnase à tous les jours. Puis un peu par peu, je suis devenu plutôt un assistant entraîneur.
2: Okay.
3: Puis cutman. Un cutman, c'est quelqu'un qui s'en occupe, comme tu dis, des bandages, de soigner les boxeurs dans le coin, de réparer des coupeurs s'il y en a des coupeurs dans le coin, d'arrêter le sang. Et ça, c'est qu'est-ce que je fais. Mais je faisais ça avant, quand j'étais entraîneur, mais avec beaucoup moins de boxeurs. Je faisais ça juste avec mes boxeurs.
2: Okay.
3: Mais avec le temps, Quand Jean-Pascal a tourné professionnel, Mac Ramsey m'a demandé de devenir son cutman, puis je suis devenu cutman, assistant-entraîneur, j'allais au camp d'entraînement avec les gars, puis je pouvais me profiter de travailler avec plusieurs boxeurs à ce moment-là, à travers le monde. Donc, je suis capable de voyager et partager mes habilités avec beaucoup plus de boxeurs que je suis dans mon gymnase.
2: J'imagine qu'avec une si longue carrière, puis la boxe, c'est un sport qui a beaucoup évolué. Est-ce que vous avez des souvenirs de choses que vous avez vues, soit ici, soit dans d'autres pays, tu sais, sur le ring, qu'aujourd'hui, je veux dire, ça serait impensable, puis juste d'y penser, vous dites, ma foi, du bon Dieu, c'était quoi ça? Quel zoo c'était?
3: Tu veux dire les différentes choses que j'ai remarquées, la différence entre...
2: Mettons, des choses que vous avez vues dans le monde de la boxe, tu sais, qu'on ne verrait plus aujourd'hui, qui démontrent que le sport a évolué, puis que des choses que peut-être on acceptait, je ne sais pas si c'est des différences de poids ou des choses comme ça, que dans quel contexte les boxeurs pouvaient évoluer dans le passé, qui ont évolué, des choses que vous souvenez?
3: Bien, évoluer, je ne suis pas sûr que c'est le bon mot, parce que des fois, je me demande à quel point on a évolué.
2: Okay.
3: Oui, on a évolué dans le sens que les boxeurs font plus d'argent aujourd'hui, mais aussi, je ne sais pas si on appelle ça une évolution quand il y a moins de boxeurs qui participent, quand c'est plus facile d'atteindre un combat de championnat du monde, quand le bassin de boxeurs est moins profond qu'il était avant. Fait que je suis pas sûr qu'on peut dire que c'est une évolution. Oui, maintenant, on a des avantages que les gars sont, tu sais, maintenant il y a des nutritionnistes, il y a des gars qui s'en occupent de la conditionnement et force, tu sais, des experts qui travaillent là-dedans. Puis même avec ça, il y a des gars qui sont pas capables de faire 10 rondes, là, tu sais, ils sont essoufflés puis ils sont pas capables de faire 10 rondes. Fait que je suis pas sûr que l'évolution c'est le bon mot. C'est un différent métier aujourd'hui, mais peut-être pareil comme dans tous les sports, c'est un différent métier, mais c'est beaucoup plus différent. C'est, juste pour te donner un exemple, en 1988, lors des Jeux olympiques, le Canada a gagné 3 médailles aux Jeux olympiques, puis on était classé comme 10e au monde. 10e au monde! On n'est même pas proche de 100e au monde maintenant.
2: Ah oui,
3: peut-être j'exagère, mais...
2: Mais c'est fou comment la boxe, et on dirait, tu sais, il n'y a pas longtemps, je veux dire, les Hilton, Bouté, tout ça, elle est où la boxe québécoise, canadienne, présentement?
3: Et c'est ça qui est le problème, tu sais, il y a des promoteurs qui travaillent fort pour garder la boxe vivante, il y a du bon calibre, il y a des boxeurs, certains boxeurs de très haut calibre qu'on a importés, si tu veux, mais le bassin des boxeurs locaux, ça diminue, on dirait, à chaque année. Puis s'il y en a, c'est souvent des gars qui ne veulent plus boxer amateur, qui ne veulent plus faire des tournois amateurs, parce que même la boxe amateur n'est plus qu'est-ce qui était avant. Maintenant, les boxeurs sont obligés de payer pour voyager, déplacer, puis aller à des tournois, puis ils n'ont pas le moyen de le faire. Fait qu'on n'a même pas un farm system, si tu veux, où on peut repêcher des bons boxeurs amateurs pour les tournées professionnelles. Fait que des moindres talentueux boxeurs, ils tournent professionnels parce qu'ils sont capables de vendre une coupe de billets puis ils boxent pro, mais ils ont pas le même bagage que les boxeurs avant, comme Jean-Pascal avait, comme Bouté avait, comme les frères Grant avaient, comme Lucas avait, tu sais, de tourner pro après avoir fait plus de centaines de convois amateurs. Ça arrive quasiment plus, là. Ça arrive peu. Il n'y a pas assez de boxe.
2: Vous, là, quand vous voyez, là, je veux dire, c'est un dossier, mais quand vous voyez un Jake Paul arriver, ça vous donne un peu l'état de la boxe actuelle? Ceci explique cela?
3: Oui, c'est ça. C'est devenu, on dirait, puis je ne suis pas sûr qu'on peut dire ça juste de la boxe, mais on dirait que de plus en plus, le sport devient accessible seulement pour les riches, que ce soit les partisans ou les participants. T'sais, les partisans sont obligés de débourser des énormes sommes d'argent pour regarder, que ce soit un match de hockey ou whatever, t'sais, c'est des énormes sommes qu'ils sont obligés de dépenser. C'est pas fait pour le gars de classe moyenne d'amener ses deux enfants au forum à l'époque comme à l'époque. T'sais, ça existe plus. Puis la même chose pour la boxe. Fait que les promoteurs, ils arrivent, ils mettent beaucoup d'argent là-dedans. Ils mettent tellement d'argent qu'ils s'en foutent s'ils perdent de l'argent. Puis ils continuent à faire des shows, ils augmentent les pouces, ils payent des boxeurs bien, mais c'est pas rentable pour tout le monde. Et des gars comme Jake Paul, c'est justement ça, juste pour avoir la télévision, tu sais, pour attirer la télévision, mais ça attire pas le monde autant qu'on veut dans des arénas et ça développe pas la boxe. Ça prend les boxeurs déjà riches, ils les font boxer ensemble, mais le développement de les jeunes qui montent, on s'en fout d'eux autres, puis ça, c'est triste.
2: Et là, je vais poser la question avec les mots qui vont sortir, mais je le dis vraiment pas de façon péjorative ou pour insulter les anciens boxeurs, mais je vous pose la question. Est-ce que ça se peut qu'à l'époque, les boxeurs, c'était comme des petits bums, des petits voyous qu'on voulait sortir de la rue puis les replacer, alors qu'aujourd'hui, c'est plus ça du tout?
3: Ben peut-être les voyous partent, c'est pas correct, c'est pas nécessairement ça, mais c'est sûr que c'était une industrie depuis le début que ça attirait les défavorisés, okay, si tu veux. Ça veut pas dire que c'était des bombes, mais du monde qui cherchait une nouvelle vie, qui était à une nouvelle place, qui avait pas d'argent, qui aimait ce sport-là parce que ils se sont sentis très acceptés tout de suite.
2: Ça donnait un mode de vie pour se replacer dans le droit chemin, si je me trompe pas.
3: Oui, mais ça ne veut pas dire qu'il n'était pas dans le droit chemin. Okay. Il était juste défavorisé.
2: Okay,
3: ça ne veut pas dire que c'était tous des criminels. Là,
2: Non, effectivement. Ouais. Mais c'est ça, parce que quand vous dites en plus que c'est ça, aujourd'hui, ça prend des sous, bien clairement, dans ce temps-là, c'était pas ça. T'sais.
3: Exact. T'sais, avant, un jeune peut embarquer dans la boxe. Moi, en 1978, je me suis enregistré au club de boxe olympique. Ça m'a coûté 7$ pour mon mois d'entraînement.
2: Wow.
3: OK? Puis si jamais tu réussissais à être sur l'équipe du Québec, puis tu voyageais au championnat canadien, la Fédération du Québec, il payait tout ton déplacement, avion, hôtel, tout, il payait ça. Fait que quelqu'un qui avait pas d'argent puis qui pouvait représenter le Québec en championnat canadien, c'était une opportunité pour lui, puis ça coûtait pas cher pour l'équipement, rien, il était capable de le faire. Maintenant, c'est plus comme ça, là, tu sais. Maintenant, tu faut que tu payes. Oh, tu veux aller au championnat canadien? Ah ouais, il faut que tu payes. Paye ton avion, paye tout. Mais les gars, ils ont pas les moyens de faire ça. Fait qu'est-ce qui arrive? Juste ceux qui ont le moyen de le payer ont une chance de participer à ça. Fait qu'on dirait que c'est le sport est devenu une place plutôt pour les affluents, les riches que pour tout le monde. Et ça, c'est un peu triste pour moi. Je trouve ça un peu triste.
2: Vous avez parlé de vos vieux souvenirs, tu sais, je parlais de l'évolution tantôt. Est-ce que vous vous souvenez peut-être des conditions, les pires conditions dans lesquelles vous avez vu des combats de boxe? T'sais, j'imagine que dans le temps, ça devait fumer dans les arénas, des affaires de même, tu sais?
3: Ça, c'est vrai. Le Paul Sauvé était... Le programme commençait à 7h le soir et Régis, il était le premier à commencer... Régis Lévesque était le premier à commencer à fumer ringside. Puis par le temps qu'à 10h, c'était le combat final, tu voyais le fumé dans les lumières là, en haut du ring.
2: On voyait plus rien.
3: Ben oui. Mais ça, c'était... Écoute, ça, c'était pareil encore une reflet de société aussi.
2: Ben oui.
3: À toutes les places. Si tu allais dans un restaurant... le monde y fumait, t'allais dans un avion, le monde y fumait.
2: Mais ça devait être le bon temps quand même de la boxe.
3: Pardon?
2: Ça devait être le bon temps de la boxe.
3: Écoute, je suis vraiment, vraiment heureux d'avoir passé mon temps à cette époque qui est pour moi, je sais pas comment dire en français, the golden age de la boxe, tu sais, au Québec.
2: D'or,
3: L'âge d'or de la boxe. Et ça, c'est grâce à Régis Lévesque aussi, parce que Régis, c'est lui qui a mis la boxe dans l'âme sportive des Québécois. Pour lui, il a réussi à convaincre le monde d'être le champion du Québec, d'être le tête d'affiche au Québec, était quasiment plus important que d'être champion du monde. T'sais, il attirait des gars, il remplissait le forum de Montréal de 20 000 personnes pour lui, pour Mello puis Marcotte, là, t'sais. Il remplissait Paul Sauvé pour faire l'anneau Gaétan Hart, là. T'sais, c'était des gars que le monde, il payait. C'était un sport de col bleu. C'était les gars qui aimaient assister au boxe au centre Paul Sauvé. Puis ils savaient que tu faisais 2-3 shows au Paul Sauvé, puis après ça, le gros show, c'était le final, c'était au Forum de Montréal. Tu sais, c'était quelque chose d'important à l'époque. Et je pense qu'on a perdu ça un peu. On a perdu contact avec le peuple. On a perdu
2: le lien peut-être, saveur, la
3: le
2: passion.
3: Lien avec ce genre de personnes, oui.
2: Mais en même temps, est-ce que, tu sais, je veux dire, là, il y a le MMA, des choses comme ça. Est-ce que vous croyez que, tu sais, il y a encore un avenir, que la boxe peut revenir ce qu'elle était, ou c'est, on va vivre dans la nostalgie?
3: Je pense qu'il n'y a aucun sport qui va revenir à ce que c'était. C'est différent maintenant. Tu sais, écoute, Anthony Joshua puis Tyson Fury vont boxer à Cardiff, Wales, devant plus que 80 000 personnes. Ça ne veut pas dire que les gens y aiment encore la boxe. On le voit de moins en moins parce que faut vraiment que tu sois un fan de boxe pour le chercher, ouais. Pour le trouver. Mais les fans de boxe, il y en a. Puis ils remplissent des arénas partout. Puis ils achètent les pay-per-view. Puis mais c'est plus comme c'était avant où on vendait des tickets, puis le monde, les promoteurs travaillaient fort pour vendre des tickets, puis remplir des arénas, puis créer un story, une histoire derrière le boxeur, puis tu sais, tu commençais à le connaître, puis à tous les jours, tu ouvrais le journal, puis tu sais, Guillemot, il parlait de Eddie Mello, puis à tous les jours, il était là, ouais. Il est devenu fameux à cause de ça. Ça, on a perdu ça un peu. Ça, on a plus ça. Mais je pense que c'est pareil dans tous les sports, si je ne me trompe pas, Mapper. OK, le hockey, oui, on parle de ça à tous les niveaux. Tous les différents réseaux, ils parlent de hockey. Mais le reste, on dirait qu'on ne parle plus de baseball ici à Montréal.
2: Ouais, c'est plus ce que c'était. Mais moi, mettons, là, le petit Ross Amber là, de 7 ans, qui a payé son 7$ pour s'entraîner, si on lui avait dit qu'il allait avoir la carrière qu'il a eue, qu'est-ce que vous auriez dit?
3: Ben, écoute, la meilleure réponse que je peux vous donner, Mapper, c'est de vous dire qu'est-ce que j'ai dit quand j'ai fait mon discours à mon intronisation au Temple de la Renommée. La réalité a dépassé de loin mes rêves.
2: C'est fou, hein?
3: Ouais.
2: Ah ben, écoutez, hey, ça nous a fait vraiment fait plaisir que vous preniez du temps pour nous. Juste en attendant, avant de vous laisser aller, on me dit que vous êtes un grand amateur de hockey, hein?
3: Oui, j'étais encore plus avant plus. Maintenant, ça fait quelques années que je suis fâché contre les Canadiens.
2: Ben là, arrêtez d'être fâché, ils sont bons.
3: Oui, maintenant ils sont bons, mais c'est surtout différentes raisons. Pas parce qu'ils sont pas bons, mais parce que moi, j'étais élevé à une époque où de pas finir premier ou de gagner la Coupe Stanley, c'était une saison décevante.
2: Oh, les standards étaient différents.
3: Je me souviens, puis je suis certain que des gens de mon âge peuvent dire la même chose. Ils demandaient, est-ce que vous s'en allez aux parades de Coupe Stanley? Non, laisse-moi, je vais aller l'année prochaine.
2: Ben voyons. On me dit que Rogatien Vachon, ça serait un de vos joueurs préférés. Est-ce que c'est vrai ou c'est une rumeur?
3: C'était mon idole. Je suis devenu gardien de but à cause de lui. J'ai gardé les buts toute ma vie, que ce soit dans les ligues de garage ou whatever.
2: Mais pourquoi? Moi, je viens de Rouyn-Noranda, donc pas loin de Palmarol. De
3: ben
2: où,
3: oui.
2: Pourquoi?
3: Pourquoi? Parce que quand j'avais 6 ans, je regardais une émission qui jouait avant le match de hockey, qui était une émission de Dick Irvin, qui était le voix des Canadiens à l'époque, OK?
2: OK.
3: Et il avait fait une entrevue avec Paul Chimlack, qui était l'entraîneur-chef des Maple Leafs de Toronto.
2: Oui.
3: Puis les Canadiens, ils ont monté Rogatien Vachon de Junior B pour partir les playoffs pour jouer des playoffs contre Toronto. Et Paul Chimlack, il a dit en entrevue, il dit « Jamais qu'on va se faire battre par un gardien de Junior B ».
2: Ah ouais.
3: Et Rogatien était un acrobate ce soir-là, puis je pense que les Canadiens ont gagné 4-2 ou 6-2, puis il était une des étoiles du match, puis sans masque, et à partir de ce moment-là, j'ai tombé en amour avec, puis il était petit, il était un petit gardien en plus,
2: oui.
3: Il était petit comparé à les autres, puis il était spectaculaire, puis il y avait des sideburns il était super
2: good
3: cool.
2: Good old days, là, hein? Hey,
3: ben oui,
2: c'est,
3: ben oui.
2: C'est ça, tu sais, on parle d'un gardien sans masque, ça revient un petit peu à la boxe avec la fumée de cigarette qui cache à peu près tout. C'était les belles années. Mais écoutez, encore une fois, là, je vous remercie beaucoup. C'est vraiment un honneur de vous parler. Félicitations pour tout. Puis écoutez, c'est sûr qu'on va se reparler. En tout cas, je l'espère. Puis en attendant, essayez d'être un petit peu moins fâché après Canadien. Ça sent bien, là.
3: Si tu me permets, ma peur, pour continuer l'affaire de Rogatien, je vais essayer de faire ça.
2: Ben oui, on a du temps.
3: Tellement que je l'aimais, j'ai écrit une lettre au Forum de Montréal pour demander une photo autographiée de Rogatien.
2: Ben voyons donc.
3: Et j'ai simplement marqué sur l'enveloppe Rogatien Vachon, Forum de Montréal. Je l'envoie. Et quelques semaines plus tard, je reçois une photo que j'ai encore signée par Rogatien. Et quand je l'ai reçue, j'ai pris du papier à tracer et je l'ai mis par-dessus la photo et j'ai pratiqué comment Rogatien faisait la lettre R dans son nom. Puis jusqu'à aujourd'hui, je fais mon R de la même façon que Rogatien il faisait qu'il faisait quand il m'a envoyé la photo.
2: Ben voyons donc. Donc
3: yes, sir.
2: Le R de Ross, c'est pour le R de Rogatien.
3: Yes, sir, Bob.
2: Ah, ça c'est excellent. Hey,
3: yes,
2: c'est super. Merci énormément. Puis on se reparle très, très bientôt, je l'espère. Puis encore une fois, félicitations.
3: Merci, ma peur. Merci. Vous étiez très gentil.
2: Merci. Bye-bye.
3: OK. Bye-bye.
2: Hey, c'était-tu bon, ça?
4: Hey, ça, c'est un vrai de la vieille. Il a vu neiger. Il a tout vu, là, ce gars-là.
2: Ça, là, du monde de même, c'est une traite de leur parler. Là.
4: Ah oui.
2: Imagine, tu t'installes avec Ross Amber. Je sais pas s'il prend une mousse, sinon de la .5. Là. Puis tu te mets à jaser. Il dit, raconte-moi des affaires. Puis là, tu sais, il te raconte, hey, on est arrivé, puis la fumée partout. Ça doit être malade dans ce temps-là.
4: Ouais, puis tu l'as très bien dit dans son entrevue. Tu sais, la boxe québécoise d'aujourd'hui est à des millénaires de ce qu'elle était il y a seulement quelques années. Là, tu sais, des Jean Pascal, des Adonis Stevenson, Lucien Bouté, toute cette gang-là, tu sais, ça fait pas 30 ans, là, OK, ça fait peut-être 20 ans à peu près, là, une dizaine d'années. Mais à ce temps-là, tu sais, on avait des talents d'élite mondiale. Tu sais, David Lemieux, que Ross Amber, justement, était dans son coin, s'est battu pour des combats de championnat du monde. Tu sais, maintenant, on n'a plus ça. Là. Tu sais, moi, je suis un peu un amateur de sport de combat. Je suis plus l'UFC que la boxe. Tu sais, je suis ça un peu de loin. Mais tu sais, même aujourd'hui, tu sais, tu me demandes, nomme-moi 5 boxeurs québécois. On va être encore là demain. Là.
2: Ben, tu sais, écoute, moi, qui est pas, c'est pas mon sport, mais tu sais, je respecte énormément ce sport-là, puis je veux dire, je me souviens, tu sais, des Bouté, des Hilton, Ouellette, il m'en manque un
4: Éric Lucas.
2: Éric Lucas.
4: Ben oui.
2: C'est ça. C'était les bonnes années, fait que, ouais, c'était une traite de parler à du monde de même. Hein.
4: Ouais, on est choyé. On est choyé à l'émission qui achève bientôt.
2: Ben oui.
4: Mais là, on est toujours en deuxième période du côté.
2: Fin de deuxième période, c'est 2-1. Le Canadien qui survit présentement à un jeu de puissance des Maple Leafs. Puis, oh, ça, c'est un, je sais pas c'est qui vient de plonger pour sortir la puck, mais ah, Phil Dano. Phil Dano qui a un excellent camp,
4: oui.
2: Qui continue à être excellent. Tu sais, on a même parlé là, que ça serait pas impossible d'avoir un Dano au centre de la deuxième unité.
4: Tu crois à ça, toi?
2: Plus ou moins, peut-être plus aujourd'hui.
4: Il n'y a plus l'offensive pour, c'est ben, ça l'affaire.
2: Puis c'est ça l'affaire. Puis, tu sais, ça a été une des raisons pour laquelle il a quitté les Canadiens de Montréal. Puis il me l'avait dit en. Ben, off the record, mais tu sais, je peux en parler parce que c'était vraiment pas quelque chose de. C'était pas une prise chaude. Là. Mais il disait, je sais que j'ai une touche offensive. Je sais que j'en ai une. Donc, je veux. Un peu. C'est comme s'il voulait que les gens arrêtent de juste le voir comme un spécialiste. De la défensive, il y avait eu quand même des bonnes saisons avec Gallagher puis
4: Tomáš Tatar.
2: Tatar. Bref, c'est un gars qui est capable. Est-ce que je pense que ça serait une solution? Peut-être, mais à très court terme. Peut-être ne serait-ce que pour un petit peu guider, là, si on veut, Slav puis Demidov, puis apporter justement à ce trio-là la touche défensive qui est nécessaire pour avoir du succès.
4: Non, totalement. Moi, je pense plus à Jake Evans sur le poste du deuxième trio. Mais écoute, je pense que c'est une conversation qu'on va devoir avoir demain parce que là, je regarde le temps, il nous reste 30 secondes. Show, ça a flyé demain.
2: Écoute, ça a encore une fois été excellent. Je te remercie. C'est... Encore une fois, une chance que vous êtes là. On est content que vous soyez là. C'est un show qu'on bâtit pour vous autres. J'espère que vous avez du fun à nous écouter. Comme on vous a dit, vous appelez quand vous voulez. On va trouver une place pour vous. Puis écoutez, là, c'est 2-1. La deuxième période vient de finir. Tout va bien. C'est une excellente raison d'être très enthousiaste pour cette saison-là. Je vous remercie d'être avec nous. Le show Mapper, on se revoit demain sans faute. Bonne nuit tout le monde.
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12: Bonne soirée à tous, ici Alex Laramé. Une femme de 77 ans a été retrouvée morte aujourd'hui du côté de Laval. Selon plusieurs sources, des indices sur la scène pointent vers un meurtre, mais rien n'est confirmé pour le moment. Un homme de 78 ans a été retrouvé blessé sur place. Sa vie ne serait pas en jeu. Il sera maintenant interrogé par les enquêteurs pour comprendre ce qui s'est passé. Une dame de 87 ans est morte de froid l'hiver dernier pendant une panne d'électricité qui a duré plus de 36 heures. C'est ce que conclut la coroner qui s'est penchée sur la mort de Sheila Panmore qui a été retrouvée sans vie dans son logement privé de Montréal-Ouest. Les abonnés d'Hydro-Québec ont d'ailleurs déposé une demande d'action collective contre la Société d'État au sujet de cette panne majeure. Et la STM fait un plaidoyer pour obtenir plus de financement alors que 46 % de ses installations sont en mauvais état. La directrice générale Marie-Claude Léonard affirme qu'il faudrait au moins 7 milliards de dollars pour remettre l'ensemble du réseau sur pied. Dans l'immédiat, le remplacement des wagons MR73 devient pressant puisqu'ils atteindront leur fin de vie dans les prochaines années. En terminant, la météo, il fait présentement 15 degrés à Montréal. 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
2: Caucus avec Antonine Iaccarini qui reprend sa place à 12h30. Aujourd'hui, ça sera le cas demain. Mais jeudi, c'est en début d'émission car on a le débat Taschereau avec Farnell Morissette du PLQ, Étienne Grandmonde, Québec solidaire et Christian Savard du Parti québécois. Petite parenthèse, Étienne Grandmonde a suscité des murmures dans la salle au débat hier à la Chambre de commerce et d'industrie de Québec.
14: Ah oui?
2: Quand on lui a demandé sa priorité économique, il a dit que ça va être de mettre en place les conditions gagnantes pour un référendum.
15: Wow! Étienne Grandmonde?
2: Étienne Grandmonde de Québec solidaire. T'es-tu aussi surpris que moi?
15: Ben, moi, ce qui me surprend surtout, c'est d'arriver avec ça pour ta priorité économique, alors que ça c'est un peu contre-instinctif.
2: Ben, c'est pour ça que ça a suscité des murmures dans la salle.
15: Ouais, puis aussi parce que QS en parle pas si souvent, à part ça, Zanetti, mais...
2: Bon, ouais, mais ça, le lien d'option nationale, je pense que ça fait en sorte qu'il en parle peut-être un petit peu plus. Quoi que Rubogazal en parle, mais c'est oui. Juste que quand il en parle, ils sont très, très, très, très, très à gauche sur l'échiquier. Me trompe pas en disant ça?
15: Non. On a entendu beaucoup le discours chez QS de « oui, un pays, mais il doit être à gauche. »
2: Ouais, non, c'est ça, oui.
15: C'est comme « OK, mais
2: oui,
15: ça
2: un
15: va
2: pays,
15: être une
2: mais
15: démocratie,
2: je
15: crois
2: pas. »
14: Si t'es pas... Si tu mets des conditions à l'indépendance, t'es pas progressiste, t'es un trou de cul.
15: Ah, bon. C'est moi qui l'a dit.
2: C'est Max qui l'a dit.
14: Ben, c'est pas moi à la base, Pierre Falardeau, là. Ouais. Moi, je répète.
2: 418-971-1021 pour interroger avec nous durant, justement, le caucus. 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La CAQ, est-ce qu'elle va survivre? Puis là, qu'est-ce que Christine Fréchette fait en Abitibi? Là?
14: Permis de chasse, permis de pêche gratuit pour tout le monde.
2: Colline, là, j'ai vérifié sur Québec 125. Ils n'ont pas de chance en Abitibi.
15: Non.
2: Elle fait quoi là-bas?
15: Le PQ va tout ramasser ça, là.
2: Puis facile, bon, là.
15: D'abord, dans le livre de recettes d'une campagne électorale, la dernière semaine de campagne, c'est une campagne où où tu vas vraiment aller dans tes segments de vote là, pour faire sortir ton vote. Donc, on n'est plus dans les grandes annonces, on n'est plus dans essayer de construire ton image, on est dans, OK, dans quelle région on peut aller chercher quoi? Puis généralement, tu concentres tes efforts. Donc, pour la CAQ, les régions dans lesquelles concentrer les efforts, c'est le 4-5-0 et Québec. Jusqu'à récemment, c'était les seuls endroits où restaient des typicots turquoises. Il y en a eu un dans Papineau, mais tu sais, je pense pas que la CAQ est capable de garder quoi que ce soit en Outaouais. Et là, cette semaine, elle est en Abitibi. Elle l'était hier, avant-hier, à Gatineau. Là, j'ai beaucoup de difficultés à comprendre la stratégie. Puis je commence à me demander si c'est pas de fuir les médias nationaux un petit peu. Là.
2: Ben là, c'est parce qu'avec les nouveaux sondages, Simon Jolin-Barrette est moins 4 % sur le PQ dans sa circonscription de Bordeaux. On peut-tu aller donner un petit coup de main à Simon Jolin-Barrette, s'il vous plaît?
15: Ben, puis l'autre place chose, d'être en Abitibi, c'est Trois-Rivières. Là. Est-ce qu'elle veut son comté?
14: Et ont-tu abandonné?
15: Ben, c'est ça qu'on dirait que oui. La chaîne a débarqué, puis là, on sent là, dans les bruits de couloir qu'il y a une démobilisation de l'équipe. La question de l'ingérence américaine vendredi dernier a vraiment découragé. T'sais, c'est sûr qu'à la suite des débats, les gens n'avaient pas trouvé que la chef avait fait une performance exceptionnelle. C'était dur.
2: Clair.
15: Les sondages ont été durs. Mais l'ingérence vendredi, c'est vraiment problématique parce que on a l'impression que... Ben, t'sais, on le sait que c'est la CAQ qui a coulé ça, là. Puis là, on essaie de mettre ça sur le dos d'un employé, mais je vous le dis, là, c'est pas une personne. C'est pas vrai. Puis là, on a vu la chef changer de version des faits trois fois. Et là, on fait une tournée média pour dire « Cet employé-là, là, en
2: ben
15: tout cas,
2: non,
15: on y a parlé. Excuse, ben je non. vous crois pas. »
14: Il leur fera plus.
15: Ben non, c'est sûr.
16: On l'a envoyé en Abitibi.
15: Ah, ben, non, c'est ça. Je pense qu'il est... Je suis pas sûr qu'il est en Abitibi, mais...
2: Non, que elle j'adore est en Abitibi. Cette joke-là.
15: Cela dit, je pense que ça a contribué à vraiment démobiliser les gens. Là.
2: Ben, c'est parce que là, je regarde, j'ai fait Bordua, mais là, je viens de faire Chambly, Jean-François Roberge, Grou, Éric Girard. C'était toutes des circonscriptions prenables ou c'était serré ou ils menaient par 1 ou 2 les pertes. Tout, bon. Éric Girard perd par 7 présentement. Ils sont
15: oui, puis attention,
2: là,
15: il reste 5 jours. Là. C'est 5 jours pendant laquelle tout le monde va se demander si la CAQ peut survivre. Mmh. Veux, veux pas, ça mine une campagne.
16: Ben, il y a des gens qui votent, là.
15: Ben oui, en Bernard plus, Drainville. On vient de faire un vote par anticipation.
2: Bernard Drainville est en recul de 8%. Même principe pour Martine Biron. Ils sont en train de manger une volée. Puis d'ailleurs, tu es pour parler de Bernard Drainville, là. J'ai déjà vu un non-verbal de Bernard pas mal plus confiant que ce qu'il m'a présenté hier.
15: Ça va pas
2: là.
15: Bien. Hey,
14: puis veux-tu, mettons que toi, tu as des chances dans ta circonscription, là. Ça te tente-tu vraiment d'être le député de la CAQ, un des deux, trois.
15: Attends, on y revient, parce que ça, c'est intéressant. Okay. Parce que je vais aussi parler de Simon-Jeanin Barrette. Tu as nommé des circonscriptions. Dans les projections de Québec 125, Philippe J. Fournier, le responsable du site, il ne compte pas l'aura personnelle des gens.
2: Okay? Ça a un impact.
15: Ça peut avoir un impact. C'est dur à calculer parce que est-ce que l'aura personnelle de Simon-Jeanin Barrette peut contrebalancer la fin de campagne de la CAQ? Je veux dire, c'est extrêmement difficile. Mais moi, je pense que oui, ça peut faire une différence de 3-4% peut-être. Est-ce qu'un Bernard Drainville est capable aussi? Il faut voir. Est-ce que des candidatures plus connues? Est-ce qu'un Éric Girard? Est-ce que Yann Lafrenière? Est-ce que même Geneviève Peterson dans l'Assomption, qui est une circonscription qui est restée turquoise longtemps là, sur la carte? Donc, faut voir. Le problème, c'est que je pense pas que la CAQ a fini de descendre. Je pense pas que là, on a atteint encore le plancher. Il n'y en a pas de plancher avec ce parti-là. C'est ça qui est tough. Ils n'ont pas de château fort. Ils n'ont rien de certain. Bon, là, je reviens à ta question, Max, parce que moi aussi, je me pose cette question-là. S'il reste deux députés, tu sais, on a vu ça, le Parti conservateur du Canada, après Mulroney avec Kim Campbell. On a vu le Bloc québécois en 2011, là, qui s'est retrouvé avec deux députés aussi, trois peut-être. C'était la catastrophe. Et là, tu te dis, s'il reste ne serait-ce qu'un député, la formation politique peut exister encore. Regardez le Bloc québécois et le Parti conservateur. Il existe encore.
2: PQ.
15: C'est sûr qu'au fédéral, c'est un peu différent. Le PQ s'est retrouvé à un moment donné avec... trois députés, oui, c'était effectivement le moins de députés qu'ils ont eu, dont un à grâce à un concours de circonstances assez exceptionnel.
2: Qui va être notre premier ministre?
15: Oui!
2: C'est le premier ministre du dépliant volé dans la boîte aux lettres.
15: Il faut que vous disiez merci à Québec solidaire. Ce matin, j'étais à la télé avec Renaud Saint-Pierre, qui est l'ancien bras droit de Gabriel Nadeau-Dubois. Puis on se demandait, est-ce que les chefs doivent ne pas faire campagne dans les circonscriptions où les autres chefs se présentent.
14: Parce que le PSPP était dans Orford hier.
15: Exactement.
14: La circonscription de
15: Charles-Briard. Puis Renaud, il dit, ben oui, regardez, il dit, en 2022, nous, on a laissé la voie libre là, à Paul Saint-Pierre-Plamondon. On s'entend que c'était pas tout à fait volontaire.
2: Max vient de parler d'Orford. On a justement une déclaration de Charles Milliard. On l'écoute.
17: Il y a pas, tu sais, il y avait une certaine tradition avant, je pense que vous le savez très bien, là, de ne pas faire campagne dans les campagnes des chefs. Ça n'a pas été tenu pour plein de raisons. Tout le monde s'est trouvé une défaite pour aller dans Bellechasse, dans Trois-Rivières. Alors, M. Paul Saint-Pierre Plamondon est très peut bien aller faire campagne où il veut, mais j'ai l'intention de gagner dans Orford. Et cette notion-là que je suis en danger, je n'y crois pas. Je suis toujours respectueux, là. Je n'ai pas changé, mais je n'y crois pas. Je vais remporter dans Orford lundi prochain.
2: Il est trop gentil?
15: Non, je trouve qu'il était vraiment sa bonne ligne.
2: Ouais, tu trouves qu'il était sa bonne ligne?
15: Ben là, s'il faisait, en tout cas, il ne devrait pas venir faire campagne dans mon coin.
2: T'as raison.
15: Non, il dit, moi, je suis confiant, c'est correct, tu peux même faire campagne où est-ce qu'il veut. Puis de toute façon, sur le fond des choses, à cinq partis politiques, c'est pas vrai que vous allez concéder sur quatre comtés, tu sais, je veux dire, c'est pas respectueux pour les militants. Toi, t'as des militants dans Harford, t'as des militants dans Mercier. Ben, pourquoi ces militants-là, tu leur dirais, ah, ben. Assieds-toi sur ta chaise. Puis, ben non, moi, je trouve que c'est fini. C'est QS, d'ailleurs, qui a brisé la tradition en premier. Puis, je pense qu'on est rendu à autre chose. On n'est plus dans le bipartisme.
14: Mais là, Simon-Jeanin Barrette.
15: Bon,
14: on était là-dessus.
15: OK, scénario.
14: On revient.
15: Simon-Jeanin Barrette est élu. Puis peut-être un autre... là, il va être devant une décision. Premièrement, c'est qui ces deux députés-là? Si c'est Simon-Jeanin Barrette puis Éric Girard, par exemple. Je pense pas que c'est des gens qui s'entendent sur les questions identitaires, par exemple. Je vous donne un petit exemple.
14: C'est quand tu dis que Simon-Jeanin Barrette va aller au PQ, là?
15: Ben, moi, je pense que le PQ serait prêt à le récupérer, certainement. Certainement.
2: Mais si tu es seul à la CAQ, va-t-on aller au PQ?
15: Mais moi, je me dis pourquoi pas le Parti conservateur? Parce que là, c'est ça qui est en train de se passer. Soyons clairs.
2: La troisième voie.
15: En 2014, je regardais les résultats hier. 2014, c'est le Parti libéral qui a gagné avec une soixante-dizaine de comtés, comme on est en train de s'apprêter à voir avec le PQ maintenant, si la tendance se maintient. Le PQ était deuxième avec une trentaine. Là, le Parti libéral risque d'avoir une trentaine de comtés, peut-être plus. Et en troisième, c'était la CAQ, avec une vingtaine de comtés à peu près. Éric Duhaime s'enligne vers ça. Donc, Éric Duhaime, tu sais, ça a été l'ADQ, puis là, après ça, ça a été la CAQ. Puis là, c'est le Parti conservateur, on dirait, qui est en train de s'imposer dans le rôle de la troisième voie. La CAQ a déjà été plus à droite aussi, peut-être pas autant qu'Éric Duhaime, mais quand même. Puis surtout avec les éléments ADQistes du départ. Puis Québec solidaire qui ferme la marche là, avec quelques députés. On a un portrait qui est ressemblant. C'est comme si sur l'échiquier politique, cinq partis, c'est beaucoup. Tu sais, on en a beaucoup parlé pendant la campagne. Mais je pense que c'est possible que dans quelques mois, il y en ait quatre partis. Puis on verra, ça dépend de plein de choses. S'il y a zéro député lundi, c'est dur de garder un parti vivant. Là. Je veux dire, je pense que
16: ben, surtout la un clé parti qui a été créé par François Legault.
15: Bon, c'est ça. S'il y a un député, puis que c'est Simon-Jolin Barrette, bien c'est sûr que Simon-Jolin Barrette a une aura. Mais si c'est un député, je sais pas, Yann Lafrenière tout seul, je sais pas. Je dis pas qu'il est pas bon, là, Yann Lafrenière, là. Mais c'est sûr qu'il est moins... Tu sais, je veux dire, Simon-Jolin Barrette a été élu en 2014. Ouais. D'ailleurs, on était catastrophés au PQ à l'époque. Dans Bordua, là, il a battu Pierre Duchesne. On était comme, c'est qui, ce petit gars-là? On le connaît pas. Il mettait des annonces sur Isarta pour trouver des employés politiques. Tu sais, on était comme, wow, qu'est-ce qui vient de se passer là?
16: Finalement, ça a été une bonne prise.
15: Ben oui, des fois. C'est pas toujours les candidats vedettes qui font les meilleurs ministres et les meilleurs législateurs. Est-ce que Simon-Jolin Barrette a la capacité de reconstruire une coalition à venir Québec? C'est quelque chose de leur parti.
16: Ouais, ça étend tout aussi.
15: Ben, Simon-Jolin Barrette, c'est un homme de politique publique, c'est un réformateur. Je pense pas qu'il a vendu beaucoup de cartes de membres puis qu'il performe fort dans les
18: non,
15: spaghettis.
18: Il n'y a pas aucun charisme. Là. Je respecte son intellect, mais
15: ben,
18: c'est
15: forces.
18: Pas un politicien qui soulève les foules. Là.
15: Mais c'est pas un gars de monde puis d'organisation. Mais ben, à moins, tu peux toujours t'entourer de gens comme ça.
18: Une petite mise à jour de son logiciel puis c'est réglé.
15: C'est réglé, exactement.
16: Ben oui. Donc, tu nous parles du PCQ comme cette troisième voie-là, cette voie-là qui pourrait aller chercher plus de députés que seulement Chaudière-Appalaches et Rivière.
15: J'en suis de plus en plus convaincu, je pense que le PCQ va performer en dehors de la région de Québec.
16: Ils sont en train de peut-être mettre dehors Alex Boissonneau, Arthabasca, l'érable.
15: Ça, tu vois, dans mon pool, je le gardais au PQ. Mais là, évidemment, il peut se passer plein d'affaires cette semaine. Ça va être serré parce que je me dis, si en partiel, les gens n'ont pas voulu élire le chef du Parti conservateur, mais là, c'est sûr qu'on sent une vague.
16: Aussi, là.
15: Fait que c'est possible. J'ai un doute encore parce que, pas Arthabasca, mais Victoriaville, les gens, ils sont sont plus c'est pas pareil que les gens en ruralité dans la circonscription. On verra, mais il y a quand même un petit mouvement, donc c'est possible. On surveille pour le Parti conservateur Centre du Québec, Arthabasca, oui, mais Nicolet aussi, dans laquelle ils ont des espoirs. On verra.
16: Ouais.
15: C'est le PQ qui est comme premier, mais c'est pas un terreau si fertile. C'est pas une terre souverainiste tant que ça, là, le Centre du Québec, là, soyons clairs. Fait que à surveiller. Mais je surveille surtout la Mauricie, Champlain, La Violette. Écoutez, dans Champlain, le PQ est projeté à 29%, le PCQ à 28%. Donc, c'est à égalité statistique, là. Puis le PC, je veux dire, encore une fois, Champlain, je suis pas sûr que c'est des grandes terres souveraines.
14: Puis dans Champlain, René Branchaud était quand même une des grosses candidatures du PQ pour le volet économique.
15: Absolument, c'est une bonne candidature, mais le PCQ leur chauffe les foufounes. Et dans La Violette, c'est ressemblant, 30% projeté pour le PQ et 26% pour le PCQ. Mais là, dans les projections actuelles, la CAQ est encore dans les 20%.
16: C'est
15: en train de tomber.
16: Fait que ça va aller où ce vote-là?
15: Bon, fait que suivre, comme on dit.
18: Mais moi, je regarde les taux de vote par anticipation. Puis mon explication, puis elle vaut la vôtre, c'est le vote conservateur qui sort.
15: Ben oui.
18: Je veux dire,
15: le monde est motivé.
18: Bon sens, là.
15: Le monde est très, très motivé. Ils sont en feu. Là.
18: Louis Hébert, 38%. Lévis, 33%. Vanier-les-Rivières, 34%. Montmorency, 33%. Tu sais, on est tous au-dessus de 30, sauf Jean Talon, qui est à 28. Donc, est-ce qu'encore une fois, comme ça arrive souvent, le vote conservateur est sous-estimé dans les sondages?
15: Bien, des fois, on sous-estime le vote conservateur dans les sondages, mais des fois, on surestime le taux de participation de ces électorats-là qui disent dans les sondages qu'ils vont voter. Donc, les deux sont possibles. Moi, je sens qu'il y a quand même un petit mouvement et que ça dépasse la région de Québec. On surveille aussi en Estrie la circonscription de Mégantic. Qui est prenable pour Éric Duhaime. Puis les derniers, ce que fait Éric Duhaime cette semaine, c'est très efficace comme message. Il dit c'est moi le vote anti-référendum présentement. Puis il n'a pas eu le faire de toute la campagne. Lui, il a parlé de ses idées tout le long. C'est Christine Fréchette qui fait ça sur le référendum.
18: Puis
15: là, elle est à terre. Là, il arrive puis il dit « By the way, vous voyez bien que les libéraux ils sont pas capables puis que la CAQ n'est plus là. » C'est moi, les amis.
18: Après la bromance, la peur.
15: Parce qu'il veut, mais c'est parce qu'il veut aussi un gouvernement minoritaire, bien sûr.
18: Est-ce que Jonathan nous pose cette question? Qu'est-ce qui arrive avec ceux qui... Parce qu'on voit ça passer sur les médias sociaux, là, des électeurs qui publient leur bulletin de vote.
15: Oui, ça, c'est... Bon, là, ça, je veux vous dire, les amis, vous n'avez pas le droit. Pas le droit d'avoir vos téléphones dans les salles de vote puis dans l'urne. Fait qu'arrêtez de faire ça. Là. Vous allez pas aider nécessairement votre équipe, mais il y a personne... La police...
18: Il n'y a pas de conséquences.
15: Non, non, la police va pas débarquer.
14: Scientifiquement, là, pourquoi c'est tous des conservateurs qui font ça?
15: Ben, je pense que... Il y a une petite tendance chez l'électorat conservateur à être un petit peu anti-système, anti-règle, un petit peu comme contraire.
14: On veut dire.
15: Terrible too, un peu, là.
18: C'est parce que les péquistes n'ont pas besoin de le faire. Ça fait 6 mois qu'ils nous disent pour qui ils vont voter.
16: Hey, merci de continuer à nous écrire. 418-971-1021. Il y a des gens qui pensent qu'on va reculer avec le PQ. Il y a d'autres gens qui se questionnent justement sur la capacité à Simon Jolin Barrette d'être un chef. Puis on a parlé, là, justement, de ces bulletins de vote-là. Moi, j'ai changé d'opinion. Je veux vraiment...
18: Ben, non, arrête!
15: C'est pas ton genre.
16: Ça m'arrive. Je veux vraiment un 18, 20, 22 députés du Parti conservateur du Québec.
15: OK.
16: Oui, je t'explique pourquoi. Côte-Sud, présentement, c'est notre candidat qui veut nous unir avec les États-Unis comme 51e État, Frédéric Poulin, qui est en avance.
15: OK, je commence à comprendre où tu t'en vas.
16: Puis Jimmy Gagnon dans Mégantic qui a volé l'érablière de personnes aînées. Moi, je veux voir Éric Duhaime se débrouiller avec cette gang-là.
14: Tu veux un spectacle?
15: Ben là, nous autres, après l'élection, il faut qu'on continue de faire des caucus.
16: Moi, je veux voir Éric Duhaime voir comment il va assumer son leadership avec ces gens-là.
15: T'as l'air, tu me fais penser à la joke de RBO sur le journal de Montréal. Moi, je veux voir la photo
16: non,
15: de l'écrapou.
16: Si tu es un parti qui aspire un jour à gouverner le Québec, moi, dans ma tête, et ça, c'est mon opinion et ça n'implique que moi, puis écoutez, blastez-moi par texto si vous voulez au 418-971-1021. Je vais vous lire et je vais vous répondre avec un immense plaisir. Si tu aspires un jour à être premier ministre, faut qu'à un moment donné, tu démontres la crédibilité.
15: Dis-moi qui sont tes amis, je te dirai qui tu es.
16: Alors, comment tu vas te débrouiller avec Frédéric Poulin qui voulait nous annexer aux États-Unis en pleine guerre tarifaire quand tu te dis autonomiste et pro-Canada?
15: Il y a Marie-Josée Ellie aussi qui dit que
16: le Éric vaccin
15: Duhaime, c'est le vibrateur en chef. Mais ça, c'est pas grave. C'est sympathique.
18: On va être élu de toute façon.
15: Absolument. Écoute, est-ce que vous étiez là en 2007, attentif, toi, Max?
14: J'avais 6 ans.
15: T'avais 6 ans. Bon,
16: 2007,
15: tu te rappelles pas de l'arrivée de la cohorte?
18: Mais il n'y avait pas plus son permis.
15: T'avais pas ton permis.
16: Ah, la cohorte de l'ADQ.
15: La cohorte de l'ADQ.
18: Ah, ça a été pénible.
15: Mario, écoute, c'était épique. Il y avait des excellents éléments dans cette cohorte-là.
16: Ils ont fait une razzia au centre du Québec. Il y en a un qui avait un nom, là, depuis là,
15: non,
16: on est à la radio.
15: Noms, là. Ben,
16: l'homme même, Schwarzenegger, en tout cas, la première fois qu'il a pris la parole.
15: Oui,
16: j'ai dit, my God, il vient de la planète Mars, lui.
15: Et non, mais c'était
16: c'est extraordinaire.
15: Et c'était un gouvernement minoritaire et l'ADQ s'était retrouvé opposition officielle.
16: Ah oui.
15: Donc là, il faut que tu travailles. Tu sais, je veux dire, il faut que tu fasses des commissions parlementaires. Puis il y avait toute cette gang de personnes-là qui atterrissaient à l'Assemblée nationale en n'ayant aucune idée de ce qu'ils faisaient. C'était extraordinaire. Il y avait juste Mario Dumont puis 2-3 députés qui avaient vraiment de l'allure.
16: Comme Légaré qui avait été, seulement Légaré qui avait été élu dans une partielle dans Vanier-les-Rivières.
15: Non, il n'y avait pas juste des
16: non, non, il y avait des bons. Alors.
15: Mais, veux pas, c'était extrêmement difficile pour Mario Dumont d'arriver avec un bilan en gouvernement minoritaire comme ça, avec l'équipe qui avait réussi à faire élire. On s'entend-tu que le 5 octobre, si Éric Duhaime fait élire 20 députés comme tu le souhaites, là, ça va être divertissant.
16: Ben,
15: peut-être. Ou peut-être qu'ils vont nous surprendre. Moi, je donne toujours le bénéfice du doute aux gens.
16: Je veux toujours être surpris, mais pour de vrai, je veux voir ça parce que je veux voir ce qu'Éric Duhaime a dans le ventre en tant que leadership. Tu sais, là, je l'ai fait un peu en blague en parlant de candidats.
18: On est dans la théorie depuis 6-7
16: ans. Là, j'aimerais ça le voir. Non, mais c'est ça, j'aimerais ça le voir en pratique. Tant qu'à ce qu'il n'y ait plus de CAQ ou une CAQ à 3 députés, là, tant mieux que ces 3 députés-là soient le PCQ, qui forment vraiment un groupe parlementaire reconnu, puis qu'on voit ce qu'ils ont dans le ventre.
15: Ben oui.
16: Parce que c'est plate, c'est toujours les libéraux qui sont l'opposition officielle parce qu'ils ramassent l'île de Montréal.
15: Ouais,
16: puis je les
15: passant...
16: aime bien, Marc Tanguay et compagnie, là, mais on dirait que je suis tanné de les voir ouais. poser des questions à l'Assemblée nationale.
15: Absolument, mais ça va être divertissant, mais il faut aussi. C'est pas juste le PCQ, il y a des atterrissages à l'Assemblée nationale qui se sont pas bien passés, puis chez Québec solidaire aussi, là, où est-ce qu'on s'est rendu compte que le travail en commission parlementaire,
16: ben oui.
15: ben c'est plate finalement.
16: Aaron Bouazzi, ça va bien été pour
15: ça a bien été.
16: Pour
15: QS,
18: Catherine Dorion.
15: C'est toi qui le dis. Je parle plus.
16: Hey, justement, parlant de QS, on a une bonne question d'un auditeur par texto. QS ou PQ dans Taschereau, c'est le débat justement jeudi.
15: Dans mon pool, je devrais pas faire ça parce que moi, je veux pas dire aux gens pour qui voter.
16: Non, mais ah, vas-y.
18: Non, c'est juste ton guess.
15: Mon exactement. Guess, moi, je pense qu'Étienne Grandmont va le garder.
16: Je pense aussi.
15: Mais tu sais, tout peut arriver encore.
14: Je pense aussi.
16: Je pense aussi. S'il y a un comté de QS qui est en difficulté c'est dans la région de Québec, c'est Sol dans Jean Lesage. Parce que Claude Villeneuve est quelqu'un de super connu aussi dans Limoilou.
15: Ouais, puis la circonscription est un peu différente aussi que Taschereau. Puis moi, pour le PQ, là, dans mon pool, j'ai mis Charlebourg. Puis ça, ça fait débat parce que le monde, il pense que Loïse Plombe va gagner. Mais
16: ça va être serré, celle-là.
15: Louis Hébert.
16: Moi, j'ai mis Louis Hébert.
15: Charlevoix.
16: Charlevoix.
15: Jean Lesage.
16: Puis Jean Talon.
15: Puis Jean Talon. Que je le prenais, je le mets.
16: Vois-tu, moi, il y a juste Charlebourg que j'ai pas mis. Je pense qu'Éloïse va réussir à l'emporter.
15: Je sais que c'est
16: raison de cette vague-là sur du PCQ.
15: Ouais. Mais moi, je pense que le vote caquiste va s'effondrer, puis je suis pas sûr qu'il va s'en aller tout au PCQ.
18: Est-ce que tu te souviens, parce que j'étais gentleman, je suis pas revenu là-dessus encore, mais là, je le fais. Qu'est-ce qu'on avait gagé, puis sur quoi pour le débat de la semaine dernière?
15: Ah, je me rappelle plus du tout.
18: Telle affaire va être utilisée. Ben, moi non plus, je
15: voulais ben, moi, je sais qu'on avait eu, je sais plus avec qui, OK, parce que je parle
18: nouvelle avait été, allait être utilisée au
15: Amnesty International, moi, j'avais misé que personne n'allait toucher à ça. Je veux pas me vanter, mais je pense que j'ai gagné. Mais j'ai fait d'autres prédictions de chenoute aussi à d'autres moments. Là. Mais ça,
14: il semble qu'on avait parlé d'Olivier Primo aussi.
15: Ah, ça, je pensais peut-être que ça allait
16: ouais,
15: tomber
16: en
15: blague.
16: D'Olivier Primo,
15: je pensais que Duhem allait envoyer une petite pique un peu comique. Ouais. Même
16: c'est peut-être la catastrophe d'Olivier Primo, le fait que personne ne parle de lui.
18: En tout cas, ça a beaucoup aidé la CAQ.
15: Ouais, c'est pas ce risque s'est avéré un peu comme la filière batterie.
16: On termine avec Santé Québec et PSPP qui nous explique pourquoi il veut anéantir Santé Québec, abolir, mais en même temps qu'il va créer une autre patente, on l'écoute.
19: Mais on est devant un État dans l'État, une construction bâclée qui repose sur du sable dans le cadre duquel ce monstre bureaucratique embauche illimité. Donc, l'agence, c'est probablement pas le bon mot. On parle probablement plus d'une division parce que l'engagement est de rattacher les activités utiles de Santé Québec, celles qu'on voudra conserver au ministère et donc donner une reddition de compte au gouvernement sur comment on dépense l'argent.
16: Je vais reprendre les paroles de mon boss au RTC. Quand ça devient trop compliqué, mon cerveau se ferme. Là, quand t'es obligé d'expliquer ce que tu vas faire pour essayer de le réexpliquer. Puis là, tantôt, un journaliste, il a dit « Ouais, mais là, je commencerai pas à faire la commission parlementaire ici devant vous. » Puis le journaliste, il dit « Ben, je vais juste poser une simple question. C'est quoi qui va remplacer Santé Québec? »
15: Non, parce que là, depuis le début, donné. Vous connaissez mon opinion sur la
16: politique. Puis tu connais la mienne.
15: Québec.
16: Moi, je l'abolis, mais je décentralise. Les hôpitaux ont plus de pouvoir.
15: Donc, c'est bon.
14: On voit
16: ben
14: qu'il y a une
15: solution magique.
16: Ben là,
18: on parlera dans ta campagne.
15: Je moi, je ben trouve oui. pas ça mauvais, l'idée d'une agence, en passant. C'est juste que là, il dit qu'il n'est pas sûr que c'est ça. Fait que là, je sais plus.
16: Non.
15: Mais une agence, je trouve pas ça mauvais. Parce que la différence entre une société d'État et une agence, c'est que l'agence, t'as plus, effectivement, de contrôle.
14: Ben maintenant, on appelait ça Agence Santé Québec, me semble.
15: Oui, mais c'est une agence...
14: Ben là, Simonac, je suis mêlé.
16: Ben, c'est parce que là, ce que je comprends, c'est qu'une agence...
14: Plus d'agence pour faire une agence.
18: Imagine quand il va pondre la question
16: référendaire. Explique-nous ça, Antonine.
15: C'est vrai que le mot agence est là, mais la gouvernance de Santé Québec ressemble plus à celle d'Hydro-Québec qu'à celle de l'Agence du revenu, par exemple. Puis lui, il parle de reddition de comptes. Ce qu'il veut dire, c'est qu'il ne veut pas que Santé Québec soit 100% indépendante sur ses budgets et sur ses embauches, parce qu'il y a eu des dérapages, à leur avis, sur l'embauche de gestionnaires. Donc, il veut comme un peu que ça fonctionne comme l'agence
16: Caroline, même François Legault. Yeah, Nico, il nous montre. Même François Legault l'avait appelé l'agence Santé Québec.
15: Oui, c'est ça. C'est juste que je pense que, par exemple, l'agence du revenu n'a pas un CA, là, tu sais, qui...
16: Non, en effet.
15: Tu sais,
16: ben, ça relève du ministère. Tandis que là, Santé Québec avait comme été enlevé du ministère. Puis c'était là la critique des gens qui étaient à l'Assemblée nationale avec raison en disant « Mais écoute, on peut rien critiquer de Santé Québec parce que c'est une bébite à part.
15: Ben, » c'est ça. Mais moi, j'ai toujours trouvé trouvé que c'était cousu de fil blanc, là, cette histoire d'abolir Santé Québec. Là, c'est comme abolir le cancer ou n'importe quoi qui vous tape ses nerfs. Là, c'est comme ça, a l'air beau sur papier, là, mais t'sais, finalement, il dit on va enlever les affaires inutiles que Santé Québec fait. OK? Fais-moi la liste d'affaires inutiles qu'ils font. T'sais, je comprends que peut-être qu'ils ont embauché trop de monde, mais c'est pas vrai que.
16: Ben moi, mon point, c'est que, tu sais, avec Santé Québec, on a augmenté le nombre de cadres dans le milieu de la santé de 24 % le monde sur le terrain de 1,2 %
15: Ben c'est ça, c'est correct.
16: C'est un manque d'efficacité.
15: Mais tout ça, pour moi, ça aurait pu se régler avec on va dégraisser, mettons l'annonce, là, un peu populiste. Mm-hmm. On va dégraisser ça. Mais on va pas refaire une réforme de structure, j'ai toujours été contre.
16: Hey, tu parles d'annonce populiste, excuse-moi de t'interrompre, mais je veux absolument t'entendre là-dessus. Parce qu'encore ce matin, Dominique Dumas, à notre débat dans Martion le matin, a dit « Ben voyons donc, 47 milliards sur 5 ans, ça correspond juste à 2,5 % des dépenses gouvernementales. » Quand tu regardes ça, fine. Mais quand tu regardes comment ils veulent le faire, ils veulent pas couper en santé, ils veulent pas couper en éducation, ça correspond à peu près à quoi? 50, 40 % du budget?
15: Tu penses vraiment du coq à l'âne, c'est fou. Je t'écoutais, j'étais comme...
16: Ben, c'est parce que tu m'as fait penser à la... T'es au grand, t'es au...

0: Le Québec peut être amélioré. Mais là, je comprends qu'on met de l'eau dans notre vin là, présentement. Là. C'est pas vrai que tu prends Santé Québec, tu prends cet argent-là, puis tu t'envoies ça, tu décentralises, tu t'envoies ça sur le terrain.
1: C'est ça que PSP nous a dit dans le débat.
0: Puis t'as cru ça.
1: Ben moi, je crois les politiciens quand ils parlent.
0: Oh,
1: je suis naïf.
0: T'es mignon.
2: Je pense qu'on va t'enlever ton permis, toi aussi.
1: Mais voyons donc. Antonine, toujours un bonheur.
0: À demain.
1: On se parle demain. Merci. Gare, tu vois, je te coupe direct demain. D'habitude, je fais toujours de quoi de plus.
3: Ben, c'est ça que tu es en train de faire.
0: Ben oui, finalement.
1: Pour ah, j'avais pas compris. Je suis tellement naïf. Courte pause. Nouvelle qui suit après la pause. Et également, on va vous parler de ce premier match du Canadien de Montréal ce soir à Toronto contre les Maple Leafs.
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6: Oh que oui, 10h01, bienvenue dans le Point de Max à Boulevard 102.1. Sous les nuages à Québec, c'est 13 degrés. On s'installe ensemble pour les deux prochaines heures avec Kat Saint-Laurent. Salut!
7: Salut!
6: Comment vas-tu?
7: Ça va bien, ça va bien.
6: Parfait!
7: Ouais, ouais. C'est vrai que c'est gris puis ça me fatigue.
6: Ouais, ben je...
7: je voulais être honnête, OK,
6: ben,
7: c'est beau.
6: Je trouvais tes interactions étranges aussi. J'allais te demander ce qui allait pas.
7: Ben, ce qui va pas, c'est qu'on dirait que... Là, je sais qu'on est dans une semaine grise puis ça me décourage. Mais tu sais, j'ai pas envie de décourager les gens qui écoutent parce que probablement qu'on est tous découragés égal.
6: Si je peux te rassurer, on nous dit que ça va se dégager dans les prochaines heures puis qu'il va faire un petit peu... tu sais, il va faire 17 puis il y aurait plus de soleil. Et demain, ce sera alternance soleil-nuages 19. Fait que c'est pas si pire.
7: OK, pas si pire.
6: Fait que tu peux retrouver le sourire.
7: Ah, oh, c'est correct.
6: Parfait.
7: Moi, essayer. Là, moi, me rendre jusqu'à 11h, puis je vais retrouver le sourire d'ici, là, d'après moi.
6: D'ici la fin du show dans le Point de Max, ben, on va mettre la table pour le premier match du Canadien de Montréal cette saison. C'est ce soir que ça se passe à Toronto. Et je vous ai concocté, fidèle à mon habitude à tous les débuts de saison, mes fameuses prédictions osées. Et j'essaie toutes les années de faire quelque chose d'un peu différent. L'année passée, je m'étais concentré avec vraiment des prédictions là, pour le Canadien de Montréal. Cette année, c'est une prédiction par équipe de la division du Canadien, donc de la division Atlantique. On va aussi revenir évidemment sur la transaction monstre d'hier entre les Maple Leafs de Toronto et les Blue Jackets de Columbus. Il y aura évidemment l'open mic avec Audrey Pinchot où on va un petit peu parler politique et enjeux sociaux aujourd'hui. Et la question du jour... Toujours, on vous invite à réagir au 88-971-1021 texto, 88-780-1021 aussi au téléphone. Gros dossier dans la presse, puis on prendra le temps de faire le tour, là, mais les grandes lignes, ou une des grandes lignes, il y a des intervenants interrogés donc par la presse qui estiment qu'un ingrédient qui contribue à alimenter les tensions dans les arénas québécois, c'est l'alcool qui y est consommé. Est-ce qu'on devrait interdire la consommation d'alcool dans les arénas et autres environnements sportifs où des jeunes évoluent? C'est la question qu'on vous pose. 418-971-1021 texto, 418-780-1021 téléphone. Pendant que vous prenez le temps de nous écrire, ben nous, on va prendre le temps de s'informer dans les news avec Kat Saint-Laurent.
7: Le vote par anticipation a très, très bien été, je dirais même à la grandeur de la province, mais Capitale Nationale et Chaudière-Appalaches, là, vous avez été assez exceptionnel pour le taux de participation. Parce qu'à la grandeur de la province, on voit que c'est tout près de 24 % des électeurs et des électrices qui ont décidé d'aller voter pendant les deux premières journées, les deux seules journées du vote par anticipation. Et je parlais de la Capitale-Nationale et de Chaudière-Appalaches. Sachez que la région là partout au Québec qui a le plus voté, bien, c'est Louis-Hébert. La circonscription de Louis-Hébert, là où on est à un petit peu plus de 38 % et Vanier-les-Rivières, oui, est à un peu plus de 34 % Et par la suite, le palmarès va comme suit. Lévis, Chauveau, Chute de de la Chaudière, Montmorency, Charlebourg, La Pelletrie. On peut dire que dans le top 10 là, des plus gros voteurs par anticipation, ben 8 sont des circonscriptions

0: l'élection de la capitale nationale et Chaudière-Appalaches. Ouais, ouais, c'est vraiment très, très cool. Et sais-tu ce qui est encore plus cool?
1: Ben, vas-y donc.
0: C'est que là, je sais que t'as pas de permis de conduire.
1: Ah, merci
0: ni
1: de me le
0: de
1: rappeler,
0: char.
1: Catherine. Super sympathique.
0: Non, mais c'était pas le but, là.
1: Non, non.
0: Tu te sens pas mal, non? C'est correct? quand même, on a pensé à toi, okay. Du côté d'Élections Québec, parce que le service de vélo électrique libre-service à vélo, hein, les fameux ouais. À vélo, écoute, ce service sera offert gratuitement lors de la journée du vote le 5 octobre prochain.
1: C'est vrai?
0: Je te jure. Fait que lundi prochain, vous pouvez aller prendre un petit à vélo. Évidemment, là, c'est un service qui est gratuit. C'est un forfait que vous allez devoir prendre là, quand vous sélectionnez les forfaits, évidemment, via l'application. Ça va s'appeler Journée Élections Québec. C'est valide dans les heures du vote, entre 8h et 20h30.
1: Pour vrai?
0: Ah ouais?
1: Pour
0: voir si ça va bien?
1: Puis honnêtement, ça vaut vraiment pas tant la peine, là, parce que j'ai checké mes affaires. T'sais, l'autre fois, je t'ai menti.
0: Ouais,
1: j'avais mal. Il est à côté de chez nous, le bureau de vote. Mais je pense que je vais l'essayer parce que j'ai jamais essayé à vélo.
0: Ah.
1: Fait que je vais peut-être l'essayer.
0: Oh oui, c'est une bonne opportunité. Je pense que seulement d'essayer le service de vélo de vélo partage à vélo.
1: Bravo pour l'initiative.
0: Seulement la seule affaire, c'est qu'il y a un nombre limité de trajets qui va jusqu'à 45 minutes. Fait que, tu sais, faut juste pas que tu excèdes le 45 minutes, sinon, là, ce sera un petit peu moins gratuit. Et en terminant, là, à Washington, Donald Trump aujourd'hui va recevoir à la Maison-Blanche les grandes têtes, les grands patrons des entreprises d'intelligence artificielle, entre autres Meta, Google, Anthropic, Nvidia, Elon Musk aussi sera de la partie. Donc, il va y avoir une grosse rencontre au sujet de la supervision de l'intelligence artificielle. Et entre vous et moi, Donald Trump, lui, la supervision de l'intelligence artificielle, il n'en a rien à foutre. C'est ce qu'il dit et réitère depuis le début. Et d'ailleurs, là, si vous pensez que vous allez aller aux États-Unis et retrouver des alcools québécois sur les tablettes, je m'excuse, mais il n'y en aura peut-être plus là, d'ici le prochain mois. Parce qu'à partir de ce matin, 00h01, il n'y a plus d'alcool qui passe aux frontières du Canada jusqu'aux États-Unis.
1: La bonne nouvelle, c'est que vous pourrez toujours vous procurer de l'alcool québécois au Québec.
0: Oui, ben c'est ça qui est avantageux.
1: Mais, oui.
0: Mais désavantageux quand même pour plusieurs entreprises.
1: Merci beaucoup, Kat Saint-Laurent. Question qu'on vous pose, 88-971-1021 texto, 88-780-1021 au téléphone. Est-ce qu'on devrait interdire la consommation d'alcool dans les arénas et autres environnements sportifs où des jeunes évoluent? Cette question-là qui part d'un dossier de la presse qui se divise en trois papiers où on nous parle de dérapage au hockey mineur, des entraîneurs attaqués, arbitres frappés, joueurs insultés. On nous dit que les dérapages de certains parents au hockey mineur font les manchettes de temps en temps. Puis ça, inquiétez-vous pas que s'il se passe de quoi dans un aréna puis que c'est filmé, ça va faire le tour des médias. Et ce qu'on lit, c'est qu'un ingrédient alimente souvent les tensions, l'alcool consommé dans les arénas. Près de 200 permis d'alcool sont détenus actuellement par des arénas qui accueillent des matchs de hockey mineurs au Québec. C'est un décompte de la presse. Et donc, on nous présente ça dans un dossier d'Ariane Lacourcière et de Martin Tremblay. Et d'abord, la première affaire qui me saute aux yeux, c'est le nombre d'incidents qui sont rapportés. Puis je trouvais ça super intéressant ce matin d'écouter Jeff Fortin, qui est un coach de hockey mineur depuis des années et des années et des années en étant père de deux kids qui ont joué au hockey. J'ai joué au hockey toute ma jeunesse aussi dans le hockey mineur. Puis, autant Jeff que même Marceau, qui est un papa de jeunes joueurs de hockey aussi, les deux semblaient très surpris par le nombre d'incidents rapportés. Je sais pas si c'est parce que ça s'est fait dans la région de Montréal puis ils sont plus débiles là-bas, là. Mais me semble que, puis tu sais, on se met pas la tête dans le sable. Il y en a des incidents et c'est important de les dénoncer quand il y en a. Mais j'ai trouvé le portrait... très, très, très négatif dans ce qui est présenté dans la presse ce matin. Maintenant que, que ça c'est dit, puis on le mentionne, il n'existe pas de statistiques qui permettent de déterminer si les violences dans les arénas sont en hausse au Québec, mais le point qu'on veut vraiment mettre de l'avant, c'est l'alcool qui est consommé qui peut mener à cette à certains incidents de violence. On cite notamment Sylvain Croteau, qui est directeur général de Sport Aide, qui dit « Oui, la vente d'alcool, ça génère des revenus, mais ça crée aussi des problèmes. Mm-hmm. » On cite également Isabelle Duchamp, qui est directrice générale de Sport Québec, qui dit qu'il y a quelques années, il y avait des bars dans les arénas, mais il fallait franchir une porte pour y avoir accès. Dans les gradins, il n'y avait pas d'alcool. Maintenant, l'aréna est un bar au complet. Et Isabelle Duchamp, donc des Jeux de Sport Québec, qui arrive puis qui dit « Quand je vois du Baileys arriver à 9h à l'aréna pour une pratique d'atome, si t'es chez toi à 9h, tu n'en prendrais pas. Pourquoi t'en apportes en tournoi le matin à 9h? Hey, on peut-tu faire ce qu'on veut? Moi, si j'ai le goût de prendre un Baileys chez nous à 9h ou le prendre à l'aréna à 9h, c'est qui Madame Duchamp pour venir juger ça?
0: Ben,
1: si entre parents, vous avez le goût de prendre du Baileys à l'aréna à 9h le matin... Parce que ça vous aide à vous lever à 9h le matin puis à aller faire cette activité sociale-là entre parents.
0: Je pense pas que ça aide physiquement, mais psychologiquement, peut-être que c'est un bon petit remontant.
1: Ben non, mais ben oui! Moi, ce jugement-là de Madame Duchamp, je le comprends pas.
0: Mais je crois pas qu'on parle d'un jugement, là. Tu sais, je crois aussi qu'on... Non, mais je crois qu'on parle d'un des facteurs de pourquoi il y a des parents déplaisants qui intimide des jeunes, qui intimide des jeunes arbitres aussi, des coachs aussi, qui essayent seulement de donner, de faire vivre une belle expérience à des petits joueurs de hockey. Tu sais, c'est vraiment ces comportements déplaisants qui sont potentiellement causés par quoi? Parfois par l'alcool.
1: Ça, je le comprends. Mm-hmm. Mais de là, mon questionnement sur la déviation du débat. Ouais. Je te relis les paroles de Mme Duchamp.
0: Oui, je comprends.
1: Quand je vois du café Baileys arriver à 9h à l'aréna pour une pratique d'atome, si t'es chez toi à 9h, t'en prendrais pas. Pourquoi t'en apportes en tournoi le matin à 9h? C'est autant de parents et c'est des adultes responsables. Ils peuvent bien faire ce qu'ils veulent.
0: Ben, c'est ça. Il y a des commentaires qui reviennent d'ailleurs au texto. Là. Ben, plus d'alcool, plus de permis d'alcool pour les arénas, ben, je vais en amener moi-même. Ben... C'est un peu la même réflexion. Puis d'ailleurs, dans les arénas du Québec, c'est pas tous les arénas là, où il y a cette permission d'apporter de l'alcool, en tout cas là, sur les heures d'ouverture au grand complet. Par contre, ce qu'on dit, c'est qu'il y a 192 permis en ce moment qui sont donnés à des arénas et qu'il y en a de ces permis qui sont très, très permissifs et qui peuvent servir de l'alcool de 8 heures du matin jusqu'à 3 heures du matin. Là. Fait que ça fait... C'est quand même une bonne longue période.
1: Moi, j'aimerais des fois dans la vie qu'on puisse faire plus confiance à l'intelligence humaine. Mm-hmm. Tu sais, est-ce que l'alcool peut amener certains dérapages? La réponse est oui. Ça, je m'obstinerai pas là-dessus. La réponse est oui. Mais est-ce que vous pensez vraiment que d'interdire la consommation d'alcool éliminerait la consommation d'alcool puis les parents qui peuvent aller à des games puis soit se mettre un peu chaud d'ail avant ou cacher leur bière dans des bouteilles d'eau? Non, on s'attaque pas au bon problème ici. Puis moi, encore une fois, ce que je déplore, puis je l'ai déploré souvent ça dans les dernières années pour un paquet d'affaires, tu sais, quand Québec solidaire sortait en déplorant quasiment que la LHGMQ exploitait les pauvres jeunes, alors que Québec solidaire vraisemblablement était pas au courant du tout de comment la LHGMQ s'occupait très bien de ces jeunes. Quand je vois Isabelle Charest, ministre des Sports, qui, pour du capital politique, menaçait quasiment les équipes de la LHGMQ de couper tout financement, toute aide gouvernementale si on n'abolissait pas les bagarres dans la LHGMQ. Ouais. De quoi tu te mêles? Puis là, encore une fois, moi, ce que je vois dans ce dossier-là de la presse, on dirait, c'est que c'est populaire, ça fait des clips, des clics, pardon, de taper sa tête du hockey, ce méchant sport qui est donc bien négatif pour notre société. Mm-hmm. Moi, c'est ça qui me dérange.
0: Ben, j'aimerais... Puis je suis quand même curieuse, là, parce que je sais qu'il y a beaucoup, beaucoup de parents, là, qui, depuis quelque temps, ont recommencé à les fréquenter, là, les arénas pour des pratiques, pour des matchs et tout ça. 418-780-1021, si vous voulez nous appeler, puis nous parler de comment ça se passe en ce moment même dans les arénas, puis c'est quoi votre expérience aussi. Parce que, effectivement, moi, je suis pas une mère de famille, en tout cas pas encore, là. Peut-être vais-je le devenir un jour, cours. Mais mon expérience, moi, des arénas, c'est que j'ai accompagné mes parents pendant tout mon enfance, OK? Et cette enfance-là, je l'ai passée des arénas parce que mes deux frères jouaient au hockey. Fait que là, j'étais obligée de les accompagner. Mais moi, mon souvenir personnel, ça concerne pas l'alcool. Ça concerne plus des parents que dès qu'ils arrivent aux pratiques, dès qu'ils arrivent aux matchs, ils parlent fort. C'est eux le centre de l'attention. Puis souvent, c'est juste un parent dans toute l'équipe, là, ou un parent dans l'aréna, alors ben que oui. Là, il y a plusieurs équipes qui s'entraînent, puis là, ben, les pratiques se chevauchent d'une manière ou d'une autre. T'sais.
1: Ils n'ont pas besoin d'alcool, ces gens-là, pour être dérangeants.
0: Exactement. Mais est-ce que l'alcool favorise certains débordements? Ben, tout le temps. Mais là, on va-tu interdire l'alcool dans les festivals parce que ça favorise les débordements?
1: C'est ça. On peut-tu faire confiance à l'humain? Je sais que des fois, ça peut mener à des... parce qu'on devrait pas toujours peut-être faire confiance à l'humain. Mais, tu sais, c'est des questionnements. C'est la responsabilité. Vous êtes déjà nombreux à nous écrire au 418-971-1021. Vous pouvez nous appeler aussi au 418-780-1021. Je vous rappelle la question du jour des intervenants interrogés par la presse qui estiment qu'un ingrédient contribue à alimenter les tensions dans les arénas québécois, l'alcool qui y est consommé. Est-ce qu'on devrait interdire la consommation d'alcool dans les arénas et autres environnements sportifs où des jeunes évoluent? 88-971-1021 texto, 88-780-1021 au téléphone. On revient avec vos réponses, vos réactions dans le Point de Max. Le Point de Max. h 21 minutes, 13 degrés à Québec, c'est généralement nuageux, mais on s'attend à un dégagement au courant de la journée, maximum de 17, demain mercredi 19, alternance soleil-nuage. La question qu'on vous pose, 88-971-1021 texto, 88-780-1021 téléphone. Des intervenants interrogés par la presse estiment qu'un ingrédient qui contribue à alimenter les tensions dans les arénas québécois, ben c'est l'alcool qui est consommé. Est-ce qu'on devrait interdire la consommation d'alcool dans les arénas et autres environnements sportifs où des jeunes évoluent? Vous êtes nombreux déjà à avoir réagi au 88-971-1021. Parmi les points qui sont cités, entre autres, dans le papier de la presse par Stéphane Auger, qui est directeur général de Hockey Québec, ben lui, il dit les revenus de l'alcool, c'est précieux pour les organisations. Puis il dit, ouais, ben, si l'alcool est interdit dans les arénas, ben, y en a qui consommeraient à l'extérieur avant de venir. Puis il dit quelque chose, à mon avis, très sage. Et Dieu sait que je suis pas toujours en accord avec Stéphane Auger. Des fois, au lieu de chercher ce qui ne va pas, il faut se responsabiliser comme société. Texto de Guy. Je travaille au complexe sportif de Rimouski. S'ils nous enlèvent la vente d'alcool, pas compliqué, on ferme le restaurant. Quelqu'un, c'est Carl. De 89 à 98, j'ai travaillé dans les arénas de Lévis et je pense que le problème vient plus de l'attitude des parents et pas de l'alcool. L'alcool peut rendre plus facile le passage à l'acte, mais j'ai vu bien des problèmes de parents même sans alcool. Ouais,
0: effectivement, il y en a plusieurs qui disent que ça déplacerait le problème à l'extérieur de l'aréna. Sachez que si ce genre de mesure-là prenait place, là, où on interdirait carrément l'alcool dans les arénas au Québec, on pourrait aussi mettre ça pour les stationnements. T'sais, il pourrait y avoir, par exemple, des amendes pour les gens qui décident de consommer dans le stationnement ou encore de cacher un peu les consommations. T'sais, ça se fait dans beaucoup d'organisations ailleurs. Puis il y a aussi le fait que dans des tournois, dans des compétitions, puis pas nécessairement dans le hockey, mais ailleurs, là, de la vente d'alcool, il y en a tout simplement pas. Fait que, est-ce qu'on décide d'élargir ça puis de dire c'est pas juste dans les tournois puis les championnats, mais aussi pendant la saison régulière? T'sais, il y a ça aussi. Bon, il y a Michel qui nous mentionne 100% d'accord avec toi, Max. Le vrai problème, c'est pas l'alcool, c'est la personne, son attitude et sa consommation inadéquate. C'est vrai. Il y a rien de plus vrai que ça. Puis il y a aussi le fait que comment on agit aussi. T'sais, si on voit qu'il y a un parent déplaisant, puis Jeff en parlait ce matin, il dit « Moi, je vais le voir. T'sais, je sais exactement à quoi je vais avoir à faire cette année. Là, je le connais, le parent, là, puis je sais qu'il va être déplaisant. Fait que je vais aller le voir avant parce que son attitude t'sais, déplaisante envers les joueurs, les arbitres, les coachs et surtout ben son gars qui est sur la patinoire, ben ça, on n'en veut pas. »
1: Toujours au 88-971-1021. Max, si on a si on a besoin d'alcool pour voir nos jeunes faire du sport, c'est qu'on a un problème. C'est pas un besoin. Tu sais, moi, j'ai pas besoin de ma bière le vendredi soir, mais j'aime ça. quand je vais avoir des kids, j'aurai pas besoin de mon café Baileys le dimanche matin à 9h quand je vais aller voir une game. Mais ça se peut-tu que j'aille le goût avec les autres parents de boire un petit café Baileys pendant la game? Ça se peut. Je pense pas que ce soit un problème. C'est peu que c'est, on aime juste ça, boire une petite bière de temps en temps.
0: Ben, pis surtout, il y a des fois des belles gangs qui se créent là, au hockey. Là.
1: Ben oui, moi mes parents sont encore bien amis avec un paquet de parents qu'ils ont rencontrés à cause du hockey. Puis les kids, on n'est plus dans le portrait pantoute. Là. Mes parents sont encore amis avec des parents de joueurs de hockey avec qui j'ai joué, que moi j'ai plus de contact pantoute avec le kid. Mais les parents restent en contact puis restent des super bons amis. C'est sûr qu'il y a des gangs qui se créent. Puis la même personne dit, en passant, c'est pas tolérance zéro au volant. Ben là, en effet, c'est sûr que là, on s'entend que quand on parle de boire...
0: En mode tailgate.
1: Avant, ouais,
0: là.
1: C'est ça. Plus en mode tailgate. D'ailleurs, il y a Christian qui fait un lien avec ça. Ah ouais, ben plus de tailgate au Rouge et Or rendu là. On va enlever l'alcool partout.
0: Imaginez.
1: C'est des jeunes au Rouge et Or.
0: Imaginez les pertes financières. Non, on peut pas faire ça. Puis tu sais, on va se le dire, là, au Québec, on a un rapport bien différent avec l'alcool que dans bien d'autres provinces ailleurs au Canada ou encore avec bien d'autres pays. Au Québec, là, on... Écoute, c'est bien souvent que ça arrive qu'il y a tout le temps une bouteille de vin sur la table ou encore on est toujours là en train de se déboucher une bière.
1: On est des bons vivants.
0: Il y a quelqu'un qui nous écrivait, là, j'ai perdu le texto, là, mais moi, quand je vais faire du golf, là, à 7h, moi, dire que la bière se débouche rapidement.
1: On aime
0: ça. Oui, parce que ça accompagne ces moments-là. Puis il y a quelqu'un d'autre qui dit « T'écoutes-tu une game de hockey sans bière, toi? » Mettons, peut-être pas un mardi soir, mais mettons que ça tombe un vendredi, un samedi soir.
1: Ben, je suis désolé. À soir, c'est mardi.
0: Oui,
1: c'est,
0: mais
1: le
0: là,
1: premier match
0: c'est le premier
1: canadien.
0: Match... Oui, mais c'est
1: je
0: ça.
1: Vais boire une petite bière pendant le hockey. Je suis pas un alcoolique pour autant.
0: Ils sont plus dans leur pré-saison aussi. Là, là on rentre dedans, là.
1: Mais c'est un point qui est revenu aussi. C'est Guillaume, si tu veux donc bien boire à une game d'hockey d'enfant, va aux Alcooliques Anonymes, puis qui dit non, au Québec, on a un problème d'alcool. Mais ben là, rendu là, t'as le droit de le voir comme ça.
0: Puis je pense pas qu'il faut normaliser le fait de prendre l'alcool aussi pendant les pratiques de nos enfants. Là.
1: Pas de se saouler
0: mais
1: à chaque
0: non,
1: pratique.
0: Ben non, mais c'est une
1: mais
0: fois
1: pendant
0: de temps
1: une game.
0: Temps.
1: Puis les pratiques, je trouve ça beaucoup. Hein, oui, en effet, si t'as besoin de 3-4 bières à chaque pratique de ton kid un jeudi soir,
0: 17h.
1: Mais pour une game un dimanche matin à 9h, moi le café Baileys me dérange pas du tout, j'aime même beaucoup l'idée et j'en prends note pour quand je vais avoir des enfants qui jouent au hockey. Je vais même amener la bouteille de Baileys pour les autres parents.
0: Jérémy propose de faire confiance à l'humain. Est-ce qu'on peut encore faire confiance à l'humain?
1: C'est une question.
0: Ben écoute, ce serait bien agréable.
1: Puis il demande d'ailleurs, Jérémy, si on pouvait faire confiance à l'humain, il n'y aurait pas besoin de police.
0: Oui, effectivement. Comme il est arrivé d'ailleurs sur un terrain de balle du côté de Shawinigan, quand j'étais encore en Mauricie, ils ont appelé la police parce que là, il y a des parents qui étaient en alcool pendant le match de leurs enfants là, de 9-10 ans. Ils ont juste 9-10 ans, qui ont commencé à intimider, à invectiver le petit arbitre de 14 ans. Il faisait juste la médiation du match, là, lui. Il n'y avait rien à voir, puis la police a dû se pointer. Tu sais, ça, c'est problématique. Ça, évidemment, là, c'est peut-être un problème qui va au-delà des problèmes de comportement de certains parents, puis ça peut aller dans les problèmes d'alcool aussi parce que l'alcool crée des débordements. Puis on le sait, là, à chaque fois qu'il y a de l'alcool dans des matchs de sport, à chaque fois qu'il y a de l'alcool dans des festivals, dans des shows, il va y avoir des débordements, on peut pas l'éviter. Par contre, est-ce qu'on peut mettre des mesures pour que ça n'arrive pas, continuer à servir de l'alcool, mais après ça, s'interdire de servir de l'alcool quand tu vois que, oh mon Dieu, monsieur a trop bu, je vais arrêter de vous en servir, moi.
1: Ben ça devrait être juste la logique.
0: Ben pour moi, ça devrait être la logique.
1: Il n'y a pas besoin de règles. Puis quelqu'un propose donner des coupons qui limitent le nombre de consommations. Là, je pense que ça devient beaucoup de gestion puis que personne ne veut s'embarquer là-dedans.
0: Surtout
1: là.
0: Dans un aréna.
1: Mettons qu'on sort de tout ce qui est alcool. Il y a une autre partie du dossier de la presse d'Ariane Lacourcière et de Martin Tremblay qui viennent faire état de certains dérapages. Puis, tu sais, moi, OK. Et puis là, je vais peut-être me faire lancer des roches, là. Puis peut-être que ça n'a pas de bon sens ce que je dis, puis regarde, je vais l'assumer. Que le ref se fasse crier une fois par un parent, et wake up, ref, t'en as manqué une bonne. Puis je comprends que si le jeune a 12 ans, on peut se garder une petite gêne. Mais mettons que c'est un 17-18 ans ou c'est un adulte qui se fasse un peu rappeler à l'ordre parce qu'il est vraiment en train de l'échapper. Moi, j'ai pas de problème avec ça. Si on n'entre pas dans les insultes puis dans les menaces, puis ça fait partie de la culture du hockey, puis pour moi, faut vivre avec. Le problème, c'est quand il y a des débordements. Ça, je vais jamais endosser ça. Mais j'ai un petit wake-up ref, ça a jamais tué personne.
0: Ben non, là, t'as raison, mais en même temps, je sais pas. Quand tu donnes l'autorisation à un, ben ça donne la motivation à l'autre de le faire. Puis après ça, ben un embarque sur l'autre. Puis là, ben, je sais pas, là, on dirait que tout ça s'additionne puis ça donne l'autorisation à tout le monde de le faire. T'sais, tant qu'à moi, là, va le voir comme ça ou va voir un de ses collègues arbitre. Hey, tu trouves pas qu'il a de l'air un peu mêlé aujourd'hui? T'sais, crie-le pas. De même, je pense que si j'étais sur la patinoire puis j'étais l'arbitre mêlé, je le prendrais plus mal que si mon collègue venait me voir en me disant il y a du monde qui trouve que des fois t'en échappes, là, essaie de faire attention, t'sais, de te recentrer un peu. T'sais, je pense qu'il y a une manière de faire, puis de demander, puis je pense pas que c'est de manière violente. Je pense que c'est juste dire come on ref, là, des affaires de même. Là.
1: Bon.
0: T'sais, ça une fois de temps en temps, OK, mais je pense pas qu'il faut le laisser passer tout le temps. Là.
1: Maintenant que je me suis mis dans la marde avec ses propos controversés, il y a des propos qui, là, n'ont aucun bon sens. Ce qui est rapporté dans la presse, mais encore une fois, je me dis que, voyons, quel genre de match sont allés voir ces journalistes-là pour tomber là-dessus? En quelques games sont tombés? Ça me rentre pas dans la tête, mais bon, c'est ce qui est rapporté. Un père, il y a une pénalité qui est décernée au fils pour plaquage illégal contre la bande. Et il aurait hurlé: come on, ref, sont pas des fifs. Et là, on l'échappe peut-être un petit peu.
0: Ils ont quel âge, non?
1: Ça, c'était un match de 9-10 ans, de ce que je comprends. Ouais. Come on, ref, sont pas des fifs. 9-10 ans. Le même père, quelques...
0: C'est la même
1: C'est important de le mentionner, je trouve, que c'est le même qui a ces propos-là. That's it. Frappe-le à la tête. Après ça, des parents d'une équipe éliminée en fin de match. L'arbitre invite les joueurs à serrer à la main. Là, il y a un père qui lance à l'arbitre: ils l'ont déjà fait, hostie de cave! Et c'est sûr qu'il y a une ligne à un moment donné, mais pour moi, ça reste des exceptions.
0: Mais la ligne est quand même à ne pas franchir, là. Si ça arrive une fois de temps en temps comme ça, puis on est capable de raisonner l'individu qui dit que, voyons donc, c'est pas des fifs, puis ils peuvent se foncer dedans puis se donner des coups à la tête. Si on peut raisonner cet individu-là puis dire arrête de faire ça, là, ça n'a pas de bon sens, il n'y a personne qui doit faire ça. D'un, ça ruine l'énergie de l'équipe. De deux, c'est-tu vraiment nécessaire? Et de trois, voyons donc, il y a comme une vision peut-être... il y a une vision qui manque à cette personne-là. Là. Je pense que cette personne devrait se retirer complètement des arénas. Bon, on devrait pouvoir, puis ça se fait, les sortir ou encore les raisonner. Mais c'est beaucoup trop. Ça n'a pas de sens. Puis on doit se donner aussi le droit de se lever puis aller dire à cette personne-là, si c'est un autre parent, même si c'est dans ta même équipe, arrête de faire ça.
1: Sylvain Croteau, qui est DG de Sportide, il est un peu de mon avis sur le fait qu'il faut pas faire le procès du hockey. On est au Québec, avec la loi du nombre, ben c'est sûr qu'il va y avoir plus de cas au hockey qu'au tir à l'arc. Ça, je trouve que c'est quand même toujours à garder en tête. Là. Stéphane Auger, lui, du côté de Hockey Québec, dit que c'est un travail de longue haleine, que ce qu'on voit sur la glace au hockey, ça reste un reflet de la société. Mm-hmm. Je parle à d'autres fédérations sportives, puis ils vivent le même problème. Tu vas au Tim Hortons, il y a une feuille qui te demande de pas insulter les jeunes caissiers. C'est partout. C'est plus profond que juste le hockey.
0: Juste des lignes téléphoniques, là. T'appelles n'importe où, puis on vous demande d'être gentil et d'utiliser de beaux mots, parce que sinon l'appel est enregistré, puis on pourrait vous revenir, tu sais.
1: Isabelle Ducharme de Sport Québec, qui dit: les parents qui dérapent, là, c'est eux-mêmes qui vont engueuler les directeurs d'école. Puis qu'encore une fois, tu lis les grands titres, puis on semble. Tu sais, c'est payant de s'attaquer au hockey au Québec. Je sais pas pourquoi, puis depuis combien de temps c'est comme ça. C'est notre sport national. C'est la plus belle c'est une des plus belles choses que notre société a à offrir, le hockey au Québec, puis notre passion, notre amour du hockey, mais ça a l'air, ça va toujours être payant. J'imagine peut-être, parce que c'est pas l'exam, mais de s'attaquer au hockey. Mais quand tu réfléchis un petit peu, puis ça a été bien dit, c'était par M. Auger, ça reste juste un reflet de la société.
0: Mm-hmm. Au 88-971-1021, quelqu'un nous envoie un texto. Le plus gros problème dans les arénas, ce sont les parents qui vivent leur rêve de la LNH à travers leurs enfants. Et ah ben ça, oui. C'est vrai que c'est un énorme problème. Puis dans ce même papier-là qu'on pouvait lire ce matin dans la presse, on parle d'au moins deux joueurs là, d'une catégorie midget 3A qui n'ont pas été recrutés dans la LHJMQ parce que leurs parents étaient jugés « too much ». C'est clairement, ça se voyait
1: triste.
0: Que... Ben, c'est-tu tant triste que ça? T'sais.
1: Pour les kids, oui.
0: Pour les kids, oui, mais est-ce que les kids jouent vraiment de cœur puis ils veulent jouer parce qu'ils veulent jouer?
1: Ben ça, je le sais
0: ou
1: pas.
0: Ou ils sont sur la patinoire puis ils sont sur la glace parce que papa, maman est derrière puis ils leur respirent dans le cou puis tout le temps là à dire « Ah ouais, donne plus, fais plus, entraîne-toi plus, donne-en plus, sois plus motivé. Ben, » alors que le jeune veut juste lâcher tout ça puis continuer dans autre chose.
1: Mais ça, on le sait pas.
0: Ben ça, c'est vrai qu'on le sait pas.
1: Mettons que le jeune, lui, c'est vraiment son rêve, puis lui, il a travaillé toute sa vie pour ça. Je trouve ça poche en Simonac qu'il soit pas drafté à la GMQ à cause que ses parents sont malades.
0: Ben après ça, c'est aux parents d'observer son propre comportement, puis est-ce que je suis en train de trop pousser mon enfant ou encore, c'est correct, j'en donne juste assez pour le motiver. Tu sais, la limite, là, vous allez l'apercevoir, puis souvent, c'est parce qu'on... Il y a des gens qui prennent parole dans des arénas puis qui créent du désordre. Tu disais que c'était un reflet de la société, là. Sachez qu'au Québec, le hockey, on parle de 92 000 joueurs et joueuses de hockey. Tu sais, on frise le 100 000 joueurs, là, au Québec, là. C'est énorme! Fait que quand tu dis que c'est un reflet de la société, c'est un peu ça.
1: Merci d'avoir écrit au 88-971-1021. Toujours le fun de vous lire. Au retour de la pause, on fait un petit tour des news avec Kat Saint-Laurent, puis on se parle d'un autre texte dans la presse.
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2: De retour, Mapper, cette première, comme vous l'avez vu, ça roule tempête. On a des bons chevaux de course pour nous aider à rendre ce show-là le plus intéressant possible. J'espère que vous aimez ça. Et là, on s'en va rejoindre quelqu'un qui est que je respecte énormément, que j'ai eu beaucoup de plaisir à côtoyer il y a quelques années. Et c'est Dom Ducharme du côté des Golden Knights, évidemment. Dom, écoute, ça va être ta quatrième saison en tant qu'assistant. Ça va être ton troisième entraîneur-chef. Je veux dire, c'est quoi la recette secrète? Tu séduis tout le monde?
3: Salut, ma peur, ça va bien?
2: Salut. Non, mais c'est vrai, c'est quand même un exploit.
3: Je suis honoré de faire partie de ta première comme ça. Là. Merci de m'avoir avec vous.
2: Hey, Dom, excuse-moi, là, je pars comme un cheval dans le box qui va sortir.
3: Mais un cheval de course, vas-y.
2: Je vais faire ça comme faut. merci beaucoup d'être là. Ça a été un plaisir de te côtoyer quand tu étais entraîneur-chef à Montréal. C'était, écoute, une situation qui était vraiment pas évidente. Là, avec le... Hey, tu t'en souviens, t'as commencé avec les zooms, puis là, on n'était pas sûr que le son marchait. À un moment donné, il y avait des masques, c'était l'enfer, mais malgré tout, ça a été un plaisir de te côtoyer. Puis on a continué. Écoute, je sais pas c'est quoi qui se passe, mais à chaque année, tu m'invites à ton tournoi de golf. Je sais pas si c'est pour m'avoir en tant que joueur ou pour avoir les câlins qui viennent avec.
3: Non, mais c'est les gens qui jouent avec toi, ma peur, qui veulent que tu reviennes tout le temps, à chaque été.
2: OK, fait que les câlins n'ont rien à voir là-dedans. Là.
3: C'est un... Non. Mais, ouais, pour revenir à Vegas, écoute, troisième entraîneur-chef, mais on peut dire que Torch, ça s'est fait un peu rapidement l'année passée. Ouais. Et puis, écoute, on a eu des bons playoffs, on est allé jusqu'à deux victoires de la Coupe Stanley, donc je pense que c'était dans les plans d'équipe là, depuis ça fait la 10e saison, puis Ryan Craig était avec l'équipe depuis le début. Donc c'est un peu quelque chose qu'il avait préparé là, depuis à long terme, qu'un jour il voulait le préparer à devenir entraîneur-chef, donc c'était leur plan là, de le mettre en chef cette année. Puis c'est quelqu'un qui était déjà dans notre organisation, il travaillait... après avoir été adjoint, il est allé dans la Ligue américaine comme entraîneur chef avec notre équipe. Donc, on le côtoyait ici, donc je le connaissais bien. Et puis, pour moi, c'est un plaisir de travailler avec lui. Puis, tu sais, avec les Golden Knights, c'est une bonne organisation. C'est une équipe qui cherche à gagner à chaque année. Les dirigeants nous donnent... une équipe, là, chaque année, il essaie de faire des ajustements pour nous permettre d'aller jusqu'au bout. Et puis, l'endroit aussi,
2: l'environnement ouais, dans où, la vie, hein?
3: À vivre, là, donc on est assez bien.
2: Mais je reviens sur les changements d'entraîneur, puis je vais revenir sur John Tortorella tantôt. Comment ça se passe quand il y a un changement de coach? Est-ce que, je veux dire, j'imagine que tu dois... t'as posé la question, tu sais, je fais ça encore partie des plans. Là, dans le cas de Greg, tu le connaissais, mais sais-tu, il t'appelle, vous allez prendre un pichet, vous jasez, puis voyez si vous êtes là, sur la même longueur d'onde. Comment ça se passe? C'est-tu une entrevue ou...
3: Ben non, ça s'est fait, tu sais, vu qu'on a joué jusqu'à mi-juin, nos contrats ici finissaient tous en même temps. Donc, je pense que deux jours après... Je rencontrais le directeur général, puis il m'a dit que il voulait me donner une prolongation de contrat, de parler avec Ryan. Ryan, il voulait me garder dans le staff. Dans le fond, il voulait garder le staff qu'on avait. Et puis donc ça a pris deux semaines à négocier le contrat, puis c'était assez rapidement.
2: Okay.
3: Ce qui est bien en même temps, c'est que sans leur confiance, autant aux dirigeants qu'à Ryan. Et puis, à travers chaque entraîneur, ben, c'est ton rôle, tout dépendamment de l'entraîneur-chef, ben, se modifie un peu, se transforme. Et puis, c'est un jeune entraîneur qui fait ses premiers pas en chef. Donc, c'est intéressant pour nous de travailler avec lui. Puis, on travaille bien en équipe, on a un bon staff. Puis, on va tous pousser ensemble dans la même direction pour avoir du succès.
2: Ben, je pense que c'est une traite aussi pour lui de t'avoir, là, tu sais, parce que, un, t'es un gars drôle, je veux dire, c'est sûr que dans le temps du Zoom puis du masque, c'est un peu plus dur à voir, mais tu sais, t'es un gars vraiment agréable à côtoyer, puis tu sais, t'es un coach qui a eu du succès partout, fait que, évidemment, c'est sûr que pour les Golden Knights, c'est un luxe de t'avoir, ça, c'est mon humble opinion, mais un qui m'a fait un petit peu moins rire pendant les dernières séries, c'est John Tortorella. Puis j'ai tout le respect au monde là, pour John Tortorella, puis je veux vraiment pas te mettre sur le spot, là, c'est vraiment pas le but de la question, mais c'était comment de vivre avec un Torts que tu sais jamais si tel jour il va être comme de bougon ou tu sais, moi j'ai toujours pensé que les entraîneurs chefs c'est un peu bipolaire, puis c'est ce qui fait leur force aussi, mais tu sais, moi je l'ai pas trouvé drôle pendant les séries éliminatoires. À un moment donné, j'ai trouvé plus ou moins respectueux, mais c'était comment travailler avec lui? Est-ce que t'étais comme sur le gun ou
3: non? C'est, tu vois, je comprends ce que tu dis, parce que moi, avant que toi tu arrives ici, t'sais, j'avais peut-être rencontré deux fois rapidement et dire bonjour, mais je ne le connaissais pas vraiment. Donc, j'avais la perception qu'on voit à la télé, les interviews qu'on voit ou les points de presse ou de la façon qu'il se comporte derrière le banc, mais je peux dire que c'est tout le contraire à travailler avec lui. Tu sais à quoi t'attendre. C'est quelqu'un qui est vraiment, c'est une bonne personne, puis c'est quelqu'un qui prend soin de son monde alentour de lui. Moi, j'adorais travailler avec lui, mais je comprends, puis je pense que, juste pour me faire l'avocat du diable un peu, puis la façon que lui voit ça, je pense que le moins d'informations qu'il donne, surtout en série, il pense surtout à l'autre équipe. Il veut pas la série est sortie. Il veut tout garder en dedans pour que ça soit vraiment tout focusé sur notre préparation. Des choses comme ça. Donc,
2: en même temps, moi, si tu mets la chaleur sur toi, ben ça va pas sur tes joueurs aussi, là, tu sais.
3: Voilà. Il y a ce côté-là. Puis, tu sais, des fois, il y a mieux répondre juste oui que d'élaborer. Et puis, tu sais, couper ça court pour justement, tu sais, en donner le moins possible, parce que tu sais, je veux pas, puis on fait la même chose de notre côté. On a des gens qui sont en haut, qui travaillent pour l'organisation, puis qui regardent tout ce qui se dit de l'autre équipe dans les médias, dans la série éliminatoire, pour avoir que ce soit un brin de peut-être d'informations sur un joueur qui pourrait être de retour, quelque chose qu'ils veulent modifier, s'ajuster. Donc c'est sûr que tu l'as pas pogné dans le meilleur temps.
2: Non, mais tu me connais. Moi, tout ce que je voulais, c'est faire des câlins. Puis, je dis ça en toute honnêteté. Tu passes 30 secondes avec John Tortorella. Puis, je veux dire, je me garocherais devant un slap shot. Là, pas d'équipement. Il y a ce côté-là. Il y a une intensité. Puis, clairement, il a trouvé les bons boutons à peser du côté de Vegas, puis ça a fonctionné pendant les dernières séries. Mais moi, ce qui m'a marqué des Golden Knights pendant les dernières séries, c'est que on connaît cette équipe-là a la réputation de « je veux tel gars, je vais le chercher, faut que je me débarrasse de lui, moi le faire ». Tu sais, comme si, sans, là, je te dis pas que c'est le cas, mais un peu comme si c'était des numéros. Et pourtant, ce qui m'a fasciné, c'est la qualité des êtres humains dans ce vestiaire-là. Jack Eichel, hyper sympathique. Mitch Marner, pour moi, c'est vraiment une personnalité d'exception. T'avais Hertel, un gars comme Cole Saar. Est-ce que, pour toi, c'est ça qui fait la différence malgré tout chez les Golden Knights, qu'année après année, non seulement tu vas chercher des excellents joueurs, mais c'est des bons êtres humains, puis à un moment donné, ça n'a pas le choix de pogner le gâteau.
3: Ben, tu sais, toutes les équipes dans le national vont parler de culture. Hein? C'est un mot à mode.
2: Ah, c'est sûr.
3: Tout le monde va en parler. Ici, je veux dire, ils veulent des personnes puis des joueurs qui vont être des vrais Golden Knights, qui vont représenter l'équipe, qui vont être des compétiteurs. Puis ils savent qu'ils vont avoir des décisions difficiles à prendre. Puis c'est là peut-être que tu dis, des fois on a l'impression qu'ils traitent comme des numéros, mais ils n'ont pas peur de prendre les décisions difficiles. C'est surtout avec la cap salariale. Tu voudrais garder tous tes joueurs, mais à un moment donné, tu vois un joueur comme Dorofeev, il a fallu le laisser partir parce que dans notre cap, ça fonctionnerait pas. Donc, ils n'ont pas peur de prendre ces décisions-là puis de faire ce qui est mieux pour l'équipe. Mais ils traitent les joueurs, puis il y a une raison pourquoi les joueurs veulent venir ici. Il y en a qui parlent de oui, c'est un État qui est sans taxes, la température, tout ça, mais il y en a d'autres États comme ça aussi. Pourquoi les gens veulent venir aussi, c'est la façon que les Golden Knights traitent leurs joueurs et les gens qui travaillent pour eux. Puis tu sais, toutes les premières classes. Ce qui s'attend en retour, ben c'est que tout soit fait pour tout donner pour gagner. Fait qu'ils nous mettent tout ce qu'on a besoin à notre disposition, puis à disposition des joueurs. Et de l'autre côté, ben ils s'attendent à des performances. Donc c'est la culture qu'on voit.
2: Puis toi, qu'est-ce que tu penses qui fait que tu dures à Vegas? Parce que, un, j'imagine que tu t'y plais. Mais deux, c'est est-ce que, si on compare, bien évidemment, la réponse c'est oui, là, mais c'est plus une question à développement. Là, si on compare avec le coach que tu étais à Montréal, Dom Ducharme comparativement à Dom Ducharme qui était à Montréal, c'est quoi la plus grosse différence, tu dirais?
3: Ben écoute, c'est l'expérience. Je veux dire, d'année en année, chaque année que tu coaches, tu vis différentes choses. Puis si tu fais pas ça, puis si tu continues pas à te pousser, à progresser, puis à rester curieux, puis à chercher des nouvelles solutions, puis à apprendre des situations que tu passes à travers pendant une longue saison, puis c'est des longues saisons, puis des séries éliminatoires. Ben, tu sais, j'ai tout le temps eu cette attitude-là depuis que je coach, que ce soit junior ou dans l'hockey professionnel. Donc, aujourd'hui, ben, j'ai plus d'expérience, j'ai plus de maturité, j'ai vu d'autres choses, j'ai travaillé avec différents entraîneurs. Et il faut toujours que tu restes toi-même, mais tu sais, tu peux toujours, il y a des petits points que t'aimes des fois, mais que tu peux prendre à 50% puis le modifier à ta personnalité ou à ta façon de faire. Donc, c'est tout des autant du côté tactique au côté du côté de gérer ou manager l'équipe, la cédule, toutes des choses comme ça. Donc, au fur et à mesure, ben c'est comme ça que tu continues à avancer comme entraîneur. Puis c'est mon but de faire ça d'année en année puis de continuer à progresser, parce que tout est aussi bien de prendre ta retraite si tu challenges pas comme ça d'année en année à vouloir devenir meilleur. Ben t'es aussi bien d'arrêter, parce que c'est comme ça que tu vas plafonner.
2: Évidemment, l'expérience que tu as eue à Montréal, je veux dire, ça a dû être enrichissant, un point là, qui se décrit pas. Est-ce que tu regardes encore, est-ce que tu es encore intéressé? Je sais que tu es très, très occupé. T'es-tu encore intéressé particulièrement par ce qui se passe avec le Canadien?
3: Pas vraiment. Je veux dire, dans le sens que, autant que les autres équipes, surtout qu'on est dans l'Ouest.
2: Ouais, tu touches tôt.
3: C'est moins. On les voit moins souvent, quand on va arriver dans la série éliminatoire, on risque de jouer une équipe de l'Est seulement si on sera en finale. Donc, on a beaucoup de chemin à faire avant ça. Donc, en étant dans l'Ouest, on est capable de voir les matchs de l'Est avant nos matchs. Donc, souvent, ça va être ces matchs-là qu'on va regarder, que ce soit Toronto, Boston, Floride, Montréal ou des choses comme ça. Donc, on les voit quand même jouer souvent, mais je veux dire, étant donné que je suis Québécois, ben, je l'entends parler parce que j'ai mes amis, j'ai mes, c'est un peu partout sur les réseaux sociaux, des choses comme ça, mais en même temps, j'ai tourné la page de ce côté-là, puis pour moi, c'est une autre équipe comme les autres.
2: Puis là, je reviens aux Golden Knights. Tu regardes ce qui se passe dans l'Ouest présentement. Vous avez encore fait une raid l'année passée. Je pense pas qu'il y a bien des gens qui s'attendaient à voir cette raid-là parce que tu as quand même t'as de la grosse viande avec l'Avalanche, évidemment. Le Wild du Minnesota qui est une excellente formation aussi. Est-ce que, tu en as parlé un petit peu, est-ce que vous, c'est toujours viser le top ou vous êtes dans le processus de... c'est quoi la mentalité, mettons, pour débuter la saison 26-27?
3: Non, mais on vise le top, mais tu peux pas aller au top sans rentrer du processus. Donc, on n'est pas obligé d'en parler. On sait que le standard ou les attentes puis l'objectif ici, c'est ça. Donc, on n'a même pas besoin de le mentionner, mais tu te rends pas là si t'as pas un bon processus. Donc, pour nous, comme j'ai dit, on n'est pas obligé d'en parler, mais on se concentre vraiment sur les choses qu'on peut faire pour se préparer pour le premier match de la saison, puis à travers cette saison-là, s'assurer qu'on a une bonne place pour rentrer dans les séries éliminatoires, puis qu'on rentre avec un bon air d'aller pour à partir de là. Donc, tu sais, il y a beaucoup de chemin à faire, mais donc faut passer à travers ces moments-là. Mais c'est ça qu'on parlait tantôt que ce que tu disais ici, ben c'est même pas, ils n'ont pas besoin de rentrer à la première journée et de dire aux joueurs. On sait c'est quoi le standard.
2: Les standards sont dans le tapis. Hein.
3: Ouais, les attentes. Et puis, c'est là-dessus qu'on commence un long marathon demain. Hein.
2: Ben écoute, clairement, pour t'avoir vu cet été, t'es prêt pour le marathon, t'es game shape. Je te remercie énormément d'avoir pris le temps aujourd'hui. C'était important pour moi que tu sois là pour commencer. Je répète encore une fois, ça a été un plaisir de te côtoyer plus souvent. Je t'ai trouvé très désagréable pendant les dernières séries quand tu me dépeignais alors que j'étais en onde. Tu sais que
3: ma densité capillaire... les commentaires, puis moi, les fans qui te regardaient m'ont dit « T'as bien fait. »
2: Ben oui.
3: Ça l'a loussé un peu.
2: Ben oui, j'avais l'air d'avoir une marmotte décédée sur la tête.
3: On t'habitue, c'est correct.
2: Écoute, Dom, je te remercie beaucoup. Je te souhaite une excellente saison, puis merci beaucoup d'avoir accepté l'invitation. J'espère qu'on se reparle bientôt.
3: OK. À bientôt, Mapper.
2: Bonne saison, mon ami. Bye-bye.
3: OK. Bye-bye.
2: Alors, c'est ça. Dom Ducharme, pour moi, qui est une des personnes les plus agréables que j'ai pu côtoyer dans mes 10 saisons sur le beat des Canadiens. Vous le savez, j'avais un attachement particulier pour les entraîneurs, pour X raisons, j'ai aucune idée pourquoi. Claude Julien, c'est un gars extrêmement drôle. Michel Therrien, que ça a pas toujours, je veux dire, on a failli se mettre une tape sur la suce une fois, mais après ça, c'était des câlins, puis on se parlait, puis on rit, puis je l'ai revu récemment cet été, super content de le voir. Martin Saint-Louis, évidemment, c'est un classique, tu ne peux pas ne pas trouver que c'est une traite de côtoyer Martin Saint-Louis sur une base quotidienne. Et il y a Dom Ducharme, pour moi, que ça a été un excellent coach. Il a eu du succès partout où il est passé. Il a quand même amené le Canadien en finale de la Coupe Stanley. Puis, il mérite tout notre respect. Et c'est très, très content pour lui de le voir du côté de Vegas avoir beaucoup de succès. Pas le choix de lui souhaiter une Coupe Stanley éventuellement, que ce soit comme assistant, que ce soit comme entraîneur-chef, mais assurément une personne de qualité supérieure. Alors là-dessus, on va faire une petite pause et au retour, je vais vous présenter mon acolyte parce que là, dans toute cette émotion-là, j'ai comme oublié de vous présenter Robin de Batman et Robin. Et je vous le dis tout de suite, là, je n'ai pas la shape de Batman. Et en tout cas, bref, tout ça pour les détours boiteux, on va oublier. On s'en va en pause et au retour, je vous présente mon chum Alex Laramie.
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0: Mon invité de ce soir, je suis très content de l'accueillir, c'est Véronique Dicker. Elle est chanteuse, imitatrice, on peut dire comédienne aussi. Là, elle travaille
4: beaucoup ces temps-ci.
0: Salut Véronique.
4: Allô.
0: Merci d'être là. Je lisais ta biographie puis je me suis dit, tabarouette, est-ce que j'ai affaire à une dame qui a à peu près 300 ans aujourd'hui? T'en fais donc bien des affaires depuis le début de ta carrière.
4: Merci. Non, si c'est ça mon âge, je vais vous donner le secret de mes crèmes rajeunissantes. Oui, c'est vrai que j'en fais beaucoup de choses, mais je suis une... Je pense que moi, mes premières expériences de scène, de comédie musicale,
0: ouais,
4: ont beaucoup teinté sur ma carrière de chanteuse, mais aussi, tu sais, d'imitatrice. Puis je pense que ça a eu une influence assez importante sur l'ensemble de ma carrière, puis de devenir... tu sais, je pense qu'il faut un peu de tout ça pour faire de la comédie musicale. Fait que moi, je suis très contente que dans mon métier, je puisse transférer ces éléments-là dans des projets précis comme au cinéma, comme au théâtre, comme sur scène ou chanter. Donc, moi, ça me convient très bien d'avoir ces différentes expériences puis ces différentes cordes à mon arc.
0: À quel âge Véronique Dicker a commencé à rêver de faire ce métier-là?
4: Oh! C'est typique, hein? Moi, c'est typique. J'avais 4 ans, je pense, puis je faisais des spectacles avec un bâton. Là, je vais dévoiler mon âge, mais tu sais, j'avais des petits bâtons Fisher-Price. Puis c'était ça mes micros. Puis j'avais aussi une cousine qui chantait semi-professionnelle, c'est-à-dire qu'elle faisait des concours, puis on la voyait à la télévision. Puis moi, ça m'a beaucoup, beaucoup influencé, ça. Donc, je voulais donc faire comme ma cousine. Donc, j'ai commencé à chanter très jeune. Puis même à l'école, c'est ça qui me motivait à aller à l'école. Je faisais partie de la chorale. Donc, tu sais, dès la troisième année, je me rappelle, en troisième année, là, j'avais déjà eu des solos dans des petits spectacles. En quatrième année aussi, j'avais des solos pour le spectacle de Noël. Donc, ça remonte à très, très longtemps, là, mes débuts de chansons.
0: Ouais. Puis à quel âge tu as commencé à te dire « Oh, tabarouette, je pourrais en faire carrière? »
4: Je pense que je me suis jamais posé la question parce qu'on dirait que c'était comme pour moi une évidence de faire carrière là-dedans.
0: Ah oui,
4: naïvement.
0: Okay.
4: Non, mais naïvement, tu sais, je veux dire, je me rappelle, on était allé faire un spectacle dans un foyer pour personnes âgées.
0: Ouais.
4: Pour un spectacle de Noël, puis j'étais en cinquième année. Et là, on finit le spectacle, puis on va rencontrer les personnes. Puis il y avait une petite madame qui m'avait pris la main, puis elle m'avait dit « Toi, là, tu vas aller loin, tu sais. » Puis on dirait que je l'avais cru, comme. Puis on dirait que c'était pour moi, c'était une évidence. Dans ça, c'est pas d'aller loin, mais de faire ça dans la vie. Puis j'ai fait « Ah ben oui, c'est sûr, oui, je vais faire ça dans la vie. » Jusqu'à temps que j'arrive à l'école secondaire, puis que je rencontre un orienteur, puis que lui me ramène un petit peu à la réalité de me dire « Ben, Véronique, si tu veux faire quelque chose dans la vie, je pense pas que c'est par la chanson que tu vas réussir. Tu sais, je pense que c'est il faut un métier de 9 à 5. » Puis moi, on dirait que ça me rentrait pas dans la tête de faire ça, tu sais, ouais, de me dire « Ben non, Donc, ça fait très, très longtemps que je sais que je veux faire ça. » Puis même à l'école secondaire, je me dis qu'il n'y avait pas d'autre option que ça.
0: Parce que le monde artistique, on va se le dire, là, pour bien vivre dans le monde artistique, il y a beaucoup de gens qui se sentent appelés vers ce merveilleux monde-là, mais il y a très peu d'élus qui sont capables de vivre de leur art. Là.
4: Ben moi, il faut que je t'explique. Moi, je viens de l'Ontario, de l'Ontario francophone, encore pire, parce que, je veux dire, à cette époque-là, c'était rare des gens de l'Ontario qui traversaient. Il y en avait beaucoup qui avaient essayé, beaucoup, tu sais. Bon, il y a eu des gens avant moi, bien évidemment, qui ont réussi à faire une carrière décente, mais il y avait personne qui avait eu cette espèce de breakthrough, là, tu sais, ouais, de chance, là. Donc, moi, j'ai... Puis après, bon, aujourd'hui, on est très, très ouvert. Les frontières sont ouvertes, là, tu sais, puis on en voit plein d'artistes, là, franco-ontariens, Damien Robitaille, Mélissa Ouimet, tout ça, puis c'est, tu sais, comme let's go. Mais à l'époque, c'était pas tant populaire de... En tout cas, la porte n'était pas ouverte T'sais. Donc, pour ma part, c'était très naïf, mais en même temps, ça demandait beaucoup de volonté, puis de dire à mes parents, t'sais, de leur dire, écoutez, moi, non, moi, je veux faire ça, je veux l'essayer. Donc, j'ai terminé mes études secondaires de l'Ontario. Puis, au lieu d'aller au collège ou à l'université, je me suis dit, ben, je vais prendre un break, puis je vais essayer, je vais miser, puis let's go.
0: Ça semble avoir fonctionné, mais ce que je retiens, c'est la dame qui t'a pris personnellement puis qui t'a dit tu vas faire un métier là-dedans. Des fois, on n'est pas capable de, c'est pas palpable tout de suite là, les gens qui nous disent des choses qui nous restent à tout jamais dans la tête. Moi, j'en avais parlé, j'ai fait le 80e de la famille qui m'avait accueilli quand j'étais jeune, tu sais. Puis le rosaire avec 80 ans, puis je me souvenais d'une chose qu'il m'avait dit, c'est que j'abandonnais jamais. Je devais avoir 7 ou 8 ans, puis il me dit, toi, là, t'abandonnes jamais. Puis on dirait que juste cette phrase-là, ça me suivit toute ma vie. Puis je sais pas si c'est parce qu'il me l'a dit ou si c'est parce que c'était en moi, mais j'ai jamais, jamais, jamais abandonné, même dans des situations qui étaient assez périlleuses, que ce soit dans la carrière ou encore dans les relations amoureuses, mais ça, c'est une autre histoire. Donc, l'impact de cette dame-là qui t'a pris à part, qui t'a dit de belles choses, ben tu t'en souviens encore, tu sais.
4: Oui, puis c'est beaucoup aussi les professeurs. Tu sais, à un moment donné, quand on revient à cet orienteur-là qui m'avait dit, ben, il faut que tu trouves un métier. Puis moi, j'étais très attirée vers la médecine, donc je voulais vraiment aller infirmière. Je me disais, ah, moi, là, hey, ah, ouais, les deux mains dans le sang, moi, il n'y a pas rien là, là. Tu sais, puis j'aimais ça, même que ma mère était secrétaire médicale, puis j'allais la voir après l'école, puis je fouillais dans les encyclopédies des docteurs, puis j'aimais ça trouver les maladies bien bizarres. Fait que j'aimais bien ça. Puis quand j'ai orienté mes études vers ça, ben là, mes professeurs de chimie, mes professeurs de sciences, ils m'ont vu arriver, et là, ils m'ont dit, Véronique, excuse-moi, là, mais qu'est-ce que tu fais ici? C'est quoi que tu fais ici? Parce que ils ont dit, c'est pas vraiment ta tasse de thé, à mon avis, de faire de la science. Fait que va finir tes arts, va finir ton français, tout ça. Puis tente donc ta chance. Puis c'est pas parce que ces professeurs-là me voyaient pas de potentiel dans la médecine. Je pense pas que c'est ça. Je pense que les autres, ils voyaient même plus que moi mon potentiel. Donc, c'était intéressant. Puis c'est des petits déclics comme ça qui m'ont fait réaliser que, ah oui, OK, peut-être que ça serait possible.
0: Tes parents, y croyais-tu?
4: Mes parents, ben non, ben non, ben non. Ben non, ben non, ben non. Ben non, ben non. Hein, non. Mon père, Gaétan, qui vient d'une famille de 13 enfants, tu sais, à un moment donné, j'avais un job, j'étais chroniqueuse jeunesse au téléjournal de Radio-Canada dans l'Outaouais. Et je me rappelle, il venait me reconduire, tu sais, à l'autobus, puis on était dans son auto, un vieux Tempo Ford, là, tu sais, puis qu'il n'y avait plus de... Le fond gelait, le pion gelait, puis j'attendais l'autobus pour qu'il m'amène à Ottawa. Il me regarde, tu sais, bien sérieux, là, je sentais que c'était comme une discussion de père-fille, là, qu'il voulait avoir, puis il me regarde, puis il me dit, tu sais, fille, c'est une bonne job, hein, Radio-Canada, tu sais, c'est... Tu sais, il y a une bonne pension, tout ça. Puis, hey, je l'avais arrêté tout de suite. J'avais dit, tu sais, moi, Dad, là, la différence entre moi puis toi, c'est que le matin, je vais me lever, puis je vais aimer ça aller travailler. Puis là, il m'avait... Et, écoute, il avait... En prenant une gorgée, c'était comme quasiment étouffé dans son café du matin.
0: Ouais.
4: Puis il avait ri. Il avait ri parce qu'il avait compris cette démarche-là. Puis moi, j'avais toujours dit, tu sais, moi, je vais l'essayer autant que je peux. Puis j'ai la volonté aussi... que si, à un moment donné, je me rends compte que ça fonctionne pas, c'est sûr que je vais pleurer et tout ça, mais c'est sûr que je vais mettre autant d'énergie dans la suite que dans ce que je fais présentement pour ma carrière.
0: Puis la jeune Véronique Dicker, est-ce qu'elle a commencé par l'humour? Est-ce qu'elle a commencé par les imitations, par le chant?
4: Bien, c'est intéressant parce que j'ai un peu des deux. Tu sais, je te parlais tout à l'heure du spectacle de troisième année que j'avais fait, puis j'avais fait un petit personnage...

0: c'est quand j'ai commencé à chanter en solo que je me suis rendu compte que là, là, les gens vivaient des émotions avec ma voix, puis ils vivaient des émotions. Fait que là, je me suis dit, ah, OK, ça aussi, c'est intéressant. Donc, mais je pense que les premières expériences scéniques que j'ai eues, c'était en troisième année, puis c'était pour faire un personnage, puis des petites mini-imitations. Puis je m'amusais beaucoup à taquiner mes enseignants, mes enseignantes, en les imitant.
1: Quand est-ce que ça a commencé à bien fonctionner pour Véronique Dicker?
0: Ben, moi, je pense que mon premier album, Philapie, tu sais, ça, c'était comme c'était un single radio qui a fonctionné. Puis je me rappelle, là, pendant l'été, puis il y a tellement de jeunes qui viennent me dire aujourd'hui, tu sais, des trentenaires, là, qui me disent, hey, ben non, V, là, my God, Philapie, c'était notre toune d'été, puis on tripait donc, puis je m'en rends pas compte tant que ça, à quel point ça a eu un impact sur cette génération-là. Donc, moi, je pense que ça, je le vois comme un premier succès. Tu sais, je le vois comme une première petite entrée sérieuse pour avoir une certaine notoriété dans le milieu. Mais ça a été, après ça, plein de petites expériences. Mais je pense que il y a une analogie que j'aime beaucoup, que Raymond utilise, que c'est comme, tu sais, on a été dans la voie de service pendant un bon bout sur l'autoroute, tu sais. Puis ça allait bien, tu sais, je me plaignais pas d'être sur la voie de service, tu sais, c'était une longue voie de service, puis... Mais tu sais, à un moment donné, j'ai mis mon clignotant, puis j'ai fait comme, OK, let's go, on embarque sur l'autoroute. Puis ça, je pense que c'était en 2008, quand j'ai fait la première partie de Céline, que quand ça a explosé, ben j'étais prête. J'étais prête parce que j'avais vécu tellement d'expériences sur ma petite voie de service que quand c'est arrivé, j'ai fait comme, OK, let's go, je suis prête.
1: Okay. Comment t'as fait pour te rendre à Romain Angelil et Céline? C'est eux qui t'ont contacté, c'est ton agent
0: Non,
1: qui
0: non,
1: les a
0: non.
1: contactés?
0: Je travaillais sur mon troisième album avec plein d'auteurs-compositeurs, avec entre autres Marc Dupré.
1: Ouais.
0: Puis à un moment donné, on est dans son studio à la maison, puis on travaille sur une chanson. Puis après, il me demande si je suis capable d'imiter, parce qu'il m'avait vu imiter, par exemple, Céline, il m'avait vu imiter. Il m'avait vu imiter plein de gens là, à la télévision là, pour demande spéciale, puis entre autres. Puis à un moment donné, il dit, ben, t'es-tu capable d'imiter une telle? Fait que là, on s'amuse dans son studio. Puis à la fin, avant de partir, il dit, j'aimerais ça proposer ton nom à Céline et René pour faire sa première partie quand elle va venir à Montréal pour sa tournée mondiale en 2008.
1: Tu devais pas vraiment y croire là, quand il t'a dit ça.
0: Tout de suite, en fait, j'ai dit, ben oui. J'ai dit oui, tellement que je suis embarquée dans la voiture, puis j'ai dit à mon chum Raymond, qui est aussi mon agent, j'ai dit, Raymond, je pense que je viens de faire une gaffe. Je pense que je viens de dire oui à quelque chose que j'aurais pas dû. Puis Raymond était tellement content parce que lui voyait cette espèce de potentiel-là
1: Ouais.
0: que j'avais d'être imitatrice parce que je le faisais dans mes petits spectacles, Je faisais des imitations, puis j'avais beaucoup de réactions par rapport à mes imitations, beaucoup plus que des fois mon matériel. Donc lui, il voyait ça, mais il essayait donc de me convaincre, tu sais, de pencher plus vers ça. Et quand on a eu cette opportunité-là, que Marc a proposé mon nom, ben là, s'en est suivi toute une série de travail d'imitation avec mon professeur de chant. On a fait des vidéos aussi pour envoyer à René et Céline pour valider si oui ou non je faisais la job. Puis lui, il était hyper content, tu sais, il était super content de cette tournure-là parce qu'il voyait le potentiel. Moi, je le voyais moins parce que je voulais être une chanteuse, puis je voulais être une artiste. Puis je considérais pas tant que ça que être imitateur, c'était plus dans l'humour, puis moi je me trouvais pas drôle. Je voyais pas tant ce côté-là, plus chanteur, d'imitateur, tu sais. Donc j'ai eu beaucoup de difficultés au début à accepter ça.
1: OK, puis t'as-tu la difficulté à rencontrer René, Céline? Est-ce que
0: Oui, c'est
1: t'appréhendais
0: ça, parce que c'était
1: l'événement?
0: ça ta question.
1: Oui.
0: Puis après ça, donc, quand on a eu la validation de René et Céline, que c'était nous qui faisions la première partie, ben là, on s'était dit, toute l'équipe de Céline et aussi nous, on s'était dit que ça serait intéressant de rencontrer Céline, mais pas de la première partie, t'sais, au Centre Bell. C'est
1: Ouais.
0: beaucoup d'émotions, c'est beaucoup de choses. Donc, on s'était rencontrés au club de golf. Il y avait un événement pour la fondation de Maman Dion, je crois. Puis elle était là. Et puis, on s'est rencontrés comme ça, dans les coulisses. Puis là, on a

0: aseptisé, puis j'étais beaucoup plus relaxe quand je suis arrivée pour la première partie au Centre Bell. Je me rappelle, j'étais super relaxe, puis là, c'était comme, OK, là, c'était cassé, tu sais, tout ça, c'était comme bien établi, puis j'avais pas à être nerveuse pour ça. Je devais plutôt être nerveuse pour les 20 000 personnes qui allaient me voir. Puis après mon premier spectacle de première partie, c'est là que, bon, évidemment, on avait rencontré René et tout ça, mais c'est là que René est venu me voir après, puis pour me dire, si ça vous tente, moi, je pourrais vous donner un coup de main pour votre carrière. Puis, hey, là, moi, puis Raymond, on s'est regardé, on a fait comme, oh my God. Donc, c'est là que, et c'est vraiment au Centre Bell, dans une salle de VIP avec la machine à hot dog du Centre Bell à côté, que René, entre ma première partie puis le spectacle de Céline, qui me dit, moi, si ça vous tente, on ferait un bout de chemin parce que j'aimerais ça travailler avec vous autres. Et là, on est revenu à la maison, on s'est pas parlé du Centre Bell au Laurentides, qui est 50 minutes de conduite, là, tu sais, puis qu'on s'est pas parlé, Raymond
1: Qu'est-ce
0: puis
1: qui
0: moi.
1: vient de se passer là? Hein?
0: Mais absolument,
1: Ouais.
0: ben oui, absolument.
1: Ça devait être assez impressionnant quand même, 20 000 personnes autour de toi au centre Bell qui sont là, puis toi tu réalises ton spectacle. Est-ce que tu faisais les imitations dans ce spectacle-là?
0: Oui.
1: Est-ce que tu imitais Céline?
0: J'imitais Céline, il m'avait donné la permission de l'imiter. J'ouvrais le spectacle avec. Il m'avait même permis d'utiliser l'ascenseur au centre de la scène, puis de monter. Puis j'étais dans la pénombre, et puis j'avais une perruque, puis j'imitais Isabelle Boulay. Puis ça, c'était fascinant parce que tellement que les gens pensaient que c'était elle, ça, c'était comme. Puis René, il avait fait tout un gros comme stunt commercial de ne pas dire qui allait être la première partie.
1: OK.
0: Il arrêtait pas de dire au public, ça va être une surprise en entrevue. Il disait, non, non, ça va être une surprise, vous allez voir, c'est une surprise. Donc, ce qui fait que il y a des journalistes qui avaient envoyé, par exemple, la nouvelle de dire c'est Isabelle Boulay qui fait la première partie de Céline Dion sans même voir la suite puis de voir que c'était moi finalement puis j'enlève la perruque je dis que c'est Véronique Ducaire bonjour puis les gens étaient comme c'est même Isabelle elle me dit comme qu'elle pense elle me dit en joke elle dit moi, je pensais que c'était moi sur scène, mais c'était pas possible parce que c'était toi. Là, je comprenais plus, tu sais, je dis, ah ben là, j'ai bien fait ma job.
1: Ouais.
0: J'ai bien fait mon travail. Donc oui, c'était spécial, c'était spécial. Une chanson, je faisais une imitation, il y avait des ovations. Puis moi, j'avais 28 minutes. On m'avait dit, Véronique, t'as 28 minutes. Alors là, j'avais des ovations, puis je disais au monde de s'asseoir parce que j'avais peur de dépasser mon 28 minutes pendant 6 fois, 6 ovations debout. Puis là, j'étais là, merci, mais j'ai pas fini. Je savais pas comment réagir. Fait que là, c'était comme, c'est ridicule. Puis là,
1: Ouais.
0: après ça, on m'avait dit, Véronique, prends ton temps, là. Tu peux les prendre des ovations, là. Prends ton temps.
1: Et est-ce que c'est
0: Tu
1: à ce
0: pourras pas
1: moment, est-ce
0: chicaner.
1: que c'est à ce moment-là que ça a fait un boom pour toi? Tu t'es-tu senti un peu dépassé parce que là, ton nom était sur toutes les lèvres, là. Ça a été des ovations, ça a été un gros bang pour toi, là.
0: Ben, je me suis pas sentie dépassée là. C'est après. C'est le coup après. Par exemple, on a commencé à mettre en vente un spectacle d'imitation, puis là, mettons ça, c'était au mois d'août. Puis déjà en février, je faisais les premiers shows de rodage, mettons, puis en fin février, ben, je commençais ma tournée. Ça a été un petit peu plus ardu puis plus difficile pour moi. Parce que là, il y avait des attentes. Il y avait un stress d'accompagner avec ça. Ça a été un peu plus stressant cette période-là pour moi. Parce que justement, tu sais, les billets en plus, on avait mis en vente les spectacles, puis tout était sold out. Donc pour moi, c'est un beau, puis je me plaindrai pas de tout ça, c'était un super bel événement. Mais là, il y a comme toute l'idée que les gens ont des attentes. Et là, ça me stressait beaucoup, beaucoup, beaucoup.
1: Il te reste à livrer. Puis comment René Angélil t'a aidé au travers de ta carrière, mis à part de te laisser la première de Céline au Centre Bell à ce moment-là?
0: Ah, oh, mon Dieu! Bien, tout, en fait, tout, il était très stratégique, hein, comme dans tout, on le connaît, c'est un joueur, puis ça reste que dans la vie aussi, il y avait des stratégies, tu sais, puis lui, il avait dit à Raymond, premièrement, il n'était pas question que lui soit mon agent ou mon gérant. Il avait dit, tu sais, Raymond, tu fais une bonne job, moi, je pense qu'on peut travailler ensemble pour la carrière de Véronique, si tu es d'accord, moi, je vais être comme ton conseiller, puis on va le faire ensemble. Ça, d'abord, du côté de Raymond, c'était super valorisant d'avoir cette espèce d'opportunité-là de travailler avec René Angélil. Mais après ça, d'arriver puis de dire, OK, là, on va faire une stratégie. On va avoir la France. Puis là, on va faire le Québec d'abord. Puis après ça, on va aller en France. Puis après ça, on va aller à Las Vegas. Fait que déjà là, ça, c'était sur le tableau de. C'était sur notre tableau de bord. Donc là, il nous a permis. Moi, j'ai toujours qu'il m'a donné les clés pour aller ouvrir les portes. Fait que là, j'allais ouvrir la porte de la France. Puis là, après ça, la job me revenait pour assurer que je fasse bien ça, puis tout ça. Puis c'est là où ce qui a été d'une grande générosité, c'est qu'il a ouvert son carnet d'adresses. Puis, tu sais, il a appelé tous ses amis pour justement leur dire que j'existais. Après ça, ben ces amis-là m'ont invité. Puis après ça, ben moi, après ça, il fallait que je fasse la job. C'était stressant, par exemple. Ça, c'est comme quand il dit, il faut juste que ça soit bon. C'est une petite phrase qui veut rien dire, mais qui veut dire très, très beaucoup dans le langage de René Angélil. Fait que c'est là où ce que il a été très, très, très utile. Puis c'est là où j'en serai toujours reconnaissante parce qu'il me fait vivre des expériences extraordinaires.
1: Exact. Là, t'es parti de l'Ontario. Bon, il y a quand même il y avait beaucoup de monde en Ontario, il y a beaucoup de monde au Québec, mais ça n'a rien à voir avec la France. C'est un autre marché, la France. Ça a-tu été complexe d'arriver là? T'sais, les gens te connaissaient pas. Vous avez fait comment pour faire connaître Véronique Diquaire en France?
0: Ben, on est parti pendant presque 3 mois. On s'est installé dans un appartement à Paris. Puis après ça, on s'est installé dans un théâtre qui s'appelait et qui s'appelle toujours le théâtre de la Gaîté Montparnasse, qui est un petit théâtre de 400 places. Mais 400 places pour une personne qui commence quand même beaucoup. Ça allait super bien. Au début, les 2 premières semaines, ça allait bien. Puis après ça, la 3e semaine. Il avait oublié de nous dire que c'était les vacances scolaires. Puis les vacances scolaires, là-bas, ça veut dire que tout Paris se vide.
1: Oh!
0: Fait qu'à un moment donné, on faisait du remplissage. Pendant la 3e semaine, on faisait du remplissage. Hey, il allait chercher le monde sur le trottoir, là. Fait que j'ai fait. Il y a des itinérants qui sont venus voir mon show pour se réchauffer. Mais là, après ça, tu sais, après le spectacle, je marchais. Puis souvent, on marchait pour revenir à la maison, tu sais. Puis je disais à Raymond. Hey man, je dirais, bon, c'est là que tout le travail commence. C'est qu'il faut aller les chercher un à
1: Un
0: un,
1: à un, ouais.
0: un à un. Il faut juste pas lâcher, tu sais. Puis j'étais contente de cette espèce de révélation-là que je me dis, OK, Véronique, tu sais, faut pas que tu te décourages, là, faut que tu y ailles. Fait que je faisais le show pour 6 fois par semaine. Puis, j'avais une journée de congé. Puis, à toutes ces journées de congé-là que j'avais de la promo. Fait que je lâchais pas. Fait que c'était du 7 jours sur 7 pendant 3 mois. Je pense que j'ai eu un lundi de congé. Puis, je suis arrivée, puis je braillais. Puis, j'étais contente de manger un souper chaud. Puis, mais c'était ça. C'est aller s'installer là-bas, ça veut dire qu'il faut vraiment s'investir. Donc, c'est pour ça qu'on voit tant de comédiens, de comédiennes à un moment donné partir puis aller s'installer là-bas parce qu'on n'a pas le choix de s'imprégner et de faire sentir aux gens qui sont là qu'on est là. Donc, moi, j'ai pas eu le choix de faire ça puis ça a porté fruit parce que 11 mois après, je faisais mes 4 premiers Olympia sold out. Donc, j'étais comme. Puis là, après ça, fallait. Écoute, ça allait tellement vite là, qu'au départ, moi, au théâtre de la Gaîté de Montparnasse, mon décor, c'était une petite scène, là, c'était une petite scène. Donc, j'avais un banc puis une table. Puis, je suis arrivée, là, genre, un an après, je faisais le Forêt nationale, qui est une salle de 7 000 personnes, avec une petite table et un banc, mais sur une scène qui est grosse comme un centre de.
1: C'était
0: Là,
1: immense.
0: José Fortier, mais non, mais José Fortier puis moi, qui est à la mise en scène, on riait, mais on se disait, oh là là, ah ouais, OK. Puis là, on rajoutait des lumières, puis on se disait, OK, on voulait être généreuse, mais tu sais, ça allait tellement vite
1: Ah,
0: qu'on n'avait
1: sûrement.
0: pas le temps de
1: Parce
0: s'ajuster.
1: qu'on
0: Donc,
1: a tendance à penser que le Québec, c'est un gros marché, mais c'est une bourgade de 9 millions de personnes. En France, on est presque à 70 millions de personnes. Donc, des salles de spectacle, il y en a, des stations de radio, des stations de télé, des journaux, il y en a. Fait que c'est constamment travailler, travailler, travailler là-bas 7 jours sur 7 pour essayer
0: Oui,
1: de parler au
0: absolument.
1: plus de monde possible, de se faire voir le plus de monde possible. Vous avez travaillé pas pire, là.
0: Ah oui, absolument, parce que moi, au début, quand on est parti en tournée, bon, j'arrivais plus tôt, et là, j'allais faire toute la tournée des médias, puis après ça, je faisais le spectacle le soir ou le lendemain, puis là, après ça, tu sais, c'était comme tout le temps, là, c'était vraiment toute une aventure de partir en tournée comme ça. C'était beaucoup, beaucoup, beaucoup, c'était bien intense. C'était bien intense, mais en même temps, c'était ce que je voulais. Fait que j'avais pas à me plaindre,
1: Tu l'as
0: tu
1: vécu.
0: sais.
1: Est-ce que c'était compliqué? Là, veux pas, tu sais que tu t'en vas en France, donc nécessairement, il va falloir que tu tentes d'imiter des grandes chanteuses de la francophonie. Est-ce que tu as dû réapprendre quelques
0: Ah
1: tonalités de
0: oui.
1: certaines chanteuses? Oui.
0: Oui, j'ai dû complètement adapter mon matériel. Tu sais, je dis, si je faisais Marie-Chantal Toupin, ils ne connaissent pas c'est qui Marie-Chantal Toupin. Je dis, pas pour... Puis, tu sais, je dis, c'est pas méchant, mais c'est juste que c'est. Je dis, les gens ne le connaissaient pas, donc il fallait absolument que je sois au courant d'abord. Donc là, des chanteuses qu'il y avait. Donc là, je mettais la radio de là-bas, chez nous. Puis là, j'écoutais la radio, puis là, j'écoutais le OK, une telle, c'est un hit, OK, il faut que je l'écrive, il faut que je l'imite. Donc j'étais constamment en adaptation, là. Puis oui, effectivement, ils connaissaient, bon, les Américaines, comme ils connaissaient, bon, évidemment, Céline, mais
1: Ouais.
0: tout le reste était à travailler. Donc, ce qui fait que, oui, c'était énervant de s'installer puis de se dire, OK, là, je vais faire Édith Piaf. Là, tu dis, OK, Véronique, là, Édith Piaf, c'est comme la Céline Dion, là. Fait que... Assure-toi de bien la maîtriser, puis surtout que ça ne soit pas une caricature, parce que moi, c'était ça le mot d'ordre de mon spectacle, c'est je ne caricature pas les chanteuses que j'imite. Pour moi, c'est important d'être dans la justesse vocale et non dans la caricature. Puis je m'étais toujours dit, si à un moment donné, tu es devant une Vanessa Paradis, ben faut que tu aies le guts de l'imiter devant elle. T'sais, donc, c'était toujours ça que je me disais, moi, dans
1: T'as-tu
0: mon
1: déjà
0: approche.
1: imité Céline Dion devant Céline Dion?
0: Oui, ça, tu me l'as dit. Tu m'as posé la question plus tôt,
1: Ouais.
0: puis j'ai oublié de te répondre que
1: Ouais.
0: oui, je l'imitais, puis elle trouvait ça bien drôle.
1: OK.
0: Puis là, elle s'est mise à me coacher pour me dire, ben là, faut que tu te mettes à terre, là. T'sais, puis là, tu vas voir dans le show, je me mets à genoux, là. Puis là, ah oh ouais, let's go, là, championne. Puis, tu sais, écoute, c'était ridicule.
1: Mais
0: Ça, c'est weird.
1: ça doit être de l'acrobatie quand même. Faut que tu tentes d'imiter la meilleure chanteuse au monde. C'est beaucoup
0: Ben,
1: d'efforts, j'imagine.
0: oui, c'est beaucoup d'efforts, mais c'est pas tant elle qui me demande le plus d'efforts, parce que je pense que quand on est jeune, en tout cas toutes les chanteuses de ma génération, on a toutes chanté Céline Dion. On a toutes imité Céline Dion. On a, tu sais, c'est notre chanteuse fétiche, là, tu sais, je veux dire, c'est... Donc, il y a quelque chose dans les voix de ma génération qui... Une graine de Céline. Il y a tout le temps quelque chose à un moment donné, tu vas voir, il y a un petit réflexe ou il y a un petit tic, il y a une petite manie vocale qui est empruntée à Céline. Donc, pour moi, ça a été quand même assez facile de me coller à sa voix. La plus difficile pour moi, c'est Whitney Houston. Whitney Houston, c'était difficile, puis Tina Turner, parce que Tina Turner, quand je suis arrivée, puis je me suis dit, OK, go! Hey, là, j'avais peur de me scraper la voix en bon français. J'avais tellement peur de me coller sur sa voix que j'y allais, je freinais beaucoup, beaucoup dans mes élans vocaux quand j'allais imiter Tina Turner, par exemple.
1: Mais mettons qu'on prend ça pour les gars aussi. Il y a des gars qui ont eu une drôle de vie, qui ont pris énormément d'alcool, qui ont fumé beaucoup de
0: Oh.
1: cigarettes, qui se ramassent avec des nodules, ces cordes vocales, puis on les
0: Ouais.
1: entend, les nodules, des grosses voix graves. Tu sais. Je sais pas si c'est la même chose pour les filles, mais pour les gars, quand tu pars avec une petite voix claire comme moi, puis il faut que tu imites quelqu'un qui avait une voix hyper grave, ça doit demander un entraînement monstrueux, là.
0: Ben oui, puis j'avais une professeure de chant avec qui je travaillais, puis tu sais, j'arrivais, puis là, on pouvait passer l'heure de chant juste sur une voix, par exemple. Comme là, on travaillait là, sur Tina Turner. OK, comment aller chercher, puis comment tromper le passage de la voix, puis dire, hey, non, va pas là à la place, va là, tu sais, puis, mais ça, faut connaître son instrument, puis j'avais une quinzaine d'années de cours de chant avec elle, ce qui fait que je connaissais bien mon instrument. Et ça m'a permis d'aller dans les différents chemins. Puis même qu'en faisant des imitations, j'ai mieux compris ma voix. Parce que c'était comme, ah, oh, OK, c'est pour ça que je fais ça, telle affaire comme ça. Puis je me suis fait expliquer par un ORL en France, puis je ne sais pas à quel point c'est pertinent dans la discussion, mais il me disait que j'avais une corde vocale plus asymétrique, ce qui me permettait de truquer la voix, puis de faire des acrobaties un peu plus facilement avec ma voix, puis que j'avais un larynx hyper, hyper comme lousse et flexible. Donc, ce qui fait que. Puis lui, il avait remarqué ça. Il avait remarqué ça chez d'autres imitateurs et imitatrices. Donc, selon lui, c'est ça qui ferait la particularité d'un imitateur, c'est cette espèce de morphologie-là qu'on aurait. Mais donc, en faisant des imitations, j'ai mieux compris ma voix. J'ai mieux compris aussi les difficultés que j'avais de chanter. Je me disais, voyons, pourquoi je suis pas capable de faire ça? Puis on dirait que en faisant des imitations, ça l'a ouvert tout ça. Puis là, je fais comme, ah oui, là, je connais ma voix par cœur, presque par cœur.
1: Une Céline Dion, t'as été capable d'imiter Céline Dion. Une Édith Piaf, bon, quand t'es arrivé en France, fallait que tu imites Édith Piaf. Ça te prend combien de temps à peu près être capable d'avoir la bonne intonation pour tromper les gens?
0: Ça dépend. Il y en a que ça arrive bien vite. Comme Pink, je l'écoutais puis j'avais bien peur de Pink. Là, je me disais, ah oh non, Pink. Puis j'ai arrivé, puis je l'ai fait, j'ai fait, oh, coup de grâce, c'est, oh yes, j'ai Pink. Puis après ça, j'ai écouté Lara Fabian, puis je me dis, oh, ben, Lara Fabian, c'est facile dans le sens où on l'a tellement chanté quand j'étais jeune, tu sais, puis c'était, hey, là, ça a été plus difficile. C'était
1: Ah ouais.
0: beaucoup plus technique que je pensais. Donc, ça peut prendre des semaines. Barbra Streisand, là, je pense que j'ai travaillé dessus pendant 5 mois là, avec ma prof de chant. Là, quand je préparais mon répertoire pour Las Vegas, ça m'a pris là, des mois et des mois à faire Barbra Streisand. C'était long. Puis, il y en a d'autres que c'est des coups de grâce. Il y en a d'autres que ça arrive tout de suite. Puis là, tu as juste à retravailler un petit peu pour juste s'assurer qu'elle soit bien dans le corps. Mais après. C'est ça, le travail n'est jamais le même d'une voix à l'autre.
1: Donc, Véronique Dicker est partie de l'Ontario vers le Québec vers l'Europe, par la suite Las Vegas. Est-ce que c'était toujours
0: Ouais.
1: avec le contact de René Angélil que vous avez réussi à atteindre Vegas?
0: Absolument.
1: Ah ouais? Puis est-ce que ça te faisait
0: Absolument.
1: peur? Ben, quoi que tu es né dans une province qui était quand même assez anglophone, là, même si tu es né dans une communauté francophone, l'accent, est-ce que ça te faisait peur en arrivant à
0: Ben
1: Vegas?
0: oui.
1: Oui, hein?
0: Mais oui. Moi, je viens, bien, comme tu dis, je viens d'une communauté francophone. Je veux dire, on connaissait les familles anglophones dans mon village. Il y en
1: Ah oui.
0: avait peut-être cinq, là, c'est pour te dire. Puis moi, c'était I do go Ottawa yesterday, small, medium, large. Ça s'en tenait à ça. Mais j'écoutais beaucoup la télé anglophone, je la comprenais. Tu sais, j'avais l'oreille déjà de formée. Puis quand on a eu, puis quand on a commencé à penser à Las Vegas, tout de suite dans l'auto, oui, puis moi, on s'était dit, OK, aussitôt qu'on est dans l'auto, on parle en anglais. Fait qu'on s'était dit ça. Fait que là, à chaque fois qu'on rentrait dans l'auto, là, c'était Hi Ray, how are you? I'm good, and you? Là, on se parlait en anglais. Puis, il travaillait avec moi mes verbes. C'était ça qui m'angoissait beaucoup, les verbes. Tu sais, oh mon Dieu, comment je vais. Puis finalement, à un moment donné, quand tu es dans le bain puis que tu baignes là-dedans, ça revient, puis. Il y a quelque chose, tu sais, que c'est un automatisme après. Tu sais, moi, Des fois, je faisais des entrevues, tu sais, en français, puis après ça, en anglais, je savais plus comment parler. Mon cerveau était comme... Puis en plus, pendant une année de temps, on faisait trois spectacles en même temps. Donc, on faisait Las Vegas, on faisait la France, puis on faisait le Québec. Ça a été une année où j'ai atteint, comment dire, l'élite dans les points de voyage
1: Ouais.
0: de Air
1: Puis
0: Canada.
1: une fois que tu as travaillé une voix puis tu l'as intégrée, est-ce que tu es capable de ne pas le faire pendant 6 mois puis après ça la refaire puis comme si tu l'avais jamais comme si tu avais jamais arrêté
0: Ouais.
1: de pratiquer? Ah ouais, OK.
0: Oui, pour moi, c'était pour moi, en tout cas pour ma part, c'était bien parce que c'était comme oui, c'était canné, puis quand je la revoyais ou quand je revisitais la voix, j'étais contente parce que ça avait comme il y avait quelque chose qui avait mûri dans la voix, puis je trouvais ça bien, bien intéressant de revisiter une voix.
1: Puis Véronique Ducaire à Vegas, à un moment donné, est-ce que tu t'es dit, coudonc, qu'est-ce que je suis en train de vivre là? Tu sais, ça devait être
0: Ah, mais
1: exceptionnel,
0: oui.
1: tout ça, là.
0: Ben oui, surtout quand on est arrivé, puis là, on a fait nos valises, puis qu'on avait loué une maison. Fait que là, on avait fait plusieurs voyages avant. Donc, on est allé louer une maison, on est revenu. Après ça, quand on a fait nos valises là, pour déménager à Vegas, là, on est arrivé, puis on sort, puis à Las Vegas, le terminal où est-ce qu'on arrive, il faut descendre les escaliers roulants. Puis s'en aller chercher nos valises en bas. Puis quand on descend les escaliers roulants, il y a une énorme télé qui, en répétition, passe les shows qu'il y a. Puis moi, ça s'était donné que c'était moi, quand je suis arrivée dans les escaliers, j'ai fait... C'était Véronique Voices avec ma face. Puis j'ai fait « Oh my God! » Et là, quand tu vas chercher tes valises, encore une fois, il y a des écrans. Véronique Voices encore. Et là, on sort, puis on prend le taxi, encore sur les taxis pleins de Véronique Voices, Véronique Voices. Là, honnêtement, j'ai pogné de quoi. J'ai fait, oh wow, OK, ça, c'est énorme. C'est énorme, c'est énorme, Las Vegas. C'est énorme aussi dans le choix qui est offert au public. Puis ça, c'est énorme. C'est-à-dire qu'il y a des Cirques du Soleil, il y a des restaurants, il y a des gros... spectacles comme Céline Dion, t'sais, Britney Spears et tout, c'est énorme. Alors il faut vraiment se démarquer quand on va là. Puis moi, ben c'est ça un peu la mise en marché. C'était vraiment comme une imitatrice, plusieurs voix, un entertainer. Donc on devait vraiment travailler fort. Puis encore une fois, aller faire des entrevues, s'impliquer beaucoup beaucoup dans la communauté. Vraiment beaucoup, comme j'allais faire des shows bénéfices là, tout le temps, tout le temps, tout le temps, pour se faire connaître, mais aussi pour dire qu'on fait partie de la communauté. Donc ça, c'était très, très, très important. Donc j'étais devenue une fille qui vivait à Vegas, puis qui avait ses petites habitudes. C'était assez spécial.
1: Est-ce que, parce que Vegas, ce qui est intéressant, puis en même temps, ce qui peut être particulier quand tu es résidente, c'est le renouvellement aux 4-5 jours, là. Tu sais, il y a tout le temps du nouveau monde qui arrive. Fait que, veux, veux pas, ton marketing
0: Ouais.
1: est à renouveler tout le temps, constamment. Il y a une clientèle qui habite à Vegas, mais pour le reste, la plupart, c'est du tourisme. Ça devait être assez
0: Oui.
1: complexe d'aller chercher ces gens-là. Puis est-ce que c'était des gens du Québec qui venaient te voir ou c'était des gens d'un peu partout
0: Hey,
1: aux
0: j'avais
1: États-Unis?
0: du monde de partout, partout. Ça, c'était le fun. Ça, c'était le fun, par exemple. De voir que quand je leur posais la question, tu sais, j'ai-tu du monde du Canada? J'ai-tu du monde du Québec? Puis là, ça criait. Hey, ça me touchait beaucoup. Mais il y avait beaucoup de gens des États-Unis aussi qui venaient me voir. Il y avait beaucoup d'Américains qui venaient me voir. Puis, ce show-là, c'est vrai que ce que tu dis, que les locaux vont pas voir de show. Les gens de Vegas vont pas voir de spectacle à Las Vegas. C'est très, très rare. Puis moi, j'étais devenue comme le show local. Fait que là,
1: La résidente.
0: tout le monde,
1: Ouais.
0: ben oui, j'étais résidente. Fait que là,
1: Ouais.
0: c'était comme, j'avais plein de gens qui amenaient leur famille, mais qui étaient pas, tu sais, puis ils venaient sur la strip, puis c'était pas des gens qui avaient l'habitude de venir sur la strip. Beaucoup de gens aussi qui travaillaient dans les casinos, beaucoup de bachelorette party. Moi, j'étais devenue la spécialiste des bachelorette party, là, les filles qui se marient, qui vont faire des... sais, des enterrements de vie de fille, là. Écoute, j'étais rendue l'experte, j'en avais tout le temps, tout le temps, tout le temps. Puis, il y avait des gens qui étaient venus pour vendre mon spectacle dans des différents hôtels, donc qui vendaient beaucoup, beaucoup mon spectacle aussi. Donc, tu sais, ce qui fait que je me ramassais avec plein de gens de tout. De partout, partout à travers le monde. J'avais des Français, des Québécois, des Ontariens, des Américains. Puis c'était vraiment très particulier là, de sentir que mon spectacle était comme très, très diversifié là, par rapport au public que
1: Puis
0: j'avais.
1: on parlait de ta prestation de Céline devant Céline. Est-ce que c'est arrivé aux États-Unis que tu croises des artistes qui viennent à ton spectacle puis tu dis un peu, t'es en train de
0: Ben oui.
1: m'imiter, là, j'ai l'impression que c'est moi sur scène. C'est arrivé, ouais?
0: Ah ben oui, déjà la soirée de première, évidemment, toute l'équipe de promo avait organisé, j'ai fait Entertainment Tonight avec Céline, tu sais, c'était comme dans mes premières entrevues en anglais avec une grosse télé, là, c'est freaking Entertainment Tonight. À l'époque, tu sais, on n'avait pas tant les réseaux sociaux, donc c'était beaucoup par la télé. J'étais assise avec, tu sais, comme avec Céline, puis avec la fille d'Entertainment Tonight que je connais, tu sais, ben, que je connais pas personnellement, mais que je vois à la télé, puis je fais, oh, wow,
1: Je suis
0: OK.
1: là, là.
0: Puis là, écoute, là, c'est incroyable. Puis là, le tapis rouge, 15 minutes avant, je faisais le tapis rouge. 15 minutes avant de mon spectacle, je faisais le tapis rouge. Puis évidemment, Céline est restée. Donc ça, c'était le fun qu'elle soit là, puis qu'elle voyait les bras dans les airs, puis m'encourager. Fait que ça, c'était très le fun. Après ça, il y a eu Shania Twain qui est venue voir le show parce qu'elle aussi, elle avait son spectacle au Caesars Palace, là, au bord de la rue. Fait
1: Shania
0: que
1: Twain, qui est une fille
0: elle
1: de
0: est...
1: chez vous?
0: Ben, qui est une fille de Timmins.
1: Ben oui.
0: Puis ça, c'était très drôle parce qu'elle est venue voir le show. Puis je savais dans quelle banquette elle était assise. Fait que là, je fais le show, puis normalement, je devais faire... Shania Twain, genre à ma droite, tu sais. Puis là, j'étais trop nerveuse. Fait que je suis complètement allée à gauche. L'éclairagiste, fait que qu'est-ce qu'elle fait? Qu'est-ce qu'elle fait? Il a tout changé les lumières pour venir me mettre sur le spotlight. Puis j'étais tellement intimidée de faire le show devant elle. Puis après ça, je l'ai vue. Puis on s'est parlé en français parce qu'elle parle super bien en français. Puis on a pu échanger parce que je connais très bien Timmins. Fait qu'on a échangé sur plusieurs boutiques qu'il y avait à Timmins. Puis elle dit, ah oh, non, telle boutique, c'est encore là. Puis, hey, non, mais on a ri, là. C'était vraiment, ça, c'était le fun. Puis j'ai fait le show pas à Vegas, mais en Belgique. Lara Fabian était venue voir mon show aussi en Belgique. Ça, j'avais bien apprécié.
1: Ah, ben c'est le fun. Je rappelle que ce soir, on a le plaisir d'être avec Véronique Dicker. Véronique Dicker qui a un tout nouveau spectacle. On parle de représentations qui sont prévues au Québec, en France et en Belgique, ainsi qu'en Suisse. On va faire une très courte pause et on revient tout de suite avec elle parce qu'il y a des petites dates qui sont prévues, là, si je me trompe pas, dans les prochains mois. Donc, si c'est possible pour vous, allez la voir. Entre autres, ça sera au Capitole de Québec, les 2 et 3 septembre prochains. On fait une courte pause et on...
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1: Au podcast ce soir, j'ai le plaisir d'accueillir, c'est un énorme plaisir, devrais-je dire, le scénariste, réalisateur, dramaturge et écrivain Patrick Sénécal. Monsieur Sénécal, salut!
3: Salut, salut.
1: Merci d'être avec nous ce soir puis de faire partie du podcast de Marceau le soir. C'est la première rencontre que j'ai l'occasion d'avoir avec vous. Fait que ma première question, parce que je suis un de vos lecteurs assidus, faut-tu okay. avoir un esprit troublé pour être Patrick Sénécal?
3: Ben un peu j'imagine, mais la bonne nouvelle c'est que j'écris. Fait que tout ce qui est troublé dans moi, tout ce qui est bizarre, je le mets dans mes romans, je le mets dans mes films. Bon, c'est ça. Je pense que je me débarrasse d'une certaine noirceur en écrivant, ce qui fait que dans la vraie vie, je suis quelqu'un d'assez de tout à fait équilibré, de tout à fait normal, qui est vraiment pas très épeurant en fait.
1: Non,
3: non.
1: Patrick Sénégal n'est pas épeurant. C'est la première fois que vous faites poser cette question-là?
3: Non.
1: Non, ouais, c'est ça.
3: C'est très souvent le monde. En fait, puis même, je te dirais que souvent, le monde qui vient me voir dans les salons, il y en a qui me regardent d'un drôle d'air et qui disent « Ah, je m'attendais pas à ça. » Ils s'attendaient même à voir quelqu'un d'une espèce de gothique dark. Je sais pas trop à quoi ils s'attendaient, mais ils s'attendaient pas à un gars aussi banal que moi. Fait que, ouais, c'est
1: comment
3: ça.
1: Patrick Sénécal est devenu écrivain? Est-ce que vous avez toujours voulu faire ce métier-là? Puis d'ailleurs, vous êtes parmi vous êtes parmi ceux qui sont capables de gagner leur vie avec leurs livres au Québec.
3: Ouais. Ouais. Je suis très chanceux d'ailleurs de tout ça. Je suis très privilégié. Ben, je voulais pas en faire un métier quand j'étais jeune, parce que moi, quand j'étais jeune, depuis là, je te parle, quand j'avais 10, 11 ans dans ce coin-là, j'étais vraiment, j'écrivais déjà, mais j'écrivais parce que je trouvais ça le fun. Il n'y avait pas de plan dans la tête, là. Il n'y avait pas, ah, je vais un jour devenir écrivain. Moi, j'écrivais parce que j'avais des idées, parce que je trouvais ça cool d'écrire des histoires, puis mes chums me lisaient, puis ils trouvaient ça le fun aussi. J'ai commencé à penser à peut-être publier un jour vers 16, 17 ans.
1: OK.
3: Parce que mes chums m'en parlaient. Puis là, ça, c'est l'âge aussi qui est dangereux, là. C'est l'âge où que tu peux devenir un peu fraîchi puis avoir la grosse tête. Ce que j'ai eu. À un moment donné, je me pensais un peu trop kingpin. Puis j'ai eu une couple de claques à gueule de monde qui disait, ben non, bon, j'ai participé à un concours d'écriture que ça n'a pas marché pantoute. Fait que là, à un moment donné, je me dis, bon, t'es peut-être pas aussi hot que tu penses. Il faudrait peut-être que tu te calmes les nerfs puis que tu travailles. Puis là, j'ai commencé à penser au sérieux à partir de, je dirais, 20 ans à peu près.
1: OK, mais c'est une belle leçon de vie, ça.
3: Oui, c'est une leçon d'humilité. Puis en art, ça en apprend parce que il y a rien de pire qu'un artiste qui pense qu'il est super bon. Ça, en général, ça fait pas des artistes très intéressants. Il y a des exceptions, là, mais en général, ça marche pas de même.
1: Vous êtes né à Drummondville. Est-ce que vous avez grandi à Drummondville aussi?
3: Je suis resté à Drummondville jusqu'à l'université, en fait, donc jusqu'à peu près 19 ans. Dans ce coin-là. Puis j'y retourne encore assez souvent parce que mes parents habitent là, ma sœur habite là. Dans tous mes romans, je parle de Drummondville parce que oui, c'est une façon de rendre hommage à ma ville natale. Puis en plus, ben, c'est drôle parce que Drummondville, c'est une ville qui se passe pas grand-chose. C'est pas une ville très dangereuse. Alors que tout à coup, dans mes romans, Drummondville devient une espèce de centre névralgique du crime, du mystère, du meurtre. C'est quand même, je trouve ça assez drôle, alors que c'est une ville qui est très tranquille. Ouais.
1: Les échevins à Drummondville, est-ce que vous en ont déjà parlé, M. Sénécal?
3: Ben, il y a du monde, oui, il y a du monde qui m'en ont parlé parce qu'en fait, ils trouvent ça plutôt drôle. Moi, j'ai reçu une coupe d'honneur à Drummondville, là, du conseil de ville, de la bibliothèque. Bon, puis à chaque fois que j'y vais puis je rencontre des dignitaires, ils sont plutôt charmés de ça. Ils trouvent ça plutôt drôle. Il y a personne qui me dit, hey, tu fais une mauvaise réputation à notre ville. En fait, je pense qu'ils aiment bien ça, puis ils savent bien là, que le monde est capable de faire la part des choses.
1: Ben oui.
3: Que, non, c'est de la bonne pub, en fait.
1: Mais en même temps, tu sais, Drummondville, sans trop être rempli de préjugés, c'est pour les gens de Montréal ou pour les gens de Québec, Drummondville, c'est l'endroit où tu arrêtes pour manger puis aller aux toilettes. Là.
3: Exactement. Et pendant longtemps, je sais pas si c'est encore le cas, mais pendant longtemps, c'était la ville qui avait le plus de restaurants par capita.
1: Ben oui.
3: Le boulevard Saint-Joseph en rentrant à Drummondville, c'est rien que ça qu'il y a des restaurants parce que, comme tu dis, tout le monde arrête là pour aller manger. Fait que si vous voulez ouvrir un resto, aller à Drummondville, ça risque de marcher.
1: C'est un méchant beau spot. Puis dans votre jeunesse, est-ce que vous étiez un grand lecteur?
3: Oui, mais en fait, c'est ça qui m'a donné le goût de lire, d'écrire, je veux dire. C'est que je lisais beaucoup. J'avais 9 ans, 10 ans, puis je lisais beaucoup, mais j'avais de la misère à trouver des livres que j'aimais. Puis à un moment donné, je me suis mis à lire des livres d'horreur un peu plus pour adultes. Je comprenais pas tout parce que j'étais kid, mais j'ai découvert qu'on pouvait avoir peur en lisant. Parce que, il y avait pas de livre de peur pour enfants quand j'étais jeune. Je suis vieux, moi, là. Maintenant, il y en a plein, mais à l'époque, ça n'existait pas. Fait qu'il fallait aller voir les Stephen King, les Edgar Allan Poe, les Lovecraft pour découvrir des livres de peur. Et là, j'ai découvert ça. Puis c'est quand j'ai découvert ça, quand je me suis mis à lire ça, que j'ai fait, OK, moi, je veux écrire des histoires de même. Ça a vraiment commencé comme ça.
1: Okay. Parce que la lecture, pour vous, c'était une possibilité d'avoir très peur. Parce que là, avec l'image, tu sais, quand on écoute un film, on voit l'image, puis on peut ressentir, bon, avec la poursuite et tout ça, puis la musique aussi, on peut ressentir quelque chose, mais on le voit. Tandis qu'avec le livre, moi, les images que vous me transmettez, c'est probablement pas la même image que mon voisin qui est à côté de moi, qui lit le même livre, lui. Donc, vous avez découvert que vous pouvez avoir très peur avec les livres.
3: Oui, les mots peuvent évoquer des images, puis effectivement, c'est pour ça que quand on lit un livre qu'on a beaucoup aimé, puis qu'on va voir le film après, le risque, c'est qu'on soit déçu, parce que le film, les images qu'on s'est faites dans la tête ne seront pas nécessairement les mêmes que le réalisateur s'est fait. Fait que ça, c'est souvent pour ça qu'on se dit « Ah, j'ai aimé mieux le livre », ça arrive presque tout le temps, ça.
1: C'est-tu quelque chose qui vous a achalé, ça?
3: Ben, c'est-à-dire que c'est sûr que quand on a fait les films, à partir de mes romans, les trois films,
1: Ouais.
3: je me rappelle que Pod, il me l'avait dit, ça. Il m'avait dit, tu sais, Patrick, tes fans, là, ils vont être difficiles, là, parce que les autres, ils ont aimé ton livre. Fait que dis-moi, ma job, je sais, il s'attendait à ce que les gens disent, ah, c'est pas aussi bon que le livre, mais il s'est dit, je vais quand même faire le mieux possible, que ce soit le plus proche. Puis, c'est sûr que je l'entends souvent, ah, c'est pas aussi bon que le film, que le livre, mais il y en a beaucoup qui me disent, bon, j'aimais mieux le livre, mais le film, il est quand même pas mal bon. Il est quand même bien réussi. C'est comme si les gens faisaient la part des choses, comme s'ils étaient conscients que, bon, il y a plus de détails dans le livre, tout ça, mais le film fait la job. Et les gens qui n'ont pas lu mes romans puis qui ont vu les films, ben eux autres, en général, ils trippent plus parce qu'ils se disent justement, ils n'ont rien à comparer. C'est complètement neuf pour eux autres. Faut t'accepter ça s'il y a un film à partir d'un de tes livres. Faut t'accepter que les fans vont comparer. Mais tu fais pas un film juste pour les fans, tu fais un film pour tout le monde. Fait que faut que tu gardes ça en tête aussi.
1: Exact. Patrick Sénécal, vous avez été à l'Université de Montréal, vous êtes bachelier en études françaises.
3: Oui.
1: Qu'est-ce qui vous attirait tant de la langue française? Puis pourquoi vous l'avez enseignée pendant 10 ans?
3: En fait, ben, oui, la langue m'intéresse parce que je suis écrivain, fait que par la force des choses, tu finis par découvrir à quel point la langue peut être quelque chose, peut être un outil de pouvoir. En fait, quelqu'un qui maîtrise bien la langue, en général, c'est quelqu'un qui s'en sort assez bien dans les arguments, dans les idées. C'est fort. Le pouvoir de la langue est quand même très, très fort, là. Tu contrôles les situations grâce à la langue, grâce à la force des mots. Mais moi, ce qui m'intéressait au-delà de ça, c'était le pouvoir des romans. Moi, c'est des livres qui m'intéressaient. J'étais allé en études françaises parce que on lisait des livres. Moi, c'est ça, la capacité d'inventer des histoires et de parler de la société, de donner un portrait du monde à travers des histoires. Ça, je trouvais ça très puissant, très intéressant. Et c'est encore aujourd'hui, moi, j'aime beaucoup. J'ai encore plus de romans que je lis d'essais. Je devrais lire plus d'essais, mais j'avoue que d'être capable de transmettre une image du monde à travers une histoire, il y a quelque chose là-dedans que je trouve très, très puissant, de très satisfaisant, en fait.
1: Et au cégep de Drummondville, ben, vous avez étudié en cinéma et en théâtre.
3: Non, j'ai étudié, je l'ai enseigné. Quand j'enseignais au cégep, j'enseignais
1: Ah,
3: théâtre,
1: voilà.
3: cinéma
1: OK.
3: et littérature.
1: Je
3: Mais
1: comprends.
3: quand j'étais, moi, au cégep, j'étudiais en littérature. Ouais.
1: Est-ce que vous avez déjà voulu être un personnage de vos livres?
3: Ben non, parce que en général, les personnages de mes romans, ça va très mal pour eux. Ça peut bien commencer, mais c'est rarement un happy end. Fait que si j'écrivais des comédies romantiques, je te dirais oui, mais avec le genre de roman que j'écris, non, j'aime mieux, je trouve ma vie bien tranquille comparée à celle de mes personnages, puis c'est bien correct de même.
1: Ouais. Est-ce que vous écrivez à peu près combien de livres par année?
3: Non, non, moi j'écris un livre par an, 18 mois à peu près.
1: OK.
3: Il y a quelques années, j'en écrivais un par année, mais là, vieilli, j'ai plus l'énergie d'écrire 8 heures par jour comme j'ai déjà été capable de le faire. Fait que c'est plus un an et demi à peu près là, depuis quelque temps, je te dirais. Mais je suis quelqu'un qui écrit vite quand même. Parce que tu sais, mon dernier roman, il y a quand même 700 pages, puis j'ai écrit ça en un an et demi. Fait que je suis quand même assez efficace dans mon écriture. Fait que ça, c'est une chance que j'ai.
1: Puis le processus d'écriture d'un livre, est-ce que c'est un cauchemar pour vous, ben de un, l'écrire, trouver les idées, le syndrome de la page blanche, c'est-tu quelque chose qui arrive à Patrick Sénécal?
3: Non, c'est les idées, ça va. Trouver les idées, ça va.
1: Ouais.
3: Ce qui est dur, c'est d'écrire le premier. Ben, c'est toujours. Là, j'en ai pas d'idée pour mon prochain roman. Ben, j'en ai une, mais elle tente de se former tranquillement. Mais ça me stresse pas. J'en ai toujours des idées. C'est pas stressant. Mais l'écriture du premier jet, la première version que tu fais, ça, je trouve ça tough. Ça, je trouve ça très tough. Ce que j'aime, c'est le retravailler après, de le recommencer, de revoir les phrases. Parce que tu travailles sur quelque chose qui existe déjà. Tu sais, c'est comme construire une maison là, ou un tunnel. Là. Tu donnes des coups de pioche dans la terre. Là.
1: Ouais.
3: C'est tough, les coups de pioche, de creuser dans le nouveau. Mais après ça, de décorer ton tunnel, décorer ta maison, décorer. Ça, c'est le fun parce qu'elle est finie, ta maison. Là. Elle est faite. Tout ce qui reste à faire, c'est l'améliorer. Ça, c'est la partie que moi, personnellement, j'aime le mieux. J'ai des amis écrivains qui détestent retravailler leur roman. Ils détestent ça. Moi, c'est ça que j'aime le plus.
1: OK. Puis est-ce que vous impliquez d'autres personnes que vous dans le processus?
3: Ben, c'est-à-dire, quand il y a des recherches à faire, oui. J'ai un policier qui m'aide quand il y a des trucs de police. J'y envoie des questions, puis il me répond à mes questions. C'est un policier à la retraite là, qui a travaillé pour la SQ pendant des années. Fait que ça, c'est bien utile. Mais quand j'ai fini, mettons, mon deux, troisième jet, là, je commence à le faire lire à du monde. Je le fais lire à ma blonde. En fait, c'est moi qui lui lis. Elle aime ça quand je lui lis à voix haute. Je le lis à ma
1: Ah,
3: blonde.
1: ouais.
3: J'ai deux lecteurs aussi, Olivier puis René, qui lisent mon manuscrit puis qui me disent qu'est-ce qui marche, qu'est-ce qui marche pas. puis mon éditeur, évidemment. Fait que ces quatre personnes-là, c'est beaucoup sur eux autres que je me fie pour améliorer mon livre. Ça veut pas dire que je suis d'accord avec tout ce qu'ils me disent, mais très souvent, ils ont des commentaires. La plupart de leurs commentaires sont très pertinents. Puis surtout quand les quatre te disent la même affaire. Si les quatre sont censés être consultés, ils te disent « Cette scène-là, là, je trouve qu'elle marche pas. » Ben là, il faut avoir l'humilité de dire « Ben, ils ont peut-être raison. »
1: Ah, j'aime ça. Parfois, vous pouvez rentrer en débat avec eux. Puis, en fait,
3: oui,
1: le processus, c'est l'amélioration de l'écriture.
3: Ouais.
1: OK.
3: Exact.
1: J'aime ça. Puis est-ce que c'est une torture pour vous de vous faire challenger? Parce que vous voyez les choses d'une façon, avez écrit l'histoire.
3: Ben moi, je veux me faire challenger. C'est sûr que quand ça t'arrive, tu fais « Ah, tabarnak, je pensais qu'elle était bonne, ma scène, là, peut-être un peu déçu. » Mais en même temps, si les quatre me disaient « C'est bon, tout est bon, on touche à rien, c'est bon », je ferais « Ça se peut pas. » Moi, je crois pas à ça, là. Il y a toujours des affaires à améliorer. Fait que moi, si je me fais dire... c'est bien flatteur de se faire dire tout est beau, mais c'est pas pour ça que je fais lire mon roman, c'est parce que je veux que vous me... C'est ça, je vais être challengé, même si c'est de la job, même si des fois c'est frustrant, tu sais que tout ça est au service du livre, tout ça est pour que le livre soit meilleur, fait que moi, ultimement, c'est ce que je veux, là.
1: Donc, ce que je comprends aussi, Patrick Sénécal, c'est que vous refusez de faire du travail à la chaîne. Vous, ce que vous voulez, c'est de sortir un livre, qu'il soit exceptionnel, qu'il soit lu, qu'il soit apprécié, qu'il soit gardé dans les bibliothèques aussi, parce que bien souvent, il y a malheureusement des livres qui se retrouvent dans le recyclage. Je trouve que c'est une tragédie.
3: Ben, je veux qu'il soit le meilleur possible avec les capacités que j'ai. Je n'ai pas la prétention de faire des livres exceptionnels. J'ai pas la prétention de faire des livres qui vont rester dans l'histoire. C'est pas moi qui vais décider ça de toute façon. Moi, ce que je veux, c'est donner mon 100% à moi. Puis le travail à la chaîne, c'est intéressant ce que vous dites, parce qu'effectivement, dans le genre que je fais en plus, là, du roman d'horreur, du roman thriller, du roman suspense, du roman noir, bon, appelons ça comme on veut, c'est quand même assez facile de tomber dans une espèce de reproduction des mêmes façons d'écrire, la même façon de faire une grille, d'une structure, tu sais. Tu sais, il y a des gens en horreur qui écrivent, ou en policier même, qui ça fait 25 ans, qui écrivent le même roman, dans le fond, là, la même structure, ça devient prévisible. Moi, je veux pas ça. Je veux pas donner le ACDC de la littérature.
1: C'est très bon. Très bonne remarque.
3: 50 ans qu'ils font le même disque. Moi, c'est ça. J'ai le goût de, oui, ça va toujours être noir, toujours être sombre, mais je veux sortir à chaque fois de mon pattern un peu, puis me challenger avec des nouvelles façons de raconter, des nouveaux thèmes, etc. Ouais.
1: Quand vous avez écrit 51-50 rue des Ormes, là, l'idée vous est venue comment? Parce que bon, 51-50 rue des Ormes, c'est un livre, ça a été adapté au cinéma par la suite. L'idée vous est venue comment?
3: C'est mon premier roman que j'ai écrit. Ça vient d'un poster d'un film, imaginez-vous. C'est le poster du film Texas Chainsaw Massacre 2. La suite qu'ils ont faite en 1981-82, je ne sais pas trop, non, pas vrai, 91, en tout cas, ça fait un bout. Ils ont fait une suite il y a longtemps qui est tombée dans l'oubli complètement. Ils ont même fait un part 2 après qui remplace le vieux part 2 dont je parle en ce moment. Ça montre comment il était mauvais.
1: Ouais.
3: Puis le poster, c'était une espèce de poster qui riait de le poster de Breakfast Club, là, où ils sont tous placés comme une photo de famille.
1: Ouais.
3: Qu'on prend chez Sears, mettons. Donc, c'est les membres de la famille de Texas Chainsaw Massacre, le gang de Failey. Ils posent comme une photo de famille, mais tu vois qu'ils sont tous fous, là. Ils sont tous des cinglés, avec l'autre avec sa chainsaw, comme s'il y avait une fleur, tout ça. Puis je me suis dit, c'est intéressant, ça rit des familles conventionnelles. Eux autres, ils pensent qu'ils sont une famille normale, mais ils sont complètement cinglés. Et ça m'a donné l'idée de faire un roman sur une famille de cinglés qui pensent qu'ils sont normaux, mais qui ne le sont pas, et qu'on découvrirait ça à travers les yeux de quelqu'un qui se fait kidnapper par cette famille-là. Fait que ça vient vraiment d'un poster, puis tous mes romans comme ça, je sais qu'il y a un élément déclencheur, puis c'est jamais la même chose. Des fois, c'est un poster, des fois, c'est un personnage, des fois, c'est une scène que j'ai vue dans la rue, des fois, c'est un mauvais film que j'ai vu, puis je fais, cette valeur, l'idée était bonne, on pourrait faire ça mieux. Fait que chaque roman a son point de déclencheur complètement différent.
1: Puis comment on détermine un bon méchant?
3: En fait, il ne faut pas le voir comme un méchant. Je pense qu'il faut le voir comme un personnage. Je pense que plus que tu veux faire un méchant, plus qu'il risque de tomber dans la caricature. Fait que quand j'ai des personnages, puis j'en ai des méchants dans mes romans, je sais que j'ai des personnages qui sont considérés comme des méchants, mais je me dis toujours, pourquoi il est comme ça? Qu'est-ce qui fait qu'il est devenu comme ça? Qu'est-ce qui fait... Et là, j'y invente une psychologie qui va être plus intéressante que juste le méchant qui se réveille le matin et qui fait « je veux faire le mal car je suis mauvais ». Ça, je trouve pas ça très intéressant comme personnage. Et même souvent dans les personnages, le méchant et le bon peuvent être le même. Le passager, c'est ça. Les 7 jours du Talion, ça devient quasiment ça à un moment donné.
1: Ouais.
3: Le justicier devient comme un peu trop fou. Fait que j'aime quand mes personnages se battent contre eux-mêmes, ou souvent quand ils se battent contre un méchant, le méchant va souvent révéler chez mon héros sa propre part d'ombre. Et ça, j'aime le gris. J'aime pas le bon contre le méchant. J'aime que tout ça soit mêlé. Je trouve que ça va être des personnages plus complexes puis plus épeurants, justement.
1: Puis est-ce que vous déterminez la psychologie de ce personnage-là avant d'écrire votre livre ou
3: Ouais.
1: vous la déterminez au fur et à mesure de
3: Non.
1: l'écriture?
3: Il n'y a pas grand-chose d'inventé au fur et à mesure dans mes romans. C'est pas
1: Ah
3: mal prévu. Ben, pas les détails, mais les grandes lignes, là.
1: non. Ouais.
3: T'sais, moi, j'ai un 5-6 pages. Dans chacun de mes romans, je me fais un résumé de 5-6 pages qui passe à travers le roman au complet. Évidemment, surtout la fin. La fin, je sais vraiment comment ça va finir. Évidemment, en cours d'écriture, tu peux te permettre de changer des affaires, sinon ça serait plate, là. Je peux dire, ah, ce que j'avais prévu là, finalement, ça marche pas. Je vais le changer un peu. Mais grosso modo, là, c'est comme partir en voyage, là, mon plan de voyage est fait, là. On va aller là, dans telle ville. Bon, une fois sur place, ça se peut que tu fasses, ah, on va faire un détour par cette ville-là. Ah, il m'a resté 2 jours de plus que prévu. Ah, finalement, je vais skipper cette ville-là, m'en laisser à la côté. Mais tu as quand même un plan de voyage, tu sais, qui est assez précis. Pour moi, c'est un peu comme ça que j'écris aussi.
1: Puis y a-t-il un personnage qui vous a donné plus de fil à retordre que d'autres à déterminer?
3: Ouf. Ben, c'est une bonne question. Florence dans Flo, la petite fille de 8 ans, elle n'a pas été facile parce que c'est un roman, justement, la narratrice, c'est une enfant de 8 ans, puis je vais montrer que c'est une psychopathe un peu sans qu'elle le sache elle-même qu'elle a des problèmes de santé mentale. Fait que de rendre une petite fille de 8 ans qui va tuer des gens, rendre ça crédible, c'était pas simple. Je ne fais pas en faire non plus une petite fille qui saute du monde avec un couteau qui poignarde le monde. Ça n'a pas d'allure. C'est un enfant de 8 ans, elle tapogne par les épaules, puis t'as jette, tu fais comme toi et nerf. Fait que fallait quand même rendre ça plus crédible. Elle est plus dans la défense que dans l'attaque. En tout cas, bref, ce personnage-là était simple, était compliqué parce qu'il fallait me mettre aussi dans la psychologie d'un enfant de 8 ans. Ça, ma blonde qui est psychologue, elle m'a beaucoup aidé parce qu'elle a travaillé avec des enfants. Fait que oui, ça, c'est un personnage. Je dis, si le monde croit pas à cet enfant-là, tout le roman est basé sur le fait qu'il faut qu'on croie à cette petite fille-là. Si le monde y croit pas, le roman, il est foutu. Il tient pas la route. Fait que oui, ça a été assez complexe à préparer.
1: Puis, au même titre, quand il y a des films qui sont adaptés de vos livres, est-ce que vous êtes impliqué dans le processus d'embauche des acteurs? Prenons, vous l'avez nommé tout à l'heure, Les 7 jours du Talion,
3: Oui.
1: Bruno Hamel, qui est joué par Claude Legault. J'aurais pas vu quelqu'un d'autre jouer ce
3: Alors?
1: rôle-là que Claude Legault.
3: Mais non, mais là, c'est pas de réalisateur. Un de ses acteurs fétiches, c'est Claude
1: Ouais.
3: Legault. Il adore tourner avec lui. Fait que dès le début, il m'a dit, moi, je verrais bien Claude là-dedans. Qu'est-ce que t'en penses? Je vais dire, ben, moi, Claude Legault. Go, on est en business, là. On est en Cadillac, là. Pas de problème. Mais oui, il me demandait, les réalisateurs me demandent leur avis. Moi, j'écris le scénario en plus. Donc, je suis impliqué directement. Puis même dans les 7 jours du Talion, Martin Dubreuil, celui qui fait le gars qui se fait torturer,
1: Ouais.
3: c'est moi qui l'ai proposé. J'ai dit, écoute, pote, j'ai un comédien qui s'appelle Martin Dubreuil, je pense qu'il serait bon en tabarnouche, parce que je le connaissais, puis on avait déjà jasé, moi puis lui. Puis que pote, il a dit, OK, on va l'auditionner, on va voir.
1: Ah, c'est.
3: Pote, il est ouvert à ça. Ils l'ont auditionné, puis ils ont fait tabarnouche, oui. Même notre productrice, Nicole Robert, était là, oh, je suis pas sûr, il n'est pas très connu, nanana. Puis quand elle le levé en audition, on fait, ouais, ah, ça va être difficile de se lamber de la tête, lui, à cette
1: Ah non, le
3: heure. Fait que
1: casting,
3: je dis, oui, on m'implique.
1: la distribution était
3: Comment?
1: juste hallucinante, là. Rémi
3: Oui,
1: Girard aussi
3: oui, oui.
1: qui
3: Oh,
1: était
3: ben c'est
1: là-dedans.
3: ça. J'ai été gâté là, sur les acteurs dans les films qu'il y a eu sur mes romans. Franchement, là, j'ai été très gâté,
1: Puis,
3: oui.
1: c'est déjà arrivé qu'on a mis un acteur comme un de vos personnages, puis vous êtes dit, tabarouette, j'y crois pas, puis finalement, boum, ça a fait le contraire de ce que vous pensiez?
3: Ben, Patrick Huard, à l'époque, qui joue dans Sur le seuil, qui fait.
1: Ouais.
3: Là, on sait tous que Huard, c'est un maudit bon acteur,
1: Ouais.
3: mais à l'époque, il commençait à sortir un peu de la comédie pour vouloir montrer qu'il était capable de faire autre chose. Il avait fait juste un autre rôle dramatique, c'était Talk Radio, qui avait fait un espèce de téléfilm avec ça. Mais sinon, il était encore beaucoup associé à l'humour. Et quand on nous a proposé Huard pour faire le rôle du méchant, donc, faut il faut qu'il soit très sérieux, mais méchant, plus victime que méchant, en tout cas. On s'est dit, moi et Eric, le réalisateur, on fait, Huard, il accepterait-tu de faire une audition? Puis il a accepté de faire une audition. Et quand il est arrivé à l'audition, C'est vraiment pendant l'audition qu'on a fait, oh, OK, il prend ça au sérieux, puis il est vraiment bon. Mais avant l'audition, c'était pas gagné. Dans ma tête, j'étais là, huard dans le rôle de roi, de Stéphane Roy. Non, j'étais pas convaincu. Mais il nous a fait une audition de fou, vraiment, là. Il était super bon. Ouais.
1: Quand vous vous promenez avec vos livres, bon, j'imagine que vous avez été quelques fois en Europe, là, est-ce que les lecteurs sont bien différents des lecteurs que vous
3: Non.
1: avez au Québec, au Canada?
3: Non, non, c'est ça qui est assez capoté, en fait, c'est que, mettons, mais j'en ai pas autant qu'au Québec, là, mais mes lecteurs belges, tu sais, j'arrive de la Suisse, là. J'étais allé dans un salon du livre en Suisse, là, il y a 2 semaines à Genève. Puis ceux qui viennent me voir, les raisons qui sont contents de me voir, les raisons pour lesquelles ils aiment mes romans, les questions qu'ils me posent sur mes romans, c'est exactement la même chose qu'ici. Il y a quelque chose d'universel dans l'histoire d'horreur, dans l'histoire de peur, dans l'histoire de thriller. Ce qui est universel de ça, c'est pas la culture, c'est pas le thème, c'est l'idée de se faire raconter une histoire qui va nous stresser. Et ça, je pense que dans n'importe quel pays, c'est ça qu'on veut à travers ce genre d'histoire-là. C'est pas le côté politique. Il peut avoir le politique en plus, la culture, il peut avoir tout ça, mais à la base, ce qui fait que le monde est excité ou non quand il lit une histoire, ça, manifestement, c'est pareil partout. En tout cas, si je compare aux réactions que j'entends, c'est vraiment universel comme envie le trailer fonctionne pareil dans l'esprit de tout le monde.
1: Ah oui, voyez-vous, je ne savais pas ça. Puis est-ce qu'il y a des publics qui sont peut-être un peu plus exigeants envers un Patrick Sénécal?
3: Un peu. C'est-à-dire que ce que j'ai. En tout cas, ce qui est drôle, c'est que les gens qui me lisent depuis le début, ces gens-là, oui, ont des attentes. Ils ont des attentes, puis c'est drôle quand je. Comment je dirais bien ça? Il faut être à l'écoute de ces attentes-là, mais en même temps, il faut faire attention parce que. Il y en a là-dedans, ils vont dire étonne-moi, parce que là, ça fait 20 romans, je dis, toi, je veux que tu m'étonnes. Fait que ça, c'est une bonne simulation.
1: Ouais.
3: Je fais simulation, je veux dire, non, simulation, voyons. C'est bon, puis ça me donne le goût, justement, de sortir de ma zone de confort. Mais il y en a qui me lisent depuis le début, puis qui me disent, j'ai hâte que tu fasses un autre roman comme Hell.com. J'ai hâte que tu fasses quelque chose d'aussi trash que Hell.com. Ça, je veux pas écouter ça. Je veux pas écouter ça parce que là, je veux répondre à une attente qui est pas liée à l'œuvre, mais à un plaisir qu'ils ont eu puis qu'ils veulent avoir encore. Moi, je n'ai pas à faire un autre roman comme Elle.com parce que justement, ça serait trop facile. Alors moi, je veux faire autre chose. Fait que d'un côté, il faut que j'écoute mes fans qui exigent de moi de me renouveler, mais sans tomber dans le piège de dire fais une suite à Alice, fais un autre roman comme Elle.com, ramène tel personnage. Sinon, là, je fais de l'écriture sur demande, puis c'est pas ça. Un artiste n'a pas à faire ça. Fait qu'il faut que je trouve l'équilibre là-dedans, en fait.
1: Y a probablement des auteurs qui nous écoutent ou de futurs auteurs qui nous écoutent. C'est quoi la recette idéale? Bon, Patrick Sénécal a sa recette, ça fonctionne bien pour lui au Québec, ça fonctionne bien pour lui en Europe. Qu'est-ce qui fait en sorte que quelqu'un puisse bien fonctionner au Québec puis pas pantoute en Europe? Est-ce qu'un livre au Québec qui est écrit, qui est traduit en anglais peut bien fonctionner aussi aux États-Unis? Le succès au Québec, est-ce qu'il va déterminer automatiquement un succès aux États-Unis?
3: Tu vois, tu dis recette, mais dans mon cas, il n'y en a pas de recette. J'en veux pas de recette. T'sais, je veux pas suivre une recette. Puis si elle existait, la recette, tout le monde la ferait, puis tout le monde pognerait. Fait que c'est là que tu vois que qu'est-ce qui fait pourquoi justement j'ai tant de succès au Québec, puis que j'en ai quand même pas mal moins en Europe. Ceux qui me lisent en Europe, ils aiment ça, mais il n'y en a pas tant qui me lisent en Europe comparé ici. Mais c'est parce qu'ils me trouvent pas, parce qu'ils savent pas que mes livres existent, parce qu'ils sont mal distribués, parce que. Moi, il y en a plein qui me disent, ah, oh, on va dans les librairies à Paris, ouf, vous n'êtes pas facile à trouver, hein? Fait qu'il y a plein d'éléments qui échappent à l'auteur. Moi, je trouve qu'il y a des écrivains qui sont meilleurs que moi au Québec, là, puis qui vendent bien moins que moi, là. Pourquoi? C'est très dur à dire. Il y a un mélange de, oui, j'espère que ça prend un peu de talent quand même, là. J'espère que j'ai un peu de talent, mais il y a aussi le moment qui est arrivé, le bouche à oreille, le. Il y a tellement d'éléments que tu contrôles pas qui font qu'un roman va marcher ou pas, que je serais très prétentieux de prétendre que moi, je vends beaucoup parce que je suis un des meilleurs auteurs du Québec. C'est pas vrai, ça. Moi, je refuse de croire à ça. Il y a des auteurs qui pognent, puis c'est vraiment pas bon ce qu'ils font. Je nommerai pas personne, là, mais donc, bon, j'ai nommé quelqu'un qui est pas au Québec. Fifty Shades of Grey, là, ça a été un succès de fou, là.
1: Un succès monstre.
3: C'est un très mauvais roman. Je suis désolé, là, mais moi, c'est pas bon, là. Après ça, le monde a le droit d'aimer des affaires pas bonnes. Moi, il y a des films pas bons que j'aime parce que j'ai du fun. Bon, c'est un plaisir coupable, puis go. Il y a des tunes pas bonnes que j'aime, là, tu sais. Mais on peut pas dire que Fifty Shades of Grey est un des plus grands romans du 20e siècle parce qu'il a vendu un. Non, c'est vraiment pas très bon, mais pourquoi à ce moment-là, ça a répondu à tel besoin, à tel. Je sais pas. L'autrice elle-même doit se dire qu'est-ce qui s'est passé? Comment c'est que ça a pogné, cette affaire-là? Fait que moi, je peux pas m'asseoir là-dessus en disant j'ai compris quelque chose que les autres auteurs n'ont pas compris. Ça marche pas de même. Fait que le succès est quelque chose d'extrêmement incompréhensible. Et moi, il faut que je me rappelle de ça parce que les seules personnes qui décident si j'ai du succès ou non, c'est les lecteurs et les lectrices. Le jour que les gens vont décider de ne plus me lire parce qu'ils n'aiment plus ça, je ne pourrai pas rien faire contre ça. Que j'aie du talent ou pas, que je sois bon ou pas, c'est le monde qui décide. C'est les lecteurs et les lectrices qui décident. Ça, c'est ce qui est cruel. C'est ce qui est. Ça peut être le côté cruel de ce milieu-là, de ce métier-là, en fait.
1: Est-ce que le futur du livre vous inquiète? Moi, je vais vous dire franchement, ça m'inquiète beaucoup. Les librairies tendent à disparaître de plus en plus dans mon secteur. Je trouve ça catastrophique. Heureusement, on a des belles grosses bibliothèques, là, que ce soit à Montréal ou encore à Québec, où on peut découvrir de
3: En
1: nouveaux
3: fait,
1: auteurs.
3: ce qui disparaît, c'est les petites librairies indépendantes au profit des grosses librairies. Mais ça, c'est pas juste en littérature, c'est en tout, là. Je veux dire, les gros supermarchés dessus, les petits magasins. Bon, ça a toujours été comme ça. Amazon est en train de tuer le commerce de détail. Bon,

0: marché, là. L'important, c'est qu'ils lisent. Comprends-tu? Moi, je suis pas capable de lire numérique, mais quelqu'un qui vient me voir et dit hey, je m'excuse, j'ai acheté ton livre numérique. Je fais pas de problème. C'est bien, bien, bien, bien cool. L'important, c'est que le livre, en tant que quantité, pas nécessairement physique, mais en tant que concept, continue à exister. Est-ce que les gens lisent moins qu'avant? Oui, les gens lisent moins qu'avant. Ça me fait un peu plus peur. Ils n'arrêteront pas complètement de lire, mais un peuple qui lit de moins en moins est un peuple qui, à mon avis, va de moins en moins être capable de développer, de défendre ses idées. Comme je disais tantôt, la langue, c'est une force, c'est une arme. Fait que si tu lis moins, ben, ton esprit d'analyse va aussi être s'amoindrir. Ça, c'est quelque chose qui peut m'inquiéter un peu.
1: Ah, puis j'ai initié mon enfant qui avait des difficultés en français. Je l'ai initié à la lecture avec un livre papier. Puis curieusement, parce qu'il s'appliquait à lire un 20 minutes, 30 minutes par jour, son français écrit et son français en lecture s'est grandement amélioré à l'école. Puis
0: C'est sûr.
1: c'est pas magique, là. C'est juste qu'on l'obligeait à lire un 20, 30 minutes par jour. Mais mon point de vue sur les petites librairies, c'est que souvent, c'était les propriétaires qui étaient là ou vraiment des passionnés. Puis si j'avais à rentrer dans cette librairie-là, puis je disais Patrick Sénécal, ben on me disait, ouais, c'est là. Puis son dernier qui vient de sortir, c'est celui-là. Puis si j'avais un de ceux à te conseiller, c'est celui-là. Fait que là, moi, je pouvais faire confiance à ce propriétaire-là qui, lui, lisait à peu près tout ce qu'il y avait en place. Dans les grosses chaînes, ça devient de plus en plus difficile de trouver de bons lecteurs qui vont bien m'aiguiller sur le
0: Ben, en
1: livre à
0: fait,
1: lire.
0: c'est le métier de libraire qui est en train
1: Ouais,
0: de.
1: exact.
0: Être un libraire, c'est un vrai métier. Là, des fois, dans les grosses chaînes, il y en a quelques-uns des vrais libraires, mais il y a aussi des étudiants qui font le job d'été là, puis qui ont peut-être lu 5 livres dans leur vie avant d'avoir ce job-là. Fait que ça, c'est un autre problème. Ouais.
1: Exact. Est-ce que vous avez le sentiment d'imposteur? Parce que tout à l'heure, vous m'avez dit, ben moi, je connais plein d'écrivains au Québec qui sont meilleurs que moi puis qui ont moins de succès. Quand quelqu'un vient vous voir pour vous dire, Monsieur Sénécal, je trouve que vous êtes le meilleur écrivain dans le monde entier, avez-vous de la misère avec ce commentaire-là?
0: Ben, tu sais, la personne a dit, je trouve que. Fait que moi, si quelqu'un dit, je trouve que, je dis, ben, merci beaucoup. Je dis, t'as le droit de penser ça. Je dis, il y a plein d'autres écrivains qui sont très bons, qui sont meilleurs que moi, mais toi, si pour toi, je suis le meilleur écrivain, j'ai pas à juger ça. J'ai pas à juger le fait que quelqu'un trouve que. Si quelqu'un dit, c'est vous que j'aime le plus comme écrivain, je vais pas le turner off puis dire, ben non, c'est pas moi, t'as tort. Mais si quelqu'un dit, t'es le meilleur écrivain au monde, il n'y a personne de meilleur que toi, moi, je dis, un instant, là, time out, là. Tu peux trouver ça, mais je te jure qu'il y a un paquet d'écrivains qui sont bons puis qu'il y en a qui sont meilleurs que moi. Après ça, toi, que ce soit moi ton préféré, je vais respecter ça. C'est pas de la fausse modestie, c'est pas de l'imposture, c'est de relativiser les choses. C'est juste que. Le jour que tu te penses trop bon, c'est dangereux. C'est dangereux de se trouver trop bon. C'est dangereux de croire que tu es le meilleur parce que c'est jamais vrai. Il n'y en a pas un meilleur, il n'y en a pas un. Puis moins, plus que tu te trouves bon, moins tu vas avoir un esprit critique vis-à-vis de ce que tu fais. Fait que c'est ça. Moi, je me méfie de ça. Je veux pas tomber là-dedans dans c'est un piège, en fait. Se trouver trop bon, c'est un piège. Je veux pas tomber dans l'inverse non plus, dire, mais non, je suis pas bon, je suis juste chanceux, non, ce que j'écris, c'est de la merde. Mais non, j'ose espérer que si j'ai tant de succès, c'est parce que ce que j'écris est pas payé quand même, là. Mais je pense qu'entre trouver que t'es poche, puis entre trouver que t'es le meilleur, il me semble qu'il y a quelque chose de sain entre les deux, là.
1: Mais ça vous fait du bien quand un lecteur vient vous voir et puis vous dit, Patrick, moi, t'es mon auteur à moi,
0: Évidemment, je
1: là.
0: connais pas un auteur, un artiste qui peut pas triper de se faire dire ça. C'est sûr que c'est flatteur. Tu vois, dans le salon du livre, le monde fait la file pendant 1 heure pour venir te dire que t'es fin, t'es beau, t'es bon, t'es le meilleur. Tu sors de là, puis tu reviens chez vous, puis tu veux écrire en tabarnouche parce que là, ils viennent de te remplir les batteries. Tu sais, c'est rare que quelqu'un va t'attendre en file 1 heure pour te dire ton dernier roman, c'est de la merde. C'est pas ça qui arrive en général. Ils viennent te voir pour te dire qu'ils t'aiment. Fait que c'est sûr que tu sors de là, puis t'es boosté d'énergie. Puis là, ce que tu veux faire, c'est pas dire ah, c'est vrai que je suis le meilleur. Ce que je veux faire, c'est leur dire moi, vous montrer, vous m'aimez, je vais vous donner raison de m'aimer, je vais vous faire un maudit bon roman. Checkez bien ça. C'est ça l'effet que ça fait, en fait.
1: Patrick Sénécal, c'est qui ses auteurs préférés?
0: C'est pas nécessairement des auteurs de genre. C'est pas nécessairement des auteurs qui font de l'horreur et tout ça. Parce qu'on dirait que j'en ai des auteurs de genre que j'aime. Tu sais, j'aime Denis Lehane, j'ai aimé Stephen King pendant longtemps. J'aime Andrea Michaud qui fait du roman policier au Québec que je trouve extraordinaire. Mais on dirait que les écrivains que j'admire le plus, c'est des écrivains que je sais qui font des choses que moi, je serais pas capable de faire. Tu sais, un romancier comme Romain Gary, un romancier comme Émile Zola.

0: une romancière comme Sarah Waters. Ces auteurs-là, je les admire parce que quand je les lis, je fais Marquez. Ils font des trucs que je fais tabarnouche. Comment tu peux écrire une affaire de même? Et c'est là que je deviens méga admiratif et que je comprends pas qu'un être humain puisse écrire des choses de cette manière-là. Parce que moi, je serais pas capable. Alors, j'ai beaucoup d'admiration pour ces écrivains-là qui font des choses qui sont hors de ma portée complètement, complètement,
1: Okay.
0: complètement.
1: Rendez-moi ça concret, Monsieur Sénégal. Monsieur Sénégal, quand vous voyez un auteur, puis là vous dites, moi, je suis pas capable de faire ce que lui il fait. C'est quoi
0: Ouais.
1: concrètement pour le
0: Mais
1: commun des... Ouais.
0: mettons Romain Gary, bon, il est mort, il s'est suicidé en 1980. Mais son écriture, premièrement, la force de cette écriture-là, la façon qu'il a d'écrire, les émotions qu'il réussit à émettre grâce à l'intelligence de son style, ça, je suis incapable d'écrire comme ça, puis il est le seul qui écrit de cette manière-là. C'est qu'il y a un style qui est à lui, qui est unique à lui, juste dans l'écriture. Il y a quelque chose qui appartient. Puis ça, je trouve que c'est ce qu'il y a de plus dur à développer en écriture, quand tu es un romancier, d'avoir ton style, c'est-à-dire que tu peux donner une page de Romain Gary, donne-moi une page, puis que je sais pas qui l'a écrit, puis dis-moi à quelle hauteur ça te fait penser. Je suis pas mal sûr que je serais capable de dire ça fait pas mal du Romain Gary. Mais ça, c'est tough. C'est tough pour un auteur d'en arriver à avoir un style aussi facilement identifiable. Fait que lui, il a ça
1: Parce qu'il
0: et
1: y a de
0: ça.
1: l'ADN dans l'écriture d'un auteur?
0: Oui,
1: Ah
0: oui.
1: ouais.
0: Ben, parmi les meilleurs, oui. Ben, les meilleurs auteurs, c'est ça qui réussissent à faire. Moi, je suis pas sûr que j'ai ça. Je suis pas sûr qu'il y a un style si unique à Patrick Sénécal dans l'écriture. Je parle pas dans les thèmes. Dans les thèmes, oui, je pense qu'on peut dire, ah, ça fait très Patrick Sénécal de parler de ça. Mais de prendre une page, donner ça à quelqu'un, puis dire, ça te fait penser à quel écrivain? Pas sûr que ben du monde qui dirait, oh, on dirait du Patrick Sénécal. Je suis pas sûr que j'ai un style assez précis pour ça. Et ça, je trouve que les grands écrivains, les plus grands écrivains, ils ont ça. Comme Alfred Hitchcock dans le cinéma, tu regardes une scène d'Alfred Hitchcock, la manière qu'il filme, tu fais ça fait Alfred Hitchcock en tabarnouche. Tu sais, quand tu réussis à développer ça, je trouve que là, t'as un style qui est assez.
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1: ce soir, on va
2: Montréal.
1: jaser
2: Une
1: avec
2: propriété,
1: l'auteur,
2: Leclerc
1: écrivain,
2: Communication.
1: Patrick
2: Le
1: Sénécal. On va
2: football
1: faire
2: des
1: une très
2: Alouettes.
1: courte pause et on revient tout de suite.
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3: Le caucus avec Antonin Iaccarini, normalement à 12h30, mais comme on aura le débat de Lévis, Antonin a décidé de accepter de déplacer son moment pour nous. Comment ça va, cher Anto?
4: Hey, ça va bien, vous autres?
3: Oui, ça va bien, dernière semaine de campagne. Il est temps.
4: Ouais, dernier droit pour la campagne électorale. Je te dirais que le jello commence à être pas mal durci,
3: Eh
4: mais il reste des
3: oui!
4: petites questions.
3: Vraiment. Hey, allons-y avec les sondages, tiens. Puis après ça, Nico nous a amené une bonne question que je veux qu'on se pose tout le monde ensemble. Sondage, le PQ s'en va vers une majorité. C'est la catastrophe pour la CAQ à l'heure actuelle à 16%. On
4: Ouais.
3: sait pas s'il va rester un député parce que soit un 16% éparpillé un peu partout, pas dans des circonscriptions clés comme on voit pour le PCQ à Chaudière-Appalaches et également à la Rive-Nord, donc Capitale-Nationale. Bref, je suis étonné, moi, que le PQ ait réussi à leur chercher, si on se fie aux trois sondages qui sont sortis, cette majorité-là.
4: Ouais, puis encore là, évidemment, faut prendre tout ça avec un grain de sel parce que ça dépend de comment ça se comporte comté par comté. Mais ce qu'on voit qui apparaît sous nos yeux présentement, c'est que si le PQ se met à passer la gratte dans le 4-5-0, parce que c'était là, le 4-5-0, c'est là que la CAQ et le PQ étaient en compétition. Les libéraux sont pas très forts dans la région, le Parti conservateur a pas encore percé là, vraiment dans ce coin-là. QS, on n'en parle même pas. Donc, à partir du moment où on voit la CAQ s'effondrer, ben là, c'est vraiment le 4-5-0 qui se dégage devant la route du PQ et c'est là qu'on rentre dans une zone très payante pour le Parti québécois qui, dans le léger rendu public ce matin, est rendu à 30 %. Donc, on est venu récupérer quelques petits points. Mais ce 30 %-là, 29 ou 30 %, ça ne change pas grand-chose pour le PQ. C'est vraiment la CAQ qui est rendue à 16 % en quatrième position derrière les conservateurs d'Éric Duhaime. C'est ça qui change toute la dynamique politique. Présentement, on s'en doutait que la CAQ allait retomber à cause des débats, à cause de différents dossiers. Et là, vendredi dernier, là, avec cette question d'ingérence là, qui a été hyper, l'ingérence américaine qui a été hyper mal jouée, ben, c'est ce qu'on voit, une chute de la CAQ. Donc, le PQ 30 %, Parti libéral 26 %. Évidemment, il faut regarder les franco pour
3: Moi, ils sont
4: comprendre
3: pas à
4: qu'est-ce que ça veut dire.
3: 13% sur les
4: C'est
3: Franco.
4: pas encore génial pour les libéraux du côté des franco. Éric Duhaime qui est rendu avec son parti à 18 %, CAQ 16 % et QS, ça va pas très bien non plus, à 9 %. Donc, le PQ peut rêver à sa majorité, ça commence à être très, très accessible. Puis aussi, c'est qu'il reste quelques jours, là, donc ça peut même, il peut encore avoir un peu de mouvement, il peut, les derniers points. La CAQ, là, ils peuvent encore perdre des points, là.
3: Ben oui,
4: Il n'y a
3: vraiment.
4: pas vraiment de plancher à ce parti-là, là.
3: Êtes-vous surpris 418-971-1021 qu'on parle à une semaine des élections du PQ majoritaire alors qu'on pensait qu'on s'en allait vers un gouvernement minoritaire? Seulement écrire oui ou non au 418-971-1021. En même temps, Antonine, je suis content de voir que la campagne électorale, ça vaut de quoi? Parce que nécessairement, je trouve que les deux chefs qui ont le mieux fait, c'est Paul Saint-Pierre Plamondon et Éric Duhaime. Puis c'est eux qui récoltent les fruits dans ces sondages-là qu'on a vus ce matin.
4: Ouais, puis mais tu sais, j'aime ton optimisme et que tu sois pas cynique, mais c'est vrai que c'est quand même particulier de voir que ben avec un portrait aussi morcelé que notre système politique, tu peux quand même avoir un majoritaire avec 30 % des intentions de vote, c'est quand même quelque chose. Et de voir que les libéraux sont presque assurés d'avoir l'opposition officielle
3: Ouais.
4: alors que leur vote est super concentré dans certaines clientèles et dans certaines régions. Mais bon, ça, c'est le jeu électoral. L'autre élément qui m'a frappé dans ce sondage-là, c'est qu'à partir du moment où la CAQ s'écrase, dans le 4-5-0, je le disais, c'est le PQ qui récupère. Mais à Québec, le portrait est quand même un peu différent parce que le Parti conservateur est plus fort. Moi, je pense que certains comtés que le PQ va être capable d'aller chercher, on va voir, là, mais tu sais, Charlesbourg, Louis Hébert, ça pourrait être des circonscriptions là, que le
3: Jean
4: PQ
3: Lesage, qui
4: réussit
3: appartenait
4: à
3: à Sol
4: sauver.
3: Zanetti.
4: Absolument. En fait,
3: De
4: les
3: Québec
4: deux
3: solidaire.
4: comtés de QS sont en danger, là. Ça, c'est sûr qu'ils ont le PQ dans le rétroviseur. Mais sinon, pour le reste, c'est Éric Duhaime qui va passer la gratte là, dans la région.
3: Anto, avant qu'on parle de cette ingérence américaine... Oh non, okay, on va aller à l'ingérence américaine, puis on termine avec la question de Nico, parce que je sens que ça va donner un bon débat. Quel shit show que l'ingérence américaine.
4: Ça n'a pas de
3: Tu
4: bon
3: voulais
4: sens.
3: te planter à une semaine des élections, tu peux pas faire mieux, là.
4: Ben, c'est l'exemple, je pense, parce qu'on ne sait pas exactement ce qui s'est passé, là. Fait qu'on fait des hypothèses ensemble, comme on fait souvent. Mais je fais un petit rappel des faits pour ceux qui n'ont pas tout suivi, parce que moi, il y a beaucoup de gens qui m'ont dit, j'ai pas compris. Je comprends pas ce qui s'est passé. Fait que je vais vous dire ce que moi, j'en ai compris à travers tout ça. Vendredi dernier, donc Félix Séguin, journaliste bien connu de Québécois, sort un article dans lequel il dit que le SCRS, donc les services secrets canadiens, aurait été mis au fait de tentative d'ingérence américaine qui, en gros, là, se reposait sur un article de blog d'un groupe qui s'appelle le Dark et qui faisait un peu l'apologie d'encourager la souveraineté québécoise et le PQ pour déstabiliser le Canada. En fait, c'est un billet de blog qu'on a vu, qui a été rendu public il y a des mois, là, je pense en février ou en janvier dernier. Donc, il n'y avait pas grand-chose de nouveau là-dedans, mais en lisant l'article, tu dis, ah, ben, il doit y avoir des inquiétudes importantes, là, si on parle de ça. On se dit aussi, on va en apprendre davantage parce qu'on comprenait que c'était le gouvernement de Christine Fréchette qui avait avisé le SCRS et le cabinet Carney. Vendredi, tous les chefs étaient à la FQM pour le congrès de la Fédération des municipalités et Christine Fréchette a réagi à ce moment-là. Et là, on se disait, on va comprendre qu'est-ce qui se passe.
3: Ben oui.
4: Rien n'était moins clair. Donc, premièrement, elle n'était pas capable de nous dire exactement à quel moment elle avait été avisée de tout ça. L'attitude qui a été adoptée, c'est une attitude de je sais pas trop, je l'apprends. Tu sais, c'était étrange.
3: Personne m'a informé de ça.
4: Non, puis après ça, il y a eu bon, la réaction des autres chefs. Paul Saint-Pierre Plamondon, lui, ce qu'il a dit, c'est que ben, c'était n'importe quoi, en fait, en gros, là, puis que tout le monde sait que, ben, premièrement, personne n'a constaté de problématique durant l'élection où on avait le soupçon qu'il y avait une ingérence américaine quelconque dans notre processus électoral. Lui disait évidemment n'entretenir aucun lien avec aucun groupe aux États-Unis, puis que l'autre élément aussi, c'est que de l'ingérence, comment ça se décline généralement, c'est ça va être soit sur les plateformes numériques. On voit ça beaucoup, les Russes font ça, ils vont envoyer plein de bots, là, des faux comptes qui vont pousser des messages. Moi, j'ai rien vu de ça passer beaucoup. On va voir aussi du financement qui va entrer. Donc, on va financer certains groupes. Au Québec, nos lois font en sorte que tu peux pas faire ça. Je veux dire, les gens, ils peuvent donner 100 piastres chacun. Tout est comptabilisé par le directeur général des élections. Donc, PSPP est allé dire en gros que tout ça, ben, c'était n'importe quoi, un gros pétard mouillé. Et Charles Milliard, lui, a essayé de tomber dans la théorie du complot, mais ça a fait assez rapidement patate. Et là, plus tard, Mme Fréchette refait une mêlée de presse dans laquelle elle dit « Ouais, tu sais, dans le fond, je suis pas vraiment inquiète, là, c'est correct. » Et un tweet, donc une publication sur X dans laquelle elle dit « Soyons clairs, là, si c'était pas sorti dans les médias, là, je vous parlerai pas de ça là, aujourd'hui. » C'est vous qui l'avez mis dans... C'est la CAQ qui l'a mis dans les médias.
3: Qui l'a coulé pendant
4: donc,
3: plusieurs jours. Ben oui, c'est ça. Donc, il n'y a rien qui a fonctionné.
4: Mais à partir de là, la question se pose, il y a deux scénarios possibles. Soit que Mme Fréchette n'était pas au courant et que c'est son équipe qui a décidé de couler ça, mais que là, elle, rendue au moment de réagir, ben, elle n'était pas au courant. Fait que là, elle a eu l'air de un peu folle, là, dans le point de presse, soyons honnêtes. Ou elle était au courant, puis elle nous a fait une grande pièce de théâtre depuis vendredi. Et dans les deux cas, c'est très mauvais pour la CAQ. Là. Soit qu'ils sont désorganisés puis complètement tout croche, ou alors, encore une fois, on n'est pas dans la vérité, dans la transparence.
5: Dans les entrevues qui ont été données par Yann Lafrenière ce matin, ce que lui semblait dire, ce que j'ai semblé comprendre, c'est que ce serait une personne de l'équipe de Christine Fréchette qui aurait voulu, je sais pas si c'était jouer au héros en disant, sans le dire à personne, hey, « Moi, je vais sauver la campagne de la CAQ, check bien ce que je vais faire. » Ça peut-tu vraiment être ça, quelqu'un qui a voulu jouer les héros dans le dos un peu à tout le monde en sortant cette information-là, en donnant ça à des journalistes?
4: Ben, écoute, ça peut arriver, mais si c'était le cas, cette personne-là serait dehors. Ça serait très simple pour la CAQ de dire « T'as pris une initiative, on t'a pas donné le feu vert, bonne journée, t'es dehors. »
5: On le saurait-tu déjà?
4: Écoute, tu sais, c'est possible, mais moi, je crois pas à ça. Je ne crois pas qu'il y a une personne à quelque part, en cachette de tout le monde, qui ait décidé ça. Ça se peut, mais moi, je pense que le scénario le plus plausible, c'est que c'était su de tous. Ils savaient pas comment ça allait sortir. Parce que quand tu joues à ça, le couler des affaires, là,
5: c'est dangereux.
4: Jouer avec le feu, ben, tu fais de la chimie. Fait que là, tu sais pas ce que ça va donner à la fin. Mais il faut que tu sois capable de prendre la chaleur après. Mm-hmm. Il faut que ton chef soit capable de prendre la chaleur. Et j'ai pas l'impression que c'est le cas de Mme Fréchette. Elle aime pas ça, jouer là-dedans. Donc, soit qu'elle était pas au courant et que là, ils ont vraiment son équipe ont failli parce que t'envoies pas ton joueur sur la glace à un jeu qu'elle sait pas, auquel elle sait pas jouer, ou elle s'est effondrée puis elle a pas réussi à jouer à check-in jusqu'au bout. Parce que ce qu'elle aurait pu faire vendredi, c'est dire effectivement, on a envoyé cette information-là parce que c'est des inquiétudes importantes. Puis là, on aurait assumé le message jusqu'au bout. Je vous dis pas que ça aurait été extraordinaire. Mais ça a été clairement mieux que le triste spectacle auquel on assiste depuis vendredi.
3: Il y a Marc qui nous écrit par texto 418-971-101. Je me disais, ça devrait être illégal faire de la politique comme ça en coulant des infos juste avant le vote, mais au fond, ils ont payé des votes, donc c'est exactement ça. Ça a été très mal joué de la part de la CAQ. Mm. Hey, Anto, je veux qu'on termine le caucus. C'est Nico qui nous a amené une réflexion aujourd'hui. Est-ce qu'on doit vraiment écouter et lire des arguments politiques de gens qui campent toujours à la même place, mais un peu dans les extrêmes. Nico, je te laisse expliquer.
6: C'est un long statut sur Facebook d'Alexandre Dumas qui parlait du virage à droite ou des similitudes tactiques entre PSPP et Trump. Notamment dans ces j'ai entendu ton petit reniflement, mais ton reniflement, en fait, c'est le sujet que je voulais aborder. C'est qu'on est rendu dans une ère où le biais cognitif, puis je vous donne exactement la définition du biais cognitif, c'est un raccourci mental inconscient qui dévie la pensée logique et rationnelle de la réalité. Et personne n'est à l'abri du biais cognitif, pas plus moi que toi, que Max et que Jeff. Mais on a amené le biais cognitif tellement loin que là, tout ce qui ne fait pas notre affaire, on le tasse. On dit que c'est faux, on dit que c'est inventé, on dit que c'est exagéré parce que l'autre personne a son propre biais cognitif. On s'en fâche d'un biais cognitif, puis on ne sait plus où est la vérité. Je trouvais qu'il y avait des arguments intéressants dans le texte de M. Dumas. Il y a sûrement des choses qui sont exagérées aussi, mais je me demande comment on peut... À tout le moins, j'aimerais que les gens soient conscients de leur biais cognitif et qu'ils appliquent la même rigueur à tous les politiciens.
4: C'est très philosophique, tout ça, Nico, parce que à la base, je t'écoutais parler, puis la première question qui me venait, c'est pour répondre à ta question, il faudrait qu'on détermine ensemble s'il existe une ou plusieurs vérités. Puis ça, c'est déjà un débat philosophique qui est très, très important, que je ne trancherai pas aujourd'hui. Moi, je pense qu'il peut exister plusieurs versions de la vérité en parallèle. Ensuite, bien, je n'ai pas la réponse à toutes ces questions-là, mais on le sait qu'on est dans une période où le débat est très polarisé et que les gens qui sont... Plus ils sont dans les extrêmes, plus ils sont vocaux. Puis ça, il faut en être conscient aussi parce que ça donne des fois une idée un peu déformée de ce que pense une majorité silencieuse. Moi, je crois encore à ça, une majorité silencieuse. Et moi, je classe les gens dans la vie parce que étant donné qu'on est des passionnés d'actualité et tout ça, ben on lit beaucoup, beaucoup de choses. Puis c'est sûr que moi, je me force à lire et à écouter des gens qui, oui, je le sais déjà ce qu'ils vont dire, OK? Puis ils ont un positionnement idéologique qui est très, très clair. Mais je veux quand même savoir ce qu'ils pensent puis ce qui est dit de ce côté-là. Mais c'est vrai que ça a été prouvé qu'on va aller davantage vers des opinions qui nous confortent. Ça, c'est l'évidence. En même temps, je classe un peu les gens en catégories, c'est-à-dire il y a des gens qui vont toujours avoir le même spectre d'analyse et je peux deviner déjà, il arrive un enjeu, je le sais déjà ce qu'ils vont dire. Et il existe une autre catégorie de gens où ils vont appliquer un schéma de valeurs mais ils ne vont pas toujours arriver... Je ne peux pas deviner nécessairement ça va être quoi leur position. Vous autres, chers collègues, vous faites partie de cette catégorie-là, c'est-à-dire que des fois, on arrive, on fait des débats, puis on n'a pas prédéterminé déjà, selon un cadre idéologique, là, ça va être quoi notre opinion, et on a une flexibilité à changer d'idée si jamais il y a des gens qui arrivent avec des bons arguments. Moi, c'est sûr que je donne plus de valeur à des gens comme ça. Je pourrais nommer des chroniqueurs, notamment des personnalités publiques, pour qui je vais vraiment valoriser davantage leur avis, pas parce que ça conforte toujours le mien, mais parce que je le sais qu'ils sont pas figés dans une idéologie.
3: Non, voilà. Je suis d'accord avec toi. Moi, tu vois, justement, t'es des gens comme Alexandre Dumas, là, t'es qui se dit, là, puis c'est sur sa propre page Facebook, là, wokiste jusqu'à la fin. Ben, je le sais que quand je vais le lire, ça va être très, très, très à gauche. Je vais nommer une Alexa Lavoie de Rebel News. Je le sais que quand je vais la lire, ça va être très, très, très à droite. Je veux lire ces personnes-là parce que des fois, ça va me donner des idées différentes. Puis ça va challenger mon courant de pensée. Cependant, je leur donne pas de crédibilité à ces individus-là parce qu'ils seront jamais capables de dire que quelque chose à gauche est bon puis quelque chose à droite est bon.
4: C'est ça.
3: Alors que la société, c'est un mix de tout.
5: Puis moi, tu sais, dans le texte d'Alexandre Dumas, il y a des points sur Paul Saint-Pierre Plamondon que je peux dire peut-être qu'il est pas 100% dans le tort sur ça précisément. Mais c'est parce que, mettons, ce point-là qui se vaut étant deux autres points complètement ridicules basés sur des faussetés que je me dis, bon, à un moment donné, c'est sûr que ce genre d'individu-là, je vais pas perdre mon temps à lire plus qu'il faut.
6: Mais c'est pas parce que la personne est biaisée, parce que je vous rappelle la prémisse, tout le monde a un biais, que vous en soyez conscient ou pas. C'est pas parce que la personne est orientée qu'elle le fait qu'elle amène est faux. Les gens peuvent avoir raison, pareil.
5: Non, non, mais il y a des faussetés. S'il y a des faussetés dans son texte, il y a des faussetés. Il y a des faits dans la vie des fois. Puis dans son texte, Alexandre Dumas, il y a des faussetés. Il y a des vérités qui peuvent être des vérités selon lui aussi. Mais il y a des faussetés, c'est factuel.
4: Ouais. Moi, je suis d'accord avec Max, c'est-à-dire qu'il y a le factuel, donc il y a des choses qui sont objectivement vraies et objectivement fausses, puis après ça, il y a tout le
5: Exact.
4: subjectif. Moi, quelqu'un qui m'arrive avec quelque chose qui est objectivement faux, mais qu'après ça, dit des choses vraies, ben l'écoute baisse. C'est sûr que tu te décrédibilises. Maintenant, je trouve que le vrai défi, c'est d'être capable de dire que quelqu'un que t'aimes pas à 99% du temps, là, puis qui répond pas à toi, à tes valeurs, est-ce que tu es capable, quand cette personne-là dit ou fait quelque chose de bien? Oui, ça, c'est une bonne chose. Exemple extrême, Donald Trump, je pense pas que c'est le gars le plus populaire au Québec. Est-ce que ça se peut qu'une fois, il fasse quelque chose de bon? Est-ce que vous êtes capable de le dire? Mais ben, moi, je trouve que c'est un bon test pour savoir si la personne, elle a un sens critique ou si, finalement, elle ne fait que pousser tout le temps la même idéologie dans le même sens.
3: Ouais,
4: Le débat sur l'intelligence artificielle, puis l'auteur, M. Aurélien, là, c'est un bon exemple, parce que j'ai vu plein de réactions de gens que je me disais, ils sont même pas sur le fond des choses. C'est comme, il faut que tu choisisses ta gang. T'es-tu dans cette gang-là ou t'es dans l'autre gang? Ben, moi, c'est moins des avis que je vais avoir tendance à écouter quand je sais déjà que peu importe ce qui s'est passé, puis peu importe la vérité, t'as déjà choisi ta gang, t'as déjà choisi ton camp.
3: Ouais, puis tu sais, chaque parti politique avec son idéologie, puis je trouve qu'on est chanceux au Québec d'être représenté par 5 partis politiques, amène du positif. Je vais donner un exemple de Québec solidaire. Il n'y a pas de loi Gaby Renault, puis on s'intéresse pas autant à diminuer les féminicides que si Québec solidaire est pas là. Puis je vais donner l'exemple du Parti conservateur du Québec. Je suis certain que le PQ proposerait pas des baisses de taxes si le Parti conservateur du Québec serait pas là.
4: Ben c'est ça. C'est pour ça que, puis je sais qu'on se lance des fleurs des fois, mais je trouve que c'est ça, être honnête intellectuellement. C'est qu'on ne sera pas nécessairement, on peut pas être 100% objectif jamais. Puis c'est vrai qu'on a tous nos biais. Mais quand on est capable de dire qu'un parti pour lequel peut-être on voterait pas fait des bonnes choses, ben moi, je trouve qu'on est à la bonne place.
3: Anto, je vais terminer avec un auditeur auditrice qui nous écrit: j'ai un test bien simple. Dis-moi pour qui tu votes et donne-moi 3 choses que tu n'aimes pas de leur plateforme. Si t'es capable d'être critique de ton parti numéro 1, parfait, on s'assoit, on peut avoir une discussion. Sinon, t'es dans un culte et je n'embarque pas. J'aime
4: Ah,
3: ça.
4: bravo.
3: J'aime ça, bravo. Fait que, Antonine Iacarini, merci beaucoup. On se reparle demain à 12h30 à l'heure habituelle.
4: À demain pour débat.
3: À demain.
5: Salut,
3: salut Anto. Merci beaucoup. Antonine Iacarini, à 12h30 normalement. Aujourd'hui à midi. Elle le sera vers midi également, jeudi, en raison du débat de Taschereau qui va prendre place à 12h30. On fait une courte pause. Merci Nico pour ce beau sujet philosophique-là. J'ai adoré en discuter.
6: Fait plaisir.
3: Yes. Courte pause. Bernard Drainville de la CAQ. Yannick Godbout du PQ. Circonscription de Lévis. Une circonscription, c'est une véritable lutte à trois. Viennent s'installer en studio avec nous. Vous vous demandez pourquoi Karine Laflamme n'est pas là du PCQ? Ben, c'est fort simple. Le débat devait avoir lieu jeudi dernier. On l'a déplacé pour Mme Laflamme qui n'est pas disponible. Et malheureusement, cette fin de semaine, elle nous a dit « Je ne serai pas disponible lundi non plus. » Et là, tout était canet avec les autres candidats. Fait que par respect pour eux qui avaient déplacé de jeudi à lundi, on a décidé de tenir le débat avec Bernard Drainville et Yannick Godbout. Ça suit après cette courte pause.
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3: Caucus avec Antonine Iacarini qui reprend sa place à 12h30. Aujourd'hui, ça sera le cas demain. Mais jeudi, c'est en début d'émission car on a le débat Taschereau avec Farnell Morissette du PLQ, Étienne Grandmont de Québec solidaire et Christian Savard du Parti québécois. Petite parenthèse, Étienne Grandmont a suscité des murmures dans la salle au débat hier à la Chambre de commerce et d'industrie de Québec.
5: Ah oui?
3: Quand on lui a demandé sa priorité économique, il a dit ça va être de mettre en place les conditions gagnantes pour un référendum.
6: Wow!
8: Étienne Grandmont?
3: Étienne Grandmont de Québec solidaire. T'es-tu aussi surpris que moi?
8: Ben, moi, ce qui me surprend surtout, c'est d'arriver avec ça pour ta priorité économique, alors que ça c'est un peu contre-instinctif.
3: Ben, c'est pour ça que ça a suscité des murmures dans la salle.
8: Ouais, puis aussi parce que QS en parle pas si souvent, à part ça,
3: non,
8: les années-ci,
3: ça.
8: Mais...
3: Bon, ouais, ouais, ouais, mais ça, le lien d'option nationale, je pense que ça fait en sorte qu'il en parle peut-être un petit peu plus. Quoi que Ruba-Gazal en parle, mais c'est
8: oui.
3: Juste que quand il en parle, ils sont très, très, très, très, très à gauche sur l'échiquier. Je me trompe pas en disant ça.
8: Non, on a entendu beaucoup le discours chez QS de « oui, un pays, mais... »
5: Mais,
8: il doit être à gauche.
3: Ouais, non, c'est ça, oui.
8: C'est comme, OK, mais
3: oui,
8: ça va être une démocratie, je crois
5: pas. Si t'es pas, si tu mets des conditions à l'indépendance, t'es pas progressiste, t'es un trou de cul.
3: C'est Max qui l'a dit.
5: Ben, c'est pas pour moi à la base, là.
8: Ouais.
5: Moi, je répète.
3: 418-971-1021 pour interagir avec nous durant, justement, le caucus. 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La CAQ. Est-ce qu'elle va survivre? Puis là, qu'est-ce que Christine Fréchette fait en Abitibi? Là?
5: Permis de chasse, permis de pêche gratuit pour tout le monde.
3: Lynn, là, j'ai vérifié sur Québec 125. Ils n'ont pas de chance en Abitibi.
8: Non.
3: Elle fait quoi là-bas?
8: Le
3: là?
8: PQ va tout ramasser ça. Là, en
3: fait, puis facile.
8: Bon,
3: là.
8: D'abord, dans le livre de recettes d'une campagne électorale, la dernière semaine de campagne, c'est normalement, c'est une campagne où c'est une semaine, pardon, où tu vas vraiment aller dans tes segments de vote là, pour faire sortir ton vote. Donc, on n'est plus dans les grandes annonces, on n'est plus dans essayer de construire ton image. On est dans, OK, dans quelle région on peut aller chercher quoi? Puis généralement, tu concentres tes efforts. Donc, pour la CAQ, les régions dans lesquelles concentrer les efforts, c'est le 4-5-0 et Québec. Jusqu'à récemment, c'était les seuls endroits où restaient des typicaux turquoises. Il y en a eu un dans Papineau, mais tu sais, je pense pas que la CAQ est capable de garder quoi que ce soit en Outaouais. Et là, cette semaine, elle est en Abitibi. Elle l'était hier, avant-hier, à Gatineau. Là, j'ai beaucoup de difficultés à comprendre la stratégie. Puis je commence à me demander si c'est pas de fuir les médias nationaux un petit peu. Là.
3: Ben là, c'est parce qu'avec les nouveaux sondages, Simon Jolin-Barrette est moins 4% sur le PQ dans sa circonscription de Bordeaux. On peut-tu aller donner un petit coup de main à Simon Jolin-Barrette, s'il vous plaît?
8: Ben, puis l'autre chose, en Abitibi, c'est Trois-Rivières. Là. Est-ce qu'elle veut son comté?
5: Ils ont-tu abandonné?
8: Ben, c'est ça qu'on dirait que oui. La chaîne a débarqué, puis là, on sent là, dans les bruits de couloir qu'il y a une démobilisation de l'équipe. La question de l'ingérence américaine vendredi dernier a vraiment découragé. T'sais, c'est sûr qu'à la suite des débats, les gens n'avaient pas trouvé que la chef avait fait une performance exceptionnelle. C'était dur.
3: Clair.
8: Les sondages ont été durs. Mais l'ingérence vendredi, c'est vraiment problématique parce que on a l'impression que... Ben, t'sais, on le sait que c'est la CAQ qui a coulé ça, là. Puis là, on essaie de mettre ça sur le dos d'un employé, mais je vous le dis, là, c'est pas une personne. C'est pas vrai. Puis là, on a vu la chef changer de version des faits trois fois. Et là, on fait une tournée média pour dire « Cet employé-là, là, en
3: ben
8: tout cas,
3: non,
8: on y a parlé. Excuse, ben je non. vous crois pas. »
5: Il leur fera plus.
8: Ben non, c'est sûr.
6: On l'a envoyé en Abitibi.
8: Ah, ben, non, c'est ça. Je pense qu'il est, je suis pas sûr qu'il est en Abitibi, mais...
3: Non, elle est en Abitibi. J'adore cette joke-là.
8: Cela dit, je pense que ça a contribué à vraiment démobiliser les gens. Là.
3: Ben, c'est parce que là, je regarde, j'ai fait Bordeaux, mais là, je viens de faire Chambly, Jean-François Roberge, Gros, Éric Girard. C'était toutes des circonscriptions prenables ou c'était serré ou ils menaient par 1 ou 2 % les pertes. Tout, bon. Éric Girard perd par 7 % présentement. Ils sont
8: oui, puis attention,
3: en train
8: là, il reste 5 jours. Hein. C'est 5 jours pendant laquelle tout le monde va se demander si la CAQ peut survivre. Veut pas, ça mine une campagne.
6: Il y a des gens qui votent, là.
8: Ben oui, en Bernard plus, Drainville. On vient de faire un vote par anticipation.
3: Bernard Drainville est en recul de 8%. Même principe pour Martine Biron. Ils sont en train de manger une volée. Puis d'ailleurs, tu es pour parler de Bernard Drainville, là. J'ai déjà vu un non-verbal de Bernard pas mal plus confiant que ce qu'il m'a présenté hier.
8: Ça va pas
3: là.
8: Bien. Hey,
5: puis veux-tu, mettons que toi, t'as des chances dans ta circonscription, là. Ça te tente-tu vraiment d'être le député de la CAQ, un des deux, trois?
8: Attends, on y revient, parce que ça, c'est intéressant. Okay. Parce que je vais aussi parler de Simon Jolin Barrette. Tu as nommé des circonscriptions. Dans les projections de Québec 125, Philippe J. Fournier, le responsable du site, il ne compte pas l'aura personnelle des gens. Okay?
3: Ça a un impact.
8: Ça peut avoir un impact. C'est dur à calculer parce que est-ce que l'aura personnelle de Simon Jolin Barrette peut contrebalancer la fin de campagne de la CAQ? Je veux dire, c'est extrêmement difficile. Mais moi, je pense que oui, ça peut faire une différence de 3-4% peut-être. Est-ce qu'un Bernard Drainville est capable aussi? Il faut voir. Est-ce que des candidatures plus connues? Est-ce qu'un Éric Girard? Est-ce que Yann Lafrenière? Est-ce que même Geneviève Peterson dans l'Assomption, qui est une circonscription qui est restée turquoise longtemps là, sur la carte? Donc, faut voir. Le problème, c'est que je pense pas que la CAQ a fini de descendre. Je pense pas que là, on a atteint encore le plancher. Il n'y en a pas de plancher avec ce parti-là. C'est ça qui est tough. Ils n'ont pas de château fort. Ils n'ont rien de certain. Bon, Là, je reviens à ta question, Max, parce que moi aussi, je me pose cette question-là. S'il reste deux députés, tu sais, on a vu ça, le Parti conservateur du Canada, après Mulroney avec Kim Campbell. On a vu le Bloc québécois en 2011, là, qui s'est retrouvé avec deux députés aussi, trois peut-être. C'était la catastrophe. Et là, tu te dis, s'il reste ne serait-ce qu'un député, la formation politique peut exister encore. Regardez le Bloc québécois et puis le Parti conservateur. Il existe encore.
3: PQ.
8: C'est sûr qu'au fédéral, c'est un peu différent. Le PQ s'est retrouvé trois à un moment donné avec trois députés. Oui, c'était effectivement le moins de députés qu'ils ont eu, dont un à grâce à un concours de circonstances assez exceptionnel.
3: Qui va être notre premier ministre?
8: Oui.
3: C'est le premier ministre du dépliant volé dans la boîte aux lettres.
8: Il faut que vous disiez merci à Québec solidaire. Ce matin, j'étais à la télé avec Renaud Saint-Pierre, qui est l'ancien bras droit de Gabriel Nadeau-Dubois. Puis on se demandait, est-ce que les chefs doivent ne pas faire campagne dans les circonscriptions où les autres chefs se présentent?
5: Parce que le PSPP était dans Orford hier.
8: Exactement.
5: La circonscription de Charles
8: Puis Renaud, il dit, ben oui, regardez, il dit, en 2022, nous, on a laissé la voie libre là, à Paul Saint-Pierre-Plamondon. On s'entend que c'était pas tout à fait volontaire.
3: Max vient de parler d'Orford. On a justement une déclaration de Charles Milliard. On l'écoute.
9: Il y a pas, tu sais, il y avait une certaine tradition avant, je pense que vous le savez très bien, là, de ne pas faire campagne dans les campagnes des chefs. Ça n'a pas été tenu pour plein de raisons. Tout le monde s'est trouvé une défaite pour aller dans Bellechasse, dans Trois-Rivières. Alors, M. Paul Saint-Pierre Plamondon est très peut bien aller faire campagne où il veut, mais j'ai l'intention de gagner dans Orford. Et cette notion-là que je suis en danger, je n'y crois pas. Je suis toujours respectueux, là. Je n'ai pas changé, mais je n'y crois pas. Je vais remporter dans Orford lundi prochain.
3: Il est trop gentil?
8: Non, je trouve qu'il était vraiment sa bonne ligne.
3: Ouais, tu trouves qu'il était sa bonne ligne?
8: Ben là, s'il faisait, en tout cas, il ne devrait pas venir faire campagne dans mon comté.
3: T'as raison.
8: Non, il dit, moi, je suis confiant, c'est correct. Tu peux bien faire campagne où est-ce qu'il veut. Puis de toute façon, sur le fond des choses, à cinq partis politiques, c'est pas vrai que vous allez concéder sur quatre comtés. Tu sais, je veux dire, c'est pas respectueux pour les militants. Toi, t'as des militants dans Hartford, t'as des militants dans Mercier. Ben, pourquoi ces militants-là, tu leur dirais, ah, ben, assieds-toi sur ta chaise. Puis, ben non, moi, je trouve que c'est fini. C'est QS, d'ailleurs, qui a brisé la tradition en premier. Puis, je pense qu'on est rendu à autre chose. On n'est plus dans le bipartisme.
5: Mais là, Simon-Jolin Barrette.
8: Bon,
5: on était là-dessus.
8: OK, scénario.
5: On revient.
8: Simon-Jolin Barrette est élu. Puis peut-être un autre député. Là, il va être devant une décision. Premièrement, c'est qui ces deux députés-là? Si c'est Simon-Jolin Barrette puis Éric Girard, par exemple. Je pense pas que c'est des gens qui s'entendent sur les questions identitaires, par exemple. Je vous donne un petit exemple.
5: C'est quand que tu dis que Simon-Jolin Barrette va aller au PQ, là?
8: Ben, moi, je pense que le PQ serait prêt à le récupérer, certainement. Certainement.
3: Ben, si tu es tout seul à la CAQ, va-t'en aller au PQ.
8: Mais moi, je me dis, pourquoi pas le Parti conservateur? Parce que là, c'est ça qui est en train de se passer. Soyons clairs.
3: La troisième voie.
8: En 2014, je regardais les résultats hier. 2014, c'est le Parti libéral qui a gagné avec une soixantaine de comtés, comme on est en train de s'apprêter à voir avec le PQ maintenant, si la tendance se maintient. Le PQ était deuxième avec une trentaine. Le Parti libéral risque d'avoir une trentaine de comtés, peut-être plus. Et en troisième, c'était la CAQ, avec une vingtaine de comtés à peu près. Éric Duhaime s'enligne vers ça. Donc, Éric Duhaime, tu sais, ça a été l'ADQ, puis là, après ça, ça a été la CAQ. Puis là, c'est le Parti conservateur, on dirait, qui est en train de s'imposer dans le rôle de la troisième voie. La CAQ a déjà été plus à droite aussi, peut-être pas autant qu'Éric Duhaime, mais quand même. Puis surtout avec les éléments ADQistes du départ. Puis Québec solidaire qui ferme la marche là, avec quelques députés. On a un portrait qui est ressemblant. C'est comme si sur l'échiquier politique, cinq partis, c'est beaucoup. Tu sais, on en a beaucoup parlé pendant la campagne. Mais je pense que c'est possible que dans quelques mois, il y en ait quatre partis. Puis on verra, ça dépend de plein de choses. S'il y a zéro député lundi, c'est dur de garder un parti vivant. Là. Je veux dire, je pense que...
3: Ben, surtout un parti qui a été créé par François Legault.
8: Bon, c'est ça. S'il y a un député puis que c'est Simon-Jolin Barrette, ben c'est sûr que Simon-Jolin Barrette a une aura. Mais si c'est un député, Yann Lafrenière tout seul, je sais pas. Je dis pas qu'il est pas bon, là, Yann Lafrenière, là. Mais c'est sûr qu'il est moins... Je veux dire, Simon-Jolin Barrette a été élu en 2014. Ouais. D'ailleurs, on était catastrophés au PQ à l'époque. Dans Bordua, là, il a battu Pierre Duchesne. On était comme, c'est qui, ce petit gars-là? On le connaît pas. Il mettait des annonces sur Isarta pour trouver des employés politiques. On était comme, wow, qu'est-ce qui vient de se passer là?
3: Finalement, ça a été une bonne prise.
8: Ben oui, des fois. C'est pas toujours les candidats vedettes qui font les meilleurs ministres et les meilleurs législateurs. Est-ce que Simon-Jolin Barrette a la capacité de reconstruire une coalition à venir Québec? C'est quelque chose de leur parti.
3: Ouais, ça y tente tout aussi.
8: Ben, Simon-Jolin Barrette, c'est un homme de politique publique, c'est un réformateur. je pense pas qu'il a vendu beaucoup de cartes de membres puis qu'il performe fort dans ses spaghettis.
6: Il n'y a pas aucun charisme. Là. Je respecte son intellect, mais
8: ben,
6: c'est
8: forces.
6: Pas un politicien qui soulève les foules. Là.
8: Mais c'est pas un gars de monde puis d'organisation. Mais à moins, tu peux toujours t'entourer de gens comme ça.
6: Une petite mise à jour de son logiciel puis c'est réglé.
8: C'est réglé, exactement.
3: Ben oui. Donc, tu nous parles du PCQ comme cette troisième voie-là, cette voie-là qui pourrait aller chercher plus de députés que seulement Chaudière-Appalaches et Rivière.
8: J'en suis de plus en plus convaincu. Je pense que le PCQ va performer en dehors de la région de Québec.
3: Ils sont en train de peut-être mettre dehors Alex Boissonneau, Arthabasca, l'érable.
8: Ça, tu vois, dans mon pool, je le gardais au PQ. Mais là, évidemment, il peut se passer plein d'affaires cette semaine. Ça va être serré parce que je me dis, si en partiel, les gens n'ont pas voulu élire le chef du Parti conservateur, mais là, c'est sûr qu'on sent une vague.
3: Aussi, là.
8: Fait que c'est possible. J'ai un doute encore parce que, Victoriaville, les gens, ils sont... sont plus c'est un autre, c'est pas pareil que les gens en ruralité dans la circonscription. On verra, mais il y a quand même un petit mouvement, donc c'est possible. On surveille pour le Parti conservateur, Centre du Québec, Arthabasca, oui, mais Nicolet aussi, dans laquelle ils ont des espoirs. On verra.
3: Ouais.
8: Là, c'est le PQ qui est comme premier, mais c'est pas un terreau si fertile. C'est pas une terre souverainiste tant que ça, là, le Centre du Québec, là, soyons clairs. Fait que à surveiller. Mais je surveille surtout la Mauricie, Champlain, La Violette. Écoutez, dans Champlain, le PQ est projeté à 29 %, le PCQ à 28 %. Donc, c'est à égalité statistique, là. Puis le PCQ, tu sais, je veux dire, encore une fois, Champlain, je suis pas sûr que c'est des grandes terres souveraines.
5: Puis dans Champlain, René Branchaud était quand même une des grosses candidatures du PQ pour le volet économique.
8: Absolument, c'est une bonne candidature, mais le PCQ leur chauffe les foufounes. Et dans La Violette, c'est ressemblant, 30 % projeté pour le PQ et 26 % pour le PCQ. Mais là, dans les projections actuelles, la CAQ est encore dans les 20 %.
3: C'est
8: en train de tomber.
3: Fait que ça va aller où ce vote-là?
8: Bon, fait que à suivre comme on dit.
6: Mais moi, je regarde les taux de vote par anticipation. Puis mon explication, puis elle vaut la vôtre, c'est le vote conservateur qui sort.
8: Ben oui.
6: Je veux dire,
8: le monde est motivé.
6: Bon sens, là.
8: Le monde est très, très motivé. Ils sont en feu. Là.
6: Louis Hébert, 38 %, Lévis, 33 %, Vanier-les-Rivières, 34 %, Montmorency, 33. Tu sais, on est tous au-dessus de 30, sauf Jean Talon, qui est à 28. Donc, est-ce qu'encore une fois, comme ça arrive souvent, le vote conservateur est sous-estimé dans les sondages?
8: Bien, des fois, on sous-estime le vote conservateur dans les sondages, mais des fois, on surestime le taux de participation de ces électorats-là qui disent dans les sondages qu'ils vont voter. Donc, les deux sont possibles. Moi, je sens qu'il y a quand même un petit mouvement et que ça dépasse la région de Québec. On surveille aussi en Estrie la circonscription de Mégantic. Qui est prenable pour Éric Duhaime. Puis les derniers, ce que fait Éric Duhaime cette semaine, c'est très efficace comme message. Il dit c'est moi le vote anti-référendum présentement. Puis il n'a pas eu le faire de toute la campagne. Lui, il a parlé de ses idées tout le long. C'est Christine Fréchette qui fait ça sur le référendum.
6: Puis
8: là, elle est à terre. Là, il arrive puis il dit by the way, vous voyez bien que les libéraux ils sont pas capables. Puis que la CAQ est plus là. C'est moi, les amis.
6: Après la bromance, la peur.
8: Parce qu'il veut, mais c'est parce qu'il veut aussi un gouvernement minoritaire, bien sûr.
6: Oui. Est-ce que Jonathan nous pose cette question? Qu'est-ce qui arrive avec ceux qui... Parce qu'on voit ça passer sur les médias sociaux, là, des électeurs qui publient leur bulletin de vote.
8: Oui, ça, c'était...
6: Qu'est-ce qui arrive?
8: Bon, là, ça, je veux vous dire, les amis, vous n'avez pas le droit. Pas le droit d'avoir vos téléphones dans les salles de vote puis dans l'urne. Fait qu'arrêtez de faire ça. Là. Vous n'allez pas aider nécessairement votre équipe, mais il y a personne.
6: Il
8: n'y
6: a pas de conséquences.
8: Non, la police ne va pas débarquer.
5: Scientifiquement, là, pourquoi c'est tous des conservateurs qui font ça?
8: Ben, je pense que il y a une petite tendance chez l'électorat conservateur à être un petit peu anti-système, anti-règle, un petit peu comme
5: on
8: contraire.
5: Veut le dire.
8: Terrible too, un peu, là.
6: C'est parce que les péquistes n'ont pas besoin de le faire. Ça fait 6 mois qu'ils nous disent pour qui ils vont voter.
3: Hey, merci de continuer à nous écrire. 418-971-1021. Il y a des gens qui pensent qu'on va reculer avec le PQ. Il y a d'autres gens qui se questionnent justement sur la capacité à Simon Jolin Barrette d'être un chef. Puis on a parlé, là, justement, de ces bulletins de vote-là. Moi, j'ai changé d'opinion. Je veux vraiment...
6: Ben non, arrête!
8: C'est pas ton genre.
3: Ça m'arrive. Je veux vraiment un 18, 20, 22 députés du Parti conservateur du Québec.
8: OK.
3: Ouais, je t'explique pourquoi. Côte-Sud, présentement, c'est notre candidat qui veut nous unir avec les États-Unis comme 51e État, Frédéric Poulin, qui est en avance.
8: OK, je commence à comprendre où tu t'en vas.
3: Puis Jimmy Gagnon dans Mégantic qui a volé l'érablière de personnes aînées. Moi, je veux voir Éric Duhaime se débrouiller avec cette gang-là.
5: Tu veux un spectacle?
8: Ben là, nous autres, après l'élection, il faut qu'on continue de faire des caucus.
3: Moi,
8: on
3: je
8: a
3: veux
8: besoin
3: voir,
8: de stock.
3: Moi, je veux voir Éric Duhaime voir comment il va assumer son leadership avec ces gens-là.
8: T'as l'air, tu me fais penser à la joke de RBO sur le Journal de Montréal. Moi, je veux voir la photo de l'écrapou.
3: Si tu es un parti qui aspire un jour à gouverner le Québec, moi, dans ma tête, et ça, c'est mon opinion et ça n'implique que moi, puis écoutez, blastez-moi par texto si vous voulez au 418-971-1021. Je vais vous lire et je vais vous répondre avec un immense plaisir. Si tu aspires un jour à être premier ministre, faut qu'à un moment donné, tu démontres la crédibilité.
8: Dis-moi qui sont tes amis, je te dirai qui tu es.
3: Alors, comment tu vas te débrouiller avec Frédéric Poulin qui voulait nous annexer aux États-Unis en pleine guerre tarifaire quand tu te dis autonomiste et pro-Canada?
8: Il y a Marie-Josée Ellie aussi qui dit que
3: le vaccin Duhaime,
8: c'est le vibrateur en chef. Mais ça, c'est pas grave. C'est sympathique.
6: On va être élu de toute façon.
8: Absolument. Écoute, est-ce que vous étiez là en 2007, attentif, toi, Max?
5: J'avais 6 ans.
8: T'avais 6 ans. Bon,
3: 2007,
8: tu te rappelles pas de l'arrivée de la cohorte?
6: Mais il n'y avait pas plus son permis.
8: T'avais pas ton permis.
3: Ah, la cohorte de l'ADQ.
8: La cohorte de l'ADQ.
6: Ah, ça a été pénible.
8: Mario! Mario! Écoute, c'était épique. Il y avait des excellents éléments dans cette cohorte-là.
3: Ils ont fait une radio au centre du Québec. Il y en a un qui avait un nom, là. Puis là,
8: non, je me rappelle
3: radio,
8: plus des
3: là,
8: noms.
3: L'homme même, Schwarzenegger. En tout cas, la première fois qu'il a pris la parole, j'ai dit, my God, il vient de la planète Mars, lui.
8: Et non, mais c'était
3: extraordinaire.
8: Et c'était un gouvernement minoritaire et l'ADQ s'était retrouvé opposition officielle.
3: Ah oui.
8: Donc là, il faut que tu travailles. Tu sais, je veux dire, il faut que tu fasses des commissions parlementaires. Faut que tu... Puis il y avait toute cette gang de personnes-là qui atterrissaient à l'Assemblée nationale en n'ayant aucune idée de ce qu'ils faisaient. C'était extraordinaire. Il y avait juste Mario Dumont puis deux, trois députés, tu sais, qui avaient vraiment
3: comme Légaré qui avait été, souvent Légaré qui avait été élu dans une partielle dans Vanier-les-Rivières.
8: Non, non, il y avait pas juste des
3: Non, il y avait des bons. Alors.
8: Mais, veux pas, c'était extrêmement difficile pour Mario Dumont d'arriver avec un bilan en gouvernement minoritaire comme ça, avec l'équipe qui avait réussi à faire élire. On s'entend-tu que le 5 octobre, si Éric Duhaime fait élire 20 députés comme tu le souhaites, là, ça va être divertissant.
3: Ben,
8: peut-être. Ou peut-être qu'ils vont nous surprendre. Moi, je donne toujours le bénéfice du doute aux gens.
3: Je veux toujours être surpris, mais pour de vrai, je veux voir ça parce que je veux voir ce qu'Éric Duhaime a dans le ventre en tant que leadership. Tu sais, là, je l'ai fait un peu en blague en parlant de candidat.
6: On est dans la théorie depuis 6-7
3: C'est ça. Là, j'aimerais ça le voir. Non, mais c'est ça. J'aimerais ça le voir en pratique. Tant qu'à ce qu'il n'y ait plus de CAQ ou une CAQ à 3 députés, là, tant mieux que ces 3 députés-là soient le PCQ, qui forment vraiment un groupe parlementaire reconnu, puis qu'on voit ce qu'ils ont dans le ventre.
8: Ben oui.
3: Parce que c'est plate, c'est toujours les libéraux qui sont l'opposition officielle parce qu'ils ramassent l'île de Montréal.
8: Ouais,
3: puis je les aime bien, Marc Tanguay et compagnie, là, mais on dirait que je suis tanné de les voir poser des questions à l'Assemblée nationale.
8: Absolument, mais ça va être divertissant, mais il faut aussi. C'est pas juste le PCQ, là. Il y a des atterrissages à l'Assemblée nationale qui se sont pas bien passés. Puis chez Québec solidaire aussi, là, où est-ce qu'on s'est rendu compte que le travail en commission parlementaire,
3: ben oui.
8: Ben c'est plate, finalement.
3: Aaron Bouazzi, ça avait bien été pour
8: ça a bien été.
3: Pour
6: Catherine Dorion.
8: C'est toi qui le dis. Je parle plus.
3: Hey, justement, parlant de QS, on a une bonne question d'un auditeur par texto. QS ou PQ dans Tachereau, c'est le débat, justement, jeudi.
8: Dans mon pool, je devrais pas faire ça parce que moi, je veux pas dire aux gens pour qui voter.
3: Non, mais vas-y.
6: Non, c'est juste ton guess.
8: Mon guess, moi, je pense qu'Étienne Grandmont va le garder.
3: Je pense aussi.
8: Mais tu sais, tout peut arriver encore.
3: Je pense aussi. S'il y a un comté de QS qui est en difficulté dans la région de Québec, c'est Sol dans Jean Lesage. Parce que Claude Villeneuve est quelqu'un de super connu aussi dans Limoilou.
8: Ouais, puis la circonscription est un peu différente aussi que Tachereau. Puis moi, pour le PQ, là, dans mon pool, j'ai mis Charlebourg. Puis ça fait débat parce que le monde y pense qu'Éloïse Plombe va gagner. Mais
3: ça va être serré, celle-là.
8: Louis Hébert.
3: Moi, j'ai mis Louis Hébert.
8: Charlevoix. Jean Lesage.
3: Puis Jean Talon.
8: Puis Jean Talon.
3: Puis Jean Talon.
8: Que je le prenais, je le mets.
3: Vois-tu, moi, il y a juste Charlebourg que j'ai pas mis. Je pense qu'Éloïse va réussir à l'emporter.
8: Je sais que c'est
3: raison de cette vague-là sur du PCQ.
8: Ouais. Mais moi, je pense que le vote caquiste va s'effondrer, puis je suis pas sûr qu'il va s'en aller tout au PCQ.
6: Est-ce que tu te souviens, parce que j'étais gentleman, je suis pas revenu là-dessus encore, mais là, je le fais. Qu'est-ce qu'on avait gagé, puis sur quoi pour le débat de la semaine dernière?
8: Ah, je me rappelle plus du tout.
6: Telle affaire va être utilisée. Ben, moi non plus.
8: Moi, je sais qu'on avait eu, je sais plus avec qui, OK? Parce que je
6: telle nouvelle avait été, allait être utilisée ou pas.
8: Amnesty International, moi, j'avais misé que personne n'allait toucher à ça. Je veux pas me vanter, mais je pense que j'ai gagné. Mais j'ai fait d'autres prédictions de chenoute aussi à d'autres moments. Là. Mais ça,
5: il semble qu'on avait parlé d'Olivier Primeau aussi.
8: Ah, ça, je pensais peut-être que ça allait
3: ouais,
8: tomber
3: en
8: blague.
3: Je pensais
8: que Duhem allait envoyer une petite pique un peu comique.
3: Ouais,
8: même
3: c'est peut-être la catastrophe d'Olivier Primeau, le fait que personne ne parle de lui.
6: En tout cas, ça a beaucoup aidé la CAQ.
8: Ouais, c'est pas. Ce risque s'est avéré un peu comme la filière batterie.
3: On termine avec Santé Québec et PSPP qui nous explique pourquoi il veut anéantir Santé Québec, abolir, mais en même temps qu'il va créer une autre patente, on l'écoute.
10: Mais on est devant un État dans l'État, une construction bâclée qui repose sur du sable dans le cadre duquel ce monstre bureaucratique embauche illimité. Donc, l'agence, c'est probablement pas le bon mot. On parle probablement plus d'une division parce que l'engagement est de rattacher les activités utiles de Santé Québec, celles qu'on voudra conserver au ministère et donc donner une reddition de compte au gouvernement sur comment on dépense l'argent.
3: Je vais reprendre les paroles de mon boss au RTC. Quand ça devient trop compliqué, mon cerveau se ferme. Là, quand t'es obligé d'expliquer ce que tu vas faire pour essayer de leur expliquer. Puis là, tantôt, un journaliste, il a dit, ouais, mais là, je commencerai pas à faire la commission parlementaire ici devant vous. Puis le journaliste, il dit, ben, je vais juste poser une simple question. C'est quoi qui va remplacer Santé Québec?
8: Non, parce que là, depuis le début, vous connaissez mon opinion sur l'abolition.
3: Puis tu connais la mienne.
8: Québec.
3: Moi, je l'abolis, mais je décentralise. Les hôpitaux ont plus de pouvoir.
8: Donc, c'est bon.
5: On voit
8: qu'il y a une solution magique.
3: Ben là,
6: on parlera dans ta campagne.
8: Je moi, je trouve pas ça mauvais, l'idée d'une agence. En passant, c'est juste que là, il dit qu'il est pas sûr que c'est ça. Fait que là, je sais plus.
3: Non.
8: Mais une agence, je trouve pas ça mauvais. Parce que la différence entre une société d'État et une agence, c'est que l'agence, t'as plus effectivement de contrôle.
5: Ben maintenant, on appelait ça Agence Santé Québec, me semble.
8: Oui, mais c'est une agence.
5: Ben là, Simonac, je suis mêlé.
3: Ben, c'est parce que là, ce que je comprends, c'est qu'une agence...
5: Plus d'agence pour faire une agence.
6: Imagine quand il va pondre la question.
3: Explique-nous ça, Antonine.
8: C'est vrai que le mot agence est là, mais la gouvernance de Santé Québec ressemble plus à celle d'Hydro-Québec qu'à celle de l'Agence du revenu, par exemple. Puis lui, il parle de reddition de comptes. Ce qu'il veut dire, c'est qu'il veut pas que Santé Québec soit 100% indépendante sur ses budgets et sur ses embauches, parce qu'il y a eu des dérapages, à leur avis, sur l'embauche de gestionnaires. Donc, il veut comme un peu que ça fonctionne comme l'agence
3: Caroline, même François Legault. Yeah, Nico, il nous montre. Même François Legault l'avait appelé l'agence Santé Québec.
8: Oui, c'est ça. C'est juste que je pense que, par exemple, l'agence du revenu n'a pas un CA. Là, qui,
3: non, en
8: qui,
3: effet.
8: Fait,
3: ben, ça relève du ministère. Tandis que là, Santé Québec avait comme été enlevé du ministère. Puis c'était là la critique des gens qui étaient à l'Assemblée nationale avec raison en disant, mais écoute, on peut rien critiquer de Santé Québec parce que c'est une bébite à part.
8: Ben, c'est ça. Mais moi, j'ai toujours trouvé que c'était cousu de fil blanc, là, cette histoire d'abolir Santé Québec. Là, c'est comme abolir le cancer ou n'importe quoi qui vous tape ses nerfs. Là, c'est comme ça, a l'air beau sur papier, là, mais t'sais, finalement, il dit, on va enlever les affaires inutiles que Santé Québec fait. OK? Fais-moi la liste d'affaires inutiles qu'ils font. T'sais, je comprends que peut-être ils ont embauché trop de monde, mais c'est pas vrai que... T'sais,
3: ben moi, mon point, c'est que t'sais, avec Santé Québec, on a augmenté le nombre de cadres dans le milieu de la santé de 24%, le monde sur le terrain de 1,2%.
8: Ben c'est ça, c'est correct.
3: C'est un manque d'efficacité.
8: Mais tout ça, pour moi, ça aurait pu se régler avec « on va dégraisser », mettons l'annonce, là, un peu populiste. Mm-hmm. « On va dégraisser ça ». Mais on va pas refaire une réforme de structure, j'ai toujours été contre.
3: Hey, tu parles d'annonce populiste, excuse-moi de t'interrompre, mais je veux absolument t'entendre là-dessus. Parce qu'encore ce matin, Dominique Dumas, à notre débat, dans Marceau le matin, il dit « Ben voyons donc, 47 milliards sur 5 ans, ça correspond juste à 2,5% des dépenses gouvernementales. » Quand tu regardes ça, fine. Mais quand tu regardes comment ils veulent le faire, ils veulent pas couper en santé, ils veulent pas couper en éducation, ça correspond à peu près à quoi? 50-40% du budget?
8: Tu penses vraiment du coq à l'âne, c'est fou. Je t'écoutais et j'étais comme... Ça,
3: ben, c'est parce que tu m'as fait penser à la... T'es aux grands envolés populistes comme
8: ben oui,
3: ça.
8: C'est sûr. On tourne les coins ronds, là. Parce en campagne électorale...
3: C'est ça. Parce que dans les faits, le 47 milliards va plus correspondre à 25-30% des dépenses du gouvernement.
8: Tout le monde.
3: Ils comprennent pas ça.
8: Non, c'est pas que le monde est épais. Là. Moi-même, je me compte là-dedans, mais entre 20 milliards ou 47 milliards. Ah, tu sais, je veux dire, à un moment donné, ça devient comme un paquet de chiffres. J'atterris sur l'histoire de Santé Québec, juste de dire que je suis contente d'apprendre que le PQ veut pas juste comme tout rapatrier au ministère de la Santé. Ça a été une vaste gestion de changement, cette affaire-là. Puis c'est vrai qu'à mon humble avis, il fallait briser un peu la culture là, qu'il y avait dans ce ministère-là, mm-hmm. où est-ce que tu avais des fonctionnaires qui sont jamais, jamais sur le terrain, qui décidaient là, de quelle infirmière allait être dans quel chiffre. J'exagère un peu, mais ça avait pas de bon sens. Maintenant, est-ce que Santé Québec peut être amélioré? Mais là, je comprends qu'on met de l'eau dans notre vin là, présentement. Là. C'est pas vrai que tu prends Santé Québec, tu prends cet argent-là, puis t'envoies ça, tu décentralises, t'envoies ça sur le terrain.
3: C'est ça que PSPP nous a dit dans le débat.
8: Puis t'as cru ça.
3: Oh. Ben moi, je crois les politiciens quand ils parlent.
8: Je
3: suis naïf.
8: T'es mignon.
6: Je pense qu'on va t'enlever ton permis, toi aussi.
3: Mais voyons donc. Antonine, toujours un bonheur.
8: À demain.
3: On se parle demain. Merci. Gare, tu vois, je te coupe direct demain. D'habitude, je fais toujours de quoi de plus.
5: Ben, c'est ça que tu es en train de faire.
8: Finalement.
3: Pour vrai? J'avais pas compris. Je suis tellement naïf. Courte pause. Nouvelle qui suit après la pause. Et également, on va vous parler de ce premier match du Canadien de Montréal ce soir à Toronto contre les Maple Leafs.
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5: Oh que oui, 10h01, bienvenue dans le Point de Max à Boulevard 102.1. Sous les nuages à Québec, c'est 13 degrés. On s'installe ensemble pour les deux prochaines heures avec Kat Saint-Laurent. Salut!
11: Salut!
5: Comment vas-tu?
11: Ça va bien, ça va bien.
5: Parfait!
11: Ouais, ouais. On dirait que c'est gris puis ça me fatigue.
5: Ouais, ben je...
11: je voulais être honnête, OK,
5: ben,
11: c'est beau.
5: Je trouvais tes interactions étranges aussi. J'allais te demander ce qui allait pas.
11: Ben, ce qui va pas, c'est qu'on dirait que... Là, je sais qu'on est dans une semaine grise puis ça me décourage. Mais tu sais, j'ai pas envie de décourager les gens qui écoutent parce que probablement qu'on est tous découragés égal.
5: Si je peux te rassurer, on nous dit que ça va se dégager dans les prochaines heures puis qu'il va faire un petit peu... tu sais, il va faire 17 puis il y aurait plus de soleil. Et demain, ce sera alternance soleil-nuages 19. Fait que c'est pas si pire.
11: OK, pas si pire.
5: Fait que tu peux retrouver le sourire.
11: Ah, oh, c'est correct. Parfait. Moi, essayer. Là, moi, me rendre jusqu'à 11h, puis je vais retrouver le sourire d'ici, là, d'après moi.
5: D'ici la fin du show dans le Point de Max, ben, on va mettre la table pour le premier match du Canadien de Montréal cette saison. C'est ce soir que ça se passe à Toronto. Et je vous ai concocté, fidèle à mon habitude à tous les débuts de saison, mes fameuses prédictions osées. Et j'essaie toutes les années de faire quelque chose d'un peu différent. L'année passée, je m'étais concentré avec vraiment des prédictions là, pour le Canadien de Montréal. Cette année, c'est une prédiction par équipe de la division du Canadien, donc de la division Atlantique. On va aussi revenir évidemment sur la transaction monstre d'hier entre les Maple Leafs de Toronto et les Blue Jackets de Columbus. Il y aura évidemment l'open mic avec Audrey Pinchot où on va un petit peu parler politique et enjeux sociaux aujourd'hui. Et la question du jour... Toujours, on vous invite à réagir au 88-971-1021 texto, 88-780-1021 aussi au téléphone. Gros dossier dans la presse, puis on prendra le temps de faire le tour, là, mais les grandes lignes, ou une des grandes lignes, il y a des intervenants interrogés donc par la presse qui estiment qu'un ingrédient qui contribue à alimenter les tensions dans les arénas québécois, c'est l'alcool qui y est consommé. Est-ce qu'on devrait interdire la consommation d'alcool dans les arénas et autres environnements sportifs où des jeunes évoluent? C'est la question qu'on vous pose. 418-971-1021 texto, 418-780-1021 téléphone. Pendant que vous prenez le temps de nous écrire, ben nous, on va prendre le temps de s'informer dans les news avec Kat Saint-Laurent.
11: Le vote par anticipation a très, très bien été, je dirais même à la grandeur de la province, mais Capitale Nationale et Chaudière-Appalaches, là, vous avez été assez exceptionnel pour le taux de participation. Parce qu'à la grandeur de la province, on voit que c'est tout près de 24 % des électeurs et des électrices qui ont décidé d'aller voter pendant les deux premières journées, les deux seules journées du vote par anticipation. Et je parlais de la capitale nationale et de Chaudière-Appalaches. Sachez que la région là partout au Québec qui a le plus voté, bien, c'est Louis-Hébert. La circonscription de Louis-Hébert, là où on est à un petit peu plus de 38 % et Vanier-les-Rivières, oui, est à un peu plus de 34 % et par la suite, le palmarès va comme suit. Lévis, Chauveau, Chute de la Chaudière, Montmorency, Charlebourg, La Pelletrie. On peut dire que dans le top 10 là, des plus gros voteurs par anticipation, ben 8 sont des circonscriptions de la capitale nationale
5: cool,
11: et Chaudière-Appalaches. Ouais, ouais, c'est vraiment très, très cool. Et sais-tu ce qui est encore plus cool?
5: Ben vas-y donc.
11: C'est que là, je sais que t'as pas de permis de conduire.
5: Ah, merci de me le rappeler,
11: char.
5: Catherine. super sympathique.
11: Non, mais c'était pas le but, là.
5: Non, non.
11: Tu te sens pas mal, non? C'est correct. quand même, on a pensé à toi, okay, du côté d'Élections Québec, parce que le service de vélo électrique libre service à vélo, hein, les fameux, ouais, à vélo, écoute, ce service sera offert gratuitement lors de la journée du vote le 5 octobre prochain.
5: C'est vrai?
11: Je te jure. Fait que lundi prochain, vous pouvez aller prendre un petit à vélo. Évidemment, là, c'est un service qui est gratuit. C'est un forfait que vous allez devoir prendre là, quand vous sélectionnez les forfaits, évidemment, via l'application. Ça va s'appeler Journée Élections Québec. C'est valide dans les heures du vote, entre 8h et 20h30.
5: Pour vrai?
11: Ah ouais? Voir si ça va bien.
5: Puis honnêtement, ça vaut vraiment pas tant la peine, là, parce que j'ai checké mes affaires. T'sais, l'autre fois, je t'ai menti. Ouais, j'avais mal. Il est à côté de chez nous, le bureau de vote. Bon. Mais je pense que je vais l'essayer parce que j'ai jamais essayé à vélo. Ah. Fait que je vais peut-être l'essayer.
11: Oh oui, c'est une bonne opportunité. Je pense que seulement d'essayer le service de vélo de vélo partage à vélo.
5: Bravo pour l'initiative.
11: Seulement la seule affaire, c'est qu'il y a un nombre limité de trajets qui va jusqu'à 45 minutes. Fait que tu sais,

0: États-Unis et retrouver des alcools québécois sur les tablettes. Je vous m'excuse, mais il y en aura peut-être plus là d'ici le prochain mois, parce qu'à partir de ce matin, minuit une, il n'y a plus d'alcool qui passe aux frontières du Canada jusqu'aux États-Unis.
1: La bonne nouvelle, c'est que vous pourrez toujours vous procurer de l'alcool québécois au Québec.
0: Oui, ben c'est ça qui est avantageux.
1: Mais, oui.
0: Mais désavantageux quand même pour plusieurs entreprises.
1: Merci beaucoup, Kat Saint-Laurent. Question qu'on vous pose, 88-971-1021 texto, 88-720-1021 au téléphone. Est-ce qu'on devrait interdire la consommation d'alcool dans les arénas et autres environnements sportifs où des jeunes évoluent? Cette question-là qui part d'un dossier de la presse qui se divise en trois papiers où on nous parle de dérapage au hockey mineur. Des entraîneurs attaqués, arbitres frappés, joueurs insultés. On nous dit que les dérapages de certains parents au hockey mineur font les manchettes de temps en temps. Puis ça, inquiétez-vous pas que s'il se passe de quoi dans un aréna puis que c'est filmé, ça va faire le tour des médias. Et ce qu'on lit, c'est qu'un ingrédient alimente souvent les tensions, l'alcool consommé dans les arénas. Près de 200 permis d'alcool sont détenus actuellement par des arénas qui accueillent des matchs de hockey mineurs au Québec. C'est un décompte de la presse. Et donc, on nous présente ça dans un dossier d'Ariane Lacourcière et de Martin Tremblay. Et d'abord, la première affaire qui me saute aux yeux, c'est le nombre d'incidents qui sont rapportés. Puis je trouvais ça super intéressant ce matin d'écouter Jeff Fortin, qui est un coach de hockey mineur depuis des années et des années et des années en étant père de deux kids qui ont joué au hockey. J'ai joué au hockey toute ma jeunesse aussi dans le hockey mineur. Puis, autant Jeff que même Marceau, qui est un papa de jeunes joueurs de hockey aussi, les deux semblaient très surpris par le nombre d'incidents rapportés. Je sais pas si c'est parce que ça s'est fait dans la région de Montréal puis ils sont plus débiles là-bas, là. Mais me semble que, puis tu sais, on se met pas la tête dans le sable. Il y en a des incidents et c'est important de les dénoncer quand il y en a. Mais j'ai trouvé le portrait... comment dire, très, très, très négatif dans ce qui est présenté dans la presse ce matin. Maintenant que ça c'est dit, puis on le mentionne, il n'existe pas de statistiques qui permettent de déterminer si les violences dans les arénas sont en hausse au Québec, mais le point qu'on veut vraiment mettre de l'avant, c'est l'alcool qui est consommé qui peut mener à à certains incidents de violence. On cite notamment Sylvain Croteau, qui est directeur général de Sport Aide, qui dit « Oui, la vente d'alcool, ça génère des revenus, mais ça crée aussi des problèmes. » On cite également Isabelle Duchamp, qui est directrice générale de Sport Québec, qui dit qu'il y a quelques années, il y avait des bars dans les arénas, mais il fallait franchir une porte pour y avoir accès. Dans les gradins, il n'y avait pas d'alcool. Maintenant, l'aréna est un bar au complet. » Et Isabelle Duchamp, donc des Jeux de Sport Québec, qui arrive puis qui dit « Quand je vois du Baileys arriver à 9h à l'aréna pour une pratique d'atomes, si t'es chez toi à 9h, tu n'en prendrais pas. Pourquoi t'en apportes en tournoi le matin à 9h? Hey, on peut-tu faire ce qu'on veut? Moi, si j'ai le goût de prendre un Baileys chez nous à 9h ou le prendre à l'aréna à 9h, c'est qui Madame Duchamp pour venir juger ça?
0: Ben,
1: si entre parents, vous avez le goût de prendre du Baileys à l'aréna à 9h le matin... Parce que ça vous aide à vous lever à 9h le matin puis à aller faire cette activité sociale-là entre parents.
0: Je pense pas que ça aide physiquement, mais psychologiquement, peut-être que c'est un bon petit remontant.
1: Ben non, mais ben oui! Moi, ce jugement-là de Madame Duchamp, je le comprends pas.
0: Mais je crois pas qu'on parle d'un jugement, là. Tu sais, je crois aussi qu'on... Non, mais je crois qu'on parle d'un des facteurs de pourquoi il y a des parents déplaisants qui intimide des jeunes, qui intimide des jeunes arbitres aussi, des coachs aussi, qui essayent seulement de faire vivre une belle expérience à des petits joueurs de hockey. Tu sais, c'est vraiment ces comportements déplaisants qui sont potentiellement causés par quoi? Parfois par l'alcool.
1: Ça, je le comprends. Mais de là, mon questionnement sur la déviation du débat. Ouais. Je te relis les paroles de Mme Duchamp.
0: Oui, je comprends.
1: Quand je vois du café Baileys arriver à 9h à l'aréna pour une pratique d'atomes, si t'es chez toi à 9h, t'en prendrais pas. Pourquoi t'en apportes en tournoi le matin à 9h? Sont tant de parents et c'est des adultes responsables, ils peuvent bien faire ce qu'ils veulent.
0: Ben c'est ça. Il y a des commentaires qui reviennent d'ailleurs au texto, là. Ben plus d'alcool.

0: Mais plus de permis d'alcool pour les arénas, ben je vais en amener moi-même. T'sais, c'est
1: Ben.
0: un peu la même réflexion. Puis d'ailleurs, t'sais, dans les arénas du Québec, c'est pas tous les arénas là où il y a cette permission d'apporter de l'alcool, en tout cas là, sur les heures d'ouverture au grand complet. Par contre, ce qu'on dit, c'est qu'il y a 192 permis en ce moment qui sont donnés à des arénas et qu'il y en a de ces permis qui sont très, très permissifs et qui peuvent servir de l'alcool de 8 h du matin jusqu'à 3 h du matin, là. Fait que c'est quand même une bonne longue période,
1: Moi,
0: évidemment.
1: j'aimerais des fois dans la vie qu'on puisse faire plus confiance à l'intelligence humaine. Tu sais, est-ce que l'alcool peut amener certains dérapages? La réponse est oui. Ça, je m'obstinerai pas là-dessus. La réponse est oui. Mais est-ce que vous pensez vraiment que d'interdire la consommation d'alcool éliminerait la consommation d'alcool, puis les parents qui peuvent aller à des games, puis soit se mettre un peu chaud d'ail avant ou cacher leur
0: Ouais.
1: bière dans des bouteilles d'eau. Non, on s'attaque pas au bon problème ici. Puis moi, encore une fois, ce que je déplore, puis je l'ai déploré souvent, ça, dans les dernières années, pour un paquet d'affaires, tu sais, quand Québec solidaire sortait en déplorant quasiment que la LHJMQ exploitait les pauvres jeunes, alors que Québec solidaire, vraisemblablement, n'était pas au courant du tout de comment la LHJMQ s'occupait très bien de ces jeunes. Quand je vois Isabelle Charest, ministre des Sports, qui, pour du capital politique, menaçait quasiment les équipes de la LHJMQ de couper tout financement, toute aide gouvernementale si on n'abolissait pas les bagarres dans la
0: Ouais.
1: LHJMQ. De quoi tu te mêles? Puis là, encore une fois, moi, ce que je vois dans ce dossier-là de la presse, on dirait, c'est que c'est populaire, ça fait des clics, pardon, de taper sur la tête du hockey, ce méchant sport qui est donc bien négatif pour notre société. Moi, c'est ça qui me dérange.
0: Ben, j'aimerais, puis je suis quand même curieuse là, parce que je sais qu'il y a beaucoup, beaucoup de parents là qui, depuis quelque temps, ont recommencé à les fréquenter là, les arénas pour des pratiques, pour des matchs et tout ça. 418-780-1021, si vous voulez nous appeler, puis nous parler de comment ça se passe en ce moment même dans les arénas, puis c'est quoi votre expérience aussi, parce que effectivement, moi, je suis pas une mère de famille, en tout cas pas encore là. Peut-être vais-je le devenir un jour. Mais mon expérience, moi, des arénas, c'est que j'ai accompagné mes parents pendant tout mon enfance, OK? Et cette enfance-là, je l'ai passée des arénas parce que mes deux frères jouaient au hockey. Fait que là, j'étais obligée de les accompagner. Mais moi, mon souvenir personnel, ça concerne pas l'alcool, ça concerne plus des parents que dès qu'ils arrivent aux pratiques, dès qu'ils arrivent au match, ils parlent fort. C'est eux le centre de l'attention. Puis souvent, c'est juste un parent dans toute l'équipe, là, ou un parent dans l'aréna, alors
1: Ben
0: que
1: oui.
0: là, il y a plusieurs équipes qui s'entraînent, puis là, ben, les pratiques se chevauchent d'une manière ou d'une autre, t'sais.
1: Ils ont pas besoin d'alcool, ces gens-là, pour
0: Non,
1: être dérangeants.
0: exactement. Mais est-ce que l'alcool favorise certains débordements? Ben, tout le temps. Mais là, on va-tu interdire l'alcool dans les festivals parce que ça favorise les débordements?
1: C'est ça. On peut-tu faire confiance à l'humain? Je sais que des fois, ça peut mener à des... parce qu'on devrait pas toujours peut-être faire confiance à l'humain. Mais tu sais, c'est des questionnements. C'est la responsabilité. Vous êtes déjà nombreux à nous écrire au 418-971-1021. Vous pouvez nous appeler aussi au 418-780-1021. Je vous rappelle la question du jour des intervenants interrogés par la presse qui estiment qu'un ingrédient contribue à alimenter les tensions dans les arénas québécois, l'alcool qui y est consommé. Est-ce qu'on devrait interdire la consommation d'alcool dans les arénas et autres environnements sportifs où des jeunes évoluent? 88-971-1021 texto, 88-780-1021 au téléphone. On revient avec vos réponses, vos réactions dans le Point de Max.
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1: h 21 minutes, 13 degrés à Québec, c'est généralement nuageux, mais on s'attend à un dégagement au courant de la journée, maximum de 17, demain mercredi 19, alternance soleil-nuage. La question qu'on vous pose, 88-971-1021 texto, 88-780-1021 téléphone, Des intervenants interrogés par la presse estiment qu'un ingrédient qui contribue à alimenter les tensions dans les arénas québécois, c'est l'alcool qui est consommé. Est-ce qu'on devrait interdire la consommation d'alcool dans les arénas et autres environnements sportifs où des jeunes évoluent? Vous êtes nombreux déjà à avoir réagi au 88-971-1021. Parmi les points qui sont cités, entre autres, dans le papier de la presse par Stéphane Auger, qui est directeur général de Hockey Québec, lui, il dit les revenus de l'alcool, c'est précieux pour les organisations. Puis il dit, si l'alcool est interdit dans les arénas, il y en a qui consommeraient à l'extérieur avant de venir. Puis il dit quelque chose, à mon avis, très sage. Et Dieu sait que je suis pas toujours en accord avec Stéphane Auger. Des fois, au lieu de chercher ce qui ne va pas, il faut se responsabiliser comme société. Texto de Guy. Je travaille au complexe sportif de Rimouski. S'ils nous enlèvent la vente d'alcool, pas compliqué, on ferme le restaurant. Quelqu'un s'écarte. De 89 à 98, j'ai travaillé dans les arénas de Lévis et je pense que le problème vient plus de l'attitude des parents et pas de l'alcool. L'alcool peut rendre plus facile le passage à l'acte, mais j'ai vu bien des problèmes de parents même sans alcool. Ouais,
0: effectivement, il y en a plusieurs qui disent que ça déplacerait le problème à l'extérieur de l'aréna. Sachez que si ce genre de mesure-là prenait place, là, où on interdirait carrément l'alcool dans les arénas au Québec, on pourrait aussi mettre ça pour les stationnements. T'sais, il pourrait y avoir, par exemple, des amendes pour les gens qui décident de consommer dans le stationnement ou encore de cacher un peu les consommations. T'sais, ça se fait dans beaucoup d'organisations ailleurs. Puis il y a aussi le fait que dans des tournois, dans des compétitions, puis pas nécessairement dans le hockey, mais ailleurs, là, de la vente d'alcool, il y en a tout simplement pas. Fait que, t'sais, est-ce qu'on décide d'élargir ça puis de dire c'est pas juste dans les tournois puis les championnats, mais aussi pendant la saison régulière? T'sais, il y a ça aussi. Il y a Michel qui nous mentionne 100% d'accord avec toi, Max. Le vrai problème, c'est pas l'alcool, c'est la personne, son attitude et sa consommation inadéquate. C'est vrai. Il y a rien de plus vrai que ça. Puis il y a aussi le fait que comment on agit aussi. T'sais, si on voit qu'il y a un parent déplaisant, puis Jeff en parlait ce matin, il dit « Moi, je vais le voir. T'sais, je sais exactement à quoi je vais avoir affaire cette année. Là, je le connais, le parent, puis je sais qu'il va être déplaisant. Fait que je vais aller le voir avant parce que son attitude déplaisante envers les joueurs, les arbitres, les coachs et surtout son gars qui est sur la patinoire, ça, on n'en veut pas. »
1: Toujours au 88-971-1021. Max, si on a besoin d'alcool pour voir nos jeunes faire du sport, c'est qu'on a un problème. C'est pas un besoin. Tu sais, moi, j'ai pas besoin de ma bière le vendredi soir, mais j'aime ça. Quand je vais avoir des kids, j'aurai pas besoin de mon café Baileys le dimanche matin à 9h quand je vais aller voir une game. Mais ça se peut-tu que j'aille le goût avec les autres parents de boire un petit café Baileys pendant la game? Ça se peut. Je pense pas que ce soit un problème. C'est peu que c'est, on aime juste ça, boire une petite bière de temps en temps.
0: Puis surtout, il y a des fois des belles gangs qui se créent là, au hockey. Là.
1: Ben oui, moi mes parents sont encore bien amis avec un paquet de parents qu'ils ont rencontrés à cause du hockey. Puis les kids, on n'est plus dans le portrait pantoute. Là. Mes parents sont encore amis avec des parents de joueurs de hockey avec qui j'ai joué, que moi j'ai plus de contact pantoute avec le kid. Mais les parents restent en contact puis restent des super bons amis. C'est sûr qu'il y a des gangs qui se créent. Puis la même personne dit en passant, c'est pas tolérance zéro au volant. Ben là, en effet, c'est sûr que là, on s'entend que quand on parle de boire...
0: En mode tailgate.
1: Avant, ouais,
0: là.
1: C'est ça. Plus en mode tailgate. D'ailleurs, il y a Christian qui fait un lien avec ça. Ah ouais, plus de tailgate au Rouge et Or rendu là. On va enlever l'alcool partout.
0: Imaginez,
1: c'est des jeunes au Rouge et Or.
0: Imaginez les pertes financières. Non, on peut pas faire ça. Puis tu sais, on va se le dire, là, au Québec, on a un rapport bien différent avec l'alcool que dans bien d'autres provinces ailleurs au Canada ou encore avec bien d'autres pays. Au Québec, là, c'est bien souvent que ça arrive qu'il y a tout le temps une bouteille de vin sur la table ou encore on est toujours là en train de se déboucher une bière.
1: On est des bons vivants.
0: Il y a quelqu'un qui nous écrivait, là, j'ai perdu le texto, là, mais moi, quand j'ai affaire du golf, là, à 7h, moi, dire que la bière se débouche rapidement.
1: On aime
0: oui,
1: ça.
0: Oui, parce que ça accompagne ces moments-là. Puis il y a quelqu'un d'autre qui dit « T'écoutes-tu une game de hockey sans bière, toi? » Mettons, peut-être pas un mardi soir, mais mettons que ça tombe un vendredi, un samedi soir.
1: Ben, je suis désolé. À soir, c'est mardi.
0: Oui,
1: c'est,
0: mais
1: le
0: là,
1: premier match
0: c'est le premier
1: canadien.
0: Match... Oui, mais c'est
1: je
0: ça.
1: Vais boire une petite bière pendant le hockey. Je suis pas un alcoolique pour autant.
0: Ils sont plus dans leur pré-saison aussi. Là, on rentre dedans, là.
1: Mais c'est un point qui est revenu aussi. C'est Guillaume, si tu veux donc bien boire à une game d'hockey d'enfant, va aux Alcooliques Anonymes, puis qui dit non, au Québec, on a un problème d'alcool. Mais ben là, rendu là, t'as le droit de le voir
0: oui,
1: comme
0: puis,
1: ça.
0: Puis je pense pas qu'il faut normaliser le fait de prendre de l'alcool aussi pendant les pratiques de nos enfants. Là.
1: Mais
0: que
1: je dis
0: c'est...
1: pas de se saouler
0: mais
1: à
0: non,
1: chaque
0: ben
1: pratique.
0: Non, mais, c'est une
1: mais
0: fois
1: pendant
0: de temps
1: une game.
0: Temps.
1: Puis mm-hmm. les pratiques, je trouve ça beaucoup. Hein, oui, en effet, si tu si t'as besoin de 3-4 bières à chaque pratique de ton kid un jeudi soir,
0: 17h.
1: Mais pour une game un dimanche matin à 9h, moi le café Baileys me dérange pas du tout, j'aime même beaucoup l'idée et j'en prends note pour quand je vais avoir des enfants qui jouent au hockey. Je vais même amener la bouteille de Baileys pour les autres parents.
0: Jérémy propose de faire confiance à l'humain. Est-ce qu'on peut encore faire confiance à l'humain?
1: C'est une question.
0: Ben écoute, ce serait bien agréable.
1: Puis il demande d'ailleurs, Jérémy, si on pouvait faire confiance à l'humain, il n'y aurait pas besoin de police.
0: Oui, effectivement. Comme il est arrivé d'ailleurs sur un terrain de balle du côté de Shawinigan, quand j'étais encore en Mauricie, ils ont appelé la police parce que là, il y a des parents qui étaient en alcool pendant le match de leurs enfants là, de 9-10 ans. Ils ont juste 9-10 ans, qui ont commencé à intimider, à invectiver le petit arbitre de 14 ans. Il faisait juste la médiation du match, là, lui. Il avait rien à voir, puis la police a dû se pointer. Tu sais, ça, c'est problématique. Ça, évidemment, là, c'est peut-être un problème qui va au-delà des problèmes de comportement de certains parents, puis ça peut aller dans les problèmes d'alcool aussi parce que l'alcool crée des débordements. Puis on le sait, là, à chaque fois qu'il y a de l'alcool dans des matchs de sport, à chaque fois qu'il y a de l'alcool dans des festivals, dans des shows, il va y avoir des débordements. On peut pas l'éviter. Par contre, est-ce qu'on peut mettre des mesures pour que ça n'arrive pas? Continuer à servir de l'alcool, mais après ça, s'interdire de servir de l'alcool quand tu vois que, oh mon Dieu, monsieur a trop bu, je vais arrêter de vous en servir, moi.
1: Ben ça devrait être juste la logique.
0: Ben pour oui, moi, ça devrait être la logique.
1: Il n'y a pas besoin de règles. Puis quelqu'un propose donner des coupons qui limitent le nombre de consommations. Mm-hmm. Là, je pense que ça devient beaucoup de gestion puis que personne ne veut s'embarquer là-dedans. Là.
0: Dans un aréna.
1: Mettons qu'on sort de tout ce qui est alcool. Il mm-hmm. y a une autre partie du dossier de la presse d'Ariane Lacourcière et de Martin Tremblay qui viennent faire état de certains dérapages. Puis, tu sais, moi, au hockey, puis là, je vais peut-être me faire lancer des roches, là. Puis peut-être que ça n'a pas de bon sens ce que je dis, puis regarde, je vais l'assumer. Que le ref se fasse crier une fois par un parent et wake up, ref, t'en as manqué une bonne. Puis je comprends que si le jeune a 12 ans, on peut se garder une petite gêne. Mais mettons que c'est un 17-18 ans ou c'est un adulte qui se fasse un peu rappeler à l'ordre parce qu'il est vraiment en train de l'échapper. Moi, j'ai pas de problème avec ça. Si on n'entre pas dans les insultes, puis dans les menaces, puis ça fait partie de la culture du hockey, puis pour moi, faut vivre avec. Le problème, c'est quand il y a des débordements. Ça, je vais jamais endosser ça. Mais j'ai un petit wake-up ref, ça a jamais tué personne.
0: Ben non, là, c'est, t'as raison, mais en même temps, je sais pas. Quand tu donnes l'autorisation à un, ben ça donne la motivation à l'autre de le faire. Puis après ça, ben un embarque sur l'autre. Puis là, ben, je sais pas, là, on dirait que tout ça s'additionne, puis ça donne l'autorisation à tout le monde de le faire. T'sais, tant qu'à moi, là, va le voir comme ça, ou va voir un de ses collègues arbitre, hey, tu trouves pas qu'il a de l'air un peu mêlé aujourd'hui, t'sais, crie-le pas. De même, je pense que si j'étais sur la patinoire puis j'étais l'arbitre mêlé, je le prendrais plus mal que si mon collègue venait me voir en me disant « Hey, il y a du monde qui trouve que des fois t'en échappes, là, essaie de faire attention, de te recentrer un peu. » Je pense qu'il y a une manière de faire, puis de demander, puis je pense pas que c'est de manière violente. Je pense que c'est juste dire « Come on, ref, là, des affaires de même. » Là.
1: Bon.
0: Une fois de temps en temps, OK, mais je pense pas qu'il faut le laisser passer tout le temps. Là.
1: Maintenant, je me suis mis dans la merde avec ces propos controversés. Merci. Il y a des propos qui, là, n'ont aucun bon sens. Ce qui est rapporté dans la presse, mais encore une fois, je me dis que, voyons, quel genre de match sont allés voir ces journalistes-là pour tomber là-dessus? En quelques games sont tombés? Ça me rentre pas dans la tête, mais bon, c'est ce qui est rapporté. Un père, il y a une pénalité qui est décernée au fils pour plaquage illégal contre la bande. Il aurait hurlé: « Come on, ref, sont pas des fifs! » Et là, on l'échappe peut-être un petit peu.
0: Ils ont quel âge, non?
1: Ça, c'était un match de 9-10 ans, de ce que je comprends. Ouais. Come on, refs, sont pas des fifs. 9-10 ans. Le même père. Quelques...
0: C'est la même
1: C'est important de le mentionner, je trouve, que c'est le même qui a ces propos-là. That's it. Frappe-le à la tête. Après ça, des parents d'une équipe éliminée en fin de match. L'arbitre invite les joueurs à serrer la main. Là, il y a un père qui lance à l'arbitre. Ils l'ont déjà fait, hostie de cave! Et c'est sûr qu'il y a des, il y a une ligne à un moment donné. Mais pour moi, ça reste des exceptions.
0: Mais la ligne est quand même à ne pas franchir, là. Si ça arrive une fois de temps en temps comme ça, puis on est capable de raisonner l'individu qui dit que, voyons donc, c'est pas des fifs, puis ils peuvent se foncer dedans puis se donner des coups à la tête. Si on peut raisonner cet individu-là puis dire arrête de faire ça, là, ça n'a pas de bon sens. Il n'y a personne qui doit faire ça. D'un, ça ruine l'énergie de l'équipe. De deux, c'est-tu vraiment nécessaire? Et de trois, voyons donc, il y a comme une vision peut-être... il y a une vision qui manque à cette personne-là. Là. Je pense que cette personne devrait se retirer complètement des arénas. Bon, on devrait pouvoir, puis ça se fait, les sortir ou encore les raisonner. Mais c'est beaucoup trop. Ça n'a pas de sens. Puis on doit se donner aussi le droit de se lever puis aller dire à cette personne-là, c'est un autre parent, même si c'est dans ta même équipe, arrête de faire ça.
1: Sylvain Croteau, qui est DG de Sportaide, il est un peu de mon avis sur le fait qu'il faut pas faire le procès du hockey. On est au Québec, avec la loi du nombre, ben c'est sûr qu'il va y avoir plus de cas au hockey qu'au tir à l'arc. Ça, je trouve que c'est quand même toujours à garder en tête. Là. Stéphane Auger, lui, du côté de Hockey Québec, dit que c'est un travail de longue haleine, que ce qu'on voit sur la glace au hockey, ça reste un reflet de la société. Mm-hmm. Je parle à d'autres fédérations sportives, puis ils vivent le même problème. Tu vas au Tim Hortons, il y a une feuille qui te demande de pas insulter les jeunes caissiers. Oui, c'est partout. C'est plus profond que juste le hockey.
0: Juste des lignes téléphoniques, là. T'appelles n'importe où, puis on vous demande d'être gentil et d'utiliser de beaux mots, parce que sinon l'appel est enregistré, puis on pourrait vous revenir, tu sais.
1: Isabelle Ducharme de Sport Québec, qui dit « Les parents qui dérapent, là, c'est eux-mêmes qui vont engueuler les directeurs d'école. » Encore une fois, tu lis les grands titres, puis on semble... T'sais, on... C'est payant de s'attaquer au hockey au Québec. Je sais pas pourquoi, puis depuis combien de temps c'est comme ça. C'est notre sport national. C'est la plus belle... C'est une des plus belles choses que notre société a à offrir, le hockey au Québec. Puis notre passion, notre amour du hockey. Mais ça a l'air, ça va toujours être payant. J'imagine peut-être, parce que c'est polarisant, mais de s'attaquer au hockey. Mais quand tu réfléchis un petit peu... Puis ça a été bien dit, c'était par M. Auger. Ça reste juste un reflet de la société.
0: Au 88-971-1021, quelqu'un nous envoie un texto. Le plus gros problème dans les arénas, ce sont les parents qui vivent leur rêve de la LNH à travers leurs enfants. C'est vrai que c'est un énorme problème. Puis dans ce même papier-là qu'on pouvait lire ce matin dans la presse, on parle d'au moins deux joueurs là, d'une catégorie midget 3A qui n'ont pas été recrutés dans la LHJMQ parce que leurs parents étaient jugés « too much ». C'est clairement, ça se voyait
1: triste.
0: C'est-tu tant triste que ça?
1: Pour les kids, oui.
0: Pour les kids, oui, mais est-ce que les kids jouent vraiment de cœur puis ils veulent jouer parce qu'ils veulent jouer?
1: Ben ça, je le sais
0: ou
1: pas.
0: Ou ils sont sur la patinoire puis ils sont sur la glace parce que papa, maman est derrière puis il leur respire dans le cou puis tout le temps là à dire « Ah ouais, donne plus, fais plus, entraîne-toi plus, donne-en plus, sois plus motivé. » Ben, alors que le jeune veut juste lâcher tout ça puis continuer dans autre chose.
1: Mais ça, on le sait pas.
0: Ça, c'est vrai qu'on le sait pas.
1: Mettons que le jeune, lui, c'est vraiment son rêve, puis lui, il a travaillé toute sa vie pour ça. Je trouve ça poche en Simonac qu'il soit pas drafté à la GMQ à cause que ses parents sont malades. Là.
0: Après ça, c'est aux parents d'observer son propre comportement, puis est-ce que je suis en train de trop pousser mon enfant ou encore, c'est correct, j'en donne juste assez pour le motiver. Tu sais, la limite, là, vous allez l'apercevoir, puis souvent, c'est parce qu'on... des gens qui prennent parole dans des arénas puis qui créent du désordre. Tu disais que c'était un reflet de la société, là. Sachez qu'au Québec, le hockey, on parle de 92 000 joueurs et joueuses de hockey. Tu sais, on frise le 100 000 joueurs, là, au Québec, là. C'est énorme. Fait que quand tu dis que c'est un reflet de la société, ben c'est un peu ça. Mmh.
1: Merci d'avoir écrit au 418-971-1021. Toujours le fun de vous lire. Au retour de la pause, on fait un petit tour des news avec, yes, avec Kat Saint-Laurent, puis on se parle d'un autre texte dans la presse où là, on tape pas sur la tête du hockey. Là, on nous instruit, puis on nous apprend des choses. Puis je savais pas que pour des épiciers, ça pouvait être interdit d'afficher en bas d'un certain prix, ce qui fait qu'ils se disent, bon, ben rendu là, vu qu'on peut pas l'afficher publiquement, qu'on a le goût de vous offrir ce prix-là en épicerie, ben on va juste le laisser plus cher, le paquet de pâtes. On vous en parle au retour.
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3: De retour, Mapper, cette première, comme vous l'avez vu, ça roule tempête. On a des bons chevaux de course pour nous aider à rendre ce show-là le plus intéressant possible. J'espère que vous aimez ça. Et là, on s'en va rejoindre quelqu'un qui est que je respecte énormément, que j'ai eu beaucoup de plaisir à côtoyer il y a quelques années. Et c'est Dom Ducharme du côté des Golden Knights, évidemment. Dom, écoute, ça va être ta quatrième saison en tant qu'assistant. Ça va être ton troisième entraîneur-chef. Je veux dire, c'est quoi la recette secrète? Tu séduis tout le monde?
4: Salut, ma peur, ça va bien?
3: Salut. Non, mais c'est vrai, c'est quand même un exploit.
4: Je suis honoré de faire partie de ta première comme ça. Là. Merci de m'avoir avec vous.
3: Hey, Dom, excuse-moi, là, je pars comme un cheval dans le box qui va sortir.
4: Un cheval de course, vas-y.
3: Ouais, non, je vais faire ça comme faux. merci beaucoup d'être là. Ça a été un plaisir de te côtoyer quand tu étais entraîneur-chef à Montréal. C'était, écoute, une situation qui était vraiment pas évidente, là, tu sais, avec le... Hey, tu t'en souviens, t'as commencé avec les zooms, puis là, on n'était pas sûr que le son marchait. À un moment donné, il y avait des masques, c'était l'enfer, mais malgré tout, ça a été un plaisir de te côtoyer. Puis on a continué. Écoute, je sais pas c'est quoi qui se passe, mais à chaque année, tu m'invites à ton tournoi de golf. Je sais pas si c'est pour m'avoir en tant que joueur ou pour avoir les câlins qui viennent avec.
4: Non, mais c'est les gens qui jouent avec toi, mais en peur, qui veulent que tu reviennes tout le temps, okay, à chaque été.
3: OK, fait que les câlins n'ont rien à voir là-dedans. Là.
4: C'est un... Non. Mais, ouais, pour revenir à Vegas, écoute, troisième entraîneur-chef, mais on peut dire que Torch, ça s'est fait un peu rapidement l'année passée. Ouais. Et puis, écoute, on a eu des bons playoffs, on est allé... Il y a deux victoires de la course Stanley, donc je pense que c'était dans les plans d'équipe là, depuis ça fait la 10e saison, puis Ryan Craig était avec l'équipe depuis le début. Donc c'est un peu quelque chose qu'il avait préparé là, depuis à long terme, qu'un jour il voulait le préparer à devenir entraîneur-chef, donc c'était leur plan là, de le mettre en chef cette année. Puis c'est quelqu'un qui était déjà dans notre organisation, il travaillait... après avoir été adjoint, il est allé dans la Ligue américaine comme entraîneur chef avec notre équipe. Donc, on côtoyait ici, donc je le connaissais bien. Et puis, pour moi, c'est un plaisir de travailler avec lui. Puis, tu sais, avec les Golden Knights, c'est une bonne organisation. C'est une équipe qui cherche à gagner à chaque année. Les dirigeants nous donnent... une équipe, là, chaque année, il essaie de faire des ajustements pour nous permettre d'aller jusqu'au bout. Et puis, l'endroit aussi,
3: l'environnement ouais, dans où, la vie, hein?
4: À vivre, là, donc on est assez bien.
3: Mais je reviens sur les changements d'entraîneur, puis je vais revenir sur John Tortorella tantôt. Comment ça se passe quand il y a un changement de coach? Est-ce que, je veux dire, j'imagine que tu dois t'as posé la question, tu sais, je fais ça encore partie des plans. Là, dans le cas de Greg, tu le connaissais, mais sais-tu, il t'appelle, vous allez prendre un pichet, vous jasez, puis voyez si vous êtes là, sur la même longueur d'onde. Comment ça se passe? C'est-tu une entrevue ou?
4: Ben non, ça s'est fait, tu sais, vu qu'on a joué jusqu'à mi-juin, nos contrats ici finissaient tous en même temps. Donc, je pense que deux jours après, je rencontrais le directeur général, puis il m'a dit que il voulait me donner une prolongation de contrat, de parler avec Ryan. Ryan, il voulait me garder dans le staff. Dans le fond, il voulait garder le staff qu'on avait. Et puis, donc, ça a pris quelques, peut-être un, deux semaines à négocier le contrat, puis à. Mais non, c'était assez rapidement.
3: Okay.
4: Ce qui est bien en même temps, c'est que sans leur confiance, autant aux dirigeants qu'à Ryan, et puis à travers chaque entraîneur, ben c'est ton rôle, tout dépendamment de l'entraîneur-chef, ben se modifie un peu, ça transforme. Et puis c'est un jeune entraîneur qui fait ses premiers pas en chef. Donc c'est intéressant pour nous de travailler avec lui. Puis on travaille bien en équipe, on a un bon staff, puis on va tous pousser ensemble dans la même direction pour avoir du succès.
3: Ben, je pense que c'est une traite aussi pour lui de t'avoir, là, tu sais, parce que, un, t'es un gars drôle, je veux dire, c'est sûr que dans le temps du Zoom puis du masque, c'est un peu plus dur à voir, mais tu sais, t'es un gars vraiment agréable à côtoyer, puis tu sais, t'es un coach qui a eu du succès partout, fait que, évidemment, c'est sûr que pour les Golden Knights, c'est un luxe de t'avoir, ça, c'est mon humble opinion, mais un qui m'a fait un petit peu moins rire pendant les dernières séries, c'est John Tortorella. Puis j'ai tout le respect au monde là, pour John Tortorella, puis je veux vraiment pas te mettre sur le spot, là, c'est vraiment pas le but de la question, mais c'était comment de vivre avec un Torts que tu sais jamais si tel jour il va être comme de bougon ou tu sais, moi j'ai toujours pensé que les entraîneurs chefs c'est un peu bipolaire, puis c'est ce qui fait leur force aussi, mais tu sais, moi je l'ai pas trouvé drôle pendant les séries éliminatoires. À un moment donné, j'ai trouvé, tu sais, plus ou moins respectueux, mais c'était comment travailler avec lui? Est-ce que t'étais comme sur le gun ou
4: non? C'est, tu vois, je comprends ce que tu dis, parce que moi, avant que toi tu arrives ici, tu sais, j'avais peut-être rencontré deux fois rapidement et dire bonjour, mais je ne le connaissais pas vraiment. Donc, j'avais, tu sais, la perception qu'on voit à télé, les interviews qu'on voit ou les points de presse ou de la façon qu'il se comporte derrière le banc, mais je peux dire que c'est tout le contraire. À travailler avec lui, tu sais à quoi t'attendre. C'est quelqu'un qui est vraiment, c'est une bonne personne, puis c'est quelqu'un qui prend soin de son monde alentour de lui. Moi, j'adorais travailler avec lui, mais je comprends, puis je pense que, juste pour me faire l'avocat du diable un peu, puis la façon que lui voit ça, je pense que le moins d'informations qu'il donne, surtout en série, il pense surtout à l'autre équipe. Il veut pas la série est sortie. Il veut tout garder en dedans pour que ça soit vraiment tout focusé sur notre préparation. Des choses comme ça. Donc,
3: en même temps, moi, si tu mets la chaleur sur toi, ben ça va pas sur tes joueurs aussi, là, tu sais.
4: Voilà. Il y a ce côté-là. Puis, tu sais, des fois, il y a mieux répondre juste oui que d'élaborer. Et puis, tu sais, couper ça court pour justement, en donner le moins possible, parce que tu sais, je veux pas, puis on fait la même chose de notre côté. On a des gens qui sont en haut, qui travaillent pour l'organisation, puis qui regardent tout ce qui se dit de l'autre équipe dans les médias, dans la série éliminatoire, pour avoir que ce soit un brin de peut-être d'informations sur un joueur qui pourrait être de retour, quelque chose qu'ils veulent modifier, s'ajuster. Donc c'est sûr que tu l'as pas pogné dans le meilleur temps.
3: Non, mais tu me connais. Moi, tout ce que je voulais, c'est faire des câlins. Puis, tu sais, je dis ça en toute honnêteté. Tu passes 30 secondes avec John Tortorella. Puis, je veux dire, je me garocherais devant un slap shot, là, pas d'équipement, tu sais, il y a ce côté-là, tu sais, il y a une intensité, puis clairement, il a trouvé les bons boutons à peser du côté de Vegas, puis ça a fonctionné pendant les dernières séries. Mais moi, ce qui m'a marqué des Golden Knights pendant les dernières séries, c'est que on connaît cette équipe-là a la réputation de je veux tel gars, je vais le chercher, faut que je me débarrasse de lui, moi le faire. Tu sais, comme si sans, là, je te dis pas que c'est le cas, mais un peu comme si c'était des numéros. Et pourtant, ce qui m'a fasciné, c'est la qualité des êtres humains dans ce vestiaire-là. Jack Eichel, hyper sympathique. Mitch Marner, pour moi, c'est vraiment une personnalité d'exception. T'avais Hertel, un gars comme Cole Saar. Est-ce que pour toi, c'est ça qui fait la différence malgré tout chez les Golden Knights, qu'année après année, non seulement tu vas chercher des excellents joueurs, mais c'est des bons êtres humains, puis à un moment donné, ça n'a pas le choix de pogner le gâteau.
4: Ben, tu sais, toutes les équipes dans le national vont parler de culture. Hein? C'est un mot à mode.
3: Ah, c'est sûr.
4: Tout le monde va en parler. Ici, je veux dire, ils veulent des personnes et des joueurs qui vont être des vrais Golden Knights, qui vont représenter l'équipe, qui vont être des compétiteurs. Puis ils savent qu'ils vont avoir des décisions difficiles à prendre. Puis c'est là peut-être que tu dis, des fois on a l'impression qu'ils traitent comme des numéros, mais ils n'ont pas peur de prendre les décisions difficiles. C'est surtout avec la cap salariale. Tu voudrais garder tous tes joueurs, mais à un moment donné, t'sais, tu vois un joueur comme De Raphaël, il a fallu le laisser partir parce que dans notre cap, ça fonctionnerait pas. Donc, ils n'ont pas peur de prendre ces décisions-là puis de faire ce qui est mieux pour l'équipe. Mais ils traitent les joueurs, puis il y a une raison pourquoi les joueurs veulent venir ici. Il y en a qui parlent de oui, c'est un État qui est sans taxes, la température, tout ça, mais. Il y en a d'autres états comme ça aussi. Pourquoi les gens veulent venir aussi, c'est la façon que les Golden Knights traitent leurs joueurs et les gens qui travaillent pour eux. Puis tu sais, tout est première classe. Ce qui s'attend en retour, ben c'est que tout soit fait pour tout donner pour gagner. Fait qu'ils nous mettent tout ce qu'on a besoin à notre disposition, puis à disposition des joueurs. Et de l'autre côté, ben, ils s'attendent à des performances. Donc, c'est la culture qu'on voit.
3: Puis, toi, qu'est-ce que tu penses qui fait que tu dures à Vegas? Parce que, un, j'imagine que tu t'y plais. Mais deux, c'est est-ce que. Si on compare, bien évidemment, la réponse c'est oui, là, mais c'est plus une question à développement. Là, si on compare avec le coach que tu étais à Montréal, Dom Ducharme, comparativement à Dom Ducharme qui était à Montréal, c'est quoi la plus grosse différence, tu dirais?
4: Ben écoute, c'est l'expérience. Je veux dire, d'année en année, à chaque année que tu coaches, tu vis différentes choses. Puis, si tu fais pas ça, puis si tu continues pas à te pousser, à progresser, puis à rester curieux, puis à chercher des nouvelles solutions, puis à apprendre des situations que tu passes à travers pendant une longue saison, puis c'est des longues saisons, puis des séries éliminatoires. Ben, tu sais, j'ai tout le temps eu cette attitude-là depuis que je coach, que ce soit junior ou dans l'hockey professionnel. Donc, aujourd'hui, ben, j'ai plus d'expérience, j'ai plus de maturité, j'ai vu d'autres choses, j'ai travaillé avec des différents entraîneurs. Et il faut toujours que tu restes toi-même. Mais tu peux toujours. Il y a des petits coins que tu aimes des fois, mais que tu peux prendre à 50% et le modifier à ta personnalité ou à ta façon de faire. Donc, c'est tout des autant du côté tactique au côté du côté de gérer ou manager l'équipe, la cédule, toutes des choses comme ça. Donc, au fur et à mesure, ben. C'est comme ça que tu continues à avancer comme entraîneur. Puis c'est mon but de faire ça d'année en année puis de continuer à progresser parce que tout est aussi bien de prendre ta retraite si tu ne challenges pas comme ça d'année en année à vouloir devenir meilleur. Ben, tout aussi bien l'arrêter parce que c'est comme ça que tu vas plafonner.
3: Mm-hmm. Évidemment, l'expérience que tu as eue à Montréal, je veux dire, ça a dû être enrichissant un point là, qui se décrit pas. Est-ce que tu regardes encore, est-ce que tu es encore intéressé? Je sais que tu es très, très occupé. T'es-tu encore intéressé particulièrement par ce qui se passe avec le Canadien?
4: Pas vraiment. Je veux dire, dans le sens que autant que les autres équipes, okay. Surtout qu'on est dans l'Ouest.
3: Ouais, tu touches tôt.
4: C'est moins, on les voit moins souvent quand on va arriver dans la série éliminatoire, on risque de jouer une équipe de l'Est seulement si on sera en finale. Donc, on a beaucoup de chemin à faire avant ça. Donc, en étant dans l'Ouest, on est capable de voir les matchs de l'Est avant nos matchs. Donc, souvent, ça va être ces matchs-là qu'on va regarder, que ce soit Toronto, Boston, Floride, Montréal ou des choses comme ça. Donc, on les voit quand même jouer souvent, mais je veux dire, étant donné que je suis Québécois, ben, je l'entends parler parce que c'est un peu partout sur les réseaux sociaux, des choses comme ça, mais en même temps, j'ai tourné la page de ce côté-là, puis pour moi, c'est une autre équipe comme les autres.
3: Puis là, je reviens aux Golden Knights. Tu regardes ce qui se passe dans l'Ouest présentement. Vous avez encore fait une raid l'année passée. Je pense pas qu'il y a bien des gens qui s'attendaient à voir cette raid-là parce que tu sais, t'as quand même t'as de la grosse viande avec l'Avalanche, évidemment. Le Wild du Minnesota qui est une excellente formation aussi. Est-ce que puis t'en as parlé un petit peu, est-ce que vous, c'est toujours viser le top ou vous êtes dans le processus de c'est quoi la mentalité, mettons, pour débuter la saison 26-27?
4: Non, mais on vise le top, mais tu peux pas aller au top sans prendre soin du processus. Donc, on n'est pas obligé d'en parler. On sait que le standard, les attentes puis l'objectif ici, c'est ça. Donc, on n'a même pas besoin de le mentionner, mais tu te rends pas là si t'as pas un bon processus. Donc, pour nous, comme j'ai dit, on n'est pas obligé d'en parler, mais on se concentre vraiment sur les choses qu'on peut faire pour se préparer pour le premier match de la saison, puis à travers cette saison-là, s'assurer qu'on a une bonne place pour rentrer dans les séries éliminatoires, puis qu'on rentre avec un bon air d'aller pour à partir de là. Donc, tu sais, il y a beaucoup de chemin à faire, mais donc faut passer à travers ces moments-là. Mais c'est ça qu'on parlait tantôt qu'est-ce que tu disais ici, ben c'est même pas ils n'ont pas besoin de rentrer à la première journée puis de dire aux joueurs. On sait c'est quoi le standard.
3: Les standards sont dans le tapis.
4: Les attentes. Et puis, c'est là-dessus qu'on commence un long marathon demain. Hein.
3: Ben écoute, clairement, pour t'avoir vu cet été, t'es prêt pour le marathon, t'es game shape. Je te remercie énormément d'avoir pris le temps aujourd'hui. C'était important pour moi que tu sois là pour commencer. Je répète encore une fois, ça a été un plaisir de te côtoyer plus souvent. Je t'ai trouvé très désagréable pendant les dernières séries quand tu me dépeignais alors que j'étais en onde. Tu sais que
4: ma densité capillaire... les commentaires, puis moi, les fans qui te regardaient m'ont dit « T'as bien fait. »
3: Ben oui.
4: Ça l'a loussé un peu.
3: Ben oui, j'avais l'air d'avoir une marmotte décédée sur la tête. Écoute, Dom, je te remercie beaucoup. Je te souhaite une excellente saison, puis merci beaucoup d'avoir accepté l'invitation. J'espère qu'on se reparle bientôt.
4: OK. À bientôt, Mapper.
3: Bonne saison, mon ami. Bye-bye.
4: OK. Bye-bye.
3: Alors, c'est ça. Dom Ducharme, pour moi, qui est une des personnes les plus agréables que j'ai pu côtoyer dans mes 10 saisons sur le beat des Canadiens. Vous le savez, j'avais un attachement particulier pour les entraîneurs pour X raisons. J'ai aucune idée pourquoi. Claude Julien, c'est un gars extrêmement drôle. Michel Therrien, que ça n'a pas toujours... Je veux dire, on a failli se mettre une tape sur la suce une fois, mais après ça, c'était des câlins, puis on se parlait, puis on rit. Puis je l'ai revu récemment cet été. Super content de le voir. Martin Saint-Louis, évidemment, c'est un classique. Tu ne peux pas... ne pas trouver que c'est une traite de côtoyer Martin Saint-Louis sur une base quotidienne. Et il y a Dom Ducharme, pour moi, que ça a été un excellent coach. Il a eu du succès partout où il est passé. Il a quand même amené le Canadien en finale de la Coupe Stanley. Puis, il mérite tout notre respect. Et c'est très, très content pour lui de le voir du côté de Vegas avoir beaucoup de succès. Pas le choix de lui souhaiter une Coupe Stanley éventuellement, que ce soit comme assistant, que ce soit comme entraîneur-chef, mais assurément une personne de qualité supérieure. Alors là-dessus, on va faire une petite pause et au retour, je vais vous présenter mon acolyte parce que là, dans toute cette émotion-là, j'ai comme oublié de vous présenter Robin de Batman et Robin. Et je vous le dis tout de suite, là, je n'ai pas la shape de Batman. Et en tout cas, bref, tout ça pour les détours boiteux, on va oublier. On s'en va en pause et au retour, je vous présente mon chum Alex Laramie.
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5: Mon invité de ce soir, je suis très content de l'accueillir, c'est Véronique Dicker. Elle est chanteuse, imitatrice, on peut dire comédienne aussi. Là, elle travaille
6: beaucoup ces temps-ci.
5: Salut Véronique.
6: Allô.
5: Merci d'être là. Je lisais ta biographie puis je me suis dit, tabarouette, est-ce que j'ai affaire à une dame qui a à peu près 300 ans aujourd'hui? T'en fais donc ben des affaires depuis le début de ta carrière.
6: Merci. Non, si c'est ça mon âge, je vais vous donner le secret de mes crèmes rajeunissantes. Oui, c'est vrai que j'en fais beaucoup de choses, mais je suis une... Je pense que moi, mes premières expériences de scène, donc de comédie musicale,
5: ouais,
6: ont beaucoup teinté sur ma carrière de chanteuse, mais aussi, tu sais, d'imitatrice. Puis je pense que ça a eu une influence assez importante sur l'ensemble de ma carrière. Puis de devenir... tu sais, je pense qu'il faut un peu de tout ça pour faire de la comédie musicale. Fait que moi, je suis très contente que dans mon métier, je puisse transférer ces éléments-là dans des projets précis comme au cinéma, comme au théâtre, comme sur scène ou chanter. Donc, moi ça me convient très bien d'avoir ces différents... ces différentes expériences puis ces différentes cordes à mon arc.
5: À quel âge Véronique Dicker a commencé à rêver de faire ce métier-là?
6: Oh, c'est typique, hein? Moi, c'est typique. J'avais 4 ans, je pense, puis je faisais des spectacles avec un bâton. Là, je vais dévoiler mon âge, mais tu sais, j'avais des petits bâtons Fisher-Price. Puis c'était ça mes micros, puis j'avais aussi une cousine qui chantait semi-professionnelle, c'est-à-dire qu'elle faisait des concours, puis on la voyait à la télévision, puis moi, ça m'a beaucoup, beaucoup influencé, ça. Donc, je voulais donc faire comme ma cousine. Donc, j'ai commencé à chanter très jeune. Puis même à l'école, c'est ça qui me motivait à aller à l'école. Je faisais partie de la chorale, donc... Tu sais, dès la troisième année, je me rappelle, en troisième année, là, j'avais déjà eu des solos dans des petits spectacles. En quatrième année aussi, j'avais des solos pour le spectacle de Noël. Donc, ça remonte à très, très longtemps, là, mes débuts de chansons.
5: Ouais. Puis, à quel âge tu as commencé à te dire, « Oh, tabarouette, je pourrais en faire carrière? »
6: Je pense que je me suis jamais posé la question parce qu'on dirait que c'était comme pour moi une évidence de faire carrière là-dedans.
5: Ah oui,
6: naïvement.
5: Okay.
6: Non, mais naïvement, tu sais, je veux dire, je me rappelle, on était allé faire un spectacle dans un foyer pour personnes âgées.
5: Ouais.
6: Pour un spectacle de Noël, puis j'étais en cinquième année. Et là, on finit le spectacle, puis on va rencontrer les personnes, puis il y avait une petite madame qui m'avait pris la main, puis elle m'avait dit... toi, là, tu vas aller loin, tu sais. Puis, on dirait que je l'avais cru comme. Puis, on dirait que c'était pour moi, c'était une évidence. Dans ça, c'est pas d'aller loin, mais de faire ça dans la vie. Puis, j'ai fait. Ah, ben oui, c'est sûr, oui, je vais faire ça dans la vie. Jusqu'à temps que j'arrive à l'école secondaire, puis que je rencontre un orienteur, puis que lui, il me ramène un petit peu à la réalité de me dire, ben Véronique, si tu veux faire quelque chose dans la vie, je pense pas que c'est par la chanson que tu vas réussir. Tu sais, je pense que c'est il faut un métier de 9 à 5. Puis moi, on dirait que ça me rentrait pas dans la tête de faire ça, tu sais, ouais, de me dire, ben non, donc ça fait très, très longtemps que que je sais que je veux faire ça. Puis même à l'école secondaire, je me dis qu'il n'y avait pas d'autre option que ça.
5: Parce que le monde artistique, on va se le dire, là, pour bien vivre dans le monde artistique, il y a beaucoup de gens qui se sentent appelés vers ce merveilleux monde-là, mais il y a très peu d'élus qui sont capables de vivre de leur art, là.
6: Ben moi, il faut que je t'explique. Moi, je viens de l'Ontario, ou je viens de l'Ontario francophone, encore pire, parce que, je veux dire, à cette époque-là, c'était rare des gens de l'Ontario qui traversaient. Il y en avait beaucoup qui avaient essayé, beaucoup, tu sais. Bon, il y a eu des gens avant moi, bien évidemment, qui ont réussi à faire une carrière décente, mais il y avait personne qui avait eu cette espèce de breakthrough, là, tu sais, de chance, là. Donc, moi, j'ai... Puis après, bon, aujourd'hui, on est très, très ouvert. Les frontières sont ouvertes, là, tu sais, puis on en voit plein d'artistes, là, franco-ontariens, Damien Robitaille, Mélissa Ouimet, tout ça, puis c'est, tu sais, comme let's go. Mais à l'époque, c'était pas tant populaire de... En tout cas, la porte n'était pas ouverte. T'sais. Donc, pour ma part, c'était très naïf, mais en même temps, ça demandait beaucoup de volonté, puis de dire à mes parents, tu sais, de leur dire, écoutez, moi, non, moi, je veux faire ça, je veux l'essayer. Donc, j'ai terminé mes études secondaires de l'Ontario. Puis, au lieu d'aller au collège ou à l'université, je me suis dit, ben, je vais prendre un break, puis je vais essayer, je vais miser, puis let's go.
5: Ça semble avoir fonctionné, mais ce que je retiens, c'est la dame qui t'a pris personnellement puis qui t'a dit « tu vas faire un métier là-dedans ». Des fois, on n'est pas capable de... C'est pas palpable tout de suite, là, les gens qui nous disent des choses qui nous restent à tout jamais dans la tête. Moi, j'en avais parlé, j'ai fait le 80e de la famille qui m'avait accueilli quand j'étais jeune, tu sais. Puis, le rosaire avait 80 ans, puis je me souvenais d'une chose qu'il m'avait dit, c'est que j'abandonnais jamais. Je devais avoir 7 ou 8 ans, puis il m'a dit « Toi, là, t'abandonnes jamais. » Puis on dirait que juste cette phrase-là, ça m'a suivi toute ma vie. Puis je sais pas si c'est parce qu'il me l'a dit ou si c'est parce que c'était en moi, mais j'ai jamais, jamais, jamais abandonné, même dans des situations qui étaient assez périlleuses, que ce soit dans la carrière ou encore dans les relations amoureuses, mais ça, c'est une autre histoire. Donc, l'impact de cette dame-là qui t'a pris à part, qui t'a dit de belles choses, ben tu t'en souviens encore, tu sais.
6: Oui, puis c'est beaucoup aussi les professeurs, tu sais, à un moment donné, quand on revient à cet orienteur-là qui m'avait dit, ben il faut que tu trouves un métier, puis moi, j'étais très attirée vers la médecine, donc je voulais vraiment aller infirmière, je me disais, les deux mains dans le sang, moi, il n'y a pas rien là, tu sais, puis j'aimais ça, même que ma mère était secrétaire médicale, j'allais la voir après l'école, puis je fouillais dans les encyclopédies des docteurs, puis j'aimais ça trouver les maladies bien bizarres, fait que j'aimais bien ça, puis quand j'ai orienté mes études vers ça, ben là, mes professeurs de chimie, mes professeurs de sciences, ils m'ont vu arriver. Et là, ils m'ont dit, Véronique, excuse-moi, là, mais qu'est-ce que tu fais ici? C'est quoi que tu fais ici? Parce que ils ont dit, c'est pas vraiment ta tasse de thé, à mon avis, de faire de la science. Fait que va finir tes arts, va finir ton français, tout ça. Puis tente donc ta chance. Puis c'est pas parce que ces professeurs-là me voyaient pas de potentiel dans la médecine. Je pense pas que c'est ça. Je pense que les autres, ils voyaient même plus que moi mon potentiel. Donc, c'était intéressant. Puis, c'est des petits déclics comme ça qui m'ont fait réaliser que, ah oui, OK, peut-être que ça serait possible.
5: Tes parents, y croyais-tu?
6: Mes parents, ben non, ben non, ben non. Mon père Gaétan, qui vient d'une famille de 13 enfants, tu sais, à un moment donné, j'avais un job, j'étais chroniqueuse jeunesse au téléjournal de Radio-Canada dans l'Outaouais. Et je me rappelle, il venait me reconduire, tu sais, à l'autobus, puis on était dans son auto, un vieux Tempo Ford, là, tu sais, puis qu'il n'y avait plus de... Le fond gelait, le pion gelait, puis j'attendais l'autobus pour qu'il m'amène à Ottawa. Il me regarde, tu sais, ben sérieux, là, je sentais que c'était comme une discussion de père-fille, là, qu'il voulait avoir, puis il me regarde, puis il me dit, tu sais, fille, c'est une bonne job, hein, Radio-Canada, tu sais, il y a une bonne pension, tout ça, puis hey, je l'avais arrêté tout de suite, j'avais dit, tu sais, moi, dad, là, la différence entre moi puis toi, c'est que le matin, je vais me lever, puis je vais aimer ça aller travailler. Puis là, il m'avait... Et écoute, en prenant une gorgée, c'était comme quasiment étouffé dans son café du matin.
5: Ouais.
6: Puis il avait ri. Il avait ri parce qu'il avait compris cette démarche-là. Puis moi, j'avais toujours dit, tu sais, moi, je vais l'essayer autant que je peux. Puis j'ai la volonté aussi que si à un moment donné, je me rends compte que ça fonctionne pas, c'est sûr que je vais pleurer et tout ça, mais c'est sûr que je vais mettre autant d'énergie dans la suite que dans ce que je fais présentement pour ma carrière.
5: Puis la jeune Véronique Dicker, est-ce qu'elle a commencé par l'humour? Est-ce qu'elle a commencé par les imitations, par le chant?
6: Bien, c'est intéressant parce que j'ai un peu des deux. Tu sais, je te parlais tout à l'heure du spectacle de troisième année que j'avais fait, puis j'avais fait un petit personnage. L'enseignante m'avait demandé de faire une petite vieille qui faisait un petit monologue, puis j'avais fait un monologue. Puis après ça, je faisais aussi une imitation du personnage de Pauline Martin dans Samedi de rire.
5: Oui, avec les gros yeux.
6: Je me rappelle plus c'est qui. C'était pas M. Mongrain, mais c'était un autre personnage. Tu sais, elle était full en amour avec Pierre Marcotte. En tout cas, je me rappelle plus de son nom. Mais moi, je m'amusais. Puis Smoke Meat aussi. Moi, le Pauline Martin, c'était mon idole de jeunesse. Parce que je trouvais ça donc ben hot qu'elle fasse rire les gens. Ouais. Donc moi j'avais beaucoup plus le désir de faire rire les gens. Puis à un moment donné, c'est quand j'ai commencé à chanter en solo que je me suis rendu compte que là les gens vivaient des émotions avec ma voix, puis ils vivaient des émotions. Fait que là, je me suis dit, ah OK, ça aussi, c'est intéressant. Donc, mais je pense que les premières expériences scéniques que j'ai eu, c'était en troisième année, puis c'était pour faire un personnage, puis des petites mini-imitations. Puis je m'amusais beaucoup à taquiner mes enseignants, mes enseignantes, en les imitant.
5: Quand est-ce que ça a commencé à bien fonctionner pour Véronique Dicker?
6: Ben, moi, je pense que mon premier album, Feel Happy, tu sais, ça, c'était comme c'était un single radio qui a fonctionné, puis je me rappelle, là, pendant l'été, puis il y a tellement de jeunes qui viennent me dire aujourd'hui, tu sais, des trentenaires, là, qui me disent, hey, ben non, V, là, my God, Feel Happy, c'était notre tune d'été, puis on tripait donc, puis je m'en rends pas compte tant que ça, à quel point ça a eu un impact sur cette génération-là. Donc, moi, je pense que ça, je le vois comme un premier succès, tu sais, je le vois comme une première petite entrée sérieuse pour avoir une certaine notoriété dans le milieu. Mais ça a été, après ça, plein de petites expériences. Mais je pense que il y a une analogie que j'aime beaucoup, que Raymond utilise, que c'est comme, tu sais, on a été dans la voie de service pendant un bon bout sur l'autoroute, tu sais. Puis ça allait bien, tu sais, je me plaignais pas d'être sur la voie de service, tu sais, c'était une longue voie de service. Mais tu sais, à un moment donné, j'ai mis mon clignotant, puis j'ai fait comme, OK, let's go, on embarque sur l'autoroute. Puis ça, je pense que c'était en 2008, quand j'ai fait la première partie de Céline, que quand ça a explosé, ben, j'étais prête. J'étais prête parce que j'avais vécu tellement d'expériences sur ma petite voie de service que quand c'est arrivé, j'ai fait comme OK, let's go. Je suis prête.
5: Okay. Comment t'as fait pour te rendre à René Angélil et Céline? C'est eux qui t'ont contacté? C'est ton agent
6: qui les a
5: contactés?
6: C'est je travaillais sur mon troisième album avec plein d'auteurs, compositeurs, avec entre autres Marc Dupré.
5: Ouais.
6: Puis à un moment donné, on est dans son studio à la maison, puis on travaille sur une chanson. Puis après, il me demande si je suis capable d'imiter, parce qu'il m'avait vu imiter, par exemple, Céline. Il m'avait vu imiter plein de gens là, à la télévision là, pour demande spéciale, puis entre autres. Puis à un moment donné, il dit, ben, t'es-tu capable d'imiter une telle? Fait que là, on s'amuse dans son studio. Puis à la fin, avant de partir, il dit « J'aimerais ça proposer ton nom à Céline et René pour faire sa première partie quand elle va venir à Montréal pour sa tournée mondiale en 2008. »
5: Tu devais pas vraiment y croire là, quand il t'a dit ça.
6: Ben moi, tout de suite, en fait, j'ai dit « Ben oui. » J'ai dit « Oui » tellement que je suis embarquée dans la voiture. Puis j'ai dit à mon chum Raymond, qui est aussi mon agent, j'ai dit « Raymond, je pense que je viens de faire une gaffe. Je pense que je viens de dire oui à quelque chose que j'aurais pas dû. » Puis Raymond était tellement content parce que lui voyait cette espèce de potentiel-là que j'avais d'être imitatrice parce que je le faisais dans mes petits spectacles. Je faisais des imitations puis j'avais beaucoup de réactions par rapport à mes imitations, beaucoup plus que des fois mon matériel. Donc lui, il voyait ça, mais il essayait donc de me convaincre, tu sais, de pencher plus vers ça. Et quand on a eu cette opportunité-là que Marc a proposé mon nom, Ben là, s'en est suivi toute une série de travail d'imitation avec mon professeur de chant. On a fait des vidéos aussi pour envoyer à René Céline pour valider si oui ou non je faisais la job. Puis lui, il était hyper content, tu sais, il était super content de cette tournure-là parce qu'il voyait le potentiel. Moi, je le voyais moins parce que je voulais être une chanteuse, puis je voulais être une artiste, puis je considérais pas tant que ça que être imitateur, c'était plus dans l'humour, puis moi, je me trouvais pas drôle. Okay. Je voyais pas tant ce côté-là, plus chanteur, d'imitateur, tu sais. Donc, j'ai eu beaucoup de difficultés au début à accepter ça.
5: OK. Puis, as-tu la difficulté à rencontrer René, Céline? Est-ce que tu appréhendais
6: l'événement? Oui, c'est ça, parce que c'était ça ta question.
5: Oui.
6: Puis après ça, donc, quand on a eu la validation de René et Céline, que c'était nous qui faisions la première partie, ben là, on s'était dit, toute l'équipe de Céline et aussi nous, on s'était dit que ça serait intéressant de rencontrer Céline, mais pas la première partie.

0: c'est là que, bon, évidemment, on avait rencontré René et tout ça, mais c'est là que René est venu me voir après pour me dire, si ça vous tente, moi, je pourrais vous donner un coup de main pour votre carrière. Puis, hey, là, moi puis Raymond, on s'est regardé, on a fait comme, oh my God. Donc, c'est là que, et c'est vraiment au Centre Bell, dans une salle de VIP avec la machine à hot dog du Centre Bell à côté, que René, entre ma première partie puis le spectacle de Céline, qui me dit, moi, si ça vous tente, on ferait un bout de chemin parce que j'aimerais ça travailler avec vous autres. Et là, on est revenu à la maison, on s'est pas parlé du Centre Bell au Laurentides, qui est 50 minutes de conduite, là, tu sais, puis qu'on s'est pas parlé, Raymond
1: Qu'est-ce qui
0: puis
1: vient de se passer là, hein?
0: mais absolument,
1: Ouais.
0: ben oui, absolument.
1: Ça devait être assez impressionnant quand même, 20 000 personnes autour de toi au centre Bell qui sont là, puis toi tu réalises ton spectacle. Est-ce que tu faisais les imitations dans ce spectacle-là?
0: Oui.
1: Est-ce que tu imitais Céline?
0: J'imitais Céline, il m'avait donné la permission de l'imiter. J'ouvrais le spectacle avec. Il m'avait même permis d'utiliser l'ascenseur au centre de la scène, puis de monter. Puis j'étais dans la pénombre, et puis j'avais une perruque, puis j'imitais Isabelle Boulay. Puis ça, c'était fascinant parce que tellement que les gens pensaient que c'était elle, ça, c'était comme. Puis René, il avait fait tout un gros comme stunt commercial de ne pas dire qui allait être la première partie.
1: OK.
0: Il n'arrêtait pas de dire au public que ça va être une surprise en entrevue. Il disait non, non, ça va être une surprise, vous allez voir, c'est une surprise. Donc, ce qui fait qu'il y a des journalistes qui avaient envoyé, par exemple, la nouvelle de dire c'est Isabelle Boulay qui fait la première partie de Céline Dion sans même voir la suite puis de voir que c'était moi finalement puis j'enlève la perruque je dis que c'est Véronique Ducaire, bonjour puis les gens étaient comme c'est même Isabelle elle me dit à moi elle me dit comme qu'elle pense elle me dit en joke elle dit moi, je pensais que c'était moi sur scène, mais c'était pas possible parce que c'était toi. Là, je comprenais plus, tu sais, je dis, ah ben là, j'ai bien fait ma job.
1: Ouais.
0: J'ai bien fait mon travail. Donc, oui, c'était spécial, c'était spécial. Une chanson, je faisais une imitation, il y avait des ovations, puis moi, j'avais 28 minutes. On m'avait dit, Véronique, t'as 28 minutes. Alors là, j'avais des ovations, puis je disais au monde de s'asseoir parce que j'avais peur de dépasser mon 28 minutes pendant 6 fois, 6 ovations debout. Puis là, j'étais là, merci, mais j'ai pas fini. Je savais pas comment réagir. Fait que là, c'était comme, c'était ridicule. Puis
1: Ouais.
0: après ça, on m'avait dit, Véronique, prends ton temps, là. Tu peux les prendre, des ovations, là. Prends ton temps.
1: Puis
0: Tu seras pas
1: est-ce que
0: chicané.
1: c'est à ce moment-là que ça a fait un boom pour toi? Tu t'es-tu senti un peu dépassé? Parce que là, ton nom était sur toutes les lèvres, là. Ça a été des ovations, ça a été un gros bang pour toi, là.
0: Ben, je me suis pas sentie dépassée là. C'est après. C'est le coup après. Par exemple, on a commencé à mettre en vente un spectacle d'imitation, puis là, mettons ça, c'était au mois d'août. Puis déjà en février, je faisais les premiers shows de rodage, mettons, puis en fin février, ben, je commençais ma tournée. Ça a été un petit peu plus ardu puis plus difficile pour moi. Parce que là, il y avait des attentes. Il y avait un stress d'accompagner avec ça. Ça a été un peu plus stressant cette période-là pour moi. Parce que justement, tu sais, les billets en plus, on avait mis en vente les spectacles, puis tout était sold out. Donc pour moi, c'est un beau, puis je me plaindrai pas de tout ça, c'était un super bel événement. Mais là, il y a comme toute l'idée que les gens ont des attentes. Et là, ça me stressait beaucoup, beaucoup, beaucoup.
1: Il te reste à livrer. Puis comment René Angélil t'a aidé au travers de ta carrière, mis à part de te laisser la première de Céline au Centre Bell à ce moment-là?
0: Oh mon Dieu! Ben, tout, en fait, tout, il était très stratégique, hein, comme dans tout. Tu sais, on le connaît, c'est un joueur, puis ça reste que dans la vie aussi, il y avait des stratégies, tu sais, puis. Lui, il avait dit à Raymond, premièrement, il n'était pas question que lui soit mon agent ou mon gérant. Il avait dit, tu sais, Raymond, tu fais une bonne job. Moi, je pense qu'on peut travailler ensemble pour la carrière de Véronique. Si tu es d'accord, moi, je vais être comme ton conseiller.

0: puis on va le faire ensemble. Ça, d'abord, du côté de Raymond, c'était super valorisant d'avoir cette espèce d'opportunité-là de travailler avec René Angélil. Mais après ça, d'arriver puis de dire, OK, là, on va faire une stratégie. On va avoir la France. Puis là, on va faire le Québec d'abord, puis après ça, on va aller en France, puis après ça, on va aller à Las Vegas. Fait que déjà là, ça, c'était sur le tableau de. C'était sur notre tableau de bord. Donc là, il nous a permis. Moi, j'ai toujours qu'il m'a donné les clés pour aller ouvrir les portes. Fait que là, j'allais ouvrir la porte de la France, puis là, après ça, la job me revenait pour assurer que je fasse bien ça, puis tout ça. Puis c'est là où ce qui était. Qui a été d'une grande générosité, c'est qu'il a ouvert son carnet d'adresses, puis tu sais, il a appelé tous ses amis pour justement leur dire que j'existais. Après ça, ben ces amis-là m'ont invité, puis après ça, ben moi, après ça, il fallait que je fasse la job. C'était stressant, par exemple. Ça, c'est comme quand il dit il faut juste que ça soit bon, c'est une petite phrase qui veut rien dire, mais qui veut dire très, très beaucoup dans le langage de René Angélil. Fait que c'est là où ce que il a été très, très, très utile. Puis c'est là où j'en serai toujours reconnaissante parce qu'il me fait vivre des expériences extraordinaires.
1: Exact. Là, t'es parti de l'Ontario. Bon, il y a quand même il y avait beaucoup de monde en Ontario, il y a beaucoup de monde au Québec, mais ça n'a rien à voir avec la France. C'est un autre marché, la France. Ça a-tu été complexe d'arriver là? T'sais, les gens te connaissaient pas. Vous avez fait comment pour faire connaître Véronique Diquaire en France?
0: Ben, on est parti pendant presque 3 mois. On s'est installé dans un appartement à Paris. Puis après ça, on s'est installé dans un théâtre qui s'appelait et qui s'appelle toujours le théâtre de la Gaîté Montparnasse, qui est un petit théâtre de 400 places. Mais 400 places pour une personne qui commence quand même beaucoup. Ça allait super bien. Au début, les 2 premières semaines, ça allait bien. Puis après ça, la 3e semaine. Il avait oublié de nous dire que c'était les vacances scolaires. Puis les vacances scolaires, là-bas, ça veut dire que tout Paris se vide.
1: Oh!
0: Fait qu'à un moment donné, on faisait du remplissage. Pendant la 3e semaine, on faisait du remplissage. Hey, il allait chercher le monde sur le trottoir, là. Fait que j'ai fait. Il y a des itinérants qui sont venus voir en show pour se réchauffer. Mais là, après ça, tu sais, après le spectacle, je marchais. Puis souvent, on marchait pour revenir à la maison, tu sais. Puis je disais à Raymond, hey man, je dirais, bon, c'est là que tout le travail commence. C'est qu'il faut aller les chercher un à
1: Un
0: un,
1: à un, ouais.
0: un à un. Il faut juste pas lâcher, tu sais. Puis j'étais contente de cette espèce de révélation-là que je me dis, OK, Véronique, tu sais, faut pas que tu te décourages, là, faut que tu y ailles. Fait que je faisais le show pour 6 fois par semaine. Puis, j'avais une journée de congé, puis à toutes ces journées de congé-là que j'avais de la promo. Fait que je lâchais pas. Fait que c'était du 7 jours sur 7 pendant 3 mois. Je pense que j'ai eu un lundi de congé, puis je suis arrivée, puis je braillais, puis j'étais contente de manger un souper chaud. Puis, mais c'était ça. C'est aller s'installer là-bas, ça veut dire qu'il faut vraiment s'investir. Donc, c'est pour ça qu'on voit tant de comédiens, de comédiennes, à un moment donné, partir puis aller s'installer là-bas. Parce qu'on n'a pas le choix de s'imprégner et de faire sentir aux gens qui sont là qu'on est là. Donc, moi, j'ai pas eu le choix de faire ça. Puis ça a porté fruit parce que 11 mois après, je faisais mes 4 premiers Olympia sold out. Donc, j'étais comme. Puis là, après ça, fallait. Écoute, ça allait tellement vite, là, qu'au départ, moi, au théâtre de la Gaîté Montparnasse, mon décor, c'était une petite scène, là, c'était une petite scène, donc j'avais un banc puis une table. Puis je suis arrivée, là, genre, un an après, je faisais le Forêt nationale, qui est une salle de 7 000 personnes, avec une petite table pis un banc, mais sur une scène qui est grosse comme un centre
1: C'était
0: Là,
1: immense.
0: José Fortier, ben non, mais José Fortier puis moi, qui était à la mise en scène, on riait, mais on se disait, oh là là, ah oh ouais, OK. Puis là, on rajoutait des lumières, puis on se disait, OK, on voulait être généreuse, mais tu sais, ça allait tellement vite
1: Ah,
0: qu'on
1: sûrement.
0: n'avait pas le temps de
1: Parce
0: s'ajuster.
1: qu'on a
0: Donc, c'est un.
1: tendance à penser que le Québec, c'est un gros marché, mais c'est une bourgade de 9 millions de personnes. En France, on est presque à 70 millions de personnes. Donc, des salles de
0: Assez.
1: spectacle, il y en a, des stations de radio, des stations de télé, des journaux, il y en a. C'est constamment travailler, travailler, travailler là-bas, 7 jours sur 7 pour essayer
0: Oui,
1: de parler au
0: absolument.
1: plus de monde possible, de se faire voir le plus de monde possible. Vous avez travaillé pas pire, là.
0: Ah oui, absolument, parce que moi, au début, quand on est parti en tournée, bon, j'arrivais plus tôt, et là, j'allais faire toute la tournée des médias, puis après ça, je faisais le spectacle le soir ou le lendemain, puis là, après ça, tu sais, c'était comme tout le temps, là, c'était vraiment toute une... C'était toute une aventure de partir en tournée comme ça. C'était beaucoup, beaucoup, beaucoup, c'était bien intense. C'était bien intense, mais en même temps, c'était ce que je voulais. Fait que... J'avais pas à me plaindre,
1: Tu
0: tu
1: l'as
0: sais.
1: vécu. Est-ce que c'était compliqué? Là, veux pas, tu sais que tu t'en vas en France, donc nécessairement, il va falloir que tu tentes d'imiter des grandes chanteuses de la francophonie. Est-ce que tu as dû réapprendre quelques
0: Ah
1: tonalités de
0: oui.
1: certaines chanteuses? Ouais.
0: Oui, j'ai dû complètement adapter mon matériel. Tu sais, je dis, si je faisais ma Chantal Toupin, ils me connaissent pas, c'est qui ma Chantal Toupin. Je dis, pas pour... Puis, tu sais, je dis, c'est pas méchant, mais c'est juste que c'est. Je dis, les gens ne le connaissaient pas, donc il fallait absolument que je sois au courant d'abord. Donc là, des chanteuses qu'il y avait. Donc là, je mettais la radio de là-bas, chez nous. Puis là, j'écoutais la radio, puis là, j'écoutais le OK, une telle, c'est un hit. OK, il faut que je l'écrive, il faut que je l'imite. Donc j'étais constamment en adaptation, là. Puis oui, effectivement, ils connaissaient, bon, les Américaines, comme ils connaissaient, bon, évidemment, Céline, mais
1: Ouais.
0: tout le reste était à travailler. Donc, ce qui fait que, oui, c'est énervant de s'installer puis de se dire, OK, là, je vais faire Édith Piaf. Là, tu dis, OK, Véronique, là, Édith Piaf, c'est comme leur Céline Dion, là. Fait que, assure-toi de bien la maîtriser, puis surtout que ça ne soit pas une caricature, parce que moi, c'était ça le mot d'ordre de mon spectacle, c'est je ne caricature pas les chanteuses que j'imite. Pour moi, c'est important d'être dans la justesse vocale et non dans la caricature. Puis je m'étais toujours dit, si à un moment donné, tu es devant une Vanessa Paradis, ben il faut que tu aies le guts de l'imiter devant elle. T'sais, donc, c'était toujours ça que je me disais, moi, dans
1: As-tu
0: mon
1: déjà
0: approche.
1: imité Céline Dion devant Céline Dion?
0: Oui, ça, tu me l'as dit. Tu m'as posé la question plus tôt, puis j'ai oublié de te répondre que oui, je l'imitais, puis elle trouvait ça bien drôle. Puis là, elle s'est mise à me coacher pour me dire, ben là, faut que tu te mettes à terre, là. T'sais, puis là, tu vas voir dans le show, je me mets à genoux, là. Puis là, ah oh ouais, let's go, là, championne. Puis, tu sais, écoute, c'était ridicule.
1: Mais
0: C'est ça, c'est weird.
1: ça doit être de l'acrobatie quand même. Faut que tu tentes d'imiter la meilleure chanteuse au monde. Ça, c'est beaucoup
0: Ben,
1: d'efforts, j'imagine.
0: oui, c'est beaucoup d'efforts, mais c'est pas tant elle qui me demande le plus d'efforts, parce que je pense que quand on est jeune, en tout cas toutes les chanteuses de ma génération, on a toutes chanté Céline Dion. On a toutes imité Céline Dion. On a, tu sais, c'est notre chanteuse fétiche, là, tu sais, je veux dire, c'est. Donc, il y a quelque chose dans les voix de ma génération qui une graine de Céline. Il y a tout le temps quelque chose à un moment donné, tu vas voir, il y a un petit réflexe ou il y a un petit tic, il y a une petite manie vocale qui est empruntée à Céline. Donc, pour moi, ça a été quand même assez facile de me coller à sa voix. La plus difficile pour moi, c'est Whitney Houston. Whitney Houston, c'était difficile, puis Tina Turner, parce que Tina Turner, quand je suis arrivée, puis je me suis dit, OK, go! Hey, là, j'avais peur de me scraper la voix en bon français. J'avais tellement peur de me coller sur sa voix que j'y allais, je freinais beaucoup, beaucoup dans mes élans vocaux quand j'allais imiter Tina Turner, par exemple.
1: Ben, mettons qu'on prend ça pour les gars aussi. Il y a des gars qui ont eu une drôle de vie, qui ont pris énormément d'alcool, qui ont fumé beaucoup de
0: Oh.
1: cigarettes, qui se ramassent avec des nodules, ces cordes vocales, puis on les
0: Ouais.
1: entend, les nodules, des grosses voix graves. T'sais. Je sais pas si c'est la même chose pour les filles, mais pour les gars, quand tu pars avec une petite voix claire comme moi, puis il faut que tu imites quelqu'un qui avait une voix hyper grave, ça doit demander un entraînement monstrueux, là.
0: Ben oui, puis j'avais une professeure de chant avec qui je travaillais, puis tu sais, j'arrivais, puis là, on pouvait passer l'heure de chant juste sur une voix, par exemple. Comme là, on travaillait là, sur Tina Turner. OK, comment aller chercher, puis comment tromper le passage de la voix, puis dire, hey, non, va pas là à la place, va là, tu sais, puis, mais ça, faut connaître son instrument. Puis j'avais une quinzaine d'années de cours de chant avec elle, ce qui fait que je connaissais bien mon instrument. Et ça m'a permis d'aller dans les différents chemins. Puis même qu'en faisant des imitations, j'ai mieux compris ma voix. Parce que c'était comme, ah, OK, c'est pour ça que je fais ça, telle affaire, comme ça. Puis je me suis fait expliquer par un ORL en France, puis je sais pas à quel point c'est pertinent dans la discussion, mais il me disait que j'avais une corde vocale plus asymétrique, ce qui me permettait de truquer la voix, puis de faire des acrobaties un peu plus facilement avec ma voix, puis que j'avais un larynx hyper, hyper comme lousse et flexible. Donc, ce qui fait que. Puis lui, il avait remarqué ça chez d'autres imitateurs et imitatrices. Donc, selon lui, c'est ça qui ferait la particularité d'un imitateur, c'est cette espèce de morphologie-là qu'on aurait. Donc, en faisant des imitations, j'ai mieux compris ma voix. J'ai mieux compris aussi les difficultés que j'avais de chanter. Je me disais, voyons, pourquoi je suis pas capable de faire ça? Puis on dirait que en faisant des imitations, ça l'a ouvert tout ça. Puis là, je fais comme, ah oui, là, je connais ma voix par cœur, presque par cœur.
1: Une Céline Dion, t'as été capable d'imiter Céline Dion. Une Édith Piaf, bon, quand t'es arrivé en France, fallait que tu imites Édith Piaf. Ça te prend combien de temps à peu près être capable d'avoir la bonne intonation pour tromper les gens?
0: Ça dépend. Il y en a que ça arrive bien vite. Comme Pink, je l'écoutais puis j'avais bien peur de Pink. Là, je me disais, ah oh non, Pink. Puis j'ai arrivé puis je l'ai fait. J'ai fait, oh, coup de grâce, c'est, oh yes, j'ai Pink. Puis après ça, j'écoutais Lara Fabian puis je me disais, oh, ben, Lara Fabian, c'est facile dans le sens où on l'a tellement chanté quand j'étais jeune. Tu sais, puis c'était, hey, là, ça a été plus difficile. C'était
1: Ah ouais.
0: beaucoup plus technique que je pensais. Donc, ça peut prendre des semaines. Barbra Streisand, là, je pense que j'ai travaillé dessus pendant 5 mois là, avec ma prof de chant. Là, quand je préparais mon répertoire pour Las Vegas, ça m'a pris là, des mois et des mois à faire Barbra Streisand. C'était long. Puis, il y en a d'autres que c'est des coups de grâce. Il y en a d'autres que ça arrive tout de suite. Puis là, tu as juste à retravailler un petit peu pour juste s'assurer qu'elle soit bien dans le corps. Mais après. C'est ça, le travail n'est jamais le même d'une voie à l'autre.
1: Donc, Véronique Dicker est partie de l'Ontario vers le Québec vers l'Europe, par la suite, Las Vegas. Est-ce que c'était toujours
0: Ouais.
1: avec le contact de René Angélil que vous avez réussi à atteindre Vegas?
0: Absolument.
1: Ah ouais? Puis, est-ce que ça te faisait
0: Absolument.
1: peur? Ben, quoique tu es né dans une province qui était quand même assez anglophone, là, même si tu es né dans une communauté francophone, l'accent, est-ce que ça te faisait peur en arrivant à
0: Ben
1: Vegas?
0: oui.
1: Oui, hein?
0: Ben oui. Moi, je viens, ben, comme tu dis, je viens d'une communauté francophone. Je veux dire, on connaissait les familles anglophones dans mon village. Il y en
1: Ah oui.
0: avait peut-être cinq, là, c'est pour te dire. Puis moi, c'était I do go Ottawa yesterday, small, medium, large. Ça s'en tenait à ça. Mais j'écoutais beaucoup la télé anglophone, je la comprenais, tu sais, j'avais l'oreille déjà de formée. Puis quand on a commencé à penser à Las Vegas, tout de suite dans l'auto, Ray puis moi, on s'était dit, OK, aussitôt qu'on est dans l'auto, on parle en anglais. Fait qu'on s'était dit ça. Fait que là, à chaque fois qu'on rentrait dans l'auto, là, c'était Hi Ray, how are you? I'm good, and you? Là, on se parlait en anglais. Puis, il travaillait avec moi, mes verbes. C'était ça qui m'angoissait beaucoup. Les verbes, tu sais, oh mon Dieu, comment je vais. Puis finalement, à un moment donné, quand tu es dans le bain puis que tu baignes là-dedans, ça revient, puis. Il y a quelque chose, tu sais, que c'est un automatisme après. Tu sais, moi, des fois, je faisais des entrevues, tu sais, en français, puis après ça, en anglais, je savais plus comment parler. Là, mon cerveau était comme. Puis, en plus, pendant une année de temps, on faisait 3 spectacles en même temps. Donc, on faisait Las Vegas, on faisait la France, puis on faisait le Québec. Ça a été une année où j'ai atteint, comment dire, l'élite dans les points de voyage
1: Ouais.
0: de Air
1: Puis
0: Canada.
1: une fois que tu as travaillé une voix puis tu l'as intégrée, est-ce que tu es capable de ne pas le faire pendant 6 mois puis après ça la refaire puis comme si tu l'avais jamais comme si tu n'avais jamais arrêté
0: Ouais.
1: de pratiquer? Ah ouais, OK.
0: Oui, pour moi, en tout cas pour ma part, c'était bien parce que C'était comme oui, c'était cané, puis quand je la revoyais ou quand je revisitais la voix, j'étais contente parce que ça avait comme il y avait quelque chose qui avait mûri dans la voix, puis je trouvais ça bien, bien intéressant de revisiter une voix.
1: Puis Véronique Ducaire à Vegas, à un moment donné, est-ce que tu t'es dit, coudonc, qu'est-ce que je suis en train de vivre là, là? Tu sais, ça devait être
0: Ah, mais
1: exceptionnel,
0: oui.
1: tout ça, là.
0: Ben oui, surtout quand on est arrivé, puis là, on a fait nos valises, là, puis qu'on avait loué une maison. Fait que là, on avait fait plusieurs voyages avant. Donc, on est allé louer une maison, on est revenu. Après ça, quand on a fait nos valises, là, pour déménager à Vegas, là. On est arrivé, puis on sort, puis à Las Vegas, le terminal où est-ce qu'on arrive, il faut descendre les escaliers roulants, puis s'en aller chercher nos valises en bas. Puis quand on descend les escaliers roulants, il y a une énorme télé qui, en répétition, passe les shows qu'il y a. Puis moi, ça s'était donné que c'était moi, quand je suis arrivée dans les escaliers, j'ai fait. C'était Véronique Voices avec ma face. Là, j'ai fait, oh my God! Et là, quand tu vas chercher tes valises, encore une fois, il y a des écrans, Véronique Voices encore. Et là, on sort, puis on prend le taxi, encore sur les taxis pleins de Véronique Voices, Véronique Voices. Là, honnêtement, j'ai pogné de quoi? J'ai fait, oh wow, OK, ça, c'est énorme, c'est énorme, c'est énorme, Las Vegas. C'est énorme aussi dans le choix qui est offert au public. Puis ça, c'est énorme. C'est-à-dire qu'il y a des Cirques du Soleil, il y a des restaurants, il y a des gros spectacles comme Céline Dion, t'sais, Britney Spears et tout. C'est énorme. Alors, il faut vraiment se démarquer quand on va là. Puis moi, ben, c'était ça un peu la mise en marché. C'était vraiment comme une imitatrice, plusieurs voix, un entertainer. Donc, on devait vraiment travailler fort, puis encore une fois, aller faire des entrevues, s'impliquer beaucoup, beaucoup dans la communauté, vraiment beaucoup, comme j'allais faire des shows bénéfices là, tout le temps, tout le temps, tout le temps, pour se faire connaître, mais aussi pour dire qu'on fait partie de la communauté. Donc, ça, c'était très, très, très important. Donc, j'étais devenue une fille qui vivait à Vegas, puis qui avait ses petites habitudes. C'était assez spécial.
1: Est-ce que, parce que Vegas, ce qui est intéressant, puis en même temps, ce qui peut être particulier quand tu es résidente, c'est le renouvellement aux 4-5 jours, là. Tu sais, il y a tout le temps du nouveau monde qui arrive. Fait que, veux, veux pas, ton marketing
0: Ouais.
1: est à renouveler tout le temps, constamment. Il y a une clientèle qui habite à Vegas, mais pour le reste, la plupart, c'est du tourisme. Ça devait être assez
0: Oui.
1: complexe d'aller chercher ces gens-là. Puis est-ce que c'était des gens du Québec qui venaient te voir ou c'était des gens d'un peu partout
0: Hey,
1: aux
0: j'avais
1: États-Unis?
0: du monde de partout, partout. Ça, c'était le fun. Ça, c'était le fun, par exemple. De voir que quand je leur posais la question, tu sais, j'ai-tu du monde du Canada, j'ai-tu du monde du Québec? Puis là, ça criait. Hey, ça me touchait beaucoup. Mais il y avait beaucoup de gens des États-Unis aussi qui venaient me voir. Il y avait beaucoup d'Américains qui venaient me voir. Puis, ce show-là, c'est vrai que ce que tu dis, que les locaux vont pas voir de show. Les gens de Vegas vont pas voir de spectacle à Las Vegas. C'est très, très rare. Puis moi, j'étais devenue comme le show local. Fait que là,
1: La résidente.
0: tout le monde,
1: Ouais.
0: ben oui, j'étais résidente. Fait que là,
1: Ouais.
0: c'était comme, j'avais plein de gens qui amenaient leur famille, mais qui étaient pas, tu sais, puis ils venaient sur la strip, puis c'était pas des gens qui avaient l'habitude de venir sur la strip. Beaucoup de gens aussi qui travaillaient dans les casinos. Beaucoup de bachelorette party. Moi, j'étais devenue la spécialiste des bachelorette party, là, les filles qui se marient, qui vont faire des enterrements de vie de filles, là. Écoute, j'étais rendue l'experte. J'en avais tout le temps, tout le temps, tout le temps. Puis, il y avait des gens qui étaient venus pour vendre mon spectacle dans des différents hôtels. Donc, qui vendait beaucoup, beaucoup mon spectacle aussi. Donc, tu sais, ce qui fait que je me ramassais avec plein de gens de partout, partout à travers le monde. J'avais des Français, des Québécois, des Ontariens, des Américains. Puis c'était vraiment très particulier, là, de sentir que mon spectacle était comme très, très diversifié là, par rapport au public que j'avais.
1: Puis, on parlait de ta prestation de Céline, devant Céline. Est-ce que c'est arrivé aux États-Unis que tu croises des artistes qui viennent à ton spectacle? Puis, tu dis, c'est un peu, t'es en train de
0: Ben
1: m'imiter,
0: oui.
1: là. J'ai l'impression que c'est moi sur scène. C'est arrivé, ouais?
0: Ah ben oui. Déjà, la soirée de première, évidemment, toute l'équipe de promo avait organisé. Hey, j'ai fait Entertainment Tonight avec Céline. Tu sais, c'était comme dans mes premières entrevues en anglais avec une grosse télé. Là, c'est freaking Entertainment Tonight. À l'époque, tu sais, on n'avait pas tant les réseaux sociaux, donc c'était beaucoup par la télé. J'étais assise avec Céline puis avec la fille de Entertainment Tonight que je connais, tu sais, ben, que je connais pas personnellement, mais que je vois à la télé puis je fais, oh,
1: Je suis
0: wow,
1: là,
0: ok.
1: là.
0: Puis là. Écoute, là, c'est incroyable. Puis là, le tapis rouge, 15 minutes avant, je faisais le tapis rouge. 15 minutes avant mon spectacle, je faisais le tapis rouge. Puis évidemment, Céline est restée. Donc ça, c'était le fun qu'elle soit là, puis je la voyais les bras dans les airs, puis m'encourager. Fait que ça, c'était très le fun. Après ça, il y a eu Shania Twain qui est venue voir le show parce qu'elle aussi, elle avait son spectacle au Caesars Palace, là, au bord de la rue. Fait
1: Shania
0: que
1: Twain, qui est une fille
0: elle
1: de
0: est...
1: chez vous?
0: Ben, qui est une fille de Timmins.
1: Ben oui.
0: Puis ça, c'était très drôle parce qu'elle est venue voir le show. Puis je savais dans quelle banquette elle était assise. Fait que là, je fais le show. Puis normalement, je devais faire Shania Twain, genre à ma droite, tu sais. Puis là, j'étais trop nerveuse. Fait que je suis complètement allée à gauche. L'éclairagiste, fait que qu'est-ce qu'elle fait? Qu'est-ce qu'elle fait? J'ai tout changé les lumières pour venir me mettre sur le spotlight parce que j'étais tellement intimidée de faire le show devant elle. Puis après ça, je l'ai vue, puis on s'est parlé en français parce qu'elle parle super bien en français. Puis on a pu échanger parce que je connais très bien Timmins. Fait qu'on a échangé sur plusieurs boutiques qu'il y avait à Timmins. Puis elle a dit, ah oh non, telle boutique, c'est encore là. Puis, hey non, mais on a ri, là. C'était vraiment, ça, c'était le fun. Puis j'ai fait le show pas à Vegas, mais en Belgique. Lara Fabian était venue voir mon show aussi en Belgique. Ça, j'avais bien apprécié.
1: Ah, ben c'est le fun. Je rappelle que ce soir, on a le plaisir d'être avec Véronique Dicker. Véronique Dicker qui a un tout nouveau spectacle. On parle de représentations qui sont prévues au Québec, en France et en Belgique, ainsi qu'en Suisse. On va faire une très courte pause et on revient tout de suite avec elle parce qu'il y a des petites dates qui sont prévues, là, si je me trompe pas, dans les prochains mois. Donc, si c'est possible pour vous, allez la voir, entre autres, ça sera au Capitole de Québec, les 2 et 3 septembre prochains. On fait une courte pause et on revient.
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1: Au podcast ce soir, j'ai le plaisir d'accueillir, c'est un énorme plaisir, devrais-je dire, le scénariste, réalisateur, dramaturge et écrivain Patrick Sénécal. Monsieur Sénécal, salut!
3: Salut, salut.
1: Merci d'être avec nous ce soir puis de faire partie du podcast de Marceau Soir. C'est la première rencontre que j'ai l'occasion d'avoir avec vous. Fait que ma première question, parce que je suis un de vos lecteurs assidus, faut-tu avoir un esprit troublé pour être Patrick Sénécal?
3: Un peu, j'imagine, mais la bonne nouvelle, c'est que j'écris. Fait que tout ce qui est troublé dans moi, tout ce qui est bizarre, je le mets dans mes romans, je le mets dans mes films. Bon, c'est ça. Je pense que je me débarrasse d'une certaine noirceur en écrivant. Ce qui fait que dans la vraie vie, je suis quelqu'un d'assez de tout à fait équilibré, de tout à fait normal, qui est vraiment pas très épeurant, en fait.
1: Non, non. Patrick Sénécal n'est pas épeurant. C'est la première fois que vous faites poser cette question-là?
3: Non.
1: Non, ouais, c'est ça.
3: C'est très souvent le monde. En fait, puis même, je te dirais que souvent, le monde qui vient me voir dans les salons, il y en a qui me regardent d'un drôle d'air et qui disent « Ah, je m'attendais pas à ça. » Ils s'attendaient même à voir quelqu'un d'une espèce de gothic dark. Je sais pas trop à quoi ils s'attendaient, mais ils s'attendaient pas à un gars aussi banal que moi. Fait que, ouais,
1: comment
3: ça.
1: Patrick Sénécal est devenu écrivain? Est-ce que vous avez toujours voulu faire ce métier-là? Puis d'ailleurs, vous êtes parmi vous êtes parmi ceux qui sont capables de gagner leur vie avec leurs livres au Québec.
3: Ouais. Je suis très chanceux d'ailleurs de tout ça. Je suis très privilégié. Ben, je ne voulais pas en faire un métier quand j'étais jeune, parce que moi, quand j'étais jeune, là, puis là, je te parle, quand j'avais 10, 11 ans dans ce coin-là, j'étais vraiment. J'écrivais déjà, mais j'écrivais parce que je trouvais ça le fun. Il n'y avait pas de plan dans la tête, là. Il n'y avait pas, ah, je vais un jour devenir écrivain. Moi, j'écrivais parce que j'avais des idées, parce que je trouvais ça cool d'écrire des histoires, puis mes chums me lisaient, puis ils trouvaient ça le fun aussi. J'ai commencé à penser à peut-être publier un jour vers 16-17 ans, parce que mes chums m'en parlaient. Puis là, ça, c'est l'âge aussi qui est dangereux, là. C'est l'âge où que tu peux devenir un peu fraîchi puis avoir la grosse tête. Ce que j'ai eu, ce que j'ai eu, à un moment donné, je me pensais un peu trop kingpin. Puis j'ai eu une couple de claques à gueule de monde qui disait, ben non, bon. J'ai participé à un concours d'écriture que ça n'a pas marché pantoute. Fait que là, à un moment donné, je me dis, bah, t'es peut-être pas aussi hot que tu penses, qu'il faudrait peut-être que tu te calmes les nerfs et que tu travailles. Puis là, j'ai commencé à penser au sérieux à partir de, je te dirais, 20 ans à peu près.
1: Mais c'est une belle leçon de vie, ça.
3: Oui, c'est une leçon d'humilité. Puis en art, ça en apprend parce qu'il n'y a rien de pire qu'un artiste qui pense qu'il est super bon. Ça, en général, ça fait pas des artistes très intéressants. Il y a des exceptions, là, mais en général, ça marche pas de même.
1: Vous êtes né à Drummondville. Est-ce que vous avez grandi à Drummondville aussi?
3: Je suis resté à Drummondville jusqu'à l'université, en fait, donc jusqu'à à peu près 19 ans dans ce coin-là. Puis j'y retourne encore assez souvent parce que mes parents habitent là, ma sœur habite là. Dans tous mes romans, je parle de Drummondville parce que oui, c'est une façon de rendre hommage à ma ville natale. Puis en plus, ben, c'est drôle parce que Drummondville, c'est une ville qui se passe pas grand-chose. C'est pas une ville très dangereuse. Alors que tout à coup, dans mes romans, Drummondville devient une espèce de centre névralgique du crime, du mystère, du meurtre. C'est quand même, je trouve ça assez drôle, alors que c'est une ville qui est très tranquille. Ouais.
1: Les échevins à Drummondville, est-ce que vous en avez déjà parlé, M. Sénécal?
3: Ben, il y a du monde, oui, il y a du monde qui m'en ont parlé parce qu'en fait, ils trouvent ça plutôt drôle. Moi, j'ai reçu une coupe d'honneur à Drummondville, là, du conseil de ville, de la bibliothèque. Bon, puis à chaque fois que j'y vais puis je rencontre des dignitaires, ils sont plutôt charmés de ça. Ils trouvent ça plutôt drôle. Il n'y a personne qui me dit, tu fais une mauvaise réputation à notre ville. En fait, je pense qu'ils aiment bien ça, puis ils savent bien là, que le monde est capable de faire la part des choses. Fait que non, c'est de la bonne pub, en fait.
1: Mais en même temps, tu sais, Drummondville, sans trop être rempli de préjugés, c'est pour les gens de Montréal ou pour les gens de Québec, Drummondville, c'est l'endroit où tu arrêtes pour manger puis aller aux toilettes, là.
3: Exactement. Et pendant longtemps, je sais pas si c'est encore le cas, mais pendant longtemps, c'était la ville qui avait le plus de restaurants par capita.
1: Ben oui.
3: Le boulevard Saint-Joseph en rentrant à Drummondville, c'est rien que ça qu'il y a des restaurants, parce que, comme tu dis, tout le monde arrête là pour aller manger. Fait que si vous voulez ouvrir un resto, aller à Drummondville, ça risque de marcher.
1: C'est un méchant beau spot. Puis dans votre jeunesse, est-ce que vous étiez un grand lecteur?
3: Oui, mais en fait, c'est ça qui m'a donné le goût de lire, d'écrire, je veux dire. C'est que je lisais beaucoup. J'avais 9 ans, 10 ans, puis je lisais beaucoup, mais j'avais de la misère à trouver des livres que j'aimais. Puis à un moment donné, je me suis mis à lire des livres d'horreur un peu plus pour adultes. Je comprenais pas tout parce que j'étais kid, mais j'ai découvert qu'on pouvait avoir peur en lisant. Parce que, il n'y avait pas de livre de peur pour enfants quand j'étais jeune. Donc, je suis vieux, moi, là. Maintenant, il y en a plein, mais à l'époque, ça n'existait pas. Fait qu'il fallait aller voir les Stephen King, les Edgar Allan Poe, les Lovecraft pour découvrir des livres de peur. Et là, j'ai découvert ça. Puis c'est quand j'ai découvert ça, quand je me suis mis à lire ça, que j'ai fait, OK, moi, je veux écrire des histoires de même. Ça a vraiment commencé comme ça.
1: Parce que la lecture pour vous, c'était une possibilité d'avoir très peur, parce que là, avec l'image, tu sais, quand on écoute un film, on voit l'image, puis on peut ressentir, bon, avec la poursuite et tout ça, puis la musique aussi, on peut ressentir quelque chose, mais on le voit. Tandis qu'avec le livre, moi, les images que vous me transmettez, c'est probablement pas la même image que mon voisin qui est à côté de moi qui lit le même
3: Exact.
1: livre, lui. Donc, vous avez découvert que vous pouvez avoir très peur avec les livres.
3: Ouais, les mots peuvent évoquer des images, puis effectivement, c'est pour ça que quand on lit un livre qu'on a beaucoup aimé puis qu'on va voir le film après, le risque, c'est qu'on soit déçu parce que le film, les images qu'on s'est faites dans la tête ne seront pas nécessairement les mêmes que le réalisateur s'est fait. Fait que ça, c'est souvent pour ça qu'on se dit « Ah, j'ai aimé mieux le livre. » Ça, ça arrive presque tout le temps, ça.
1: C'est-tu quelque chose qui vous a achalé, ça?
3: Ben, c'est-à-dire que c'est sûr que quand on a fait les films à partir de mes romans, les trois films, je me rappelle que Pods, il me l'avait dit, ça. Il m'avait dit, tu sais, Patrick, tes fans, là, ils vont être difficiles, là, parce que les autres, ils ont aimé ton livre. Fait que dis-moi, ma job, je sais, il s'attendait à ce que les gens disent, ouais, c'est pas aussi bon que le livre, mais il s'est dit, je vais quand même faire le mieux possible pour que ce soit le plus proche. Puis, c'est sûr que je l'entends souvent, ah, c'est pas aussi bon que le film, que le livre, mais il y en a beaucoup qui me disent, bon, j'aimais mieux le livre, mais le film, il est quand même pas mal bon, il est quand même bien réussi. C'est comme si les gens faisaient la part des choses, comme s'ils étaient conscients que, bon, il y a plus de détails dans le livre, tout ça, mais le film fait la job. Et les gens qui n'ont pas lu mes romans et qui ont vu les films, ben eux autres, en général, ils trippent plus parce qu'ils se disent justement, ils n'ont rien à comparer. C'est complètement neuf pour eux autres. Faut t'accepter ça s'il y a un film à partir d'une télé. Faut t'accepter que les fans vont comparer. Mais tu fais pas un film juste pour les fans, tu fais un film pour tout le monde. Fait que faut que tu gardes ça en tête aussi.
1: Exact. Patrick Sénécal, vous avez été à l'Université de Montréal, vous êtes bachelier en études françaises.
3: Oui.
1: Qu'est-ce qui vous attirait tant de la langue française? Puis pourquoi vous l'avez enseignée pendant 10 ans?
3: En fait, ben oui, la langue m'intéresse parce que je suis écrivain, fait que par la force des choses, tu finis par découvrir à quel point la langue peut être quelque chose, peut être un outil de pouvoir. En fait, quelqu'un qui maîtrise bien la langue, en général, c'est quelqu'un qui s'en sort assez bien dans les arguments, dans les idées. C'est fort. Le pouvoir de la langue est quand même très, très fort, là. Tu contrôles les situations grâce à la langue, grâce à la force des mots. Mais moi, ce qui m'intéressait au-delà de ça, c'était le pouvoir des romans. Moi, c'est des livres qui m'intéressaient. J'étais allé en études françaises parce que on lisait des livres. Moi, c'est ça, la capacité d'inventer des histoires et de parler de la société, de donner un portrait du monde à travers des histoires. Ça, je trouvais ça très puissant, très intéressant. Et c'est encore aujourd'hui, moi, j'aime beaucoup. J'ai encore plus de romans que je lis d'essais. Je devrais lire plus d'essais, mais j'avoue que d'être capable de transmettre une image du monde à travers une histoire, il y a quelque chose là-dedans que je trouve très, très puissant, de très satisfaisant, en fait.
1: Et au cégep de Drummondville, ben, vous avez étudié en cinéma et en théâtre.
3: Non, j'ai étudié, je l'ai enseigné. Quand j'enseignais au cégep, j'enseignais
1: Ah,
3: théâtre,
1: voilà.
3: cinéma
1: OK.
3: et littérature.
1: Je
3: Mais
1: comprends.
3: quand j'étais moi au cégep, j'étudiais en littérature. Ouais.
1: Est-ce que vous avez déjà voulu être un personnage de votre de vos livres?
3: Ben non, parce que en général, les personnages de mes romans, ça va très mal pour eux. Ça peut bien commencer, mais c'est rarement un happy end. Fait que si j'écrivais des comédies romantiques, je te dirais oui, mais avec le genre de roman que j'écris, non, j'aime mieux, je trouve ma vie bien tranquille comparée à celle de mes personnages, puis c'est bien correct de même.
1: Ouais. Est-ce que vous écrivez à peu près combien de livres par année?
3: Non, moi j'écris un livre par an, 18 mois à peu près.
1: OK.
3: Il y a quelques années, j'en écrivais un par année, mais là, vieilli, j'ai plus l'énergie d'écrire 8 heures par jour comme j'ai déjà été capable de le faire. Fait que c'est plus un an et demi à peu près là, depuis quelque temps, je te dirais. Mais je suis quelqu'un qui écrit vite quand même. J'ai la réplique, parce que tu sais, mon dernier roman, il y a quand même 700 pages, j'ai écrit ça en un an et demi. Fait que je suis quand même assez efficace dans mon écriture. Fait que ça, c'est une chance que j'ai.
1: Puis le processus d'écriture d'un livre, est-ce que c'est un cauchemar pour vous, ben de un, l'écrire, trouver les idées, le syndrome de la page blanche, c'est-tu quelque chose qui arrive à Patrick Sénécal?
3: Non, les idées, ça va. Trouver les idées, ça va.
1: Ouais.
3: Ce qui est dur, c'est d'écrire le premier. Ben, c'est toujours. Là, j'en ai pas d'idée pour mon prochain roman. Ben, j'en ai une, mais elle est en train de se former tranquillement. Mais ça me stresse pas. J'en ai toujours des idées. C'est pas stressant. Mais l'écriture du premier jet, la première version que tu fais, ça, je trouve ça tough. Ça, je trouve ça très tough. Ce que j'aime, c'est le retravailler après, de le recommencer, de revoir les phrases. Parce que tu travailles sur quelque chose qui existe déjà. Tu sais, c'est comme construire une maison là, ou un tunnel, là. Tu donnes des coups de pioche dans la terre, là.
1: Ouais.
3: C'est tough, les coups de pioche, de creuser dans le nouveau. Mais après ça, de décorer ton tunnel, décorer ta maison, décorer. Ça, c'est le fun parce qu'elle est finie, ta maison, là. Elle est faite. Tout ce qui reste à faire, c'est l'améliorer. Ça, c'est la partie que moi, personnellement, j'aime le mieux. J'ai des amis écrivains qui détestent retravailler leur roman. Ils détestent ça. Moi, c'est ça que j'aime le plus.
1: OK. Puis est-ce que vous impliquez d'autres personnes que vous dans le processus?
3: Ben, c'est-à-dire, quand il y a des recherches à faire, oui. J'ai un policier qui m'aide quand il y a des trucs de police. J'y envoie des questions, puis il me répond à mes questions. C'est un policier à la retraite là, qui a travaillé pour la SQ pendant des années. Fait que ça, c'est bien utile. Mais quand j'ai fini, mettons, mon deux, troisième jet, là, je commence à le faire lire à du monde. Je le fais lire à ma blonde. En fait, c'est moi qui lui lis. Elle aime ça quand je lui lis à voix haute. Je le lis à
1: Ah,
3: ma blonde.
1: ouais.
3: J'ai deux lecteurs aussi, Olivier puis René, qui lisent mon manuscrit puis qui me disent qu'est-ce qui marche, qu'est-ce qui marche pas. Puis mon éditeur, évidemment. Fait que ces quatre personnes-là, c'est beaucoup sur eux autres que je me fie pour améliorer mon livre. Ça veut pas dire que je suis d'accord avec tout ce qu'ils me disent, mais très souvent, ils ont des commentaires. La plupart de leurs commentaires sont très pertinents. Puis surtout quand les quatre te disent la même affaire. Si les quatre, sans être consultés, te disent « Cette scène-là, là, je trouve qu'elle marche pas », ben là, faut avoir l'humilité de dire « Ben, ils ont peut-être raison. » Ça,
1: Ah, j'aime ça. Parfois, vous pouvez
3: c'est ça.
1: rentrer en débat avec eux. Puis, en fait,
3: Oui, absolument. Tout à
1: le
3: fait.
1: processus, c'est
3: Tout à fait.
1: l'amélioration
3: Ouais.
1: de l'écriture. OK.
3: Exact.
1: J'aime ça. Puis est-ce que c'est une torture pour vous de vous faire challenger? Parce que vous voyez les choses d'une façon, vous avez écrit l'histoire.
3: Ben moi, je veux me faire challenger. C'est sûr que quand ça t'arrive, ça, tu fais « Ah, tabarnak, je pensais qu'elle était bonne, ma scène, là, peut-être un peu déçu. » Mais en même temps, si les quatre me disaient « C'est bon, tout est bon, on touche à rien, c'est bon », je ferais « Ça se peut pas, ça se peut pas. » Moi, je crois pas à ça, là, il y a toujours des affaires à améliorer. Fait que moi, si je me fais dire... C'est bien flatteur de se faire dire tout est beau, mais c'est pas pour ça que je fais lire mon roman, c'est parce que je veux que vous me. C'est ça, je vais être challengé, même si c'est de la job, même si des fois c'est frustrant, tu sais que tout ça est au service du livre. Tout ça est pour que le livre soit meilleur. Fait que moi, ultimement, c'est ce que je veux. Là.
1: Donc, ce que je comprends aussi, Patrick Sénécal, c'est que vous refusez de faire du travail à la chaîne. Vous, ce que vous voulez, c'est de sortir un livre, qu'il soit exceptionnel, qu'il soit lu, qu'il soit apprécié, qu'il soit gardé dans les bibliothèques aussi, parce que bien souvent, il y a malheureusement des livres qui se retrouvent dans le recyclage. Je trouve que c'est une tragédie.
3: Ben, je veux qu'il soit le meilleur possible avec les capacités que j'ai. Je n'ai pas la prétention de faire des livres exceptionnels. J'ai pas la prétention de faire des livres qui vont rester dans l'histoire. C'est pas moi qui vais décider ça de toute façon. Moi, ce que je veux, c'est donner mon 100% à moi. Puis le travail à la chaîne, c'est intéressant ce que vous dites, parce qu'effectivement, dans le genre que je fais en plus, là, du roman d'horreur, du roman thriller, du roman suspense, du roman noir, bon, appelons ça comme on veut, c'est quand même assez facile de tomber dans une espèce de reproduction des mêmes façons d'écrire, la même façon de faire une grille, d'une structure, tu sais. Il y a des gens en horreur qui écrivent, ou en policier même, qui ça fait 25 ans, qui écrivent le même roman, dans le fond, là, la même structure, ça devient prévisible. Moi, je veux pas ça. Je veux pas donner le ACDC de la littérature.
1: C'est très bon. Très bonne remarque.
3: J'ai 50 ans qui font le même disque. Moi, c'est ça. J'ai le goût de... Oui, ça va toujours être noir, toujours être sombre, mais je veux sortir à chaque fois de mon pattern un peu, puis me challenger avec des nouvelles façons de raconter, des nouveaux thèmes, etc. Ouais.
1: Quand vous avez écrit 51-50 rue des Ormes, là, l'idée vous est venue comment? Parce que bon, 51-50 rue des Ormes, c'est un livre, ça a été adapté au cinéma par la suite. L'idée vous est venue comment?
3: C'est mon premier roman que j'ai écrit. Ça vient d'un poster d'un film, imaginez-vous. C'est le poster du film Texas Chainsaw Massacre 2. La suite qu'ils ont faite en 1981-82, je ne sais pas trop, pas vrai, 91, en tout cas, ça fait un bout. Ils ont fait une suite il y a longtemps qui est tombée dans l'oubli complètement. Ils ont même fait un part 2 après qui remplace le vieux part 2 dont je parle en ce moment. Ça montre comment il était mauvais. Ouais. Puis le poster, c'était une espèce de poster qui riait de le poster de Breakfast Club, là, où ils sont tous placés comme une photo de famille. Ouais. Qu'on prend chez Sears, mettons. Donc, c'est les membres de la famille de Texas Chainsaw Massacre, le gang de Failey. Ils posent comme une photo de famille, mais tu vois qu'ils sont tous fous, là. Ils sont tous des cinglés avec l'autre avec sa chainsaw, comme s'il y avait une fleur, tout ça. Puis je me suis dit, c'est intéressant, ça rit des familles conventionnelles. Eux autres, ils pensent qu'ils sont une famille normale, mais ils sont complètement cinglés. Et ça m'a donné l'idée de faire un roman sur une famille de cinglés qui pensent qu'ils sont normaux, mais qui ne le sont pas. Et qu'on découvrirait ça à travers les yeux de quelqu'un quelqu'un qui se fait kidnapper par cette famille-là. Fait que ça vient vraiment d'un poster, puis tous mes romans comme ça, je sais qu'il y a un élément déclencheur, puis c'est jamais la même chose. Des fois, c'est un poster, des fois, c'est un personnage, des fois, c'est une scène que j'ai vue dans la rue, des fois, c'est un mauvais film que j'ai vu, puis je fais « cette valeur, l'idée était bonne, on pourrait faire ça mieux ». Fait que chaque roman a son point de déclencheur complètement différent.
1: Puis comment on détermine un bon méchant?
3: En fait, faut pas le voir comme un méchant. Je pense qu'il faut le voir comme un personnage. Je pense que plus que tu veux faire un méchant, plus qu'il risque de tomber dans la caricature. Fait que quand j'ai des personnages, puis j'en ai des méchants dans mes romans, je sais que j'ai des personnages qui sont considérés comme des méchants, mais je me dis toujours, pourquoi il est comme ça? Qu'est-ce qui fait qu'il est devenu comme ça? Qu'est-ce qui fait? Et là, j'invente une psychologie qui va être plus intéressante que juste le méchant qui se réveille le matin et qui fait « je veux faire le mal car je suis mauvais ». Ça, je trouve pas ça très intéressant comme personnage. Et même souvent dans mes personnages, le méchant et le bon peuvent être le même. Le passager, c'est ça. Les 7 jours au stallion, ça devient quasiment ça à un moment donné. Ouais. Le justicier devient comme un peu trop fou. Fait que j'aime quand mes personnages se battent contre eux-mêmes. Ou souvent, quand ils se battent contre un méchant, le méchant va souvent révéler chez mon héros sa propre part d'ombre. Et ça, j'aime le gris. J'aime pas le bon contre le méchant. J'aime que tout ça soit mêlé. Je trouve que ça va être des personnages plus complexes puis plus épeurants, justement.
1: Puis est-ce que vous déterminez la psychologie de ce personnage-là avant d'écrire votre livre ou vous la déterminez au fur et à mesure de l'écriture?
3: Il n'y a pas grand-chose d'inventé au fur et à mesure dans mes romans. C'est pas mal
1: Alors.
3: prévu. Ben, pas les détails, mais les grandes lignes, là. Tu
1: Ouais.
3: sais, moi, j'ai un 5-6 pages. Dans chacun de mes romans, je me fais un résumé de 5-6 pages qui passe à travers le roman au complet. Évidemment, surtout la fin. La fin, je sais vraiment comment ça va finir. Évidemment, en cours d'écriture, tu peux te permettre de changer des affaires, sinon ça serait plate, là. Je peux dire, ah, ce que j'avais prévu là, finalement, ça marche pas. Je vais le changer un peu. Mais grosso modo, là, c'est comme partir en voyage, là. Mon plan de voyage est fait, là. On va aller là, dans telle ville. Bon, une fois sur place, ça se peut que tu fasses, ah, on va faire un détour par cette ville-là. Ah, il m'a resté 2 jours de plus que prévu. Ah, finalement, je vais skipper cette ville-là, m'a laissé à la côté. Mais tu as quand même un plan de voyage, tu sais, qui est assez précis. Pour moi, c'est un peu comme ça que j'écris aussi.
1: Puis y a-t-il un personnage qui vous a donné plus de fil à retordre que d'autres à déterminer?
3: Ouf. Ben, c'est une bonne question. Florence, dans Flo, la petite fille de 8 ans, elle n'a pas été facile parce que c'est un roman, justement, la narratrice, c'est une enfant de 8 ans. Puis je vais montrer que c'est une psychopathe un peu sans qu'elle le sache elle-même qu'elle a des problèmes de santé mentale. Fait que de rendre une petite fille de 8 ans qui va tuer des gens, rendre ça crédible, c'était pas simple. Je ne fais pas en faire non plus une petite fille qui saute du monde avec un couteau qui poignarde le monde. Ça n'a pas d'allure. C'est un enfant de 8 ans, elle t'appogne par les épaules, puis t'as jette, tu fais comme toi et nerf. Fait que fallait quand même rendre ça plus crédible. Elle est plus dans la défense que dans l'attaque. En tout cas, bref, ce personnage-là était simple, était compliqué parce qu'il fallait que je me mette aussi dans la psychologie d'un enfant de 8 ans. Ça, ma blonde qui est psychologue, elle m'a beaucoup aidé parce qu'elle a travaillé avec des enfants. Fait que oui, ça, c'est un personnage. Je dis, si le monde ne croit pas à cet enfant-là, tout le roman est basé sur le fait qu'il faut qu'on croie à cette petite fille-là. Si le monde n'y croit pas, le roman, il est foutu. Il tient pas la route. Fait que oui, ça, c'était assez complexe à préparer.
1: Puis, au même titre, quand il y a des films qui sont adaptés de vos livres, est-ce que vous êtes impliqué dans le processus d'embauche des acteurs? Prenons, vous l'avez nommé tout à l'heure, Les 7 jours du Talion,
3: Oui.
1: Bruno Hamel, qui est joué par Claude Legault. J'aurais pas vu quelqu'un d'autre jouer ce
3: Alors,
1: rôle-là que Claude Legault.
3: non, mais là, c'est pas de réalisateur. Un de ses acteurs fétiches, c'est Claude
1: Ouais.
3: Legault. Il adore tourner avec lui. Fait que dès le début, il m'a dit, moi, je verrais bien Claude là-dedans. Qu'est-ce que t'en penses? Je vais dire, ben, moi, Claude Legault, on est en business, là, on est en Cadillac, là, pas de problème. Mais oui, les réalisateurs me demandent leur avis. Moi, j'écris le scénario en plus, donc je suis impliqué directement. Puis même dans Les 7 jours du Talion, Martin Dubreuil, celui qui fait le gars qui se fait torturer,
1: Ouais.
3: c'est moi qui l'ai proposé. J'ai dit, écoute, pote, j'ai un comédien qui s'appelle Martin Dubreuil, je pense qu'il serait bon en tabarnouche, parce que je le connaissais, puis on avait déjà jasé, moi puis lui. Puis que pote, il dit, OK, on va l'auditionner, on va voir.
1: Ah, c'est.
3: Pote, il est ouvert à ça. Ils l'ont auditionné, puis ils ont fait tabarnouche, oui. Même notre productrice, Nicole Robert, était là, oh, je suis pas sûr, il n'est pas très connu, nanana. Puis quand elle le levé en audition, on fait, ouais, ah, ça va être difficile de se lamber de la tête, lui, à cette
1: Ah non,
3: heure.
1: le
3: Fait que,
1: casting,
3: oui, on m'implique.
1: la distribution
3: Comment?
1: était juste hallucinante, là. Rémi
3: Oui,
1: Girard aussi
3: oui, oui.
1: qui
3: Oh,
1: était
3: ben c'est
1: là-dedans.
3: ça. J'ai été gâté là, sur les acteurs dans les films qu'il y a eu sur mes romans. Franchement, là, j'ai été très gâté, oui.
1: Puis, c'est déjà arrivé qu'on a mis un acteur comme un de vos personnages, puis vous êtes dit, tabarouette, j'y crois pas, puis finalement, boum, ça a fait le contraire de ce que vous pensiez?
3: Ben, Patrick Huard, à l'époque, qui joue dans Sur le seuil, qui fait.
1: Ouais.
3: Là, on sait tous que Huard, c'est un maudit bon acteur,
1: Ouais.
3: mais à l'époque, il commençait à sortir un peu de la comédie pour vouloir montrer qu'il était capable de faire autre chose. Il avait fait juste un autre rôle dramatique, c'était Talk Radio, qui avait fait un espèce de téléfilm avec ça. Mais sinon, il était encore beaucoup associé à l'humour. Et quand on nous a proposé Huard pour faire le rôle du méchant, donc, il faut qu'il soit très sérieux, mais méchant, plus victime que méchant, en tout cas. On s'est dit, moi et Eric, le réalisateur, Huard, il accepterait-tu de faire une audition? Puis il a accepté de faire une audition. Et quand il est arrivé à l'audition, c'est vraiment pendant l'audition qu'on a fait, oh, OK, il prend ça au sérieux, puis il est vraiment bon. Mais avant l'audition, c'était pas gagné. Dans ma tête, j'étais là, Huard, dans le rôle de roi, de Stéphane Roy, non, j'étais pas convaincu. Mais il nous a fait une audition de fou, vraiment, là. Il était super bon. Ouais.
1: Quand vous vous promenez avec vos livres, bon, j'imagine que vous avez été quelques fois en Europe, là, est-ce que les lecteurs sont bien différents des lecteurs que vous avez
3: Non.
1: au Québec, au Canada?
3: Non, non, c'est ça qui est assez capoté, en fait, c'est que, mettons, mais j'en ai pas autant qu'au Québec, là, mais mes lecteurs belges, tu sais, j'arrive de la Suisse, là. J'étais dans un salon du livre en Suisse, là, il y a 2 semaines à Genève. Puis ceux qui viennent me voir, les raisons qui sont contents de me voir, les raisons pour lesquelles ils aiment mes romans, les questions qu'ils me posent sur mes romans, C'est exactement la même chose qu'ici. Il y a quelque chose d'universel dans l'histoire d'horreur, dans l'histoire de peur, dans l'histoire de thriller. Ce qui est universel de ça, c'est pas la culture, c'est pas le thème, c'est l'idée de se faire raconter une histoire qui va nous stresser. Et ça, je pense que dans n'importe quel pays, c'est ça qu'on veut à travers ce genre d'histoire-là. C'est pas le côté politique. Il peut avoir le politique en plus, la culture, il peut avoir tout ça, mais à la base, ce qui fait que le monde est excité ou non quand il lit une histoire, ça, manifestement, c'est pareil partout. En tout cas, si je compare aux réactions que j'entends, c'est vraiment universel comme envie le trailer fonctionne pareil dans l'esprit de tout le monde.
1: Ah oui, voyez-vous, je savais pas ça. Puis est-ce qu'il y a des publics qui sont peut-être un peu plus exigeants envers un Patrick Sénécal?
3: Un peu. C'est-à-dire que ce que j'ai, en tout cas, ce qui est drôle, c'est que les gens qui me lisent depuis le début, ces gens-là, oui, ont des attentes. Ils ont des attentes, puis c'est drôle quand je. Comment je dirais bien ça? Il faut être à l'écoute de ces attentes-là, mais en même temps, il faut faire attention parce que il y en a là-dedans, ils vont dire étonne-moi, parce que là, tu fais 20 romans, je dis toi, je veux que tu m'étonnes. Fait que ça, c'est une bonne simulation.
1: Ouais.
3: Je fais simulation, je veux dire. Non, simulation, voyons. C'est bon, puis ça me donne le goût justement de sortir de ma zone de confort. Mais il y en a qui me lisent depuis le début, puis qui me disent j'ai hâte que tu fasses un autre roman comme Hell.com. J'ai hâte que tu fasses quelque chose d'aussi trash que Hell.com. Ça, je veux pas écouter ça. Je veux pas écouter ça parce que là, je veux répondre à une attente qui est pas liée à l'œuvre, mais à un plaisir qu'ils ont eu puis qu'ils veulent avoir encore. Moi, je n'ai pas à faire un autre roman comme Hell.com parce que justement, ça serait trop facile. Alors moi, je veux faire autre chose. Fait que d'un côté, il faut que j'écoute mes fans qui exigent de moi de me renouveler, mais sans tomber dans le piège de dire fais une suite à Alice, fais un autre roman comme Hell.com, ramène tel personnage. Sinon, là, je fais de l'écriture sur demande, puis c'est pas ça. Un artiste n'a pas à faire ça. Fait qu'il faut que je trouve l'équilibre là-dedans, en fait.
1: Y a probablement des auteurs qui nous écoutent ou de futurs auteurs qui nous écoutent. C'est quoi la recette idéale? Bon, Patrick Sénécal a sa recette, ça fonctionne bien pour lui au Québec, ça fonctionne bien pour lui en Europe. Qu'est-ce qui fait en sorte que quelqu'un puisse bien fonctionner au Québec puis pas pantoute en Europe? Est-ce qu'un livre au Québec qui est écrit, qui est traduit en anglais peut bien fonctionner aussi aux États-Unis? Le succès au Québec, est-ce qu'il va déterminer automatiquement un succès aux États-Unis?
3: Tu vois, tu dis recette, mais dans mon cas, il n'y en a pas de recette. J'en veux pas de recette. T'sais, je ne veux pas suivre une recette. Puis si elle existait, la recette, tout le monde la ferait, puis tout le monde pognerait. Fait que c'est là que tu vois que qu'est-ce qui fait pourquoi justement j'ai tant de succès au Québec, puis que j'en ai quand même pas mal moins en Europe. Ceux qui me lisent en Europe, ils aiment ça, mais il n'y en a pas tant qui me lisent en Europe comparé ici, mais c'est parce qu'ils ne me trouvent pas, parce qu'ils savent pas que mes livres existent, parce qu'ils sont mal distribués, parce que. Moi, il y en a plein qui me disent, ah, on va dans les librairies à Paris, ouf, vous n'êtes pas facile à trouver, hein? Fait qu'il y a plein d'éléments qui échappent à l'auteur. Moi, je trouve qu'il y a des écrivains qui sont meilleurs que moi au Québec, là, puis qui vendent bien moins que moi, là. Pourquoi? C'est très dur à dire. Il y a un mélange de, oui, j'espère que ça prend un peu de talent quand même, là. J'espère que j'ai un peu de talent, mais il y a aussi le moment qui est arrivé, le bouche-oreille, le. Il y a tellement d'éléments que tu contrôles pas qui font qu'un roman va marcher ou pas, que je serais très prétentieux de prétendre que moi, je vends beaucoup parce que je suis un des meilleurs auteurs du Québec. C'est pas vrai, ça. Moi, je refuse de croire à ça. Il y a des auteurs qui pognent, puis c'est vraiment pas bon ce qu'ils font. Je nommerai pas personne, là, mais donc, bon, je vais nommer quelqu'un qui est pas au Québec. Fifty Shades of Grey, là, ça a été un succès de fou, là.
1: Un succès monstre.
3: C'est un très mauvais roman. Je suis désolé, là, mais moi, c'est pas bon, là. Après ça, le monde a droit d'aimer des affaires pas bonnes. Moi, il y a des films pas bons que j'aime parce que j'ai du fun. Bon, c'est un plaisir coupable, puis go. Il y a des tunes pas bonnes que j'aime, là, tu sais. Mais on peut pas dire que Fifty Shades of Grey est un des plus grands romans du 20e siècle parce qu'il a vendu un. Non, c'est vraiment pas très bon, mais pourquoi à ce moment-là, ça a répondu à tel besoin, à tel. Je sais pas. C'est l'autrice elle-même de se dire qu'est-ce qui s'est passé? Comment c'est que ça a pogné, cette affaire-là? Fait que moi, je peux pas m'asseoir là-dessus en disant j'ai compris quelque chose que les autres auteurs n'ont pas compris. Ça marche pas de même. Fait que le succès est quelque chose d'extrêmement incompréhensible. Et moi, faut que je me rappelle de ça parce que les seules personnes qui décident si j'ai du succès ou non, c'est les lecteurs et les lectrices. Le jour que les gens vont décider de plus me lire parce qu'ils n'aiment plus ça, je ne pourrai pas rien faire contre ça. Que j'aie du talent ou pas, que je sois bon ou pas, c'est le monde qui décide. C'est les lecteurs et les lectrices qui décident. Ça, c'est ce qui est cruel. Ça peut être le côté cruel de ce milieu-là, de ce métier-là, en fait.
1: Est-ce que le futur du livre vous inquiète? Moi, je vais vous dire franchement, ça m'inquiète beaucoup. Les librairies tendent à disparaître de plus en plus dans mon secteur. Je trouve ça catastrophique. Heureusement, on a des belles grosses bibliothèques, là, que ce soit à Montréal ou encore à Québec, où on peut découvrir de
3: nouveaux auteurs. En fait, ce qui disparaît, c'est les petites librairies indépendantes au profit des grosses librairies. Mais ça, c'est pas juste en littérature, c'est en tout, là. Je veux dire, les gros supermarchés dessus, les petits magasins. Bon, ça a toujours été comme ça. Amazon est en train de tuer le commerce de détail. Bon, c'est ça, le livre échappe pas à ce rouleau compresseur-là. Mais le livre a toujours existé. Ça fait 50 ans qu'on prédit la fin du livre. On a prédit la fin du cinéma quand la télévision est arrivée. Il y aura toujours des gens, je pense, qui vont aimer les livres. Là, il y en a qui lisent à la place des livres numériques. Aucun problème avec ça, moi. C'est le même livre, c'est le même auteur. Je fais pas moins d'argent parce que quelqu'un achète mon livre numérique.
1: Mais il y a quelque chose de pas pareil. Il n'y a pas l'odeur, il n'y a pas.
3: Moi, je suis d'accord avec toi. Moi, je suis d'accord avec toi. Parce que toi et moi, on fait partie de la génération qui avons connu les livres avec des vrais livres.
1: Ouais.
3: Mais les kids de 10-11 ans qui vont lire des livres de numérique, eux autres, un livre papier, ils vont s'entorcher, là. Mais l'important, c'est qu'ils lisent. Comprends-tu? Moi, je suis pas capable de lire numérique, mais. Quelqu'un qui vient me voir qui dit hey, je m'excuse, j'ai acheté ton livre numérique. Je fais pas de problème. C'est bien, bien, bien, bien cool. L'important, c'est que le livre en tant que quantité, pas nécessairement physique, mais en tant que concept, continue à exister. Est-ce que les gens lisent moins qu'avant? Oui, les gens lisent moins qu'avant. Ça me fait un peu plus peur. Ils n'arrêteront pas complètement de lire, mais un peuple qui lit de moins en moins est un peuple qui, à mon avis, va de moins en moins être capable de développer, de défendre ses idées. Comme je disais tantôt, la langue, c'est une force, c'est une arme. Fait que si tu lis moins, ben, ton esprit d'analyse va aussi être s'amoindrir. Ça, c'est quelque chose qui peut m'inquiéter un peu.
1: Ah, puis j'ai initié mon enfant qui avait des difficultés en français. Je l'ai initié à la lecture avec un livre papier. Puis curieusement, parce qu'il s'appliquait à lire un 20 minutes, 30 minutes par jour, son français écrit et son français en lecture s'est grandement amélioré à l'école. Puis c'est pas magique, là. C'est juste qu'on l'obligeait à lire un 20, 30 minutes par jour. Mais mon point de vue sur les petites librairies, c'est que souvent, c'était les propriétaires qui étaient là ou vraiment des passionnés. Puis si j'avais à rentrer dans cette librairie-là, puis je disais Patrick Sénécal, ben on me disait ouais, c'est là. Puis son dernier qui vient de sortir, c'est celui-là. Puis si j'avais un de ceux à te conseiller, c'est celui-là. Fait que là, moi, je pouvais faire confiance à ce propriétaire-là qui, lui, lisait à peu près tout ce qu'il y avait en place. Dans les grosses chaînes, ça devient de plus en plus difficile de trouver de bons lecteurs qui vont bien m'aiguiller sur le
3: livre
1: à lire.
3: C'est le métier de libraire qui est en train de.
1: Exact.
3: Être un libraire, c'est un vrai métier. Là, des fois, dans les grosses chaînes, il y en a quelques-uns des vrais libraires, mais il y a aussi des étudiants qui font une job d'été là, puis qui ont peut-être lu 5 livres dans leur vie avant d'avoir cette job-là. Fait que ça, c'est un autre problème. Ouais.
1: Exact. Est-ce que vous avez le sentiment d'imposteur? Parce que tout à l'heure, vous m'avez dit, ben moi, je connais plein d'écrivains au Québec qui sont meilleurs que moi puis qui ont moins de succès. Quand quelqu'un vient vous voir pour vous dire, Monsieur Sénécal, je trouve que vous êtes le meilleur écrivain dans le monde entier, avez-vous de la misère avec ce commentaire-là?
3: Ben, tu sais, la personne a dit je trouve que. Fait que moi, si quelqu'un dit je trouve que, j'ai dit ben merci beaucoup. J'ai dit, t'as le droit de penser ça. J'ai dit, il y a plein d'autres écrivains qui sont très bons, qui sont meilleurs que moi, mais toi, si pour toi, je suis le meilleur écrivain, j'ai pas à juger ça. J'ai pas à juger le fait que quelqu'un trouve que. Si quelqu'un dit, c'est vous que j'aime le plus comme écrivain, je vais pas le turner off puis dire, ben non, c'est pas moi, t'as tort. Mais si quelqu'un dit, t'es le meilleur écrivain au monde, y a personne de meilleur que toi, moi, dit, un instant, là, time out, là. Tu peux trouver ça, mais je te jure qu'il y a un paquet d'écrivains qui sont bons puis qu'il y en a qui sont meilleurs que moi. Après ça, toi, que ce soit moi ton préféré, je vais respecter ça. C'est pas de la fausse modestie, c'est pas de l'imposture, c'est de relativiser les choses. C'est juste que, le jour que tu te penses trop bon, c'est dangereux. C'est dangereux de se trouver trop bon. C'est dangereux de croire que tu es le meilleur parce que c'est jamais vrai. Il n'y en a pas un meilleur, il n'y en a pas un. Puis plus que tu te trouves bon, moins tu vas avoir un esprit critique vis-à-vis de ce que tu fais. Fait que C'est ça. Moi, je me méfie de ça. Je veux pas tomber là-dedans. C'est un piège, en fait. Se trouver trop bon, c'est un piège. Je veux pas tomber dans l'inverse non plus, dire, mais non, je suis pas bon, je suis juste chanceux, nanana, ce que j'écris, c'est de la merde. Mais non. J'ose espérer que si j'ai tant de succès, c'est parce que ce que j'écris est pas payé quand même, là.
1: Ouais.
3: Mais je pense qu'entre trouver que t'es poche, puis entre trouver que t'es le meilleur, il me semble qu'il y a quelque chose de sain entre les deux, là.
1: Mais ça vous fait du bien quand un lecteur vient vous voir et puis vous dit, Patrick, moi, t'es mon auteur à moi,
3: Évidemment, je
1: là.
3: connais pas un auteur, un artiste qui peut pas triper de se faire dire ça. C'est sûr que c'est flatteur. Tu vois, dans le salon du livre, le monde fait la file pendant 1 heure pour venir te dire que t'es fin, t'es beau, t'es bon, t'es le meilleur. Tu sors de là, puis tu reviens chez vous, puis tu veux écrire en tabarnouche, parce que là, ils viennent de te remplir les batteries. Tu sais, c'est rare que quelqu'un va t'attendre en file 1 heure et te dire « Ton dernier roman, c'est de la merde. » C'est pas ça qui arrive en général. Ils viennent te voir pour te dire qu'ils t'aiment. Fait que c'est sûr que tu sors de là, puis t'es boosté d'énergie, puis là, ce que tu veux faire, c'est pas dire « Ah, c'est vrai que je suis le meilleur. » Ce que je veux faire, c'est leur dire « Moi, vous montrer, vous m'aimez, je vais vous donner raison de m'aimer, je vais vous faire un maudit bon roman. » Checkez bien ça. C'est ça l'effet que ça fait, en fait.
1: Patrick Sénécal, c'est qui ses auteurs préférés?
3: C'est pas nécessairement des auteurs de genre, c'est pas nécessairement des auteurs qui font de l'horreur et tout ça. Parce qu'on dirait que j'en ai des auteurs de genre que j'aime. Tu sais, j'aime Denis Lehane, j'ai aimé Stephen King pendant longtemps, j'aime André.

0: C'est ça qu'on crée, M. Sénégal, M. Sénégal. Quand vous voyez un auteur, puis là, vous dites, moi, je suis pas capable de faire ce que lui, il fait. C'est quoi
1: Ouais.
0: concrètement pour le
1: Ben, mettons
0: commun?
1: Romain Gary.
0: Ouais.
1: Mettons Romain Gary, bon, il est mort, il s'est suicidé en 1980. Mais son écriture, premièrement, la force de cette écriture-là, la façon qu'il a d'écrire, les émotions qu'il réussit à émettre grâce à l'intelligence de son style, ça, je suis incapable d'écrire comme ça, puis il est le seul qui écrit de cette manière-là. C'est qu'il y a un style qui est à lui, qui est unique à lui, juste dans l'écriture. Il y a quelque chose qui appartient, puis ça, je trouve que c'est ce qu'il y a de plus dur à développer en écriture, quand tu es un romancier, d'avoir ton style, c'est-à-dire que tu peux donner une page de Romain Gary, donne-moi une page, puis que je sais pas qui l'a écrit, puis dis-moi à quel auteur ça te fait penser. Je suis pas mal sûr que je serais capable de dire ça fait pas mal du Romain Gary. Mais ça, c'est tough. C'est tough pour un auteur d'en arriver à avoir un style aussi facilement identifiable. Fait que lui, il a ça
0: Parce qu'il y a
1: et
0: de
1: ça.
0: l'ADN dans l'écriture d'un auteur?
1: Oui,
0: Ah
1: oui.
0: ouais.
1: Ben, parmi les meilleurs, oui. Ben, les meilleurs auteurs, c'est ça qui réussissent à faire. Moi, je suis pas sûr que j'ai ça. Je suis pas sûr qu'il y ait un style si unique à Patrick Sénécal dans l'écriture. Je parle pas dans les thèmes. Dans les thèmes, oui, je pense qu'on peut dire, ah, ça fait très Patrick Sénécal de parler de ça. Mais de prendre une page, donner ça à quelqu'un et dire, ça te fait penser à quel écrivain? Pas sûr que ben du monde qui dirait, oh, on dirait du Patrick Sénécal. Je suis pas sûr que j'ai un style assez précis pour ça. Et ça, je trouve que les grands écrivains, les plus grands écrivains, ils ont ça. Comme Alfred Hitchcock dans le cinéma, tu regardes une scène d'Alfred Hitchcock, la manière qu'il filme, tu fais ça fait Alfred Hitchcock en tabarnouche. Tu sais, quand tu réussis à développer ça, je trouve que là, t'as un
2: Ne manquez
1: pilier à
2: plus un
1: toi.
2: instant
1: Tu
2: du
1: comprends très bien.
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0: Sénécal, on va faire une très courte pause et on
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0: revient.
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4: Le caucus avec Antonin Iaccarini, normalement à 12h30, mais comme on aura le débat de Lévis, Antonin a décidé de accepter de déplacer son moment pour nous. Comment ça va, cher Anto?
5: Hey, ça va bien, vous autres?
4: Oui, ça va bien. Dernière semaine de campagne. Il est temps.
5: Oui, dernier droit pour la campagne électorale. Je te dirais que le jello commence à être pas mal durci.
4: Eh
5: Mais il reste
4: oui!
5: des petites questions.
4: Vraiment. Hey, allons-y avec les sondages. Tiens, puis après ça, Nico nous a amené une bonne question que je veux qu'on se pose tout le monde ensemble. Sondage, le PQ s'en va vers une majorité. C'est la catastrophe pour la CAQ à l'heure actuelle à 16 %.
5: Ouais.
4: On ne sait pas s'il va rester un député parce que soit un 16 % éparpillé un peu partout, pas dans des circonscriptions clés comme on voit pour le PCQ à Chaudière-Appalaches et également à la Rive-Nord, donc Capitale-Nationale. Je suis étonné, moi, que le PQ ait réussi à leur chercher, si on se fie aux trois sondages qui sont sortis, cette majorité-là.
5: Ouais, puis encore là, évidemment, il faut prendre tout ça avec un grain de sel parce que ça dépend de comment ça se comporte comté par comté. Mais ce qu'on voit qui apparaît sous nos yeux présentement, c'est que si le PQ se met à passer la gratte, dans le 4-5-0. Parce que c'était là, le 4-5-0, c'est là que la CAQ et le PQ étaient en compétition. Les libéraux sont pas très forts dans la région. Le Parti conservateur n'a pas encore percé là, vraiment dans ce coin-là. QS, on n'en parle même pas. Donc, à partir du moment où on voit la CAQ s'effondrer, bien là, c'est vraiment le 4-5-0 qui se dégage devant la route du PQ. Et c'est là qu'on rentre dans une zone très payante pour le Parti québécois qui, dans le léger rendu public ce matin, est rendu à 30 %. Donc, on est venu récupérer quelques petits points. Mais ce 30 %-là, 29 ou 30 %, ça ne change pas grand-chose pour le PQ. C'est vraiment la CAQ qui est rendue à 16 % en quatrième position derrière les conservateurs d'Éric Duhaime. C'est ça qui change toute la dynamique politique. Présentement, on s'en doutait que la CAQ allait retomber à cause des débats, à cause de différents dossiers. Et là, vendredi dernier, là, avec cette question d'ingérence qui a été hyper, l'ingérence américaine qui a été hyper mal jouée, ben, c'est ce qu'on voit, une chute de la CAQ. Donc, le PQ 30 %, Parti libéral 26 %, Mais évidemment, il faut regarder les francos pour comprendre ce que ça veut dire. Ils sont pas à
4: 13% sur les francos.
5: C'est pas encore génial pour les libéraux du côté des francos. Éric Duhaime qui est rendu avec son parti à 18%, CAQ 16% et QS, ça va pas très bien non plus, à 9%. Donc, le PQ peut rêver à sa majorité. Ça commence à être très, très accessible.

0: Puis aussi, c'est qu'il reste quelques jours, là. Donc, ça peut même, il peut encore avoir un peu de mouvement. Il peut, les derniers points, la CAQ, là, ils peuvent encore perdre des points, là.
1: Ben oui,
0: Il n'y a
1: vraiment.
0: pas vraiment de plancher à cette partie-là, là.
1: Êtes-vous surpris, 418-971-1021, qu'on parle à une semaine des élections du PQ majoritaire alors qu'on pensait qu'on s'en allait vers un gouvernement minoritaire? Seulement écrire oui ou non au 418-971-1021. En même temps, Antonine, je suis content de voir que la campagne électorale, ça vaut de quoi? Parce que nécessairement, je trouve que les deux chefs qui ont le mieux fait, c'est Paul Saint-Pierre Plamondon et Éric Duhaime, puis c'est eux qui récoltent les fruits dans ces sondages-là qu'on a vus ce matin.
0: Ouais, puis mais tu sais, j'aime ton optimisme et que tu sois pas cynique, mais c'est vrai que c'est quand même particulier de voir que ben avec un portrait aussi morcelé que notre système politique, tu peux quand même avoir un majoritaire avec 30% des intentions de vote, c'est quand même quelque chose, et de voir que les libéraux sont presque assurés d'avoir l'opposition officielle
1: Ouais.
0: alors que leur vote est super concentré dans certaines clientèles et dans certaines régions. Mais bon, ça c'est le jeu électoral. L'autre élément qui m'a frappé dans ce sondage-là, c'est qu'à partir du moment où la CAQ s'écrase, dans le 4-5-0, je le disais, c'est le PQ qui récupère, mais à Québec, le portrait est quand même un peu différent, puisque le Parti conservateur est plus fort. Moi, je pense que certains comtés que le PQ va être capable d'aller chercher, on va voir, là, mais tu sais, Charlebourg, Louis Hébert, ça pourrait être des circonscriptions là, que le
1: Jean
0: PQ
1: Lesage, qui
0: réussit
1: appartenait
0: à
1: à Sol
0: sauver.
1: Zanetti.
0: Absolument. En fait,
1: De
0: les
1: Québec
0: deux
1: solidaire.
0: comtés de QS sont en danger, là. Ça, c'est sûr qu'ils ont le PQ dans le rétroviseur. Mais sinon, pour le reste, c'est Éric Duhaime qui va passer la gratte là, dans la région.
1: Anto, avant qu'on parle de cette ingérence américaine... Oh non, okay, on va à l'ingérence américaine, puis on termine avec la question de Nico, parce que je sens que ça va donner un bon débat. Quel shit show que l'ingérence américaine, là.
0: Ça n'a pas de
1: Tu
0: bon
1: voulais
0: sens.
1: te planter à une semaine des élections, tu peux pas faire mieux, là.
0: Ben, c'est l'exemple, je pense, parce qu'on ne sait pas exactement ce qui s'est passé, là. Fait qu'on fait des hypothèses ensemble, comme on fait souvent. Mais je fais un petit rappel des faits pour ceux qui n'ont pas tout suivi, parce que moi, il y a beaucoup de gens qui m'ont dit, j'ai pas compris. Je comprends pas ce qui s'est passé. Fait que je vais vous dire ce que moi, j'en ai compris à travers tout ça. Vendredi dernier, donc Félix Séguin, un journaliste bien connu de Québécois, sort un article dans lequel il dit que le SCRS, donc les services secrets canadiens, aurait été mis au fait de tentative d'ingérence américaine qui, en gros, là, se reposait sur un article de blog d'un groupe qui s'appelle le Dark et qui faisait un peu l'apologie d'encourager la souveraineté québécoise et le PQ pour déstabiliser le Canada. En fait, c'est un billet de blog qui a été rendu public il y a des mois, là, je pense en février ou en janvier dernier. Donc, il n'y avait pas grand-chose de nouveau là-dedans, mais en lisant l'article, tu dis, ah, ben, il doit y avoir des inquiétudes importantes, là, si on parle de ça. On se dit aussi, on va en apprendre davantage parce qu'on comprenait que c'était le gouvernement de Christine Fréchette qui avait avisé le SCRS et le cabinet Carney. Vendredi, tous les chefs étaient à la FQM pour le congrès de la Fédération des municipalités et Christine Fréchette a réagi à ce moment-là. Et là, on se disait, on va comprendre qu'est-ce qui se passe.
1: Ben oui.
0: Rien n'était moins clair. Donc, premièrement, elle n'était pas capable de nous dire exactement à quel moment elle avait été avisée de tout ça. L'attitude qui a été adoptée, c'est une attitude de je sais pas trop, je l'apprends. Tu sais, c'était étrange
1: Personne
0: un
1: m'a
0: peu.
1: informé de ça.
0: Non, puis après ça, il y a eu bon, la réaction des autres chefs. Paul Saint-Pierre Plamondon, lui, ce qu'il a dit, c'est que ben, c'était n'importe quoi, en fait, en gros, là, puis que tout le monde sait que, ben, premièrement, personne n'a constaté de problématique durant l'élection où on avait le soupçon qu'il y avait une ingérence américaine quelconque dans notre processus électoral. Lui, il disait évidemment n'entretenir aucun lien avec aucun groupe aux États-Unis, puis que l'autre élément aussi, c'est que de l'ingérence, comment ça se décline généralement, ça va être soit sur les plateformes numériques, on voit ça beaucoup, les Russes font ça, ils vont envoyer plein de bots, là, des faux comptes qui vont pousser des messages. Moi, j'ai rien vu de ça passer beaucoup. On va voir aussi du financement qui va entrer. Donc, on va financer certains groupes. Au Québec, nos lois font en sorte que tu peux pas faire ça. Je veux dire, les gens, ils peuvent donner 100 piastres chacun. Tout est comptabilisé par le directeur général des élections. Donc, PSPP est allé dire en gros que tout ça, ben, c'était n'importe quoi, un gros pétard mouillé. Et Charles Millard, lui, a essayé de tomber dans la théorie du complot, mais ça a fait assez rapidement patate. Et là, plus tard, Mme Fréchette refait une mêlée de presse dans laquelle elle dit, ouais, tu sais, dans le fond, je suis pas vraiment inquiète, là, c'est correct. Et un tweet, donc une publication sur X dans laquelle elle dit, soyons clairs, là, si c'était pas sorti dans les médias, là, je vous parlerai pas de ça, là, aujourd'hui. C'est vous qui l'avez mis dans... Je veux dire, c'est la CAQ qui l'a mis dans les médias.
1: Qui l'a coulé pendant
0: Donc, si je voulais en
1: plusieurs
0: parler.
1: jours. Ben oui, c'est ça. Donc, il n'y a
0: Donc,
1: rien
0: à
1: qui a
0: partir de
1: fonctionné,
0: là.
1: là.
0: Mais à partir de là, la question se pose. Il y a deux scénarios possibles. Soit que Mme Fréchette n'était pas au courant et que c'est son équipe qui a décidé de couler ça, mais que là, elle, rendue au moment de réagir, ben, elle n'était pas au courant. Fait que là, elle a eu l'air un peu folle, là, dans le point de presse, soyons honnêtes. Ou elle était au courant, puis elle nous a fait une grande pièce de théâtre depuis vendredi. Et dans les deux cas, c'est très mauvais pour la CAQ, là. Soit qu'ils sont désorganisés puis complètement tout croche, ou alors, encore une fois, on n'est pas dans la vérité, dans la transparence.
2: Dans les entrevues qui ont été données par Yann Lafrenière ce matin, ce que lui semblait dire, ce que j'ai semblé comprendre, c'est que ce serait une personne de l'équipe de Christine Fréchette qui aurait voulu, je sais pas si c'était jouer au héros en disant, sans le dire à personne, hey, moi je vais sauver la campagne, la CAQ, check bien ce que je vais faire. Ça peut-tu vraiment être ça, quelqu'un qui a voulu jouer les héros dans le dos un peu à tout le monde en sortant cette information-là, en donnant ça à des journalistes?
0: Ben, écoute, ça peut arriver, mais si c'était le cas, cette personne-là serait dehors. Ça serait très simple pour la CAQ de dire, t'as pris une initiative, on t'a pas donné le feu vert, bonne journée, t'es dehors.
2: On le
0: Mais là,
2: saurait-tu
0: personne
2: déjà?
0: se fait. Écoute, tu sais, c'est possible, mais moi, je crois pas à ça. Je ne crois pas qu'il y a une personne à quelque part, en cachette de tout le monde, qui ait décidé ça. Ça se peut, mais moi je pense que le scénario le plus plausible, c'est que c'était su de tous, ils savaient pas comment ça allait sortir. Parce que quand tu joues à ça, le couler des affaires, là,
2: C'est
0: tu joues avec
2: dangereux.
0: le feu, ben, tu fais de la chimie. Fait que là, tu sais pas ce que ça va donner à la fin, mais il faut que tu sois capable de prendre la chaleur après. Puis il faut que ton chef soit capable de prendre la chaleur. Et j'ai pas l'impression que c'est le cas de Mme Fréchette. Elle aime pas ça jouer là-dedans. Donc, soit qu'elle n'était pas au courant et que là, ils ont vraiment son équipe ont failli parce que tu n'envoies pas ton joueur sur la glace à un jeu auquel elle ne s'est pas jouée, ou elle s'est effondrée puis elle n'a pas réussi à jouer à chicken jusqu'au bout. Parce que ce qu'elle aurait pu faire vendredi, c'est dire, effectivement, on a envoyé cette information-là parce que c'est des inquiétudes importantes. Puis là, on aurait assumé le message jusqu'au bout. Je ne vous dis pas que ça aurait été extraordinaire. Mais ça aurait été clairement mieux que le triste spectacle auquel on assiste depuis vendredi.
1: Il y a Marc qui nous écrit par texto 418-971-101. Je me disais, ça devrait être illégal faire de la politique comme ça en coulant des infos juste avant le vote, mais au fond, ils ont payé des votes, donc ah. C'est exactement ça. Ça a été très mal joué de la part de la CAQ. Hey, Anto, je veux qu'on termine le caucus. C'est Nico qui nous a amené une réflexion aujourd'hui. Est-ce qu'on doit vraiment écouter et lire des arguments politiques de gens qui campent toujours à la même place, mais un peu dans les extrêmes. Nico, je te laisse expliquer.
3: C'est un long statut sur Facebook d'Alexandre Dumas qui parlait du virage à droite ou des similitudes tactiques entre PSPP et Trump. Notamment dans ces j'ai entendu ton petit reniflement, mais ton reniflement, en fait, c'est le sujet que je voulais aborder. C'est qu'on est rendu dans une ère où le biais cognitif, puis je vous donne exactement la définition du biais cognitif, c'est un raccourci mental inconscient qui dévie la pensée logique et rationnelle de la réalité. Et personne n'est à l'abri du biais cognitif, pas plus moi que toi, que Max et que Jeff. Mais on a amené le biais cognitif tellement loin que là, tout ce qui ne fait pas notre affaire, on le tasse. On dit que c'est faux, on dit que c'est inventé, on dit que c'est exagéré parce que l'autre personne a son propre biais cognitif. Qu'on s'enferme d'un biais cognitif, puis on ne sait plus où est la vérité. Je trouvais qu'il y avait des arguments intéressants dans le texte de M. Dumas, Il y a sûrement des choses qui sont exagérées aussi, mais je me demande comment on peut... À tout le moins, j'aimerais que les gens soient conscients de leur biais cognitif et qu'ils appliquent la même rigueur à tous les politiciens.
0: C'est très philosophique, tout ça, Nico, parce que à la base, je t'écoutais parler, puis la première question qui me venait, c'est pour répondre à ta question, il faudrait qu'on détermine ensemble s'il existe une ou plusieurs vérités. Puis ça, c'est déjà un débat philosophique très important que je ne trancherai pas aujourd'hui. Moi, je pense qu'il peut exister plusieurs versions de la vérité en parallèle. Ensuite, ben, j'ai pas la réponse à toutes ces questions-là, mais on le sait qu'on est dans une période où le débat est très polarisé et que les gens qui sont... Plus ils sont dans les extrêmes, plus ils sont vocaux. Puis ça, il faut en être conscient aussi parce que ça donne des fois une idée un peu déformée de ce que pense une majorité silencieuse. Moi, je crois encore à ça, une majorité silencieuse. Et moi, je classe les gens dans la vie, parce que étant donné qu'on est des passionnés d'actualité puis tout ça, ben on lit beaucoup, beaucoup de choses. Puis c'est sûr que moi, je me force à lire et à écouter des gens qui, oui, je le sais déjà ce qu'ils vont dire, OK? Puis ils ont un positionnement idéologique qui est très, très clair. Mais je veux quand même savoir ce qu'ils pensent puis ce qui est dit de ce côté-là. Mais c'est vrai que ça a été prouvé qu'on va aller davantage vers des opinions qui nous confortent. Ça, c'est l'évidence. En même temps, je classe un peu les gens en catégorie, c'est-à-dire il y a des gens qui vont toujours avoir le même spectre d'analyse et je peux deviner déjà, il arrive un enjeu, je le sais déjà ce qu'ils vont dire. Et il existe une autre catégorie de gens où ils vont appliquer un schéma de valeurs mais ils ne vont pas toujours arriver... Je ne peux pas deviner nécessairement ça va être quoi leur position. Vous autres, chers collègues, vous faites partie de cette catégorie-là, c'est-à-dire que des fois, on arrive, on fait des débats, puis on n'a pas prédéterminé déjà, selon un cadre idéologique, là, ça va être quoi notre opinion, et on a une flexibilité à changer d'idée si jamais il y a des gens qui arrivent avec des bons arguments. Moi, c'est sûr que je donne plus de valeur à des gens comme ça. Je pourrais nommer des chroniqueurs, notamment des personnalités publiques, pour qui je vais vraiment valoriser davantage leur avis, pas parce que ça conforte toujours le mien, mais parce que je le sais qu'ils sont pas figés dans une idéologie.
1: Non, voilà. Je suis d'accord avec toi. Moi, tu vois, justement, t'es des gens comme Alexandre Dumas, là, t'es qui se dit, là, puis c'est sur sa propre page Facebook, là, wokiste jusqu'à la fin. Ben, je le sais que quand je vais le lire, ça va être très, très, très à gauche. Je vais nommer une Alexa Lavoie de Rebel News. Je le sais que quand je vais la lire, ça va être très, très, très à droite. Je veux lire ces personnes-là parce que des fois, ça va me donner des idées différentes. Puis ça va challenger mon courant de pensée. Cependant, je leur donne pas de crédibilité à ces individus-là parce qu'ils seront jamais capables de dire que quelque chose à gauche est bon puis quelque chose à droite est bon.
0: C'est ça.
1: Alors que la société, c'est un mix de tout.
2: Puis moi, tu sais, dans le texte d'Alexandre Dumas, il y a des points sur Paul Saint-Pierre Plamondon que je peux dire peut-être qu'il est pas 100% dans le tort sur ça précisément. Mais c'est parce que, mettons, ce point-là qui se vaut est entre deux autres points complètement ridicules, basés sur des faussetés, que je me dis, bon, à un moment donné, c'est sûr que ce genre d'individu-là, je vais pas perdre mon temps à lire plus qu'il faut.
3: Mais c'est pas parce que la personne est biaisée, parce que je vous rappelle la prémisse, tout le monde a un biais, que vous en soyez conscient ou pas. C'est pas parce que la personne est orientée qu'elle le fait qu'elle amène est faux. Les gens peuvent avoir raison, pareil.
2: Non, non, mais il y a des faussetés. S'il y a des faussetés dans son texte, il y a des faussetés. Il y a des faits dans la vie des fois. Puis dans son texte, Alexandre Dumas, il y a des faussetés. Il y a des vérités qui peuvent être des vérités selon lui aussi. Mais il y a des faussetés, c'est factuel.
0: Oui, moi je suis d'accord avec Max. C'est-à-dire qu'il y a le factuel. Donc il y a des choses qui sont objectivement vraies et objectivement fausses. Puis après ça, il y a tout le subjectif.
2: Exact.
0: Moi, quelqu'un qui m'arrive avec quelque chose qui est objectivement faux, mais qu'après ça dit des choses vraies, ben l'écoute baisse. C'est sûr que tu te décrédibilises. Maintenant, je trouve que le vrai défi, c'est d'être capable de dire que quelqu'un que t'aimes pas à 99% du temps, là, puis qui répond pas à toi, à tes valeurs, est-ce que tu es capable, quand cette personne-là dit ou fait quelque chose de bien, oui, ça, c'est une bonne chose. Exemple extrême, Donald Trump, je pense pas que c'est le gars le plus populaire au Québec. Est-ce que ça se peut qu'une fois, il fasse quelque chose de bon? Est-ce que vous êtes capable de le dire? Mais moi, je trouve que c'est un bon test pour savoir si la personne elle a un sens critique ou si finalement elle ne fait que pousser tout le temps la même idéologie dans le même sens.
1: Ouais,
0: le débat sur l'intelligence artificielle, puis l'auteur, M. Aurélien, là, c'est un bon exemple parce que j'ai vu plein de réactions de gens que je me disais, ils sont même pas sur le fond des choses. C'est comme, il faut que tu choisisses ta gang. T'es-tu dans cette gang-là ou t'es dans l'autre gang? Ben moi, c'est moins des avis que je vais avoir tendance à écouter quand je sais déjà que, peu importe ce qui s'est passé, puis peu importe la vérité, t'as déjà choisi ta gang, t'as déjà choisi ton camp.
1: Ouais, puis tu sais, chaque parti politique avec son idéologie, puis je trouve qu'on est chanceux au Québec d'être représenté par 5 partis politiques, amène du positif. Je vais donner un exemple de Québec solidaire. Il n'y a pas de loi Gabi Renault, puis on s'intéresse pas autant à diminuer les féminicides que si Québec solidaire n'est pas là. Puis je vais donner l'exemple du Parti conservateur du Québec. Je suis certain que le PQ proposerait pas des baisses de taxes si le Parti conservateur du Québec serait pas là.
0: Ben c'est ça. C'est pour ça que, puis je sais qu'on se lance des fleurs des fois, mais je trouve que c'est ça, être honnête intellectuellement. C'est qu'on sera pas nécessairement, on peut pas être 100% objectif jamais. Puis c'est vrai qu'on a tous nos biais. Mais quand on est capable de dire qu'un parti pour lequel peut-être on voterait pas fait des bonnes choses, ben moi je trouve qu'on est à bonne place.
1: Antoine, je vais terminer avec un auditeur auditrice qui nous écrit, j'ai un test bien simple, dis-moi pour qui tu votes et donne-moi 3 choses que tu n'aimes pas de leur plateforme. Si t'es capable d'être critique de ton parti numéro 1, parfait, on s'assoit, on peut avoir une discussion, sinon t'es dans un culte et je n'embarque pas.
0: J'aime ça, bravo.
1: Mmh. Fait que Antonine Iacarini, merci beaucoup, on se reparle demain 12h30 à l'heure habituelle.
0: À demain pour débat.
1: À demain. Salut, Anto. Merci beaucoup. Antonine Iacarini à 12h30 normalement. Aujourd'hui à midi. Elle le sera vers midi également jeudi en raison du débat de Taschereau qui va prendre place à 12h30. On fait une courte pause. Merci, Nico, pour ce beau sujet philosophique-là. J'adore en discuter.
3: Ça fait plaisir.
1: Yes. Courte pause. Bernard Drainville de la CAQ. Yannick Godbout du PQ. Circonscription de Lévis. Une circonscription, c'est une véritable lutte à 3. Viennent s'installer en studio avec nous. Vous vous demandez pourquoi Karine Laflamme n'est pas là du PCQ? Ben, c'est fort simple. Le débat devait avoir lieu jeudi dernier. On l'a déplacé pour Mme Laflamme qui n'est pas disponible. Et malheureusement, cette fin de semaine, elle nous a dit « Je ne serai pas disponible lundi non plus. » Et là, tout était canet avec les autres candidats. Fait que par respect pour eux qui avaient déplacé de jeudi à lundi, on a décidé de tenir le débat avec Bernard Drainville et Yannick Godbout. Ça suit après cette courte pause.
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1: Caucus avec Antonine Iacarini qui reprend sa place à 12h30 aujourd'hui. Ça sera le cas demain. Mais jeudi, c'est en début d'émission car on a le débat Taschereau avec Farnell Morissette du PLQ, Étienne Grandmonde, Québec solidaire et Christian Savard du Parti québécois. Petite parenthèse, Étienne Grandmonde a suscité des murmures dans la salle au débat hier à la Chambre de commerce et d'industrie de Québec.
8: Ah oui?
1: Quand on lui a demandé sa priorité économique, il a dit ça va être de mettre en place les conditions gagnantes pour un référendum.
3: Wow!
9: Étienne Grandmonde?
1: Étienne Grandmonde de Québec solidaire. T'es-tu aussi surpris que moi?
9: Ben, moi, ce qui me surprend surtout, c'est que d'arriver avec ça pour ta priorité économique, alors que ça c'est un peu contre-instinctif.
1: Ben, c'est pour ça que ça a suscité des murmures dans la salle.
9: Ouais, puis aussi parce que QS en parle pas si souvent, à part ça,
1: non,
9: ces années-ci,
1: c'est ça.
9: Mais...
1: Bon, mais ça le lien d'option nationale, je pense que ça fait en sorte qu'il en parle peut-être un petit peu plus. Quoi, Rubas-Gazal en parle, mais c'est oui. Juste que quand il en parle, ils sont très, très, très, très, très à gauche sur l'échiquier. Je me trompe pas en disant ça.
9: Non, on a entendu beaucoup le discours chez QS de oui, un pays, mais. Mais il doit être à gauche.
8: Ouais, non, c'est ça, oui.
9: C'est comme, OK, mais
8: oui,
9: ça va être une démocratie, je ferais pas.
2: Si t'es pas, si tu mets des conditions à l'indépendance, t'es pas progressiste, t'es un trou de cul.
8: C'est Max qui l'a dit.
2: Ben, c'est pas pour moi à la base, là.
9: Ouais.
2: Moi, je répète.
8: 418-971-1021 pour interagir avec nous durant, justement, le caucus. 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La CAQ, est-ce qu'elle va survivre? Puis là, qu'est-ce que Christine Fréchette fait en Abitibi? Là?
2: Permis de chasse, permis de pêche gratuit pour tout le monde.
8: Lynn, là, j'ai vérifié sur Québec 125. Ils n'ont pas de chance en Abitibi.
9: Non.
8: Elle fait quoi là-bas?
9: Le
8: là?
9: PQ va tout ramasser ça.
8: Puis facile,
9: bon,
8: là.
9: D'abord, dans le livre de recettes d'une campagne électorale, la dernière semaine de campagne, c'est normalement, c'est une campagne où c'est une semaine où tu vas vraiment aller dans tes segments de vote là, pour faire sortir ton vote. Donc, on n'est plus dans les grandes annonces, on n'est plus dans essayer de construire ton image, on est dans, OK, dans quelle région on peut aller chercher quoi? Puis généralement, tu concentres tes efforts. Donc, pour la CAQ, les régions dans lesquelles concentrer les efforts, c'est le 4-5-0 et Québec. Jusqu'à récemment, c'était les seuls endroits où restaient des typicots turquoises. Il y en a eu un dans Papineau, mais tu sais, je pense pas que la CAQ est capable de garder quoi que ce soit en Outaouais. Et là, cette semaine, elle est en Abitibi. Elle l'était hier, avant-hier, à Gatineau. Là, j'ai beaucoup de difficultés à comprendre la stratégie. Puis je commence à me demander si c'est pas de fuir les médias nationaux un petit peu. Là.
8: Ben là, c'est parce qu'avec les nouveaux sondages, Simon Jolin-Barrette est moins 4% sur le PQ dans sa circonscription de Bordeaux. On peut-tu aller donner un petit coup de main à Simon Jolin-Barrette, s'il vous plaît?
9: Ben, puis l'autre la chose, en Abitibi, c'est Trois-Rivières. Là. Est-ce qu'elle veut son comté?
2: Ils ont-tu abandonné?
9: Ben, c'est ça qu'on dirait que oui. La chaîne a débarqué, puis là, on sent là, dans les bruits de couloir qu'il y a une démobilisation de l'équipe. La question de l'ingérence américaine vendredi dernier a vraiment découragé. T'sais, c'est sûr qu'à la suite des débats, les gens n'avaient pas trouvé que la chef avait fait une performance exceptionnelle. C'était dur.
8: Clair.
9: Les sondages ont été durs. Mais l'ingérence vendredi, c'est vraiment problématique parce que on a l'impression que... Ben, t'sais, on le sait que c'est la CAQ qui a coulé ça, là. Puis là, on essaie de mettre ça sur le dos d'un employé, mais je vous le dis, là, c'est pas une personne. C'est pas vrai. Puis là, on a vu la chef changer de version des faits trois fois. Et là, on fait une tournée média pour dire « Cet employé-là, là, en tout cas, on y a parlé. Excuse, je vous crois pas. »
2: Il leur fera plus.
9: Ben non, c'est sûr.
3: On l'a envoyé en Abitibi.
9: Ah, ben, non, c'est ça. Je pense qu'il est... Je suis pas sûr qu'il est en Abitibi, mais...
8: Non, elle est en Abitibi. J'adore cette joke-là.
9: Cela dit, je pense que ça a contribué à vraiment démobiliser les gens. Là.
8: Ben, c'est parce que là, je regarde, j'ai fait Bordeaux, mais là, je viens de faire Chambly, Jean-François Roberge, Gros, Éric Girard. C'était toutes des circonscriptions prenables ou c'était serré ou ils menaient par 1 ou 2 % les pertes. Tout, bon. Éric Girard perd par 7 % présentement. Ils sont
9: puis attention,
8: en train
9: là, il reste 5 jours. Hein. C'est 5 jours pendant laquelle tout le monde va se demander si la CAQ peut survivre. Veut pas, ça mine une campagne.
3: Ben, il y a des gens qui votent, là.
9: Ben oui, en Bernard plus, Drainville. On vient de faire un vote par anticipation.
8: Bernard Drainville est en recul de 8%. Même principe pour Martine Biron. Ils sont en train de manger une volée. Puis d'ailleurs, tu es pour parler de Bernard Drainville, là. J'ai déjà vu un non-verbal de Bernard pas mal plus confiant que ce qu'il m'a présenté hier.
9: Ça va pas
8: là.
9: Bien. Hey,
2: puis veux-tu, mettons que toi, t'as des chances dans ta circonscription, là. Ça te tente-tu vraiment d'être le député de la CAQ, un des deux, trois?
9: Attends, on y revient, parce que ça, c'est intéressant. Okay. Parce que je veux aussi parler de Simon Jolin Barrette. Tu as nommé des circonscriptions. Dans les projections de Québec 125, Philippe J. Fournier, le responsable du site, il ne compte pas l'aura personnelle des gens. Okay?
8: Ça a un impact.
9: Ça peut avoir un impact. C'est dur à calculer parce que est-ce que l'aura personnelle de Simon Jolin Barrette peut contrebalancer la fin de campagne de la CAQ? Je veux dire, c'est extrêmement difficile. Mais moi, je pense que oui, ça peut faire une différence de 3-4% peut-être. Est-ce qu'un Bernard Drainville est capable aussi? Il faut voir. Est-ce que des candidatures plus connues? Est-ce qu'un Éric Girard? Est-ce que Yann Lafrenière? Est-ce que même Geneviève Peterson dans l'Assomption, qui est une circonscription qui est restée turquoise longtemps là, sur la carte? Donc, faut voir. Le problème, c'est que je pense pas que la CAQ a fini de descendre. Je pense pas que là, on a atteint encore le plancher. Il n'y en a pas de plancher avec ce parti-là. C'est ça qui est tough. Ils n'ont pas de château fort. Ils n'ont rien de certain. Bon, là, je reviens à ta question, Max, parce que moi aussi, je me pose cette question-là. S'il reste deux députés, Tu sais, on a vu ça, le Parti conservateur du Canada, après Mulroney avec Kim Campbell. On a vu le Bloc québécois en 2011, là, qui s'est retrouvé avec deux députés aussi, trois peut-être. C'était la catastrophe. Et là, tu te dis, s'il reste ne serait-ce qu'un député, la formation politique peut exister encore. Regardez le Bloc québécois et puis le Parti conservateur. Il existe encore.
1: PQ.
9: C'est sûr qu'au fédéral, c'est un peu différent. Le PQ s'est retrouvé trois à un moment donné avec... trois députés, oui, c'était effectivement le moins de députés qu'ils ont eu, dont un à grâce à un concours de circonstances assez exceptionnel.
1: Qui va être notre premier ministre?
9: Oui!
1: C'est le premier ministre du dépliant volé dans la boîte aux lettres.
9: Il faut que vous disiez merci à Québec solidaire. Ce matin, j'étais à la télé avec Renaud Saint-Pierre, ouais, qui est l'ancien bras droit de Gabriel Nadeau-Dubois. Puis on se demandait, est-ce que les chefs doivent ne pas faire campagne dans les circonscriptions où les autres chefs se présentent.
2: Parce que le PSPP était dans Orford hier.
9: Exactement.
2: La circonscription de Charles.
9: Puis Renaud, il dit, ben oui, regardez, il dit, en 2022, nous, on a laissé la voie libre là, à Paul Saint-Pierre-Plamondon. On s'entend que c'était pas tout à fait volontaire.
1: Max vient de parler d'Orford. On a justement une déclaration de Charles Milliard. On l'écoute.
10: Il y a pas, tu sais, il y avait une certaine tradition avant, je pense que vous le savez très bien, là, de ne pas faire campagne dans les campagnes des chefs. Ça n'a pas été tenu pour plein de raisons. Tout le monde s'est trouvé une défaite pour aller dans Bellechasse, dans Trois-Rivières. Alors, M. Paul Saint-Pierre Plamondon est très peut bien aller faire campagne où il veut, mais j'ai l'intention de gagner dans Orford. Et cette notion-là que je suis en danger, je n'y crois pas. Je suis toujours respectueux, là. Je n'ai pas changé, mais je n'y crois pas. Je vais remporter dans Orford lundi prochain.
1: Il est trop gentil.
9: Non, je trouve qu'il était vraiment sa bonne ligne.
1: Ouais, tu trouves qu'il était sa bonne ligne?
9: Ben là, s'il faisait, en tout cas, il ne devrait pas venir faire campagne dans mon comté.
1: T'as raison.
9: Non, il dit, moi, je suis confiant, c'est correct, tu peux bien faire campagne où est-ce qu'il veut. Puis de toute façon, sur le fond des choses, à cinq partis politiques, c'est pas vrai que vous allez concéder sur quatre comtés, tu sais, je veux dire, c'est pas respectueux pour les militants. Toi, t'as des militants dans Hartford, t'as des militants dans Mercier. Ben, pourquoi ces militants-là, tu leur dirais, ah, ben... assieds-toi sur ta chaise. Puis, ben non, moi, je trouve que c'est fini. C'est QS, d'ailleurs, qui a brisé la tradition en premier. Puis, je pense qu'on est rendu à autre chose. On n'est plus dans le bipartisme.
2: Mais là, Simon-Jolin Barrette.
9: Bon,
2: on était là-dessus.
9: OK, scénario.
2: On revient.
9: Simon-Jolin Barrette est élu. Puis peut-être un autre député. Là, il va être devant une décision. Premièrement, c'est qui ces deux députés-là? Si c'est Simon-Jolin Barrette puis Éric Girard, par exemple. Je pense pas que c'est des gens qui s'entendent sur les questions identitaires, par exemple. Je vous donne un petit exemple.
2: C'est quand tu dis que Simon-Jolin Barrette va aller au PQ, là?
9: Ben, moi, je pense que le PQ serait prêt à le récupérer, certainement. Certainement.
1: Ben, si tu es tout seul à la CAQ, va s'en aller au PQ.
9: Mais moi, je me dis, pourquoi pas le Parti conservateur? Parce que là, c'est ça qui est en train de se passer. Soyons clairs.
1: La troisième voie.
9: En 2014, je regardais les résultats hier. 2014, c'est le Parti libéral qui a gagné avec une soixantaine de comtés, comme on est en train de s'apprêter à voir avec le PQ maintenant, si la tendance se maintient. Le PQ était deuxième avec une trentaine. Le Parti libéral risque d'avoir une trentaine de comtés, peut-être plus. Et en troisième, c'était la CAQ, avec une vingtaine de comtés à peu près. Éric Duhaime s'enligne vers ça. Donc, Éric Duhaime, tu sais, ça a été l'ADQ, puis là, après ça, ça a été la CAQ. Puis là, c'est le Parti conservateur, on dirait, qui est en train de s'imposer dans le rôle de la troisième voie. La CAQ a déjà été plus à droite aussi, peut-être pas autant qu'Éric Duhaime, mais quand même. Puis surtout avec les éléments ADQistes du départ. Puis Québec solidaire qui ferme la marche là, avec quelques députés. On a un portrait qui est ressemblant. C'est comme si sur l'échiquier politique, cinq partis, c'est beaucoup. Tu sais, on en a beaucoup parlé pendant la campagne. Mais je pense que c'est possible que dans quelques mois, il y en ait quatre partis. Puis on verra, ça dépend de plein de choses. S'il y a zéro député lundi, c'est dur de garder un parti vivant. Là. Je veux dire, je pense que...
1: Ben, surtout
9: la
1: un
9: clé
1: parti qui a été créé par François Legault.
9: Bon, c'est ça. S'il y a un député puis que c'est Simon-Jolin Barrette, ben c'est sûr que Simon-Jolin Barrette a une aura. Mais si c'est un député, tu sais, Yann Lafrenière tout seul, je sais pas. Je dis pas qu'il est pas bon, là, Yann Lafrenière, là. Mais c'est sûr qu'il est moins... Je veux dire, Simon-Jolin Barrette a été élu en 2014. Ouais. D'ailleurs, on était catastrophés au PQ à l'époque. Dans Bordua, là, il a battu Pierre Duchesne. On était comme, c'est qui, ce petit gars-là? On le connaît pas. Il mettait des annonces sur Isarta pour trouver des employés politiques. On était comme, wow, qu'est-ce qui vient de se passer là?
1: Finalement, ça a été une bonne prise.
9: Ben oui, des fois, c'est pas toujours les candidats vedettes qui font les meilleurs ministres et les meilleurs législateurs. Est-ce que Simon-Jolin Barrette a la capacité de reconstruire une coalition à venir Québec? C'est quelque chose de repartir
1: en partie. Ouais, ça étend tout aussi.
9: Ben, Simon-Jolin Barrette, c'est un homme de politique publique, c'est un réformateur. je pense pas qu'il a vendu beaucoup de cartes de membres puis qu'il performe fort dans ses spaghettis.
3: Il n'y a pas aucun charisme. Là. Je respecte son intellect, mais
9: ben,
3: c'est
9: forces.
3: Pas un politicien qui soulève les foules. Là.
9: Mais c'est pas un gars de monde puis d'organisation. Mais à moins, tu peux toujours t'entourer de gens comme ça.
3: Une petite mise à jour de son logiciel puis c'est réglé.
9: C'est réglé, exactement.
8: Ben oui. Donc, tu nous parles du PCQ comme cette troisième voie-là, cette voie-là qui pourrait aller chercher plus de députés que seulement Chaudière-Appalaches et Rivière.
9: J'en suis de plus en plus convaincu. Je pense que le PCQ va performer en dehors de la région de Québec.
8: Ils sont en train de peut-être mettre dehors Alex Boissonneau, Arthabasca, l'érable.
9: Ça, tu vois, dans mon pool, je le gardais au PQ. Mais là, évidemment, il peut se passer plein d'affaires cette semaine. Ça va être serré parce que je me dis, si en partiel, les gens n'ont pas voulu élire le chef du Parti conservateur, mais là, c'est sûr qu'on sent une vague.
8: Aussi, là.
9: Fait que c'est possible. J'ai un doute encore parce que, pas Arthabasca, mais Victoriaville, les gens, ils sont sont plus c'est un autre, c'est pas pareil que les gens en ruralité dans la circonscription. On verra, mais il y a quand même un petit mouvement, donc c'est possible. On surveille pour le Parti conservateur, Centre du Québec, Arthabasca, oui, mais Nicolet aussi, dans laquelle ils ont des espoirs. On verra.
8: Ouais.
9: Là, c'est le PQ qui est comme premier, mais c'est pas un terreau si fertile. C'est pas une terre souverainiste tant que ça, là, le Centre du Québec, là, soyons clairs. Fait que à surveiller. Mais je surveille surtout la Mauricie, Champlain, La Violette. Écoutez, dans Champlain, le PQ est projeté à 29 %, le PCQ à 28 %. Donc, c'est à égalité statistique, là. Puis le PCQ, tu sais, je veux dire, encore une fois, Champlain, je suis pas sûr que c'est des grandes terres souveraines.
2: Puis dans Champlain, René Branchaud était quand même une des grosses candidatures du PQ pour le volet économique.
9: Absolument, c'est une bonne candidature, mais le PCQ leur chauffe les foufounes. Et dans La Violette, c'est ressemblant, 30 % projeté pour le PQ et 26 % pour le PCQ. Mais là, dans les projections actuelles, la CAQ est encore dans les 20 %.
8: C'est
9: en train de tomber.
8: Fait que ça va aller où ce vote-là.
9: Bon, fait que à suivre comme on dit.
3: Mais moi, je regarde les taux de vote par anticipation. Puis mon explication, puis elle vaut la vôtre, c'est le vote conservateur qui sort.
9: Ben oui.
3: Je veux dire,
9: le monde est motivé.
3: Bon sens, là.
9: Le monde est très, très motivé. Ils sont en feu. Là.
3: Louis Hébert, 38 % Lévis, 33 % Vanier-les-Rivières, 34 % Montmorency, 33 %. Tu sais, on est tous au-dessus de 30, sauf Jean Talon, qui est à 28. Donc, est-ce qu'encore une fois, comme ça arrive souvent, le vote conservateur est sous-estimé dans les sondages?
9: Bien, des fois, on sous-estime le vote conservateur dans les sondages, mais des fois, on surestime le taux de participation de ces électorats-là qui disent dans les sondages qu'ils vont voter. Donc, les deux sont possibles. Moi, je sens qu'il y a quand même un petit mouvement et que ça dépasse la région de Québec. On surveille aussi en Estrie la circonscription de Mégantic. Qui est prenable pour Éric Duhaime. Puis les derniers, ce que fait Éric Duhaime cette semaine, c'est très efficace comme message. Il dit c'est moi le vote anti-référendum présentement. Puis il n'a pas eu le faire de toute la campagne. Lui, il a parlé de ses idées tout le long. C'est Christine Fréchette qui fait ça sur le référendum.
3: Puis
9: là, elle est à terre. Là, il arrive puis il dit by the way, vous voyez bien que les libéraux ils sont pas capables. Puis que la CAQ est plus là. C'est moi, les amis.
3: Après la bromance, la peur.
9: Parce qu'il veut, mais c'est parce qu'il veut aussi un gouvernement minoritaire, bien sûr.
3: Oui. Est-ce que Jonathan nous pose cette question? Qu'est-ce qui arrive avec ceux qui... Parce qu'on voit ça passer sur les médias sociaux, là, des électeurs qui publient leur bulletin de vote.
9: Oui, ça, c'était...
3: Qu'est-ce qui arrive?
9: Bon, là, ça, je veux vous dire, les amis, vous n'avez pas le droit. Pas le droit d'avoir vos téléphones dans les salles de vote puis dans l'urne. Fait qu'arrêtez de faire ça. Là. Vous n'allez pas aider nécessairement votre équipe, mais il y a personne.
3: Il
9: n'y
3: a pas de conséquences.
9: Non, la police ne va pas débattre.
2: Scientifiquement, là, pourquoi c'est tous des conservateurs qui font ça?
9: Ben, je pense que il y a une petite tendance chez l'électorat conservateur à être un petit peu anti-système, anti-règle, un petit peu comme
2: on
9: contraire.
2: On veut le dire.
9: Terrible too, un peu, là.
3: C'est parce que les péquistes n'ont pas besoin de le faire. Ça fait 6 mois qu'ils nous disent pour qui ils vont voter.
8: Hey, merci de continuer à nous écrire. 418-971-1021. Il y a des gens qui pensent qu'on va reculer avec le PQ. Il y a d'autres gens qui se questionnent justement sur la capacité à Simon Jolin Barrette d'être un chef. Puis on a parlé là, justement de ces bulletins de vote-là. Moi, j'ai changé d'opinion. Je veux vraiment...
3: Non, arrête!
9: C'est pas ton genre.
8: Ça m'arrive. Je veux vraiment un 18, 20, 22 députés du Parti conservateur du Québec.
9: OK.
8: Ouais, je t'explique pourquoi. Côte-Sud, présentement, c'est notre candidat qui veut nous unir avec les États-Unis comme 51e État, Frédéric Poulin, qui est en avance.
9: OK, je commence à comprendre où tu t'en vas.
8: Puis Jimmy Gagnon dans Mégantic qui a volé l'érablière de personnes aînées. Moi, je veux voir Éric Duhaime se débrouiller avec cette gang-là.
2: Tu veux un spectacle?
9: Ben là, nous autres, après l'élection, il faut qu'on continue de faire des caucus.
8: Moi, je veux voir Éric Duhaime voir comment il va assumer son leadership avec ces gens-là.
9: T'as l'air, tu me fais penser à la joke de RBO sur le Journal de Montréal. Moi, je veux voir la photo
8: non,
9: de l'écrapou.
8: Si tu es un parti qui aspire un jour à gouverner le Québec, moi, dans ma tête, et ça, c'est mon opinion et ça n'implique que moi, puis écoutez, blastez-moi par texto si vous voulez au 418-971-1021. Je vais vous lire et je vais vous répondre avec un immense plaisir. Si tu aspires un jour à être premier ministre, faut qu'à un moment donné, tu démontres la crédibilité.
9: Dis-moi qui sont tes amis, je te dirai qui tu es.
8: Alors, comment tu vas te débrouiller avec Frédéric Poulin qui voulait nous annexer aux États-Unis en pleine guerre tarifaire quand tu te dis autonomiste et pro-Canada?
9: Il y a Marie-Josée Ellie aussi qui dit que
8: le vaccin Duhaime,
9: c'est le vibrateur en chef. Mais ça, c'est pas grave. C'est sympathique.
3: On va être élu de toute façon.
9: Absolument. Écoute, est-ce que vous étiez là en 2007, attentif, toi, Max?
2: J'avais 6 ans.
9: T'avais 6 ans. Bon,
8: 2007,
9: tu te rappelles pas de l'arrivée de la cohorte?
3: Mais il n'y avait pas plus son permis.
9: T'avais pas ton permis.
8: Ah, oh, la cohorte de l'ADQ.
9: La cohorte de l'ADQ.
3: Ah, oh, ça a été pénible.
9: Mario! Mario! Écoute, c'était épique. Il y avait des excellents éléments dans cette cohorte-là.
8: Ils ont fait une radio au centre du Québec. Il y en a un qui avait un nom, là. Et puis là,
9: non, je me rappelle
8: radio,
9: plus des
8: là,
9: noms.
8: L'homme même, Schwarzenegger, en tout cas, la première fois qu'il a pris la parole.
9: Oui,
8: j'ai dit, my God, il vient de la planète Mars, lui.
9: Et non, mais c'était
8: extraordinaire.
9: Et c'était un gouvernement minoritaire et l'ADQ s'était retrouvé opposition officielle.
8: Ah oui.
9: Donc là, il faut que tu travailles. Tu sais, je veux dire, il faut que tu fasses des commissions parlementaires. Puis il y avait toute cette gang de personnes-là qui atterrissaient à l'Assemblée nationale en n'ayant aucune idée de ce qu'ils faisaient. C'était extraordinaire. Il y avait juste Mario Dumont puis deux, trois députés, tu sais, qui avaient vraiment
8: de l'allure. Oui, comme Sylvain Légaré qui avait été élu dans une partielle dans Vanier-les-Rivières.
9: Non, non, il y avait pas juste des
8: non, non, non, il y avait des bons. Alors,
9: mais, veux pas, c'était extrêmement difficile pour Mario Dumont d'arriver avec un bilan en gouvernement minoritaire comme ça, avec l'équipe qui avait réussi à faire élire. On s'entend-tu que le 5 octobre, si Éric Duhaime fait élire 20 députés comme tu le souhaites, là, ça va être divertissant.
8: Ben,
9: peut-être. Ou peut-être qu'ils vont nous surprendre. Moi, je donne toujours le bénéfice du doute aux gens.
8: Je veux toujours être surpris, mais pour de vrai, je veux voir ça parce que je veux voir ce qu'Éric Duhaime a dans le ventre en tant que leadership. Tu sais, là, je l'ai fait un peu en blague en parlant de candidats.
3: On est dans la théorie depuis 6-7
8: ans. C'est ça. Là, j'aimerais ça le voir. Non, mais c'est ça. J'aimerais ça le voir en pratique. Tant qu'à ce qu'il n'y ait plus de CAQ ou une CAQ à 3 députés, là, tant mieux que ces 3 députés-là soient le PCQ, qui forment vraiment un groupe parlementaire reconnu, puis qu'on voit ce qu'ils ont dans le ventre.
9: Ben oui.
8: Parce que c'est plate, c'est toujours les libéraux qui sont l'opposition officielle parce qu'ils ramassent l'île de Montréal.
9: Ouais,
8: puis je les
9: passant,
8: aime bien, Marc Tanguay et compagnie, là, mais on dirait que je suis tanné de les voir poser des questions à l'Assemblée nationale.
9: Absolument, mais ça va être divertissant, mais il faut aussi. C'est pas juste le PCQ, là. Il y a des atterrissages à l'Assemblée nationale qui se sont pas bien passés. Puis chez Québec solidaire aussi, là, où est-ce qu'on s'est rendu compte que le travail en commission parlementaire,
8: ben oui.
9: Ben c'est plate, finalement.
8: Aaron Bouazzi, ça va bien été pour
9: ça a bien été.
8: Pour
3: Catherine Dorion.
9: C'est toi qui le dis. Moi, je parle plus.
8: C'est Gardner John. Hey, justement, parlant de QS, on a une bonne question d'un auditeur par texto. QS ou PQ dans Tachereau, c'est le débat, justement, jeudi.
9: Dans mon pool, je devrais pas faire ça parce que moi, je veux pas dire aux gens pour qui voter.
8: Non, mais vas-y.
3: Non, c'est juste ton guess.
9: Mon guess, moi, je pense qu'Étienne Grandmont va le garder.
8: Je pense aussi.
9: Mais tu sais, tout peut arriver encore.
8: Je pense aussi. S'il y a un comté de QS qui est en difficulté dans la région de Québec, c'est Sol dans Jean Lesage. Parce que Claude Villeneuve est quelqu'un de super connu aussi dans Limoilou.
9: Ouais, puis la circonscription est un peu différente aussi que Tachereau. Puis moi, pour le PQ, là, dans mon pôle, j'ai mis Charlebourg. Puis ça fait débat parce que le monde y pense que Loïse Plomb va gagner.
8: Ça va être serré, celle-là.
9: Louis Hébert.
8: Moi, j'ai mis Louis Hébert.
9: Charlevoix. Jean Lesage.
8: Puis Jean Talon.
9: Puis Jean Talon. Que je le prenais, je le mets.
8: Vois-tu, moi, il y a juste Charlebourg que j'ai pas mis. Je pense qu'Éloïse va réussir à l'emporter.
9: Je sais que c'est
8: raison de cette vague-là sur du PCQ.
9: Ouais. Mais moi, je pense que le vote caquiste va s'effondrer, puis je suis pas sûr qu'il va s'en aller tout au PCQ.
3: Est-ce que tu te souviens, parce que j'ai été gentleman, je suis pas revenu là-dessus encore, mais là, je le fais. Qu'est-ce qu'on avait gagé, puis sur quoi pour le débat de la semaine dernière?
9: Ah, je me rappelle plus du
3: telle
9: tout.
3: Telle affaire va être utilisée. Ben, moi non plus.
9: Moi, je sais qu'on avait eu, je sais plus avec qui, OK, parce que je
3: telle nouvelle avait été, allait être utilisée ou pas.
9: Amnesty International, moi, j'avais misé que personne n'allait toucher à ça. Je veux pas me vanter, mais je pense que j'ai gagné. Mais j'ai fait d'autres prédictions de chenoute aussi à d'autres moments. Là. Mais ça,
2: il semble qu'on avait parlé d'Olivier Primeau aussi.
9: Ah, ça, je pensais peut-être que ça allait
2: ouais,
9: bondir
2: en
9: blague.
2: Pas parlé d'Olivier Primeau.
9: Je pensais que Duhem allait envoyer une petite pique un peu comique.
8: Ouais.
9: Même
8: c'est peut-être la catastrophe d'Olivier Primeau, le fait que personne ne parle de lui.
3: En tout cas, ça a beaucoup aidé la CAQ.
9: Ouais, c'est pas. Ce risque s'est avéré un peu comme la filière batterie.
8: On termine avec Santé Québec et PSPP qui nous explique pourquoi il veut anéantir Santé Québec, abolir, mais en même temps qu'il va créer une autre patente, on l'écoute.
11: Mais on est devant un État dans l'État, une construction bâclée qui repose sur du sable dans le cadre duquel ce monstre bureaucratique embauche illimité. Donc, l'agence, c'est probablement pas le bon mot. On parle probablement plus d'une division parce que l'engagement est de rattacher les activités utiles de Santé Québec, celles qu'on voudra conserver au ministère et donc donner une reddition de compte au gouvernement sur comment on dépense l'argent.
8: Je vais reprendre les paroles de mon boss au RTC. Quand ça devient trop compliqué, mon cerveau se ferme. Là, quand t'es obligé d'expliquer ce que tu vas faire pour essayer de leur expliquer. Puis là, tantôt, un journaliste, il a dit « Ouais, mais là, je commencerai pas à faire la commission parlementaire ici devant vous. » Puis le journaliste, il dit « Ben, je vais juste poser une simple question. C'est quoi qui va remplacer Santé Québec? »
9: Non, parce que là, depuis le début, vous connaissez mon opinion sur l'abolition.
8: Puis tu connais la mienne.
9: Québec.
8: Moi, je l'abolis, mais je décentralise. Les hôpitaux ont plus de pouvoir.
9: Donc, c'est bon.
2: On voit
8: ben
2: qu'il y a
9: une solution magique.
8: Ben là,
3: on parlera dans ta campagne.
9: Je moi, je ben trouve pas ça mauvais, l'idée d'une agence. En passant, c'est juste que là, il dit qu'il est pas sûr que c'est ça. Fait que là, je sais plus.
8: Non.
9: Mais une agence, je trouve pas ça mauvais. Parce que la différence entre une société d'État et une agence, c'est que l'agence, t'as plus effectivement de contrôle.
2: Ben maintenant, on appelait ça Agence Santé Québec, me semble.
9: Oui, mais c'est une agence.
2: Ben là, Simonac, je suis mêlé.
8: Ben, c'est parce que là, ce que je comprends, c'est qu'une agence...
2: Plus d'agence pour faire une agence.
3: Imagine quand il va pondre la question.
8: Explique-nous ça, Antonine.
9: C'est vrai que le mot agence est là, mais la gouvernance de Santé Québec ressemble plus à celle d'Hydro-Québec qu'à celle de l'Agence du revenu, par exemple. Puis lui, il parle de reddition de comptes. Ce qu'il veut dire, c'est qu'il veut pas que Santé Québec soit 100% indépendante sur ses budgets et sur ses embauches, parce qu'il y a eu des dérapages, à leur avis, sur l'embauche de gestionnaires. Donc, il veut comme un peu que ça fonctionne comme l'agence
8: Caroline, même François Legault. Yeah, Nico, il nous montre. Même François Legault l'avait appelé l'agence Santé Québec.
9: Oui, c'est ça. C'est juste que je pense que, par exemple, l'agence du revenu n'a pas un CA. Là, qui,
8: non, en
9: qui,
8: effet.
9: Fait,
8: ben, ça relève du ministère. Tandis que là, Santé Québec avait comme été enlevé du ministère. Puis c'était là la critique des gens qui étaient à l'Assemblée nationale avec raison en disant « Mais écoute, on ne peut rien critiquer de Santé Québec parce que c'est une bébite à part.
9: Ben, » c'est ça. Mais moi, j'ai toujours trouvé que c'était cousu de fil blanc, là, cette histoire d'abolir Santé Québec. Là, c'est comme abolir le cancer ou n'importe quoi qui vous tape ses nerfs. Là, c'est comme ça, a l'air beau sur papier, là, mais t'sais, finalement, il dit « On va enlever les affaires inutiles que Santé Québec fait. Okay? Fais-moi la liste d'affaires inutiles qu'ils font. » Je comprends que peut-être ils ont embauché trop de monde, mais c'est pas vrai que...
8: Ben moi, mon point, c'est que t'sais, avec Santé Québec, on a augmenté le nombre de cadres dans le milieu de la santé de 24%, le monde sur le terrain de 1,2%.
9: Ben c'est ça, c'est correct.
8: C'est un manque d'efficacité.
9: Mais tout ça, pour moi, ça aurait pu se régler avec « on va dégraisser », mettons l'annonce, là, un peu populiste. Mm-hmm. « On va dégraisser ça ». Mais on va pas refaire une réforme de structure, j'ai toujours été contre.
8: Hey, tu parles d'annonce populiste, excuse-moi de t'interrompre, mais je veux absolument t'entendre là-dessus. Parce qu'encore ce matin, Dominique Dumas, à notre débat, dans Marceau le matin, il dit « Ben voyons donc, 47 milliards sur 5 ans, ça correspond juste à 2,5% des dépenses gouvernementales. » Quand tu regardes ça, fine. Mais quand tu regardes comment ils veulent le faire, ils veulent pas couper en santé, ils veulent pas couper en éducation, ça correspond à peu près à quoi? 50, 40% du budget?
9: Tu penses vraiment du coq à l'âne, c'est fou. Je t'écoutais et j'étais comme... Ça,
8: ben, c'est parce que tu m'as fait penser à la... T'es aux grands envolés populistes comme
9: ben oui,
8: ça.
9: C'est sûr. On tourne les coins ronds, là. Parce en campagne électorale...
8: C'est ça. Parce que dans les faits, le 47 milliards va plus correspondre à 25, 30% des dépenses du gouvernement.
9: Monsieur, Madame tout le monde.
8: Ils comprennent pas ça.
9: Non, c'est pas que le monde est épais. Là. Moi-même, je me compte là-dedans, mais entre 20 milliards ou 47 milliards. Ah, tu sais, je veux dire, à un moment donné, ça devient comme un paquet de chiffres. J'atterris sur l'histoire de Santé Québec, juste de dire que je suis contente d'apprendre que le PQ veut pas juste comme tout rapatrier au ministère de la Santé. Ça a été une vaste gestion de changement, cette affaire-là. Puis c'est vrai qu'à mon humble avis, il fallait briser un peu la culture là, qu'il y avait dans ce ministère-là, mm-hmm. où est-ce que tu avais des fonctionnaires qui sont jamais sur le terrain, qui décidaient là, de quelle infirmière allait être dans quel chiffre. J'exagère un peu, mais ça n'avait pas de bon sens. Maintenant, est-ce que Santé Québec peut être amélioré? Mais là, je comprends qu'on met de l'eau dans notre vin là, présentement. Là. C'est pas vrai que tu prends Santé Québec, tu prends cet argent-là, puis t'envoies ça, tu décentralises, t'envoies ça sur le terrain.
8: C'était ça que PSP nous a dit dans le débat.
9: Puis t'as cru ça.
8: Oh. Ben moi, je crois les politiciens quand ils parlent.
9: Oh,
8: je suis naïf.
9: T'es mignon.
3: Je pense qu'on va t'enlever ton permis, toi aussi.
8: Ben voyons donc. Antonine, toujours un bonheur.
9: À demain.
8: On se parle demain. Merci. Gare, tu vois, je te coupe direct demain. D'habitude, je fais toujours de quoi de plus.
2: Ben, c'est ça que t'es en train de faire.
9: Finalement.
8: J'avais pas compris. Je suis tellement naïf. Courte pause. Nouvelle qui suit après la pause. Et également, on va vous parler de ce premier match du Canadien de Montréal ce soir à Toronto contre les Maple Leafs.
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8: Oh que oui, 10h01, bienvenue dans le Point de Max à Boulevard 102.1 sous les nuages à Québec, c'est 13 degrés. On s'installe ensemble pour les deux prochaines heures avec Kat Saint-Laurent. Salut!
13: Salut!
8: Comment vas-tu?
13: Ça va bien.
8: Parfait!
13: Ouais. On dirait que c'est gris puis ça me fatigue.
8: Ouais, ben je...
13: je voulais être honnête, OK,
8: je trouvais tes interactions étranges aussi. J'allais te demander ce qui allait pas.
13: Ben, ce qui va pas, c'est qu'on dirait que là, je sais qu'on est dans une semaine grise puis ça me décourage. Mais tu sais, j'ai pas envie de décourager les gens qui écoutent parce que probablement qu'on est tous découragés égal.
8: Si je peux te rassurer, on nous dit que ça va se dégager dans les prochaines heures puis qu'il va faire un petit peu... tu sais, il va faire 17 puis il y aurait plus de soleil. Et demain, ce sera alternance soleil-nuage 19. Fait que c'est pas si pire.
13: OK, pas si pire.
8: Fait que tu peux retrouver le sourire.
13: Ah, oh, c'est correct. Parfait. Moi, essayer. Moi, me rendre jusqu'à 11h, puis je vais retrouver le sourire d'ici, là, d'après moi.
8: D'ici la fin du show dans le Point de Max, ben, on va mettre la table pour le premier match du Canadien de Montréal cette saison. C'est ce soir que ça se passe à Toronto. Et je vous ai concocté, fidèle à mon habitude à tous les débuts de saison, mes fameuses prédictions osées. Et j'essaie toutes les années de faire quelque chose d'un peu différent. L'année passée, je m'étais concentré avec vraiment des prédictions là, pour le Canadien de Montréal. Cette année, c'est une prédiction par équipe de la division du Canadien, donc de la division Atlantique. On va aussi revenir évidemment sur la transaction monstre d'hier entre les Maple Leafs de Toronto et les Blue Jackets de Columbus. Il y aura évidemment l'Open Mic avec Audrey Pinchot où on va un petit peu parler politique et enjeux sociaux aujourd'hui. Et la question du jour... Toujours, on vous invite à réagir au 418-971-1021 texto, 418-780-1021 aussi au téléphone. Gros dossier dans la presse, puis on prendra le temps de faire le tour, là, mais les grandes lignes, ou une des grandes lignes, il y a des intervenants interrogés donc par la presse qui estiment qu'un ingrédient qui contribue à alimenter les tensions dans les arénas québécois, c'est l'alcool qui y est consommé. Est-ce qu'on devrait interdire la consommation d'alcool dans les arénas et autres environnements sportifs où des jeunes évoluent? C'est la question qu'on vous pose. 418-971-1021 texto, 418-780-1021 téléphone. Pendant que vous prenez le temps de nous écrire, ben nous, on va prendre le temps de s'informer dans les news avec Kat Saint-Laurent.
13: Le vote par anticipation a très, très bien été, je dirais même à la grandeur de la province, mais Capitale Nationale et Chaudière-Appalaches, là, vous avez été assez exceptionnel pour le taux de participation. Parce qu'à la grandeur de la province, on voit que c'est tout près de 24 % des électeurs et des électrices qui ont décidé d'aller voter pendant les deux premières journées, les deux seules journées du vote par anticipation. Et je parlais de la Capitale-Nationale et de Chaudière-Appalaches. Sachez que la région là partout au Québec qui a le plus voté, bien, c'est Louis-Hébert. La circonscription de Louis-Hébert, là où on est à un petit peu plus de 38 % et Vanier-les-Rivières, oui, est à un peu plus de 34 % Et par la suite, le palmarès va comme suit. Lévis, Chauveau, Chute de La Chaudière, Montmorency, Charlebourg, La Pelletrie. On peut dire que dans le top 10 là, des plus gros voteurs par anticipation, ben 8 sont des circonscriptions de la capitale nationale,
2: cool,
13: et Chaudière-Appalaches. Ouais, ouais, c'est vraiment très, très cool. Et sais-tu ce qui est encore plus cool?
2: Ben, vas-y donc.
13: C'est que là, je sais que t'as pas de permis de conduire.
2: Ah, merci
13: ni
2: de me le rappeler,
13: char.
2: Catherine. Super sympathique.
13: Non, mais c'était pas le but, là.
2: Non, non.
13: Tu te sens pas mal, non? C'est correct? quand même, on a pensé à toi, okay, du côté d'Élections Québec, parce que le service de vélo électrique libre service à vélo, hein, les fameux, ouais, à vélo, écoute, ce service sera offert gratuitement lors de la journée du vote le 5 octobre prochain.
2: C'est vrai?
13: Je te jure. Fait que lundi prochain, vous pouvez aller prendre, hein, un petit à vélo. Évidemment, là, c'est un service qui est gratuit. C'est un forfait que vous allez devoir prendre là, quand vous sélectionnez les forfaits, évidemment, via l'application. Ça va s'appeler Journée Élections Québec. C'est valide dans les heures du vote,
2: je
13: entre 8h et 20h30.
2: Pour vrai?
13: Ah ouais?
2: Pour
13: voir si ça va bien?
2: Puis honnêtement, ça vaut vraiment pas tant la peine, là, parce que j'ai checké mes affaires. T'sais, l'autre fois, je t'ai menti.
13: Ouais,
2: j'avais mal. Il est à côté de chez nous, le bureau de vote.
13: Bon.
2: Mais je pense que je vais l'essayer parce que j'ai jamais essayé à vélo.
13: Ah.
2: Fait que ouais, je vais peut-être l'essayer.
13: Oh oui, ben c'est une bonne opportunité. Je pense que seulement d'essayer le service de vélo de vélo partage à vélo.
2: Bravo pour l'initiative.
13: Seulement, la seule affaire, c'est qu'il y a un nombre limité de trajets qui va jusqu'à 45 minutes. Fait que, tu sais, faut juste pas que t'excèdes, ouais, le 45 minutes, sinon, là, ben, ce sera un petit peu moins gratuit. Et en terminant, là, à Washington, Donald Trump, aujourd'hui, va recevoir à la Maison-Blanche les grandes têtes, les grands patrons des entreprises d'intelligence artificielle, entre autres Meta, Google, Anthropic, Nvidia, Elon Musk aussi sera de la partie. Donc, il va y avoir une grosse rencontre au sujet de la supervision de l'intelligence artificielle. Et entre vous et moi, Donald Trump, lui, la supervision de l'intelligence artificielle, il n'en a rien à foutre. C'est ce qu'il dit et réitère depuis le début. Et d'ailleurs, là, si vous pensez que vous allez aller aux États-Unis et retrouver des alcools québécois sur les tablettes, je m'excuse, mais il n'y en aura peut-être plus là, d'ici le prochain mois, parce qu'à partir de ce matin, minuit une, il n'y a plus d'alcool qui passe aux frontières du Canada jusqu'aux États-Unis.
2: La bonne nouvelle, c'est que vous pourrez toujours vous procurer de l'alcool québécois au Québec.
13: Oui, ben c'est ça qui est avantageux.
2: Mais, oui,
13: mais désavantageux quand même pour plusieurs entreprises.
2: Merci beaucoup, Kat Saint-Laurent. Question qu'on vous pose, 88-971-1021 texto, 88-720-1021 au téléphone. Est-ce qu'on devrait interdire la consommation d'alcool dans les arénas et autres environnements sportifs où des jeunes évoluent? Cette question-là qui part d'un dossier de la presse qui se divise en trois papiers, où on nous parle de dérapage au hockey mineur, des entraîneurs attaqués, arbitres frappés, joueurs insultés. On nous dit que les dérapages de certains parents au hockey mineur font les manchettes de temps en temps. Puis ça, inquiétez-vous pas que s'il se passe de quoi dans un aréna puis que c'est filmé, ça va faire le tour des médias. Et ce qu'on lit, c'est qu'un ingrédient alimente souvent les tensions, l'alcool consommé dans les arénas. Près de 200 permis d'alcool sont détenus actuellement par des arénas qui accueillent des matchs de hockey mineurs au Québec. C'est un décompte de la presse. Et donc, on nous présente ça dans un dossier d'Ariane Lacourcière et de Martin Tremblay. Et d'abord, la première affaire qui me saute aux yeux, mm-hmm, c'est le nombre d'incidents qui sont rapportés. Puis je trouvais ça super intéressant ce matin d'écouter Jeff Fortin, qui est un coach de hockey mineur depuis des années et des années et des années en étant père de deux kids qui ont joué au hockey. J'ai joué au hockey toute ma jeunesse aussi dans le hockey mineur. Puis, autant Jeff que même Marceau, qui est un papa de jeunes joueurs de hockey aussi, mm-hmm, les deux semblaient très surpris par le nombre d'incidents rapportés. Je sais pas si c'est parce que ça s'est fait dans la région de Montréal puis ils sont plus débiles là-bas, là. Mais me semble que, puis tu sais, on se met pas la tête dans le sable. Il, mm-hmm, y en a des incidents et c'est important de les dénoncer quand il y en a. Mais j'ai trouvé le portrait... très, très, très négatif dans ce qui est présenté dans la presse ce matin. Maintenant que, que ça, c'est dit. Puis on le mentionne, il n'existe pas de statistiques qui permettent de déterminer si les violences dans les arénas sont en hausse au Québec. Mais le point qu'on veut vraiment mettre de l'avant, c'est l'alcool qui est consommé qui peut mener à cette à certains incidents de violence. On cite notamment Sylvain Croteau, qui est directeur général de Sport Aide, qui dit « Oui, la vente d'alcool, ça génère des revenus, mais ça crée aussi des problèmes. Mm-hmm. » On cite également Isabelle Duchamp, qui est directrice générale de Sport Québec, qui dit qu'il y a quelques années, il y avait des bars dans les arénas, mais il fallait franchir une porte pour y avoir accès. Dans les gradins, il n'y avait pas d'alcool. Maintenant, l'aréna est un bar au complet. Et Isabelle Duchamp, donc DG de Sport Québec, qui arrive puis qui dit « Quand je vois du Baileys arriver à 9h à l'aréna pour une pratique d'atome, si t'es chez toi à 9h, tu n'en prendrais pas. Pourquoi t'en apportes en tournoi le matin à 9h? Hey, on peut-tu faire ce qu'on veut? Moi, si j'ai le goût de prendre un Baileys chez nous à 9h ou le prendre à l'aréna à 9h, c'est qui Madame Duchamp pour venir juger ça?
13: Ben,
2: si entre
13: qu'on...
2: parents, vous avez le goût de prendre du Baileys à l'aréna à 9h le matin... Parce que ça vous aide à vous lever à 9h le matin puis à aller faire cette activité sociale-là entre parents.
13: Je pense pas que ça aide physiquement, mais psychologiquement, peut-être que c'est un bon petit remontant.
2: Ben non, mais ben oui! Moi, ce jugement-là de Madame Duchamp, je le comprends pas.
13: Mais je crois pas qu'on parle d'un jugement, là. Tu sais, je crois aussi qu'on... Non, mais je crois qu'on parle d'un des facteurs de pourquoi il y a des parents déplaisants.

0: plus de permis d'alcool pour les arénas, ben je vais en amener moi-même. Ben, c'est un peu la même réflexion. Puis d'ailleurs, tu sais, dans les arénas du Québec, c'est pas tous les arénas là où il y a cette permission d'apporter de l'alcool, en tout cas là, sur les heures d'ouverture au grand complet. Par contre, ce qu'on dit, c'est qu'il y a 192 permis en ce moment qui sont donnés à des arénas et qu'il y en a de ces permis qui sont très permissifs et qui peuvent servir de l'alcool de 8h du matin jusqu'à 3h du matin. Là. Fait que ça fait... C'est quand même une bonne longue période.
1: Moi, j'aimerais des fois dans la vie qu'on puisse faire plus confiance à l'intelligence humaine. Mm-hmm. Tu sais, est-ce que l'alcool peut amener certains dérapages? La réponse est oui. Ça, je m'obstinerai pas là-dessus. La réponse est oui. Mais est-ce que vous pensez vraiment que d'interdire la consommation d'alcool éliminerait la consommation d'alcool, puis les parents qui peuvent aller à des games, puis soit se mettre un peu chaud d'ail avant ou cacher leur bière dans des bouteilles d'eau? Non, on s'attaque pas au bon problème ici. Puis moi, encore une fois, ce que je déplore, puis je l'ai déploré souvent, ça, dans les dernières années pour un paquet d'affaires, tu sais, quand Québec solidaire sortait en déplorant quasiment que la LHGMQ exploitait les pauvres jeunes, alors que Québec solidaire vraisemblablement était pas au courant du tout de comment la LHGMQ s'occupait très bien de ces jeunes. Quand je vois Isabelle Charest, ministre des Sports, qui, pour du capital politique, menaçait quasiment les équipes de la LHGMQ de couper tout financement, toute aide gouvernementale si on n'abolissait pas les bagarres dans la LHGMQ. Ouais. De quoi tu te mêles? Puis là, encore une fois, moi, ce que je vois dans ce dossier-là de la presse, on dirait, c'est que c'est populaire, ça fait des clics, de taper sa tête du hockey, ce méchant sport qui est donc bien négatif pour notre société. Mm-hmm. Moi, c'est ça qui me dérange.
0: Ben, j'aimerais... Puis je suis quand même curieuse, là, parce que je sais qu'il y a beaucoup de parents, là, qui, depuis quelque temps, ont recommencé à les fréquenter, là, les arénas pour des pratiques, pour des matchs et tout ça. 418-780-1021, si vous voulez nous appeler, puis nous parler de comment ça se passe en ce moment même dans les arénas, puis c'est quoi votre expérience aussi. Parce que, effectivement, moi, je suis pas une mère de famille, en tout cas pas encore, là. Peut-être vais-je le devenir un jour. Mais mon expérience, moi, des arénas, c'est que j'ai accompagné mes parents pendant tout mon enfance, OK? Et cette enfance-là, je l'ai passée des arénas parce que mes deux frères jouaient au hockey. Fait que là, j'étais obligée de les accompagner. Mais moi, mon souvenir personnel, ça concerne pas l'alcool, ça concerne plus des parents que dès qu'ils arrivent aux pratiques, dès qu'ils arrivent aux matchs, ils parlent fort. C'est eux le centre de l'attention. Puis souvent, c'est juste un parent dans toute l'équipe, là, ou un parent dans l'aréna, alors ben que oui. Là, il y a plusieurs équipes qui s'entraînent, puis là, ben, les pratiques se chevauchent d'une manière ou d'une autre. T'sais.
1: Ils n'ont pas besoin d'alcool, ces gens-là, pour être dérangeants.
0: Exactement. Mais est-ce que l'alcool favorise certains débordements? Ben, tout le temps. Mais là, on va-tu interdire l'alcool dans les festivals parce que ça favorise les débordements?
1: C'est ça. On peut-tu faire confiance à l'humain? Je sais que des fois, ça peut mener à des... parce qu'on devrait pas toujours peut-être faire confiance à l'humain. Mais tu sais, c'est des questionnements. C'est la responsabilité. Vous êtes déjà nombreux à nous écrire au 418-971-1021. Vous pouvez nous appeler aussi au 418-780-1021. Je vous rappelle la question du jour des intervenants interrogés par la presse qui estiment qu'un ingrédient contribue à alimenter les tensions dans les arénas québécois, l'alcool qui y est consommé. Est-ce qu'on devrait interdire la consommation d'alcool dans les arénas et autres environnements sportifs où des jeunes évoluent? 418-971-1021 texto, 418-780-1021 au téléphone. On revient avec vos réponses, vos réactions dans le Point de Max. Le Point de Max. h 21 minutes, 13 degrés à Québec, c'est généralement nuageux, mais on s'attend à un dégagement au courant de la journée, maximum de 17, demain mercredi 19, alternance soleil-nuage. La question qu'on vous pose, 418-971-1021 texto, 418-780-1021 téléphone, des intervenants interrogés par la presse estiment qu'un ingrédient qui contribue à alimenter les tensions dans les arénas québécois, ben c'est l'alcool qui est consommé. Est-ce qu'on devrait interdire la consommation d'alcool dans les arénas et autres environnements sportifs où des jeunes évoluent? Vous êtes nombreux déjà à avoir réagi au 418-971-1021. Parmi les points qui sont cités, entre autres, dans le papier de la presse par Stéphane Auger, qui est directeur général de Hockey Québec,

0: Ben lui, il dit, les revenus de l'alcool, c'est précieux pour les organisations. Puis il dit, ouais, ben si
1: Absolument.
0: l'alcool était interdit dans les arénas, ben il y en a qui consommeraient à l'extérieur avant de venir. Puis il dit quelque chose, à mon avis, très sage. Et Dieu sait que je suis pas toujours en accord avec Stéphane Auger. Des fois, au lieu de chercher ce qui ne va pas, il faut se responsabiliser comme société. Texto de Guy. Je travaille au complexe sportif de Rimouski. S'ils nous enlèvent la vente d'alcool, pas compliqué, on ferme le restaurant. Quelqu'un, c'est Carl. De 89 à 98, j'ai travaillé dans les arénas de Lévis et je pense que le problème vient plus de l'attitude des parents et pas de l'alcool. L'alcool peut rendre plus facile le passage à l'acte, mais j'ai vu bien des problèmes de parents même sans
1: Bon,
0: alcool.
1: effectivement, il y en a plusieurs qui disent que ça déplacerait le problème à l'extérieur de l'aréna. Sachez que si ce genre de mesure-là prenait place, là, où on interdirait carrément l'alcool dans les arénas au Québec, on pourrait aussi mettre ça pour les stationnements. T'sais, il pourrait y avoir, par exemple, des amendes pour les gens qui décident de consommer dans le stationnement ou encore de cacher un peu les consommations. T'sais, ça se fait dans beaucoup d'organisations ailleurs. Puis il y a aussi le fait que dans des tournois, dans des compétitions, puis pas nécessairement dans le hockey, mais ailleurs, là, de la vente d'alcool, il y en a tout simplement pas. Fait que, t'sais, est-ce qu'on décide d'élargir ça puis de dire c'est pas juste dans les tournois puis les championnats, mais aussi pendant la saison régulière? T'sais, il y a ça aussi. Bon, il y a Michel qui nous mentionne 100% d'accord avec toi, Max. Le vrai problème, c'est pas l'alcool, c'est la personne, son attitude et sa consommation inadéquate. C'est vrai. Il y a rien de plus vrai que ça. Puis il y a aussi le fait que comment on agit aussi. T'sais, si on voit qu'il y a un parent déplaisant, puis Jeff en parlait ce matin, il dit moi je vais le voir. T'sais, je sais exactement à quoi je vais avoir à faire cette année. Là, je le connais le parent, là, puis je sais qu'il va être déplaisant. Fait que je vais aller le voir avant parce que son attitude t'sais, déplaisante envers les joueurs, les arbitres, les coachs et surtout ben son gars qui est sur la patinoire, ben ça on n'en veut pas. T'sais.
0: Toujours 88-971-1021. Max, si on a si on a besoin d'alcool pour voir nos jeunes faire du sport, c'est qu'on a un problème. C'est pas un besoin. Tu sais, moi, j'ai pas besoin de ma bière le vendredi soir, mais j'aime ça. Quand je vais avoir des kids, j'aurai pas besoin de mon café Baileys le dimanche matin à 9h quand je vais aller voir une game. Mais ça se peut-tu que j'aille le goût avec les autres parents de boire un petit café Baileys pendant la game? Ça se peut. Je pense pas que ce soit un problème. Ça se peut qu'on aime juste ça, boire une petite bière de temps en temps.
1: Ben, puis surtout, il y a des fois des belles gangs qui se créent là au hockey,
0: Ben
1: là.
0: oui, moi mes parents sont encore bien amis avec un paquet de parents qu'ils ont rencontrés à cause du hockey. Puis les kids, on n'est plus dans le portrait pantoute, là. Mes parents sont encore amis avec des parents de joueurs de hockey avec qui j'ai joué, que moi j'ai plus de contact pantoute avec le kid. Mais les parents restent en contact puis restent des super bons amis. C'est sûr qu'il y a des gangs qui se créent. Puis la même personne dit en passant, c'est pas tolérance zéro au volant. Ben là, en effet, c'est sûr que là, on s'entend que quand on parle de boire
1: En mode
0: avant, ouais, c'est
1: tailgate,
0: ça, plus en mode tailgate. D'ailleurs,
1: là.
0: Y a Christian qui fait un lien avec ça. Ah ouais, ben plus de tailgate au Rouge et Or rendu là. On va enlever l'alcool partout.
1: Imaginez
0: C'est des jeunes au Rouge et Or.
1: Les pertes financières. Non, on peut pas faire ça. Puis tu sais, on va se le dire là, au Québec, on a un rapport bien différent avec l'alcool que dans bien d'autres provinces ailleurs au Canada ou encore avec bien d'autres pays. Au Québec là, on écoute, c'est bien souvent que ça arrive qu'il y a tout le temps une bouteille de vin sur la table ou encore on est toujours là en train de se déboucher une bière.
0: On est des bons vivants.
1: Il y a quelqu'un qui nous écrivait là, j'ai perdu le texto là, mais moi quand je vais faire du golf là à 7h, moi, dire que la bière
0: ben
1: se débouche
0: oui,
1: rapidement.
0: On aime
1: oui,
0: ça.
1: Oui, parce que ça accompagne ces moments-là. Puis il y a quelqu'un d'autre qui dit t'écoutes-tu une game de hockey sans bière, toi? Mettons, peut-être pas un mardi soir, mais mettons que ça tombe un vendredi, un samedi soir.
0: Ben, je suis désolé. À soir, c'est mardi.
1: Oui,
0: c'est le premier match
1: le premier
0: du Canadien.
1: Match. Oui, mais c'est
0: je
1: ça.
0: Vais boire une petite bière pendant le hockey. Je suis pas un alcoolique
1: oui, mais
0: pour autant.
1: Ils sont plus dans leur pré-saison aussi. Là, là on rentre dedans. Là.
0: Mais c'est un point qui est revenu aussi. C'est Guillaume, si tu veux donc bien boire à une game d'hockey de d'enfant, va aux Alcooliques Anonymes, puis qui dit non, au Québec, on a un problème d'alcool. Mais ben là, rendu là, t'as le droit de le voir
1: oui,
0: comme
1: puis,
0: ça.
1: Puis je pense pas qu'il faut normaliser le fait de prendre l'alcool aussi pendant les pratiques de nos enfants. Là. Je pense
0: mais
1: que
0: je dis pas de se saouler
1: ben
0: à chaque
1: non,
0: pratique,
1: ben non, mais, c'est une
0: mais
1: fois
0: pendant
1: de temps
0: une
1: en temps.
0: game. Puis les pratiques, je trouve ça beaucoup. Hein, Oui, en effet. Si tu si t'as ouais. besoin de 3-4 bières à chaque pratique de ton kid un jeudi
1: mercredi
0: soir.
1: 17h.
0: Mais pour une game un dimanche matin à 9h, moi, le café Baileys me dérange pas du tout. J'aime même beaucoup l'idée. Et j'en prends note pour quand je vais avoir des enfants qui jouent au hockey. Je vais même amener la bouteille de Baileys pour les autres parents.
1: Jérémy propose de faire confiance à l'humain. Est-ce qu'on peut encore faire confiance à l'humain?
0: C'est une question.
1: Ben écoute, ce serait bien agréable.
0: Puis il demande d'ailleurs, Jérémy,
1: si
0: on pouvait faire confiance à l'humain, il n'y aurait pas besoin de police.
1: Oui, effectivement. Comme il est arrivé d'ailleurs sur un terrain de balle. Du côté de Shawinigan, quand j'étais encore en Mauricie, ils ont appelé la police parce que là, il y a des parents qui étaient en alcool pendant le match de leurs enfants là, de 9-10 ans. Okay? Ils ont juste 9-10 ans. Qui ont commencé à intimider, à invectiver le petit arbitre de 14 ans. Il faisait juste la médiation du match, là, lui. Il n'y avait rien à voir, puis la police a dû se pointer. T'sais, ça, c'est problématique. Ça, évidemment, là, c'est peut-être un problème qui va au-delà des problèmes de comportement de certains parents, puis ça peut aller dans les problèmes d'alcool aussi, parce que l'alcool crée des débordements. Puis on le sait, là, à chaque fois qu'il y a de l'alcool dans des matchs de sport, à chaque fois qu'il y a de l'alcool dans des festivals, dans des shows, il va y avoir des débordements, on peut pas l'éviter. Par contre, est-ce qu'on peut mettre des mesures pour que ça n'arrive pas, continuer à servir de l'alcool, mais après ça, s'interdire de servir de l'alcool quand tu vois que, oh mon Dieu, monsieur a trop bu, je vais arrêter de vous en servir, moi.
0: Ben ça devrait être juste la logique.
1: Ben pour oui, moi, ça devrait être la logique.
0: Il n'y a pas besoin de règles. Puis quelqu'un propose donner des coupons qui limitent le nombre de consommations. Mm-hmm. Là, je pense que ça devient beaucoup de gestion puis que personne ne veut s'embarquer là-dedans.
1: Surtout
0: là.
1: Dans un aréna.
0: Mettons qu'on sort de tout ce qui est alcool. Il mm-hmm. y a une autre partie du dossier de la presse d'Ariane Lacourcière et de Martin Tremblay qui viennent faire état de certains dérapages. Puis, tu sais, moi, OK. Et puis là, je vais peut-être me faire lancer des roches, là. Puis peut-être que ça n'a pas de bon sens ce que je dis, puis regarde, je vais l'assumer. Que le ref se fasse crier une fois par un parent, et wake up, ref, t'en as manqué une bonne. Puis je comprends que si le jeune a 12 ans, on peut se garder une petite gêne. Mais mettons que c'est un 17-18 ans ou c'est un adulte qui se fasse un peu rappeler à l'ordre parce qu'il est vraiment en train de l'échapper. Moi, j'ai pas de problème avec ça. Si on n'entre pas dans les insultes, puis dans les menaces, puis... Ça fait partie de la culture du hockey, puis pour moi, faut vivre avec. Le problème, c'est quand il y a des débordements. Ça, je vais jamais endosser ça. Mais j'ai un petit wake-up ref, ça a jamais tué personne.
1: Ben non, là, c'est, t'as raison, mais en même temps, je sais pas. Quand tu donnes l'autorisation à un, ben ça donne la motivation à l'autre de le faire. Puis après ça, ben un embarque sur l'autre. Puis là, ben, je sais pas, là, on dirait que tout ça s'additionne, puis ça donne l'autorisation à tout le monde de le faire. T'sais, tant qu'à moi, là... Va le voir comme ça ou va voir un de ses collègues arbitre. Hey, tu trouves pas qu'il a de l'air un peu mêlé aujourd'hui? T'sais, crie-le pas. Demain, je pense que si j'étais sur la patinoire puis j'étais l'arbitre mêlé, je le prendrais plus mal que si mon collègue venait me voir en me disant il y a du monde qui trouve que des fois t'en échappes, là, essaie de faire attention, t'sais, de te recentrer un peu. T'sais, je pense qu'il y a une manière de faire puis de demander. Puis je pense pas que c'est de manière violente. Je pense que c'est juste dire come on ref, là, des affaires de même. Là.
0: Bon.
1: T'sais, ça une fois de temps en temps, OK, mais je pense pas qu'il faut le laisser passer tout le temps. Là.
0: Maintenant que je me suis mis dans la merde avec ses propos controversés. Il y a des propos qui, là, n'ont aucun bon sens. Ce qui est rapporté dans la presse, mais encore une fois, je me dis que, voyons, quel genre de match sont allés voir ces journalistes-là pour tomber là-dessus? En quelques games sont tombés? Ça me rentre pas dans la tête, mais bon, c'est ce qui est rapporté. Un père, il y a une pénalité qui est décernée au fils pour plaquage illégal contre la bande. Et il aurait hurlé. Come on, ref, sont pas des fifs. Et là, on l'échappe peut-être un petit peu.
1: Ils ont quel âge, donc?
0: Ça, c'était un match de 9-10 ans, de ce que je comprends. Ouais. Come on, ref, sont pas des fifs. 9-10 ans. Le même père, quelques...
1: C'est la même
0: C'est important de le mentionner, je trouve, que c'est le même qui a ces propos-là. That's it. Frappe-le à la tête. Après ça, des parents d'une équipe éliminée en fin de match. L'arbitre invite les joueurs à serrer à la main. Là, il y a un père qui lance à l'arbitre. Ils l'ont déjà fait, hostie de cave! Et c'est sûr qu'il y a une ligne à un moment donné, mais pour moi, ça reste des exceptions.
1: Mais la ligne est quand même à ne pas franchir, là. Si ça arrive une fois de temps en temps comme ça, puis on est capable de raisonner l'individu qui dit que, voyons donc, c'est pas des fifs, puis ils peuvent se forcer dedans puis se donner des coups à la tête. Si on peut raisonner cet individu-là puis dire « arrête de faire ça, là, ça n'a pas de bon sens, il n'y a personne qui doit faire ça. D'un, ça ruine l'énergie de l'équipe. De deux, c'est-tu vraiment nécessaire? Et de trois, voyons donc, il y a comme une vision peut-être... il y a une vision qui manque à cette personne-là. Là. Je pense que cette personne devrait se retirer complètement des arénas. Bon, on devrait pouvoir, puis ça se fait, les sortir ou encore les raisonner. Mais c'est beaucoup trop. Ça n'a pas de sens. Puis on doit se donner aussi le droit de se lever puis aller dire à cette personne-là, si c'est un autre parent, même si c'est dans ta même équipe, arrête de faire ça.
0: Sylvain Croteau, qui est DG de Sportide, il est un peu de mon avis sur le fait qu'il faut pas faire le procès du hockey. On est au Québec, avec la loi du nombre, ben c'est sûr qu'il va y avoir plus de cas au hockey qu'au tir à l'arc. Ça, je trouve que c'est quand même toujours à garder en tête. Là. Stéphane Auger, lui, du côté de Hockey Québec, dit que c'est un travail de longue haleine, que ce qu'on voit sur la glace au hockey, ça reste un reflet de la société. Mm-hmm. Je parle à d'autres fédérations sportives, puis ils vivent le même problème. Tu vas au Tim Hortons, il y a une feuille qui te demande de pas insulter les jeunes caissiers. C'est partout. C'est plus profond que juste le hockey.
1: Juste des lignes téléphoniques, là. T'appelles n'importe où, puis on vous demande d'être gentil et d'utiliser de beaux mots, parce que sinon l'appel est enregistré, puis on pourrait vous revenir, tu sais.
0: Isabelle Ducharme de Sport Québec, qui dit « Les parents qui dérapent, là, c'est eux-mêmes qui vont engueuler les directeurs d'école. » Puis qu'encore une fois, tu lis les grands titres, puis on semble... Tu sais, c'est payant de s'attaquer au hockey au Québec. Je sais pas pourquoi, puis depuis combien de temps c'est comme ça. C'est notre sport national. C'est la plus belle... C'est une des plus belles choses que notre société a à offrir, le hockey au Québec. Puis notre passion, notre amour du hockey. Mais ça a l'air, ça va toujours être payant. J'imagine peut-être, parce que c'est polarisant, mais de s'attaquer au hockey. Mais quand tu réfléchis un petit peu... Puis ça a été bien dit, c'était par M. Auger. Ça reste juste un reflet de la société.
1: Mm-hmm. Au 88-971-1021, quelqu'un nous envoie un texto. Le plus gros problème dans les arénas, ce sont les parents qui vivent leur rêve de la LNH à travers leurs enfants. Et ah ben ça, oui. C'est vrai que c'est un énorme problème. Puis dans ce même papier-là qu'on pouvait lire ce matin dans la presse, on parle d'au moins deux joueurs là, d'une catégorie midget 3A qui n'ont pas été recrutés dans la LHJMQ parce que leurs parents étaient jugés « too much ». C'est clairement, ça se voyait
0: triste.
1: Que... Ben, c'est-tu tant triste que ça? T'sais.
0: Pour les kids, oui.
1: Pour les kids, oui, mais est-ce que les kids jouent vraiment de cœur puis ils veulent jouer parce qu'ils veulent jouer?
0: Ben ça, je le sais
1: ou
0: pas.
1: Ou ils sont sur la patinoire puis ils sont sur la glace parce que papa, maman est derrière puis ils leur respirent dans le cou puis tout le temps là à dire « Ah ouais, donne plus, fais plus, entraîne-toi plus, donne-en plus, sois plus motivé. Ben, » alors que le jeune veut juste lâcher tout ça puis continuer dans autre chose.
0: Mais ça, on le sait pas.
1: Ben ça, c'est vrai qu'on le sait pas.
0: Mettons que le jeune, lui, c'est vraiment son rêve, puis lui, il a travaillé toute sa vie pour ça. Je trouve ça poche en Simonac qu'il soit pas drafté à la GMQ à cause que ses parents sont malades.
1: Ben après ça, c'est aux parents d'observer son propre comportement, puis est-ce que je suis en train de trop pousser mon enfant ou encore, c'est correct, j'en donne juste assez pour le motiver. Tu sais, la limite, là, vous allez l'apercevoir, puis souvent, c'est parce qu'on... Il y a des gens qui prennent parole dans des arénas puis qui créent du désordre. Tu disais que c'était un reflet de la société, là. Sachez qu'au Québec, le hockey, on parle de 92 000 joueurs et joueuses de hockey. Tu sais, on frise le 100 000 joueurs, là, au Québec, là. C'est énorme. Fait que quand tu dis que c'est un reflet de la société, c'est un peu ça.
0: Merci d'avoir écrit au 88-971-1021. Toujours le fun de vous lire. Au retour de la pause, on fait un petit tour des news avec Kat Saint-Laurent, puis on se parle d'un autre texte dans la presse où là, on tape pas sur la tête du hockey. Là, on nous instruit, puis on nous apprend des choses. Puis je savais pas que pour des épiciers, ça pouvait être interdit d'afficher en bas d'un certain prix. Ce qui fait qu'ils se disent, bon, ben rendu là, vu qu'on ne peut pas l'afficher publiquement, qu'on a le goût de vous offrir ce prix-là en épicerie, ben on va juste le laisser plus cher, le paquet de pâtes. C'est, on vous en parle au retour.
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3: Au podcast ce soir, j'ai le plaisir d'accueillir, c'est un énorme plaisir, devrais-je dire, le scénariste, réalisateur, dramaturge et écrivain Patrick Sénécal. Monsieur Sénécal, salut!
4: Salut, salut!
3: Merci d'être avec nous ce soir puis de faire partie du podcast de Marceau Soir. C'est la première rencontre que j'ai l'occasion d'avoir avec vous. Fait que ma première question, parce que je suis un de vos lecteurs assidus, faut-tu avoir un esprit troublé pour être Patrick Sénécal?
4: Un peu, j'imagine, mais la bonne nouvelle, c'est que la bonne nouvelle, c'est que j'écris. Fait que tout ce qui est troublé dans moi, tout ce qui est bizarre, je le mets dans mes romans, je le mets dans mes films. Bon, c'est ça. Je pense que je me débarrasse d'une certaine noirceur en écrivant. Ce qui fait que dans la vraie vie, je suis quelqu'un d'assez de tout à fait équilibré, de tout à fait normal, qui est vraiment pas très épeurant, en fait.
3: Non, non. Patrick Sénégal n'est pas épeurant. C'est la première fois que vous faites poser cette question-là?
4: Non.
3: Non, ouais, c'est ça.
4: C'est très souvent le monde. En fait, puis même, je te dirais que souvent, le monde qui vient me voir dans les salons, il y en a qui me regardent d'un drôle d'air puis qui disent « Ah, je m'attendais pas à ça. » Ils s'attendaient même à voir quelqu'un d'une espèce de gothic dark. Je sais pas trop à quoi ils s'attendaient, mais ils s'attendaient pas à un gars aussi banal que moi. Fait que, ouais.
3: Comment
4: ça.
3: Patrick Sénécal est devenu écrivain? Est-ce que vous avez toujours voulu faire ce métier-là? Puis d'ailleurs, vous êtes parmi vous êtes parmi ceux qui sont capables de gagner leur vie avec leurs livres au Québec.
4: Ouais. Je suis très chanceux d'ailleurs de tout ça. Je suis très privilégié. Ben, je voulais pas en faire un métier quand j'étais jeune, parce que moi, quand j'étais jeune, puis là, je te parle, quand j'avais 10-11 ans dans ce coin-là, j'étais vraiment... j'écrivais déjà, mais j'écrivais parce que je trouvais ça le fun. Il n'y avait pas de plan dans la tête, là. Il n'y avait pas, je vais un jour devenir écrivain. Moi, j'écrivais parce que j'avais des idées, parce que je trouvais ça cool d'écrire des histoires, puis mes chums me lisaient, puis ils trouvaient ça le fun aussi. J'ai commencé à penser à peut-être publier un jour vers 16-17 ans.
3: Okay.
4: Parce que mes chums m'en parlaient. Puis là, ça, c'est l'âge aussi qui est dangereux, là. C'est l'âge où que tu peux devenir un peu fraîchi puis avoir la grosse tête. Ce que j'ai eu. À un moment donné, je me pensais un peu trop kingpin. Puis j'ai eu une couple de claques à la gueule de monde qui disait « Ben non, bon, j'ai participé à un concours d'écriture que ça n'a pas marché pas en tout. » Fait que là, à un moment donné, je me dis « Bon, t'es peut-être pas aussi hot que tu penses. Il faudrait peut-être que tu te calmes les nerfs puis que tu travailles. » Puis là, j'ai commencé à penser au sérieux à partir de, je te dirais, 20 ans à peu près.
3: OK, mais c'est une belle leçon de vie, ça.
4: Oui, c'est une leçon d'humilité. Puis en art, ça en apprend parce qu'il n'y a rien de pire qu'un artiste qui pense qu'il est super bon. Ça, en général, ça fait pas des artistes très intéressants. Il y a des exceptions, là, mais en général, ça marche pas de même.
3: Vous êtes né à Drummondville. Est-ce que vous avez grandi à Drummondville aussi?
4: Je suis à Drummondville jusqu'à l'université, en fait, donc jusqu'à peu près 19 ans. Dans ce coin-là. Puis j'y retourne encore assez souvent parce que mes parents habitent là, ma sœur habite là. Dans tous mes romans, je parle de Drummondville parce que oui, c'est une façon de rendre hommage à ma ville natale. Puis en plus, ben c'est drôle parce que Drummondville, c'est une ville qui se passe pas grand-chose. C'est pas une ville très dangereuse. Alors que tout à coup, dans mes romans, Drummondville devient une espèce de centre névralgique du crime, du mystère, du meurtre. Je quand même, je trouve ça assez drôle alors que c'est une ville qui est très tranquille.
3: Ouais. Les échevins à Drummondville, est-ce que vous en ont déjà parlé, M. Sénécal?
4: Ben, il y a du monde qui m'en ont parlé parce qu'en fait, ils trouvent ça plutôt drôle. Moi, j'ai reçu une couple d'honneur à Drummondville, là, du conseil de ville, de la bibliothèque. Bon, puis à chaque fois que j'y vais puis je rencontre des dignitaires, ils sont plutôt charmés de ça. Ils trouvent ça plutôt drôle. Il y a personne qui me dit, tu fais une mauvaise réputation à notre ville. En fait, je pense qu'ils aiment bien ça, puis ils savent bien là, que le monde est capable de faire la part des choses.
3: Ben oui.
4: Que, non, c'est de la bonne pub, en fait.
3: Mais en même temps, tu sais, Drummondville, sans trop être rempli de préjugés, c'est pour les gens de Montréal ou pour les gens de Québec, Drummondville, c'est l'endroit où tu arrêtes pour manger puis aller aux toilettes. Là.
4: Exactement.
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5: Bonjour tout le monde, bienvenue à l'émission. Mercredi 30 septembre, dernier jour du mois de septembre. J'espère que vous vous portez bien. Alexandre Dubé, Isabelle Perron qui sont à mes côtés, tous les deux, pour vous raconter toute cette journée d'actualité fébrile. Non, faut plus dire
6: non,
5: ça.
6: Non, fébrile, c'est un mot.
5: On n'est pas
6: interdit.
5: Fébrile.
6: C'est Voldemort, ce mot-là.
5: OK.
6: Oui, oui, oui.
5: On n'est pas fébrile ce matin en commençant notre émission à 6
6: heures. Mais il faut trouver d'autres vocabulaires. Il y a tellement de mots
5: excité.
6: Dans la langue française. On peut être
5: enthousiaste.
6: Excité, on peut être rempli de joie. Ça...
7: Bon. On l'a trop dit avant le face-à-face à TVA.
6: Mais en fait, partout, les gens sont fébriles.
7: Ah oui, hein?
6: Devant un billet de loterie, devant un nouveau diplôme universitaire, devant n'importe quoi, peu importe la gradation, les gens sont fébriles.
5: Mais j'avoue que t'as gagné... La partie est finie. T'as gagné ton point à l'arrivée des chefs au face-à-face TVA. Quand tu nous as fait écouter les cinq
6: oui.
5: qui ont c'était dit bon. Qu'ils étaient fébriles, c'est t'as gagné, là. C'est fin de la discussion.
6: À chaque fois qu'il y aura une entrevue culturelle ou dès que quelqu'un doit prendre la parole, on va lui demander comment tu te sens, il va dire fébrile. Il y a peut-être juste Martin Saint-Louis, il va pas dire ça, là.
5: Parce qu'il a passé trop de temps aux États-Unis. Il
6: n'a
5: pas, pas appris le mot, je comprends. Ouais, parlant de Martin Saint-Louis, ouais, ceux qui s'inquiétaient pour Jacob Debèche, c'est reparti en Lyon.
7: Hein. Ouais, dans solide performance, une belle victoire du Canadien de Montréal, donc 3-2 dans ce match inaugural contre les nouveaux Maple Leafs de Toronto. Quelques changements quand même pendant la saison morte là-dessus. Et dans le cas de Jacob Debèche, effectivement, là, quand même, tu sais, des solides performances dans les circonstances.
5: C'était mal parti, parce qu'à 48 secondes du début,
7: oui.
5: le premier tir au but qui est rentré, mais après ça...
7: Il finit avec une moyenne, tu sais, de 929.
5: C'est ouais, non, mais puis, il fallait voir le match. C'est pas juste le nombre d'arrêts, c'est le genre d'arrêts, des joueurs seuls, des passes qui arrivaient, des joueurs seuls devant le but. Vraiment, c'est sauver des buts. J'étais un peu moins convaincu du nouveau venu Chris Kreider. Là. Je sais pas ce que ça va donner, si il va passer beaucoup de temps sur le premier trio. J'avais l'impression que ça marchait pas du tout avec Suzuki, Caulfield. On va en reparler tout à l'heure avec le collègue Charles-Antoine.
6: Ah. Oui, on a des choix de mots là, pour remplacer fébrile.
5: Bon, une auditrice oui. du Témiscamingue là, de Ville-Marie. Qui
6: Jeanne,
5: nous...
6: émoustillée.
5: Émoustillée.
6: Je n'haïs pas ça, émoustillée. Bon.
5: Est-ce qu'on va être émoustillé aujourd'hui par la météo?
6: Mais je trouve que le mois de septembre se termine de belle façon. Là. Sincèrement, on n'a pas beaucoup de précipitations. Par contre, ça va en prendre éventuellement.
5: Mais là, cette nuit, il y a eu de la brume.
6: Il y a des avis de brouillard, au fait, dans certaines régions du Québec. Là, Trois-Rivières, entre autres. Il y a Baie-Saint-Paul, Rivière-du-Loup, Bas-Saint-Laurent, un peu partout. Il y a pas mal de brouillard ce matin. Sinon, le soleil est assez présent aujourd'hui. Ça a été long hier avant de voir un dégagement. Aujourd'hui, c'est un peu plus franc en alternance avec les nuages. 20 degrés, on est au-dessus des normales saisonnières. 22 demain pour le 1er octobre. Et là, on attend toujours ce système. Là, ça fait 1000 jours qu'on le voit venir. Là, ça, c'est pas une surprise. Dans la nuit de jeudi à vendredi, on a un système qui rentre par la porte de l'ouest.
5: Puis il va pleuvoir vendredi?
6: Vendredi. C'est tout.
5: Il va pleuvoir toute la journée vendredi?
6: Ben là, toute la journée, je suis pas prête à dire ça, mais c'est de la pluie pour l'instant. Il va y avoir une petite chute des températures. Puis
5: okay.
6: après ça, pour la fin de semaine, ça s'annonce bien.
5: OK.
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5: Alexandre, on fait le point sur cette femme retrouvée morte à Laval dans son domicile.
7: Mais c'est qu'on a de nouveaux détails dans le journal ce matin. On parle effectivement de féminicide. Elle aurait été tuée par son mari à l'âge de 77 ans dans des circonstances épouvantables. Selon nos collègues du journal, on souligne effectivement, selon les informations, on parle, tu sais, de dame, puis c'est un terme très dur, là, mais qui aurait été là, carrément égorgé par son conjoint. Les lésions sur le corps du suspect pourraient être des blessures de défense ou qu'il se serait même lui infligé. Là. Alors, le drame s'est joué, je vous rappelle, hier à Laval, rue Jean Béryot, midi et demi. Les appels au 911 entrent pour deux personnes donc qui auraient été blessées. Sur place, donc, la dame, effectivement, de 77 ans retrouvée sans vie, et l'homme de 78 ans transporté à l'hôpital. Sa vie n'est pas en danger. Et dans un contexte comme celui-là, ça ramène aussi l'enjeu de la violence faite aux femmes à l'avant-plan de la campagne électorale. Dans le journal ce matin, il y a notamment une intervenante bien connue qu'on fait quand même activement dans l'actualité, Annick Brazeau, qui est présidente du regroupement des maisons pour femmes victimes de violences conjugales, qui souligne le fait que là, ça fait deux femmes là, tuées en deux semaines. Elle souhaite qu'on va recommencer à parler de violence conjugale dans la campagne, qu'on va en parler différemment, en proposant aussi d'autres solutions. Elle plaide vraiment pour qu'on lance un message fort là, aujourd'hui.
5: Mais en tout respect pour Mme Brazeau, les gens disent qu'il faudrait qu'on parle de telle chose dans la campagne électorale. Le seul problème, c'est que tous les partis sont d'accord. Là. Tu peux pas te débattre longtemps de quelque chose où tout le monde est d'accord. La loi Gabi-Renault, là, ils l'ont adoptée à l'unanimité, tous les partis, juste avant le déclenchement de la campagne électorale. D'ailleurs, ils soulignent, ils en ont parlé de violence conjugale, mais ils en ont parlé pour s'auto-congratuler, là, se féliciter de l'avoir déjà fait. Ruba Gazal en parle beaucoup. Mais t'en parles en campagne électorale, c'est des affaires, des espèces d'excès de violence qui arrivent tout à coup dans un foyer. Là, dans ce cas-ci, dans certains cas, tu dis, OK, on a couru après là, un type qui a été relâché et tout ça. Dans ce cas, on a pas d'indication dans ce cas-ci parce que il arrive aussi des cas complètement fous, là, dire que des personnes qui ont jamais eu affaire au service policier, jamais d'antécédents connus, puis tout à coup, un geste comme ça arrive. Peut-être qu'il se passait des choses dans la maison, remarque qu'on savait pas, là, mais c'était pour 77 ans.
7: Alors, écoute, ça frappe l'imaginaire. L'histoire d'hier, mais quand même, on est rendu, selon le regroupement là, de protection envers les femmes, 17 féminicides. Donc 14 dans un contexte conjugal depuis le début de l'année. C'est une année épouvantable.
5: Oui, c'est pas jojo. Itinérance, il y a de plus en plus de tentes installées un peu partout. Et là, on arrive à la période de l'année où vivre dans une tente, c'est moins logique. On se chauffe avec des moyens dangereux.
7: Les nuits sont de plus en plus froides, on le remarque, et la presse a obtenu des chiffres quand même assez alarmants. Il y a ce qu'on appelait à l'époque le camping Notre-Dame, là, sur Notre-Dame. Là, maintenant, c'est la friche Notre-Dame, ce terrain qui appartient au MTQ. Puis là, ben, tu sais, tout le monde se lance un peu la balle dans cet épineux dossier-là. Il y a un organisme communautaire qui s'appelle l'Anonyme. C'est un organisme qui offre toutes sortes de services là aux personnes en situation d'itinérance, qui dénombre à peu près 200 tentes maintenant. Puis quand on compare, au printemps dernier, il y en avait à peu près une centaine. Donc là, ça a doublé en cours de l'été. Et si on compare à l'été dernier, ben là, on est à peu près à 50 versus le pic, là, t'sais, le sommet. Alors, c'est une progression qui inquiète dans ce cas-ci. Et là, ben effectivement, là, il y a une question qui va se poser. Qu'est-ce qu'on fait avec ça, Mario, à l'arrivée du temps plus froid?
5: Oui, puis on parle de 200 tentes, mais il faut voir ce qu'il y a autour, là.
7: Ah ben oui,
5: c'est une espèce de ville, des tas de déchets, oui, des paniers d'épicerie, des vélos, de tout autour. Tu sais, c'est quelque chose à voir, là. Les gens qui vivent en région, qui ont jamais vu ça à Montréal, peuvent pas s'imaginer, peut-être vu les images à la télé, mais peuvent pas s'imaginer.
7: Non, c'est pire que jamais.
5: De quoi ça a l'air, là.
6: Puis quand on regarde, mettons, comment c'est à Paris, on se dit que si on fait rien, ça va ressembler à ce que j'ai vu à Paris.
5: Ouais, puis à Vancouver, puis c'est un problème un peu partout. Le PQ qui veut couper les liens avec la monarchie.
7: Oui, il y a un lien là avec cette dernière nouvelle et je vous explique pourquoi. Paul Saint-Pierre Plamondon a annoncé clairement ses intentions par rapport à la monarchie. Le chef du PQ qui veut couper tous les liens avec la couronne britannique s'il accède au pouvoir le 5 octobre prochain. Il est clair, là, si son parti est au pouvoir, la lieutenant-gouverneure du Québec ne sera plus la bienvenue au Salon Bleu. On se rappelle que les députés péquistes avaient déjà l'habitude de quitter leur siège pendant l'allocution de la représentante de la monarchie britannique, mais il va plus loin que ça. En disant, regarde, moi, ce que je veux faire, c'est que la partie du budget qui est allouée par le Québec, ben, on l'allouera plus pour cette fonction-là. Et on va détourner cette, ben, pas détourner, mais on va affecter cet argent-là à l'itinérance.
5: Mais c'est plus beaucoup, là. C'est du change, là.
7: Est-ce qu'il peut légalement faire ça?
5: Bon, il y a plusieurs questions. D'abord, pourquoi il annonce ça hier? Ouais. Je pense qu'il y a deux raisons. D'abord, je pense que sincèrement, il voulait détourner l'attention de son histoire de Santé Québec, là, qui abolit plus vraiment, qui abolit, mais qui abolit plus vraiment Santé Québec.
7: Tu sais que Charles Millière a pris notre joke, hein?
5: Mais ben, joke. Ben oui, je l'ai entendu ça au point de presse.
7: Partout. On va lui donner le bénéfice du doute, là. Je pense pas qu'il a fait un Télisson de lui-même, là. Santé Québec, Québec Santé.
5: Oui, ça va changer, ça s'appelle Santé Québec, ça va s'appeler Québec Santé. Donc, je pense qu'il y avait de ça pour M. Saint-Pierre Plamondon, de vouloir changer la discussion. L'autre affaire, faut pas se le cacher, là. Je veux dire, si le PQ, là, la souveraineté est à 28, 29, 30 %. S'il se fait élire, là, il faut que ça monte à 55-60. C'est énorme. Ça prend une transformation de l'opinion publique. Alors, comment il va faire ça? Ça prend des chicanes avec le fédéral? Ça prend des enjeux où il se pogne avec le fédéral? Et ça, c'est un facile. Tu sais, tu fais ça, le fédéral... Parce que ce que les gens doivent savoir, c'est que Lucien Bouchard, le travail qu'il avait à faire, si on voulait couper, c'est déjà fait. Lucien Bouchard, en 1997, quand il y a eu les grandes coupures, on a mis les infirmières à la retraite, mais tout ça, mais il voulait avoir des symboles de coupures. Ouais. Puis un des symboles, là, toute la résidence officielle du lieutenant-gouverneur, il a tout coupé ça. Là, il reste des frais de bureau, une couple d'employés de secrétariat, il reste très, très, très peu. Bon, tu peux toujours dire, à toute économie, tu peux dire, il n'y a pas de petite économie, puis c'est correct, là. Mais moi, je suis obligé de dire, effectivement, constitutionnellement, il n'y a aucun droit de faire ça. Puis je suis obligé de dire, en 1995, là, qu'on le veuille ou non, si on n'avait jamais eu de référendum au Québec, on pourrait dire, ça nous a été imposé. Non, les Québécois ont voté pour le lieutenant-gouverneur. Les Québécois ont voté pour... Quand, tu sais, un pays, ça vient en package, là, un pays, ça vient, c'est un ensemble. Quand tu votes non en 1995, tu votes pour rester dans le Canada, ça inclut un lieutenant-gouverneur. Donc, démocratiquement, là, les Québécois l'ont choisi. Alors, tu peux dire qu'on le réduit à sa... On réduit la dépense à sa plus simple expression, ce que fait Lucien Bouchard. Là, on coupe la dépense au total. Mais dire je l'abolis complètement... Il n'y a pas le pouvoir constitutionnel de faire ça, mais je pense pas qu'il y a la légitimité non plus. Je pense pas qu'il y a le mandat vraiment pour faire ça. Bon, remarque, il n'y a pas une grosse sympathie. Tu sais, les gens pleureront pas au Québec, les gens s'en foutent du lieutenant-gouverneur, d'autant plus que hier, au moment où il annonce ça, il y avait quand même, comme on dit au baseball, il y avait une balle sur le marbre, là, parce que la gouverneure générale, c'est plus à Québec, c'est à Ottawa, mais la gouverneure générale a un voyage qui a coûté cher.
7: Madame Simon aimait voyager, là, quand même, et le chiffre est quand même assez marquant. 700 000 $ pour sa tournée d'adieu de 7 jours en Europe. Alors, c'est un des derniers de ce mandat. Deux segments, un premier en Norvège du 2 au 4 février dernier et le deuxième au Danemark et au Groenland.
5: Mais au Groenland, par exemple, février. À sa défense, je pense que c'est le gouvernement canadien.
7: Il l'avait envoyé.
5: C'est à cause de Trump et tout ça.
7: Pour l'ambassade, là. C'était tout ça.
5: L'ouverture d'un consulat. Mais c'est le gouvernement canadien, là, je pense, qui l'avait poussé à aller mettre le pied en sol du Groenland.
7: Oui. Donc, si on inclut Mary Simon elle-même, la délégation royale comptait 10 personnes pour les deux jours en Norvège, 11 pour le Danemark et le Groenland. 711 000 $, ce sont des informations obtenues par le député du Bloc québécois, Xavier Barsalou-Duval. Alors, à peu près 10 000 $ par personne. Le plus gros, si tu veux, la part du lion, c'est Affaires mondiales Canada, une facture de 330 000 $ pour l'hébergement, la restauration, le travail de l'entourage de la gouverneure générale. Il y avait un médecin, un technicien médical, un photographe officiel qui était là aussi. Gendarmerie royale du Canada, 275 000.
5: C'est la sécurité.
7: Le transport aérien par la Défense nationale, 107 000.
5: Ouais. Mais... Ça va, quand j'ai vu cette nouvelle-là, je me suis dit, aller au Groenland, ça doit coûter quand même assez cher. Là, c'est pas une... Puis je me suis demandé comment ça avait coûté à Radio-Canada, parce que, tu sais, à cet événement-là, il n'y avait pas, pas un média privé qui avait moyen d'envoyer, il y avait personne de groupe québécois, il y avait personne du groupe Cogeco, il y avait personne des coop de l'information, il y avait personne du groupe de Bell, tous les groupes privés, il n'y a aucun qui était représenté. Il y avait un journaliste de Radio-Canada, même que je m'étais posé la question. Parce que des fois, je suis torieux, là. Je m'étais posé la question. Mettons qu'ici, à Cube Radio, là, oui. 99.5, on demandait à lui parler.
7: Madame Samet.
5: Hein? Non, Madame non, non, non. Le journaliste de Radio-Canada.
7: Ah, oui, oui.
5: En disant, écoutez, là, il y a une personne qui est témoin sur place. Son métier, c'est journaliste. Elle est payée avec les impôts de tout le monde. C'est payé avec des fonds publics. Est-ce que rendu au Groenland, je comprends qu'à Montréal, on peut dire on est compétiteur, mais si moi, avec mes taxes, j'ai payé pour qu'une personne se rende au Groenland pour suivre une fonction officielle,
7: Une
5: inauguration.
7: Il aurait pu nous faire un petit direct dans l'émission.
5: Ben, pour vrai, je niaise à peine.
7: On est en partie financé.
5: Non, parce que c'est sûr que, mettons qu'on avait fait la demande, Radio-Canada aurait dit non, êtes-vous fou, c'est notre journaliste, tout ça. Ben oui, c'est notre journaliste, je comprends, mais vous êtes le gouvernement, vous êtes l'État. Non, mais vous êtes.
7: Il y a un petit peu de nous autres, là.
5: Ben oui, c'est pas un service public de dire quelqu'un a été payé par l'État pour aller rapporter des faits au Groenland, donc ce sera disponible à tous.
7: Bon, alors, prochaine virée au Groenland, Mario, je ferai la demande auprès de la Société d'État.
5: Je lance ça comme parfait. Ça, je sais que ça fait réagir. Et au Parti québécois, on a déjà gagné l'élection.
7: Ben, ça, j'ai hâte de voir à quel point ça va rebondir, là. C'est un papier dans la presse.
5: J'ai rarement vu ça, pour ça.
7: Ouais, là, ce qu'on apprend, c'est que déjà, il y a comme une transition là, qui s'effectue au niveau du Parti québécois, notamment une directrice adjointe de Paul Saint-Pierre Plamondon. C'est une transition qui est en cours depuis quand même là un bon bout de temps. Là. T'sais, pis là, il y a des démarches, puis il y a comme un plan de match là-dessus. Ça, est-ce que ça peut rebondir aujourd'hui, Mario, comme étant un excès de confiance, ce papier-là?
5: Ben, d'habitude, ça se fait discrètement, là, ouais. Tu sais, comme dit, écoute, c'est régulier, là, tu sais. En fait, même, à mon avis, Charles Milliard doit avoir la même chose. Tout parti qui a la moindre chance de prendre le pouvoir doit avoir un comité de transition qui prépare les scénarios, etc. C'était mon cas en 2007. Maintenant, d'en parler ouvertement et de dire là, ils prennent des décisions, parce que ce matin là, t'as un Paul Saint-Pierre Plamondon qui raconte qu'il gouverne le Québec là. Écoute, je comprends qu'on a des sondages, je comprends qu'on a des modélisations, je comprends qu'il est le favori, mais est-ce qu'il n'existe pas encore un respect du peuple qui va voter lundi? Puis je nous inclus là-dedans, les médias, des fois quand je trouve que ça n'a plus de bon sens là. Tu sais, on se fie à des outils, tu sais, le sondage, c'est un outil statistique qui a sa fiabilité avec des marges d'erreur, puis là après ça, ben écoute, les agrégateurs de sondages qui essaient de deviner qui va gagner les comtés. Des fois, j'entends des journalistes, là, ils prennent ça au pied de la lettre. Ah, là, dans tel comté, là, c'est le PQ qui est en avance par 3 points. Dans l'autre comté, l'Éric Duhaime est en avance par 4. Tu le sais pas! Tu le sais pas! Tu sais pas ce qui se passe. Peut-être que le candidat d'un autre parti s'occupait du hockey mineur. Tout le monde l'aime dans la ville, puis il déjoue tes statistiques. Tu le sais pas! Fait qu'il y a un point où on peut discuter, modéliser, regarder les sondages. Bon, peux-tu laisser le monde voter lundi? On ouvrira les urnes, on contrôle les votes. Mais là, c'est pas... Ce qui se fait au PQ est normal. D'en parler aussi ouvertement, d'en parler aux journalistes aussi ouvertement, puis de raconter qu'on est en train de gouverner d'avance, la semaine d'avant les élections, qu'on est en train de gouverner... Moi, j'ai un malaise avec ça. Là. Ça m'a fait sourciller ce matin. Les chansons et les artistes les plus écoutés au Québec.
6: C'est l'Institut de la statistique du Québec qui a fait cette recherche-là du 2 janvier au 3 septembre 2026 en prenant les ventes d'albums physiques, numériques, les pistes d'écoute numériques, physiques, écoutées aussi. Puis ils ont séparé ça en 4 catégories. Donc, interprètes les plus écoutés de toute provenance, interprètes les plus écoutés juste au Québec. Puis après ça, c'est les pistes les plus écoutées de toute provenance, puis pistes les plus écoutées au Québec. Donc, si on se concentre sur le Québec, l'artiste ou le groupe qui a été le plus écouté cette année?
10: Question que je me pose tout le temps, mais comment font tous ces gens pour croire encore en la vie?
6: C'est maintenant. Les Cowboys fringants. Mais quand on regarde les chansons les plus écoutées, les trois premières positions reviennent également aux Cowboys fringants avec L'Amérique pleure, Les étoiles filantes sur mon épaule. Puis quand on regarde dans les 20 chansons...
5: C'est fou parce qu'on avait dit ça de l'année du décès de Carl Tremblay. On disait, bon, ben là, tu sais, moi le premier, je pense que j'ai écouté des Cowboys pendant un mois. Mais ça reste,
6: oui,
5: là.
6: Puis dans les 20, bon, les trois premières positions, c'est les Cowboys. Mais quand on descend, 9e position, Toune d'automne. Ensuite, il y a Marine Marchande, Le Chac à Hector, Tant qu'on aura de l'amour. Donc, sur 20, il y en a 8 que c'est des chansons
5: même
6: des Cowboys.
5: Le Chac à Hector est dans le top 20.
6: Le Chac à Hector, oui, se retrouve.
5: C'est la première que j'ai connue. Je pensais que
6: ah oui,
5: moi, quand quelqu'un m'a présenté les Cowboys, puis c'était tout nouveau, puis le Chac à Hector, je pensais quasiment que c'était. Tu sais, des groupes qui font de la chanson humoristique, là.
6: Oui.
5: Je pensais que c'était un peu de la chanson un peu folklorique, humoristique.
6: Mais au bout de Napoléon, là, c'était la chanson à Québec. Ce qui est surprenant aussi dans les artistes, toujours juste Québec, là, devant Céline Dion et devant Charlotte Cardin, en deuxième place, c'est Soulja.
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6: 13 albums en son actif, 467 millions d'écoutes sur les plateformes Soulja. Donc le hip-hop est encore populaire.
5: D'écoutes au Québec?
6: Sur les plateformes musicales.
5: Donc, ça 477, peut être des Français.
6: Ça peut être en France parce que le rap est très populaire aussi en France. Ouais. Ça peut être au Québec. Bon, ça c'est pour le Québec. Mais quand on met toutes catégories confondues, là, français, anglais, peu importe, celui qui est le plus écouté au Québec, c'est celui-là. Drake. Trop que c'est pas écoutable, mais écoute. C'est la fin. Le plus écouté devant Bad Bunny, devant Taylor Swift. Les Cowboys fringants, quand tu mets toutes catégories confondues, arrivent 13e position. C'est d'ailleurs.
5: Fait que les 12 premiers, c'est de la musique anglophone.
6: Que anglophone. Et quand on regarde juste les chansons les plus écoutées, toutes catégories confondues, il n'y en a pas de franco. Et la chanson la plus écoutée au Québec, c'est celle-ci. C'est très bon, sauf que ce que je constate, c'est quand on compare toute provenance, c'est des chansons actuelles, 2023-2024. Quand on prend juste la catégorie Québec, c'est toutes des chansons du début des années 2000. La moitié, c'est entre 2000-2010. Il y a très peu de chansons actuelles. Du 2023-2024, il y en a deux. Il y a genre Fred qui arrive en 2023. Ce qu'on regarde dans les interprètes nouveaux, là, vers la fin du palmarès, classe moyenne, on le retrouve. Gab Fredette qui fait aussi partie de classe moyenne. Fred ressort aussi. Aswell, on en a déjà parlé, c'est un DJ là, à Saint-Bruno qui a fait quelques première partie, mais il y a très peu de nouvelles chansons. Tu sais, du 2019 en descendant, c'est ça. Puis même 2019, il y en a deux, trois. Je trouve qu'il y a quand même un gros décalage. Et dans les artistes les plus écoutés, toutes catégories confondues, on retrouve encore Michael Jackson parmi ça.
5: Ah, ouais.
6: C'est sûr que le biopic probablement en fait partie, mais malgré tout ce qui s'est passé autour de lui, il fait encore partie des artistes les plus écoutés au Québec.
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5: Bonjour Stéphane.
27: Salut Mario.
5: Les géants de l'intelligence artificielle réunis hier à la Maison Blanche, il en est ressorti encore ce message d'autodiscipline, c'est-à-dire qu'ils devraient eux-mêmes s'auto-discipliner. On sait pas trop quoi penser de ça. Ça parce que, tu sais, pour le public, là, les gens, encore ce matin dans le National Post, il n'y a pas une journée que tu lis pas quelque part dans un journal ou un reportage sur les dangers de l'IA, mais les dangers, je veux dire, pas des petits dangers, là, pas des dangers à menacer l'humanité.
27: C'est à tout le moins le discours de certains de ceux qui construisent l'IA moderne chez ChatGPT, chez Anthropic avec Claude. Peut-être une nuance cette fois-ci ou hier pour ce déjeuner de travail entre Donald Trump et la pointe de ce qui se fait de mieux et de plus performant en intelligence artificielle, la présence de M. Amodei, qui était boudé par les autorités américaines depuis quelques mois. En fait, aujourd'hui, Claude ne peut plus vendre ses services, particulièrement au département de la guerre. Ils sont considérés comme un danger à la chaîne d'approvisionnement. Une décision contestée par l'entreprise, mais confirmée par les tribunaux. Donc, il y avait une guerre entre Donald Trump et M. Amodei, qui est d'ailleurs un de ceux qui est les plus alarmistes sur la question de l'intelligence artificielle. Pour autant, ne s'empêchera pas de faire appel à l'épargne publique, à nous, pour acheter une partie de son entreprise qui sera valorisée à hauteur de 2 000 milliards de dollars. Donc, une entreprise naissante, un poupon, qui aujourd'hui va peser parmi les entreprises les plus richement capitalisées de l'histoire de l'humanité, une fois que la transaction sera complétée. Donc, tout ce beau monde se retrouvait hier avec M. Amodei, qui avait rencontré privément, parce que ça compte, dimanche soir, et on n'a absolument aucune information sur ce qui s'est passé, avait rencontré le président pour un dîner très tard, 22 heures à la Maison-Blanche, peut-être pour rabibocher les choses. et après qu'il ait témoigné la semaine dernière aux côtés de Sam Altman et de M. Bengio, le Montréalais, au Conseil de sécurité des Nations Unies pour rappeler une fois encore les dangers qui sont liés à l'intelligence artificielle. Alors, deux ou trois idées là-dessus. Comment se fait-il que d'un côté, tu as des grandes entreprises qui développent leurs modèles performants, les modèles dits frontières, et parallèlement, pour certains, Elon Musk fait partie de ceux-là, aux côtés de Sam Altman et de Dario Amodei, la menace, disent-ils, existentielle pour l'humanité, avec un chercheur qui a d'ailleurs claqué la porte de chez Anthropic il y a quoi, trois semaines, en disant il y a 10% de chances pour que l'humanité soit rayée de la carte au cours des prochaines années. Alors, c'est pas la première fois dans l'histoire de l'humanité qu'on dit la fin du monde va approcher. Je me rappelle du bug de l'an 2000. C'était pas la fin du monde, mais ça ressemblait à ça. Et je ne veux pas banaliser.
5: Non, mais mettons le nucléaire. Là. Le nucléaire, il y avait eu ça. Là, on a tout à coup la capacité de s'autodétruire 50. Comme humanité. C'est juste que dans le nucléaire, comment dire, il y avait quand même l'idée que l'humain gardait le contrôle sur le piton. Là, ce qu'on nous décrit, c'est que la machine, si elle devient trop forte, pourrait s'auto-mandater, là. Tu sais, pourrait prendre ses propres initiatives et sortir du contrôle humain. Puis moi, je suis vraiment pas un pessimiste, là, sur ces questions-là. Je suis pas du genre à prédire la fin du monde, là. Mais ça, j'avoue que ça me titille. C'est-à-dire que ça me donne un léger vertige.
27: Ben, ça me donne aussi un léger vertige. Je ne veux pas banaliser d'aucune manière les risques potentiels liés à cette nouvelle technologie. De toute façon, c'est avéré. C'est-à-dire que ChatGPT l'a confirmé. Il pense développer de nouveaux modèles dans ce qu'il appelle un carré de sable, c'est-à-dire un espace qui est quoi connecté à l'Internet. Et la super intelligence, parce que c'est comme ça que Trump maintenant qu'on l'appelle, cette super intelligence sort du carré de sable, trompe ceux qui surveillent, c'est-à-dire nous les humains, et va se balader sur les réseaux sur l'Internet et faire des choses qui ne lui ont pas été demandées, entre autres piquer des données très sensibles au ministère australien de la Santé. Et puis le mieux qu'on peut faire, c'est de dire on s'excuse, ce que fait ChatGPT. Mais si je te dis tout ça, c'est parce que je crois qu'il y a aussi un projet commercial et des risques pour le projet commercial. Si aujourd'hui, est-ce que tu as vu le prospectus d'Anthropic, c'est-à-dire ce qui est remis aux futurs actionnaires, parce que là, pour l'instant, on est sur le marché à vendre l'émission prochaine d'actions d'Anthropic.
5: Qui détient mais non, je n'ai pas vu. Je sais ce que c'est que le prospectus, alors, mais je ne l'ai pas vu dans ce cas-ci. Qu'est-ce qu'on y promet aux acheteurs futurs d'actions?
27: 260 pages, et tu comprends que c'est des avocats qui sont derrière ça, donc 80, le tiers consacré à tous les risques inhérents à l'intelligence artificielle. C'est une forme de « on vous a prévenu et on se dégage en amont de certaines de nos responsabilités ». Parce que si tu le dis suffisamment et que dans un an ou dans 10, on apprend qu'un groupe terroriste, grâce à Claude ou à Chat ou à une autre intelligence artificielle, réussit par exemple à éteindre l'Amérique. Il n'y a plus d'électricité pendant une semaine, pendant 10 jours, avec les conséquences, tu imagines, cataclysmiques. Je ne prédis pas non plus ce scénario. Je te dis que ça fait partie des choses qui peuvent arriver. Mais peux-tu imaginer la responsabilité de l'entreprise qui a mis au point le modèle utilisé? Et je soupçonne que les grands patrons de l'intelligence artificielle sont en train de demander au président de faire ce qu'il a fait dans Speed Warp, Warp Speed, lorsqu'on a accéléré le déploiement de la campagne de vaccination pendant COVID avec une nouvelle technologie de vaccination ARN, et que les grandes pharmaceutiques ont eu un passe-droit. C'est-à-dire qu'on leur a dit, quoi qu'il arrive, vous ne serez jamais tenu responsable. S'il y a des effets secondaires, vous ne serez jamais poursuivi. On accepte parce que le danger est plus grand que les risques inhérents à votre nouvelle technologie. Et je soupçonne qu'il y a des gens dans le monde de l'intelligence artificielle qui se disent, est-ce qu'on pourrait pas avoir le droit aussi à cette espèce de faveur, compte tenu de ce qu'il y a un enjeu aussi de sécurité nationale, et que Trump le répète, on ne peut pas être deuxième, nous devons être les gagnants. Et c'est pour ça que le prospectus s'est construit de cette façon, et c'est pour ça, je pense, que soudainement, je crois pas que Dario Amodei ou Sam Altman ont découvert dans les trois dernières semaines le potentiel destructeur, évidemment aussi, de leur super intelligence. Alors, il y a aussi quelque chose d'un projet commercial. Et tu t'en vas à la bourse, que tu capitalises à hauteur de 2000 milliards, ben, quels sont les moyens que tu prends pour ne pas te retrouver dans un an ou dans cinq poursuivi pour des centaines de milliards parce que ta technologie a eu cet impact. Et aux États-Unis, c'est absolument pas improbable. Ajoute à ça, l'autre affaire qui probablement se déguise derrière leurs commentaires, c'est vous devez nous réglementer. Mais pourquoi nous réglementer? Peut-être aussi parce que la réglementation fait que ceux qui vont être derrière n'auront pas les moyens de tout ce que seront les contraintes de l'intelligence artificielle, alors que ceux qui sont en pole position aujourd'hui, ben, ont les moyens et peuvent tenir à l'écart les prochains contraintes.

0: toutes sortes de moteurs de recherche, puis à un moment donné, il y en a un qui est devenu la, l'espèce de norme. Il y en a d'autres, là, c'est pas 100% qui l'utilisent, mais il y en a un qui est le commun des mortels, là, t'as besoin de trouver quelque chose sur Internet, il y a comme un nom qui s'est imposé, c'est l'outil de recherche de Google. Et il y en a plusieurs qui disent, ben, l'intelligence artificielle, ça va être pareil. Là, il y en a, tu sais, il y a ChatGPT, il y a Claude, il y a Gemini, il y en a plusieurs, mais il y en a un qui va s'imposer. Donc, eux, ils sont dans une course pour s'imposer. Et là, je parle des Américaines, parce qu'il y a une course planétaire entre la Chine et les États-Unis pour le pays qui va dominer le monde, parce que la prochaine domination du monde est par l'IA. Fait que t'as des concurrents commerciaux qui veulent dominer, prendre le marché, puis t'as des concurrents politiques, là, planétaires, qui veulent dominer le monde. Fait que qui va ralentir cette course-là? Tu comprends? Même si individuellement, les gens pourraient avoir un sens de la responsabilité, ils sont entraînés par cette course-là.
1: Et c'est pour cette raison que Donald Trump doit, sachant que politiquement il est plus contraint que les Xi Jinping, doit à minima faire ce qu'il a fait hier, c'est-à-dire oui, je les écoute, oui, on se parle, et il y aura une espèce de discipline entre nous tous, on va s'auto-réguler, mais il est évidemment hors de question que Donald Trump dise on va brider le développement du business, parce que son discours à lui, c'est il y a un risque qui n'est pas un risque d'affaires, qui est un risque d'empire. Et s'il fallait que les États-Unis soient deuxième, ben l'ascendant que le premier, c'est-à-dire la Chine, devient un jour peut-être incontrôlable et incontournable. Donc, tu te retrouves pour longtemps en deuxième position et vulnérable, parce que les guerres d'aujourd'hui, mais surtout de demain, vont être beaucoup le fait de la maîtrise de l'intelligence artificielle. Et regarde ce que font les outils avec leur babouche dans le désert, ben ils développent avec les outils, c'est le cas de le dire, de l'intelligence artificielle, une capacité de riposte asymétrique qui met en danger les Saoudiens et qui fait qu'aujourd'hui, les États-Unis hésitent à attaquer. Fait que tu as parfaitement raison. Et dans le contexte politique des élections de mi-mandat, où la combinaison centre de données, data center, et peur existentielle de l'intelligence artificielle font que tu ne peux pas dire on fait rien. Tu te dois, et c'est un service minimum que faisait hier Donald Trump, espérant peut-être capable de ménager le chèvre et le chou, mais j'en doute. Mais tu as raison, c'est deux concurrences, une concurrence commerciale et une concurrence littéralement d'empire fondamentale d'un point de vue géopolitique, géostratégique.
0: Bon. Petit vertige, c'est ce qu'on tient.
1: C'est oui, ce qu'on tient notre vertige. Gros vertige.
0: Ouais, c'est ça. Salut Stéphane, à demain.
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11: En rétrospective, pas besoin d'autres témoins, là. C'est vrai que ça a pris une débarque, c'est un moyen temps. Ben, il faut maintenir cette tension-là, c'est toujours payant.
12: Yasmine Abdel-Fadel.
13: Bonjour, Yasmine.
14: Bonjour, Mario.
13: Tu sais que je connais pas ça beaucoup, moi, la politique et le fonctionnement des gouvernements. Moi, non, je pensais c'est toi, que tu commençais à gouverner après l'élection. Que c'est quand le peuple avait voté que tu commençais à gouverner, mais non.
14: Mais non, il faut se préparer, Mario, il faut se préparer.
13: Ça, c'est vrai, il faut se préparer.
14: Et pour se préparer, il faut avoir des comités de transition là, qui réfléchissent à tout ça.
13: Ça, c'est vrai.
14: Et il faut faire ça à l'avance. Donc, mais tu sais, quand on parle, par exemple, on va en parler tantôt de la question de la monarchie et tout, là, ça risque de compliquer la transition pareil. Mais oui, on a appris ce matin, bien, évidemment, que le Parti québécois, Paul Saint-Pierre Plamondon, se préparait tranquillement, peut-être moins tranquillement que pour prendre le pouvoir. On dit qu'on réfléchit à la question puis qu'on planifie ça depuis plus d'un an. Là.
13: C'est normal pas, là, aussi. Là.
14: C'est normal et c'est fait, je trouve, d'une bonne manière. Là. Il y a un comité de transition, il y a le Éric Bédard, le fils de feu Marc-André Bédard, qui était évidemment...
13: Que je connais très bien, que je respecte beaucoup, un gars hyper intelligent.
14: Oui, qui a une excellente, excellente réputation, avocat chez Fasquelle Martineau, qui semble jouer un rôle assez important de ce comité de transition. Évidemment, on essaie de s'inspirer des autres gouvernements, notamment du gouvernement de Pauline Marois, qui en 2012 a déjà vécu cette transition-là. Comment planifier ça? Comment prévoir ça? Qu'est-ce qu'il y a à faire chaque jour? Et ce qu'on laisse entendre, c'est que, ben, le, tu sais, jour 1, là, on va dire le 6 octobre, là, ben, on planifie les premières nominations. C'est quoi les premières nominations? Ben, c'est le secrétaire général du gouvernement qui est ultimement le boss de tous les fonctionnaires de l'État, là. C'est le boss de la fonction publique qui, normalement, est finalement quelqu'un de confiance du premier ministre qui travaille de concert avec le ou la première ministre. Donc, on prévoit ces premières nominations-là. On fait les premières rencontres avec le secrétaire général sortant, avec le sous-ministre aux finances pour avoir le portrait des finances publiques, comme s'il devait être différent, le portrait des finances publiques. Là, il me semble qu'on a maintenant un rapport de la vérificatrice générale en période électorale. Jour 2, on fait les changements structurels. On les prépare, en fait, les décrets. On prépare les décrets pour les changements structurels. Ça veut dire quoi, ça? Est-ce qu'on va fusionner des ministères? par exemple. Si on fusionne deux ministères, ben ça change non seulement d'appellation, mais il y a une machine administrative à fusionner aussi. Donc on prépare ces grosses fusions ou ces grosses dénominations aussi, et on fait l'échéancier des prochains jours. Quand est-ce qu'on va nommer le Conseil des ministres? Quels vont être les moments de formation de Conseil des ministres? Les sous-ministres, leur nomination? Et il va falloir commencer à réfléchir également du personnel politique.
13: Tu nous décris très bien les opérations d'une transition, mais ce qu'on voit dans la presse ce matin, est-ce que tu es censé raconter ça avant l'élection?
14: Non.
13: En parlant au présent, là, je gouverne, je prends des décisions, et même Paul Saint-Pierre-Normandon dit là, j'ai demandé à mon équipe de ralentir un peu, ils vont trop vite, ils prennent trop de décisions, ils sont en avant de la parade. Comme tu lis ça ce matin, puis le PQ est déjà au pouvoir. Je suis pas câble, j'ai vu les sondages, la probabilité est élevée, mais je veux dire, il y a comme un certain respect de l'électeur, de dire l'électeur va aller voter lundi, on va prendre le temps de le faire. Mardi matin, on parlera de tout ça. Moi, j'ai eu un malaise je vais parler de ce que j'ai vu dans le passé. Là. J'ai vu plusieurs chefs de parti en avance dire, on a un comité de transition, on a des gens responsables, on travaille là-dessus depuis un an, puis c'est un sujet dont on ne parle pas en public. Là. C'est un sujet dont...
14: J'allais en venir, Mario, c'est que ce qu'on voit ce matin dans la presse, c'est surprenant parce qu'on nous décrit les étapes. Et habituellement, un comité de transition, je dis pas de travail dans le secret, là, mais travail de manière discrète parce qu'on laisse finalement le dernier mot à la population de pouvoir voter. Là, on fait pas comme si le vote, le jour du vote, était un détail finalement dans cette transition-là. C'est l'élément qui détermine s'il y a transition.
13: Mais à la défense du PQ, c'est ça qu'on fait, nous, les médias, là. On part des sondages, puis après ça, il y a des nouveaux sites, là, un peu, tu sais, je suis bien sceptique de prédiction, puis on dit, ben voici le résultat, voici les comtés, voici qui gagne. T'as l'impression que l'électeur, il est du menu fretin, pas important dans l'exercice, mais je disais, les électeurs vont voter lundi, puis tu sais, il y a des surprises, on en a eu plein dans l'histoire, puis on sait pas ce que les électeurs vont faire, puis je veux dire, il y a ce qui est probable, mais entre ce qui est probable, puis en parler comme d'une chose faite, moi j'ai un malaise dans ma tête, l'électeur est souverain jusqu'à temps qu'on se mette à ouvrir les urnes.
14: Oui, et ça n'empêche pas le fait de dire qu'on se prépare, de dire on se prépare de manière rigoureuse, mais on ne prend rien pour acquis. C'est quand même assez particulier que, tu sais, on est à quoi, six jours du vote, là. On a le play-by-play, là, du 6
13: nouveau
14: octobre,
13: gouvernement.
14: Là, on sait à peu près du nouveau gouvernement. Je dois dire que ça, je l'ai pas vu souvent non plus. Mais au-delà de toute cette planification, Mario, il y a hier une déclaration de M. Saint-Pierre Plamondon qui dit « Je vais abolir la monarchie au Québec ». Il y a une différence entre le serment au roi là qu'il a réussi en effet à juste titre à abolir, puis abolir la monarchie. On peut abolir les symboles monarchiques dans toutes nos institutions. Ça, on est capable de le faire.
13: C'est déjà pas mal fait, là.
14: C'est pas mal fait. Là, je pense que Jean-François Roberge et Simon-Jolin Barrette ont déjà passé la gratte là-dessus puis enlevé tout ce qui est monarchique dans nos institutions. Mais abolir finalement un peu, abolir le poste de lieutenant-gouverneur, là, tu peux pas faire ça de manière unilatérale. Ce n'est pas la République du Québec jusqu'à preuve du contraire. On a beau ne pas aimer ce symbole monarchique, mais il fait partie de notre vie parlementaire, de notre vie démocratique, jusqu'à preuve du contraire. Si on veut apporter un changement et abolir, par exemple, le poste de lieutenant-gouverneur, ben, ou modifier ses charges, ben, il va falloir passer non seulement par le Parlement fédéral, mais aussi avoir l'appui de toutes les autres provinces, où finalement, chaque province a un droit de veto sur cette volonté-là. On est loin de ça. C'est un changement à la Constitution canadienne parce que les fonctions de lieutenant-gouverneur sont inscrites dans la Constitution canadienne.
13: Tu penses pas qu'on va tout simplement déroger la Constitution canadienne, créer une chicane avec le gouvernement fédéral pour essayer, tu sais, parce que dans le fond, faut que tu mousses la souveraineté, puis souvent c'est avec des chicanes avec le fédéral que tu t'essaies de créer l'engouement pour la souveraineté. Là,
14: Mais entre-temps, tu nommes-tu ton gouvernement? Parce que t'as besoin du lieutenant-gouverneur pour nommer
13: pour assermenter les ministres.
14: Pour t'assermenter, pour appeler à la nouvelle législature, convoquer l'Assemblée nationale. C'est le lieutenant-gouverneur qui convoque l'Assemblée nationale. est-ce que tu retardes tout ça parce qu'il faut surtout pas que ça soit la lieutenant-gouverneur ou tu te mets au travail puis ensuite tu pars tes négociations
13: avec sinon,
14: le fédéral?
13: Parce que sinon, si tu fais une session puis qu'elle est non constitutionnelle, je veux dire, tu pourras avoir facilement tous les citoyens qui sont contre les lois. Tu sais, tu vas adopter des lois, puis un citoyen qui est contre la loi va aller devant le tribunal, puis va dire cette loi est inconstitutionnelle, le Parlement était même pas dûment convoqué. Tu sais, ça a l'air niaiseux, c'est de la procédurite, là, mais c'est la loi quand même. Enfin, moi, je me suis même demandé, là, je veux qu'on passe à ton autre sujet, mais je me suis même demandé. Moi, j'ai pu faire un référendum de 1995, j'étais là, j'ai voté oui, mais c'est le non qui l'a emporté. Bon. Le non, en l'emportant, les Québécois ont choisi de rester dans le Canada. Mais là, le Canada, ça vient pas parti bout, ça, là. C'est un package, là. C'est un ensemble. C'est un ensemble qui inclut le lieutenant-gouverneur. Donc, est-ce que démocratiquement, les Québécois ont choisi de garder le Canada, donc le lieutenant-gouverneur? Tu sais, est-ce qu'il n'y a pas un choix de... Tu sais, les Québécois ont été consultés, la question leur a été posée, ils ont répondu à la question. Fait que même si tu serais pas lieutenant-gouverneur, est-ce que t'es pas obligé de dire, ouais, mais collectivement, on est allé voter? On l'a gardé, on l'a choisi. Enfin, hey, je veux qu'on parle des conservateurs. Oui, vas-y.
14: Je veux juste dire, Mario, là, la lieutenant-gouverneur, là, c'est pas quelqu'un qui prend tant de place. Là, on se comprend dans notre démocratie non plus. Par contre, son salaire est payé par Ottawa. Hein. C'est important de le dire.
13: Alors, tout ce qui reste à Québec, il n'y a plus d'argent là. Il y a juste quelques dépenses de bureau parce que toute la grosse...
14: 1,3 million.
13: C'est ça. Toute la grosse résidence officielle avec les employés et tout ça, ça a tout été coupé par Lucien Bouchard en 1997. Là. T'es dans la vague de restrictions budgétaires. Donc, ce qui reste, c'est quelques dépenses de bureau. Là. C'est pas l'argent, là. C'est le symbole. C'est ça, on s'entend que c'est pas l'argent. Bon, Pierre Poilievre, qui hier était dans un grand discours en Alberta, veut se positionner comme le capitaine Canada là, contre les séparatistes albertains, sauf qu'il y a encore des problèmes dans son caucus.
14: Un huitième député, Mario, depuis les élections d'avril 2025, qui quitte, c'est Scott Aitchison. Là, on se rappelle de lui parce qu'il avait fait la course au leadership du Parti conservateur. Il est député de Perry Sound Muskoka. Là, c'est une circonscription en Ontario. Et il annoncerait ça aujourd'hui, qu'il va quitter à la fin de l'année la vie politique. Il explique pas pour quelle raison encore il quitte la vie politique. Ça fait 30 ans qu'il est dans la vie politique. Mais huitième, là, en un an et demi, ça commence à faire beaucoup. 4 des 8 ont rejoint les libéraux. Fait que ça commence à faire beaucoup pour Pierre-Paul. Puis 4 sont partis chez eux et quelques, dont un qui a été nommé sénateur, hein, Mario?
13: Ah ben oui. C'est vrai, faut pas l'oublier.
14: Le Fjord. Est-ce que M. Poilievre est capable de retenir son monde, là, qui voit Mark Carney aller? Qui se dit, s'il y a des élections, ils seraient encore plus majoritaires que le dernier scrutin. Qu'est-ce qu'ils font là? Ils veulent, tu sais, il y a certains qui veulent pas nécessairement trahir le Parti conservateur, les valeurs conservatrices et la formation. Mais est-ce que c'est le premier d'une longue série ou est-ce que ça va finir par Scott Aitchison? J'ai hâte de voir, tu sais, Pierre Poilievre ne commente pas beaucoup ça, mais j'ai hâte de voir si là-dessus, là, il va être obligé de commenter. Il est au Parlement cette fois-ci, il pourra pas se cacher.
13: Merci, Yasmine. À demain.
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3: Mais belle rentrée, Charles-Antoine, pour le Canadien hier soir. Victoire quand même convaincante. Ouais.
4: Fallait, et c'est souvent le cas lorsque tu entames ta saison sur la route, naviguer la tempête du départ. Parce que pendant les 10-12 premières minutes, les Leafs ont été dominants complètement, mais c'est normal. Tu sais, c'est leur entrée, même si... Oh, je dis c'est normal. Honnêtement, là, parenthèse, à Toronto, là, c'est ça pour un enterrement. Là.
3: Il n'y a pas beaucoup d'atmosphère.
4: Ben,
3: dans
4: on dirait qu'il n'y a jamais de grand moment, tu sais, d'extase, alors que tu dis, bon, OK, on vient de faire l'acquisition. Kirill Marchenko, là. Imaginez si on
3: Il était bon, là.
4: Non, il est très, très bon, mais imaginez si à Montréal, on fait l'acquisition d'un joueur clé 24 heures avant le match d'ouverture. Imaginez à quel point le toit du Centre Bell explose quand
3: dès
4: on fait ça.
3: À la rondelle.
4: Ouais, puis dès qu'on le présente au début de la rencontre.
5: Mais c'était tranquille, la présentation des joueurs.
4: Tranquille, hein. Tu dis. Donc, tu sais, c'est ça. Mais c'est Toronto, c'est comme ça, c'est corporatif. Pourtant, les gens adorent leur équipe, là. C'est pas par manque de passion, c'est juste.
3: Mais faire attention, c'est que c'est ça. Comme vous dites, c'est corporatif. C'est une ville qui a beaucoup d'argent, c'est les compagnies. Mm-hmm. Le monde qui vont au hockey n'est pas nécessairement le partisan qui a, mm-hmm. qui a ça dans le ventre. Là.
4: Oui, mais on est quand même d'accord que Montréal, c'est pas Saint-Eustache à côté de Toronto. Là, je veux dire, on n'est pas si loin, puis on est quand même une des grandes villes au Canada, puis on est capable d'avoir d'offrir une soirée.
3: On est des latins.
4: C'est exact. C'est clair. Mais mardi prochain, contre les champions en titre de la Coupe Stanley, l'ouverture locale face aux Hurricanes, ça va être fou. Là. Surtout si le Canadien va battre les Pingouins samedi, mais si on revient au match d'hier, parce que les Leafs ont marqué le premier but sur le premier tir de la saison. T'sais, c'est toujours particulier quand tu dis...
3: C'est parce que ça amène tout de suite le problème du premier trio. Là. Mise au jeu, première période. Mm-hmm. Premier trio là, se retrouve dans le fond de sa zone. Toronto les domine totalement. Deuxième période, mise en jeu au centre de la glace. Encore là, premier trio. Hop, ça va tout de suite. Les trois périodes ont commencé avec les Leafs qui profitent du premier trio. Est-ce que Kreider va passer beaucoup de temps avec Suzuki et Caulfield?
4: C'est trop tôt pour avoir la vraie réponse.
3: Mais hier, ça marchait pas.
4: Mais tu sais, ce qui lui manque, il ne le trouvera plus là, parce qu'il a 35 ans, c'est son accélération. Je le surveillais, la vitesse de pointe, il suit le rythme. Une fois qu'il est en marche, il suit le rythme. Il est capable d'aller au filet, c'est un gros gabarit. Mais l'accélération...
3: C'est un moteur diesel.
4: Vraiment. Ça coûte cher en ce moment, le diesel. Fait qu'on verra ce que ça va y donner.
3: Il part pas vite, faut qu'il réchauffe.
4: Sauf que, à partir de la deuxième période, on l'a vu aller se positionner devant le filet adverse. C'est le joueur qui a dévié le plus de tirs, et de loin, là, dans la Ligue nationale de hockey, dans les 4-5 dernières années. Donc, j'ai hâte de voir, parce que il n'est pas encore au diapason.
3: On peut dire que c'était pas convaincant.
4: Non, c'est clair. Puis, par moment, je me disais, c'est clair que Juraj Slafkovský offrirait quelque chose de plus à ce premier trio. Mais en même temps, ça a été intéressant de le voir avec Demidov et Newhook.
3: Mais là, hier, c'est le quatrième trio qui a tout fait.
4: Tu sais, honnêtement, hier, là, le quatrième trio avait l'air de ton premier trio. C'était exceptionnel. Anderson, Bolduc, Evans. Josh Anderson jouait comme si c'était le match-set d'une finale de la Coupe Stanley. Je pense pas qu'il va être capable de d'offrir ça.
3: Mais c'est un peu le problème. Il commence en Lyon. Il est un Lyon en série, mais il y a toujours des petits passages à vide entre les deux.
4: Puis c'est pas pour le blâmer, mais je pense pas que c'est... Il a fini le match, là, littéralement, avec des bleus...
3: face coupée.
4: Il y a des coupures dans le visage. Attends une minute, là, la saison vient juste de commencer il y a 15 minutes. Là, tu te rendras pas au bout. Mais c'est ça, Josh Anderson. C'est ça, Josh Anderson. Et il a été de loin le meilleur joueur.
3: Mais par contre, quand t'es un défenseur, là, puis là, la rondelle, elle s'en va dans le coin, puis tu l'entends arriver en arrière, là...
4: Ah non, c'est comme entendre le train. T'entends le train qui rentre en gare. Tu sais, ses coups de patin sont féroces. Alors, on lui a donné une lettre aussi, c'est probablement très significatif, parce que c'est sa dernière année de contrat. Donc c'est peut-être ça qui va faire en sorte qu'il y aura moins de passages à vide. Il joue pour l'équipe.
3: Mais ce qu'on appelle un passage à vide, comme tu le sous-entends, est-ce que c'est juste impossible de jouer comme ça Et tu sais, à un moment donné, t'as mal partout, là. Tu sais, jouer physique comme ça.
4: Ouais, puis il a 31 ans, Josh Anderson. Donc, on l'a vu. Le Josh Anderson des séries, on l'a vu plein de fois. Mais on a également vu. Et puis, c'est pas un passage à vide par manque d'intérêt, par manque de détermination. C'est un gars excessivement important dans le vestiaire, mais je pense vraiment pas que sur 100 matchs, là, si on fait 84 plus les séries, tu peux pas soutenir ça. Mais ce que j'ai beaucoup aimé hier de ce trio, c'est que, bon, tu sais, Jake Evans, là, quel joueur sous-estimé du Canadien? Gagne à peu près 72-73% de ses mises en jeu, très intelligent. Josh Anderson, qui n'a qu'une vitesse. Et donc, Zachary Bolduc pouvait pas être à la remorque de ces deux joueurs-là. Et Zachary Bolduc, quand il joue comme hier, c'est un joueur exceptionnel. Donc, a marqué le deuxième but du Canadien. Donc, ce trio-là a tout fait hier, combiné à un Jakub Dobesch qui lui aussi.
3: Ouais, était... Ça, c'est l'autre réponse qu'on a eu à nos questions.
4: My God, honnêtement, là, tu sais. D'autant plus que tu cèdes sur ton premier tir de la saison et ensuite, t'es le meilleur joueur et de loin sur la patinoire parce que les Leafs vont être bons, là. On va dire la vérité, là.
3: Non, mais le Canadien, ça, c'est le problème qu'on avait l'année passée, c'est que le Canadien, si tu regardes le chapitre des tirs au but, je pense que c'est 27 pour Toronto, c'est pas tant que ça. Mais des tirs, c'est pas des tirs, c'est des gars seuls oubliés dans l'enclave. Ils reçoivent la rondelle sur la palette, le seul oublié dans l'enclave, puis bang, tu sais. Puis c'est des buts, là, que le gardien vient carrément de sauver, là.
4: Dobesch a fait des arrêts au point de mise en jeu. Il était tellement confiant, se montait et se montrait énorme. Ça a défié des tirs de Marchenko, d'Austin Matthews à bout portant, a fait des arrêts de la mitaine. Il était vraiment, vraiment...
3: Mais sur Nylander, qui aurait pu avoir un tour du chapeau
4: hier. Aussi, Nylander hier a montré à quel point il était talentueux. Puis tu sais, Alex Carrier qui marque le but gagnant... un peu pour être récompensé pour son travail dans l'ombre, a joué un super match.
3: Ben, c'était lui qui était numérique, qui a été
4: il est brillant là, tu sais, place son bâton au bon endroit, fait des petits gestes qui font la différence. C'est lui qui accompagnait Lane Hudson. Je pense pas que ça c'est la solution ultime, même s'il y a rien à se reprocher à Alexandre Carrier. Je pense pas que c'est lui qui doit être aux côtés de Lane Hudson tout le match, mais tu sais, le Canadien est allé chercher une grosse victoire. Puis là, hey, je vous parlais du système d'alternance, ça tient toujours depuis 5 ans. Premier match de la saison, face aux Leafs, on alterne. Victoire, défaite, l'an passé, une défaite de 5-2 cette année.
3: On était dû pour une victoire. On était dû. Et là, juste, on n'a plus de temps, là, mais là, ils jouent samedi. Donc là, il y avait un match hâtif au mois de septembre. On n'a jamais vu ça, un match au mois de septembre. Mais là, ils rejouent seulement samedi. Et là, Saint-Louis en profite pour faire une espèce de, pas en politique, on dirait un lac à l'épaule.
4: Une retraite fermée.
3: Une retraite fermée, là.
4: À Pittsburgh.
3: À Pittsburgh.
4: Pas sûr qu'il ait choisi une destination 5 étoiles, là, mais c'est peut-être mieux comme ça, parce que Pittsburgh, c'est pas la ville de tous les rêves, là. Mais au moins, on va être sur la route.
3: Pittsburgh, j'ai aimé ça.
4: J'ai écouté hier les gars.
3: Il y a Trois-Rivières.
4: Hein?
3: Il y a toi qui viens de Trois-Rivières.
4: Oui, c'est ça.
3: C'est l'autre Trois-Rivières.
4: Autant je suis fier de Trois-Rivières, autant j'inviterais pas l'international à venir.
6: Pourquoi?
3: Ben voyons.
6: Hey, c'est beau Trois-Rivières.
4: Tu sais pourquoi ça s'appelle Trois-Rivières, hein?
3: Mais il n'y a pas Trois-Rivières, c'est une île qui divise... c'est deux îles qui divisent la rivière en trois.
4: En trois, exact. Ouais, c'est ça. Une fois que tu as raconté cette histoire-là aux touristes, tu as fait le tour.
6: Arrête, mais... Non,
3: alors qu'à Pittsburgh, il y a vraiment Trois-Rivières.
4: Oui, c'est vrai.
3: La vraie Trois-Rivières, c'est Pittsburgh.
4: Mais tu vois, ils vont pouvoir focaliser sur l'esprit
3: d'équipe. Donc, pourquoi dans la retraite fermée?
4: Ben justement, parce qu'on a du temps, parce qu'il n'y a pas de match jusqu'à samedi. Et en début de saison, comme ça, tu veux, tu sais. Tu sais, habituellement, on allait à Tremblay, on est allé à Québec l'an passé.
3: Créer l'esprit d'équipe.
4: Puis à Charlevoix, donc de Charlevoix à Pittsburgh.
3: C'est ça. Dans les nouvelles, c'est la journée vérité-réconciliation aujourd'hui, Alexandre.
7: Oui, et il y aura effectivement des commémorations, toutes sortes d'événements en cours de journée. D'abord, Mark Carney qui va prononcer une allocution à Edmonton. Ça se passera ce matin à Ottawa. C'est la gouverneure générale du Canada, Louise Arbour, qui participera à plusieurs événements sur la colline du Parlement, notamment la levée du drapeau des survivants. Et à Montréal, c'est une grande marche publique qui doit avoir lieu pour souligner l'arrivée d'une expédition autochtone. C'est la mairesse Soraya Martinez-Ferrada qui doit y participer.
3: La question de l'immigration qui est revenue hier, Mark Carney qui s'est fait demander est-ce que le Canada est toujours à l'immigration hors de contrôle? Qu'est-ce qui se passe?
7: Alors, Mark Carney dit que le Canada a repris le contrôle de son système d'immigration. Il admet par contre qu'il va falloir bientôt déterminer là à quel moment on va relancer une croissance contrôlée de la population. Le gouvernement d'ailleurs doit dévoiler d'ici le 1er novembre son plan en immigration pour les 3 prochaines années, donc la vision à venir. Et Ottawa souhaite que la baisse du nombre d'étudiants étrangers et de travailleurs temporaires contribue à réduire la pression sur le logement, sur les services publics.
3: Je peux permettre une nuance, si j'avais M. Carney devant moi. Je pense qu'il a repris le contrôle des frontières, là, de l'entrée, là, tu sais, qui était hors contrôle vraiment à un certain moment. Je suis pas sûr qu'au ministère de l'Immigration, on a repris le contrôle. Je pense que les cas qui sont en train... Tu sais, tu regardes pourtant les demandeurs d'asile, on est toujours complètement embourbés. Parce que c'est une chose, les gens sont sur le territoire, ils sont entrés, ils ont pas de statut, ils sont des demandeurs. Ouais. Le mot le dit, ils sont des demandeurs d'asile.
7: Le dossier est pas traité.
3: Le dossier est pas traité. Et là, pendant ce temps-là, ils sont ici. Puis quand les dossiers sont... Ben, on la connaît, j'ai pas besoin de vous faire la chanson. Quand la personne vit ici pendant 3-4 ans, là, puis son dossier est pas traité, même si c'est un faux demandeur d'asile qui a aucun des critères respectés pour le statut de réfugié, là, quand tu vas vouloir le retourner dans son pays, qu'est-ce qui va arriver? Ça n'a pas de bon sens, là. Ses enfants jouent au soccer dans l'équipe de la ville, et ça, c'est le couple, les deux travaillent, puis tout ça. Fait que là, tu te retrouves dans la position où tu as des gens qui sont installés ici, qui vivent ici, que ça paraît inhumain de les renvoyer dans leur pays, mais ils sont entrés sur un faux prétexte. Ils sont entrés en contravention des lois, là. Ils sont entrés avec un statut de demandeur d'asile, puis ils sont pas partout, ils sont pas en danger dans leur pays, ils méritent pas le statut de réfugié. Fait que là, tu fais quoi? C'est pour ça que, pour moi, oui, ils ont pris le contrôle des frontières, des entrées, mais pour moi, le système d'immigration canadien est toujours... c'est-à-dire qu'on n'a pas repris le dessus sur le traitement des cas, des entrées de l'époque de Justin Trudeau. Enfin, à voir. Collaboration de Céline. On parle de Céline Dion tous les jours.
6: Non, mais c'est tellement chouette, cette stratégie.
3: Il y a des nouvelles
6: stratégie.
3: De Céline,
6: oui,
3: de tous les jours, mais là, c'est une collaboration avec Sir Paul.
6: Je salue le marketing autour, là. C'est parce qu'on en parle depuis un an, presque à tous les jours, là. Je veux dire, ça marche. Il y a autant L'Oréal Paris hier, ça a été un succès. Là, c'est Paul McCartney qui a fait la publication hier parce qu'on sait qu'il prépare un film d'animation qui s'appelle Eye in the Clouds, qui est prévu pour 2027. C'est basé sur un livre qu'il a écrit une vingtaine d'années. C'est l'histoire d'un écureuil qui va déclencher involontairement une rébellion contre une chouette pas fine. Cette chouette-là, c'est un tyran, ce hibou-là, qui vole les voix à tous ceux qui font ombrage. Donc, c'est le synopsis. Céline Dion a prêté sa voix à l'un des personnages, film d'animation 3D qui est prévu l'année prochaine. Est-ce qu'ils ont collaboré sur une chanson ensemble? Est-ce qu'elle va faire...
3: Chanson qui pourrait être dans le film, à la
6: oui,
3: limite.
6: Oui, exactement, parce qu'on sait que c'est une trame sonore de Paul McCartney. On sait qu'il y a plusieurs autres aussi qui devraient prêter leur voix à le Ringo Starr, c'était dans les rumeurs. Ça fait un mois que les médias français en parlent. Jimmy Fallon pourrait prêter sa voix aussi à un personnage. On sait qu'ils sont en studio d'enregistrement présentement. En tout cas, c'est la photo qu'il a partagée hier sur ses réseaux sociaux. Puis il saluait justement le retour de Céline à Paris. Il dit, c'est tellement génial de voir la réaction du monde du retour de Céline à Paris. J'ai juste écouté certains de ses rôles. Je suis éblouie par ça quand il parle de Eye in the Clouds. La publication a été repartagée des milliers de fois. On sait donc que c'est prévu pour 2027.
3: Est-ce qu'on pourrait, par exemple, avoir une scène où l'écureuil est au bout d'une branche, les bras en croix et chante « My heart will go on
6: ». Regarde, je flotte, hein, ça pourrait.
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7: On a fait une entrevue hier, vous avez été plusieurs à nous écrire sur le sujet. Une entrevue quand même assez émotive avec M. Giroux de Lévis, qui est en attente d'une chirurgie, quand même pas mal découragé. Puis là, attente depuis 2 ans et plus, puis là, l'attente de mener le compteur est reparti à zéro, puis il y a une autre rencontre avec le médecin. Tout ça devient décourageant, puis bon, problème de mobilité, c'est un monsieur qui faisait du sport, là, et puis capable de faire ses activités régulières, ça a amené d'autres problèmes de santé, etc. Et donc, on a un auditeur qui écoutait ça, qui m'a écrit personnellement dans les instants qui ont suivi pour dire, il veut pas minimiser la douleur ou les problèmes de l'autre, mais qui dit, ah ben, là, moi, je suis dans le même genre d'attente, mais c'est comme encore pire, parce que moi, je marche, l'autre, il marche là, avec une prothèse, tout ça, moi, je marche même plus normalement, je marche en béquille. Il a accepté de nous parler ce matin, Pierre Lebrasseur, patient en attente d'une chirurgie de la hanche et du genou dans son cas. Bonjour, Monsieur Lebrasseur.
8: Bonjour.
7: Bon, racontez-nous un peu votre cas. Depuis combien de temps vous attendez? Qu'est-ce que vous vivez là, comme situation de santé en attendant la chirurgie?
8: Bon, ben moi, ça commence vers novembre 2023. J'aurai mon médecin de famille parce que j'ai une douleur à la jambe. Fait que là, à ce moment-là, mon docteur de famille me dit de faire passer des radiographies, puis... J'ai mal, j'ai découvert de l'arthrose dans ma colonne vertébrale. Fait que là, elle me dit, va voir un physio, puis ça va s'arranger. Fait que je décide d'aller voir un physio depuis 24. Puis à ce moment-là, le physio me regarde et dit, pourquoi t'es ici? Moi, je dis, parce que j'ai un problème de dos, une malaise dans la jambe, puis moi, je pensais que c'était le nerf sciatique. Puis là, il me dit, mais couche-toi sur le lit, puis je vais te regarder. Fait qu'il me couche sur le lit, il dit non, c'était un problème de hanche. Il dit, retourne voir ton médecin de famille. Fait que je retourne voir mon médecin de famille, prends des radiographies. J'ai effectivement une arthrose à la hanche, mais qui est considérée légère à l'époque, en 2024. Fait que là, commence les infiltrations toutes, 2024. J'ai fait peut-être 6 ou 7, là. Puis en juin, je travaillais comme cuisinier dans une cafétéria à l'école. Puis quand ça finit au mois de juin, j'ai décidé de reprendre un autre rendez-vous pour voir où était rendu mon
7: cas
8: avec les hôpitaux. Fait qu'elle me dit, non, elle dit, t'es pas inscrit encore. Fait que là, on repasse d'autres radiographies, mais maintenant, ma hanche est rendue arthrose sévère. Fait que là, à ce moment-là, on fait une demande en juillet de l'année passée pour me faire opérer. Fait que là, ça reste de même. En novembre environ, octobre-novembre, je suis obligé de commencer à marcher avec des béquilles. Fait que je retourne la voir. Puis là, à ce moment-là, mais elle dit, OK, on va vous inscrire dans plusieurs hôpitaux de la région. Fait que ça reste de même. Mais là, mon mal continue à s'amplifier. Au mois de janvier, Ma fille décide d'appeler un CRDS, là, Centre de répartition des services. À ce moment-là, il me trouve un rendez-vous à Longueuil pour rencontrer un spécialiste au mois de février 2026. Fait que là, je rencontre le spécialiste. Là, j'imagine que ça va prendre une couple de mois, puis je vais être opéré. Au mois d'août, 6 mois plus tard, ma fille décide d'appeler à l'hôpital pour savoir qu'est-ce qu'il en est. Fait qu'ils lui disent, ben oui, il est inscrit, mais on ne sait pas quand est-ce qu'il va passer. Il est sur la liste,
7: Donc là, on est rendu, on arrive au mois d'octobre demain, juste bien comprendre. Donc là, vous marchez encore avec des béquilles depuis
8: un an. Depuis un an, oui.
7: Mm-hmm. Vous n'avez pas de date, à l'heure où on se parle ce matin, vous n'avez toujours pas de date ou de moment ou de mois où l'opération est assurée, là?
8: Non, pas du tout. Puis ils m'ont dit, mais si je faisais une autre demande, admettons, d'une réévaluation de mon cas, ça peut faire tomber mon dossier à zéro. Fait que.
7: Ouais.
8: Je vais garder le statu quo. Puis, ouais.
7: Le parallèle entre vous et M. Giroux d'hier. C'est qu'il y a des conséquences. Je veux dire, vous dites, je travaille dans une cafétéria, le fait d'être en béquille, le fait de bouger moins, le fait d'être immobile, il y a des conséquences sur l'ensemble de votre situation de santé.
8: Oui, avant, j'étais capable de cuisiner. Maintenant, je suis même plus capable de couper un oignon debout là, pendant 10 minutes, même pas 5 minutes. J'ai fait d'autres démarches pour essayer de réduire mon poids.
7: Est-ce que vous avez pris du poids? Parce que souvent, quand on arrête de bouger, on prend du poids. C'est ça qui vous est arrivé?
8: Oui, j'ai pris du poids. Masse musculaire de mes jambes qui
7: est perdue.
8: J'ai encore de plus en plus de misère à me lever.
4: Est-ce que vous devez consulter d'autres professionnels en attendant?
8: Non, parce que en tout cas, ce que je l'aimais, j'ai compris quand j'avais été voir mon spécialiste. Si j'avais un problème de hanche, je peux pas parler de mon problème de genou.
7: Parce que vous avez aussi mal à un genou, mais ça, vous ont dit, on peut pas parler des deux, on peut pas mélanger les deux, là.
8: Non, j'ai des infiltrations d'un genou aussi. J'ai été à la semaine passée me faire infiltrer, puis le spécialiste qui me donne des infiltrations me dit, ben, c'est pas si pire, si tu tombes à ton âge, c'est moins pire que si tu tombes à 80 ans.
7: Ouais.
8: Oui.
7: Ouais.
8: Je ris, mais...
7: On rit, mais c'est pas drôle. Donc, présentement, vous êtes complètement dans le vide. Donc, vous êtes dans l'espoir que le téléphone sonne puis qu'on vous donne éventuellement une date de chirurgie.
8: Exactement. Pour ma hanche, puis après pour le genou, mais là, je verrai après pour le genou.
7: Parce que là, quand l'hanche va être traitée, vous allez repartir à zéro. Vous allez partir tous les compteurs à zéro pour vous occuper du genou.
8: C'est en plein
4: que
8: ça, oui.
4: Ouais.
7: Sans cette discrétion, vous avez quel âge?
8: 68.
7: Et donc, vous n'êtes pas vieux, là. C'est comme...
8: Quand j'avais rencontré le physio, il m'avait dit, il dit, pour une hanche, là, il dit, si tu te fais opérer avant 70 ans, là, tu vas être chanceux. Fait que j'avais dit ça, mon docteur a dit, ben non, c'est pas vrai, mais là, je commençais à croire qu'il avait raison.
7: Hmm. Puis là, si vous êtes pas vraiment capable de cuisiner, être en béquille, c'est quoi, vous vivez, vous avez besoin d'aide, quelqu'un qui vous donne un coup de main dans la maison?
8: Ma mère.
7: Votre mère? Ah. Mais là, si vous avez 68 ans, à quel âge votre mère?
4: Allô?
8: 80?
7: Non, je pense qu'il devient émotif. Non, excusez. Je pense que je vous ai rendu émotif. Mais à quel âge votre mère?
8: 85?
7: OK. C'est elle qui donne un coup de main.
4: Mais ça vous fait quelque chose. Vous êtes émotif comme ça. C'est difficile, donc, pour vous, cette situation-là.
8: Ben, c'est parce que c'est pas évident.
7: C'est pas évident. C'est pas évident d'être une société où on paye les impôts qu'on paye, puis d'avoir un système où on attend. Parce que là, tu sais, je veux dire, on nous parle des tous les délais médicalement acceptables. À un moment donné, les cas deviennent tellement lourds. Tu dis, techniquement, ça devrait être des cas urgents. Ça devrait être des cas d'opération quasi immédiate pour reprendre des activités un peu normales puis une qualité de vie. Monsieur Le Brasseur, merci. Je sais que c'était pas facile pour vous d'en parler. Vous avez hésité, mais on va en faire à l'émission. Puis dans les jours à venir, je dis à nos auditeurs, là, comme Monsieur Le Brasseur, même si ça vous tente pas de raconter vos affaires à la radio, je pense qu'il faut qu'on en parle. On veut que les choses bougent. On veut que spécial l'émission. On veut vous donner la parole. Et puis je pense qu'il faut se tenir. Là. On va se mettre ensemble, puis on va en parler, puis on va peut-être faire bouger les choses. Merci de nous avoir parlé ce matin. Surtout, bon courage, bonne chance pour la suite.
8: Un grand merci à vous et puis votre équipe. Merci.
7: Au revoir. Pierre Le Brasseur, patient en attente d'une chirurgie. N'hésitez pas, là, écrivez-nous si vous avez des cas d'attente complètement déraisonnables. Et tout ça, je me dis, dans les prochaines semaines, là, on va brasser ça un peu, on va brasser la soupe.
4: Mais ça génère tellement de discussions sur la messagerie. Maxime du Saguenay qui dit, moi, en 2020, mon orthopédiste m'avait dit que j'allais être sur une liste, puis j'ai été opérée en 2023, opération pour arthrose sévère. Ça a pris 3 ans. Imagine la douleur pendant ce temps-là, puis il y en a plein qui s'indignent par rapport à l'impôt qu'on paie versus le service qu'on reçoit. Il y en a qui ont des larmes en écoutant le témoignage de celui qui vient de passer sur nos ondes.
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7: Bonjour Félix.
11: Bonjour.
7: Alors c'est tout un clan de crimes organisés qui s'est fait déculoter hier.
11: Ah oui, et pas n'importe lequel, le clan Lopez. C'est incroyable à quel point la GRC qui a mené l'opération hier là, depuis quelques années là, en matière de crimes organisés notamment, puis de sécurité nationale, nous arrive avec des opérations policières d'envergure et d'importance. Là, on dirait qu'ils sont revenus en scène, ce corps de police fédéral là, dans la lutte au crime organisé.
7: Donc là, hier matin, ils ont frappé mur à mur, ils ont arrêté tous les membres du clan Lopez.
11: Ouais, ça c'est une enquête comme on les aime, je vais te la raconter. En février 2023, Franco Lopez revient de la République dominicaine et à son insu, et je répète là, et je souligne, à son insu, on fouille son téléphone cellulaire à l'aéroport Trudeau. Alors, dans son portable, on va copier les photos de liasses d'argent, on va y trouver aussi une comptabilité manuscrite, et on va y apprendre que tout ça est lié à un bar-restaurant que possède le clan Lopez qui s'appelle le Lily's.
7: Et on apprend également... Le Lily's faisait des bonnes affaires.
11: Hey, 3,3 millions de dollars de revenus par année seulement avec le trafic de stupéfiants et du jeu illégal aussi. Mais ce que tu vas probablement trouver pertinent à savoir, Mario, dans ça, c'est que le clan Lopez, qui est un... Je te détaillerai un peu historiquement qui est le clan Lopez, là, mais est tellement bien implanté sur l'île de Montréal que, selon la police du moins, l'argent qui était recyclé par les frères Lopez circulait par d'autres cafés à part le Lily's là, qu'il possédait, d'autres restaurants qui appartenaient au clan, par des fiducies familiales, dans des travaux de rénovation, réalisés par des ouvriers payés au noir. Alors, franchement, là, ça commence à faire une organisation qui est plutôt là. Je te poserai une organisation bien organisée. Quel pléonasme. C'est plutôt une organisation qui a ses entrées un peu partout.
7: Mais tu nous dis l'organisation, c'est quoi? C'est une famille? C'est des frères? Y a-t-il un patriarche?
11: Oui, c'est ça.
7: Décris-nous un petit peu, puis là, je comprends, il doit y avoir des gens qui sont pas membres de la famille, mais des alliés ou des employés.
11: Ouais. Le clan Lopez, là, c'est on pourrait l'appeler de manière plus détaillée, là, le clan Lopez Oliverio. C'est un clan calabrais du Canada qui est lié depuis des années au trafic de stupéfiants, entre autres crimes. Alors, il y a d'abord les frères Lopez dans ce clan-là, Franco et Pasquale Lopez. Il y avait un autre frère aussi, Giuseppe, qui lui a été tué en République dominicaine au tournant des années 2020. Il a été parce que la famille a beaucoup de propriétés là-bas aussi. Et l'oncle des frères Lopez ne porte pas le nom de famille Lopez. Il porte le nom Oliverio. Il s'appelle Serafino Oliverio. Ça, c'est l'oncle des frères Lopez. Et le chef du clan, lui, a été ciblé par une tentative de meurtre devant son domicile en 2021. Et par le passé, on l'a abondamment lié au clan de Vito Rizzuto avec qui il faisait des affaires. Il semble que les dernières tentatives visant les frères Lopez et Oliverio étaient plutôt l'affaire d'une guerre entre clans. Alors, mais je veux dire, la vérité, c'est que ce matin, tous les membres principaux du clan Lopez, c'est-à-dire une douzaine de personnes, ont été arrêtées. C'est la GRC débarquée là hier matin, on l'a su juste un peu plus tard. Et puis, bon, franchement, là, il faudra voir comment ça change la donne un peu, parce que, au fond, si tu regardes les dernières années passées, puis tu regardes qui a été neutralisé dans le crime organisé traditionnel italien, les policiers appellent ça le COTI, crime organisé traditionnel italien. Pour nous, simple mortel, c'est la mafia. Alors, le clan Rizzuto Sollecito, ou ce qui en restait, a été en partie neutralisé en raison des révélations de Frédéric Silva. Ces gens-là sont en prison. Tous leurs soldats et ceux qui avaient du bras, là, ceux qui, comme dirait mon grand-père, avaient encore du loup un peu, là, puis étaient capables de dans la rue d'imposer leur volonté. Ils sont en prison aussi. Les autres attendent les futures révélations de Frédéric Silva qui pourra amener d'autres personnes en prison parce que, rappelons-nous, il aurait la clé d'une soixantaine de meurtres et tentatives de meurtre. Et là, ben, on voit évidemment l'affaire du clan Lopez.
7: Combien de personnes qui ont couché en prison cette nuit du clan Lopez, là, qui ont été arrêtées hier matin et qui ont couché en prison? Une douzaine de personnes.
11: Gangstérisme, complot, trafic de cocaïne, possession de cocaïne dans le but de trafic, recyclage des produits de la criminalité, possession, trafic de biens criminellement obtenus. Quand même. Ça s'appelle le projet Chrome et le fameux bar, Lily's, là, on l'avait déjà vu. Si ma mémoire est bonne, on l'avait déjà vu perquisitionner. Puis ce qui est intéressant, en fait, tu sais, quand je te dis une enquête comme on les aime, là, ce dont on se rend compte finalement, c'est que la GRC, pour ça que je te dis, notons cette opération de la GRC, là, avait infiltré le clan Lopez de presque partout, là. Agent double, caméra cachée, écoute électronique, puis on avait utilisé aussi les fameux billets marqués. Ça, c'était super intéressant parce que on a fait des transactions, on avait marqué des billets, puis on a retrouvé ces billets-là dans des entreprises légales au moyen de jury comptable.
7: Ouais. On peut penser que quand ils vont voir la preuve déposée, les gens du clan Lopez, ils vont faire le saut à quel point la police...
11: Il y avait 14 fiducies, le clan Lopez, quand même. Hein? Là, c'est plus juste un clan là qui, je veux dire, ton organisation n'est plus le type d'organisation traditionnelle là, quand tu crées 14 fiducies pour faire circuler de l'argent. Là. Si le tribunal accepte cette preuve-là puis juge qu'elle est assez pour les faire condamner, bien évidemment.
7: Merci Félix, à demain.
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7: Campagne lancée hier par l'Auto-Québec. Je la dirais double pour avoir écouté une assez longue publicité d'ailleurs qui est fait circuler sur les réseaux sociaux, à la fois pour sensibiliser les gens au fait que le jeu doit rester un jeu, le pari sportif doit rester un jeu et on doit garder le contrôle, mais en même temps pour dire ben l'Auto-Québec, nous on fait ça. Là. Je comprends que c'est la compétition aussi au site de Paris qu'on dit illégaux. Jean-François Bergeron, PDG de l'Auto-Québec, est avec nous. Bonjour.
12: Bonjour, Mario Dumont.
7: Je comprends que si vous le faites hier matin, c'est que le hockey, en termes de nombre de paris, c'est un peu hors catégorie par rapport aux autres sports au Québec?
12: Ben, en fait, je vous dirais que le pari sportif est toujours pas mal à l'actualité. C'est sûr qu'il y a des périodes dans l'année où c'est plus important, tu sais.
7: Mais le hockey, c'est le numéro un des sports.
12: Ben oui, bien sûr. Mais il y a le Super Bowl aussi, puis il y a d'autres événements. Ouais. Tu sais, cet été, c'était la FIFA. Il y a toujours dans l'actualité un événement sportif. Mais la campagne qu'on parle ce matin, c'est pas une campagne qui fait la promotion du produit. Hein. Il n'y a pas du tout mention, en fait, de mise au jeu qui est notre produit de Paris sportif. Là. Pas du tout.
7: Mais ça rappelle que l'Auto-Québec, c'est une campagne de prévention.
12: Une campagne totalement de prévention. Okay. C'est un projet qui nous tient à cœur. C'est un projet que ça fait déjà... En fait, c'est pas notre première campagne qui est 100% dédié à la sensibilisation là, mais cette fois-ci on l'a poussé un peu plus loin. On est allé plutôt, on veut parler aux jeunes, mais on veut parler à leurs parents aussi, qui sont de plus en plus nombreux à s'inquiéter pour ben, leurs jeunes.
7: Il y a des jeunes qui gagent qui n'ont pas là.
12: Ben en fait c'est que c'est un peu vicieux. C'est un produit que l'on gagne souvent. Le jeune pense que parce qu'il maîtrise son sport, tu sais, qu'il connaît assez, il parie, puis finalement, ben, parce que des fois, il s'enlise un peu.
7: Il y a deux sortes de paris. Tu peux parier, exemple, dans l'après-midi, le Canadien va gagner ce soir. Mais je comprends que tu peux parier pendant le match aussi, là.
12: Absolument.
7: Hier, en troisième période, Toronto 3-2, moi, je parie que Toronto va créer l'égalité 3-3, puis tu gages le on the spot, puis là, dans les quatre prochaines minutes, tu vas gagner ou perdre ton argent.
12: Absolument, là. Il y a des micro-paris, là, qui se font. Puis d'ailleurs, en fait, toute la fraude par rapport aux micro-paris est maintenant, quand même un phénomène important. Parce qu'avant, on pariait sur l'issue du match. Alors, c'est sûr que s'il y a de la tricherie, c'est un peu plus gros. Mais si on rate un deuxième service, par exemple, ben c'est plus difficile à détecter. Donc il y a vraiment un phénomène mondial
7: que le joueur lui-même, le tennisman lui-même,
12: ben oui, bien sûr, bien Bien sûr. Puis il y a eu quand même plusieurs cas là, qui ont été rapportés. Mais en fait, nous, le message à l'Auto-Québec, c'est qu'on est inquiet de la banalisation. Tu sais, le produit peut être le fun, puis tant que ça reste un jeu, c'est parfait. Puis l'Auto-Québec est dans le jeu de hasard. C'est notre mission, en fait, hein, d'offrir le produit, mais de le faire de façon responsable. Et pour nous, ben, le volet responsable prend plein de formes. D'abord, on a des balises, on a des garde-fous. Tu sais, l'Auto-Québec, en passant, capte 80% des joueurs du Québec jouent à l'autoquébec.com. Ils ne jouent pas qu'à l'autoquébec.com, mais jouent à l'autoquébec.com. Mais ce qu'on constate, c'est qu'ils dépensent deux fois moins à l'Auto-Québec, par conséquent, deux fois plus à la compétition, notamment parce qu'on a des garde-fous. Nous, on met des limites de temps, on a des limites de dépôt, on a des limites et on fait beaucoup de prévention pour indiquer le joueur qui a un comportement là qui commence à être à risque. Et c'est notre mission.
7: Risque, c'est quand t'entends quelqu'un dire « je veux me refaire ». Là, t'sais,
12: sur d'autres sports, qui ne connaît même pas en plus.
7: J'ai perdu trois fois de suite, j'ai 100$ de perdu, fait que là, je vais gager 100 pour me refaire. Ça, c'est une spirale.
12: Puis c'est un produit, le pari sportif, c'est un produit qui cible particulièrement les jeunes garçons, qui sont à une étape de leur vie où les émotions sont à fleur de peau. C'est le fun de gagner, on gagne souvent, mais la loi des grands nombres fait que au final, évidemment, on perd. Bien sûr, c'est ça le jeu. Ouais. Alors pour nous, c'est important de faire de la prévention une portion de notre mission. Avec cette campagne-là, on a voulu aller plus loin, puis on en est bien fiers, mais on est au début. En fait, ça, c'est un pré-lancement, parce que cette campagne-là va être sur les ondes autour du 12 ou 14 octobre. Alors ça, c'était vraiment un pré-lancement sur les médias sociaux.
7: Là, on parle de paris sportifs.
12: Ouais.
7: Ça m'amène sur l'autre sujet, le pari sur tout.
12: Ouais.
7: Je veux dire... Mario Dumont, vas-tu parler de tel sujet d'ici la fin de son émission à 9h30?
12: Il va-tu avoir une chemise bleue aujourd'hui quand il va être en
7: ordre? Ça n'a pas de bon sens. Absolument. Je me dis, sur tout, qui va gagner le prix Nobel, va être ci, qui va être ça, qui va gagner...
4: La campagne électorale.
7: Non, qui va gagner les élections. Et là, on dit qu'ici au Québec, il y a des gens qui ont gagé, donc ils vont sur des sites étrangers, mais qui ont gagé sur l'élection québécoise. Ouais. Est-ce que l'Auto-Québec et les polymarkets et compétiteurs, mais les sites de marché de prévision, est-ce que l'Auto-Québec songe à aller là-dedans?
12: On est préoccupé à cette étape-ci, parce que c'est un produit qui passe pas par la filière du produit de jeu de hasard. Hein. C'est des marchés binaires, c'est des contrats à terme, qui normalement étaient régis jusqu'à tout récemment, jusqu'à l'arrivée des marchés de prédiction, régis par les autorités des marchés comme financiers, parce que c'est un produit dérivé. En principe. Mais là, la nature des sujets...
7: Parce que tu peux quasiment vendre avant l'événement, tu peux vendre ton droit.
12: En fait, quand on achète une devise, quand on hedge sur une devise, c'est ça. Et ça existe depuis longtemps. Mais on les retrouvait sur des produits pour des événements de nature financière, économique et écologique. Là, ce qui a changé dans les dernières années, puis c'est quand même assez récent, c'est qu'on parie maintenant, ou plutôt on peut acheter un contrat à terme sur n'importe quoi. Et c'est ça vraiment qui a explosé.
7: La
12: robe de Taylor Swift à son prochain spectacle, on peut parier. Alors ça, c'est inquiétant. Puis là, ça passe par un autre
7: Puis là, les risques de tricherie sont énormes, là.
12: Mettons
7: le cas de Taylor Swift, la couleur de sa robe, mais je veux dire, y a-tu le beau-frère du cousin du couturier qui a su le tissu qui est acheté? Non, mais
12: c'est sûr.
7: Les risques de tricherie
12: c'est sûr. Mais moi, je pense que au-delà de la tricherie, c'est la banalisation, Monsieur Dumont. On dirait que c'est pas grave. En fait, dans les marchés qui ont ouvert, tu sais, qui ont laissé les opérateurs illégaux au Québec en passant devenir légal, on voit une multiplication de leur présence. On voit une omniprésence dans les matchs de sport. On les voit partout. Tu sais, les influenceurs se lancent là-dedans aussi. Et ça donne l'impression que c'est pas grave, que c'est normal. Il y a une multiplication. Et ça, c'est vraiment...

0: Costa Rica.
1: Absolument.
0: Tu rentres, tu joues, ouais. Tu sors ton argent par un autre chemin. C'est...
1: Mais là, on est dans...
0: Je veux pas dire aux gens comment faire. Je pense que les gens le savent déjà.
1: Oui, absolument. Mais c'est un phénomène parce que sur le web, il n'y a pas de frontières. Hein? Puis avec un VPN, il y en a encore moins. Alors, c'est sûr qu'il y aura toujours un marché secondaire. Et la mission de l'Auto-Québec, c'est pas d'enrayer le marché noir, c'est d'offrir une alternative.
0: Mais donc, donc est-ce que vous pourriez offrir une alternative?
1: On pourrait le considérer. C'est pas dans les cartons maintenant, mais on est toujours à réfléchir dans le but de l'encadrer, dans le but d'être plus sécuritaire. Ça reste un produit qui est particulier, mais est-ce qu'on peut offrir un produit qui est plus sécuritaire?
0: Ça prendrait un feu vert politique.
1: Ça prendrait certainement la volonté du politique.
0: Parce que si le politique vous dit tu touches pas à ça,
1: bien sûr,
0: vous toucherez pas.
1: Même chose pour la crypto-monnaie. On sait que la crypto-monnaie est une monnaie qui est beaucoup utilisée sur le web. L'Auto-Québec n'est pas là-dedans. Alors oui, c'est sûr qu'on a des balises. Puis je suis fier d'avoir ça, en fait, ces garde-fous-là. Moi, encore une fois, on n'est pas là pour enrayer le marché noir. On est là pour offrir une alternative légale et sécuritaire. Puis je pense qu'on fait un très bon job.
0: Jean-François Bergeron, PDG de l'Auto-Québec, merci.
1: Merci à vous. Au revoir.
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4: Bonjour Benoît.
2: Monsieur Dumont.
4: Est-ce qu'on peut, est-ce qu'on veut abolir le poste de lieutenant-gouverneur? Paul Saint-Pierre-Plamondon, hier, il dit là, faut se libérer de tous les symboles de la royauté.
2: Ben, tu sais, à un poste symbolique, t'as une approche symbolique. Moi, je suis d'accord. Tu dis, tu t'expliquais comment Lucien Bouchard avait coupé les ressources ici, mais effectivement, tu dis, on te reçoit pas, on se lève pas quand tu rentres dans la pièce parce que tu représentes rien ni personne. T'es pas élu, ferais pas le premier, on s'en fiche comme l'an 40, il y a aucune autorité sur nous.
4: Mais est-ce qu'on peut l'abolir? Parce que là, lui, il parle de l'abolir. Techniquement, il n'y a aucun pouvoir pour faire ça. C'est dans la Constitution canadienne qu'une province doit avoir un lieutenant-gouverneur, même si c'est symbolique.
2: Je trouve ça parfait de gosser Ottawa là-dessus. Je trouve ça parfait. Vous dites là, ça suffit. Vous allez arrêter de nous en imposer toutes sortes de sottises et de niaiseries. Ça, c'est la première.
4: Là, on n'aurait pas gossé à Ottawa pour des pouvoirs en immigration ou de l'argent pour la santé?
2: Ça t'empêche à rien.
4: Non.
2: Tu sais?
4: Je lance ça comme
2: ben
4: ça.
2: Non. Mais pourquoi choisir? Tu y vas, t'es gosse tout le temps. Surtout pour montrer que nous, sur notre territoire, on va décider. Comme la loi 21.
4: Mais on a décidé, Benoît.
2: Comme la loi 96. Non.
4: En 1995.
2: Non, je le sais.
4: On a voté, on a dit, on reste dans le Canada. Moi, j'ai voté pour le oui, là. Mais le nom a gagné, les gens restent dans le Canada, puis le Canada, ça inclut un lieutenant-gouverneur.
2: T'es un homme d'une autre époque. Arrête de regarder en arrière. Regarde vers l'avant. Paul Saint-Pierre-Plamondon, regarde vers l'avant. Fait que oui, ça a été fait, mais lui, il continue le combat. C'est son combat à lui.
4: C'est parfait. Si les gens votent oui, là, ça saute tout, lieutenant-gouverneur, il n'y a plus rien de ça qui existe.
2: OK, mais tu peux...
4: Mais là, c'est pas fait.
2: C'est la poule et l'œuf. Fait que si lui fait ça, peut-être les gens vont voter oui. Fait que moi, je laisse une chance au courant. Tu sais, on va voir ce que ça va donner. C'est comme on appelle en anglais un side dish. T'as ton plat principal, puis là, tu commandes un mac and cheese
4: Benoît,
2: à côté.
4: Benoît, ça va occuper... Tu as une prédiction?
2: Quoi?
4: Ça va occuper tout l'espace médiatique. Je comprends ce que tu dis, que c'est un plat d'à côté, là.
2: Ouais.
4: Ça va déborder dans les hôpitaux, ça va être du trou. Puis on va parler du lieutenant-gouverneur, puis que ça va prendre tout l'espace, je te jure.
2: OK, ben je te suis. Pourquoi ça déborde dans les hôpitaux? Pourquoi ça déborde dans les classes? Pourquoi ça déborde dans les services sociaux, les services communautaires? Pourquoi ça déborde au campement Notre-Dame? Parce que Marco, notre banquier national qui est allé dire au New York Times, « Hey, on va recommencer à accueillir plus de monde. L'immigration va rouvrir les frontières, comme l'autre prix Nobel
4: pas
2: en 2015. »
4: Pas ce qu'il a dit.
2: Hey, Dominic Barton, qui est à la tête d'Investir au Canada, qui veut 1000 milliards d'investissements, qui va aller chercher ça chez les pires pays crapules au monde. Dominic Barton, de McKinsey, qui a fait une fortune en conseillant sans reddition de compte les gouvernements, et Mark Wiseman, qui est diplomate du Canada à Washington, qui était à l'initiative du siècle d'avoir 100 millions d'habitants d'ici 2100. Vrai ou faux?
4: Vrai.
2: Alors,
4: j'ai pas senti l'adhésion de Mark Carney à cette thèse-là, par exemple.
2: Excuse-moi, il est énorme, ça.
4: Il est énorme à des pas. Il est énorme,
2: c'est ses amis, c'est ses tinamis. Il prend son cocktail avec eux autres.
4: Mais je reste méfiant comme toi, mais c'est juste que là, ce qu'a dit Carney, c'est un, on a repris le contrôle sur l'immigration au Canada. Ça, je suis pas d'accord. On a repris le contrôle sur les frontières.
2: Jamais.
4: On a repris le contrôle sur les frontières. Là, ça rentre plus à pleine porte. Là, tu as raison. Mais le ministère de l'immigration est encore complètement embourbé dans les cas du passé.
2: Rappelle-toi ce qu'on a sorti au printemps passé. Les gens débarquent ici, il n'y a pas d'entrevue, il n'y a pas de rencontre, ils disparaissent dans la nature. On avait ça. Marco, là, notre petit Marco national, il aurait besoin d'aller dans les classes qui débordent. Il devrait aller dans les salles d'urgence, dans les hôpitaux. Dans les tout ce qui est services sociaux, là, Marco, là, devrait arrêter de frayer. Je te dis pas ça. Yeah. Je te dis, quand t'accueilles du monde, là, t'accueilles pas des grippins. Fait que faut tes loges. On a un problème d'accès au logement. Parce qu'il y a une pression. La croissance démographique impose ça. Que si tu veux, c'est pas moi qui le dis, c'est comme
4: mais
2: ça.
4: Mais là, il n'y en a plus de croissance démographique. Là, cette année, je pense même au Québec, on est en stagnation.
2: Mais là, il veut en rajouter. Mais pendant qu'il n'y en a plus, t'as plus de campements que t'en as jamais vu.
4: Ouais, là, c'est un record, là. Hein,
2: les jeunes ont de la misère à avoir accès à un logement qui coûte 1 500$ pour un 2,5. Puis Marco, lui, il dit, on va recommencer.
4: Mais non, il dit un jour, il faudra revenir à une politique d'immigration normale. Où on accueille de façon normale les gens.
2: Mais avant de parler de ça, là, il devrait dire, un jour, là, les gens vont pouvoir se loger à un prix raisonnable. Un jour, les gens vont pouvoir avoir accès à la propriété. Un jour, les gens vont pouvoir sortir des tentes. Puis on va pouvoir donner des services à tout le monde, à tout le monde. Un jour, on va avoir des classes où le nombre d'élèves, on n'aura pas besoin de donner des primes aux enseignantes parce qu'il y a trop d'enfants dans les classes. C'est à ça qu'il devrait penser notre Marco national. Mais non, lui, il se promène au New York Times pour dire le Canada va ouvrir, puis le Canada... Ta gueule! Fais ta job de premier ministre! Puis reviens les pieds sur terre, puis occupe-toi des problèmes courants. Arrête de vouloir être photographié en train de serrer la main à Fripouille premier, puis à Macron, puis à tous les têtus de pouvoir. Fais ta job de premier ministre, ce qu'il ne fait pas présentement, parce que ça va pas bien, ni à Montréal, ni à Toronto, ni à Calgary, ni à Vancouver, ni à Halifax. Veux-tu que je les nomme toutes?
4: Ouais. Non, mais t'as parlé du campement de Notre-Dame. Ce matin, la presse, un décompte qui a été fait. Il n'y a jamais eu autant de tentes. Durant la présente saison, ça a même doublé. On dit là, on est au-dessus des 200. Sauf que là, on est le 1er octobre. Là.
2: J'ai une question quiz pour toi.
4: Qui va démanteler ça? Comment, avec l'hiver?
2: À quel moment ça devient grave? À quel moment il faut agir? Sérieusement, là.
4: Parce qu'à 20, on disait c'est pas trop grave, c'est pas beaucoup.
2: Ouais. C'est quoi le chiffre magique, là? Où les politiciens vont arrêter de dire il faudrait puis on devrait, puis dire c'est bien épouvantable, c'est bien triste, puis on attend qu'Ottawa donne l'argent à Québec, mais Québec donne l'argent à Montréal, puis Montréal décide d'agir. Puis que le ministère des Transports, qui a préséance sur le terrain de 3,6 km le long du boulevard de Notre-Dame, commence à mettre ses culottes.
4: Peut pas.
2: Benoît,
4: arrête de dire ça.
2: À quel moment ça devient sérieux, là?
4: Benoît, la Cour a tranché. La Cour a tranché. Ces gens-là ont leur droit d'être là. Je sais.
2: Agression au couteau. Un petit pit d'un an et demi laissé à lui-même. La mère était intoxiquée. Des vols, des incivilités, des vidanges, la misère humaine. Ce que j'ai appris de Claude Paradis. Attends, là, écoute
4: le tribunal a tranché.
2: À un moment donné, il va falloir que les policiers mettent leurs culottes. Vous savez, là, les juges, là, vous allez retourner faire votre devoir, puis vous allez apprendre c'est quoi vivre en société, parce que de toute évidence, ils sont tous à Mont-Royal.
4: Les juges ont décidé que ça faisait partie du droit au logement.
2: Claude Paradis, le curé de rue, m'a dit la semaine passée.
5: Oui.
2: Il dit il y a des gangs qui vont extorquer les sans-abri. Là, c'est rendu que les gangs extorquent les sans-abri. La roulotte, l'anonyme, moi, ce qu'on me dit, on y vend de la dope, là. Il y a une bécosse, il y a une toilette, on y vend de la dope, là. C'est l'anarchie, là.
4: C'est un groupe communautaire
2: qui essaie d'aider. Mais la roulotte, comme telle, c'est un lieu de rassemblement où on vend de la dope. C'est ce qu'on me dit. Fait que, est-ce qu'on peut... Moi, je suis un sans-dessin, là. Mais il me semble qu'il serait temps qu'on ouvre un campement supervisé. On va arrêter. On ne peut pas aider tout le monde, là, mais au moins, là, on va les encadrer. On va s'assurer que ça ne soit pas un dépotoir.
4: Mais là, on leur met des toilettes. Sarah Martinez Ferreira dit, moi, je leur ai mis des toilettes. J'ai pas le choix. Le campement est là, il faut que j'agisse.
2: Mais c'est dans
4: un... On leur met des poubelles officielles.
2: Mais les voisins n'utilisent plus la piste cyclable, les enfants ne vont plus au parc, les gens se font voler dans leur cour, ça règle le problème.
4: Dans des parcs
2: aussi. Parce que t'as des jiggers que là, tout à coup, t'as réglé le problème. C'est comme personne. La mairesse dit, moi, je peux rien faire, j'ai pas assez d'argent, puis j'ai pas de pouvoir, puis les juges décident, puis c'est le même TQ, puis il y a personne. OK, là, t'as une campagne électorale, puis là, on dit, on fait un plaidoyer. Pas Saint-Pierre Plamondon, là, les larmes aux yeux, je vais m'engager.
4: Personnellement, lui.
2: On veut pas que tu t'engages personnellement, on veut que tu sois premier ministre. On veut pas que tu sois travailleur social. On veut que quelqu'un, quelque part, prenne ça en charge. Demain matin, là. pas dans un an. On veut pas un sommet, on veut pas un comité, on veut pas
4: le premier sommet.
2: Qu'on commande du poulet en se parlant de
4: différence. Il y aura un sommet.
2: Ça, ça va donner quoi, les fucking sommets? On a eu un sommet
4: de chantier. On va mettre ensemble toutes les solutions.
2: Lesquelles?
4: Je sais pas, moi j'ai entendu. Je répète ce que j'entends. Moi, je suis un gars discipliné, mais j'entends ça, je répète ça. C'est pourquoi un sommet? Tu me demandes le sommet, je te donne la réponse qui a été donnée.
2: Mais c'est quand même apparent que dans toute la machine gouvernementale à Québec, puis dans tous nos fonctionnaires à Montréal, il n'y en a pas un ou une qui dit « voici ce qu'on va faire ». Pas « voici ce qu'on devrait faire », « voici ce qu'on va faire ». L'hiver s'en vient, c'est des êtres humains qui sont là, qui sont laissés à eux-mêmes, toxicomanie, santé mentale, victimes de violences souvent, ou des crapules. Ben là, on va faire le tri, on va les aider, on va les sortir de là, on va ramener la paix sociale dans le quartier.
4: Benoît, tu te souviens du bordel du démantèlement quand il y avait 20 tentes?
2: Oui,
4: 200,
2: mais,
4: là, c'est...
2: Mais Mario, ça va être... non, mais tu ne démantèles pas avec... en offrant rien en échange. Tu démantèles en disant, là, on va se rassembler à tel endroit, puis vous allez avoir chacun votre espace, il va y avoir des toilettes, il va y avoir de la dignité humaine, vous allez pouvoir prendre votre douche.
4: Là, c'est toi qui es bien optimiste et naïf, moi je t'annonce que ça va mal aller.
2: Pourquoi c'est compliqué de faire ça? Pourquoi ça serait compliqué d'avoir un campement supervisé, puis s'assurer que les femmes soient pas victimes de violences, puis que tout le monde se calme, puis les crapules, t'es sorte de là, puis t'essayes d'aider ceux qui en ont besoin.
4: J'espère que t'as raison. Si j'avais un vieux 2$ à gager, je le gagerais sur le fait que ça va mal aller.
2: Je pense que t'as raison aussi.
4: Merci Benoît, t'écoutes 9h30.
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4: Quel est l'horaire des chefs aujourd'hui à Saint-Jour-du-Vote?
7: Oui, c'est notre petit rendez-vous, notre petite tradition à cette heure-là. Regardons donc ce qu'il y a à l'agenda. À 5 jours du vote maintenant, Mario. Christine Fréchette qui débute sa journée du côté de Saint-Sauveur où elle va rencontrer des citoyens avant de s'adresser aux médias vers 11h. Paul Saint-Pierre Plamondon, c'est une grosse journée Air Miles aujourd'hui, Mario, parce que...
4: Il fait sa tournée des régions éloignées en avion. C'est drôle parce que à partir d'aujourd'hui, à TVA, les journalistes embarquent sur les 5 autobus, puis c'est Alain Laforêt qui est avec le Parti québécois, et là, il commence la tournée, non pas en autobus, mais avec...
7: En avion.
4: Alors, donc, fais-nous le trajet.
7: Alors, on commence à Rouyn-Noranda.
4: Magnifique.
7: Mêlée de presse. Ben oui, magnifique point de pays. Commence à 10h, mêlée de presse. Par la suite, Bécomo-Gaspé. Quand même,
4: En avion, ça se fait, là.
8: Ben oui, ben avion, j'espère qu'ils vont vivre tous les retards quand ça peut pas partir.
4: Non, c'est
8: vont
4: vivre la vraie patente. C'est un avion privé, là.
7: Charles Milliard, chez les libéraux, va procéder à une annonce sur la télésanté. C'est un engagement fort, nous dit-on, de sa campagne. Ça se passera à Laval. Aujourd'hui, on vous en parlait un peu plus tôt, c'est la Journée nationale de vérité et réconciliation. Éric Duhaime qui va rencontrer le grand chef de Wendake. Par la suite, point de presse sur l'enjeu autochtone devant l'Assemblée nationale. C'est à 11h. Rouba Ghazal fera campagne à Montréal. Conférence de presse en avant-midi et elle participera à la marche Chaque enfant compte cet après-midi.
4: Ce que je note, c'est que dans l'horaire, Charles Milliard va être ce soir dans Laurier d'Orion. Donc en territoire, parce qu'il y a tellement toutes sortes de luttes, mais sur l'île de Montréal, il y a plusieurs luttes. Libéral, Québec solidaire, parce que comme il y a deux planètes, là. T'sais, dans le reste du Québec, c'est la lutte des Bleus, PQ conservateur CAQ. Ouais. Puis à Montréal, c'est la lutte, t'appelles ça des oranges rouges, là, tu sais. Il y a plusieurs comtés aussi entre Québec solidaire et le Parti libéral. Donc, ce soir, Charles Milliard va être dans le territoire de Québec solidaire pour aller visiblement leur ravir un comté. Éric Duhaime qui a lancé hier son appel aux indécis.
7: Oui, et c'est intéressant dans le contexte actuel parce que selon Éric Duhaime, son parti incarne le plus grand vent de changement par rapport au modèle actuel de la CAQ. Pense que le Québec a besoin d'un parti conservateur à l'Assemblée nationale, que lui et ses candidats auraient le rôle de chien de garde des contribuables. S'est positionné aussi comme monsieur loi et de l'ordre.
4: Il était fort là-dessus hier.
7: Oui, et puis notamment de faire payer aux détenus. Tu sais, on dit souvent, t'as une dette envers la société. Dans ce cas-ci, il y a une proposition vraiment qui est comme, tu sais, une facture à acquitter, là.
4: Ouais. Mais là, par contre, hier, entre autres, les médias montréalais, anti, tout ce qui est à droite, là, sont au garde-à-vous présentement pour attaquer Éric Duhaime. Bon, Pierre Poilievre, hier, qui était en Alberta, se positionne, parce que là, il faisait vraiment un rassemblement sur l'unité canadienne contre ceux qui veulent voter oui au référendum albertain, ce qui se positionne en capitaine Canada.
7: Ben, c'est, parce que je sais pas s'il a volé le costume de,
8: de
7: Doug Ford, mais... oui, non, c'est ça. On sait que on est à quoi? À peu près 3 semaines là, du référendum provincial sur la question de l'indépendance en Alberta. Ben, M. Poilievre à Edmonton s'est exprimé là-dessus, et son discours s'inscrivait dans une série d'interventions que M. Poilievre veut déployer là, pour convaincre les électeurs conservateurs que l'Alberta est plus forte au sein d'un Canada uni. Il a indiqué que les séparatistes avaient un problème avec le fédéral, avaient un problème surtout avec le gouvernement libéral au fédéral et non avec le Canada comme tel.
4: Je pense que c'était le cœur de son discours. C'est pas le Canada le problème.
7: C'est les libéraux.
4: C'est le gouvernement libéral. Donc exact. Ne confondez pas le Canada et le gouvernement libéral. Le problème, c'est que si t'aimes pas les gouvernements libéraux, t'es pas bien au Canada, parce que le Canada est gouverné par des libéraux tout le temps. Je veux dire, il y a des exceptions. Il y a eu l'époque Mulroney il y a longtemps. Il y a eu l'époque Harper, mais...
7: Mais dans l'ensemble de l'histoire...
4: Dans l'ensemble de l'histoire, les petites périodes conservatrices sont des accidents.
7: Ouais. Donc, 19 octobre prochain, c'est la date du référendum. Un petit mot pour vous dire que Poilievre va perdre un autre député, là, selon Global News. C'est le député, donc, Scott Aitchison. C'est une circonscription là ontarienne en Ontario depuis 2019 là, qui s'apprêterait à annoncer là, sa démission de la Chambre.
4: C'est un huitième député qui, depuis en un an et demi, là, qui quitterait le caucus conservateur. 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
8: On avait pas mal de brouillard ce matin là, dans différentes régions du Québec, là, Trois-Rivières entre autres, au Bas-Saint-Laurent, Charlevoix. Il y a des nuages un peu partout, mais c'est plus ensoleillé dans le sud du Québec, alternance soleil et nuages, 20 degrés. On est au-dessus des normales saisonnières pour quelques jours. Là, c'est beau également demain pour commencer le mois d'octobre. Hey, 1er octobre demain déjà, 22, c'est pas possible comme ça va vite. Qui joue avec l'horloge? Et on a un système attendu dans la nuit de jeudi à vendredi. Vendredi, de la pluie sur le sud.
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9: Ce secteur-là, ça va bien aller. 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
6: Francis Gosselin.
4: Tu nous parles de Donald Trump ce matin, Francis.
10: Pour faire changement, Mario, je vais vous parler de Donald Trump. C'est, je me demandais d'où ça venait, cette histoire de super intelligence là, que M. Trump répète à tout craint depuis quelques
4: jours.
10: C'est une nouvelle
4: obsession.
10: Nouvelle obsession. En fait, bon, en soi, ça change rien là, qu'on appelle ça.
4: Change le nom de quelque chose. Ouais.
10: Mais c'est un chercheur et un professeur, là, Adam Cochrane, sur Internet, qui a fait une petite analyse, en fait, sur le nom de domaine .si, qui est un nom de domaine qui est enregistré en Slovénie, le pays d'origine de Melania Trump, en l'occurrence, dont l'un des fils a aussi la nationalité. Historiquement, depuis 3-4 ans, Mario, il se vend à peu près 55 domaines .si, là, tu sais, comme .com, .ca, ben, .si. Puis .si, ça donne que c'est l'abréviation de
4: Super Intelligence.
10: Eh bien, figure-toi donc qu'à la fin juin, pendant une journée, il s'est vendu 400 noms de domaines, puis au mois de juillet, 7000 noms de domaines qui finissent en .si. Donc, selon Cochrane, ce que tout ça pourrait cacher, en fait, c'est qu'il y a des gens, peut-être proches de Donald Trump, qui auraient acheté tout un autre domaine, Boeing.si, Coca-Cola.si, Trump.si.
4: Pour Super Intelligence.
10: Évidemment, puis qui, aujourd'hui, maintenant que le nom a été dévoilé le 19 dans un post Truth Social et le 22 aux Nations Unies, ben maintenant, toutes les grandes marques veulent évidemment se procurer ce nom de domaine-là pour le protéger à leur nom, et donc sont possiblement prêts à payer des millions de dollars pour se les procurer.
4: Donc, une arnaque.
10: Donc, finalement,
4: d'argent.
10: C'est une arnaque financière, une nouvelle arnaque financière. Encore une fois, ce sont des allégations.
4: Mais là, on n'a pas de preuve que c'est des proches de Trump qui en bénéficieraient.
10: Non, mais pourquoi est-ce qu'en 2023, en 2024 et en 2025, il y a 55 enregistrements, puis soudainement, en juin, peut-être que quelqu'un a une idée derrière des portes closes à quelque part d'utiliser cette expression-là. Puis en juillet, une explosion massive. Puis là, évidemment, depuis que c'est dévoilé, Mario, en septembre, la mi-septembre, là, on voit vraiment des milliers d'achats ce domaine-là après le dévoilement.
4: Mais est-ce que tu penses que les joueurs de l'IA à l'échelle mondiale vont changer pour appeler ça? Penses-tu que dans un an, plus personne va utiliser IA, que tout le monde va utiliser super intelligence?
10: Non, je pense que les gens, on voit actuellement là, les gens qui mettent le genou par terre devant Trump utilisent l'expression pour lui faire plaisir, mais tout le monde ricane un
4: dans
10: petit
4: leur
10: peu
4: bureau.
10: Derrière eux. Puis c'est quand même drôle, quelqu'un faisait remarquer ce matin qu'un des grands joueurs s'appelle quand même OpenAI, là, fait qu'à un moment donné, je sais pas s'ils vont changer leur nom avant
4: pour
10: leur
4: entrée.
10: Ben ouais, mais tu sais, on s'entend, Mario, que tout ça n'a pas vraiment d'allure. Mais encore une fois, il pourrait pourrait y avoir donc une espèce d'arnaque, là, une espèce d'appropriation illégitime de fonds à travers cette spéculation.
4: Oh, on ne sait pas
10: qui a acheté ces milliers de domaines-là spontanément.
4: C'est pas conforme aux normes d'éthique personnelle que M. Trump s'est fixé.
10: Bref, c'est une nouvelle interprétation. Puis moi, maintenant, à chaque fois que je l'entends répéter cette expression-là, puis encore une fois, who cares, t'sais, on s'en fout du nom que tu donnes à la patente, mais à chaque fois qu'il répète, d'une certaine manière, ce qu'il dit, c'est que ça a de la valeur, cette expression-là, et donc il valorise un actif, possiblement, que des gens près de lui possèdent.
4: Donc c'était une annonce majeure hier qui avait lieu en Colombie-Britannique, oui, avec M. Carney sur place. En fait, ce qu'il a défini comme, ce qu'il a décrit comme un autre de ses grands projets.
10: Oui, ben déjà, il faut rappeler le projet tel qu'il existe aujourd'hui. Là, c'est une usine de liquéfaction de gaz naturel avec un pipeline qui part de l'Alberta vers la Colombie-Britannique. Ça a été l'un, si pas le plus gros projet d'investissement de l'histoire canadienne. On parle d'un investissement combiné de 40 milliards de dollars pour l'ensemble de cette infrastructure-là. Ça fonctionne déjà. On vient de commencer là, à shipper,
4: juste pour te décrire, ouais, là, t'as du gaz naturel là, que tu pompes,
10: ouais,
4: t'as un tuyau, tu le transportes, t'arrives à une usine sur le bord de l'eau où tu le comprimes sous haute pression pour le liquéfier, parce que du gaz là, ouais, à transporter, c'est pas commode, c'est là, tu pas gaspilles commode de l'espace. Là, tu fais du gaz liquide, tu le mets dans des tanks sous pression,
10: des bateaux, ouais,
4: puis là, tu le dépressurises à destination, puis t'en refais du gaz.
10: Effectivement. C'est exactement
4: c'est l'opération,
10: ça.
4: Mais c'est dit comme ça, ça paraît simple, mais dans la vraie
10: non,
4: vie,
10: non,
4: c'est...
10: Non, c'est une grosse affaire, là, effectivement, puis ça coûte, donc, on parle de 40 milliards de dollars qui ont été investis, et là, ce que M. Carney et les gens autour de lui ont annoncé hier, c'est, en fait, qu'on va doubler la capacité de liquéfaction. Le pipeline, lui, peut en prendre davantage, mais l'usine, elle était limitée là, dans sa capacité, dans sa quantité, donc on va doubler la capacité de liquéfaction, donc pour approvisionner éventuellement deux fois plus nos marchés internationaux non américains. Tout ça, c'est un nouvel investissement de 33 milliards de dollars là, qui va s'ajouter aux 40 milliards de dollars déjà investis. Et ce qui est vraiment
4: intéressant... Il faut être sûr d'en vendre beaucoup pendant longtemps et à bon prix.
10: Ouais.
4: Ce qui est le cas.
10: Ce qui est le cas. Puis encore une fois, l'Europe, l'Asie, tout le monde en dépend. C'est une énergie, bon, fossile, mais beaucoup moins polluante que le charbon et que d'autres sources qui émettent beaucoup plus de gaz à effet de serre. Et encore une fois, c'est totalement aligné là, avec la stratégie de M. Carney de faire du Canada une super puissance énergétique. Comme tu le dis, il faut miser sur le fait que sur le long terme, le prix du LNG va se maintenir à un bon niveau, mais selon tous les scénarios, ça devrait effectivement être le cas.
4: Sur la question environnementale, ça divise vraiment ça, le gaz naturel, parce que tu viens de le dire, ce que tu as dit est conforme à la théorie reconnue. C'est un hydrocarbure quand même, mais beaucoup moins polluant. Tu sais, si tu remplaces, par exemple, du charbon,
10: Par ça,
4: c'est
10: un ordre de grandeur. Là, ouais.
4: Mais hier, par exemple, je recevais Ruba Gazal, qui, elle, est une écologiste, on va dire, plus radicale. Pour eux, c'est pas une énergie de transition. Là, c'est un hydrocarbure, c'est le mal, faut s'en débarrasser.
10: Oui, sauf qu'en même temps, l'enjeu, puis tu sais, je suis moi-même assez sensible à la question environnementale, mais l'enjeu dans cette posture-là, Mario, c'est que finalement, l'environnementalisme, là, la volonté de préserver la planète, se fait au détriment des humains. C'est-à-dire, c'est comme anti-humanité. Je veux pas faire de la philosophie avec toi ce matin.
4: Mais c'est absolument ça.
10: C'est-à-dire, on va, les humains seront pauvres et vivront avec moins d'énergie, se déplaceront moins, consommeront moins, feront moins de choses, moins d'activités, moins de développement économique au nom de la planète. C'est qu'à un moment donné, je pense qu'il faut trouver un équilibre. Et je suis, comme économiste, très une approche à la marge. Il faut enlever du charbon, mettre du gaz naturel, puis dans 10, 20, 30 ans, ben là, on aura eu le temps de se faire
4: des
10: éoliennes, puis des panneaux solaires. Mais tout ça va prendre des décennies à développer en termes de sophistication technologique, puis surtout à déployer. Et puis pendant ce temps-là, ben, la planète, les humains sur la planète demandent de plus en plus d'énergie pour vaquer à leurs occupations. À mesure que des pays comme la Chine et l'Inde se développent économiquement, ça prend des kilowatts, ça prend des kilojoules, et ça, ben, on ne peut pas les inventer.
4: Merci Francis.
10: À demain.
4: À demain.
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4: Sabelle, tu nous parles de ce qu'on appelle l'affaire Cornell.
8: Mais c'est que ça buzz depuis plusieurs jours, mais ce matin, c'est tous les médias qui en parlent, canadiens, américains, de ce possible viol qui a eu lieu en 2024 à l'université Cornell dans l'État de New York. C'est une prestigieuse université. Les faits se seraient passés le 19 octobre 2024, puis à l'époque, ils avaient conclu à l'interne qu'il n'y avait pas matière à dire est-ce qu'il y a eu consentement ou pas. Mais le viol aurait eu lieu dans une fraternité, le Chi Phi, c'est sept gars qui auraient violé une fille avec drogue, alcool. Ça aurait duré plusieurs heures. Et cette histoire-là refait surface parce qu'elle redépose une plainte civile de 101 pages où elle pointe, elle allègue au fait agression sexuelle, voie de fait, négligence, rupture de contrat, violation de loi. C'est une plainte qu'elle fait contre l'université, la fraternité en soi, les hommes impliqués là-dedans. Puis on en reparle aujourd'hui parce qu'il y a des captures Snapchat de l'époque qui ont refait surface sur les réseaux sociaux. Et là, tout le monde se repartage ça. Parce que dans la discussion entre ces sept hommes-là en question, ça dit, tu sais, qu'ils s'invitent entre eux à une espèce de relation gratuite avec une fille disponible. L'échange est un peu dégueulasse, on va le dire comme ça. Puis l'université est un peu pointée du doigt là-dedans de ne pas avoir réagi. Donc là, il y a le tribunal populaire qui s'enflamme, qui s'indigne, puis qui dit, ben comment ça, on en est là aujourd'hui? Comment ça, il n'y a pas d'hommes non plus qui réagissent sur la place publique? Ça a forcé l'université Cornwall à réagir. Ils ont fait, entre autres, ils ont essayé de remettre en place la séquence des faits, ce pourquoi Jane Doe, le nom d'emprunt, n'a pas été reconnu dans son témoignage en 2024. Semblerait, parce que ce qui indigne la toile, c'est que parmi les sept hommes, il y en a deux qui auraient été expulsés de l'université, puis les autres auraient eu la chance d'écrire leur culpabilité seulement. Juste écrit que tu te sens mal d'avoir violé une fille, puis c'est tout, il n'y a pas d'autres conséquences. Ben ouais. C'est ça qui a fait réagir, entre autres, la toile. Donc là, l'université répond que ça semblerait, selon eux, que c'est pas vrai. Il y aura enquête. Ils cautionnent finalement qu'on rouvre l'enquête aux criminels pour ça. Ils ont même établi...
4: Mais en fait, techniquement, l'université n'a pas cautionné. Si la police décide d'enquêter sur des gestes criminels, même si l'université n'est pas d'accord, on va dire la police...
8: Mais ça, c'est un peu pour blanchir la réputation de dire, hey, on est d'accord. Puis là, ils mettent en place, il y a plusieurs communications là, depuis hier sur le site de l'université sur, hey, s'il arrive quelque chose, voici nos ressources d'aide. Si jamais vous avez un problème, s'il y a un truc d'agression, voici. Donc, ils essaient un peu de se sortir la tête de l'eau, mais disons qu'il y a enquête qui est en cours sur ce viol présumé, mais tout le monde est choqué. Là, c'est sûr que quand on regarde les... Il y a différents, on appelle ça le Q&A, là, question-réponse sur le site de l'université pour essayer de démystifier tout ça. Donc, ce qu'on entend sur la toile puis ce qu'on voit sur le site de l'université, c'est pas tout à fait pareil. Mais on s'entend pour dire qu'il y a eu quelque chose, il s'est passé quelque chose. À l'époque, il n'était pas capable de déterminer si c'était consentant ou pas. Mais si la capture d'écran, c'est vraiment ça, Snapchat, c'est dégueulasse. Je peux pas croire qu'à l'époque, ça n'a pas été suffisant comme pièce à conviction. Donc, ça fait énormément réagir. Mais bien sûr, dans cette histoire-là, après ça, il y a des éléments qui bifurquent d'un truc à l'autre. Mais disons que c'est ce qui a fait le plus réagir depuis le début de la semaine.
4: Ça fait penser un peu à l'affaire d'Hockey Canada. Canada, oui. Chez nous, là, c'est le même genre. Guerre commerciale avec les Américains, est-ce que le Canada va, comme Trump l'avait prévu, d'ici 3-4 semaines, aller cogner à la porte en s'excusant?
0: Déclaration du bon Peter Navarro, entre autres, qui fait réagir et ce qui va m'amener à la réaction de Dominique Leblanc. Peter Navarro, c'est qui? C'est un conseiller commercial du président Trump qui menace maintenant le Canada de représailles encore plus fortes si jamais le pays s'ingère dans les élections de mi-mandat. Alors, il sort d'où, M. Navarro, là-dessus? C'est qu'il accuse les lobbyistes canadiens d'exercer des pressions politiques. Il leur a même demandé de quitter les États-Unis. Il a cité spécifiquement le Maine, le Michigan, hein, qui sont lourdement touchés par l'intensification de la guerre commerciale lancée par le président Trump. Maintenant, pour répondre à ta question, est-ce que le Canada va ramper là, puis venir gratter à la porte dans 2-3 semaines, comme l'avait prédit le président Trump? Eh bien, on a eu une réaction du ministre du Commerce intérieur, Dominique Leblanc, qui a affirmé que le fédéral n'allait pas s'excuser à Donald Trump là-dessus. Alors, il faudrait pas retenir son souffle du côté de la Maison-Blanche. Là.
4: Effectivement. Dossier Lyon électrique, recours collectif, il y a un règlement qui est intervenu?
0: Oui, pour une action collective mais intentée aux États-Unis, c'est ce que nous apprend le collègue Sylvain Larocque dans le journal ce matin. Des actionnaires de Lyon électrique qui vont se partager 5,7 millions dans le cadre de ce règlement conclu après cette action collective. C'est la toute première fois qu'une poursuite, Mario, entraîne le versement d'une somme d'argent à des investisseurs qui estiment avoir été induits en erreur en achetant des actions du constructeur québécois. C'est une entente qui fait suite à une demande d'action collective déposée en 2023 au Delaware.
4: Ça veut dire qu'on reconnaît que l'entreprise avait trompé ses actionnaires ou les gens qui achetaient des actions dans ses résultats financiers ou dans ses pronostics de contrats à venir, etc. On disait pas la vérité. Là, on a trompé les investisseurs. La coqueluche qui gagne du terrain.
0: Oui. Mauricie, Centre du Québec, en fait, depuis janvier, là, il y a 34 cas qui ont été recensés dans ce secteur, alors qu'une hausse des infections est observée aussi au cours des dernières semaines, des infections qui touchent principalement de jeunes enfants qui fréquentaient des services de garde, quelques élèves aussi d'une école en question, l'école Fenet. Des parents de la région rencontrés par nos collègues de TVA Nouvelles disent ne pas avoir été informés de cas dans les établissements fréquentés par leurs enfants.
4: Il y a une aînée qui est morte d'hypothermie. Rapport du coroner sur cette histoire épouvantable.
0: Ouais, le rapport est sorti dans les dernières heures. Là. Faut se ramener au 24 janvier dernier. Madame Sheila Padmore, c'est une Montréalaise de 87 ans, qui est morte d'hypothermie après être restée plus de 36 heures sans chauffage dans son logement dans l'ouest de l'île de Montréal. C'est ce que confirme le rapport de la coroner, qui confirme le décès accidentel de la dame survenu lors d'un épisode de grand froid. Là, on parle de froid polaire, souvenez-vous, moins 35. Il y avait 15 000 foyers privés d'électricité, dont la résidence de la dame, qui était dans le secteur de Notre-Dame-de-Grâce, Côte-Saint-Luc. Un bris d'équipement qui s'était déroulé à la station donc de Hampstead d'Hydro-Québec dans cet épisode de froid polaire. Le rapport conclut un décès accidentel, n'a pas de recommandation comme telle, mais il y a eu réaction de la part de la Société d'État là, qui parle d'un événement imprévisible, exceptionnel, offre les plus sincères condoléances, bien sûr.
4: Mais ça parle évidemment des conséquences quand il y a une panne de courant, mais ça parle aussi d'à quel point il y a des gens âgés qui vivent, pas beaucoup de soutien. Tu sais, quand tu te dis, OK, il n'y a plus d'électricité, t'es dans une période de grand froid, tu meurs gelé dans ta maison, c'est quelque chose.
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4: Si vous êtes comme moi, vous êtes bombardé ces jours-ci sur votre téléphone mobile. Dès que vous faites quelque chose, que vous jouez à un jeu, n'importe quoi, vous êtes bombardé de publicités de Muse, qui est le nouvel agent AI, là, un agent d'intelligence artificielle de Meta, de Facebook. Et on nous dit, ouais, d'autres grands joueurs là, vont sortir aussi leur agent AI. De quoi parle-t-on? Bruno Guglielminetti, analyste, conférencier, animateur du balado d'actualité numérique Montcarnet. Salut Bruno.
1: Bonjour Mireille.
4: Je comprends que toi, tu t'es abonné à Muse, là.
1: Oui, ben j'ai décidé, évidemment, de par mes fonctions, j'ai dû me brancher là-dessus.
4: T'aimes-tu ça?
1: Ben oui, et c'est un peu la suite. Ben, faut mettre ça en contexte. Hein. Jusqu'à maintenant, là, depuis bientôt presque 4 ans, les gens qui utilisent l'IA dans le quotidien, là, ils utilisent un chat GPT, un Claude, un Gemini ou un copilote. Essentiellement, c'est un endroit où on va poser des questions puis ça nous ramène des réponses. Ça, c'est,
4: on peut faire des petites tâches aussi. Même sans être très habile, tu peux te faire des documents, te faire des tâches aussi. Là.
1: Exactement.
4: Mais là, l'agent, ce qu'on m'a expliqué, c'est que c'est comme un assistant personnel. Il s'occupe. Il fait pas juste répondre à tes questions, il s'occupe de toi. Mais compte-moi ça.
1: Ouais, ben c'est ça la différence. Donc, ça, c'est ce qu'il y avait avant, mais aujourd'hui, ce qui arrive avec Muse, ce qui arrive aussi, ça a été annoncé hier par OpenAI, les gens qui sont derrière ChatGPT, eux viennent de présenter le DOTS, D-O-T-S. Et donc, ces deux choses-là, ce que c'est, ce sont des assistants personnels. C'est les premiers que tout le monde là, pourra utiliser. Et le concept, c'est que c'est un petit agent, un petit assistant qui est là, qui a son ordinateur virtuel, qui est sur un serveur à quelque part, un serveur sécurisé. Donc, normalement, officiellement, Meta dit qu'ils n'ont pas accès à ce qui est cette information-là. Et cet assistant-là ben, fait des choses pour toi. Alors, dépendamment des permissions que tu lui donne, il peut avoir accès à ton agenda électronique, il peut avoir accès à des documents sur ton ordinateur, puis à partir de là, ben il va être proactif, c'est-à-dire qu'il va te proposer de faire des choses pour t'aider en fonction de ton travail. Alors s'il voit que tu es en train de planifier un voyage, ben il va dire ben est-ce que tu veux que je t'aide pour préparer ton voyage? Si il y a beaucoup de courriels qui rentrent, il va dire ben est-ce que tu veux que je t'aide à gérer le courriel, même à te proposer des réponses, puis si tu les aimes, tu les enverras. Et donc, là, on est vraiment dans un autre type d'agent et ça va tellement loin pour aider les gens, aider en guillemets, qu'il y a eu des partenariats, par exemple, avec Meta pour ce Muse-là. Il y a des gens comme Walmart qui ont signé. Alors qu'Amazon a dit non, moi, je veux pas que Muse rentre chez nous pour acheter au nom des gens. Ben, Walmart a dit, ouais, nous, on ouvre les portes. Alors, votre Muse pourra venir faire des emplettes pour vous aider.
4: Parce que j'ai lu une description qui était comme, si vous êtes jaloux d'un PDG là, t'sais, de compagnie qui a une assistante personnelle, tu sais, qui je voudrais aller dîner à midi, fais le téléphone, book la personne, trouve le restaurant, réserve à midi et quart, etc. On dit ben C'est comme si tout le monde, tout citoyen qui est prêt à payer cet abonnement mensuel devient comme un PDG qui a une personne, une assistance personnelle pour son agenda. Si tu exagérais de dire ça ou ça ressemble à ça?
1: La seule exagération, c'est de dire payer pour, parce que pour le moment, c'est le même, c'est le principe des pocheurs, hein. On offre le service gratuitement et quand les gens sont accrochés à l'abonnement, c'est gratuit.
8: Et ouais. Bien imposé sur les plateformes, là. Tu peux pas l'épargner.
1: Oui, exactement. Et donc, là, l'idée, ça va être de permettre aux gens de s'accoutumer, d'utiliser cet outil-là. Évidemment,
4: créer bon, la dépendance avant de mettre la facture.
1: Ben, après, il faudra voir en fonction de vos besoins. Mais effectivement, la comparaison d'un assistant personnel qui peut t'aider, qui peut préparer des choses pour toi, et c'est ça qui est différent des Claude ou des ChatGPT, c'est qu'il est proactif. Moi, pendant une journée, là, je peux recevoir 5 mentions en disant « Est-ce que tu veux que je te fasse une... » Il est en train de voir que je travaille sur une histoire. « Est-ce que tu veux que je te fasse de recherche concernant ça? Est-ce que tu veux que j'aille vérifier l'actualité? »
4: Excuse-moi, comment il sait que tu travailles sur telle ou telle histoire? C'est qu'il tu surveilles, mettons, tu vas sur Google, fais des recherches, là, lui, il regarde par-dessus ton épaule, puis il sait que tu fais ces recherches-là?
1: Oui, parce que moi, je lui ai donné accès à mon ordinateur et à mon navigateur. Donc, il sait ce sur quoi je suis en train de travailler. Mais ça va pas lui permettre de prendre des décisions et d'aller changer des choses pour le moment, parce que j'ai pas donné cette autorisation-là. Mais ultimement, il pourrait commencer à bouger les affaires. Si j'osais lui demander d'aller faire un ménage dans mon ordinateur pour me donner plus de place, là, il pourrait peut-être prendre des décisions que j'aurais pas.
8: Mais même ce qu'on écrit entre nous, discussions sur Instagram, Facebook, là, même ça semble être répertorié quand on regarde nos recherches et nos algorithmes après.
1: Ben, encore là, il faut voir les permissions qu'on lui donne. Hein, quand on installe, parce que là, à l'heure actuelle, il est disponible sur les téléphones, iPhone et Android. Et quand vous l'installez sur votre téléphone, vous avez des paramètres. Et là, il faut voir ce à quoi on lui donne. Mais je dirais que pour les gens qui ont déjà un téléphone Android et qui ont les dernières versions, là, donc celle de cette année et l'année passée, ils ont déjà eu un avant-goût de ça avec Gemini qui commençait à travailler. Mais là, disons que Muse rentre par la grande porte. Puis la grosse différence, c'est que Muse déploie ça assez 3 milliards d'utilisateurs. Là, au début, c'est aux États-Unis que ça a commencé. Maintenant, c'est au Canada. Puis tranquillement, pas vite, ça va rentrer un petit peu partout.
4: Ton feeling, c'est que c'est en train d'être un gros succès pour Meta?
1: Ben, ils viennent de devancer tout le monde avec ça. Pour moi, c'est aussi important qu'il y a presque 4 ans quand ChatGPT est sorti.
4: Okay.
1: Parce que là, okay, ça permet aux gens d'avoir un assistant personnel qui les suit ou sur leur téléphone ou sur leur ordinateur et qui travaille pendant, tu sais, le soir, mettons que tu fermes ton ordinateur puis tu finis, ben pendant la soirée puis la nuit, lui peut continuer à travailler sur son ordinateur virtuel à lui et te préparer des documents. Puis le lendemain matin, quand tu rentres, ben par exemple, moi, à 5 heures, quand je me lève, j'ai toutes mes revues de presse qui sont faites avec ça, j'ai toute l'information. Il a été vérifié des informations sur lesquelles j'ai demandé de travailler. Alors j'arrive et c'est un peu comme s'il y avait quelqu'un qui a travaillé pour moi pendant la nuit.
8: Bon, réaction sur la messagerie. Le François de Montréal, il dit, bon, ben Meta puis Muse dans ta vie, c'est comme, c'est fini la confidentialité. Il y en a beaucoup qui reviennent à la confidentialité. Moi, ce que je trouve fou, c'est que dans le temps, tout le monde était fâché d'avoir un album de U2 gratuit sur Apple. Là, on a Muse imposé sur nos plateformes. T'as pas le choix, puis ça, c'est correct, ça passe.
4: Mais t'es pas obligé de le prendre, Bruno. T'es pas obligé de t'abonner, là. Les autres,
1: non, c'est
4: ça. Ils te le poussent, ils te l'offrent.
1: Ben là, ce qu'ils font, c'est qu'ils te le proposent. Mais quelqu'un peut décider de pas le prendre. Il va pas. Mais ben, de leur côté, Meta vont pas s'empêcher de faire la publicité pour que tu l'utilises, parce que là, ça rentre dans toutes tes propriétés. Que ça soit Facebook, que ça soit WhatsApp, que ça soit Instagram. L'idée pour eux, c'est de s'assurer que les gens puissent le voir, puis ils craquent, puis ils disent, ben, coudonc, je vais l'installer. Après, une fois installé, il faut savoir, mais c'est ça qui est important. Une fois installé, c'est vous qui allez décider ce que vous, quand vient le temps d'installer, là, c'est vous qui allez décider de lui donner des accès. Et moi, ce que je recommande aux gens, c'est de donner le minimum d'accès, puis après, tranquillement, pas vite, vous verrez ce que vous voulez lui donner.
4: Je te lance, mettons que tu lui donnes, est-ce que tu peux lui donner ton numéro de carte de crédit?
1: Aujourd'hui, oui, un portefeuille virtuel.
4: OK. Ou des sites où j'aurais des... Mettons, est-ce que tu peux lui faire faire des transactions? Dire aujourd'hui, tu peux-tu aller sur Amazon, renouveler mon abonnement, mon café, ou chez Nespresso, renouveler mon café? Tu peux-tu me prendre des billets? Prends-moi donc un 649. Est-ce qu'il va pouvoir aller faire ces transactions-là?
1: Ben, alors, à moyen terme, c'est ce qu'ils veulent faire. Et c'est pour ça, mais pas chez Amazon, parce qu'Amazon les a barrés,
4: ah oui.
1: Mais les Walmart de ce monde, eux, PayPal, Shopify, ça, c'est des millions de commerces, tous ces gens-là ont ouvert la porte. Donc, tu pourras demander à ton muse d'aller faire des emplettes, des achats pour toi.
8: Mais s'il y a un problème avec les emplettes, justement, il y a un enjeu, qu'est-ce qu'on fait? Si Mioz a fait des achats, c'était pas supposé, c'est pas le bon prix, il arrive quoi?
1: Bon, ça, c'est tout. Ben ouais, ça, c'est la question qu'on pose pour l'intelligence artificielle en général. C'est vrai pour de l'information ou un dossier qui aurait été monté par ChatGPT ou une transaction qui aurait été faite par un agent IA, c'est qu'ultimement, c'est toujours le propriétaire qui va être tenu responsable parce que c'est lui qui, normalement, a donné la consigne.
4: Dernière question, Bruno, on n'a plus de temps, mais tu t'en passerais-tu? Je veux dire, ça fait 10 jours que tu l'utilises. Est-ce que tu dirais que tu es devenu un habitué heureux ou tu pourrais t'en passer?
1: Ben, c'est sûr que si c'était coupé, j'apprendrais à m'en passer. C'est comme un ancien fumeur qui arrête de fumer. L'idée là-dedans, c'est que je me rends compte que j'utilise moins le ChatGPT, le Claude, le Gemini, que je passe plus de temps avec Meta, parce qu'il est omniprésent là, maintenant dans ma présence.
4: Bon. Très instructif de te parler, ça fait réfléchir en même temps. Bruno Guglielminetti, merci. Salut.
1: Salut.
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4: Bien, des journées difficiles, des semaines de campagne difficiles pour la coalition Avenir Québec et sa chef Christine Fréchette. C'est la question qu'on va vous poser aujourd'hui, là, dans les prochaines minutes. On va voir la discussion ensemble. Est-ce que vous avez déjà voté pour la CAQ? Est-ce que vous êtes déçu? Si oui, par quoi? Est-ce que vous avez gardé confiance à la CAQ quand vous comparez avec les autres partis? Est-ce que c'est encore pour vous la meilleure formation? Comment vous voyez Christine Fréchette comme continuité de la CAQ? Elle s'est posée quand même un peu en rupture avec l'époque François Legault sur les différents enjeux, que ce soit l'enjeu économique, l'axe droite-gauche, les finances publiques, que ce soit l'axe plus identitaire ou de l'avenir du Québec, parti autonomiste, est-ce qu'il est aussi autonomiste sous Christine Fréchette qu'avant? C'est toutes des questions qui se posent ces jours-ci. Les gens qui ont une opinion à partager avec nous?
8: 1-877 Cube Radio pour le texto, le téléphone aussi, Jess qui est là, 1-877-827-2346 pour répondre à la question. Il y en a qui sont déçus. Je regarde entre autres sur la Côte-Nord. Il y a Kevin de la Côte-Nord qui trouve qu'il n'y a pas eu beaucoup de choses qui ont été faites pour la région.
4: Pour sa région, lui, ouais. Dans son cas, c'est plus régional. Ben voilà, on va partager ensemble ces points de vue tout à l'heure, mais on va alimenter la discussion avec Kevin Paquette, qui est consultant d'affaires publiques chez Crestview Strategy. Mais si on lui parle ce matin, surtout, bon, il a travaillé dans les cabinets politiques de la CAQ, mais surtout, il a été un militant, là, un militant à une époque, bon, c'était les idées, ce que le parti voulait être, rêvait d'être. Il a été président de la commission des jeunes, là, qui s'appelle la commission de la relève de la CAQ. Bonjour, Kevin.
16: Bonjour, M. Dumont.
4: Bon, tu l'as écrit, là, j'invente rien, tu l'as écrit dans le National Post. Là, tu signes parfois des colonnes dans le National Post que toi, t'es déçu de la CAQ.
16: Bien, absolument. On va se le dire, la CAQ de 2026 n'est plus nécessairement la CAQ qu'on avait connue il y a au-delà... Il y a plus de 8 ans. Moi, juste pour vous donner une idée, M. Dumont, j'ai commencé à m'impliquer à la CAQ en 2012. J'étais un TQ secondaire à l'époque. Puis moi, ce qui m'interpellait beaucoup, c'était le fait que la CAQ était à l'époque le parti qui voulait brasser la cage, voulait faire une réforme du modèle québécois, qui proposait de brasser, de réformer le Québec. On peut l'oublier aujourd'hui, après 8 ans de gouvernement caquiste, où on a l'impression en 2026 que la CAQ est plus en le défenseur du modèle québécois qu'autre chose, mais fut une époque que la CAQ était vraiment le parti dans le paysage politique au Québec qui proposait des réformes là, importantes là, dans le modèle québécois.
4: C'est ça, des réformes plus à droite, là, moins d'État, oui, moins de taxes. Donc, c'est, j'ai toujours dit la CAQ, un parti de centre-droite... autonomiste. Oui. Aujourd'hui, 2026, t'as l'impression que c'est plus le positionnement que de Christine Fréchette?
16: Ben, c'est... Faut dire, la CAQ de 2026 semble s'être beaucoup recentrée ça fait en sorte que la CAQ de 2026 n'a plus une identité claire. Faut comprendre, là, quand Christine Fréchette a pris le pouvoir en avril... qu'elle a gagné la course à la chefferie. Les 100 premiers jours là, de Mme Fréchette au pouvoir n'ont pas été mauvais. Là. Mme Fréchette, on la voyait partout, elle faisait des annonces, elle était très efficace pour occuper l'espace médiatique. Mais ce qu'on se rend compte, c'est que pour que ça se traduise en gains électoraux, à un moment donné, il faut aussi incarner quelque chose au niveau politique. Puis on a de la misère à déterminer ce que la CAQ de 2026 souhaite vraiment incarner. On est dans
4: donc, si je disais qu'il y avait une administratrice de l'État appliquée, efficace, intelligente, mais quoi, un manque d'ancrage idéologique, un manque de conviction profonde, ouais. ça résume-tu un peu ce que tu veux dire?
16: Absolument. Ouais. Dans un système politique, là, qu'aujourd'hui, on est à 5 formations politiques qui compétitionnent pour faire élire plusieurs députés. Ça, c'est du jamais vu, là, dans le Québec politique moderne. Faut que tu sois capable de te définir toi-même en tant que formation politique. Les 4 autres formations politiques, là, ont tous un ancrage idéologique qui fait en sorte que on est capable de se dire un péquiste veut l'indépendance, un conservateur veut brasser les choses, veut réduire l'État québécois, réduire la bureaucratie. Les solidaires, c'est des électeurs de gauche. Les libéraux, c'est des fédéralistes avant tout. La CAQ, c'est quoi dans tout ça? On a vraiment de la misère à s'en rendre compte puis à le déterminer. Puis ça, on est dans un système où on a besoin de... Désolé pour l'expression anglophone, mais on a besoin de wedger pour exister. Et
4: quand on dit wedger, ça veut dire de s'opposer à quelqu'un, là, de se définir par rapport à quelqu'un. Ou c'est quoi nos différences politiques qui fait que je vote pour un ou je vote pour l'autre, là?
16: Exact. Et la CAQ n'a pas été en mesure de se définir au-delà de la question de la stabilité économique, au-delà de la question des tarifs de Trump. On n'est pas capable de prendre un enjeu, que ce soit au niveau identitaire, au niveau de la gestion de l'État, au niveau économique, au niveau même social. Par exemple, la CAQ, on s'entend, pendant le mandat, a quand même été efficace parfois pour soulever, pour se battre contre des fois l'idéologie woke. On retrouve aucunement ça là, dans

0: même à brasser ces clientèles-là électoralement depuis 5 semaines, là.
1: Oui, absolument. Mais on voit que en 2026, aujourd'hui, la CAQ est un peu victime du fait que sa coalition électorale, qui a fait son succès en 2018, a complètement éclaté. La CAQ, c'était avait été en mesure à l'époque d'aller chercher un électorat plus à droite, conservateur, anciennement adéquiste, dans la région de Québec, Chaudière-Appalaches, et allier ça avec un électorat plus nationaliste, des anciens péquistes et des électeurs libéraux qui étaient tout de même nationalistes, qui voulaient quand même défendre la spécificité québécoise tout en étant à l'intérieur du Canada. Mais on se rend compte que au moins deux de ces clientèles-là, l'électorat péquiste et adéquiste, on va se le dire, ont complètement quitté le navire caquiste là, depuis les 8 dernières années. Et ça fait en sorte que, justement, on n'est plus capable de définir ce véhicule politique-là. C'était vraiment des éléments qui définissaient la CAQ. Pré-2018, là, c'était clair que la CAQ, c'était le parti de centre-droit, nationaliste, autonomiste, qui voulait réformer le Québec. Il faut le rappeler parce que, pour beaucoup d'électeurs, que peut-être c'est leur première ou deuxième élection, ils s'en rendent peut-être pas compte là en 2026, mais c'était vraiment ça la CAQ à l'époque. Là.
0: On va aller en ligne. Alain est en ligne. Bonjour Alain.
2: Oui, bonjour. Comment allez-vous?
0: Très bien. Vous, est-ce que vous avez déjà voté pour la CAQ sans indiscrétion?
2: Oui, en effet, deux fois.
0: Deux fois, OK. Et?
2: Ouais, moi et mon épouse. Moi, je suis excessivement déçu de tous les fiascos qu'on a dû rencontrer au cours des dernières années. Les mandats qui ont été donnés à la CAQ de remettre le Québec sur les rails, dans le fond, et offrir un autre choix qu'au PQ et aux libéraux. Là, cette fois-ci, ça va être le PCQ, Parti conservateur.
0: OK, vous allez chez conservateur.
2: Ouais. Je trouve la plateforme du M très intéressante. Fait que je vais donner une chance.
0: OK. Merci beaucoup, Alain. Kevin, bon, il y a les fiascos. Il est où, dans tout ce qu'on vient de dire, l'ingrédient que j'appellerais usure du pouvoir? Là, t'arrives avec des grandes ambitions, tu veux brasser l'État. Puis là, je me fais l'avocat du diable. Là, en chemin, tu rencontres une pandémie. Là, en urgence, faut que t'embauches des préposés aux bénéficiaires. Tu sais, je veux dire, t'es dans le bois, là, faut que tu te trouves à manger. Puis là, tu perds ta boussole, tu comprends-tu? Je reprends l'expression de François Legault. C'est parce que là, faut que tu te trouves à manger. T'es en mode survie, tu chasses un lièvre pour te nourrir, tu cherches du bois pour un feu. Puis en faisant tout ça, là, tu regardes plus jamais à boussole, tu comprends? J'ai l'impression qu'il y a ça aussi en étant au pouvoir, là, que tu perds tes ambitions, tu perds tes principes un peu.
1: Ben absolument, puis je pense que l'expression « perdre sa boussole » résume assez bien ce qu'on a vu avec la CAQ, là, le mandat de la CAQ. Je crois que la pandémie, on va se dire, la pandémie a accéléré beaucoup de choses, mais a fait en sorte que la CAQ a un peu oublié sa raison d'être au travers de tout ça, puis le gouvernement s'est mis, puis j'ai fait partie de ces cabinets ministériels-là, donc tu sais, j'exclus aucunement ça, mais c'est quelque chose qu'on remarquait même à l'interne, on est vite tombé un peu à la gestion en petite semaine, sans nécessairement avoir une vision globale de « OK, c'est la direction qu'on veut aller, c'est vrai ». Faut pas oublier, notre objectif, c'est de réduire la taille de l'État, c'est de rendre ça plus efficace.
0: Il y a une question que je me suis posée,
1: pour la
0: Kevin.
1: Population, qu'est-ce que ça veut dire, une politique publique, là?
0: Il y a une question que je me suis posée. Monsieur, tu sais, en 2018, quand M. Legault est élu pour la première fois, je fais des chiffres, j'arrondis tous les chiffres. Il est élu, mettons, par 40% de la population. Il y en a 60% qui en veulent pas, il y en a 40% qui en veulent. Pendant la pandémie, 80% des gens l'aimaient. 80% des gens disaient « j'ai confiance en lui ». Est-ce qu'il y a eu le problème de vouloir plaire à tous? Parce que, techniquement, en théorie de stratégie politique, on te dirait « garde ton 40% de bonne humeur ». Ils t'ont élu pour faire tel job, là, puis l'autre 60%, ils t'aiment pas. C'est pas grave, ça en prend qu'il t'aime pas. C'est impossible de plaire à 100%. Donc, est-ce que M. Legault est... Parce qu'en même temps, c'est le fun, je veux dire. Tu sais, t'es en politique, puis t'es populaire comme Céline Dion. Tout le monde t'aime, t'as pas d'ennemis, tout le monde t'applaudit. Tu sais, t'es comme sur un nuage. Pendant un an ou deux, tu gères la pandémie, tout ça. Mais est-ce qu'il y a pas un point où tu perds de vue que c'est qui t'a élu, c'est qui le 40%, c'est des contribuables, ils travaillent fort, ils payent trop d'impôts, ils veulent que tu fasses... C'est eux autres.

0: qui t'ont élu. Là. Il y en a plein d'autres, il y en a un autre 60%, ils n'ont jamais voté pour toi pas une fois. C'est quoi ce que je veux dire? L'idée d'oublier de son électorat de base, là.
1: Non, votre constat est très lucide, M. Dumont. Puis je le partage. Puis c'est vraiment le dilemme de la CAQ de 2022, par exemple. La CAQ était tellement populaire à l'époque qu'elle s'est mise à parler à tout le monde. Mais quand tu essaies de parler à tout le monde, tu parles à personne nécessairement. Ouais. À un moment donné, quand que tu t'es tellement haut dans les sondages que là, tout d'un coup, toutes les régions, tous les groupes démographiques, t'es premier dans les sondages, mais tu viens à oublier un peu.
0: C'est qui ta base?
1: Tu parlais initialement.
0: Ouais. On va aller au téléphone. Il y a Jojo qui nous attend depuis un certain temps. Bonjour, Jojo.
2: Bonjour.
0: Alors, vous, qu'est-ce que vous en pensez? Vous aimez Mme Fréchette?
2: Moi, je la respecte énormément. Je pense que c'est une femme qui est intelligente. C'est une rassembleuse. C'est exactement la première ministre qu'on aurait eu besoin dans les moments difficiles. C'est beau les batailles, c'est beau tout ça, là. Mais à un moment donné, il faut savoir choisir nos moments. Et okay. Pour le moment, pour moi, c'était la personne qui pouvait nous amener plus loin pour le Québec dans ces moments-là.
0: OK. Et pour vous, dans la crise actuelle des tarifs, etc., vous avez l'impression que c'est le genre de capitaine qu'il faudrait là, à la tête du navire?
2: Absolument.
0: OK. Vous allez voter pour elle?
2: Ah, j'ai déjà voté.
0: Ça, c'est déjà fait. Bye, Jojo. Merci beaucoup de nous avoir parlé. Louis est au téléphone aussi. Bonjour, Louis.
3: Bonjour.
0: Bon, vous en pensez quoi, ce point-ci de la CAQ?
4: Merci.
3: Oh. Moi, j'avais pensé voter pour Fréchette, honnêtement.
0: OK.
3: Mais ces derniers jours, elle a commencé à parler de trucs identitaires, puis ça, ça m'a comme refroidi, honnêtement. Là.
0: OK.
3: Parce que moi, là, tu sais qu'une bénévole qui porte un voile ne peut pas donner des légumes à des enfants, là. Je trouve ça ridicule.
0: Dans les écoles, là, la nouvelle loi. Ouais, mais là, par contre, vous allez voter pour qui? Parce que même hier, Charles Millière a dit qu'elle allait la laisser, cette loi-là, finalement, il la toucherait pas. Le PQ veut les renforcer encore plus. Les conservateurs aussi. Il vous reste Québec solidaire?
3: Ben, en fait, comment je pourrais dire? C'est que moi, je pensais que Fréchette allait être différent de Legault, mais là, je vois que c'est la même affaire. En fait, moi, rendu là, il me reste 6 milliards que
0: ça. Okay. Ouais. Même si lui dit qu'il touchera pas à ces lois-là, vous avez quand même plus confiance dans le Parti libéral?
3: Ben parce que je pense que quand on parle de ces trucs-là, là, pour moi, c'est moins pire. Là,
0: tu comprends.
3: Je suis pas contre la laïcité, c'est juste qu'à un moment donné...
0: Vous trouvez que ça va trop loin?
3: Un bénévole qui porte un voile peut pas donner des légumes à des enfants. À un moment donné, là,
0: c'est exagéré selon vous. Merci, Louis! Au revoir, bonne journée. Les commentaires.
5: Pour ce que tu disais par rapport à l'électorat, là, dans la Naudière, Gaétan dit en 2018, en 2022, c'est le 4-5-0 qui votait CAQ, puis nous ont laissé tomber pour se coller à Montréal. Lui, c'était son sentiment. Puis il y en a un qui dit, moi, ce qui me refroidit, c'est les différents refus d'Ottawa sur les demandes. Ça m'a prouvé qu'il n'y a rien à faire avec les autonomistes.
0: Bon. Ça, Kevin, ça revient. En fait, c'est le message, évidemment, du PQ qui veut amener tout le monde vers la souveraineté, que toute la politique autonomiste est un immense échec. Est-ce que c'est le cas? En fait, est-ce que c'est le cas? Puis, ça m'amène à une autre question. Est-ce que Mme Fréchette a bien défendu, là, tu sais, parce que souvent, j'ai l'impression qu'il y a des attaques qui ont été faites durant les débats, par exemple. Je pense aux 3 débats. Puis moi, j'écoutais ça, puis je me disais, ben, la réponse est relativement facile, là, tu sais, il y a de quoi répondre à ça. Puis j'ai l'impression que Mme Fréchette était vite prise à déstabiliser là, par ces attaques-là.
1: Bien, honnêtement, c'est très intéressant parce que je me faisais le commentaire dans les débats à certaines reprises lorsqu'elle était questionnée sur la question indépendantiste, la question nationale. Parfois, Éric Duhaime réussissait mieux à incarner cette troisième voie autonomiste-là que Mme Fréchette qui faisait tout pour ne rien dire et on sentait qu'elle avait vraiment un malaise autour de cette question-là. Et alors que M. Duhaime semblait être beaucoup plus efficace.
0: Ben, il a écrit un livre là, sur l'autonomisme. Là, avec, est-ce qu'il a repris? Est-ce qu'il a volé ce tapis-là? En plus du tapis de la réforme de l'État, est-ce qu'il a aussi volé le tapis là, de l'autonomisme en dessous des pieds de la CAQ?
1: C'est clair que c'est dans les objectifs à M. Duhaime, là, on s'entend. Mais ça illustre à quel point que la CAQ de 2026, et ça me ramène à mon point initial, a vraiment de la difficulté à se définir au-delà de l'image de la chef, qui, on va se dire, Mme Fréchette, c'est quelqu'un de compétente, c'est quelqu'un On l'a vu, elle est capable de projeter l'image d'une première ministre qui est en contrôle. Mais après ça, c'est pas juste l'image de la chef, là, un parti politique. Là.
0: On a tellement d'appels.
1: Il y a des valeurs.
0: Ouais, on a tellement d'appels. Je vais essayer d'en prendre en rappel, en rafale, donner la chance à tout le monde de parler. Maxime, bonjour.
4: Oui, bonjour, M. Dumont. Ça va bien?
0: Oui, ça va bien. Qu'est-ce que vous pensez de la CAQ, vous?
4: Ben, moi, ce que je pense de la CAQ, c'est un peu comme votre invité disait tantôt. En 2018, là, c'était tellement une bonne idée. Quand François et Legault étaient rentrés, ça a été une bonne affaire. Puis j'ai l'impression qu'en 2022, quand la COVID est arrivé, il a tellement été victime de sa popularité qu'après ça, c'est comme s'il voulait gouverner par sondage pour faire plaisir à tout le monde. C'est là que ça s'est mis à tout craquer.
0: Et donc, vous êtes un déçu là, pour l'élection en cours de 2026?
4: Moi, j'ai voté 2018 pour la CAQ, puis ensuite, j'ai cessé de voter pour la CAQ après.
0: OK, juste une fois. Allez, merci, Maxime. Au revoir, Serge. On vous écoute.
6: Bonjour, M. Dumont.
0: Alors, qu'est-ce que vous pensez de tout ça, vous, de la CAQ 2026?
6: Ben, moi, ce que je pense de ça, je trouve que c'est désolant un peu pour la CAQ. Franchement, on peut lui reprocher bien des choses, mais moi, je lui fais encore confiance par rapport aux autres partis qui sont en lice.
0: OK. Donc, vous avez encore confiance. Vous pensez que le bilan, parce que les autres partis ont martelé que le bilan est épouvantable. Vous trouvez pas ça si pire que ça?
6: Ben, ouais. C'est sûr qu'il y a des choses qui sont assez regrettables. Mais je pense que dans ce parti-là, pardon. Il y a des bons candidats, il y a des bonnes figures en qui je fais encore bien confiance.
0: Okay.
6: Par rapport aux autres candidats là, je ne suis pas sûr.
0: Y a-t-il d'autres partis en liste qui vous ont intéressé en cours de campagne, qui vous ont amené à réfléchir?
6: Pas toutes.
0: Non, OK.
6: Mon idée est faite. J'ai fait mon idée assez rapidement. J'ai regardé un débat. J'en regarde plus parce que je trouve ça.
0: Vous en avez assez. Vous avez votre quota. Je comprends. Hey, merci, Serge. Dernier appel, là, je vois le temps, je vois l'horloge qui me chicane. Jean, on vous écoute.
7: Salut, Mario.
0: Bonjour. Alors, vous?
7: Ben, écoute, moi, j'étais indécis longtemps.
0: OK.
7: D'accord? Puis, mon premier choix au début de la campagne, c'était la CAQ parce que la dernière fois, j'ai voté la CAQ. Mais je trouve que c'est difficile de gouverner avec une coalition qui représente, mettons, des souverainistes, qui représente aussi des fédéralistes, puis dans le contexte de maintenant. Si, mettons, on rentre la CAQ, même deuxième, qu'est-ce qui va me dire que moi je ne suis pas fédéraliste, je ne suis pas souverainiste, mais qu'est-ce qui va me dire que leur candidat, eux autres, va voter pour pas qu'il y ait de référendum, tu comprends?
0: Donc, vous avez décroché de la CAQ, vous allez aller voter pour qui? Pour le Parti libéral? Pour le Parti conservateur?
7: Oui, j'ai pensé conservateur, mais le problème de conservateur, c'est que les candidats de lui, je ne fais pas confiance. Fait que je vais aller avec le Parti libéral, puisque mes convictions ont toujours été libérales, même si j'ai déjà voté PQ aussi.
0: Je comprends. Puis Charles Milliard, vous l'avez trouvé comment, puisqu'on parle de lui, vous l'avez trouvé comment dans la campagne?
7: Mais je trouve ça dommage qu'il a commencé tard. Je trouve qu'il a rentré tard sur la patinoire, mais je trouve que maintenant, il est bon. J'ai pas aimé la stratégie politique des gens qui étaient derrière lui. On dirait qu'il a raté un peu son
0: ça manquait peut-être un petit peu de gens expérimentés là, sur la ligne de départ. Hey, merci Jean de nous avoir appelé. Mot de la fin, Kevin Paquette qui était avec nous. Bon là, on a entendu toutes sortes de points de vue, quand même beaucoup de gens qui sont déçus de la CAQ. Est-ce que ça serait malheureux quand même que la CAQ disparaisse de la carte politique? Parce que si on se retrouve avec une scène PQ Parti libéral lundi soir, pour le Québec, c'est un retour 40 ans en arrière, non?
1: Ben c'est certain là. La CAQ, le grand, faut pas se rappeler là. Le grand legs de la CAQ, c'est de montrer que la dualité politique qu'on a connue pendant 50 ans de PQ libéral qui s'alternait le pouvoir là ad nauseam, on était capable de briser ça. Puis ça a fait en sorte que des Québec solidaires et des partis conservateurs du Québec ont aussi été capables d'émerger. Ça étant dit, c'est certain que en termes de représentativité démocratique, la CAQ a chuté dans les sondages, puis là, les projections démontrent peut-être zéro siège. Ça reste quand même que pour un parti qui va faire 15, 16, 17% en termes de vote populaire, ça, il doit avoir quand même une représentation à l'Assemblée nationale.
0: Mais d'abord, s'ils réussissent à garder ça, 16-17%, d'après moi, ils vont avoir des sièges. C'est juste le danger, c'est que quand tu pars à descendre en toboggan, des fois, là, c'est dur de c'est dur de freiner. Hey, Kevin Paquette, c'était très intéressant de vous entendre ce matin. À une prochaine, au revoir.
1: Merci, M. Dumont.
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0: Deuxième en 2 jours, témoignage bouleversant d'un homme avec une longue attente pour une chirurgie.
23: Monsieur Pierre Lebrasseur, qui est un de nos auditeurs, qui avait été interpellé par le témoignage de cet homme de Lévis à qui on a parlé, qui était en attente d'une opération au genou. Il était en une du journal, d'ailleurs. Dans le cas de Monsieur Lebrasseur, lui, il a 68 ans. Il vit avec une douleur. Il est en attente, lui, d'une double chirurgie, c'est-à-dire une chirurgie à la hanche et du genou. Et il nous a décrit d'abord sa triste réalité. Lui qui est un peu là...
0: Là, il est en béquille depuis un an.
23: Ah oui, non, c'est ça, là, tu sais. Et vous allez voir, je vous ai préparé un petit condensé des meilleurs moments de cette entrevue-là. D'une part, lorsqu'il nous décrit sa nouvelle réalité. Et lorsque tu lui as parlé un peu de l'aide qu'il reçoit. Écoutez bien.
0: Il y a des conséquences sur l'ensemble de votre situation de santé.
2: Oui, avant, j'étais capable de cuisiner. Maintenant, je suis même plus capable de couper un oignon debout là, pendant 10 minutes, même pas 5 minutes. J'ai fait d'autres démarches pour essayer de réduire mon poids.
0: Est-ce que vous avez pris du poids? Parce que souvent, quand on arrête de bouger, on prend du poids. C'est ça qui vous est arrivé?
2: Oui, j'ai pris du poids. Masse musculaire de mes jambes qui
0: est perdu.
2: J'ai encore de plus en plus de misère à m'élever.
0: Et quelqu'un qui vous donne un coup de main dans la maison?
2: Ma mère.
0: Votre mère? Ah. Mais là, si vous avez 68 ans, à quel âge votre mère?
3: Allô? Oh.
2: 80?
0: Non, je pense qu'il devient émotif. Non, vous excusez. Je pense que je vous ai rendu émotif. Mais à quel âge votre mère?
2: 85?
0: OK. C'est elle qui donne un coup de main.
3: Mais ça vous fait quelque chose. Vous êtes émotif comme ça. C'est difficile donc pour vous, cette situation-là?
2: Ben, c'est parce que c'est pas évident.
0: Là, c'est pas évident de devenir dépendant de sa mère de 85 ans. Ben tout oui. Ça parce qu'on est en attente d'une chirurgie. Et encore un peu comme hier, là. C'est une grosse chirurgie, mais si on avait un orthopédiste assis ici, il dirait pas tant que ça. Faut juste avoir le temps de la faire, du temps de salle d'opération. Mais, tu sais, hier, là, toute notre discussion, puis un homme qui, depuis un an, depuis deux ans, en fait, lui, c'était une chirurgie de 45 minutes.
23: Puis Mario, t'as lancé l'appel tantôt à nos auditeurs, OK, de nous écrire. Là, les témoignages rentrent, là. Il y en a plein, là. C'est qu'ils sont dans une situation semblable à M. Lebrasseur. On en parle d'ailleurs avec Sylvie Tremblay, qui est directrice générale du regroupement provincial des comités des usagers. Bonjour, Mme Tremblay.
4: Bonjour.
23: D'abord, votre première réaction lorsque vous entendez le témoignage bouleversant de M. Lebrasseur?
4: Ben, écoutez, c'est plus que de la tristesse, là. C'est une proche aidante de 85 ans qui aide son fils qui a un handicap, qui est handicapé parce qu'il n'est pas opéré. Mais vous savez, c'est à tous les jours que nous recevons des témoignages comme ceux-là, toujours dans la détresse, toujours dans la tristesse et la douleur, partout au Québec. Voilà.
0: Mais parce que là, on parle de délai d'attente, on compte en années, là, les gens. Le cas d'hier, en plus, lui-là, il y a un autre rendez-vous avec un médecin où là, on a remis le compteur à zéro. C'est comme s'il attendait déjà depuis un an, mais cette année-là, elle comptait plus. Fait que là, on recommençait à compter, puis là, on dit qu'on va être opéré dans un an. Ça se peut plus, là.
4: Le système est organisé ainsi. On essaye par tous les moyens, comme usagers, usagères, d'avoir des informations. Et ça, c'est le premier problème. Ce monsieur-là vous le dit souvent, d'autres nous le disent. On appelle, ça raccroche. On appelle, on nous dit, ben vous êtes pas prioritaire. Si on vous met sur la liste et vous dites, ben peut-être, mais je peux pas y aller parce que j'ai pas de prochain aidant pour m'accompagner, on nous remet sur la liste à zéro. Quelle inhumanité! Ce système-là est fait pour organiser les soins et les services en dehors des usagers. S'il y a quelque chose à faire, là, c'est d'appeler votre monde, de dire, écoutez, monsieur, madame, oui, vous êtes bien sur la liste. On va vous redonner des nouvelles dans quelques mois pour voir où ça en est. Est-ce que vous allez mieux? Est-ce que ça va mal? Est-ce que vous avez besoin d'aide à domicile? Est-ce que vous avez besoin qu'on vous accompagne? C'est pas compliqué, ça. Qu'est-ce que ça demande de plus de l'humanité? Et au-delà, vous avez raison, les gens prennent beaucoup, beaucoup, beaucoup de médicaments, puis on ne le dit pas non plus. Alors, les personnes sans handicap, je peux vous donner un témoignage d'une dame à Drummondville qui s'est rendue en béquille à l'hôpital pour savoir où elle était. Et on a fermé la porte du bureau. On lui a même pas répondu. Ouais. Et elle m'a montré son sac de pilules antidouleur. C'est abominable.
0: Ouais. Non, alors, c'est ça, prise de poids, prise de médicaments. C'est quand en attente de chirurgie, là, les gens handicap le reste de leur santé. Merci beaucoup de nous avoir parlé. Merci de défendre les patients, Mme Tremblay. Au revoir. collègue Alexandre Morinville-Ouellet, qui est retourné voir une invitée qui nous avait beaucoup intéressé.
23: Dans le cadre de Débouchons Montréal, vous vous souvenez de Chelsea Saint-Pierre, qui avait sa carte interactive, c'est déjà l'enfer.ca. Ben, Alexandre, il y a un nouvel ajout, les nids de poules.
1: Oui, Mme Chelsea Saint-Fleur qui fait, elle, depuis un petit moment, là, justement, ce titre-là, en colligeant des données qui sont, comme on dit en bon français, open source, là, des données qu'on peut trouver sur des sites complètement publics. Et là, c'est pas encore là, fait qu'elle essaye pas tout de suite d'aller le faire sur sa carte, mais c'est une fonctionnalité sur laquelle elle travaille cette semaine, c'est-à-dire d'implémenter le système de signalement de nid de poule un peu partout sur sa carte. Oh. Elle se base... Ouais, elle se base directement sur les données des appels, des signalements au 311. Parce que tout ça, c'est disponible sur les sites de la Ville de Montréal. Il y en a eu 113 366 depuis 2014 de ces signalements-là. Elle va, en plus, essayer de croiser ça avec les données GPS des camions de colmatage de la Ville de Montréal. Chaque fois qu'il y en a un qui passe dans moins de 25 mètres à peu près d'un nid de poule, elle va considérer que celui-là est probablement réparé. Évidemment, c'est toutes des données qu'il faut prendre avec un grain de sel, mais quand on commence à les colliger, ben, ça donne des résultats intéressants. Et Emma fait parvenir là, en avance un top 5 des pires endroits pour les signalements là, depuis certaines années, qui concentrent le plus de signalements de nid de poule par la population. Depuis un petit moment, j'imagine que le top 1, vous pouvez me faire une petite prédiction, parce qu'on en a parlé beaucoup.
0: Notre-Dame,
1: 163 signalements depuis 2019.
3: Fort, hein?
1: Ouais.
3: C'est pas champion du pour rien.
0: Ouais, c'est ça.
1: Ouais, c'est ça. Je pense que n'importe qui est passé sur la rue Notre-Dame a eu l'impression d'être en zone de guerre. Mais je me suis rendu au deuxième emplacement qui est le plus signalé. C'est là que je me trouve en ce moment. Top 2, c'est le coin Avenue des Pins University, qui se trouve là, dans le coin de l'université McGill. 117 signalements depuis 2018 seulement. Puis vous allez pouvoir voir là, sur les images là, que j'ai récoltées pour ceux qui nous suivent en visuel. C'est assez cabossé, merci, là, comme rue. Là. Il y a beaucoup de réparations. T'sais, on les voit, les fameuses patchs qui sont d'une couleur là, de bitume plus récent, plus neuf que les autres. Mais reste qu'il y a des trous de toutes les grosseurs, de toutes les formes, de tous les côtés de la rue. On entend les véhicules là, qui font des bam bam en passant dedans un peu partout ici sur la rue. Et c'est donc là, un des endroits dans lequel, puis c'est intéressant de colliger dans les données, ça fait à peu près 3-6 jours venir réparer un signalement à l'autre côté de la ville. On est assez rapide, on est assez proactif. Le problème, en fait, c'est que ça semble revenir.
0: Hey, merci Alexandre!
1: Salut.
0: Salut, à bientôt. Et il y a l'ami Guy Nantel, qui ne pouvait pas laisser passer une campagne électorale sans nous offrir un vox pop.
23: Ben, c'est un classique. Et je vous fais entendre un extrait. C'est disponible sur les réseaux sociaux où, tu sais, des fois, il y a un gros indice dans la question. Là. Soyez attentifs, les amis.
5: Qui est le chef de l'équipe Christine Fréchette?
6: C'est pas Bernard Drinville.
5: Qui est le chef de l'équipe Christine Fréchette? C'est pas évident, hein?
7: Non.
5: Après François Legault... C'est devenu l'équipe Christine Fréchette avec comme chef. Non, pas évident.
6: Et pas là.
0: Je ne commande pas. Oui, c'est ça. C'est toujours un petit peu malaisant. T'es allé, mais c'est drôle.
3: Pas rassurant.
0: C'est
3: non,
0: drôle,
3: mais ça, imagine, c'est... on vote dans 5 jours, là. C'est pas rassurant.
23: On a déjà voté.
3: Oui, dans notre cas, on a déjà voté.
0: Je pense quand même, il y a une grosse partie des gens qui passent d'un vox pop de Guy qui votent pas, là.
3: Mais c'est... parce que tu sais, c'est une portion de la population.
0: Non, mais je veux dire, quand tu sais rien, là, tu sais rien de rien.
3: C'est ça.
0: Puis, je le répète, on peut se permettre d'être méchant avec ces gens-là en nombre. Quand on fait, quand on fait une émission d'information et d'affaires publiques, on peut rire d'eux, ils ne nous écoutent pas. C'est la plus belle sorte. Et la plus belle certitude. Et t'es allé voir Cyrano de Bergerac, toi, hier soir.
3: C'était vraiment bon. C'est 1h50, pas d'entracte. On n'est pas dans les grandes épées puis le grand voilage. Tu sais, oui, il y a le nez là, de Cyrano de Bergerac, puis Benoît Méguinis nous en parlait hier, mais on est dans une espèce de modernité où, bien sûr, c'est les vers, c'est les mêmes textes, mais il y a quelque chose de ramassé. Il y a quelque chose dans la mise en scène de René-Richard Cyr aussi qui est très dynamique. Tout le monde est sorti de là subjugué.
0: OK.
3: Puis c'est sûr que quand j'ai entendu le monologue, la tirade du nez, j'ai pensé...
0: Dans tout le théâtre français, c'est une des plus grandes...
3: C'est long, là, c'est le bout que toi, tu te rappelais par cœur. J'ai pensé à toi instantanément.
24: Descriptif. C'est un rock. C'est un beef. C'est un chat. Que dis-je, c'est un chat. C'est une péninsule!
0: Il parle de fond, mais...
3: Ah, puis tu sais, c'est de se replonger. Je sais qu'il y en a qui ont peut-être vu le film avec Depardieu, il y en a qui ont peut-être vu l'interprétation avec Patrice Robitaille sur scène il y a plusieurs années. Mais je sais pas, ça nous replonge dans cette histoire d'amour tragique, la puissance des mots versus le physique. Tu sais, il y a une belle morale à travers ça. Puis l'intensité du jeu de Benoît McGuinness, c'est drôle bon. Aussi. C'est excellent. La courbe dramatique de cette affaire-là, les montées, tout est bon, honnêtement. Puis même les acteurs de soutien, Alexis Martin est très bon aussi.
0: Et Story d'Auvert.
3: Story d'Auvert, c'est présenté encore jusqu'à plusieurs semaines. Là, si vous avez la chance, là, c'est présenté jusqu'au 18 octobre. Ça vaut la peine, d'après Edmond Rostand.
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0: J'achète, tirer son épingle du jeu de l'immobilier, un livre que t'as entre les mains.
1: De Mélanie Bergeron.
0: Oui, que j'ai consulté hier. J'ai pas tout lu, mais j'ai lu des grands extraits.
1: Ben, si Mélanie, jamais tu bonjour. Veux déménager, Mario, acheter d'autres choses.
0: Ben là, parce que c'est ça, là, j'achète, on conseille comment acheter, on conseille l'acheteur.
1: Oui, exactement. T'sais, on le sait, là, c'est tellement difficile en ce moment dans le marché actuel. Il y en a beaucoup qui savent pas trop comment s'y retrouver, comment commencer le processus. Puis moi, j'ai décidé justement de m'adresser aux acheteurs pour donner des conseils de base avant de commencer à magasiner.
2: Mais t'as l'espèce de psychologie de l'acheteur quand
1: oui,
2: même derrière.
1: Ça, c'est
2: là.
1: Drôle.
2: Oui, raconte-nous.
1: Mais ça, c'est vraiment drôle parce qu'il y a toutes sortes de types d'acheteurs. Il y a des acheteurs trop enthousiastes là, qui négligent des démarches vraiment importantes parce qu'ils ont un coup de cœur. Il y a des acheteurs trop nerveux, puis il y en a qui achèteront jamais, qu'on a accompagné. Tu fais 50 visites.
0: Tellement insécure et pointilleux qu'ils trouveront jamais.
1: Ils sont toujours en location. Je les accompagnais il y a 6-7 ans, puis ils n'ont jamais rien acheté. Là, alors, il y a cette psychologie.
0: Il y a des profils, des profils d'acheteurs.
2: Oui. Puis pourquoi ce livre-là? Qu'est-ce que tu voyais dans ta profession? Tu disais, oups, il y a des erreurs qui se répètent, puis je pense que ça vaudrait la peine de faire un livre là-dessus.
1: Ben, je trouve qu'il manquait d'informations immobilières. À la base, ce qu'on voyait en librairie, c'était des livres « Comment devenir riche en 90 jours », là, tu sais, en achetant des plex, puis bon, j'exagère. Mais je trouvais que pour l'acheteur individuel, quelqu'un qui veut se loger, il n'y avait pas d'ouvrage, moi, qui répondait à ce que, moi, j'aurais offert comme conseil à quelqu'un.
0: Oui, parce que c'est ça, on n'est pas dans la grande philosophie pour devenir milliardaire.
1: Non.
0: On est dans l'ABC de ne pas se mettre dans le trou, de faire les bons choix, de pas regretter aussi, parce que là, c'est pas un achat... T'achètes un vêtement, tu l'aimes pas finalement la semaine d'après, tu le mets 2-3 fois, tu le jettes. C'est une maison, là, si tu l'aimes pas...
1: Tu peux pas la retourner, là.
0: Ouais, là, ça va plus, là.
1: C'est ça. Essaye pas de rendre ta maison, c'est à toi, puis ça vient avec des problèmes.
0: Pis si tu redéménages vite, tu vas perdre tes taxes de bienvenue, tu vas perdre beaucoup, là.
1: Ah oui, oui. Puis ça, souvent, les acheteurs savent pas au début tous les frais qui viennent avec l'achat d'une maison. Tu sais, ça coûte cher, là. Alors, faut se préparer. Il y en a qui négligent cette préparation-là, qui se font surprendre en cours de route. Tu sais, ils vivent des expériences qu'ils peuvent éviter en lisant le livre, là. Tu sais, exemple, t'es pas prêt à prouver, tu veux faire une promesse d'achat, le vendeur acceptera pas ton offre parce qu'il sait pas si t'as l'argent, tu sais. Donc, maintenant, on voit ça de plus en plus.
0: Combien de temps faut se préparer? Mettons, un jeune couple, il nous écoute, puis combien de mois à l'avance tu recommandes qu'il faut comment partir la machine pour dire à telle date, là, je vais être prêt?
1: Ben là, c'est une bonne saison parce que souvent, les gens commencent à magasiner après les fêtes. Hein. La majorité magasine pour le printemps, c'est traditionnel. Mois de juin, juillet, tout le monde déménage. Donc, déjà quelques mois à l'avance, on peut aller voir un conseiller hypothécaire, un courtier hypothécaire pour du moins se faire geler un taux hypothécaire en ce moment. Parce
0: se faire préapprouver.
1: Préapprouver.
0: Donc là, il va enquêter tes revenus, etc. Oui. Ça prend quelques semaines.
1: Oui, sécuriser un tôt parce que ça risque d'augmenter dans les prochains mois aussi, donc c'est une certaine sécurité. Puis si on n'est pas prêt à acheter tout de suite, notre sécurité d'emploi n'est pas là, bien, on peut se préparer quand même. Il y a des plans qui sont possibles sur 1 an, 2 ans pour y arriver.
2: C'est intéressant aussi dans le livre, c'est un passage qui est bref, mais par rapport à la crise du logement, mais aussi les séparations, puis de en plus de gens qui vivent seuls, ça a un impact sur le marché immobilier.
1: Bien, c'est clair, parce que si tu prends tous les couples qui se séparent, qui s'en vont, c'est chacun...
0: deux logements.
1: C'est deux logements à chaque fois, là. Fait qu'il y a beaucoup, il y a une grande proportion des maisons à vendre qui sont des séparations depuis plusieurs années, et ces gens-là cherchent dans le même quartier pour les enfants, veulent pas trop s'éloigner. Ça crée une pression tant sur le marché locatif que sur l'achat. Puis souvent, les gens peuvent pas se racheter. Les maisons sont rendues tellement chères qu'ils doivent chercher deux autres maisons moins chères. Puis là, on est dans le budget le plus convoité, tu sais, tant des premiers acheteurs...
0: Dans le livre, au-delà de l'argent puis de la mécanique, tout ce qu'il faut savoir, comment s'y prendre, il y a la simple prise de décision ou la réflexion sur... ces besoins-là.
1: Qu'est-ce
0: condo, maison de ville, grand, petit. Est-ce qu'il y a des gens qui, est-ce qu'il y a des gens qui évaluent mal, à ton œil, leurs propres besoins, oui?
1: Ah oui, il y a des gens qui disent, après un certain nombre d'années en maison, qui disent, je vais aller en condo. Tu sais, je vais aller en vacances, je veux mettre la clé dans la porte, tout ça. OK, c'est une bonne idée. Par contre, faut évaluer. Est-ce que vous êtes du type à ne pas vouloir parler à vos voisins? Il y a des comptes à rendre en copropriété. Vous n'avez pas le choix. Il y a certains types d'habitations qui vous conviendront pas. Puis il y a des gens qui regrettent.
0: J'en ai connu, c'est beau que tu dis ça. J'ai en tête quelqu'un à haut revenu. Il y a une très belle maison. Tu es allé dans un très beau condo. Ça a duré 1 an.
1: C'est ça.
0: Il haïssait tout.
1: C'est ça.
0: Pas, il haïssait. tout.
2: À Guy, oui,
1: c'est pas le condo qui haïssait, c'est probablement les autres.
0: C'est tout, là. Tu sais, c'est pas, il sentait coincé. Il y a une décision qui a été prise à l'Assemblée des députés.
1: Ça chicane.
2: Mais je sais que si les collègues sont très pro-achat, mais est-ce que ça se peut que ton besoin, ça soit la location, que ce soit vraiment avec financièrement, puis l'investissement, puis tout ça, que dans ta situation, la location peut être une bonne idée?
1: Moi, je vais toujours te dire non, OK? Parce que moi, j'ai acheté à 22 ans.
0: Isabelle.
1: Moi, là, on peut en jaser longtemps. Là. Il y en a qui ne sont pas faits pour ça, qui ne savent pas cogner un clou, qui ne veulent rien savoir. C'est sûr qu'une maison, c'est un travail en quelque sorte. Il faut que tu l'entretiennes pour protéger ton investissement. Donc, si tu ne fais rien, tu la laisses aller, tu vas perdre ta valeur à un moment donné. Il y en a qui ne sont vraiment pas faits pour ça. Par contre, si l'objectif est vraiment financier, puis que sécurité, moi, je trouve qu'il n'y a rien comme être propriétaire. Tu n'es pas vulnérable aux hausses de loyer, oui, aux taux hypothécaires, mais tu es quand même chez vous.
2: Mais vous avez tellement fait d'émissions vice cachées, ça donne semi-envie des fois.
1: Ben oui, mais regarde, c'est des exemples, mais il y en a plein qui réussissent à acheter. Puis moi, quand j'ai acheté mon premier duplex, il y a un message à lancer. Moi, j'avais 22 ans, j'étais tannée de payer un loyer. Tu vois le genre de personne que je suis. C'était pas beau, c'était vraiment laid, c'était croche, mais c'était à Montréal, c'était bien placé.
0: Moi, puis c'était à toi.
1: Puis c'était à moi, puis j'étais fière, puis j'invitais du monde qui regardait ça, puis disait, ouais, mais c'est chez nous, puis les autres étaient en location, puis moi, j'étais contente de ça. Alors, moi, je pense que l'achat reste un bon plan, mais faut acheter quelque chose selon nos besoins, puis arrêter de vouloir des comptoirs de quartz à 23 ans, là. Je veux dire, acheter quelque chose de base, améliorez-le avec le temps. Les attentes sont trop élevées. Puis il y a des acheteurs qui disent, ah ben moi, je pourrais jamais acheter de maison, mais ils sont tout le temps au resto, ils voyagent, puis ils se payent des cafés à 7 $. Tu sais, fait qu'à un moment donné, c'est toute la notion de vers quoi je m'oriente. Si c'est le mode de vie que tu veux, ben reste en location.
0: Ouais.
1: Mais pour acheter une maison, ça prend des sacrifices.
0: Parce que même, écoute, c'est des affaires que j'ai réfléchi beaucoup, tu sais, puis que j'entends. Mais tu sais, mets ton argent à bourse ou place-le, reste locataire, tout ça.
1: Ouais.
0: Tu le feras pas. Tu vas le dépenser. Tu sais, je veux dire, une maison,
2: ça t'oblige. Des virements automatiques.
0: Non, mais ça t'oblige à épargner. C'est comme, puis ça prend de la valeur. Puis moi, je suis très, très, très, très devenir propriétaire. Bâtir un capital, tu sais, puis même pour la génération suivante, là, tu bâtis un capital qui va devenir un héritage. Tu sais, c'est comme, faut-tu bâtisses quelque chose,
1: Mais si on n'avait pas fait ça, nos enfants, ils n'auraient pas accès. Ouais.
2: Préface de Marc Labrèche, d'ailleurs. Hein, ça, c'est rigolo en partant.
0: Maniaque d'immobilier, Marc. Oui, là, des belles propriétés.
1: Oui, il est dans grosse réno encore, tu sais, c'est ça qu'il raconte. C'est
2: lui,
1: un passionné.
2: Il faut pas qu'il déménage. J'achète et disponible partout. Mélanie Bergeron, merci.
1: Salut. Merci de l'invitation.
2: Merci.
3: Autrement dit, cube. Moi, j'ai une autre théorie. Mais c'est une théorie, mais je trouve ça intéressant. Mais ma théorie du jour...
4: Marc Boilard.
3: Complètement.
0: Salut Marc.
3: Salut, comment allez-vous?
0: Très bien.
2: Toi, comment tu vas?
3: Moi, très très bien.
0: Ouais. T'es accroché sur la même nouvelle que moi.
3: Ah oui, c'est vrai?
0: Hey, en Europe, c'était ça ou mourir, le livre de Télistan Aurélien est toujours numéro un des ventes malgré la controverse.
3: Voilà, donc t'as fait mon intro, bravo, c'est un papier de Cédric Bélanger. Non, non, mais c'est vrai?
0: Non, non, mais moi, j'ai vu ça hier, j'ai fait, OK, ça parle de quelque chose, ça mérite d'y réfléchir.
3: Exact, alors pourquoi? J'ai deux éléments, OK? Il y en a un qui va déplaire énormément aux artistes, notamment, et puis un autre, c'est pour fin de discussion, c'est-à-dire, vous connaissez tous, Isabelle, tu baignes là-dedans, l'expression « consommer de la culture ». Mais c'est un exemple flagrant comme quoi c'est un geste de consommation pas tant différent que d'acheter des chaussures sur Amazon. Donc, en un mot, c'est que il y a du monde pour qui tout ça ne compte pas tant que ça à l'effet de savoir copier, pas copier, tu comprends?
0: Je m'achète quelques heures de lecture agréable.
3: Voilà. Comme on achète sur Temu. Oh non, c'est en Chine, telle affaire, c'est drôle. Ça se vend à tabarouette pareil. Quand tu vas voir une comédie musicale, par exemple, ben tu regardes un rendu final, puis t'aimes ou t'aimes pas, puis tu vas démarrer un bouche-oreille en conséquence. Mais c'est rare que tu vas dire, attends, faut que je te parle du décor, parce que j'ai su que le metteur en scène, il y a eu un problème. Rien de ça qui te rend à tes oreilles, tu me suis? T'es juste là en train de regarder la conclusion finale. Mais non, mais je suis désolé.
0: Ouais, t'as raison.
3: Je vais vous faire même une petite mise en situation, un autre de mes célèbres quiz. Alors, je vous apprends qu'Isabelle Perron est un robot. A, vous vous sentez berné? B, vous l'aimez encore, ou C, comme moi, vous l'aimez encore plus.
0: Mais moi, ça m'explique cette histoire, ce mystère de pas d'âge, là. Moi, ça me rassure.
3: Exact.
0: Je l'aime encore plus parce que je la comprends mieux.
5: Et son rythme de travail.
3: Et elle mourra jamais avec mon option 3, c'est extraordinaire. On continue.
0: Oui.
3: Mario, lundi, il va y avoir un vote.
0: Oui.
3: Et je suis toujours sur la même question de comment ça se fait que des gens peuvent savoir que c'est du plagiat puis l'achètent pareil. Tu sais, comme moi, mieux que n'importe qui, que le vote de lundi, comme toutes les élections, il y a une partie, on vote pour un programme des études, mais il y a une autre, on vote pour une personne.
0: Oh mon Dieu. On vote d'abord pour une personne.
3: Ben, alors, c'est là que je veux t'entendre.
0: Écoute-moi, là, ce que je pense, moi.
3: Oui, mais tu l'as vécu.
0: Le vote est un geste émotif, une impulsion. Tu te reconnais dans quelqu'un, dans son discours. C'est un geste que le rationnel... Si ton voisin te le demande, tu peux pas y expliquer que c'est un geste émotif, parce que comme si tu disais que t'es nono, tu comprends?
3: Je suis
0: donc, ton rationnel vient mettre un discours sur un geste émotif, c'est ma pensée.
3: Exact.
0: Quand j'ai émotif, pas émotif dans le sens gna-gna, dans le sens de... Tu sais, t'écoutes quelque chose, t'as écouté René Lévesque, voulait faire un pays, t'as adhéré au projet. Y a personne qui a calculé, ah ouais, mais là, tu sais, garde bien, là, moi, je pense qu'on va avoir des économies d'Ottawa de temps où personne rationalise ça de même au départ.
3: Vous rappelez-vous du gars qui s'appelait Clotaire Rapaille? Ah, qui avait fait, hein, à Québec.
0: Ouais, ben, écoute-moi, consulté pour.
3: Ben, vous riez, là, mais moi, je l'ai lu son livre. C'est un génie du marketing. Lui, ce qu'il faisait, là, il avait inventé une méthode qui reprenait. C'est exactement ce que tu dis. Il prenait des gens, puis il leur demandait. Pourquoi vous voulez choisir telle ou telle voiture? Et là, tout le monde y allait de c'est l'économie d'essence, telle affaire. Là, il leur faisait prendre un break et il posait une autre question, c'est quoi votre plus beau souvenir en voiture? Et là, il les faisait passer du rationnel à l'émotif. Puis lui, c'est ça qu'il prenait en note, puis il disait à son client, c'est ça qu'il faut que tu vises. Vise pas les histoires de. Vise que, hey, moi, j'étais avec mon père, on était sa côte nord. Tu comprends? C'est ça la vraie décision d'achat. C'est ça la vraie décision d'achat. D'ailleurs, on fait un autre test à ce sujet-là. Question. Alexandre n'a pas de défaut. A. Ça cache quelque chose.
0: Dis presque.
4: Il y en a qui sont pas d'accord.
3: Non, change pas mes affaires.
0: Dis presque. Protège-toi. Dis presque pas de défaut.
3: Alexandre n'a pas de défaut. A. Ça cache quelque chose. B. C'est lui aussi un robot. C. On lui pardonne tout. Il est tellement bien peigné.
4: C'est, s'il vous plaît.
3: C'est, parfait. On continue.
2: Moi, je pense que c'est un robot.
4: Non, mais on est deux robots, donc.
0: Mais c'est quand même... Mais...
4: Ceci explique cela.
0: Je suis convaincu que ça va quand même secouer et choquer des gens dans le monde de la littérature, cette manchette-là.
3: Oui.
0: De dire, OK, il passe une semaine, il se fait... ramasser sa place publique.
3: Vulgaire plagiat.
0: C'est l'intelligence artificielle qui a écrit le livre. Il est toujours le plus vendu. Parce que ça parle aussi de...
2: Mais tu vas être dans le buzz. Il y a un petit peu
0: C'est de la publicité. Parlez-en bien, parlez-en
3: mal. Mais faites attention. Non. Parce que lui, là, il va pas écrire un autre livre. Il y a pas un éditeur qui va le signer.
2: Non, mais
3: il va se ramasser sur Amazon à s'auto-publier.
2: Lui, mais le consommateur veut être dans le buzz. Plagiat ou pas, tout le monde en parle. Faut être dedans, faut que je le lise. Faut que
0: Oui.
3: Ben, oui. Non, je parle pour lui, le parlez-en bien, parlez-en mal. Des fois, c'est vrai. Dans ce cas-là, moi, je pense pas du tout pour lui. Mais ça démontre quelque chose, comme je te dis, qui est un peu plate. Et dans l'embauche en corpo, c'est exactement pareil. Il y a la même dualité. Là, on parle de politique. C'est-à-dire que quand vient le temps d'embaucher quelqu'un, tu vas prioriser son CV ou sa personnalité.
0: Ben moi, je pense que 90% du temps... Peut-être qu'il y a des emplois précis où tu as besoin de quelqu'un avec des compétences...
3: Très techniques.
0: Des compétences très techniques.
3: Oui.
0: Je pense que dans 90% des cas, au bout de 10 secondes, c'est réglé. Tu sais, une personne, là, t'en reviens pas, tu lui sers la main... Ça sera pas...
3: Ben,
0: tu fais semblant de faire l'entrevue dans ta tête, ça sera pas elle ou ça ben, sera pas... C'est déjà décidé, ça sera
3: mais
0: pas
3: ce qu'on me rapporte, Mario, c'est l'exact contraire.
0: Ah oui?
3: Oui. C'est-à-dire que... Et pourquoi? Parce que tu peux te cacher derrière un CV quand t'embauches. Tu peux dire, écoute, il y en avait quatre, il y en a trois avec qui tout le monde voulait travailler, c'était tellement hot. Mais au final, regarde lui s'il y a un CV formidable. Si, finalement, c'est une mauvaise candidature au fil du temps, tu pourras toujours te cacher en arrière du CV.
0: Ah, pour te protéger.
3: Voilà.
0: Ça.
3: Ouais. Parce que l'embauche de ce temps-là, moi, j'ai plein d'amis qui sont dans des processus de ça, là. Puis c'est n'importe une jungle, mon vieux, là. C'est deux IA qui se parlent, c'est n'importe quoi. Ça ghost, ça revient pas. C'est beaucoup à cause de ça. C'est-à-dire que le CV, ça te rassure. Ah, voici un parcours exemplaire qui fit chez nous. Après ça, c'est à chier de travailler avec. Ouais, mais ça existe, hein? Pardon?
0: Ah ouais.
3: Ah oui,
2: mais là, quand ça existe.
3: Oui, ben, elle a vécu tout l'été avec moi. Un mois de temps.
0: Marc, merci. Ben, va t'acheter le livre. Va t'acheter
3: bon, les ça au mot. Oui,
0: puis on s'en reparle demain. Merci
3: salut,
0: tout le monde d'avoir été là. Rendez-vous demain matin, 6h.
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8: Moi, c'est grave, cette affaire-là.
9: Mais là, Ben, c'est-tu des dons, des années d'expérience? À un moment donné, on ne sait plus sur quel pied danser.
8: C'est trop de pression pour moi, là.
9: Pas de pression, juste de la passion.
8: Hey, bonjour tout le monde. On est, mercredi?
9: Oui.
8: Le 30 septembre. Oui. Ça finit, c'est demain, le 1er octobre?
9: Oui. Pour le s'en rappeler, il faut que tu comptes sur tes jointures.
8: Oui, je le sais. Je ne l'ai pas fait, parce que je suis un peu occupé. Mais je ne l'ai pas fait.
9: Rappelle-toi de l'Halloween, 31 octobre, fait que ça te situe au moins pour le mois de septembre.
8: Ah, OK, c'est correct. J'ai tendance à l'oublier. Mme Perron, bonjour. Toujours dans la continuité.
9: Ah,
8: je ne sais pas ce qui se passe. Bon, là, aujourd'hui, là, l'émission va être un peu bouleversée.
9: Comment ça?
8: Parce qu'on est bouleversant. D'abord, on va avoir avec nous Takfarina Knight, qui est résidente du quartier antique, Quartierville, à 10h30. Parce qu'on ne fait pas l'entrevue à 10h, c'est Christian Page qui va être là. Je vais vous expliquer pourquoi. Suivez-moi, c'est pas compliqué. Si moi je comprends, vous allez comprendre. C'est parce que on a invité les partis politiques à nous dire c'est quoi le plan de match en matière de criminalité. Mm-hmm. Le plan de match, pas les vœux pieux, le plan de match. On a invité les 5 partis. Takfarina sera avec nous à 10h30 parce que lui, il a un petit pit de 10 jours. Il habite Antique-Quartierville, puis là, on ramasse pas les vidanges. Mm. Puis je sais que ça a l'air niaiseux comme sujet. Je sais que ça a l'air insignifiant puis qu'on veut faire du sensationnalisme. Mais je pense que au quotidien, mais c'est des affaires qui n'ont pas d'allure.
9: C'est la base.
8: Fait que Cybelle a appelé l'arrondissement, Madame Théroux-Séguin, là, ou son équipe, quelqu'un de son équipe. Si j'ai bien compris, ils ne veulent pas venir qu'on explique pourquoi là, on va ramasser les vidanges. Écoute, c'est aux deux semaines, là. Là, tu dis, c'est parce que les gens ont des appartements, ils ont pas, c'est pas des maisons. Moi, j'habite en banlieue, qui ramasse aux deux semaines. La poubelle, je vais la mettre sur le coin de mon terrain. C'est pas grave. Pas grave. Pas agréable, mais c'est pas grave. Mm-hmm. Quand t'as un balcon ou à peine un balcon, tu fais quoi avec ton sac de vidange? Ben, tu sais, c'est pas parce que tu ramasses pas les vidanges qu'il n'y en aura plus. Les vidanges, c'est non. Mais quelle réflexion imbécile. Tu sais, là, si t'arrêtes plus de criminels, il n'y aura plus de criminalité. Là, c'est comme un matin, come on. Fait qu'on va y parler à 10h30, parce que des fois, il faut donner la parole aux citoyens. On va passer... Yann Lafrenière de la CAQ sera avec nous. Il y a aussi Maître Jonathan Poulin du Parti conservateur du Québec qui sera avec nous, et aussi Guy Lapointe du Parti québécois qui sera avec nous. Les trois seront avec nous à partir de 11h moins quart jusqu'à 11h15 à peu près. On a invité... Le Parti libéral s'est désisté ce matin.
9: Oh!
8: Pour parler de criminalité, on leur a dit... c'est pas une entrevue, là. Je vais pas vous griller, je vais pas vous attendre dans le coin, je vais pas être méchant, je vais pas être un enfant...
9: Schlagus?
8: Ouais, non, rien. Venez nous dire c'est quoi le plan de match dans votre programme. Bon, deux affaires. D'abord, dans le programme du Parti libéral, il y en a pas. Mm. Pas compliqué, c'est pour ça qu'ils viennent pas. C'est Mme Macaron qui était censée venir, puis là, tout à coup, elle dit ce matin, non, ils viennent pas, on aime ça. Demandez-vous pourquoi vous êtes dans le fond du baril. Si vous aviez pas les Anglos pour voter pour vous autres, Parti libéral, vous seriez disparu depuis longtemps de la carte politique du Québec. Fait que, continuez à têter le vote des Anglos, puis de tous ceux qui reconnaissent pas le fait français au Québec, là, ça, c'est bien important, parce que c'est ça votre clientèle. Mais savez-vous quoi? Même les Anglos se préoccupent de la criminalité. Même les Anglos veulent prendre le métro en paix, veulent pouvoir se promener tard le soir ou tôt le matin dans la rue, c'est une femme, sans te faire écœurer, sans te faire traiter de salope, de pute, de quoi que ce soit. Même les Anglos. Je vous informe de ça, Parti libéral. Continuez à avoir votre excellent travail. Le plus drôle, Québec solidaire. Non.
9: Ah, oh, non plus?
8: On veut pas, pas me parler à moi, parce que je suis un pas fin, parce que donc, on peut en déduire que la criminalité pour le Québec solidaire, on a l'air à s'en contre-ficher. Je suis allé voir le site, puis moi, je suis pas leur perroquet, je suis pas leur porte-parole, fait que ils veulent pas en parler, je vais pas, moi, présenter leur absence de plan de match en criminalité. Mais ce qui me fait rire, c'est réforme des pratiques policières et gouvernance, domination d'un civil à l'UPAC.

0: Puis là, à Montréal, on va avoir une gang de crottés masqués qui vont venir applaudir ça le 7 octobre. Ah, ben, c'est bien épouvantable. Ah oui, qu'est-ce que tu fais? T'es arrêtes-tu? Si tu prends le pouvoir, vas-tu interdire les manifestations masquées? Commençons par ça. T'as un masque, tu t'en viens avec moi. Je t'embarque. Je te fais pas un petit papier catch and release à la Justin, là. Mais là, c'est non, les masques. Non, je t'embarque. C'est des menottes, t'embarques. On va faire un tour de char. Puis tu t'en viens dedans, puis on va te laisser sortir quand ça va nous tenter. 48 heures. On va te laisser moisir un petit peu. Ça ne changera rien. Mais juste envoyer un message comme quoi, là, on va arrêter de laisser aller. Puis, en termes de criminalité, on va arrêter de fermer les yeux. Là, tu as une gang de crottés qui vont applaudir un carnage. Inacceptable. À Montréal.
1: Puis, on espère pas de débordement, là, cet octobre.
0: Qu'est-ce que ça dérange? Y a-tu eu des conséquences au débordement?
1: Ça. Exact.
0: Puis, Mme Martinez-Ferrada, je ne l'ai pas vue là-dessus non plus, là. T'sais, forte pour parler du racisme systémique. Puis mais ça, là, applaudir. L'apologie du terrorisme, est-ce que ça existe dans le code criminel? Québec solidaire parle évidemment du profilage racial, du droit des minorités. C'est correct. Mais profilage des gangs aussi. Peux-tu comme intervenir? Claude Paradis, le curé de la rue, tu te souviens?
1: Il a dit,
0: je n'ai parlé ce matin, des gangs extorquent les itinérants. Des gangs, je le répète, là, ce que Claude Paradis m'a dit. Puis lui, il est dans la rue.
1: Il est tout le temps là.
0: Il a eu un cancer du poumon, il s'est fait enlever un poumon, il est retourné dans la rue pareil.
1: Oui, il a failli lui-même se ramasser à la rue.
0: Puis des gangs extorquent les itinérants à Montréal. Pas pire. Fait que bref, on parle de désescalade, ressources civiles à Québec solidaire. Ça, c'est le plan de match pour contrer la criminalité. Mais c'est sûr que si tu n'arrêtes pas de criminel, ça veut dire que tu n'as pas de criminalité. Si tu ne ramasses pas les vidanges, ça veut dire qu'il n'y a pas de pollution, il n'y a pas de vidange. Ça, c'est la pensée un peu débile à laquelle on assiste au Québec.
1: Ni optimé quand on en a besoin.
0: Puis féminicide, là, il y a eu 17e. Là. Je n'ai pas entendu parler pendant la campagne électorale. C'est quand même quelque chose.
1: Puis il n'y a pas de plan... tu parles de plan de match, je veux dire féminicide, là. Depuis le début de l'année, on n'arrête pas d'être choqué de ça, mais il se passe absolument rien.
0: Non. Non. Puis, tu sais, les gars, puis les juges aussi qui ne sont pas interpellés. Comment se fait qu'en campagne électorale, je sais que c'est juridiction fédérale, comment se fait qu'il n'y a pas un candidat qui a interpellé les juges qui donnent des sentences, qui remettent en liberté des crottés, des dangereux, des fous furieux, qui ont écœuré leurs femmes, qui ont menacé, qui ont terrorisé, puis tu dis, ben là, recommence pas, hein? Ah oui, monsieur le juge, je recommencerai pas. Qu'est-ce que tu penses qu'il fait? Ou ils s'en vont avec leur deuxième passeport. Ils enlèvent pas leur... Bref. Il y a un truc sur lequel on a essayé de... Puis on va continuer, là, Cybèle et moi, on va essayer de trouver quelqu'un pour nous en parler. Le scandale de l'Université Cornell.
1: Ça n'a pas de bon sens.
0: C'est hallucinant. Là. On parle d'accusations de viol collectif qui remontent à octobre 2024.
1: Oui.
0: Et administration de drogue sur une étudiante.
1: Sept gars
0: qui l'ont violé.
1: Oui.
0: Diffusé sur Snapchat.
1: Ce qui est diffusé sur Snapchat, c'est la discussion entre les gars là, qui parlent de relations gratuites. Il y a une fille gratuite pour vous.
0: Ouais. Ouais, ouais.
1: Qui a été partagé partout, c'est viral.
0: Ça, c'est les fraternités. Moi, j'ai jamais compris, j'ai jamais fait partie de ces affaires-là. Moi-même, les initiations, là, quand j'étais à l'UQAM, l'initiation, là, le premier qui m'a regardé, j'ai dit, tu vas avoir mon poing sur la gueule, toi. Ça s'arrête là. L'affaire d'humilier des gens pour que tu puisses faire partie du groupe, là, je veux même pas faire partie de ton groupe si t'es tellement débile qu'il faut que tu fasses des initiations, tu humilies des gens pour qu'ils fassent partie de ton groupe.
1: Ben nous, les initiations, on nous pitchait de la bouffe, puis tu sais, on était correct avec ça.
0: Même ça. Pitcher de la bouffe, là, astille, tu vas avoir ma main sur la gueule.
1: Mais on était consentants, tu sais.
0: Ben non, ça n'a pas d'allure. C'est quoi le principe? C'est quoi le message? Si je t'humilie, tu vas faire partie de mon groupe.
1: Effectivement. Oui, c'est ça le message.
0: Voyons donc, astille, réveillez-vous un peu.
1: Mais ça, ils embolient, là, dans les cégeps, les universités.
0: Pas tout à fait.
1: Il y en a moins, en tout cas.
0: Bref, l'Université Cornell. Là, on relance l'enquête parce que le procureur à l'époque a dit, ben non, elle n'a pas su décrire ce qui s'est passé.
1: Il n'y avait pas assez de preuves qu'elle n'était pas consentante.
0: Oui,

0: C'est ça, parce que là, ça prend des preuves pour montrer qu'il n'y a pas son 7 dessus à la violée.
1: Puis, il y a substance de drogue, d'alcool. Ouais, ouais. Elle n'est pas à jeun pantoute, la fille.
0: Là, l'Université Cornell a fermé la fraternité Chi Phi. Ouais. Enfin, ça, c'est sérieux. Et le pire, sanctions disciplinaires en rédigeant des dissertations.
1: Oui, il y aurait eu deux gars seulement qui avaient une sentence de suspension.
0: Ouais.
1: Les autres à l'écrit, mais ils ont démenti ça sur leur site. Là, ils ont fait plein d'articles pour se dédouaner.
0: Mais pourquoi les croire? S'ils sont capables de garder des violeurs,
1: oui.
0: À l'université, parce qu'ils payent, évidemment, à Cornell, ça coûte cher, aller là. Fait que là, papa et maman, ils font des chèques. Papa et maman ont dû faire un chèque de plus pour garder leur petit crise de crotté violeur à l'Université Cornell. Et ça, mon plus vieux m'a envoyé quelque chose, qui est un homme droit, là, mon plus vieux. Là. Il a 35 ans, puis c'est un homme droit. Puis il m'a envoyé ça ce matin, puis j'ai dit, « Sais-tu quoi? T'as raison, j'en ai pas parlé, puis je savais pas par quel bout prendre ça, parce qu'on n'a pas d'intervenant. On travaille là-dessus. Mais regardez ça, là, puis je vais vous expliquer c'est quoi. » Puis c'est choquant, là, puis c'est d'une d'un grand sarcasme. Et ça, j'aime ça parce que ça veut tout dire. Écoutez bien ça. Getting tired of this fucking shit. 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I can't believe how fucking tired I am of this fucking shit. Encore, ferme-le pas, Jean-François. Laisse-le jouer. Parce que... Getting tired

0: Écoute, et là, il y a une femme, c'est comme Ella Fitzgerald là, qui, qui prend la relève pour chanter ça. I'm so fucking tired of this fucking shit. Tu peux pas mieux dire. J'en ai tellement plein le cul de cette merde-là. Traduction libre, là. Ça se traduit même pas.
1: La victime, elle, faut qu'elle se reconstruise. Elle a vécu l'horreur.
0: Elle a abandonné ses études.
1: Elle a abandonné alors que c'est, tu sais, ce n'est. Elle aussi, elle avait des rêves, l'université prestigieuse aux États-Unis, ben rêve brisé. Après, quand l'université réagit, là, tu sais, est-ce qu'il est vrai que les élèves n'avaient qu'à rédiger des dissertations à titre de mesures disciplinaires? Ils répondent non. L'université, c'est tout, ils ne développent rien. Et ce qui est le plus surprenant, moi, je trouve, c'est que sur les réseaux sociaux, celles qui s'indignent, ce sont des femmes. On entend très peu d'hommes se prononcer sur ça.
0: C'est vrai.
1: Alors que ça devrait être le cas. J'en ai pas vu.
0: Mais sais-tu quoi?
1: C'est le premier homme qui en parle.
0: Mais est-ce étonnant? Est-ce étonnant? Après ce qu'on a vu à Hockey Canada, où on n'a pas, t'es pas sûr, peut-être, sont cinq sur une femme, sur une jeune femme. Sont cinq, aux dernières nouvelles. Puis il y en a un qui joue dans la Ligue nationale, je pense. Carter Hart. Ça, là, Hockey Canada, c'est une culture... Tu sais, on parle de la culture du viol, là, je suis désolé, mais dans le hockey, là, dans le sport professionnel...
1: Ça n'a pas changé.
0: Est-ce qu'il y a un ménage à faire, là, dans les jeunes douchebags, là, au secondaire, qui s'en viennent, là. Puis là, moi, je suis dans l'équipe de football. Moi, je suis dans l'équipe de hockey. Les jeunes petits baveux, là, des petits douchebags, là, à qui on déroule le tapis rouge parce qu'il est capable de patiner à reculons.
1: Mais en même temps, il y a l'écosystème autour qui crée ça. Il y a tout ce qui entoure. On met l'espèce de joueur sur un piédestal comme si c'était un demi-dieu. Il n'y a pas que le joueur. C'est tout ce qui l'entoure qui fait ça, qui est problématique.
0: Ben, c'est clair. Ça, puis les parents là qui retirent le kid, on va pas à l'école vendredi, on a un tournoi. Ça, c'est important. Tournoi de hockey avant n'importe quoi, avant l'école. Parce que le vendredi, on fait rien, de toute façon. Fait qu'on va les laisser aller, tu sais. Mais c'est aussi d'avoir ces jeunes-là là, qui se regroupent entre eux. Puis si t'en fais pas partie, si tu joues pas au hockey, si tu joues pas au football, t'es un nerd, t'es un incapable, on va se mettre en grand, on va te niaiser. Il y a tellement de ménage à faire dans cette culture de marde-là, là, de douchebag athlétique, là, que vraiment, moi, je suis...
1: Mais c'est parce que tout le monde se protège, puis il y a plein d'argent en jeu. Tu payes, puis fou, t'achètes
0: le silence. Tu payes, c'est une affaire, là, mais c'est aussi la mentalité de penser que toi, t'as des droits acquis, là. Que t'as des privilèges parce que tu sais lancer un ballon de football, tu sais courir ou tu portes un jackstrap. Puis je pense que le message doit être clair. Puis là, ça, dans ce cas-là, une fraternité, Cornell, c'est parce que t'es une classe privilégiée, de parvenus, de bourgeois, et qui pense aussi que si tu fais un chèque, si papa ou maman font un chèque, parce que c'est pas eux autres, les petits crottés qui travaillent, là, si les parents font un chèque, tout leur est permis.
1: Mais l'université... qui fait rien. Puis là, maintenant qu'ils sentent la soupe chaude parce que ça fait 3 jours que ça circule sur le réseau, il n'y a que ça.
0: Ouais.
1: Là, il y a plein d'affaires depuis hier, des communications sur leur site pour dire si vous êtes victime de violence ou d'agression sexuelle, voici les ressources nécessaires. Là, ils répondent à ce qu'on appelle un Q&A, la question-réponse, sur leur site. Mais là, ils font ça depuis hier. Là.
0: Ouais,
1: mais qu'est-ce qu'ils étaient où en 2024?
0: Toute la direction de Cornell devrait être congédiée. T'sais, ils devraient tout mettre ce monde-là à la porte là, puis recommencer à zéro avec des nouvelles politiques. Pour protéger les femmes sur les campus. Pour protéger les gars aussi sur les campus.
1: Envoyer un message clair.
0: Oui. Puis les douchebags, les ramener à l'ordre, là. C'est pas vrai. Mais c'est comme ça depuis la nuit des temps. Mais là, il est temps que ça change. Il y a eu le mouvement MeToo, là. Il faudrait peut-être qu'il y ait une deuxième version de ça.
1: La capture d'écran Snapchat que tu parlais tantôt, là, il l'avait en 2024. Ouais. Quand ils ont dit, on n'est pas signé.
0: Ben non.
1: Il l'avait.
0: Ça prend quoi? Ça te prend quoi? Puis en plus, tu sais, Hockey Canada, là, ils ont filmé.
1: Oui. Ça en est passé.
0: Mais c'est pas assez. Fait que bref, c'est ça. Bref, fallait en parler, on le fait ce matin, là. Je sais que c'est pas agréable, mais qu'est-ce que tu veux, il y a des affaires qu'il faut...
1: Elle non plus, c'était pas agréable pendant cette heure.
0: Sûrement pas. On vient après ceci.
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2: Hey Alex, as-tu vu ça, toi?
3: Je t'ai pas donné ta feuille.
4: Complètement fou, cette histoire-là.
5: Non, non, c'est majeur. Là.
6: Alexandre Dubé.
2: Alexandre, bonjour.
7: Salut.
2: Ah oui. Bon, l'affaire de Cornell, là, tu l'as vu passer aussi, hein?
7: Oui.
2: C'est, et puis, tu sais, nous, on est... Ça se passe, c'est l'État de New York, sur Vera. Puis là, tu dis, bon, est-ce qu'on en parle parce que c'est pas chez nous?
7: Oui, mais ça dépasse les frontières, c'est
2: ça. Tu fais le lien avec Hockey Canada, ben oui, le scandale. Bien sûr. On n'a pas mieux réagi ici, là.
7: Non, ça, c'est un œil au beurre noir, comme on dit.
2: Oui, ouais, un coup de pied d'un gosse. Atterrissage d'urgence.
7: Sans jackstrap.
2: Sans jackstrap, oui, c'est ça. Atterrissage d'urgence. Hey. Toi, t'es obsédé par les avions.
7: Non, mais tu vois, mais ça, honnêtement, ça fait le tour du monde. C'est partout, puis c'est pas drôle, là. C'est un avion qui devait faire Dubaï jusqu'à Ben Gurion. OK, un Boeing 737 Max.
2: Ça, c'est en Israël.
7: Oui, de la compagnie aérienne Fly Dubai, OK, qui a dû faire un atterrissage d'urgence dans les dernières heures à cause d'un incident en vol selon la compagnie. Mais là, quand on creuse un petit peu plus, c'est grave ce qui est arrivé. Imaginez, il y a eu une violente altercation entre les pilotes dans le cockpit. C'est complètement fou, cette histoire-là.
2: Ouais.
7: Bon, là, je vous rassure tout de suite, l'appareil a atterri sans problème à l'aéroport de Tabuk. Tous les passagers sont sains et saufs. Mais là, ce qu'on comprend, là, c'est des médias israéliens qui rapportent cette nouvelle-là, entre autres, là, qui fait le tour du monde. Il y a une bagarre qui a éclaté entre le pilote et le copilote de l'avion. Après ça, là, on a activé le signal de détresse. Et l'appareil a plongé, puis on a des données là, spécifiques. Là, vous allez voir, là, imaginez la scène. Là. On était à 34 000 pieds, et à peine une minute plus tard, on est passé à 17 000 pieds. Alors, ça a piqué du nez sur un moyen temps.
2: C'est une méchante drop.
7: Et là, selon les informations qui circulent de plusieurs médias, les autorités enquêtent donc sur une possible tentative de suicide d'un des pilotes qui aurait empêché de faire écraser l'avion. Tu comprends? Donc, l'autre pilote est intervenu pour empêcher ce geste-là. Là, il y a eu toutes sortes d'informations. Est-ce que c'est une tentative d'acte terroriste qui a été échappé de peu? Imaginez que sur le vol, il y avait d'autres pilotes qui étaient là et ce sont eux qui ont pris les commandes de l'avion pour réussir à faire atterrir le Boeing 737 Max. Alors, ce sont des images là, très, très, très virales présentement sur la toile.
2: Je comprends.
7: Ouais. Mais tu sais que ça dépasse, là, je veux dire, ça dépasse le simple. On n'est plus dans une vidéo virale. Là. On est dans
2: mais là, si c'est un attentat terroriste, si c'est ça...
7: Déjoué.
2: Là, il y a eu l'arrestation à Place Ville-Marie, ici au Québec. Là. Hey, est-ce que... On les regarde passer, là, puis on fait pas d'association, on fait pas de lien en tout ça. Mais est-ce qu'il y en a un? Est-ce qu'il y a comme un mot d'ordre, là, à l'arrivée, je sais pas, du 7 octobre, on va relancer des attentats? Parce que moi, je regarde passer les nouvelles, là, puis j'en vois passer un, puis un autre qui est accusé, puis là, on l'arrête parce qu'il voulait, ici, au Québec. Il y en a un qui a été arrêté par la GRC.
7: Ah oui, heureusement. Ça avait fait les manchettes, ça avait fait la une.
2: Fait que, en tout cas, heureusement, tout est réglé.
7: Dans ce cas-ci.
2: Ben oui. Mais celui qui a été poignardé, est-ce que c'est pas fatal? Là?
7: Mais les deux sont à l'hôpital.
2: OK.
7: Selon les plus récentes informations.
2: Super, toi. Bon, ouais, méchant tour de manège.
7: Bon, OK, là, on change de registre complètement. Là, oui, là, on retrouve notre ton un peu plus habituel, mais il fallait que je mette cette nouvelle-là sur ton radar, Benoît, là, tu sais. Aimez-vous ça, vous autres, les manèges? Moi, j'ai ça pour mourir.
8: Là, ça donne mal à la tête.
7: T'as mal à la tête?
8: Ouais.
7: Toi, je t'imagine mal au parc d'attraction.
2: Non.
8: Mais tu vas pas enlever la pitoune.
2: Non, la pitoune. C'est rien, la pitoune. C'était juste de se faire mouiller. Mais je suis allé il y a, deux ans avec mes plus jeunes. Okay. J'ai fait quelques manèges.
7: Ah, t'es sérieux?
2: Ouais.
7: Hey, tu dois être drôle, là, dans les montagnes.
8: T'as mal au cœur.
2: Mais une fois que je suis dans l'urgence, l'ambulancier me réanime. Non, j'ai pas fait les
8: montagnes russes.
7: Trop intenses.
2: Mais d'autres intenses, où t'es debout, là, puis là, il passe d'un... Tu sais, l'espèce de balancier, là, qui te passe d'un extrême à l'autre.
7: Ah, oui. À te regarder à la face, t'as pas l'air d'avoir trippé.
2: Non, pas tant.
7: Non, c'est ça.
2: Mais j'étais fier de moi.
7: Oui.
2: Ben, je suis sorti de là en un morceau. Tous.
8: Toi, Alex, les manèges.
7: J'ai ça pour mourir. Ah, ah oui, non, hein? Moi, je vais jamais là. Non, j'ai ça pour
8: depuis
7: mourir.
8: Pour toujours, depuis toujours. T'es né, t'es c'est ça.
7: Oui, exactement. J'ai fait ma première respiration en sortant du ventre de ma mère. Puis la première fois que j'ai haï, c'est les manèges. Bon,
2: moi, j'y allais, là, puis oui. Je suis le plus jeune de quatre. Mon frère René, j'embarquais avec lui. Puis là, mon père était assis, puis okay. Là, il faisait signe à mon frère de secouer, par exemple, les hélicoptères qui allaient de même, là. Puis moi, j'ai 4-5 ans moins, plus jeune que mon frère. Puis là, moi, je capotais, j'haïssais ça. Puis là, mon frère, puis là, mon père riait. Tu sais, c'était ça, la culture. Tu sais, fais fouiquer le plus jeune.
7: Ben, je serais curieux de voir ton expression faciale. Dans ce parc d'attractions-là, ça se passe au Texas. Il y a des passagers qui sont restés, imaginez, immobilisés pendant de très longues minutes à bord de cette montagne russe-là. On est près d'Austin. Pas compliqué. Imaginez la scène, là. Ça s'est arrêté alors que c'était presque à la verticale, à plus de 30 mètres du sol. Il y avait 19 personnes à bord à ce moment-là. Et les gens sont restés suspendus à peu près 9 longues minutes. Finalement, le manège a été ramené en position. Non, juste à le regarder, on est mal. Bon, 9 minutes plus tard, on a réussi à ramener le manège en position horizontale. On a évacué tout ce beau monde-là, pas de blessés. Mais savez-vous quoi? Le lendemain, le même manège a connu un deuxième arrêt le lendemain. 2 minutes, sans grande conséquence pour les visiteurs. Ça s'appelle le Circuit Breaker.
2: Ça s'appelle... J'irai pas là.
7: Oui, c'est ça.
2: Hey, c'est ça,
7: Texas.
2: Ouais, ça, c'est aux États-Unis.
7: C'est sur le site du Circuit of America. C'est là où le
2: circuit de Formule 1. Mais sais-tu ce qui est inquiétant? Puis j'avais lu un truc là-dessus, puis on l'a vécu à Saint-Jean-sur-Richelieu. C'est les petites foires, là. Qui apparaissent, oui. Tu sais, temporaires. Puis on était allé avec quand les enfants étaient vraiment plus jeunes, puis on est sorti d'une espèce de mini montagne russe. Mm-hmm. Montagne russe, là, les woke devraient abolir ça à cause de l'invasion russe à Kiev.
7: Okay.
2: Les montagnes post-soviétiques.
7: Ah, pas trop, on va leur suggérer.
2: Mais on débarque et ils ont fermé le manège après.
8: Non.
2: Hein? Ouais.
8: Nous, les gens débarquaient, puis ils avaient leur veste pleine de rouille. Il y avait un manège. Puis il était rempli de rouille. Puis on faisait quand même la file pour y aller.
2: Quand même.
8: C'est cow-boy.
7: On avait une belle insouciance à l'époque.
2: Se tirer des leçons. Sauver une extrémiste.
7: Ouais, ça aussi, c'est le genre d'image, là, tu sais, que les gens filment à proximité, par exemple, tu sais, d'un incendie. Je vous amène donc à Kiev, en Ukraine. On était en plein cœur de la guerre. Tu parlais de la Russie. Il y a eu une frappe russe qui a touché un bâtiment. C'est le bâtiment de l'Académie nationale des sciences d'Ukraine. Et là, à l'étage, il y avait un scientifique de 69 ans qui était là. Puis là, vous voyez la fumée, tu sais, qui est de plus en plus noire, de plus en plus intense et abondante. Puis là, les gens filment ça en disant, ben, pauvre monsieur, on va-tu réussir à aller le secourir? On le voit donc à la fenêtre, dans un premier temps. Ensuite, là, il sort, là, tu sais, sa corniche. Les pompiers sont au sol, déploient une première échelle pour secourir quelqu'un qui était tout juste dans la pièce d'à côté. Mais là, la fumée est de plus en plus présente. Et là, heureusement, il y a des pompiers qui arrivent avec une deuxième échelle, montent l'échelle 3 étages plus haut. Et là, le monsieur de 69 ans, ce bon scientifique, réussit petit à petit à redescendre jusqu'au sol. Alors, fort heureusement, dans son cas, il s'en sort presque indemne. On comprend que, bon, il a inhalé là, de la fumée. Il y a quand même 2 personnes qui sont mortes dans cet incendie.
2: Mais regarde comment on est rendu, là. C'est rendu des faits divers. Mm. Mais l'invasion russe continue.
7: Ben oui, ça, on en parle beaucoup moins, là.
2: On n'en parle plus pantoute. Mm-hmm.
7: Plus. Ben non, c'est le Moyen-Orient, c'est la guerre en Iran qui a pris le devant du pavé.
2: Ouais. Commando.
7: C'est pas ce que tu penses.
8: Oui, mais c'est sûr.
2: C'est pour ça que je vous rassure. Le premier mot.
7: Non, parce que je sais qu'on est en vidéo. Hein? C'est audio, balado, vidéo, on est partout.
2: Des fois, je trouve la chaise un peu chaude. Moi, j'arrive à me mariner. Ouais.
7: Non. Ben alors, je vous présente le plus petit membre de la garde nationale mexicaine qui s'appelle Commando. Oh. Il mesure 21 cm. C'est un petit chihuahua.
8: Il est cute.
7: Ben oui. Mais là, là, la force canine là, de l'escouade, là, 350 chiens, là, là, c'est le plus petit. Il a été adopté après que ses propriétaires âgés n'étaient plus en mesure de s'occuper de lui. Regarde-le avec son casque.
8: Mais il y a assez de caractère pour être là-dedans.
7: Un petit chihuahua, chihuahua ça,
2: c'est mauvais.
7: À peu près.
2: Il sait pas qu'il est petit, lui, chien.
7: Non, c'est ça. Fait que là, ceux qui nous voient à la télé ont vu le costume, mais tu sais, écoute, il y a un petit gilet tactique, il y a un petit casque avec une petite caméra sur son petit casque.
2: Il n'y a pas eu de consentement à ça, là.
7: Ben, y a l'air
2: c'est
7: très...
2: de l'abus.
7: Ben, non, regarde les commandos, comment il a l'air heureux dans l'escouade.
8: Il y a le chest bombé.
7: Alors, là, c'est pas juste une mascotte, là. Benoît, il est entraîné pour des missions de recherche et sauvetage avec
2: quand
7: son
2: même.
7: Petit casque.
8: Il
2: c'est bon, ça.
7: Peut-être que je pourrais faire ça avec Poncho.
2: Mais on a vu des bergers allemands aussi, là.
7: Bon, oui, ben
2: là,
7: oui.
2: C'est plus approprié.
7: Non, mais lui, c'est plus petit.
2: C'est plus petit mais pour des...
7: se faufiler.
2: Plus Noro. Ouais, comme Poncho. Et ton rêve, c'est quoi?
7: Bah, pourquoi ça m'arrive pas à moi, ces affaires-là, de suivre des fugitifs, OK, qui, pour une raison X et Y, lancent des billets de banque par la fenêtre de leur véhicule, c'est alors qu'ils sont poursuivis par la police. Mon rêve. C'est arrivé au Texas. L'histoire qui a été notamment partagée par TMZ. On voit donc une camionnette, tu sais, qui est pourchassée par les policiers. Puis à un moment donné, whoop, là, il y a une grosse, un gros nuage de billets qui est lancé par la fenêtre du côté passager. Là, la poursuite se poursuit. Il y a 6000 piastres qui a été lancé par là. 6000 piastres, Benoît, moi, tu comprends que...
2: Mais tu sais, au Québec, les yeux jeter de l'argent par les fenêtres.
7: On est habitués, on est bon là-dedans.
2: Pas ben ben.
7: Alors, les policiers ont récupéré quand même la majeure partie des billets qui ont été lancés. On a arrêté là, les fugitifs en question qui font face à des accusations de fuite et de falsification de preuves. Les deux avaient défoncé un guichet automatique masqué.
2: Masqué. Oui. Toujours ça. C'est la recette du succès. On s'arrête là-dessus. Merci, M. Dubé. Puis on se reparle demain.
8: On vous espère des billets volants.
7: Je me le souhaite. On se le souhaite à tous.
2: Je te le souhaite, certain.
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2: Alors, Christian Page est avec nous à 10h parce que à 11h moins quart, on va faire trois partis politiques. Parti libéral, Québec solidaire, pas intéressé de nous parler sur la criminalité, c'est quoi leur plan de match. Et à midi, un vaccin contre le cancer. Il y a une histoire dans le New York Post aujourd'hui d'une jeune femme de 31 ans qui a survécu à un cancer depuis avril 2024. Semble être en rémission. On lui annonçait incurable. Et on lui a dit, si, elle dit, je vais donner mon corps à la science. Puis il dit, ben, au lieu de faire ça, veux-tu participer à des, une médication expérimentale? Elle l'a fait. Puis aujourd'hui, en tout cas, on va parler de ce vaccin anti-cancer là, qui semble s'en venir. Ce qui est une bonne nouvelle pour.
8: Enfin, une bonne nouvelle.
2: Oui, enfin une. On va en prendre.
22: Ouais. Et oui, et une nouvelle, bien sûr, qui me touche personnellement, là, parce que j'ai passé à travers ça. Puis,
2: le cancer, hein?
22: Le cancer.
2: Ouais. On souhaite ça à personne.
22: Et puis, absolument. Tu sais, à un moment donné, quand ton oncologue te dit il n'y a plus rien à faire, ben, tu es prêt à accepter n'importe quel traitement alternatif. Puis là, dans ce cas-là, ça semble fonctionner. Puis malheureusement, il y a beaucoup de gens, il y a beaucoup d'escrocs qui se manifestent à ce moment-là. Hein? Boire du jus de carotte, puis les cristaux, puis les ci, puis les ça. Moi, je peux te dire que j'ai eu de longues conversations avec mon oncologue, puis ces histoires-là, ça fonctionne pas.
2: Les prières, là, ça marche pas non plus. Là, ça
8: mais des fois, c'est pour le moral, peut-être. Là.
22: Ouais, mais bon.
2: Oh, ouais, non, ça se peut, mais la science reste la science.
22: Ouais, c'est ça. Mettre ton espoir dans des trucs comme ça, là. Tu sais, où des gens vont détecter, même quand un stade 4, les médecins vont dire « Bon, ben, tu sais, c'est sûr que la survie est mal engagée.
2: Ouais. »
22: Mais il y a quand même des gens qui vont préférer abandonner ça pour aller vers le jus de carotte. Ça marchera pas.
2: Non, pas tellement. Mais il y a le vaccin contre le VPH, là, le papillon humain, qu'on donne aux filles à l'origine, qu'on donnait aux filles, qu'on donne aux gars aussi, là, avant qu'il y ait des relations sexuelles pour les protéger contre le cancer de l'utérus.
8: Ça, c'est à l'école, il me semble.
2: Ouais, à l'école. Puis je comprends les antivax, je comprends la méfiance envers le Big Pharma, je comprends tout à fait ça, puis je comprends aussi que le nombre de vaccins doit jouer sur la santé des gens. À un moment donné, moi, on essaie de faire ce sujet-là depuis un bout de temps. Tu sais, il y en a quoi, une quinzaine de vaccins là au Québec, là, presque obligatoires, en tout cas recommandés. Puis là, tu dis, OK, mais c'est quoi l'interaction entre chacun? Mais moi, je crois au vaccin. Là. Si t'en as un, je vais en prendre deux. Je ne veux même pas prendre de chance. Amelia Earhart, une nouvelle?
22: Ah ouais. Mais écoute, ça, c'est une nouvelle qui, moi, m'allume beaucoup.
8: Ah.
22: Hein, parce que, bon, Amelia Earhart, pour les gens qui entendent ce nom-là pour la première fois, c'est une grande héroïne américaine. C'est une pionnière dans le domaine de l'aviation. Elle a marqué les années 20 et les années 30. Et elle est disparue lors d'une tentative de faire le tour du monde avec un avion. Elle et son navigateur, un certain Fred Noonan, c'était en 1937. Ils voulaient faire le tour du monde en suivant un peu la ligne de l'équateur. Et la dernière partie du vol, c'était de rallier, à ce moment-là, elle se trouvait en Nouvelle-Guinée, la ville de La Haye, et elle devait se rendre à Hawaï. C'était vraiment la dernière étape du vol. Mais comme on ne peut pas se rendre à Hawaï d'un seul coup d'aile, on avait aménagé une petite île dans le Pacifique avec une piste d'atterrissage. Elle devait se poser, l'île de Howland, elle devait se poser, se ravitailler et repartir. Malheureusement, les choses ont mal tourné et l'appareil est disparu dans des circonstances un peu nébuleuses. Et avant l'événement du MH370, A370 de la Malaysia Airlines en 2014, l'affaire Amelia Earhart était considérée comme étant la plus grande énigme de toute l'histoire de l'aviation. Et je t'ai même préparé une petite vidéo à ce sujet-là. Donc, il y a, donc on la voit ici, c'est Amelia Earhart. On va voir d'ailleurs son appareil qui était un Lockheed Electra 10E. Et lorsqu'elle disparaît, ça reste très nébuleux. Et depuis, des amateurs, des archéologues ont essayé de retrouver l'appareil en question. Et l'an dernier, ou il y a 2 ans maintenant, suite à une série de typhons, parce que où est Amelia Earhart? Une des hypothèses, elle est controversée, on le sait bien, mais une des hypothèses, c'est qu'elle aurait dérivé de son... À partir du moment où elle n'arrivait pas à trouver l'île de Howland, elle aurait choisi de se détourner vers le sud, où il y avait un archipel de des atolls. Et l'un de ces atolls, c'était l'île de Nikumaroro, aurait offert une situation assez possible pour un amérissage forcé. Il y avait une lagune, puis tout ça. On s'est dit, si Amelia Earhart avait à choisir un lieu, c'est cet endroit-là. Et il y a 2 ou 3 ans, suite à des typhons qui ont balayé un peu le fond de la mer, on a vu apparaître sur des images satellites, on a vu l'image, une anomalie qui ressemble à un avion dans une lagune près de l'île de Nikumaroro. Donc, il y a une équipe de gens de l'Université Purdue, c'est la Purdue Research Foundation et Archaeological Legacy Institute, qui l'an dernier avait fait une demande à la République Kiribati, qui est un peu le gouvernement qui gère toutes ces îles, des îles désertes, faut-il le dire. Et finalement, ils ont obtenu l'autorisation. Ils partent la semaine prochaine. Donc, première semaine d'octobre, c'est une équipe de 16 personnes. Il y a des archéologues, des cinéastes, des logisticiens, des plongeurs et bien sûr des représentants de la République Kiribati.
2: Basé sur l'image que tu as montrée.
22: L'image qu'on vient de montrer. Ah, oui. Donc, ces gens-là vont se rendre sur l'île de Nikumaroro, qui est un atoll inhabité, et dans l'espoir de déterminer quelle est la nature de cet objet.
2: Ça apporte ton lunch, hein?
22: Oui, c'est ça.
2: C'est loin, longtemps.
22: Oui, il n'y a pas de restaurant aux alentours.
2: Non, pas.
22: Ce qui est un peu... Et puis encore une fois, hein, c'est très controversé parce que beaucoup d'historiens croient que dans les dernières communications d'Amelia Earhart, on sent qu'elle n'arrive pas à trouver l'île Howland. Elle contacte... Il y a un navire qui est en attente qui s'appelle l'Itasca. Elle contacte l'Itasca, mais l'Itasca n'arrivera jamais à prendre contact avec elle. Et on sent qu'elle est très préoccupée par ses réserves de carburant qui sont tombées, qui sont passées à un niveau très, très préoccupant. Les archéologues, les historiens de l'aviation croient qu'elle n'aurait pas pu se rendre jusqu'à l'île de Nikumaroro, qui était trop loin. Elle serait tombée en mer avant ça. Mais bon, on peut garder espoir et cette anomalie mérite d'être vérifiée.
2: C'est fou, c'est il y a 90 ans,
22: ouais.
2: Avec une technologie...
22: Ah, ouais, ouais.
2: Lointaine, là. Oui. Tu sais, c'était pas rudimentaire au mieux, là.
22: Tout à fait. Et l'avion d'Amelia Earhart, qui est un très bon appareil, hein, un Electra 10E, là, c'est un appareil qui était transformé en un réservoir de carburant volant, là.
2: Ah, oui.
22: Les gens se rendent pas compte, mais il y avait le cockpit avec Amelia Earhart et son navigateur, Fred Noonan. Pour se rendre à l'arrière de l'appareil, il devait ramper sur les citernes d'essence pour aller derrière. Il y avait une petite place, là, qui était pour ces choses personnel, disons, mais il fallait ramper sur les réservoirs de carburant. L'avion était un réservoir volant, là, c'était exactement ça. Et malheureusement, elle n'a pas réussi, et c'est un sujet, moi, qui m'a toujours fasciné, cette idée-là. Il faut dire aussi, Benoît, que l'image qu'on a vue, ça soulève aussi de la controverse, parce que les historiens disent, l'appareil d'Amelia Earhart, même si c'est un avion qui nous paraît être en acier, ben, ces avions étaient faits en particulier, principalement, d'aluminium et de bois. Et ce sont des matériaux qui, dans des eaux chaudes, se dégrade rapidement. Donc, on ne peut pas espérer, c'est beau dans les films de trouver un avion dans le fond de la mer intact, là, mais on ne peut pas espérer trouver ça. Les seules choses que les archéologues soutiennent qu'on pourrait retrouver, c'est les pièces lourdes de l'appareil. Le train d'atterrissage, les moteurs, mais tout le reste a probablement disparu dans des eaux chaudes.
2: Les
22: réservoirs étaient en aluminium aussi donc ils se sont désagrégés. Mais bon, je vais suivre ça avec attention, c'est un sujet qui me passionne, la disparition d'Amelia Earhart.
2: Et Blade Runners.
22: Oui, Blade Runners, ce n'est pas un film. J'ai voulu finir avec une petite note amusante. Écoute, il y a une nouvelle théorie du complot qui circule.
2: Ah oui?
22: Et ça se développe à vitesse grand V. C'est que les feux de circulation... Tu sais, on a eu les chemtrails. Puis là, tu peux-tu tomber plus bas que les chemtrails? Oui. Les feux de circulation.
8: Je le savais.
2: Attends une seconde. Qu'est-ce que tu savais?
8: Vas-y. Tout ça est un complot.
2: Lequel?
8: Ah, créer plus de trafic.
2: Non? Donc, de consommer plus d'essence.
8: Oui.
2: Donc, c'est pétrolière.
8: Le profit.
2: OK. Ouais.
22: Ouais. Mais c'est pas ça. Dans cette théorie, hein, cette théorie du complot, c'est que certains feux de circulation bénéficieraient d'une technologie militaire et que cette technologie militaire, un peu comme les chemtrails, servirait à rendre malades des gens. Ça pourrait occasionner des dégradations. Ça pourrait occasionner là, toutes sortes de maux. Le cancer, les crises cardiaques, cancer du cerveau, l'anxiété, la mort subite. Tant et si bien que ces groupes qui, je te le dis...
2: Mais là, comment? Excuse-moi, mais
8: c'était
2: comment?
8: C'était pas la 5G
22: ben, comme des,
2: oui, la 5G. Exact,
22: ça envoyait, quand t'arrêtes un feu de circulation,
2: ouais,
22: il t'envoie de rayons.
2: Des rayons gamma.
22: Des rayons. Mais combien tu deviens vert et tu veux chier ta chemise?
8: Ça, ça fait mal au cœur, c'est
22: vrai. Écoute, j'ai même une petite vidéo pour toi. On les voit, ces joyeux lurons qui se sont ici. On en voit deux Blade Runner en Angleterre. Hein,
2: Ce sont des vrais.
22: Ah oui, ils se sont filmés en train de monter dans les poteaux et à couper les fils des circulations. Ouais. Et écoute, il se cache même pas, hein. Dans cette vidéo-là, la dame qu'on voit avec le manteau rouge, elle va aller en couper une autre lumière. Et là, on entend l'homme qui la filme, il la traite de héroïne. Tu sais, il dit, ah ouais, on donne même son nom et où elle habite, hein. On dit, ah, c'est Geneviève de tel endroit, c'est une héroïne, une Blade Runner.
2: Sacrément, c'est ça.
8: Non, mais ça part d'où? C'est étrange.
22: C'est tout à fait. C'est vrai.
2: En plus, c'est dangereux.
22: Ah, oui, tout à fait. Donc, c'est comme elle se présente à la caméra, à visage découvert. Elle n'a pas de cagoule. Tu as remarqué?
2: Elle a le courage.
22: Elle se présente toute fière d'avoir coupé les feux. Donc, évidemment, ça se passe. Cette image-là, c'est partout. Hein, ça se répand partout à travers le monde. Mais les images que tu viens de voir ont été tournées dans le Devon, en Angleterre. Et le couple en question, un couple de retraités qui s'était filmé, ont été bien sûr arrêtés.
2: J'espère bien.
22: Ils ont été accusés de dégradation de biens publics et de danger à la sécurité routière.
2: Qui se mettent à pétanque.
22: Mais tu dis, comment on en arrive à penser à ça, les feux de circulation?
8: S'il y a des ondes, ferme ta fenêtre.
2: Je sais pas. Ouais, il y a des fois, ça dépasse l'entendement.
22: Ouais, les théories du complot, souvent, ça dépasse l'entendement. J'ai encore une minute pour te parler de ma conférence.
2: Une minute.
22: Ouais. Ben, je tiens à le rappeler. Hein, c'est le 10 octobre à Montréal.
2: Ah, ça s'en vient.
22: Oui, absolument. Le 10 octobre à Montréal, 17 octobre à Québec, au-delà du badge. Donc, je me suis penché sur des dossiers policiers. On va les voir. Je les présente. C'est des vrais dossiers policiers.
2: Je
22: ne
2: calme pas.
22: Mais c'est souvent des amateurs de paranormal. Ils disent, puis ils ne le montrent pas.
2: Ah, okay. Ouais,
22: c'est ça. Moi, je le montre. On va voir les dossiers policiers. Et ce sont des dossiers policiers sur lesquels des agents ont été amenés dans des histoires un peu étranges. Fantômes, ovnis, tout le reste. Et à partir de ces dossiers-là, donc, on peut remonter le fil des événements. Et je t'avoue, Benoît, que dans la plupart d'entre eux, je n'ai pas trouvé d'explication. Donc,
2: donc c'est mystérieux.
22: Ouais. Donc, si les gens veulent avoir plus d'informations, c'est le christiantradignonpage.com, christiantradignonpage.com, un petit onglet conférence.
2: C'est qui la première partie? Amène Mme Perron, qu'elle vienne chanter une couple de chansons.
8: Deux, trois petites balles, de la magie, puis hop, des petites colombes,
2: Sors des trucs d'un chapeau, peut-être. Ou d'ailleurs, je sais pas, tu fais ce que tu veux.
8: Magie.
2: Bon, OK, le 10, c'est le 17.
22: Le 10 et le 17, puis on va aller. C'est ça.
2: Parfait.
22: On en reparle la semaine prochaine.
2: C'est bon. Merci, Christian.
22: Ça me fait plaisir.
2: On se reparle demain,
22: nous? Oui, nous, on se reparle demain avec un spécial Mansi.
2: Mansi? Hein?
22: Les Mansi. Les meilleures façons de pouvoir connaître l'avenir et comment lire l'avenir.
2: Tu sais que je lis dans les craques de fesses, hein?
22: Je t'en parle justement demain.
2: Ah oui?
8: Spécial craque et poche.
2: Je lis juste le passé. Je vois pas l'avenir là-dedans.
22: Et je vais te ramener, bien sûr, une vieille amie à nous.
2: Oui? Oh oui! Oh, ça va être bon. Soyez là, sans faute. Merci, Christian.
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2: Et Philippe Richard Bertrand est avec nous. Phil, bonjour.
34: Salut Benoît.
2: T'étais où hier, toi?
8: T'es pas rentré à la maison?
34: J'étais au bureau de à mon bureau à Montréal.
2: Puis, comment ça fait que tu n'étais pas à l'émission?
34: Ben parce que en même temps que l'émission, on a reçu l'autobus de campagne de Charles Millard dans mes bureaux.
2: Ah ben!
8: Tu vois, lui, il y a Charles Millard, puis pas toi.
2: Je le savais pas. Ouais, en passant, tes amis du Parti libéral, là, aujourd'hui, on parle de criminalité, on laissait la parole à tous les partis. Québec solidaire refuse, et Parti libéral, Mme Macaron était censée venir, s'est désisté ce matin. Fait que ça, non. C'est ton bon Parti libéral qui a pas l'air d'avoir de plan de match pour la criminalité en passant. Dans leur programme, il y en a pas.
34: C'est pas mon Parti libéral.
2: Ben, qu'est-ce que tu faisais chez vous?
34: On avait écrit à tous les partis politiques, 20 entrepreneurs du Québec pour les sensibiliser à l'achat de technologies québécoises. Il y a deux partis politiques qui nous ont appelés. Le Parti conservateur, j'ai eu deux conversations avec Éric Duhaime dans les 15 derniers jours, qui s'est montré très intéressé à nos propos. Et l'équipe de M. Mignard qui nous a contactés en fin de semaine pour dire on peut-tu venir dans vos bureaux, puis est-ce que les signataires de ta lettre peuvent être là? Puis on a fait une petite rencontre. Oui, mais devant les médias, ben moi, tu sais, contrairement, moi, je tenais à ce que les médias, l'autobus des médias, là, il y a quand même 15, tu sais, il y a 15 journalistes qui suivent les chefs partout. Ils voulaient faire ça à huis clos et moi, j'ai refusé. J'ai dit que les médias pouvaient rentrer dans mon bureau, écouter ce qu'on avait à dire. Puis ils étaient là, puis ils ont vu la gronde des entrepreneurs.
8: Mais Olivier Primeau était pas là.
34: Pour la simple raison.
2: Ouais.
34: Pardon?
8: Olivier Primeau était pas là?
34: Non, Olivier Primeau était pas avec fait pas partie de mes signataires.
2: Non, mais la CAQ, là, Olivier Primeau est payé 20 000$
8: pour
2: faire le tour du Québec,
8: rencontrer
2: les PME.
8: T'as raison, Isabelle? Ben oui, c'est ça sa mission.
34: Je sais bien. Puis en plus, il y a dans les médias qu'il aurait voté lui-même pour le Parti conservateur.
2: Ben oui, mais si tu veux qu'il vienne, fais une poutine. Ça l'a, tu sais, ça l'a. Bon, tu veux parler,
34: comme je dis, c'est pour ça que j'étais pas à l'émission.
2: OK, c'est correct, j'ai compris. Lyon électrique.
34: Ouais, Lyon électrique, hey, tu sais, Benoît, là, on sait, c'est un projet qui a eu une grosse déconfiture. Il y a eu 200 millions de dollars d'argent public qui ont été perdus. Il y a un bon nombre de boursicoteurs, tu sais, des gens qui ont acheté des actions parce que ils voyaient tellement le support du ministre Fitzgibbon et de François Legault, l'ancien premier ministre du Québec, qu'un paquet d'investisseurs québécois qui ont mis de l'argent dans cette compagnie-là en se disant, voyons, ils sont supportés par le gouvernement du Québec. Mais les Américains, eux, parce que Lyon Électrique, de la manière qu'ils sont arrivés en bourse, avec, on appelle ça une prise de contrôle inversée. C'est que tu prends une compagnie qui est en bourse, OK, qui est sur une tablette là, qu'on appelle, qui n'a plus d'activité, mais elle a son inscription boursière. Tu prends une compagnie qui a des ventes ou un projet et tu fusionnes les deux compagnies en faisant une certaine valorisation des deux entreprises. Ceux qui ont fusionné avec Lyon Électrique, ça s'appelait GND, la compagnie là, cotée en bourse. Eux, ils disent qu'ils se sont fait avoir par Lyon Électrique, parce que Lyon Électrique, là, je te ramène, tu sais, comme en 2022, là, mais Lyon Électrique disait qu'ils allaient avoir 2 milliards de ventes, OK? Est-ce que tu sais combien qu'ils ont eu de ventes, finalement?
2: Combien?
34: 80 millions. Alors, ils avaient la même calculatrice que Éric Girard, ministre de la CAQ.
2: La même calculatrice que Justin Trudeau et ses arbres.
34: Exactement.
2: Ouais.
34: Bien, eux, ils ont poursuivi. Donc, GND, les actionnaires de la coquille boursière, ont poursuivi et ils ont gagné, Benoît. Ils ont gagné 4 millions US, OK? Finalement, ça s'est réglé à l'amiable parce que Lyon Électrique voulait surtout pas se présenter en cours pour essayer de justifier de où venait le 2 milliards de prévisions financières.
2: Ouais, excuse-moi, mais quand tu dis Lyon Électrique, là, ça, c'est une compagnie. On parle de qui exactement? Ils ont des noms, ces gens-là?
34: Oui, mais ben, les anciens propriétaires dont faisait partie un monsieur Bédard, mais tu sais, il y avait plein d'entrepreneurs québécois. Eux, bien entendu, ils ont vendu leur action. Ils ont fait 30 millions de dollars, ces gens-là. OK? 30 millions de dollars en bonus et en vendant leurs actions sur le dos de l'ensemble des Québécois. Sauf que là, c'est la première action collective qui est réglée à l'amiable. 4 millions US, ce n'est pas rien, Benoît. C'est à voir ce qui va arriver parce qu'il y a une autre action collective qui se prépare au Québec cette fois-ci.
2: Mais si la compagnie a fait faillite, comment ils vont faire pour payer ça?
34: Ben, c'est parce qu'ils se... c'est là où ça devient... J'ai pas les détails. J'ai l'impression que les assurances de responsabilité corporative viennent pallier. Deuxièmement, le Lyon Électrique qu'on connaissait, tu le sais, Benoît, a fait faillite.
2: Ouais.
34: Donc, toutes ces poursuites-là viennent caduques. Par contre, quand on utilise le mot fraude, OK, parce que c'est frauduleux. Si tu as dit qu'il y avait 2 milliards de ventes puis qu'il y en a 80 millions, puis c'est démontré que tu as frauduleusement embelli tes états financiers. Une fraude, ça passe à travers n'importe quelle faillite. Ce qui veut dire qu'ils vont pouvoir aller chercher dans la poche des anciens dirigeants et surtout ne pas confondre le nouveau Lyon Électrique. Les gens qui ont repris la business en ce moment, eux, ont rien à voir avec ces histoires-là. Eux, tu sais, c'est les nouveaux propriétaires. Ah, ça va être intéressant de voir est-ce qu'ils vont vouloir régler la possible poursuite en territoire québécois cette fois-ci.
2: Parce que je maintiens qu'avoir des autobus scolaires électriques, c'est une bonne idée.
34: C'est une très bonne idée.
2: Pour remplacer tous les gros autobus qui polluaient, c'est une bonne idée. Maintenant, il faut l'amener à terme puis avoir un produit de qualité. Ça, c'est une autre affaire.
34: Effectivement.
2: Santé Québec n'est pas déjà une agence.
34: Oui, honnêtement. Benoît, là, j'ai lu honnêtement 4 ou 5 articles de presse pour essayer de comprendre la décision de M. Plamondon. En M. Plamondon, ce qu'il dit, c'est « je vais abolir Santé Québec ». OK? Ça, c'est compréhensible. On peut dire que c'est pas la bonne idée, que c'est pas... Peu importe, mais ça, c'est clair. De la part du chef, M. Plamondon, c'est clair. Mais dans la même phrase, il dit « mais je vais créer une agence ». Alors là, c'est là où, tu sais, on a sorti du ministère de la Santé l'ensemble des fonctionnaires pour mettre ça dans Santé Québec, qui est une pseudo-agence, société d'État. Tu sais, au niveau juridique, c'est un peu compliqué.
2: Ouais.
34: Et là, on dit on va l'abolir, mais qu'on va les ramener chez Santé Québec, où ils étaient au départ.
2: Avec une prime de transition pour tout le monde, j'imagine.
34: Bien, bien entendu, parce que Benoît, quand on les a envoyés chez Santé Québec pour les sortir de la convention, les non-conventionnés qu'on appelle, il a fallu qu'on augmente le salaire des gens d'à peu près 15 % pour ce qu'ils allaient perdre en avantages sociaux avec le gouvernement du Québec.
2: Mm-hmm.
34: Et là, ils sont dans Santé Québec à plus 15. Mais là, pour les ramener dans un régime conventionné comme employé de l'État, c'est quoi? On leur enlève 15? Moi, j'aimerais ça qu'on leur enlève le 15 qu'on leur a donné de plus.
2: Ouais. Pour arriver à zéro. Il faut qu'on se quitte, Phil, mais un mot sur le licenciement collectif à Montréal.
34: Oui, licenciement collectif de 100 employés. Bon, ça paraît pas beaucoup, mais tu comprends que de ce temps-ci, là, on perd 100 employés par jour, partout au Québec, puis c'est pas plus. Donc, 100 employés dans la Ville-Saint-Laurent qui travaillaient pour Seedbox. Seedbox, là, qui est relié à l'industrie pornographique. Là, donc, tu sais, c'est toujours touché là, de parler de ça, mais il y avait quand même 100 employés qui travaillaient à maintenir des systèmes. Là. C'était des
2: mais
34: 100
2: employés comme ça, là, virés de bord, là. 100 employés.
34: Si oui, c'est je le sais, viré... Benoît. 100 oui. employés.
2: Ben, je te le répète.
8: Mais
2: parce
8: pas
2: que,
8: gentiment, il ne l'a
2: oui,
8: pas dit.
2: Mais je ne l'ai pas dit.
34: Je le sais,
2: mais
34: merci. 100, je le sais, tu m'as dit ça.
2: Et c'est 20 employés. Il n'y a pas de S, il n'y a pas de Z. Il y a,
34: je
2: 20,
34: le sais,
2: mais
34: 100... 20 employés. Mais
2: bon, je
34: ils
2: l'ai
34: ont
2: pas
34: mis dans 100 employés.
2: Mais 100 employés, il n'y avait pas juste le contrat de porno rococo, là. Il y avait, j'imagine, il y a d'autres contrats.
34: Mais ce qu'il faut que tu saches, Benoît, ce que les auditeurs n'en savent peut-être pas, là, mais le Québec est une plaque tournante de l'industrie pornographique dans les 5 plus gros joueurs mondiaux. Puis on parle d'entreprises qui font des milliards de revenus annuellement. Dans les 5 plus gros au monde, il y en avait 2 qui étaient canadiens. OK? T'avais Seedbox et une autre boîte qui s'appelle Pornhub,
2: ouais.
34: Qui était canadienne. Donc là, ces gros joueurs-là, Seedbox a été acheté par une boîte hongroise. Pornhub a été vendu à un fonds éthique d'investissement, c'est quand même drôle, de l'Ontario. Mais bon, ça, c'est quand même sans emploi. Mmh. Sans emploi.
2: Sans emploi. On va y arriver. On va y arriver. Bon, on va faire tes devoirs. On se reparle demain. On dit 20 employés.
8: Mais c'est en faisant
2: et 100 employés. Exactement. Il n'y a personne de parfait. On fait tous des erreurs. C'est pas grave. On t'aime pareil, Phil. Mais arrête de fréquenter le Parti libéral qui parle juste aux Anglos. On va parler aux francophones puis comme du monde. Merci, Phil. On se reparle demain.
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12: Bon, j'ai reçu un courriel ce matin, puis je pense que c'est d'intérêt public. Massil est avec nous, les résidents du quartier antique Quartierville. Massil, bonjour.
13: Oui, bonjour, M. Létrévesque, ça va bien?
12: Ça va bien, vous-même?
13: Oui, tranquille, merci beaucoup.
12: Bon, ben, d'abord, félicitations pour votre garçon.
13: Ah, merci beaucoup, c'est gentil, merci.
12: Oui, il y a 20 jours. Et vous, vous habitez dans un appartement avec votre conjointe. Puis là, vous me parlez, puis ça a l'air banal, Massil, comme message, mais des ordures, là. Puis là, on vient de changer. Il y a une collecte de matières résiduelles aux 2 semaines. Merci, Hochelaga-Maisonneuve et Antique-Quartier-Ville, Villeray-Saint-Michel, Parc-Extension, Pierrefonds, Roxborough, l'Île-Bizarre, Sainte-Geneviève. C'est au quotidien, Massil, c'est pas viable, ça?
13: Oui, exactement. De plus que moi, j'habite dans un triplex au deuxième étage. C'est des petits appartements. C'est construit, je pense, par, à l'époque, par des Italiens. Ouais. Donc, j'habite avec ma femme et mon fils de 20 ans. Et je ne peux pas me permettre de laisser le sac des vidanges 15 jours dans mon appartement. Avec un nouveau-né, je dois garder toujours l'air propre dans l'appartement. Malheureusement, avec la décision qui a été prise de d'espacer les collectes aux 15 jours,
12: ouais.
13: Ben, on n'a pas d'autre solution pour qu'est-ce que je vais faire de mon sac. Demain, c'est le 1er octobre. Hein, si je dis ma maman, ils vont passer. Mais là, ils vont passer juste le 8. Et moi, je ne sais pas ce que je vais faire avec mon sac de vidange demain.
12: Ben, avez-vous un ou deux balcons?
13: Oui, il y a un balcon. Oui, il y a un balcon, exactement.
12: À la limite, mais acheter une poubelle puis mettre ça. Mais il reste que... C'est des vidanges, c'est des ordures. Puis avec un petit bébé, il y a les couches. Il faut se parler des vraies affaires.
13: Exactement. Et puis moi, j'habite sol au récollet, pas loin du parc de l'île de la Visitation.
12: Oui, je connais.
13: Il y a beaucoup de mammifères qui montent la nuit jusqu'aux alentours.
12: Mm-hmm.
13: Ça risque même sur le balcon de propager tous les ordures. Parce que déjà, même quand on les dépose, quand on dépose les sacs la nuit, par exemple, mercredi à partir de 19h, donc, les écureuils, tout ça, ils arrivent à percer les sacs et tout ça. Mais moi, j'ai essayé de parce que j'ai reçu la lettre par la poste de la ville de Montréal depuis le mois de juillet. Donc, c'est à partir de là que j'ai commencé à écrire. D'abord, à ma conseillère de sol au récollet, mais elle n'a pas trouvé de réponse. Elle a dit qu'elle-même, elle a commencé à faire du compostage et ça marche très bien. Et j'ai appelé aussi le 311 et on me dit qu'on fait comme ça pour l'instant.
12: Donc, et le bureau de la

0: Mairesse Maud Théroux-Séguin, Massil, on l'a contacté, puis je vais vous informer d'une chose, parce que je l'ai apprise moi aussi. Ce qui arrive là, présentement à Montréal, là, c'est une directive qui émane du gouvernement du Québec, qui vise à réduire la quantité de déchets à la source. Alors, la communauté métropolitaine de Montréal, le CMM, demande à ses 82 villes membres de limiter le nombre de déchets d'ordures, la collecte d'ordures, à un maximum de 26 par année, donc aux deux semaines. Mais ça, c'est une demande, puis le bureau de la mairesse nous a dit ça, Massil, ils sont pas d'accord avec ça, mais ils sont pris avec la demande du gouvernement du Québec.
1: Oui, ils sont pas, mais moi, par exemple, c'est lui. Si je garde mon sac de cette semaine, ouais. Donc lui, tu veux sortir deux sacs. Donc c'est la même chose. Et je veux dire aussi, moi, j'habite à côté de chez nous, il y a une ancienne RPA qui est reconvertie en appartement. Donc, demain, la ville de Montréal va passer pour ramasser les ordures. Mais pas nous, parce que juste, j'habite dans un immeuble de mon 8 logements et moi. Non, il n'y a pas de problème. Moi, je ne sais pas les autres décisions, là, mais depuis le mois de juillet, ils disent qu'ils vont nous envoyer, par exemple, des bacs noirs.
0: Ouais, puis.
1: Mais on n'a pas reçu ça. Pour moi, essayer de...
0: Puis, êtes-vous seul dans votre groupe, Massil, où vos voisins disent un peu la même chose? Avez-vous
1: c'est
0: un...
1: ça, moi, j'ai une voisine qui a d'un certain âge aussi, qui est âgée, qui a des problèmes pulmonaires aussi, elle. Elle aussi, elle ne peut pas se permettre de laisser le...
0: Les ordures comme ça.
1: Exactement.
0: Ouais, je comprends. Écoutez, Massil, merci de nous avoir contactés. Nous, on présente ça. Moi, je présente ça. Je pense que c'est d'intérêt public de gérer les vidanges parce qu'on a eu des gens de Hochelaga-Maisonneuve qui disent
1: exactement
0: la même chose que vous. Puis déjà, Montréal est sale. On peut montrer, Jean-François, des images, là. Tu sais, les cols bleus, ils ont fait des moyens de pression, mais les poubelles sont pleines, sont pas ramassées. Le bord des rues, c'est dégueulasse. Les Montréalais, c'est des cochons. Un, ils jettent leur vidange n'importe où. Mais deux, il n'y a pas de service pour faire le suivi. Fait que c'est la recette parfaite pour avoir une ville comme est devenue Montréal, une ville malpropre, une ville sale.
1: Exactement. Tout le monde a suivi ce qui s'est passé dans Hochelaga. C'était vraiment dans la catastrophe. Il y avait des centaines de plaintes au Taiwan. Ouais.
0: C'est maintenant Gantier, quartier-ville, puis ça va se répandre un peu partout. Massil, on va essayer de faire le suivi là-dessus, puis de remonter. Mais là, on est en pleine campagne électorale. On peut parler à personne. Il n'y a personne qui est en charge. Il n'y a personne qui dirige le Québec. Il y a des élections lundi prochain. Fait que ça va aller à la semaine d'après. Pour l'instant, je pense que vous devez vous acheter une poubelle en métal, puis avec un cadenas, puis des barbelés, puis des pièges à ours, puis une carabine. prenez soin de vous, Massil, et de votre conjointe.
1: Merci beaucoup,
0: puis de votre
1: petit-fils. Je vous souhaite de passer une excellente journée. Au revoir.
0: Parfait, lâchez pas. Merci, Massil. Mais c'est partout dans tous les arrondissements. Puis là, ce matin, on apprend que c'est le gouvernement. C'est une directive du gouvernement du Québec. Fait que qui va gérer ça? Qui va décider comment ça va se faire?
2: Lucie est dans le même quartier, on sait, puis elle confirme, puis elle parle de vermine, parce qu'effectivement, ça, c'est un enjeu, il y en a déjà tellement.
0: Dans Parc Extension, on avait fait une entrevue il y a quoi, deux ans, sur les rats, sur la vermine, c'est le festival.
2: Il semblerait que Shoppingus, Rosemont, ça se passe bien.
0: C'est vrai?
2: Collecte d'ordures aux semaines.
0: Bon. Attends, ça s'en vient.
2: Profitez-en.
0: Ils vont y passer, les autres, ici.
2: Profitez-en.
0: Là. Ouais. Si ça va bien, on ne laissera pas faire. On va vous arranger ça. Va t'en faire. Moi, ça va bien dans un quartier. Va venir mettre le bordel là-dedans, Chris. Tu vas voir, ça va changer. Bon, toi, t'es libéré.
2: Oui.
0: Parce que là, on va faire comme une demi-heure de parti politique sur le plan de match face à la criminalité. Je vous rappelle, Parti libéral pas intéressé. Québec solidaire. C'est pas quoi faire. Fait que, bref, ils viennent pas. On a 3 parties sur 5. C'est pas qu'on les a pas invités, hein. Nous, on invite.
2: Invite tout le monde.
0: Tu sais, tu veux pas venir, je te forcerai pas.
2: Non.
0: Tu sais, mais l'invitation est là.
2: Le faire-part a été envoyé.
0: Exactement.
2: Ouais.
0: Puis il a été viré, j'ai été viré comme un malpropre.
2: Comme une crêpe.
0: Comme une crêpe. Qu'est-ce que tu veux faire?
2: Crêpe au sucre.
0: Portez-vous bien, Mme Perron.
2: Bonne journée.
0: On se reparle demain. Merci. Salut.
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10: Alors, c'est quoi, quel est le plan de match de la coalition Avenir Québec? On aura aussi le Parti conservateur du Québec, le Parti québécois, en matière de criminalité. On commence avec Yann Lafrenière, vice-premier ministre et ministre de la Sécurité intérieure depuis septembre 2025. Monsieur Lafrenière, bonjour.
11: Oui, bonjour à vous, Monsieur Dutrisac.
10: Merci d'être avec nous. Là, je rappelle aux gens, vous avez eu une carrière de policier. Aussi, vous avez été réserviste et capitaine dans les Forces armées canadiennes. Vous n'êtes pas à la sécurité intérieure pour rien, hein, Monsieur Lafrenière. Je pense que c'est important.
11: J'étais pompier temporaire pendant près de 15 ans aussi.
10: OK. Vous n'avez pas été ambulancier?
11: Non.
10: Qu'est-ce que vous faites de vos journées?
11: J'étais avec l'ambulance Saint-Jean, mais pas ambulancier. Et d'ailleurs, vous allez recevoir tantôt, je pense, mon bon ami Guy Lapointe,
10: oui,
11: avec qui j'ai travaillé quand il était à la Sûreté du Québec. Fait que je suis très heureux de le savoir sur le panel. C'est une personne que j'apprécie beaucoup.
10: C'est bien. Dites-nous, parce que le concept, c'est ça, M. Lafrenière, oui, à la CAQ, pour les 4 prochaines années, quel est votre plan de match pour combattre la criminalité?
11: C'est de continuer le plan que j'ai mis en place de mon arrivée. Donc, il y avait 3 piliers. Premier pilier, c'était le volet prévention. On l'a vu, hein, avec les extorsions, avec les groupes criminalisés, qui vont chercher des jeunes pour donner des contrats entre autres pour soit incendier un commerce ou faire des coups de feu sur un commerce. Donc j'ai annoncé ça à l'automne, c'était la première priorité. Deuxième volet répressif, on avait mis en place la stratégie Centaure qui ciblait la présence d'armes à feu sur le terrain. Bon, avec les extorsions, on a modifié ça un peu pour faire de la lutte à l'extorsion avec l'opération Respect. Donc plus d'effectifs policiers, plus d'opérations qui ciblent ces organisations criminelles-là, partout où elles sont, incluant sur le web. Et le dernier volet, c'est le volet beaucoup plus correctionnel. C'est-à-dire, à la fin de tout ça, quand il y a un arrêt d'agir et que les gens se retrouvent en prison, qu'est-ce qu'on fait? Et là-dessus, on a commencé par des mesures plus sévères à l'intérieur des barreaux. Premièrement, retour en cellule à 21h. Deuxièmement, code de vie plus sévère, incluant une infraction pour avoir eu en sa possession un téléphone cellulaire. Parce que ça, c'est quand même... Écoutez, moi, le volet carcéral, j'ai appris à le découvrir. Comme policier, c'est pas quelque chose que je connaissais beaucoup. Mais de savoir que des gens devenaient même des influenceurs en prison, totalement inacceptable. Fait qu'on a mis des mesures pour les drones, contre les drones, pardon. Des body scans, des scans corporels, c'est sûr que les gens ne rentrent pas des cellulaires, des stupéfiants à l'intérieur des barreaux. Et j'ai rajouté tout récemment, ça vient de commencer, un projet pilote à la prison de Robertval, avec des des uniformes pour les détenus, uniformes qui sont fabriqués par les détenus, qui sont conçus par les détenus, pas de poche, donc pas de possibilité de cacher des armes, des stupéfiants, donc pour la sécurité des gardiens, s'assurer qu'il n'y a pas de cellulaire aussi. Fait que vous voyez, c'est une stratégie à trois étapes. Qu'est-ce qu'on a annoncé pour la suite? 300 policiers de plus au Québec répartis avec la Sûreté du Québec, le SPVM et les corps de police municipale, parce qu'il y a beaucoup d'énergie à déployer pour la lutte aux organisations criminelles. L'extorsion, pour moi, là, c'est une priorité numéro un. Mm-hmm. On continue là-dessus. Et aussi, de moderniser nos corps policiers, c'est-à-dire d'avoir des outils technologiques pour aller sur le web, pour aller là où ça se passe. Parce qu'on le voit de plus en plus, hein, les contrats sont donnés sur le web. Alors, faut être là, faut que les policiers soient présents. On veut faire deux hubs technologiques, un à Montréal, un à Québec, avec des équipements qui sont partagés pour pas que chacun parte de son côté pour le faire. Mm-hmm. On a écrit récemment une politique pour l'utilisation de caméras corporelles, plus de transparence. Et moi, ce que je veux faire, je veux regarder comment l'État peut s'occuper de tout ce qui est l'archivage, tout ce qui est l'hébergement des images, au lieu que Longueuil, Laval, Québec, chacun aille chercher des contrats, comment on peut mettre ça en commun. Je trouve ça important. Et les insultes envers les policiers, moi, j'étais très heureux de voir que la Ville de Montréal a décidé de sévir. Je pense que la meilleure façon, c'est les règlements municipaux. Mais l'État, la province, va devoir aussi faire un règlement pour les endroits où il n'y en aura pas. Parce que les citoyens ont réagi fortement, j'en suis bien heureux. D'insulter des policiers comme ça, ça se fait pas.
10: OK, j'ai quatre questions que je vais ajouter, puis je vais les poser à tout le monde, là, M. Lafrenière. Allez-vous intervenir pour les manifestations masquées?
11: Manifestations masquées, vous savez, dans le passé, j'étais là, je fais pas semblant.
10: Ouais.
11: C'était au SPVM, et c'est une cause qu'on a perdue. Présentement, c'est pas dans les cartons.
10: L'apologie du terrorisme. Là, on a vu un type qui a été arrêté à la place Ville-Marie. C'est quand même inquiétant. Là, il y a comme, est-ce qu'il y a une réflexion là-dessus?
11: Il y a une structure de gestion policière contre le terrorisme qui existe. J'en ai fait partie pendant des années. Et il faut continuer d'investir là-dedans. Puis tantôt, je vous parlais d'être présent, exemple, sur les médias sociaux, sur le web, sur le dark web.
10: Ouais.
11: Il faut donner les bons outils aux policiers parce que oui, c'est préoccupant. Et vous savez, en avril, moi, j'ai créé le ministère de la Sécurité intérieure. C'est extrêmement important. Pourquoi? Parce qu'on a mis ensemble tous les organes de renseignement. Puis on s'est dit, là, les tentatives d'entrave, d'interférer avec qui on est le Québec, il faut être plus sensible à ça. On n'a pas cette culture-là au Québec. C'est plus présent, je voudrais, du côté américain, en Europe. Mais au Québec, là, d'avoir des gens de l'externe qui tentent de rentrer dans notre économie, mm-hmm. dans nos infrastructures sensibles, il faut être bien préparé à ça. Alors moi, je continue dans cette donne-là.
10: On n'est pas à l'abri de ça au Québec non plus.
11: Du tout. Faut pas être naïf, hein.
10: Les attaques au couteau, M. Lafrenière, là, on voit, c'est à tous les jours à Montréal, puis il n'y a pas de, sauf erreur, il n'y a pas de peine minimale pour un crime avec un couteau.
11: Non, puis écoutez, vous savez, dans le passé, ça a été tenté, on appelait ça la règle du trois prises, hein, c'est-à-dire trois ouais. crimes commis avec une arme avec des sanctions plus sévères, ça a tombé. Ça a tombé par la suite. C'était pas par manque de volonté du fédéral. Il va falloir travailler avec le fédéral là-dessus. Déjà, moi, en décembre, j'ai rencontré les autorités fédérales en disant, quand quelqu'un demande à un jeune de commettre un crime, ça va rendre une peine plus sévère. Mm. Ils ont accepté. Donc, l'ensemble des provinces, avec le fédéral, c'est un changement qui va être fait. Mais il y a beaucoup d'autres volet, on va falloir dépoussiérer le code criminel puis s'ajuster aux nouvelles réalités.
10: Et enfin, M. Lafrenière, la criminalité juvénile, j'ai lu une augmentation de 70% au cours des 10 dernières années. Qu'est-ce qu'on fait?
11: Ce qu'on fait, c'est que, un, le volet préventif, je vous l'ai dit, dès l'automne passé, j'ai annoncé 140 millions pour la prévention, pour faire en sorte que les jeunes n'adhèrent pas à des trajectoires criminelles. Je viens de vous le dire aussi, quand des adultes sans scrupules utilisent nos jeunes pour commettre des crimes, faut agir là-dessus, parce que ça, c'est une nouvelle mode. Ils viennent dire aux jeunes, de toute façon, si tu te fais épingler, il n'y a pas de danger, tu ne feras même pas 6 mois de prison.
10: Ouais.
11: Fait qu'ils vont les chercher comme ça. Puis parlant de jeunes, je vais terminer en vous disant, moi, une des grandes fiertés, ce qui me lançait en politique, quand j'étais au SPVM, j'ai promis aux victimes d'exploitation sexuelle, des mineurs, qu'on les oublierait pas. On est arrivé au pouvoir, on était le seul qui a voulu aller de l'avant avec une lutte à l'exploitation sexuelle des mineurs, mais on l'a fait avec tous les partis, parce qu'on est capable de bien travailler ensemble. Tous les partis, on a travaillé ensemble, on fait une vraie lutte. Parce que vous savez-vous qu'annuellement, ce sont des milliers de victimes au Québec, des enfants à partir de 12 ans qui sont exploités sexuellement, puis ça passe pas. Fait que tout parti confondu, faut continuer de lutter à ça.
10: Très bien. Yann Lafrenière, vice-premier ministre et ministre de la Sécurité intérieure, merci d'avoir participé à l'émission. Le plan de match de la CAQ en matière de criminalité. On va suivre ça, on va aller voter lundi. Merci, M. Lafrenière. Bonne chance.
11: Merci à vous. À bientôt. Au revoir.
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10: Bon, quel est le plan de match du Parti conservateur du Québec en matière de criminalité? On a entendu Yann Lafrenière pour la CAQ avec nous, Maître Jonathan Poulin, qui est candidat dans Beauce-Sud. Monsieur Poulin, bonjour.
29: Bonjour, M. Dutrisac.
10: Merci d'être avec nous. Alors, on vous écoute. Le Parti conservateur du Québec, son plan de match en matière de criminalité.
29: Oui. Vous le savez, le Parti conservateur du Québec considère à plusieurs égards que l'État du Québec est rendu trop gros. Hein, il s'est égaré, il a investi dans des choses comme des entreprises, des start-up, mais il s'est égaré de ses missions essentielles. Et nous, l'engagement qu'on a pris, d'ailleurs, hier, dans la Beauce avec mon chef, Éric Duhem, c'est de dire qu'on veut protéger les budgets de la justice et de la sécurité publique, qui sont justement des missions essentielles, et réinvestir dans ces missions-là. Vous savez, nos corps policiers sont en sous-effectif. On a une surpopulation dans nos prisons, ce qui fait en sorte que on libère des gens de manière hâtive, faute de place. Alors, c'est pas ça le deal, hein, avec notre code criminel. Donc, c'est vraiment des missions dans lesquelles on veut réinvestir. Plusieurs éléments également. Mm-hmm. Vous le savez, il y a des choses qui relèvent du gouvernement fédéral sur lesquelles on veut militer pour qu'il y ait des changements, notamment sur les peines bonbons, ce qu'on a appelé les peines Netflix ou les peines à la maison. Alors, parce que, vous savez, on voit des sentences qui révoltent la population et c'est de nature à déconsidérer l'administration de la justice. Et quand les gens se mettent à perdre confiance dans notre système de justice, c'est très grave. Donc, nous, on veut que le fédéral modifie ses lois à ce niveau-là. On a également pris l'engagement hier de faire en sorte d'instaurer une contribution sécurité. J'ai dit à la blague que c'est la seule nouvelle taxe que vous allez trouver dans la plateforme des conservateurs, mais c'est de faire en sorte que les gens qui sont reconnus coupables au criminel aient l'obligation de rembourser une partie des coûts qu'ils ont engendrés par les procédures judiciaires et par les frais liés à leur incarcération.
10: Alors, une taxe sur la criminalité.
29: Absolument. OK. Absolument. Les gens nous coûtent. On a vu des exemples aberrants là dans les dernières années. Alors nous, ce qu'on dit, c'est ces gens-là, en plus d'avoir commis des crimes, donc avoir enfreint le contrat social qu'on s'est donné dans la société, ils nous coûtent des frais. Alors on a décidé de vouloir instaurer cette contribution-là. Également, on a pris un engagement en matière de violence conjugale, de faire en sorte que les gens qui sont accusés aient l'obligation de porter le bracelet électronique dans l'attente de leur procès, donc pas simplement attendre une condamnation en vertu là, des risques. Vous savez, les féminicides dans les dernières années, ça va en augmentation. Donc, en termes de balance de risque avec la dangerosité, on pense que les gens qui sont accusés de ce type de crime devraient porter le bracelet électronique durant leur sentence, durant les durées des procédures. On a également pris deux engagements quand même assez importants, dont une d'adopter une charte québécoise du droit des victimes. Vous savez, dans nos procédures, les victimes sont de simples témoins. Alors, on veut que les victimes aient plus de droits dans le cadre de procédures criminelles. Et un parmi ceux-là qui peut sembler banal, mais c'est le droit d'intervenir, le droit de venir témoigner. Vous savez, actuellement, c'est à la discrétion du procureur. Mm-hmm. Et souvent, les victimes disent « Écoutez, nous, on n'est pas entendus dans ce système-là. Ouais. » Donc ça, c'est un document qui a été rédigé avec le leadership de l'ancien sénateur Pierre-Yves Boisvenu. Et on était très fiers de présenter ça hier. Mm-hmm. On veut mettre un registre public des prédateurs sexuels en place, comme il y a dans plusieurs juridictions, notamment aux États-Unis. Encore une fois, dans un angle de vouloir protéger nos populations. Et on a également fait une revendication auprès du gouvernement fédéral de modifier les lois, notamment le code criminel, pour mettre fin à la discrimination positive dans les sentences. On a vu des dérapes dans les derniers mois, années, où parce qu'on va prendre en considération certains traits ethniques ou culturels, on va diminuer les sentences ou on va permettre que les gens soient purgés leur perdre dans la communauté, etc. Nous, on dit un crime, c'est un crime. Et une fois que tu as été reconnu coupable au niveau de la sentence, les facteurs ethniques, culturels, linguistiques, name it, là, c'est pas censé entrer en ligne de compte. J'ai essayé de vous résumer ça
10: c'est parfait.
29: Rapidement.
10: Non, c'est parfait.
29: Mais c'est les principaux engagements qu'on a pris hier.
10: OK. J'ai les mêmes questions que je vais vous poser que j'ai posées à M. Lafrenière. Allez-vous vous impliquer dans les manifestations masquées dans le sens des interdits?
29: Pour l'instant, on n'a pas de position officielle là-dessus, mais on est très ouvert à en discuter. On le sait qu'il y a de plus en plus de casseurs, des gens qui infiltrent notamment des fois des manifestations qui sont tout à fait légitimes pour de nobles causes. Alors, on n'a pas de position officielle là-dessus, mais je vous dirais que c'est un sujet qu'on va regarder de près.
10: Apologie du terrorisme, il y a eu arrestation à la place Ville-Marie la semaine dernière. Est-ce que, et ceux qui encouragent le rallye du 7 octobre, là, on va encourager ici à Montréal les attentats du 7 octobre 2023 qui a coûté la vie à 1200 Israéliens, 250 otages, des viols, de la torture. Est-ce qu'on va tolérer des gens déambuler dans les rues puis applaudir?
29: Non, écoutez, ça, c'est très problématique. Puis en ce moment, d'un point de vue légal, on dispose de tous les outils. Là. Écoutez, l'apologie du terrorisme, c'est criminel. C'est prévu dans nos lois. Mm-hmm. Donc, on est vraiment dans un enjeu d'application de la loi. Donc, c'est certain que d'un niveau provincial, au niveau de l'administration de la justice, je pense qu'il y a des directives qui doivent être envoyées, notamment aux poursuivants, aux procureurs de la Couronne, pour dire, écoutez, là, vous devez absolument arrêter et traîner devant les tribunaux les gens qui font ça. On a le texte de loi, il reste à l'appliquer. Donc oui, là-dessus, il faut être plus ferme et amener les gens devant les tribunaux qui font ce type de crime.
10: Et les attaques au couteau, Maître Poulain, ça se multiplie et on le voit, les criminels savent bien qu'il n'y a pas de sentence minimale pour un crime commis avec un couteau. Ça, est-ce que vous allez faire des revendications à Ottawa?
29: Tout à fait. Écoutez, ça fait des années que nous, les conservateurs, on est pour réinstaurer des peines minimales dans plusieurs crimes. Vous savez, souvent, c'est les tribunaux qui viennent invalider ces peines minimales-là, mais c'est pas parce que la loi ou la Constitution nous empêche d'en faire, c'est que des fois, elles sont écrites de manière trop large. Alors, le législateur, ce qu'il doit faire, c'est retourner à sa planche à dessin une fois que le tribunal a invalidé une peine minimale et dit « D'accord, on va tirer des leçons de ce qui est fait là ». Mais le concept d'instaurer des peines minimales pour certains crimes qu'on trouve crapuleux, puis là, on parle de crimes à l'encontre de gens qui représentent l'autorité dans notre pays. Alors oui, ça mérite des peines minimales et on va militer en ce sens-là.
10: Et dernière question, Mme Poulain, pour le Parti conservateur du Québec. La criminalité juvénile a augmenté de 70 % en 10 ans. Qu'est-ce que vous proposez?
29: Bien, écoutez, à ce niveau-là, c'est certain qu'il faut serrer la barre, surtout sur les gens qui entraînent les jeunes dans la criminalité. Encore une fois, je pense là-dessus, on pourrait avoir très bien des peines minimales et exemplaires en ce niveau-là. Mais pour ce qui est de la criminalité juvénile, je pense qu'il va falloir également avoir un volet d'intervention en prévention, des partenariats avec nos organismes communautaires qui sont sur le terrain en matière de criminalité. Vous savez, à cet âge-là, comme je vous dis, c'est souvent parce qu'ils ont été entraînés dans le crime par des gens qui sont plus vieux. Alors, il faut lutter sur ces deux créneaux-là, ceux qui les ont entraînés, et aller en mode prévention pour éviter que nos jeunes se retrouvent dans ces cercles vicieux-là.
10: Très bien, Maître. Jonathan Poulain, candidat dans Beau-Sud, le plan de match du Parti conservateur du Québec en termes de criminalité. Merci. Bonne chance, M. Poulain.
29: Merci à vous. Bonne journée.
10: Merci. Au revoir. Aussi, on fait le suivi avec le troisième parti qui a accepté notre invitation. Le Parti libéral, je vous rappelle, s'est désisté ce matin, puis Québec solidaire, je ne sais pas c'est quoi la criminalité. Guy Lapointe est candidat dans Verchères pour le Parti québécois. Monsieur Lapointe, bonjour. Merci d'être là. C'est quoi le plan de match du Parti québécois en matière de criminalité?
0: Il y a plusieurs choses. On a fait des annonces cette semaine. Dans un premier temps, on a annoncé l'ajout de 800 policiers et policières sur le territoire. La clé, ce qui est important, c'est que, vous savez, il y a un mécanisme qui existe, qui est prévu dans la loi sur la police, qui est le Conseil sur les services policiers du Québec. C'est un organisme, en fait, un conseil sur lequel on retrouve des représentants des corps de police, de l'École nationale de police, des syndicats, des municipalités. Dans le fond, tous les acteurs du milieu. Et la loi prévoit que ce conseil-là doit se réunir trois fois par année. Or, ce conseil-là ne s'est pas réuni depuis 2013.
10: Nous, depuis 2013?
0: Depuis 2013. On a déposé une motion au mois de février dernier. Mon collègue Joël Arsenault a déposé une motion, adoptée à l'unanimité d'ailleurs, pour qu'on ramène ce conseil-là. C'est toujours pas fait. Nous, ce qu'on dit, c'est on va commencer par réunir les gens qui sont sur le terrain. Là. C'est eux qui, au quotidien, luttent contre le crime, dire c'est quoi vos besoins. Parce qu'on peut annoncer un paquet de mesures, mais si les gens sur le terrain, on leur donne pas ce qu'ils ont besoin, je pense qu'on va déjà pas dans la bonne direction. Donc, nous, c'est 800
10: policiers. Donc, consultation.
0: Ben, en fait, consultation, on s'entend. Nous, là, ce conseil-là a comme rôle de conseiller le ministre. Là, on parle des corps de police, des gens qui, au quotidien, luttent contre la criminalité. Là, c'est beau, on peut dire, on ajoute un certain nombre de policiers, on va en mettre 12 là, on va en mettre 30 là, mais nous, ce qu'on veut, c'est entendre les besoins. Ces 800 policiers-là, là, on va les distribuer en fonction des besoins sur le terrain, pas de façon unilatérale, et c'est un peu ce qu'on a entendu, nous. C'est qu'on se faisait dire, ben, nous, on veut être consultés, on a l'expertise, on est sur le terrain, on veut pouvoir vous parler. Et là, ça va plus loin. Je vous parle de comment on va distribuer les effectifs. On a parlé de 100 travailleurs sociaux supplémentaires pour bonifier les équipes mixtes. Hier soir, j'écoutais M. Francœur qui était en entrevue avec votre collègue Richard Martineau, qui disait qu'à Montréal, ils sont toujours en attente. Ils en ont besoin. On parlait, je vous écoutais encore ce matin, parler d'itinérance. Ben, les policiers doivent intervenir, mais ils sont pas outillés dans certaines situations. On veut des travailleurs sociaux pour travailler avec des policiers. Plus d'équipes mixtes. Sentence bonbon. Nous, on annonce 100 procureurs. Le code criminel, il est canadien. Malheureusement, on a un code criminel qui reflète pas nécessairement toujours nos valeurs, ce qu'on souhaite, les problématiques qu'on a au Québec. Nous, ce qu'on dit, c'est qu'on va regarder ce qu'on peut contrôler à court terme. Le nombre de procureurs. Il y a beaucoup de sentences qui, au final, sont l'objet de négociations avec la défense. Ce qu'on appelle un bon vieux plea bargain, qui mène à une sentence où il y a une entente. Nous, ce qu'on dit, c'est quand la preuve est béton, là, ben on va y aller à procès. Pour avoir des sentences qui reflètent davantage les crimes qui sont commis. Puis on veut que les procureurs, justement, soient assez nombreux, soient pas débordés, ou ils doivent amener prendre des ententes parce qu'ils n'ont pas la capacité d'amener l'ensemble des causes.
10: Je vais faire ce que j'ai pas fait avec les candidats précédents. Vous allez en procès, vous voulez plus de plea bargain, mais il y a l'arrêt Jordan. Et si ça niaise et si ça retarde, il y a des gens qui vont sortir sans procès.
0: Puis quand on dit plus de plea bargain, il faut faire attention. Il y a des contextes où des fois, on va essayer d'éviter une victime de témoigner, fait qu'on fera pas du mur à mur. Vous comprenez que dans certains cas, il peut y avoir une sensibilité. Mais ce qu'on dit, dans certains types de crimes, il faut aller jusqu'au bout. L'arrêt Jordan, c'est un enjeu majeur. En matière de crimes organisés, là, vous avez sûrement constaté, les enquêtes, on ne les fait plus de la même façon. Là. Auparavant, on avait des opérations, on arrêtait un paquet de monde. Ces gens-là étaient derrière les murs. Après ça, on attendait la procès. Aujourd'hui, on fait quoi? On fait des perquisitions, série de perquisitions. On n'arrête pas personne. Parce qu'on peut pas les arrêter, parce que la journée qu'on les arrête...
10: Parce que le meter roule.
0: Et voilà. Fait que là, ce que ça crée comme situation, c'est qu'on est obligé de complètement revoir notre façon de lutter contre le crime organisé. Parfois, ça permet à des individus, sachant qu'ils vont ultimement être arrêtés, de quitter le pays ou de simplement disparaître. Fait que nous, ce qu'on dit, c'est qu'on faut qu'on compose avec ça. Là. On peut pas arriver puis ne pas tenir compte de ça, mais on veut davantage de procureurs dans un paquet de sphères d'activité, que ça soit la grande criminalité, le niveau du crime organisé, même au bureau des enquêtes indépendantes. Il y a des délais, les enquêtes sont longues. J'entendais hier que le dossier concernant le poste du SPVM avait été déposé. Combien de temps ça va prendre avant qu'on ait un retour? Puis encore une fois, l'idée, c'est pas de casser du sucre sur le dos des procureurs ou des policiers. On a d'excellents policiers, d'excellents procureurs. C'est de leur donner des moyens de faire leur travail.
10: Je veux dire aux gens, parce que je l'ai fait pour Yann Lafrenière, vous avez travaillé à la Sûreté du Québec.
0: Oui.
10: Guy Lapointe, vous avez travaillé aussi au Francopol.
0: Oui, Francopol, une organisation internationale de collaboration au niveau des corps de police francophones.
10: Et aussi au Bureau des enquêtes indépendantes que Absolument. Vous venez de mentionner là-dessus. Est-ce qu'il y a autre chose que dans votre plan de match?
0: Bien, il y a un paquet de choses. Là, vous parlez de ça. Après ça, on peut aller dans le concret. Les policiers, là, ils m'écrivent. Là, j'ai la chance d'avoir un réseau policier, je viens de là. Puis ils nous disent, écoutez, on a besoin d'aide. Les policiers vont intervenir souvent dans des cas de santé mentale. Là, c'est un problème ici. Là, je vous apprends rien en vous disant ça. Puis on va monopoliser des ressources policières des heures sur des appels comme ça. Évidemment, si on est face à une personne qui est désorganisée, qui est agressive, qui comporte un risque, on a besoin des policiers. Nous, ce qu'on dit, ça prend davantage de travailleurs sociaux, justement, pour être capable de libérer des policiers dans des situations où ils pourraient être affectés à d'autres tâches qui s'apparentent davantage. On en demande beaucoup à nos policiers. Nos policiers ont besoin, tous aussi ont besoin d'aide. Le volet technologique, j'étais content d'entendre mon ami Yann en parler tantôt, parce que ça suffit pas d'ajouter des policiers, des passeurs sur la rue. Faut suivre la technologie au niveau d'avancée. Je vous donne un exemple. Ça avait été discuté, les fameux cellulaires dans les prisons. Il existe une technologie où on peut brouiller les cellulaires. Bon, est-ce que c'est quelque chose qui peut être appliqué en prison? Je pense qu'il faut y réfléchir. Comment on le fait de façon à pas nuire à la sécurité des gardiens? Un enjeu de ce côté-là. Puis ça, là, je suis content qu'on en ait parlé, d'entendre aussi mon ami Yann en parler, des gardiens de prison. Ces gens-là travaillent dans l'ombre. On n'en entend pas beaucoup parler, dans des conditions vraiment pas faciles. Les policiers, d'un côté, nous, on les
10: arrête. J'ai parlé à Mike Bolduc il y a quelques jours.
0: Puis moi, là, j'entends, puis il y en a beaucoup qui m'ont écrit pour me dire qu'ils sont à bout de souffle. Ils n'ont pas d'effectifs. Puis eux, ils se comparent beaucoup avec le système carcéral fédéral où ils semblent avoir en masse de ressources. Nous, ce qu'on dit, ces gens-là, là, c'est eux qui prennent soin de nous, qui surveillent les délinquants. Faut leur donner des outils.
10: OK. Guy Lapointe, du Parti québécois, quatre questions, là. Les manifestations masquées. Vous allez faire quoi avec ça?
0: Mais je pense que c'est un non-sens. On a au Québec, au Canada le droit de s'exprimer, le droit de manifester, mais pourquoi on le ferait masquer? Moi, j'ai l'impression que la prémisse de départ, si on se masque pour aller manifester, on peut se questionner quant à l'intention. Bon, dans le passé, il y a des choses qui ont été essayées. Il y a eu de la réglementation municipale à Montréal, vous le savez, des tribunaux.
10: Ouais.
0: Bon, moi, je pense qu'il faut encadrer ça. Il faut y aller avec un modèle qui va résister le test des tribunaux, parce que c'est toujours ça l'objectif. Fait que oui, la façon exacte, mais il va falloir s'asseoir puis voir comment on est capable, sans aller à l'encontre de la charte, d'encadrer ça. Et là, c'est encore le problème. On n'a pas de contrôle sur le code criminel. On peut légiférer au niveau pénal, on peut pas au niveau criminel, mais il faut que les peines reflètent ce genre de situation-là, tout à fait.
10: Je sais pas, M. Lapointe, ce que les juges diraient si on allait en procès à la cour masqué. Je sais pas si les juges trouveraient ça un peu aberrant, parce qu'on l'impose aux policiers puis aux policières, gérer l'ordre et la loi publique avec des gens masqués. Mais je viens de penser à ça, là. Il semble que
0: c'est une bonne question. Le décorum est très important dans les salles de cour. Je pense qu'il n'y aurait pas de tolérance de ce côté-là.
10: L'apologie du terroriste, il y a eu arrestation la semaine passée d'un type qui voulait empoisonner, tu sais, bon, poser un acte terroriste. Vous autres, qu'est-ce que vous proposez?
0: Ben, il y a des dispositions qui existent déjà dans le code criminel. L'intervenant d'avance en a parlé. Incitation à la haine, l'apologie. Là, maintenant, on a quand même des outils. Là, c'est se poser la question, pourquoi il n'y a pas d'intervention? Moi, je pense que ça prend des orientations claires qui sont émises par le gouvernement. Oui, il y a la réalité de la séparation des pouvoirs. Le politique, la police ne peut pas devenir le bras armé du politique.
10: Ouais.
0: Doit avoir une certaine indépendance, mais je pense qu'il faut donner des orientations claires à ce qu'on s'attend. Maintenant, les policiers décideront de quelle façon ils interviennent, mais nous, il faut que l'orientation soit là. Il n'y a pas de question par rapport à ça.
10: Il n'y a pas de, M. Lapointe, pas de peine minimale pour les attaques au couteau. Et là, on voit, c'est à tous les jours, hein, quelqu'un qui se fait poignarder. Qu'est-ce que vous proposez?
0: Ben, un peu ce que je vous disais. Qu'est-ce qu'on contrôle? Le code criminel, on le contrôle pas. On peut parler à Ottawa, là, on le sait ce que ça donne. Là. Je donnerai pas mon opinion du fédéralisme. Là. Qu'est-ce qu'on contrôle? Ben, là, nous, on a dit qu'on va rajouter 100 procureurs. Parce que ça, c'est concret, on le contrôle. Quand on va avoir des causes...
10: Il n'y a pas de peine minimale.
0: Non, il n'y a pas de peine minimale, mais si on règle sans aller à procès, est-ce qu'on a eu la peine maximale qu'on aurait pu obtenir si on serait allé à procès? C'est un peu ça le raisonnement. On va se concentrer sur ce qu'on contrôle. Les grands principes d'avoir parlé à Ottawa, c'est bien beau, là, on en entend parler, là. Mais ça, la réalité, on le contrôle. Pas complètement. Fait que nous, on va commencer par mettre de l'énergie sur ce qu'on contrôle vraiment.
10: Et la criminalité juvénile, un bond de 70 % en 10 ans. On a un problème.
0: Oui, c'est extrêmement préoccupant. Je pense que ça va au-delà des autorités policières. Je pense qu'il faut beaucoup de se parler en amont. Vous savez, souvent, les jeunes qui sont recrutés, c'est des jeunes qui sont déjà dans une situation difficile. Là, il faut regarder à tous les niveaux. On veut faire des états généraux au niveau de l'éducation, dans 100 jours de l'élection du gouvernement du Parti québécois. Faut en parler, parce que nos jeunes passent beaucoup de temps à l'école. Il y a les parents aussi. Là, les parents, moi, dans mon livre à moi, ils ont un rôle à jouer, mais il faut leur donner des outils. Je peux tout à fait comprendre que des parents qui sont super bien intentionnés pour encadrer les jeunes sont dépassés par une situation. Comment on fait pour mettre en place les ressources? On a beaucoup d'organismes communautaires au Québec qui ont l'expertise, qui ont le pouls du terrain, mais qui sont pas capables de fonctionner parce que le financement est pas prévisible. Nous, ce qu'on dit, c'est que ces organismes-là, on va en faire des partenaires. On veut pas leur pelleter le problème, là. Mais on veut en faire des partenaires, les écouter, puis leur donner des outils avec du financement prévisible pour qu'ils puissent faire le travail qu'ils font en amont.
10: Super. Guy Lapointe, candidat dans Verchères pour le Parti québécois en matière de criminalité. Puis avant qu'on se laisse, on vient d'annoncer, Félix Séguin vient d'annoncer que Joanne Beausoleil, directrice générale de la Sûreté du Québec depuis février 2022, vient de démissionner. Vous avez été à la Sûreté du Québec.
0: Oui, absolument.
10: Comment vous réagissez à cette démission en pleine campagne électorale?
0: Ben, je peux pas présumer des intentions
10: de Mme Beausoleil.
0: Ben, écoutez, vous savez que c'est un mandat de 7 ans. Possiblement qu'elle a choisi. On s'enligne peut-être vers un changement de gouvernement, là. C'est ce que la tendance nous dit. Est-ce qu'elle souhaitait pas continuer? Je peux pas répondre pour elle. Simplement vous dire que c'est un mandat de 7 ans. Ben, elle avait quand même déjà plusieurs années de fait dans ce mandat.
10: 4 ans. Elle avait 4 ans.
0: Ce n'était pas la fin de son mandat, c'est ça. Elle avait 4 ans de fait sur un mandat de 7 ans. Mais, vous savez, on parle beaucoup, là, je vais vous en parler du malaise. Les gens disent, toutes les fois qu'on change de gouvernement, on change de chef de police à la Sûreté du Québec. Dans le passé, il y avait comme une corrélation entre les deux.
10: OK. Fait, à vous voir venir.
0: Non, je n'irai pas jusqu'à dire ça. Mais moi, ce que je veux dire, c'est rassurer les gens.
10: Selon les sondages.
0: Ben oui. Et de toute façon, dans la loi maintenant, là, le directeur général de la Sûreté du Québec, ça prend les deux tiers au niveau de l'Assemblée nationale pour nommer cette personne-là. Fait qu'il y a des choses qui ont été faites, une progression justement pour avoir une meilleure transparence.
10: Au moins politiser le poste.
0: Je m'en parle.
10: Pour moins politiser le poste.
0: Exactement. Je pense que c'est important.
10: Guy Lapointe du Parti québécois, merci. Bonne chance.
0: Merci beaucoup.
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10: Maxime Delan. Bonjour.
0: Salut, mon beau Benoît.
10: Bon, j'espère que ça vous donne une idée là, du plan de match de la CAQ, du Parti conservateur du Québec, du Parti québécois. Le Parti libéral s'est désisté ce matin. Mme Macaron était censée venir. Ils ont changé d'avis. Puis Québec solidaire a dit non. Nous autres, la criminalité...
0: On aime ça?
10: C'est non. Je sais pas. Il n'y a pas de plan de match, de toute évidence. Une autre femme tuée par son conjoint.
0: Encore une fois. Un meurtre conjugal qui s'est produit hier midi du côté de Laval. Puis ce qu'il y a de particulier dans ce dossier-là, c'est l'âge des personnes impliquées, mais aussi le niveau de violence utilisé. Ça se passe dans un immense immeuble à logement. Il y a un monsieur de 78 ans, Ronald Thibault, qui appelle son fils pour dire, écoute, ta mère, elle va pas très bien. Le fils appelle le 911 en disant, pouvez-vous aller chez mes parents? Ça a l'air que ma mère respire pas très bien. Quand les policiers arrivent là, c'est une scène de crime extrêmement sanglante. Les policiers trouvent le corps de Monique Poirier Thibault. Elle a 77 ans. Elle a eu la gorge tranchée. Dans le logement, les policiers trouvent également son conjoint qui aurait tenté de mettre fin à ses jours. On le transporte à l'hôpital et là doit comparaître au cours des prochaines minutes sous une accusation de meurtre prémédité, la pire accusation du code criminel. Meurtre prémédité, ça veut dire que les enquêteurs ont été en mesure de trouver des preuves qui permettent d'établir qu'il avait planifié son coup. Il s'agit donc de la 17e femme tuée dans un contexte conjugal depuis le début de l'année au Québec. C'est énorme.
10: J'ai critiqué, mais il faut dire, Ruba Gazal était à la marche contre les féminicides il y a 10 jours. On va lui donner ce qui lui revient, au moins.
0: Ouais. Un coach d'arts martiaux devenu coach sexuel d'un ado. Ce coach-là, Benoît, c'est important de le dire, il y a quand même un curriculum vitae assez important, un parcours de vie qui pourrait nous faire croire que tabarouette, c'est quelqu'un de bien, quelqu'un de discipliné. Michel Talby, c'est un gars qui a servi au sein de l'armée française. Il a été déployé dans 22 pays. Il a ensuite immigré au Québec. Il est devenu agent des services correctionnels au Palais de justice de Montréal. C'est aussi un coach d'arts martiaux qui jouissait quand même d'une belle réputation. Mais aujourd'hui, on s'aperçoit que malgré son remarquable parcours professionnel, Michel Talby, c'est un déviant sexuel. Un gars qui a profité de son rôle de coach d'arts martiaux pour devenir littéralement le coach sexuel de l'un de ses élèves, un adolescent de 15 ans. Un ado avec qui il a échangé pas moins de 10 000 messages textes en l'espace d'un an, dont évidemment plusieurs à connotation sexuelle. Il pouvait lui envoyer des images pornographiques, des liens qui mènent à des vidéos pornographiques. Il incitait le jeune à se masturber simultanément en ligne avec lui, ou des fois il l'invitait pour qu'il se masturbe un en face de l'autre. Mmh. Il a aussi encouragé le jeune à filmer ses relations sexuelles avec sa petite blonde de l'époque. Les comportements déviants de Michel Talby ont finalement cessé quand le père de l'adolescent est tombé sur les conversations avec lui. Michel Talby a été arrêté et durant le procès, n'a pas démontré beaucoup, beaucoup d'empathie à l'égard de la victime. Le juge le condamna à une peine de 2 ans d'emprisonnement suivie d'une longue probation. C'est moins que ce que demandait la Couronne. La Couronne demandait 3 ans et demi de pénitencier. Puis ce qui a retenu mon attention, Benoît, en lisant l'article de ma collègue Camille Payan dans le Journal de Montréal, c'est un passage où on dit que les deux experts qui ont évalué Michel Talby ont conclu que il n'avait aucune déviance sexuelle ou d'attirance envers les adolescents. Eh bien...
10: C'est vrai?
0: C'est très vrai. Puis...
10: Donc...
0: Fait que t'as des experts, puis moi...
10: Donc, il est victime.
0: Un peu. Tu sais, c'est un peu ça.
10: Voyons, elle est malade.
0: C'est des arguments. C'est ça, qui est choquant. C'est que tu lis ça. Quelle personne va échanger 10 000 messages textes, dont plusieurs, je te le disais, à connotation sexuelle, qui vont inviter un ado à se masturber avec lui devant lui, puis que t'es pas déviant?
10: Puis t'as pas d'intérêt pour les adolescents. Experts-là devraient être congédiés, devraient être barrés. C'est pas compliqué. L'autre question que j'ai pour toi,
0: Michel Talby, oui.
10: Est-ce qu'on a enquêté sur son passé en France?
0: Ah, je sais pas.
10: Est-ce qu'on sait d'où il vient? On sait. Parce que s'il a fait une victime là de 15 ans, est-ce qu'il y a des antécédents? Est-ce que c'est la première fois qu'il se fait pogner? Ou c'est la première fois qu'il commet ce genre de geste-là?
0: Ça, c'est une bonne question. Je peux pas présumer.
10: Il me semble que ça devrait nous inquiéter.
0: Mais je veux revenir aux deux experts. Parce que, tu sais, lorsque la peine est déterminée, tout ça, le juge va se baser sur ce qui lui est présenté en preuve. Et dans la preuve, tu as ces deux experts-là
2: qui viennent témoigner sous serment en disant « Sur la base de nos évaluations... »
10: Ils ont été engagés par qui?
2: Probablement par la défense. Il faudrait juste que je valide l'information. C'est certainement pas la couronne qui les a engagés pour venir dire que M. Talby n'était pas un déviant. On s'entend. Ouais. Fait que la défense va...
10: Est-ce qu'on peut acheter l'opinion des experts? Parce que dans le procès de Guy Turcotte, mm-hmm. ça a été posé comme question, mm-hmm. ça.
2: Ben oui.
10: On s'en souvient. Ben là, oui. Hein? Mme Gaston posait la question aussi.
2: C'est parce que ça demeure subjectif. C'est des experts qui viennent dire sur la base de leurs observations à eux,
10: ben ouais.
2: c'est ce qui conclut. Mmh.
10: Fait que, et sur la base de la réalité?
2: Ben c'est ça. Puis ça serait pas le premier cas où on voit un expert dire blanc et l'expert dire noir.
10: Ouais. 11 000 $ de denrées. Denrées perdues, je sais pas, mais...
2: Ouais, à cause de voleurs de cuivre. Encore nos champions du monde. Nos champions du monde qui volent du cuivre. Je te dirais bien pour s'en mettre plein les poches, mais
10: pas
2: non.
10: Pas tant.
2: Ça se passe en fin de semaine, Benoît, à l'organisme Comptoir Le Grenier. C'est un organisme de Lévis qui offre de la bouffe aux plus démunis. C'est du monde qui ont le cœur sur la main, qui se casse le bessic à chaque jour pour faire du bien à ceux qui sont dans le besoin. Mais là, en fin de semaine, il y a un ou des suspects qui se présentent là-bas, probablement en pleine nuit, s'en vont dans la cour arrière. Regarde-moi les tuyaux en cuivre. Probablement qu'ils avaient déjà fait du repérage au préalable parce qu'ils savaient que le système de réfrigération qui est installé derrière le bâtiment, il y a plein de tuyaux de cuivre qui sont reliés au congélateur en dedans. Puis là, mais eux autres étaient à bout. Tu m'as vu tous les tuyaux de cuivre, toi?
10: Hey, on va s'en... Là, à l'air libre, ça veut dire qu'on va le voler?
2: Hey, vite de même, on doit bien en avoir 100$ là-dedans. Alors, ils ont sorti leur cutter, ont coupé tous les tuyaux, ou presque, du système de réfrigération qui sont reliés au congélateur à l'intérieur. Alors, quand les employés sont rentrés lundi matin, toute la bouffe des congélateurs était évidemment dégelée. Non seulement ça, elle avait réchauffé. 11 000$ de bouffe perdue, c'est sans compter les dommages au système de réfrigération qui sont évalués entre 20 000 et 25 000$. C'est sans compter toute la bouffe perdue qui devra être achetée. Et c'est sans compter le système de caméras de surveillance parce que l'organisme va se doter de caméras de surveillance parce que c'est connu, un organisme Mais communautaire oui. doit avoir des caméras de surveillance. Les responsables de l'organisme, Benoît, ont porté plainte à la police de Lévis. Puis, tu sais, j'aime bien les policiers, j'aime bien leur travail, je respecte ce qu'ils font, mais je suis pas sûr qu'un vol de tuyaux de cuivre derrière un organisme communautaire va être sur le top de la liste des priorités. Mmh. Mais des voleurs de fils électriques, puis de fils de bornes de recharge de véhicules électriques, pouvez-vous... Je comprends là, que le coût de la vie est rendu cher.
10: S'ils pouvaient vendre des trottoirs, ils déterraient des trottoirs, mettraient ça dans leur vieux pick-up ouais. pour aller vendre ça à ferraille. C'est divertissant.
2: Mais ça me rend triste. Ben ouais.
10: Je 11 000 piastres pour des gens qui essayent d'aider les gens.
2: Vraiment, c'est ça.
10: Maxime, merci.
2: Salut.
10: Malgré tout.
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10: Monsieur Robitaille, bonjour.
35: Bonjour Benoît.
10: Oui, on cherche, je suis avec Cybèle Olivier qui joint à nous, puis on cherche des invités sur des sujets qui sont pas évidents, mais c'est là où c'est le fun. C'est là où c'est le fun, quand on trouve des invités que les autres ont pas, auxquels ils n'ont pas pensé, là ça devient intéressant. Mme Olivier...
35: C'est tout le plaisir de faire une émission.
10: Exactement.
36: Ah, ben oui, absolument. Bon. Bonjour Monsieur Dutrisac.
10: Abolir la fonction de lieutenant-gouverneur, c'est pas une question que ça soit possible, mais je pense que c'est un message à envoyer.
35: Oui, c'est ça. Ben, la question du possible est quand même intéressante, Benoît. Pourquoi? Parce que, on pourrait arrêter de financer le lieutenant-gouverneur, mais il n'y a pas de petites économies. C'est 1,3 million
10: quand même
35: pour le cabinet de la lieutenant-gouverneur. Écoute, c'est rémunération du personnel et fonctionnement.
10: Correct.
35: Le problème, c'est quand on détaille le budget... C'est qu'il y a des dépenses fédérales aussi, 164 000, c'est pas énorme, là, mais c'est pour déplacement et hébergement. Tu vois que c'est le fédéral maintenant qui paie pour l'hébergement du lieutenant ou de la lieutenant-gouverneur. Accueil et réception, fonctionnement aussi. Donc, il y a de l'argent aussi qui vient du fédéral pour le fonctionnement. Mmh. Donc, en tout, là, c'est ça. C'est pas des
10: mais c'est notre argent montants, pareil. Mais... Que ce soit fédéral.

0: la monarchie partout. Prends par exemple, quand commence une session parlementaire, quand commence une séance même du Parlement, du Salon Bleu, t'as le sergent d'armes qui entre avec la masse. La masse, c'est l'incarnation symbolique du roi d'Angleterre. Et c'est sous son égide, si tu veux, que se déroulent tous ces discussions-là. Et donc, le Parlement sans le roi, c'est pas possible. En tout cas, faudrait trouver quelque chose pour le changer.
1: Hey, c'est pas tout ça d'une autre époque. C'est pas assez extraordinaire, tu sais, qu'on tolère encore ça, là, d'avoir Fripouille premier au-dessus de notre épaule pour exister. C'est vraiment. Puis là,
0: Ce qui est
1: Charmillard,
0: incroyable, c'est que là, il y a des gens qui me disent ça serait épouvantable de se débarrasser de la lieutenant-gouverneur parce que c'est une Amérindienne, c'est une autochtone. Je sais, mais tu sais, c'est l'institution qui a été la plus colonialiste à leur égard.
1: ben oui,
0: C'est elle qui. C'est des gens des communautés autochtones qui représentent souvent. Ça, je trouve que c'est comme une ruse du système, là, tu sais.
1: de
0: Et en tout
1: récupérer.
0: cas. Oui, et ce matin, Paul Saint-Pierre Plamondon, il a fait une annonce parce que c'est la journée de réconciliation. Il a dit, ben, on va avoir une, on va élaborer un grand plan pour la vitalité des langues autochtones. Tu voyais qu'il voulait un peu se rattraper là-dessus. Mais je tiens à dire, en terminant, il y a des possibilités, là. Il y a des choses qui sont impossibles. On peut pas abolir la monarchie parce que, écoute, c'est la Constitution, puis. Ça nécessite une modification constitutionnelle qui nécessite l'appui de tous les parlements au Canada, le Sénat et la Chambre des communes. Donc, écoute, ça passerait pas, c'est sûr, là, si on voulait abolir. Et entre parenthèses, en 1969, Daniel Johnson avait sérieusement considéré la possibilité de transformer le Québec en république. Ça aurait
1: Ah
0: été
1: ouais.
0: une république. Oui, ça aurait été possible à l'époque parce que le rapatriement n'avait pas eu lieu, puis on n'avait pas changé la Constitution. Comme on l'a changé.
1: Penses-tu que ces deux fils qui ont été brièvement les deux premiers ministres, réfléchissent à cette option-là aujourd'hui?
0: Non, pas du tout.
1: Pense pas,
0: Mais il y
1: non.
0: a une option, par contre. Moi, je pense qu'on pourrait le rebaptiser. Au lieu de dire lieutenant-gouverneur, on pourrait l'appeler l'officier du Québec. Je m'inspire du projet de loi sur la Constitution du Québec, de Simon-Jolin Barrette. C'était écrit, là. On
1: Ouais,
0: transforme le lieutenant-gouverneur en officier du Québec, puis surtout, surtout, surtout, ce qui est très important, c'est qu'il faudrait que ce soit l'Assemblée nationale qui le désigne. Parce qu'actuellement, là, c'est un peu colonial, là. Tu sais, c'est le gouvernement fédéral qui décide qui va être le chef de l'État du Québec.
1: Ouais, moi je
0: Donc,
1: l'appellerais pas officier, là. Je l'appellerais le valet du roi. Parce que
0: le
1: c'est ce
0: valet
1: qu'il
0: du
1: est.
0: peuple?
1: Non, pas
0: Le
1: du
0: valet du
1: peuple.
0: peuple?
1: Non, pas du peuple. Non, il a rien à voir avec le peuple. Lui, il a à voir avec le roi. Lui ou elle, ils ont à voir avec le roi, le peuple, eux autres. Quand t'as Mary Simon qui dépense 700 000 en 7 jours, penses-tu qu'elle est le valet du peuple? Penses-tu que ces
0: Non, non,
1: gens-là
0: c'est.
1: pensent pas qu'ils
0: Oui, mais.
1: chient de l'or, eux autres?
0: Non, non, mais moi, ce que je disais, c'est que si tu changes l'institution, tu pourrais justement la républicaniser.
1: Républicarisé, ouais. OK, c'est
0: Tu
1: correct.
0: comprends ce que je veux dire?
1: Pendant
0: La
1: ce
0: rendre
1: temps.
0: républicaine en la virant en disant
1: OK. Pendant
0: le
1: ce
0: valet du
1: temps,
0: peuple.
1: Charles Millard, lui, il veut devenir quoi, là, le gros Jean comme devant?
0: Hey, en tout cas, il y a un aspect dans son point de presse ce matin. Il a dit qu'il ne prêterait pas serment à l'allégeance au roi Charles III. C'est une option. Il aurait pu, mais finalement, il a dit, mais je viens d'y penser, là, vu que vous me posez la question. Moi, je vais prêter allégeance au peuple du Québec. Je ne prêterai pas allégeance au
1: Attends
0: roi.
1: que
0: Parce
1: son
0: que souvent,
1: caucus le pogne, comme la loi 96. Attends qu'il se fasse
0: Ouais.
1: ramener à l'ordre par le caucus du Québec
0: Peut-être.
1: Liberal Party.
0: Il nous avait avoué qu'il venait d'y penser ce matin. Mais là, il s'en est pris assez durement au chef péquiste. On peut l'écouter.
2: Maintenant que les grands débats nationaux sont terminés, ben, le naturel revient au galop. Donc, un naturel belliqueux, chicanier, qui veut toujours être en opposition, entre autres, évidemment, avec le gouvernement fédéral. Et je pense qu'il faut réaliser que depuis hier, c'est quand même incroyable le nombre de gestes de rupture qu'il a posés. Donc, imaginez-vous donc que la priorité au Québec, chers amis, c'est d'abolir la monarchie mardi matin.
0: Tu vois? Donc, attaque sérieuse. Je pense qu'il y a certaines personnes qui vont dire, ben oui, c'est vrai, D'ailleurs, hier, dans la campagne électorale, c'était la journée des abolitions puis des annulations. Éric Duhaime qui annulait le tramway.

0: T'as pas Saint-Pierre-Plamondon, la monarchie, Santé Québec. C'est vrai que.
1: Bon, mais si tu veux changer des choses, des fois, faut que tu dises non. Faut que tu dises ça suffit. Charles Millard, il a l'air à vouloir être dans la continuité de la platitude de ce qui nous amène collectivement vers un mur.
0: Quand tu veux défendre tes intérêts, des fois, tu as l'air chicanier, mais tu tiens ton bout.
1: Ouais. Ouais. Sinon, tu peux dire, OK, d'abord. Ah oui, prends mon terrain.
0: Ben oui. On va collaborer, mais je vais piler sur mes intérêts.
1: Ben c'est ça. Prends mon char. C'est ma maison.
0: C'est beau de dire on va collaborer, mais tu sais, justement, là, M. Millard, il n'arrête pas de nous dire on va faire des ententes avec les autres provinces. Hey, on s'est-tu fait avoir souvent en faisant des ententes avec les autres provinces? Mmh. Le plus bel exemple, c'est le rapatriement de la Constitution.
1: Mmh.
0: On a fait une entente. Oui, pardon.
1: Choc intercommunautaire.
0: J'allais partir, là.
1: Oui, je t'ai entendu. Puis là, j'ai fait non, il faut que j'intervienne. Choc intercommunautaire rouge-orange dans la métropole. Qu'est-ce que tu veux dire?
0: Ben, je remarque que Charles Millard veut faire campagne dans les terres oranges à Montréal. Tu sais, Maurice Richard, Verdun, tout ça. Là.
1: Mercier.
0: Et j'ai eu des échos. J'ai eu des échos. Et c'est parce que, tu sais, dans le reste du Québec, c'est un choc entre les différentes teintes de bleu. Hein, le rouge, pas bien là. L'orange, il est là, peut-être à Québec. Ils ont des chances peut-être de conserver un des deux comtés. Puis Sherbrooke, peut-être, je sais pas. Mais ailleurs, c'est vraiment des teintes de bleu. À Montréal, c'est beaucoup un choc orange-rouge. Et ça, je tiens à le souligner, mais ça se fait sur fond de choc intercommunautaire, Benoît.
1: C'est-à-dire?
0: Je sais pas si tu te souviens, un exemple de ça, Hassan Guillet, un imam, avait été nommé en 2019 candidat du Parti libéral du Canada. Écoute, il avait gagné l'investiture. Puis là, il y a eu une révolte. On a essayé de dire, bon, qu'il était antisémite, puis que... Et il a été expulsé du Parti libéral du Canada, puis ils lui ont mis à la place un candidat qui était issu de la communauté italienne, parce que c'était dans Saint-Léonard, Saint-Michel. Je tiens à souligner que le député libéral sortant, Nicolas Di Iorio, quand il avait su qu'Hassan Guillet devenait le candidat, il avait dit « la communauté italienne se fait tasser ». Il y avait eu un reportage même à Radio-Canada, je me souviens, des Italiens qui avaient dit « on veut pas un arabe ». Alors, tu sais, il y a des chocs intercommunautaires qu'on néglige de couvrir, je trouve, quand on couvre Montréal. C'est très important. Actuellement, ce que j'ai appris, c'est que les commentaires de Charles Millard sur la laïcité, sur le fait qu'il ne toucherait pas aux lois 21 et 94, c'est les lois sur la laïcité de l'État qui interdisent le port de signes religieux. Alors, et aussi le fait qu'il ait décidé de nommer Valérie Assouline comme candidate dans Saint-Laurent, ça passe pas dans certaines parties de la communauté musulmane, parce qu'il y a des communautés musulmanes. Faut pas dire la communauté, il y en a toutes sortes. Et ils disent, on peut voir l'image, on m'a envoyé ça sur Instagram, on écrit carrément « Les visages arabes et musulmans dans les cercles libéraux sont présents, mais représentent-ils vraiment la communauté? » Autrement dit, on dit ni plus ni moins qu'ils sont pas représentatifs, faut pas voter pour eux. Puis il y a un mot qui se passe, là. Et ça, moi, je trouve que c'est important de le souligner, parce que, tu sais, quand on aborde des questions de xénophobie, de racisme, on parle toujours de racisme systémique comme si c'était la communauté majoritaire avec...
1: Les blancs
0: juste
1: face
0: les,
1: aux autres.
0: Les communautés minoritaires. Or, entre les communautés minoritaires, il y a des chocs. Valérie Assouline est originaire, c'est une juive séfarade, hein, et peut-être que ça... C'est inacceptable aux
1: Mais c'est aussi une avocate.
0: Certaines parties.
1: Une avocate qui a mené le combat pour le droit des enfants, pour protéger les enfants. Il me semble que c'est ça, la priorité. Qui est-elle? Qu'est-ce qu'elle a accompli dans la vie? Pas quelles sont ses origines. Mais là, il faut sortir la tête du cul, par exemple.
0: Je t'ai dit que les Italiens, quand ils ont vu Hassan Guillet arriver, qu'est-ce qu'ils ont dit? On se sent tassé, on n'aime pas ça. Puis quand, je me souviens, c'est Akli Haït Abdallah, reporter de Radio-Canada, qui était allé faire un reportage dans Saint-Léonard, puis il y a un Italien qui avait dit « on veut pas un arabe hein? ». C'est terrible. Mais là, est-ce que c'est le contraire? Et tu sais, la fracture qui vient avec le combat ou la guerre que se mène qui est au Moyen-Orient, tu sais, israélo-palestinienne, ben ça a des effets dans la campagne actuelle sur le terrain.
1: Mais on ne va pas plier à ça, là, puis on ne va pas importer les conflits.
0: D'accord avec toi.
1: On ne va pas importer les conflits étrangers, on en a assez, là, ici.
0: Il ne faut pas. T'sais, il faut pas. Puis,
1: d'ailleurs,
0: je trouve ça terrible de dire qu'il faudrait que certains visages arabes et musulmans, comme on le dit dans cette publication-là, se conforment à...
1: Mais regarde ce qui arrive.
0: Vision de la communauté.
1: Regarde ce qui arrive à Mme Aboubakar du Parti québécois dans Laval des Rapides, qui mène un combat contre les islamistes, pas contre les musulmans,
0: exact.
1: Contre les islamistes. Oui. Et là, elle a des menaces de mort. Elle a, il y a personne qui vient à son aide. Ses adversaires politiques devraient l'appuyer dans sa liberté de s'exprimer. Mais là, on fait pas ça. On veut juste obtenir le vote dans Laval des Rapides en disant n'importe quoi. Puis d'ailleurs, là, on va se quitter là-dessus, Antoine, là, mais là, j'ai vu l'affiche passer. Toutes les affiches devraient être, pendant les élections au Québec, en français. Je comprends pas qu'on ait toutes ces multitudes de langues. C'est au Québec, c'est en français, puis la langue sur les affiches, sur tout ce qui est...
0: Ah, j'ai pas vu ces affiches-là, OK.
1: Ce que tu viens de montrer, là, c'est...
0: Ah oui, OK. Ah, ça, c'était pas une affiche, c'était une publication Instagram.
1: Ben, sais-tu quoi? Ça devrait se faire en français.
0: Moi, je te dis,
1: ça devrait se faire en français. Tu sais, t'es au Québec, c'est la langue officielle, puis c'est en français que ça devrait se faire. Puis là, tu veux te faire élire.
0: Qui se présente comme indépendante dans comédie.
1: Ouais, on a montré ses vidéos.
0: Totally bilingual.
1: Oui, totally, puis très sexy et très pop, très Madonna dans son approche. Hey, on se laisse là-dessus, Antoine, demain. Salut.
0: Salut, à demain.
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1: Jacinthe-Ève Harel est avec nous. Jacinthe-Ève, bonjour.
19: Bonjour, Benoît.
1: Bon, c'est pas juste au Québec là, qu'on veut faire du trouble dans le Canada. Il y a l'Alberta aussi qui s'en mêle.
19: Oui, on a entendu parler hein, du référendum qui s'en vient en Alberta, mais je voulais qu'on prenne le temps de regarder qu'est-ce qui s'en vient exactement et quand. Donc, c'est le 19 octobre prochain. Ça s'en vient très vite, dans moins d'un mois. Le 19 octobre, les Albertains vont être invités à participer à un référendum sur 10 questions. Il faut savoir là que les citoyens vont être consultés sur des questions liées à l'immigration et liées à la Constitution canadienne. Donc, deux enjeux qui auront des échos chez nous, bien entendu, parce qu'ils remettent en question la grande part de pouvoir du fédéral dans les affaires des provinces. Et ben, ces questions vont certainement plaire aux Québécois qui se posent aussi les mêmes questions sur la Constitution canadienne, sur l'immigration. Et donc, mais il y a 9 questions en tout.
1: Mais eux, Jacinthe-Ève, en Alberta, on a le droit de se poser des questions sur l'immigration, mais au Québec, on est raciste et xénophobe si on le fait.
19: Exactement. Donc, c'est pour ça que je veux qu'on en parle, pour montrer que c'est tout à fait sain de questionner la population là-dessus. Il y a 9 questions qui portent à la fois sur l'immigration et la Constitution canadienne. Et il y a une 10e question qui touche spécifiquement la question de la souveraineté de l'Alberta. Alors, Daniel Smith s'est fait contraindre par un jugement du tribunal là, qui n'a pas permis que la question sur la souveraineté de l'Alberta soit contraignante. Ce que ça veut dire, c'est que le 19 octobre, même si une majorité d'Albertains disent qu'ils veulent amorcer un processus d'indépendance de l'Alberta, eh bien, ça se fera, ce référendum sur cette question-là ne sera pas contraignante, elle ne sera pas décisionnelle. Elle va simplement permettre au gouvernement d'Alberta de commencer les procédures pour refaire un nouveau référendum qui, lui, sera contraignant et décisif. Mmh. Donc, c'est un référendum avant un référendum. Donc, ça permet à tous ceux qui pourraient contempler l'idée d'un Alberta indépendant, mais qui sont pas complètement convaincus non plus, de pouvoir cocher « oui, oui, allons-y de l'avant ». Parce que j'aurai l'occasion de me reprononcer dans 9 mois, 12 mois, 18 mois, quand l'Alberta sera prête à faire réellement la question référendaire décisive.
1: Mais ça ressemble.
19: Ça très intéressant.
1: Ça ressemble à la question de 1980. Parce que 1980, c'était donnez-nous le mandat d'aller négocier à Ottawa. C'est un peu ça là, qu'on fait en Alberta. Oui.
19: Exactement. C'est un peu ça ce qu'on fait et ça permet au gouvernement, si jamais il va de l'avant avec la question référendaire, même si on sait Danielle Smith a dit qu'elle n'était pas pour l'indépendance de l'Alberta, mais comme une bonne démocrate, elle permet à son peuple de s'exprimer et elle va pas à l'encontre de son peuple. Elle n'impose pas sa vision, son idéologie sur le peuple. Et ça, je trouve que c'est fort inspirant. Les gens qui sont cyniques de la politique, qui osent plus aller voter, qui disent que c'est tout du pareil au même, qui ont peur que les politiciens, une fois élus, renoncent à leurs promesses ou en fassent qu'à leur tête. Je trouve ça franchement inspirant de voir qu'elle, malgré ses convictions personnelles où elle souhaite rester dans la Fédération canadienne, elle dit aux Albertains, je vais respecter votre choix, on va travailler dans le sens de la majorité et je vous permets aussi, par la même occasion, de vous exprimer sur des questions de constitution, d'immigration. Par exemple, elle propose aux Albertains, souhaitez-vous que les programmes sociaux, les programmes de santé, les programmes en éducation pour lesquels vous payez des taxes, les payeurs de taxes payent, souhaitez-vous qu'on les retire, qu'on retire les droits à ceux qui n'ont pas encore obtenu leur résidence permanente au Canada? Donc, on n'a pas peur de se poser des questions dans une démocratie qui est saine. Ouais. On peut ne pas être d'accord, mais d'oser se poser la question, d'oser se prononcer puis laisser la voix du peuple, je pense que c'est devenu très tabou de nos jours. On est dans une société qui est très, très fortement dirigée par une élite politique, une élite idéologique aussi, on le voit dans nos universités, et ça fait en sorte que on se promène dans la rue, on va dans nos rencontres familiales, nos rencontres avec nos amis, on se promène en région aussi, on sort des grands centres urbains et on se rend compte que le Québécois moyen est pas représenté par la classe élitiste politique et la classe élitiste universitaire, parfois même médiatique. Alors, je trouve que c'est important de ramener ces démarches de référendum, et ça permet aussi d'arrêter d'avoir peur du référendum. Là, parce que quand je vois le Parti conservateur du Québec, par exemple, quand j'entends Éric Duhaime dire « on n'en veut pas de référendum », là, je me dis « mais je comprends pas à quel point on peut être conservateur, pro-liberté ». Quand t'es pour la liberté, t'es pour la liberté de parole, t'es pour la liberté de choix, t'es pour la liberté de t'exprimer. Et un référendum, on devrait jamais faire peur aux gens avec cette idée de consultation populaire sérieuse qui est un référendum. C'est la mesure la plus démocratique qu'il n'y a pas. Et même ceux qui sont pour le non, qui sont fédéralistes, s'il vous plaît, cessez d'avoir peur d'un référendum. On devrait même ajouter d'autres questions puis s'inspirer de l'Alberta, qui veut d'ailleurs abolir, qui propose aux Albertains d'abolir le Sénat, qui propose d'abolir les nominations de juges aussi par Ottawa lorsqu'il est question des juges en Alberta. Donc, elle veut avoir plus d'indépendance. Pierre Poilievre, hier, était à Edmonton et s'est prononcé là-dessus. Et là, il a fait son discours de Capitaine Canada. Il a invité les Albertains à ne pas voter pour cette idée d'indépendance de l'Alberta. Il a dit « Vous n'en voulez pas réellement au Canada. Sûr. Le problème n'est pas la fédération. Le problème, c'est le Parti libéral. »
1: Mais que sera le Parti conservateur du Canada sans l'Alberta? Il n'existe plus. Là. Pierre Poilievre va retourner faire des kettlebells. Qui est Peter Navarro à Jacinthe-Ève?
19: Peter Navarro est un économiste qui est un conseiller économique de Donald Trump à la Maison-Blanche. Il est pas nouveau dans l'entourage de Donald Trump. Il était aussi, il avait des fonctions importantes dans le cabinet de Donald Trump en 2017 et 2021. Et là, il est sorti pour alerter les Canadiens, surtout les élus canadiens, pour leur dire, je vous avertis, il y aura des conséquences s'il y a de l'ingérence du Canada dans les élections de mi-mandat. Ça grouille de lobbyistes à Washington. On vous voit, on vous entend, on sait qui vous êtes. Ça grouille de lobbyistes dans le Maine, au Massachusetts. Et je sais que vous tentez d'interférer à travers les élections de mi-mandat. Et sachez que vous en payerez cher le prix si vous retirez pas tout de suite vos lobbyistes et votre grenouillage pour essayer de faire passer le moins de républicains possible dans ces élections qui s'en viennent aussi. Hein, c'est au mois de novembre, le 5 novembre. Donc, c'est un avertissement... pour nous faire un clin d'œil aussi à l'effet que la diplomatie américaine, elle est très vivante. Et tout ce qui se dit ici, même si c'est en français, tout ce qui s'écrit, tout ce qui se dit sur les ondes radio, télé, ce qui est dit aussi dans les allocutions publiques avec nos candidats aux élections ou nos élus, eh ben ça se rend toujours à la Maison-Blanche. Ouais. Et surtout, avec raison, personne n'aime l'ingérence, que ce soit d'un côté ou de l'autre de la frontière.
1: Ouais. Mais là, est-ce que c'est de l'ingérence où on fait valoir nos droits en allant dans le New England puis dire d'appuyer les démocrates et d'appuyer du coup Kamala Harris, ce qui est quand même une aberration.
19: Je ne le rappellerai jamais assez. On a une stratège qui a un poste clé au sein du cabinet de Mark Carney, qui s'appelle Maya Johnson, qui provient directement du réseau démocrate américain. Une Américaine qui nous conseille, mais une Américaine franchement teintée, là, clairement identifiée, avec des grandes affinités avec le parti qui est pas au pouvoir en ce moment chez nos voisins du Sud. Je sais pas comment on peut penser réussir des négociations en s'alliant avec l'adversaire politique idéologique de tout l'État, du pouvoir en place. J'ai jamais vu ça.
1: Mais on le voit là. Jacinthe Varel, merci. À demain.
19: Merci.
1: Salut.
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8: Alors, ça s'est passé en avril 2024. Des médecins ont retiré une tumeur massive du foie de Molly Holmes, qui avait 31 ans, et on lui apprenait que le cancer s'était propagé à ses os, à son sang, et elle a dit, bon, ben moi, je veux au moins donner mon corps à la science, et les médecins ont répliqué en disant, pourquoi ne pas participer à un essai pour un médicament expérimental? Molly Holmes a accepté et c'était en 2024 et elle est encore aujourd'hui vivante et on dit en excellente santé. Donc, on a annoncé, Moderna a annoncé un vaccin personnalisé contre le cancer pour le mélanome qui était rendu à la phase 3, la phase finale avant de demander l'approbation de la FDA d'être mise en vente. Est-ce qu'on est à la veille d'un cancer, d'un vaccin contre le cancer? On a avec nous Dr. Rahima Jamal, hémato-oncologue au CHUM, Centre hospitalier de l'Université de Montréal. Dr. Jamal, bonjour.
9: Bonjour, M. Dutrisac, merci de l'invitation.
8: Ben, merci d'être avec nous. Je sais que vous avez autre chose à faire dans une journée de me parler. Alors, je vais tout de suite, Dr. Jamal. Est-ce qu'on est à la veille d'un vaccin contre le cancer?
9: En fait, on est à la veille d'un changement dans l'utilisation du type de vaccin. Donc, on utilise déjà les vaccins contre le cancer dans la prévention. Donc, vous savez qu'il y a le vaccin contre le virus du papillome humain, il y a le vaccin contre l'hépatite B qui permettent de diminuer les cancers associés à ces deux virus. Mais là, ce qu'on fait, on faisait ça depuis longtemps, essayer d'utiliser la vaccination pour prévenir les récidives de cancer, pour traiter le cancer quand il revient, mais on avait des succès mitigés. Et ce qui est nouveau avec la plateforme de l'ARN messager utilisée par Moderna, c'est vraiment pour la première fois, on va avoir une étude qui est positive pour diminuer le risque de récidive avec un vaccin à ARN messager personnalisé. Donc, c'est vraiment la venue de vaccins personnalisés qui changent un peu la donne.
8: Qui est nouveau. Je vous arrête, Dr. Jamal, parce que quand vous dites vaccin personnalisé, qu'est-ce qu'on doit comprendre?
9: On comprend que ce qu'on fait actuellement, et entre autres dans cette étude, c'est qu'on prend la tumeur du patient, on la séquence pour voir quelles sont les protéines anormales mutées que la tumeur exprime. On établit le portrait robot de la tumeur et on donne les instructions au système immunitaire quand on donne le vaccin qui lui permet de reconnaître la tumeur et en même temps, on donne un médicament qui enlève les freins sur le système immunitaire qu'on appelle l'immunothérapie intraveineuse. Et c'est cette combinaison, on est arrivé à un moment où non seulement on utilise le vaccin, mais souvent on l'associe à l'immunothérapie intraveineuse et c'est ces deux façons de frapper en même temps, en donnant le portrait robot et en enlevant les freins sur le système immunitaire qui semblent avoir pour la première fois une efficacité plus importante. Et ça fait en sorte aussi que le vaccin pour un n'est pas le même que le vaccin pour l'autre.
8: Ouais, parce qu'il n'y a pas deux tumeurs semblables.
9: Exactement. Fait que ce qui a beaucoup été fait dans les programmes, en fait, les programmes de recherche de vaccins jusqu'à présent, c'était de vacciner tout le monde avec le même cancer pour la même protéine qui est exprimée par le cancer. Donc, cette protéine-là, elle était soit surexprimée par le cancer par rapport aux tissus normaux, ou bien c'était une protéine particulière du cancer que la plupart des cancers expriment, mais c'était généralement dirigé vers une ou quelques protéines particulières, mais ça semblait pas suffisant pour permettre vraiment d'utiliser le système immunitaire et lui permettre vraiment de reconnaître le cancer. Alors qu'ici, on va séquencer jusqu'à, dans l'étude de Moderna, jusqu'à 34 protéines qui appartiennent à la tumeur et donc ça donne un portrait robot. Tu sais, on voit pas juste les yeux de la tumeur, là, on voit les yeux, le nez, la bouche, les oreilles. Beaucoup plus facile de le reconnaître en termes de portrait robot complet. Et à ça, on associe un médicament intraveineux qui enlève les freins sur les soldats du système immunitaire. Fait que non seulement ils la reconnaissent, mais ils ont aussi la capacité de développer une réponse antitumorale.
8: Et ça, c'est sur un laps de temps prolongé. Est-ce que c'est un traitement de 2 ans, de 2 mois, de 2 jours?
9: Ça dépend des études. Fait que si on prend l'étude, par exemple, de Moderna, c'était 9 doses du vaccin sur 1 année dans un contexte préventif. Donc, le patient était guéri. Puis là, on donnait le vaccin plus l'immunothérapie dans le but de diminuer la récidive. Mais ça pourrait être donné pour X nombre de doses. Habituellement, dans la plupart des études, c'était comme 6 à 9 doses, mais ça pourrait être donné pour plus longtemps. Okay. Fait que dépendamment du cancer, dépendamment de l'étude, dépendamment de ce qui est étudié, ça va être variable.
8: Est-ce que le cas cité par le New York Post, le Molly Holmes, est anecdotique? Est-ce qu'on va en voir de plus en plus? Est-ce que les gens qui nous écoutent, qui sont atteints d'un cancer ou qui craignent un cancer pour toutes sortes de raisons, est-ce que ça va être disponible à la majorité des gens?
9: Je pense que sur un intervalle d'à peu près 5 à 10 ans, il faut s'attendre à ce que ces traitements-là arrivent dans l'arsenal thérapeutique du standard de soins. Donc, pour l'instant, beaucoup de ces approches-là sont en expérimental, en recherche. Le cas dont vous parlez dans l'article, elle a reçu un vaccin contre une protéine tumorale qui était surexprimée dans ce type de cancer. Mais la plupart des cancers n'ont pas une protéine tumorale qui est suffisante si on l'exprime pour activer le système immunitaire. La plupart des cancers sont plus complexes, ils ont ce qu'on appelle de l'hétérogénéité, donc il y a plusieurs mutations, plusieurs protéines anormales et juste en cibler une est souvent pas suffisant. Donc, je pense que dépendamment du cancer, ça va être des méthodes différentes, des cibles différentes. Ça peut même être différent entre 2 personnes pour un même cancer, comme dans l'étude de Moderna en mélanome. Mais je pense qu'on n'est pas actuellement en mesure d'offrir ça à tout le monde de façon standard de soins, là, comme faisant partie de l'arsenal thérapeutique, mais ça s'en vient.
8: OK. Docteur Jamal, en même temps, on a connu la COVID. Moderna, c'est un nom de compagnie qu'on reconnaît aujourd'hui. Est-ce que toute la recherche sur la COVID, les vaccins pour contrer la COVID, est-ce que tout ça a aidé à la recherche sur le cancer?
9: En fait, c'est fascinant parce que toute cette technologie, en fait, pas la technologie, mais tout ce qu'on comprenait de l'ARN messager, comment l'utiliser, c'était des choses qui existaient déjà. Quand la COVID est arrivée, là, c'est vraiment, il y a eu une activation autour des plateformes à ARN messager pour justement permettre la vaccination. Et toute cette technologie qui a été développée, toutes ces plateformes, après ça, ont été utilisées une fois la COVID passée, en cancérologie. Mais c'est ça la science, c'est ça qui est beau, c'est que parfois on fait des découvertes, elles sont plus ou moins utilisées, mais là quelque chose arrive et on les réutilise dans un autre contexte et puis finalement elles nous servent de façon surprenante. Mmh. Donc ici c'était quelque chose qui, en fait, la COVID a permis d'accélérer le processus de façon importante, ne serait-ce qu'en termes de comment générer ces vaccins, comment les faire à grande échelle, comment organiser les plateformes, comment répondre à des mesures de sécurité. Tout ça nous a permis de faire un bond en avant en termes de développement à cause d'une pandémie, finalement, là, qui nous mettait une pression énorme.
8: Mmh. Il y a tout le mouvement anti-vax, on n'ira pas là-dedans, là, docteur Jamal, mais comment vous allez convaincre les gens, vous, les oncologues en général, des bienfaits d'un vaccin contre le cancer, parce que les gens vont dire ça va être pire, ça va être, on sait pas ce qu'on nous injecte. Vous connaissez le discours?
9: Je vous dirais que quand on est atteint d'un cancer, il y a pas un gros travail de conviction à faire. Quand on est atteint d'un cancer, les patients, tu sais, entre diminuer le risque de récidive, mourir d'un cancer versus les peurs associées à la vaccination, il y a un rééquilibre qui se fait entre le risque-bénéfice. Et c'est un choix, hein? Si une personne qui a le cancer a peur de la vaccination et la refuse dans un contexte soit de recherche clinique ou éventuellement un jour en standard de soins, on va respecter ça. Il y a rien qui est obligatoire, mais en général, les gens qui sont atteints d'un cancer aiment la science. Ils aiment qu'on fasse des efforts, ils aiment qu'on fasse de la recherche, ils aiment qu'on avance. Ouais. Et la plupart, comme cette personne-là dont vous parlez dans l'article, ils veulent donner une chance à la recherche, si pas pour eux, pour d'autres. Ouais. C'est un don de soi. Et moi, je travaille pas à essayer de convaincre les gens. Là. Je présente l'information.
8: Je comprends.
9: Les gens utilisent le gros bon sens après.
8: Faut qu'on se quitte. Puis je me dis, ça doit être excitant pour vous, pour le métier que vous pratiquez, là, d'avoir ces annonces-là, là, ces découvertes-là, là, qui nous amènent avec un peu d'espoir, parce que la guerre contre le cancer, ça fait longtemps que ça dure.
9: Oui, c'est « The War Against Cancer ». C'était ça aux États-Unis qu'ils avaient déclaré. Ils disaient qu'on guérirait le cancer puis qu'on allait s'en débarrasser, un peu comme « The War on Drugs ». Mais c'est ça, c'est une bataille continuelle. Mais il y a eu des gains extraordinaires, hein, dans les 40 dernières années, ne serait-ce que dans le cancer que moi je traite, le mélanome. Donc moi, c'est ça qui me garde accrochée à des patients que j'ai traités il y a 10 ans avec un mélanome de stade 4 qui sont encore en rémission. C'est un miracle à cause de l'immunothérapie qui est devenue un standard. Peut-être que dans 10 ans, je vais dire grâce à un vaccin qui est devenu un standard. Donc, c'est des gains qui se succèdent et qui s'additionnent, qui vont faire qu'éventuellement, les gens vivent pas juste des mois, mais des années de plus.
8: De qualité.
9: C'est grâce aux patients qui embarquent dans ces études-là. Ouais, ouais. S'ils embarquent pas, ben on peut bien vouloir faire de la recherche, mais on peut pas faire de la recherche toute seule.
8: Donc, d'ici 5 ans, 10 ans, vous dites, là, on va pouvoir avoir comme des programmes comme pour le vaccin contre la grippe ou le vaccin contre la COVID, puis à chaque automne, aller se faire vacciner contre le cancer. Est-ce que c'est une utopie?
9: Ça, je suis pas sûre.
8: Non?
9: Ça, je suis pas sûre parce qu'actuellement, le gros du travail se fait sur des vaccins pour des gens qui ont déjà eu le cancer. Donc, les vaccins préventifs en lien avec des infections, ça, oui. Mais des vaccins préventifs contre le cancer, ça, je ne pense pas qu'on est rendu là. Ça, c'est pas pour tout de suite. Là, ce qu'on a, c'est des vaccins thérapeutiques. C'est-à-dire, tu as eu le cancer, on veut diminuer ton risque, ou tu as eu le cancer, puis on veut augmenter tes chances de rémission. Ça, je pense que dans un temps d'à peu près 5 à 10 ans, ça va devenir partie de l'arsenal.
8: Okay.
9: Là où il y a un bémol, c'est comment déployer ça à grande échelle. C'est des technologies qui sont souvent coûteuses, qui nécessitent quand même une plateforme technologique et une infrastructure particulière. Et il va falloir être capable que la pharmaceutique suive et que nous, on embarque du point de vue capacité de payer.
8: Ouais,
9: donc,
8: parce qu'on parle
9: c'est d'autres enjeux.
8: On parle d'un vaccin qui coûte 100 000 $ là, pour l'instant. C'est quand même pas donné à tout le monde.
9: Vous savez, l'immunothérapie, c'est pas donné non plus.
8: J'imagine.
9: Pour un an d'immunothérapie, ça peut coûter à peu près ça, 100 000 $. Quand on a commencé en immunothérapie, c'était 120 000 $ pour 4 doses en 2014 peu près. Donc, c'est pas des traitements qui sont donnés. Je sais pas, ça va être quoi le coût. Ça, c'est estimé, mais vous savez que le coût, c'est finalement, il y a des négociations qui se font et tout ça. Qu'est-ce que ça va coûter à chaque gouvernement.
8: Est-ce que la RAMQ couvre ça pour l'instant?
9: Non, c'est expérimental. En fait, nous, on a fait l'étude, c'était expérimental, ce n'était pas payé par la RAMQ. Quand on parle de l'étude là, de Moderna en mélanome, à partir du moment où ça va devenir approuvé par les autorités réglementaires, que ce soit la FDA ou Santé Canada, après ça, vous savez qu'il y a une négociation qui se fait avec le fabricant, par les provinces, par chaque province. Souvent, ils le font en consortium. Puis après ça, éventuellement, c'est inscrit ou non à la liste des médicaments remboursés. Fait qu'entre le moment où Santé Canada approuve quelque chose et qu'on est capable de dire si c'est remboursé ou pas par le gouvernement, il peut se passer 1 à 2 ans.
8: C'est fascinant, puis au moins on est sur la bonne voie, c'est des nouvelles qui sont encourageantes. Docteur Rahima Jamal du CHUM, hémato-oncologue, un gros merci, lâchez pas votre travail.
9: Merci à vous.
8: Merci.
9: Merci à vous d'avoir pris le temps de parler de ce sujet, là. Je suis bien contente.
8: Parfait, merci, à la prochaine.
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8: Bon, après les bonnes nouvelles, Ben Mulroney. Je suis désolé.
10: Et les bonnes nouvelles du match hier soir, mon frère était au match ici à Toronto. Très, très content de cette victoire du Canadien. 3-2.
8: 3-2.
10: Ça commence bien?
8: Oui, je pense que c'est parfait comme ça. Gardez votre place, Toronto. Gardez votre place. Là-dessus, restez là. Tu veux parler de l'accommodement fait dans l'Ouest pour certaines cultures, dis-tu, qui vont trop loin?
10: Oui, c'est une histoire qui s'est passée au début de septembre, mais je pense qu'on découvre aujourd'hui. Donc, le 5 septembre, il y avait à peu près 100 membres d'un groupe lié au BAPS, c'est un mouvement hindou, qui visitait Paris. Ils voulaient visiter la Tour Eiffel, mais leur groupe sépare strictement les hommes et les femmes. Et donc, le groupe a simplement demandé, c'était une demande, de limiter les interactions avec les femmes, et la société d'exploitation de la Tour Eiffel a accepté. Et ce qu'ils ont fait, donc, ils ont retiré certaines femmes de leur poste, parfois remplacés avec des hommes. Elles ont reçu des ordres de ne pas traverser certaines zones. Et donc, le problème, ce n'est pas avec la demande. Le problème, c'est avec
8: le problème, c'est la demande à l'origine. De ne pas être capable de vivre avec l'autre sexe, ça ne va pas bien, là.
10: Écoute, s'ils veulent vivre comme ça, c'est pas un problème. Mais l'accommodation qui a été faite par cette société d'exploitation de la Tour Eiffel, ça, c'est pour moi le problème. Si tu veux vivre comme ça chez vous, il n'y a pas de problème. Mais le moment où les gestionnaires prennent une décision qui affecte les femmes qui travaillent dans l'Ouest, ça, c'est un problème. C'est des employés, des femmes ont payé un prix pour un choix qu'elles n'ont pas fait.
8: Non, je suis pas d'accord, Ben. C'est un problème. La demande est un problème parce que si tu sépares les hommes des femmes, ça veut dire que les femmes sont pas considérées de la même façon qu'un homme. Ça veut dire que là, tu as des crimes d'honneur parce que là, tu as des mariages forcés. Tu sais, c'est toute la même bullshit patriarcale.
10: On dit la même chose. Moi, moi, je ne suis pas une personne qui dit je peux pas juger une autre culture. Non, moi, je juge les autres cultures. La culture canadienne, la culture de l'Ouest est la meilleure culture. Point final. Mais les autres cultures existent. Ce n'est pas pour moi d'aller chez eux et changer ces choses. On peut faire certaines choses avec les voies de diplomatie, avec les fonds qu'on envoie. Écoute, moi j'ai fait on a eu une conversation lors de du Ben Mulroney Show il y a quelques mois où on a découvert que le gouvernement du Canada donne quelque chose comme 100 millions de dollars par année au gouvernement de l'Afghanistan. Ça, c'est un gouvernement qui est content du fait que maintenant, aujourd'hui, les jeunes filles et les femmes n'ont pas aucun droit à l'éducation.
8: Ouais, aucun droit. Des talibans. Ah ouais.
10: Explique-moi pourquoi on leur donne un sou. C'est, on devrait leur dire, écoute, si vous voulez notre argent, il y a certaines choses qui vont devoir changer.
8: Tout à fait.
10: Donc, je pense qu'on dit la même chose. Ouais. Mon problème, c'est que ici, chez nous, on fait un accommodement pour une culture qui n'est pas la nôtre. Et non seulement ça, c'est en France. La France, c'est le berceau de les droits de l'homme, la déclaration des droits de l'homme et du citoyen. Ça vient de la Révolution française. Et tu me dis que dans ce moment, à la Tour Eiffel, tu vas dire aux femmes qui travaillent là, vous pouvez pas faire votre job parce que on veut pas insulter nos invités. Ça c'est un problème. Et on voit ça tout le temps ici au Canada aussi. C'est l'ancien envoi contre l'islamophobie. Oui. Apparemment, il y a 900 salles de silence et de prière qui existent maintenant dans les bureaux fédéraux gouvernementaux parce que c'est à cause d'une demande de l'ancienne ambassadeur ou ambassadrice contre l'islamophobie Elmira Al-Ghabri. En effet, il y a personne qui va être c'est ouvert à tout le monde pour prier, mais écoute, c'est cette femme qui a fait la demande, donc j'imagine que c'était pas son idée de protéger les droits des catholiques, donc ça, on a ça d'un côté, et de l'autre côté, il y a chaque année, c'est la même chose, on peut pas dire joyeux Noël, parce que Noël et Pâques, ça provient de la culture colonialiste, l'accommodement, dans l'Ouest, c'est un problème depuis très, très longtemps.
8: Mais c'est à nous d'arrêter de plier, d'arrêter de dire, écoute, je vais dire joyeux Noël si je veux bien. Pas si je veux bien.
10: Oui.
8: Je vais le dire parce que c'est comme ça ici. Tu sais, ça fait pas ton affaire, mon ami. L'aéroport est là. Oui,
10: La racine de ce problème, ça vient du postmodernisme.
8: Ouais, le postmodernisme, le transnationalisme de Justin Trudeau, toute cette bullshit.
10: Le concept que on n'a pas le droit de juger les autres cultures le Canada a aucune valeur canadienne, identité dans l'Ouest, on juge la nôtre à tout le temps. Et quand on met ça dans le contexte de la loi sur la laïcité, je me souviens quand on a commencé à en parler, c'était le Québec c'est une place raciste, xénophobe. Mais si on me dit que le choix est entre une culture qui connaît sa valeur comme le Québec, il y a une identité qui est propre à elle-même et elle prend des mesures pour protéger cette identité. Si le choix est entre ça et les exemples qu'on vient juste de mentionner, ça devient de moins en moins xénophobe et de plus en plus au sujet de la fierté québécoise et la clarté de cette identité. C'est pas moi qui crée ce choix, mais si c'est un choix, je sais quel choix je fais.
8: Juste pour conclure, Ben, sur ton histoire de la société d'exploitation de la Tour Eiffel, hier, il y a le grand patron là, qui va démissionner finalement.
10: Il va démissionner parce qu'il reconnaît qu'ils auraient dû peut-être dire non merci à cette demande.
8: Alors, au moins, il y aura eu ce résultat-là. Et pour le prochain, on saura quel est le protocole. Si tu veux vivre dans un autre siècle, va vivre dans un autre siècle. T'es à Paris, t'es en Occident, puis les femmes ont autant de droits que les hommes. Les petites filles ont les mêmes droits que les petits gars. Fin d'histoire.
10: Exactement.
8: Ça se règle demain.
10: Fin de l'histoire. Point final.
8: Ouais. Ben Maroney, merci. À demain.
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8: Richard!
28: Salut! Suite à ce qui s'est passé cette semaine, il y a des gens qui se demandent, est-ce que c'est vrai qu'il y a des cougars au Québec? Je vais vous rappeler. Tu te souviens, à Québec, on avait rencontré une dans un bar. Tu te souviens? Une cougar.
8: Oui.
28: OK, je vais le dire, je vais raconter l'histoire. J'ai jamais eu peur de même. Elle était à trois pieds de nous, OK? Puis là, elle regardait Benoît, puis elle salivait, là. Elle salivait, là, parce que pour licher les babines, puis là, j'ai dit, Benoît, faut partir. Là, je l'ai arraché de ses griffes, elle s'en allait manger. Je l'ai arraché de ses griffes du cougar. Alors, ça existe. Puis vraiment, ça fait peur en Christie. C'est tout ce que j'avais à dire. Merci beaucoup.
8: C'est Richard.
28: Il y en a plein de cougars.
8: On t'écoute à 15 ans.
28: Merci beaucoup.
8: Méfiez-vous.
28: Méfiez-vous,
8: méfiez-vous
28: les
8: cougars. Méfiez-vous. Tu peux être subjugué par la cougar.
28: Ben, mais
8: il faut que tu résistes.
28: Il y avait un couple qui ont fondé Anthropic, un des géants de l'intelligence artificielle, mais ils travaillaient avant chez OpenAI,
8: oui.
28: Ce couple-là. Puis ils travaillaient en ressources humaines. Puis quand il y avait des chicanes entre employés, ça vient du New York Post. Quand il y avait des chicanes, chaque fois que je cherchais J'ai cherché une nouvelle croustillante.
8: Attends, mais la nouvelle que je viens de faire sur le vaccin du cancer, là, sur le cancer, c'était dans le New York Post.
28: Ben voilà.
8: Il y a de tout là-dedans.
28: Il y a tout là-dedans. Et donc, ce couple-là s'occupait des ressources humaines à OpenAI. Et quand il y avait des problèmes entre employés, ils faisaient venir leur bureau, puis ils réglaient ça. Montre-nous la photo, mon cher Sébastien. Montre-nous la photo. Ils réglaient ça avec des petits toutous.
0: Hein? Bon. Comme un bâton de la parole?
28: Des petits toutous. Alors, il y avait
8: un
28: le
8: toutou.
28: Un bâton
8: de la parole?
0: Ben, tu sais, pour... tu donnes un objet à quelqu'un, puis c'est quand la personne a l'objet qui peut parler. Tu sais, pour quand les gens se marchent par-dessus ou
28: quand tu as le bâton, elle peut parler. Je connais ça, tu joues ça régulièrement.
8: Si tu n'as pas le bâton,
28: quand Mme Suzanne tient le bâton, elle peut parler. Si elle ne tient pas le bâton, on ne parle pas. Alors voilà, eux autres utilisaient des petits toutous comme ça. Il y avait Gingy, le chat paresseux qui ne voulait pas beaucoup travailler.
8: Oui.
28: Il y avait Mora, qui était l'ours rose. Lui, c'était un manager là, qui faisait la micro-gestion. Mm-hmm. Puis il y avait le panda qui s'appelait Beery. Puis le panda, il était généreux et empathique. Fait que là, il prenait... Toi, tu veux pas travailler. T'es comme Gingy. Le petit Gingy. Mais là, le panda, il dit à Gingy, il faut que tu travailles. Chris, il parlait comme ça à leurs employés. Il parlait de même. J'aimerais ça qu'on commence à faire ça à Québécois. J'aimerais ça rentrer dans le bureau de M. Turbide et qu'ils disent, non, c'est comme les pandas, les moignons.
8: Quel toutou il prendrait
28: Mathieu,
8: pour te parler
28: à Mathieu, il y a un truc, une boîte en carton, puis il pogne ses toutous, puis il dit, là... Quand il y a le petit paresseux qui veut, il faisait ça.
8: Le petit lièvre. Là, Richard, sois gentil quand tu parles la parole.
28: Il faut que tu sois gentil avec les recherchistes, Richard. Parce que les recherchistes, tu sais, ça n'a pas de maudit bon sens.
8: Qu'est-ce qu'on va faire?
0: Il n'y a pas le penser.
28: Mais ça en dit long sur notre époque.
8: Ah, ça en dit long.
28: Tu trouves pas? On est rendu là.
8: Ça en dit long sur le bâton.
28: Ben, crème.
0: Je savais pas ça,
8: le bâton de parole. J'ai jamais
0: connu ça. Non, t'as jamais connu ça, non? Les gens qui sont pas capables d'écraser les autres quand ils parlent plus fort. mais tu sais, il avait parlé même des patrons qui se font botoxer et mettent dans le visage pour leur empêcher de montrer des signes d'épuisement professionnel. Il y a une autre ère complètement. Oui, il y avait un texte là-dessus cet été qui disait qu'il y avait de plus en plus de patrons botoxés.
28: Botoxés pour pas montrer qu'ils sont
0: pour
28: fatigués.
0: Pour pas montrer des signes de fatigue, de tristesse, quelconque émotion, montrer qu'ils sont en contrôle de la situation.
28: Je sais pas, Benoît, c'est parce que me dire si Benoît a les signes de fatigue et de tristesse, là, tu regardes la face. Là.
8: Je suis pas patron, moi.
28: C'est imprimé.
8: Mais pour ceux et celles qui nous écoutent...
28: Est-ce que tu as un bâton dans tes mains avant de parler?
8: Non, j'ai
28: un bâton.
8: Mais j'ai pas de bâton dans les mains. J'ai laissé où il était. Mais là, après cette édifiante chronique, allez voir votre patron puis vérifiez s'il y a du botox. Et s'il y a du botox, confiez-vous à lui ou
0: et
8: à elle.
0: Et s'il y a des toutous dans son bureau,
8: ouais,
0: attention.
8: Oui, prenez le temps de parler à votre patron.
28: Autre chose, est-ce que vous avez vu le dernier Vox Pop de Guy Nantel?
0: Non, pas encore.
28: Vous avez pas vu le dernier?
8: Non.
28: Il a trouvé des gens de calibre international.
0: Ouf!
28: International. Si vous pensez que les gens qui interviewaient dans ces autres Vox Pop étaient, comment dire en étant poli?
8: Cabochon.
28: Comment dire en étant poli? Mm-hmm. Un peu qui ralentissait le groupe maintenant.
0: Questionnant.
28: Ralentissait le groupe maintenant. Ouais. Eux autres, c'est quelque

0: C'est comme, c'est quelque chose. Et là, tu dis, et ça, c'est tabou. Moi, je l'ai dit souvent. On sous-estime le pourcentage des gens...
1: ignorants. Sois gentil. Parce que tu peux être ignorant sur certaines questions. Tu peux ne pas être bon en géographie. C'est possible. Tu peux être bon aussi, ou mauvais. Mais tu sais, tu peux pas
0: blâmer. Peut-être qu'en sport, il me clencherait bien dur.
1: C'est exactement.
0: C'est n'importe qui me clencherait en sport.
1: Ah oui, oui. C'est qui le nouveau joueur pour le Canadien?
0: C'est Kirby Dash.
1: Non.
0: J'ai dit ça l'autre jour, Kirby Dash. Tout le monde est parti arrêter dans l'équipe. J'ai dit, c'est quoi? C'est écrit, c'est D-A-C-H. Non, il a dit DAC. DAC,
1: monsieur. On a un extrait de Guy Nantel. Merci, Olivier.
2: C'est les élections au Québec bientôt.
3: Oui.
2: Vous allez voter.
3: Oui.
2: Où se trouve le Québec sur cette carte? Quelle est sa couleur?
3: Aïe, aïe, c'est là.
4: Mais là,
2: non,
0: mon compte arrive.
2: C'est pas le rose.
3: OK.
2: Qui est premier ministre actuellement au Québec?
3: Attends, j'ai un blanc. Hey, ça va mal.
2: Qui est le chef de l'équipe Christine Fréchette?
5: C'est pas Bernard Drinville.
4: Oh mon Dieu.
2: Qui est le chef de l'équipe Christine Fréchette? C'est pas évident, hein?
6: Non.
2: Après François Legault, c'est devenu l'équipe Christine Fréchette avec comme chef.
1: Moi, j'ai un conseil à donner. Ouais. Si vous voyez approcher Guy Nantel, refusez de signer un release.
0: Non, il dit, mais à chaque fois, il dit, c'est les gens qui vont vers lui. Non, on va l'avoir tantôt. Les gens vont vers lui, ils sont contents, là. Ils savent qu'ils n'auront pas une réponse, puis ils sont contents, ils veulent être filmés, là. Puis moi, je dis, mais tu cherches longtemps avant de trouver des gens comme ça. Il dit, pas en tout. C'est les premiers que j'interview. Il dit, je cherche pas longtemps, là.
1: Ouais.
0: Je m'en vais avec un micro, puis c'est les 4-5 premiers que j'interview, puis c'est eux autres.
1: Ça en dit long sur notre système d'éducation.
0: Winston Churchill disait le plus grand argument contre la démocratie, c'est une conversation de 5 minutes avec quelqu'un en rue.
1: il disait ça.
0: Mmh. C'est le meilleur argument contre la démocratie.
1: Ouais. Mais quand tu ne sais pas sur une carte où est le Québec...
0: Mais c'est une faillite de notre système d'éducation.
1: Ben oui, je pense que oui. Oh oui, c'est ce que j'ai dit tantôt. Oh oui, c'est ce que je pense.
0: Ben oui.
1: Bon, y a-t-il autre chose?
0: Autre chose. Plus sérieuse. Plus sérieuse. 40, tu sais ce qui s'est passé dans l'avion là, qui s'en allait en Israël?
1: Ouais.
0: Il y a un copilote qui a essayé d'assassiner le pilote, puis de le poignarder, puis de causer un écrasement de l'avion et tout ça. Et dans la presse, c'est écrit incident. Un incident.
1: Ah, c'est un incident. Comme...
0: Il y a un des deux pilotes qui veut tuer et qui a poignardé l'autre pour provoquer un écrasement d'avion. C'est un incident.
1: Qu'est-ce qu'on pourrait qualifier d'incident?
0: Moi, j'appelle ça un attentat terroriste. C'est un incident.
1: Mais as-tu remarqué aussi, tu sais, on a attrapé un ici à la place d'une Marie, là, qui voulait commettre des actes terroristes. Mmh. As-tu remarqué comment, désormais, avant, là, il y a 15 ans, 20 ans, au moins avant le 11 septembre, mais même depuis, ça aurait fait vraiment l'actualité sur plusieurs jours.
0: Oui.
1: Et là, c'est comme, on en parle, on ne sait pas c'est quoi le suivi, c'était qui ces liens, est-ce qu'il y avait des liens avec des gens au Québec, le type qui n'était pas un résident canadien, en passant, est-ce qu'il y avait des liens avec des coins-coins au Québec?
0: Mais ça, c'était quand, ça?
1: C'est la semaine passée.
4: Oui.
1: À Place Ville-Marie.
0: Même pas vu ça.
1: Tu l'as pas vu?
0: J'ai même pas vu ça.
1: Ben non, ils sont débarqués, la gendarmerie est débarquée, Royale du Canada, puis ils l'ont arrêté à la place Ville-Marie.
0: Ouais. Coudon, ça n'a pas fait, hein?
1: Ben, c'est ce que je te dis, il y a comme une banalisation des actes terroristes ou des tentatives d'attentats terroristes. Là, c'est comme, c'est pas normal là, d'avoir quelqu'un qui veut tuer 250 personnes pour quelque cause que ce soit.
0: Et c'est pas normal de vouloir poignarder un pilote d'avion pour causer un écrasement d'un avion qui s'en va en Israël. C'est une tentative avortée d'attentat terroriste meurtrier.
1: Mais ça, c'est lié au discours haineux. C'est lié avec le laisser-aller de toute une propagande haineuse qu'on tolère. Puis là, le 7 octobre, là, à Montréal,
0: il va y avoir des manifestations pro-Palestine
1: masquées qui va célébrer le viol, la torture, le meurtre de 1200 Israéliens, 251 otages. La réplique d'Israël était tonitruante, là, mais moi, je vois avoir des gens

0: dans la rue, probablement masqués.
1: Incroyable.
0: Qui vont célébrer
1: ça. Ils peuvent pas attendre une journée ou deux journées,
0: non,
1: deux jours.
0: Ils peuvent pas.
1: Il faut qu'ils fassent ça le 7 octobre.
0: Mais ils peuvent aussi ne pas le faire.
1: Tu sais qu'il y a des enfants qui ont été tués, les deux frères, les deux petits frères, là. C'était des bébés étranglés.
0: Oui,
1: ont été étranglés.
0: Les femmes qui ont été violées, là, puis les tendons coupés pour
1: pas
0: les enfants.
1: Ils vont manifester ce jour-là.
0: Oui. Puis on laisse
1: ça. Ça, c'est comme si des pro-guns manifestaient pour leurs droits la journée anniversaire de Polytechnique devant le monument où il y a la liste des 14 victimes.
2: Ouais. C'était les frères Bibas.
1: C'est ça.
0: Ouais, les frères Bibas.
1: C'est comme si les pro-guns manifestaient devant Polytechnique la journée où ça s'est passé.
0: Et rappelez-vous, les frères Bibas, là, quand il y a eu la remise des corps, c'était même pas les vrais corps.
1: Oui, c'est énorme.
0: Mm-hmm. Et autour, on célébrait, puis on chantait, puis on riait, puis on avait du fun. Cette haine-là de l'autre, moi, ça me dépasse. Et comment... Puis là, je viens de faire...
1: On l'a banalisé totalement, là, comme...
0: Je viens de faire, je voulais faire les cinq parties. On a fait trois parties sur cinq. Québec solidaire, Parti libéral, on décide de pas venir, mais c'est quoi le plan de match sur la criminalité? C'est quoi le plan de match pour des manifestations haineuses comme ça, qu'on tolère depuis 3 ans à Montréal? N'a pas. On sait pas. On n'a pas. Les juges ont décidé que c'était le droit à l'expression de manifester masqué. L'armée municipale qui va se prendre l'armée de Montréal contre l'armée de Laval. Ça va être laid.
1: Attends, mais là, t'as pas vu l'armée de Mascouche, toi?
0: Mascouche?
1: L'armée de Mascouche, c'est quelque
0: sans
1: chose.
0: Pitié.
1: Et les jeunes, faites attention aux cougars sur Grande Allée. C'est vraiment là. Elles sont affamées.
2: Un avertissement directement de Ben.
0: Quand c'est arrivé, là, prenais-tu des notes en prévision
1: J'avais peur.
0: 20 ans plus tard, on va en reparler?
1: Moi, je te disais, Benoît, viens-t'en, la cougar te regarde, elle salive. Là, tu étais là. Non, elle n'est pas dangereuse. Je dis, non, on n'y est pas avec ça. On n'y est pas avec des cougars, là.
2: Tu
1: même,
2: l'appelais?
1: Là. Tu sais pas, là.
2: Cougar.
0: Y a-tu autre chose? C'est tout. On t'écoute à 15h avec beaucoup, beaucoup d'intérêt.
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4: C'est un sujet intéressant. Ça marche bien, là. Et il avait un plan. C'est pas grave. C'est pas dangereux. Quel est le plan? Tout n'est pas parfait. Je sais pertinemment que t'en n'as pas de plan.
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0: Jean-Charles, bonjour.
4: N'est-ce pas?
0: Faut que je te lise quelque chose.
4: Ah bon?
0: N'oublie jamais que c'est pas la façon que tu commences, mais la façon que tu finis. Big win. C'est un ami qui m'a envoyé ça.
4: Eh ben.
0: Ouais.
4: Il veut faire pipi sur la parade?
0: Non, pas du tout.
4: Ben, qu'est-ce qu'il dit?
0: Au début, parce que...
4: Ah, il parle du match seulement. Oui, je pensais qu'il parlait de la saison.
0: Non, 48 secondes, on se fait planter un but après équipe redoutable.
4: Pas tout de suite après, là. Pas une équipe redoutable hier, là. Faut que je m'inscrive en faux et je mette mon pied à terre immédiatement.
0: Ils ont gagné ou ils n'ont pas gagné?
4: Ils ont gagné, mais pas de manière... Ils ont pas tarabusté les Leafs de Toronto.
0: Non.
4: Ils ont obtenu moins de lancers au but que les Leafs. Et pourtant, on dit que les Leafs sont une défensive atroce. On a 24 tirs cadrés, les
0: Nards. Qui fait pipi sur la parade, là?
4: Pas moi. C'est pas parce que t'as gagné que c'est parfait. Le premier qui a pissé sa parade, c'est Martin Saint-Louis. Vraiment pas notre meilleur match, et il a raison.
0: Mais c'est le premier, on se calme.
4: C'est ça. Exactement. Je mets ça sur ce compte-là. Par contre, les Leafs sont parvenus à provoquer quelques étincelles. N'eût été Jakob Dobesch, le Canadien ne gagnait pas le match d'hier. Alors ça, c'est l'air connu, là. Tu m'as entendu dire ça très souvent l'an dernier.
0: Mais faut arrêter avec
4: mais
0: ça,
4: justement,
0: Jean-Charles.
4: Non, c'est pas à nous d'arrêter, c'est à eux autres d'arrêter.
0: Non, il faut arrêter. Il était là, Dobesch.
4: Il est là, c'est il pas... compose l'alignement, mais si... trop souvent, si ça repose sur un seul homme, tu vas finir par finir en dessous.
0: Moi, je pense que Montembeau va rebondir cette année.
4: Absolument, mais un seul homme à la fois. Que ce soit Montembeau ou Dobesch. La beauté, cette année, Montembeau risque d'être aussi performant que Dobesch.
0: Mais ils sont là, là.
4: C'est parfait. Mais on peut-tu mettre ça droite en avant? Hier, là, j'ai revécu les cauchemars de l'an dernier, là. Les trois périodes ont commencé avec le même effectif. Le trio de Suzuki, Caulfield, Kreider, la paire Matheson-Dobson. Mike Matheson, hier, là, la vraie patente, là, il a sauvé les faufounes de Noah Dobson toute la veillée.
0: Ah, il n'est pas là. Hein?
4: Hey, tabaslac, c'est compliqué.
0: Obligé de dire que...
4: Matheson a joué un grand match, un bon match, 25 minutes d'ailleurs.
0: Belle échappée, en plus.
4: En plus.
0: Ouais.
4: Mais dans les trois débuts de période, Benoît, on s'est retrouvé tout de suite encabané dans notre territoire. Faut arrêter ça. C'est ton premier trio et ton allégué première paire de défense. Hier, la première paire de défense, c'était Lane Hutson et Alexandre Carrier. Puis j'enlève rien à Matheson qui a joué un grand match, mais son partenaire était tellement ordinaire que la paire la plus efficace a été pour moi celle de Hutson et Carrier. Carrier, je pense, c'est un bon fit pour Lane Hutson, même si ça fait un duo de schtroumpf, disent
0: ils
4: certains,
0: sont pas grands, les
4: parce
0: deux.
4: Qu'ils sont pas gros. Ils se protègent bien.
0: Mais quel
4: ils
0: lancer
4: sont brillants.
0: De quel lancer!
4: La balle papillon de Tim Wakefield,
0: Il allait slapper, puis il a dit non, je vais flipper.
4: Mais il a tout le temps fait
0: on
4: ça.
0: On le voit,
4: il a tout le temps fait ça. Il avait 11 ans, puis il dirigeait la ligne bleue des tirs papillons comme ça,
0: lancer,
4: à travers le trafic,
0: écoute.
4: Sachant que c'est un killer pour un gardien de but. Tu sais, Bobrovski, là-dessus, a tout simplement rien vu.
0: Ouais.
4: Si tu veux je te dise, il a rien vu.
0: C'était beau, son sourire en disait tellement long.
4: Meilleur trio était le quatrième. Jake Evans, Zachary Bolduc et Josh Anderson.
0: Vraiment.
4: Anderson, c'est une note parfaite hier, là. 4 mises en échec, un but, une passe. Son but, là, tu sais, quand t'es en début de saison, la rondelle est dans les airs, il y a le hockey à côté, il dit, ben non, le bâton est trop haut, il attend. Et quand le bâton arrive à hauteur légale, tip! Et il marque un but, ça veut dire que sa tête là, est à bonne place.
0: Ouais.
4: Son focus est là, il est sa job.
0: Ouais.
4: Il a joué tout un match hockey. Ouais. Ça a relevé le niveau de Bolduc et Jake Evans a fait la job au centre des deux.
0: Bolduc aussi a compté.
4: Il a compté. En contrepartie, là, Philippe Dano a été très mal servi par la paire d'elle, Alexandre Taxier et Kirby Doc. Et on le voit là, tu sais, Taxier et Doc sont deux éléments que tu peux extraire de l'alignement. Si samedi à Pittsburgh, tu veux jouer et Florian et Oliver Kapanen. Puis Florian, t'as intérêt à jouer samedi à Pittsburgh parce qu'il n'y a pas Kondji Maima chez les Pingouins. Alors, t'as un client là, pour Florian.
2: Ça, c'est Steve qui nous a écrit, là, si tu veux qu'on te pose la question.
4: Oui, je suis d'accord, Steve.
2: Je vais la lire. Jean-Charles, est-ce que tu trouves comme lui que Slavkovski est de nonchalance incroyable et qu'il mérite juste le troisième trio?
4: C'est sévère, mais je comprends la réaction de Steve d'être un peu à bout par moment. Tu vois, sur son trio hier, là, moi, ce que je reproche à Slav, il est plus constant qu'il l'était. L'an dernier, il a 75 points, là, c'est pas rien. Là. Il a atteint des sommets personnels en termes de buts, de passes, de points. Il ne prend pas un soin jaloux de la rondelle. Il mesure 6 pieds 4. Il est grand, il est gros, il est fort comme un bœuf. Prend un soin jaloux de la rondelle. C'est pas normal que le petit Texier qui est gros comme un pou prenne un meilleur soin de la rondelle que toi. C'est ce qu'il doit améliorer dans son jeu, c'est urgent. Et juste pour ça, la présence de Chris Kreider va l'aider parce que Kreider, t'es un artiste de la possession de la rondelle et un joueur grand format aussi.
0: On l'a vu hier, hein?
4: Et on l'a vu hier notamment. Mmh. Alors, il faut que Slav améliore cette facette-là de son jeu absolument. Dans le cas de Kreider avec Suzuki Caulfield, faut persister. Mais ça va être long, là.
2: Mais sa commotion, comment ça va, lui?
4: Qui ça?
2: Ça paraît encore, Slav, qui avait mangé un gros coup.
4: Ah, ben là, non,
2: ça se voit
4: j'espère tôt. Que non.
2: Mais
4: non,
2: j'espère
4: non.
2: aussi. Si j'espère
0: c'est
2: non,
0: mais... c'est joue, devrait être correct.
4: Et s'il joue, il est correct.
0: Est-ce qu'on doit accepter sa nature? Tu sais, il est comme il est, Slavkovski. On le changera pas, là. Fait que des fois, il est impressionnant. Puis il y a des fois, tu dis, est-ce qu'il y a quelqu'un à la porte?
4: Là? Il va falloir probablement se résoudre à ça, bien que c'est encore un très jeune joueur dont on voit une progression à chaque année. C'est un gars qui corrige des lacunes importantes de son jeu, mais on dirait qu'il s'attarde à une à la fois. Là, ce qu'il doit améliorer, c'est vraiment, vraiment sa prise de possession. Il me semble pas avoir accéléré. Lui, il se dit plus rapide que l'an dernier. C'est pas ce qu'on a vu hier, en tout cas. Là, t'sais. Et quand tu joues avec Demidov, puis New Hook, qui a remporté 7 mises en jeu sur 9.
0: Quand même, hein?
4: Donc, mon petit pic de New Hook, là, mais moi, ça au centre de la 2, moi, je continuerais, faute de mieux, là, je continuerais avec Alex New Hook, le couteau suisse. Mais Slav peut en donner. Pour répondre à Steve, là, basic, là, il doit en donner plus. Il est capable d'en donner plus et il doit en donner plus. Puis il faut
0: mais
4: être
0: ça,
4: patient.
0: Mais ça augure bien. La fin d'Aubèche, là, qui enlève le bâton à
4: Tavares.
0: Hey, ça, c'est parfait. Ça.
4: D'Aubèche fait du D'Aubèche.
0: Et Anderson qui réplique.
4: Tout de suite.
0: Tu touches pas à mon gardien de but,
4: tout
0: je vais casser deux jambes.
4: Tout de suite. Et pourtant, c'est D'Aubèche qui cherchait l'yard.
0: Totalement.
4: Mais tu sais,
0: mais Tavares était dans sa boîte. Là.
4: Mais c'est normal, rendu là.
0: Il n'y a pas d'affaire, là.
4: Non. Mais il se l'est fait dire. C'est ramassé le derrière. Le cul à l'air. Ça n'a pas été trop long.
0: Mais c'était le fun à regarder. C'était le fun. Comme match, là, c'était le fun.
4: C'était correct, mais c'était pas. Les plus belles chances sont pas venues des Leafs. Puis Daubèche, tu sais, tu parles de Daubèche, je termine là-dessus. Il est tellement grand et gros. Il comprend, lui, que s'il sort de 15 pieds, il n'y en a plus de trous.
0: Ouais.
4: On pourrait faire l'exercice avec des cordes, là. Mmh. Tous les petits goalers ont déjà fait ça, là. T'en as plus de trous. Plus tu sors, plus moins il y en a. Puis tu sors parce que tu comprends qu'il n'y a pas d'autre menace. Ça, c'est lire le jeu. Il lit le jeu de façon admirable. Ah, fait qu'il sait quand c'est le temps de défier un lancer.
0: Ouais.
4: Il a sorti 3-4 arrêts déterminants qui auraient permis aux Leafs de prendre une avance de 2 buts, puis ça aurait changé probablement
0: l'issue
4: du match.
0: Avant qu'on se quitte, 5 secondes, Slavkovski, je viens de penser à ça.
4: Ouais.
0: Il a tiré entre les jambières
4: du gardien. Frappé un poteau de plein fouet.
0: Mais
4: le poteau dire aïe aïe. Pourquoi? Parce que ça dort à Toronto. Quel dortoir épouvantable. Ils ont tout,
0: bien.
4: Ils ont tellement rien.
0: Pour la saison. Merci Jean-Charles, merci à toute l'équipe. Rémi Villemur suit à l'instant demain.
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7: Bon après-midi à tous, ici Alex Laramée. La thèse du féminicide se confirme pour la femme de 77 ans retrouvée morte dans son logement à Laval. Son mari est accusé de meurtre au premier degré. Le suspect Ronald Thibault a été formellement accusé aujourd'hui après avoir été rencontré par les enquêteurs. Selon les informations disponibles, il semblerait qu'il ait égorgé sa femme Monique Poirier Thibault. Il s'agit donc du 15e féminicide depuis le début de l'année au Québec. Le SPVM mène 4 perquisitions aujourd'hui en lien avec le 13e meurtre en sol montréalais survenu à la fin juillet. Un homme de 42 ans avait été retrouvé gravement blessé dans un appartement de la rue Monk dans le sud-ouest et son décès a finalement été confirmé à l'hôpital. Les policiers ont donc mené des perquisitions dans le secteur de Ville-Marie, sur le plateau, à La Salle et dans le sud-ouest. On ne sait toujours pas si des suspects ont été arrêtés durant ces interventions. La mairesse Soraya Martinez-Ferrada adresse un bilan positif des championnats de mondiaux de cyclisme qui avaient lieu la semaine dernière. La presse rapporte que Mme Martinez-Ferrada est très satisfaite du déroulement de l'événement et que cela prouve que Montréal peut accueillir de grands événements d'envergure. Les organisateurs n'ont pas encore dévoilé le bilan du nombre de spectateurs, mais il semblerait que les objectifs de 2500 personnes aient été dépassés. La compagnie Starbucks a fermé 10 de ses cafés au Québec, dont 3 dans la métropole. Un Starbucks sur le plateau, un au centre-ville et un autre dans Griffintown ont fermé leurs portes durant la dernière semaine. Sur la rive sud, des cafés à Longueuil, Brossard, Belle-Oeil et Sainte-Sophie ont également connu le même sort. Ces fermetures font partie d'une décision plus large de Starbucks qui a fermé près de 250 de ses établissements à travers l'Amérique du Nord. Et en terminant la météo, ce sera une journée plutôt nuageuse aujourd'hui avec un maximum de 20. Il fait présentement 14 degrés à Montréal. 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
9: Bon mercredi tout le monde, bon mercredi, très heureux de vous retrouver demain. On est en octobre, on est déjà rendu en octobre. Et pour tout vous dire, je viens de prendre une bouchée d'une barre protéinée, puis j'ai comme des trucs dans la bouche qui partent pas, là, fait que ça se peut que ça soit une espèce de début d'émission un peu marché, mais ça va partir. Question du jour, êtes-vous entouré d'un bruit qui vous pourrit la vie? Jessica vient de me faire réaliser que c'est pas juste quand on habite chez soi, puis que sur notre rue, il y a un chantier, que les voisins font du bruit, qu'il y a de la pollution sonore. Non, mais c'est même au travail. Est-ce que vous avez la malchance d'être entouré de bruit, que ce soit au travail ou sur votre rue, là où vous habitez, dans votre logement? Je veux vous entendre, je veux entendre votre histoire, puis je veux savoir aussi si ça vous pourrit la vie, c'est-à-dire qu'est-ce que ça affecte exactement? Est-ce que ça affecte juste votre sommeil? On sait que le sommeil, ça a un lien direct avec le tempérament, hein? Donc ça peut aller très très loin. Hier, avec François-David Bernier, qui est notre chroniqueur judiciaire, est encore là aujourd'hui, il est là tous les jours, dans la deuxième heure, on a parlé d'un homme qui s'appelle Michel Talbi. C'est qui Michel Talbi? C'est un entraîneur d'arts martiaux qui s'est ramassé devant les tribunaux parce qu'il était obnubilé par un adolescent de 15 ans. Donc, il lui enseignait les arts martiaux à cet adolescent-là. Et il lui a envoyé au fil du temps des milliers de messages. Ils se sont échangés les deux là, près de 10 000 messages. Imaginez-vous, là, en moins d'un an, c'est beaucoup, là, 10 000 messages. Là. Je sais même pas si j'ai envoyé ça à une de mes blondes dans ma vie, 10 000 messages. Là. Donc, lui, c'était dans un échange avec un jeune de 15 ans. Et ben, si vous écoutiez pas l'émission hier, je pense que vous êtes quand même capable de le deviner. Dans ces messages-là, puisque ça s'est ramassé devant un tribunal, il était question beaucoup, beaucoup de sexualité. Cet homme-là, finalement, était obnubilé par le jeune de 15 ans, un jeune vulnérable, qui était son élève, qui était son apprenti en matière d'arts martiaux mixtes, donc il lui faisait confiance. Et dans les messages, donc, Michel Talbi proposait au jeune homme, au jeune garçon, j'ai dit jeune homme, c'est un jeune garçon, de se masturber, de lui envoyer des photos, des vidéos de ses ébats sexuels. Pourquoi je vous ai parlé de cet homme-là hier et pourquoi je vous en reparle? Parce que hier, je vous ai dit qu'il a été arrêté, a subi un procès, et on a parlé un peu du procès. Dans le procès, il y avait la couronne qui recommandait 42 mois de prison, donc un peu plus de 3 ans. Et la défense, elle, les avocats de Michel Talbi, eux, proposaient 2 ans. Et il y a une juge, hein, juge, comme dans jugement, qui était au milieu de ça et qui, elle, devait choisir. Elle aurait bien pu, en passant, la loi est claire, prévoir une autre peine, proposer une autre peine. Elle aurait pu choisir, je sais pas, un juste milieu, faire 36 mois plus 48 mois, on voit enfin la moyenne entre les deux, on fait bon, ça donne combien? Ça donne entre 3 ans et 2 ans. Non, ce qu'elle a fait, c'est qu'elle a donné 2 ans. Elle a donné 2 ans de prison à un pédophile qui a marqué à vie un jeune garçon de 15 ans. Je vous en reparle de cette histoire-là parce que hier, je vous ai pas donné les arguments de la juge en question. Elle a dit l'accusé a eu un passé difficile. Donc, quand est venu le temps d'expliquer pourquoi elle avait choisi 2 ans comme peine, elle a dit l'accusé, l'homme en question, le pédophile, a eu un passé difficile. Il a participé à des missions, parce que c'est un ancien soldat, à des missions dites éprouvantes. Donc, elle a choisi de lui donner une seconde chance. Dans 2 ans, il va pouvoir reprendre sa vie normale avec, évidemment, sous quelques conditions. Si vous prenez n'importe quel site de nouvelles, choisissez-le, là, OK? Vous allez voir dans la section judiciaire des histoires comme ça, il en pleut. Il y en a partout, à tous les jours. Dans ce beau monde, il y a des histoires comme ça. On n'a pas besoin de fouiller bien, bien loin. Ce matin, La Presse, l'ex-policier Benoît Mignot, accusé de séquestration et de harcèlement criminel sur sa conjointe. En gros, il l'a embarré. Il la soupçonnait de l'avoir trompé. Il est arrivé à la maison, il l'a embarré dans une chambre. Il l'a empêché de sortir. Puis là, il lui a dit « Hey, si ça continue de même, je t'amène au sous-sol, tu sais ce qui se passe au sous-sol. » Ensuite, elle a réussi à s'enfuir, il l'a poursuivi en pleine rue. Ensuite, il a été arrêté, il a subi un procès. Quelle a été sa sentence? Il n'y a pas eu de sentence. Il n'y a pas eu de sentence. Parce que l'homme a perdu son emploi de policier, s'est recyclé dans un autre domaine. Et là, le juge, la juge a dit, ben écoutez, ça pourrait lui nuire. Clémence, pas de casier criminel non plus pour l'ex-policier Benoît Mignot. Ah ouais, des cas de même, il y en a plein. Alexis Gutiérrez Marcille, ça c'est un homme qui a tué un signaleur routier en s'endormant au volant. Donc, c'est un homme qui faisait, a-t-il plaidé, de l'apnée du sommeil, mais c'était pas traité. Et un beau jour, il s'est endormi au volant, il a frappé un signaleur routier qui est pas blessé, là, qui est mort. La peine, 18 mois de prison. À la maison. À la maison. Donc, pas 18 mois de prison. T'sais, je vous aurais dit 18 mois de prison, ça serait déjà ça le scandale, mais c'est pas ça le scandale. C'est un double scandale. C'est 18 mois de prison à la maison. Vous savez, on le dit souvent, puis ça, c'est pas une théorie, là, c'est pas une rumeur, ça a été reconnu par un tas d'acteurs dans le milieu judiciaire. Les peines de prison à la maison, c'est parce que les prisons sont pleines. Puis je le sais, nous, on est innocents, nous. Nous, on est des beaux gros innocents parce que on n'est pas des pros, mais quand on entend des histoires comme ça, on se dit, on pourrait peut-être construire d'autres prisons. T'sais, ils nous disent que sont pleines, puis c'est pour ça qu'ils donnent des peines bonbons, des sentences ridicules. Et si on en construisait d'autres? Non, on va pas construire d'autres prisons quand même. Non, ce qu'on va faire, c'est qu'on va donner des peines moins sévères. Hein? Quelle bonne idée. Festival Western de Saint-Tite. Ah, je continue, là, j'en ai d'autres. Festival Western de Saint-Tite, il y a quelques semaines à peine, il y a un homme qui a blessé 6 personnes avec son véhicule. Il a reculé son véhicule après une bagarre au Festival Western de Saint-Tite. Il a frappé 6 personnes, il les a blessées. Il s'est enfui. Il a été arrêté à Québec et il a été relâché avec promesse de comparaître. On a dit non, mais toi, tu représentes pas un danger pour la population. T'es juste le genre de gars qui recule avec ton char sur 6 personnes puis qui s'enfuit, qui assume pas ses gestes puis qu'il faut mobiliser des ressources pour retrouver dans une autre ville. Fait que tu reviendras nous voir. Il y a pas de place pour toi. Guy Turcotte qui a tué ses deux enfants qui demandent d'être libérés. C'est récurrent au Québec, des histoires de même, là, des violeurs libérés après quelques mois, des pédophiles qui font même pas de prison, des batteurs de femmes avec des bracelets électroniques bidons qui réussissent à défaire pour se rapprocher de la femme en question, des parents qui fracassent leur enfant et qui pognent de la prison à domicile. Il y a un père, un peu plus tôt cette année, subit son procès. Son enfant, son poupon, 50 fractures. La peine de prison? Non! 18 mois de prison! À la maison, mon ami! Allez! Vous savez, depuis quelques années, on assisterait, pis ça c'est le grand drame, on me dit ça moi tout le temps, c'est la montée du populisme. Hein, on nous dit le populisme c'est dangereux, c'est aux portes du Québec, ça a déjà conquis l'Amérique, ça s'en vient. Puis le populisme c'est quoi? Ben c'est avant tout, il y a plusieurs définitions, c'est la méfiance envers les institutions. J'ai une question à vous poser. Quand je vous raconte tout ça, là, quand je vous lance toutes ces affaires-là, là, un père qui fracasse son enfant, 50 fractures, 18 mois de prison à la maison, un homme qui intimide sa conjointe, qui la pourchasse, qui lui dit dans le sous-sol, si ça se passe pas, ça va... Ah, tu sais quoi, qu'est-ce qui va t'arriver? Clémence. Un père qui tue ses deux enfants, tu peux avoir le droit de demander d'être libéré. Un homme qui s'endort au volant, qui tue un signaleur routier, quelqu'un qui a des amis, quelqu'un qui a de la famille à la maison, 18 mois de prison à la maison. Quand je vous dis tout ça, là, est-ce que la chose la plus inquiétante, ce serait d'être soudainement, subitement, tout à coup, méfiant envers le système de justice? Ou le plus gros problème et l'affaire la plus louche, finalement, douteuse, ce serait pas d'avoir confiance en ce système-là? Vous avez des frères, vous avez des sœurs, vous avez des enfants, vous avez des amis. Ces gens-là, là, s'il leur arrivait quelque chose de mal, là, s'il leur arrivait un grand malheur, est-ce que vous auriez confiance envers le système de justice? Est-ce que d'avoir confiance en le système de justice, c'est encore ça la chose à faire? Ou est-ce que c'est pas peut-être, je sais pas, d'être soudainement un peu méfiant face à la pléthore, face au lot, face à l'accumulation de ces nouvelles-là? Pose la question de même. T'as un méfiant qui pose une question à des méfiants. On commence le show.
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9: Puis je vous pose une autre question également. Êtes-vous entouré d'un bruit qui vous pourrit la vie. On appelle ça de la pollution sonore. C'est une expression qui circule depuis quelques années déjà. On a trouvé un mot pour désigner cette chose-là. La pollution sonore, c'est quoi ça? Ben, c'est le fait qu'il y a des bruits qui nous entourent, que ce soit dans notre milieu de vie, au travail, à la maison, qui font en sorte qu'on n'est pas capable de mener une vie normale. Saviez-vous qu'au Québec, c'est 640 000 personnes qui vivraient de la pollution sonore? On parle t'es entouré d'un chantier qui n'en finit plus, la circulation, tu sais, les gens qui habitent sur le bord de l'autoroute 40, là, c'est de la pollution sonore, ça. Des alarmes également. 187 Cube Radio, racontez-nous votre histoire, comment ça vous affecte. On va en parler entre-temps avec Marianne Turcotte-Plamondon, qui est conseillère chez Vivre en Ville. Elle est avec nous. Bonjour.
11: Oui, bonjour.
9: Vous êtes conseillère pour l'équité territoriale et le vieillissement actif, c'est votre titre plus précis.
11: Oui.
9: La pollution sonore, là, on dit que ça affecte le sommeil, que ça affecte le tempérament. Est-ce que ça commence à être étudié de façon plus sérieuse là, au Québec?
11: Oui, tout à fait. Ça fait pas juste commencer. On a déjà beaucoup d'études au Québec, mais aussi à travers le monde, qui s'accumulent, qui s'intéressent en fait au bruit. D'entrée de jeu, on a la question du bruit au travail. Une question que je connais moins, mais on a aussi le bruit environnemental. Donc, le bruit environnemental, ça fait référence au bruit auquel la population est exposée en dehors du milieu du travail. Donc, ça nous permet de réaliser, en fait, de mettre de l'avant qu'il y a énormément de sources de bruit auxquelles tout le monde va être exposé. On pense, par exemple, au transport, que ce soit le transport routier, ferroviaire, les avions aussi,
9: ben oui.
11: Les chantiers de construction. Les activités industrielles, agricoles, on pense aux usines, aux carrières, les activités commerciales, comme celles de livraison, les bars, les activités culturelles, de loisirs, de sport, donc des spectacles, des compétitions sportives ou encore les activités de voisinage. Donc, on pense aux thermopompes, aux fameuses tondeuses qui se font aller le dimanche matin, ou même aux animaux de compagnie.
9: Oui, mais là, c'est ça, justement, il faut faire attention parce que, tu sais, le fait que le voisin utilise une tondeuse pour tondre son gazon, ça, c'est pas de la pollution sonore, là. Ça va arriver. Il faut le tondre, le gazon, puis ça se vend dans une quincaillerie pour une raison, c'est parce que c'est un outil normal qu'on a accepté en société. La pollution sonore, ça commence où? Ça commence là où il y a du bruit ou ça commence là où il y a une accumulation, là, puis que c'est constant?
11: En fait, la pollution sonore, le bruit environnemental va être toutes ces sources-là. Donc, même si c'est une activité qu'il faut faire, par exemple, comme vous avez mentionné, oui, il faut tondre la pelouse de temps en temps, ça reste que c'est une source de bruit. Après, ce qui va avoir des effets sur la santé au niveau du bruit environnemental, c'est pas nécessairement une exposition temporaire ou de temps en temps à ce bruit-là, ça va être une exposition plus à long terme. Donc, si on est constamment exposé à un bruit, là, ça va pouvoir entraîner des effets autant sur la santé mentale là, que sur la santé physique.
9: En même temps, tu sais, je veux dire, est-ce qu'on est de plus en plus intolérant? Moi, j'essaie de jouer des deux bords, là. Tu sais, mettons, je sais très bien, par exemple, que si on habite sur le bord d'une autoroute, ça entre catégoriquement dans la catégorie, pour ne pas être tautologique, de la pollution sonore. En même temps, on fait un choix. Hein, on choisit d'aller s'installer là. Puis l'autoroute, il faut bien qu'elle soit quelque part. Est-ce que ça en dit long sur nous, le fait qu'on en parle de plus en plus? On a peut-être changé notre nature aussi.
11: Il y a plusieurs volets à votre question. Premièrement, c'est pas toujours un choix d'habiter sur le bord des autoroutes. J'ai juste rappelé ça. Des fois, c'est juste une question de qu'est-ce qui est disponible en fonction de nos revenus. Mais je vais surtout venir y retourner à la question plus des perceptions. Donc, oui, il y a une certaine part de l'effet que les bruits vont nous faire qui sont plus psychologiques. Donc, psychologiquement, on peut s'habituer à un bruit, puis éventuellement réussir à en faire fi. Mais au niveau physiologique, donc au niveau de la réception du corps, que le corps va avoir de ce bruit-là, le corps n'est pas en mesure de s'habituer à un bruit. Le bruit, c'est une onde, c'est un stress. Et au fur et à mesure, quand on est longtemps exposé à un stress, c'est là que ça va entraîner des effets néfastes sur la santé. Puis ça, on a énormément d'études à l'échelle mondiale sur les effets du bruit sur la santé. On pense par exemple au sommeil, donc on vient affecter la qualité du sommeil. Quand on est plus fatigué, c'est moins bon, on a une réduction de, par exemple, de la concentration au travail. On a aussi pu évaluer des associations entre la santé cardiovasculaire et l'exposition au bruit. Donc quand on est exposé au bruit, on a plus de risques que notre pression artérielle augmente, que nos battements cardiaques augmentent. Et ça, à long terme, non pas si on est exposé 20 minutes une fois dans notre vie, mais à long terme, ça peut entraîner des effets très importants. Par exemple, une augmentation des infarctus ou encore juste une augmentation des maladies cardiovasculaires à l'échelle de la population.
9: Ouais, j'ai posé la question aux auditeurs. Jérôme des Basses-Laurentides nous dit le bruit des pots d'échappement, des motos, des autos, l'été est vraiment infernal, surtout quand tu manges sur une terrasse. JC Terbonne nous dit lors d'une panne électrique, on réalise même que les fils électriques dans les murs de maison font du bruit. C'est quelqu'un qui travaille en construction qui nous dit ça. Les décès prématurés, ça, vous venez d'en parler, là. Est-ce que c'est vraiment le bruit, là, ou est-ce que quand on remonte à la source, oui, il y a peut-être le bruit quelque part, mais c'est pas cause à effet, là?
11: En fait, il faudrait que je relise là, les études qui en parlent pour pouvoir vraiment...
9: Parce qu'en France, on dit que c'est des dizaines de milliers de décès prématurés pour des gens qui sont dans de la pollution sonore. Puis on sait qu'au Québec, des centaines de milliers de personnes qui vivent là. Mais est-ce qu'on peut vraiment mettre ça sur le dos du bruit, là?
11: Mais c'est une cause, oui, étant donné que les études, comment ils sont montées, vont permettre de venir jusqu'à la source, donc. Les personnes qui sont exposées au bruit vont avoir plus de risques de développer ces maladies-là et donc de risquer d'en décéder. Et donc oui, ça fait assez d'études qui le démontrent pour qu'on puisse voir qu'il y a une cause à effet. Ouais. Même si, je comprends, ça peut être un peu, ça peut sembler éloigné, mais c'est démontré.
9: Tu sais, tantôt, je vous ai dit... que Marianne Turcotte-Plamondon, qu'il y avait des gens qui habitaient sur le bord de l'autoroute et que c'était un choix. Vous m'avez dit, c'est pas un choix, tu sais. Puis je comprends un peu là où vous voulez aller, là. C'est-à-dire que quand on est dans la précarité économique, on n'habite pas à Outremont, on habite peut-être sur le bord de la 40. Par choix, je voulais dire qu'il y a personne qui nous oblige physiquement, qui nous transporte là et qui nous pose là. C'est plutôt la vie qui en décide ainsi. Qu'est-ce qu'on peut faire? C'est un peu le sens de ma question. Qu'est-ce qu'on peut faire en réalité? Il y aura toujours des gens qui vont... L'autoroute 40, elle va toujours exister. Des chantiers, il va en avoir de plus en plus. Dans Le Devoir, hier, on nous annonçait que ce qui est prévu, c'est la moitié de ce qu'il faudrait qu'il y ait comme chantier. Puis on trouve qu'il y en a déjà trop. Mais il en faudrait deux fois plus. Puis si on ne les fait pas tout de suite, il va falloir les faire dans 10 ans, puis ça va être encore pire. Donc, considérant le fait qu'il y a un certain état des choses et des lieux qui ne changera pas, qu'est-ce qu'on peut faire pour s'attaquer à la pollution sonore?
11: Il y a plusieurs mesures qu'on peut mettre en place. Premièrement, on veut surtout réduire les bruits à la source. Donc, s'il y a beaucoup d'exposition de bruit qui est due à l'automobile, donc au transport routier, on veut venir donner des options à la population pour être en mesure de moins utiliser sa voiture et donc moins faire de bruit. On peut ensuite tenter de bloquer la diffusion, la propagation du bruit. Ça va être des mesures qui sont un peu moins efficaces et qui vont coûter plus cher. Par exemple, les murs le long de l'autoroute, ça, c'est une mesure. Mais ce qu'on remarque, c'est qu'il y a une étude qui a été faite il y a quelques années à Montréal qui a démontré que les populations les plus défavorisées sont celles qui habitent le plus proche des autoroutes et sont aussi celles qui bénéficient le moins de ces murs anti-bruit. Donc, il faut quand même garder ça en tête quand on planifie. Et justement, au niveau de la planification, les municipalités sont celles qui peuvent réglementer en matière de bruit et ils peuvent venir mettre des règlements pour éloigner les sources de bruit des activités sensibles. Par exemple, on peut éviter que des usines qui font du bruit soient proches des secteurs résidentiels ou on peut venir avoir une sensibilité pour faire en sorte que les écoles soient, par exemple, le plus éloignées possible des autoroutes.
9: Ouais. La thermopompe, là, vous l'avez mentionné tantôt, ça ressort pas mal dans les commentaires. Il y a des gens qui disent d'acheter des bouchons. Ouais, mais là, des bouchons, on peut pas vivre avec des bouchons non plus. Moi, j'ai déjà habité dans un appartement où à chaque fois que quelqu'un marchait dans le bloc, c'est comme si la personne marchait dans ma tête. J'avais l'impression que les murs étaient en carton. Puis c'est pour ça que je vous ai posé la question sur notre nature, parce que ça m'a pris du temps à le reconnaître. Mais j'ai reconnu que j'étais un peu intolérant, c'est-à-dire que j'étais peut-être rendu très fragile, puis je me promenais avec des bouchons dans mon appartement. Tu sais, là, c'était maladif, mon affaire. Tu sais. Est-ce que, par contre, là, on a parlé de ce qui fait du bruit, puis des outils, puis des sources de bruit, mais les individus, est-ce qu'on sait moins vivre qu'avant? Tu sais, vous avez parlé de la fameuse tondeuse le dimanche. Tout le monde connaît quelqu'un qui connaît quelqu'un dont le voisin passe à tondeuse, peut-être un peu trop tôt le dimanche, effectivement. Est-ce qu'on manque de savoir-vivre?
11: Je ne peux pas me prononcer là-dessus, ce n'est pas vraiment ce sur quoi, ces sujets-là sur lesquels que j'étudie. Mais au niveau des perceptions, il y a toujours une question aussi de niveau d'exposition. Si on est exposé une fois à un bruit, on peut le laisser faire, mais c'est quand notre exposition s'allonge, quand ça s'accumule, ben effectivement qu'on peut avoir une certaine fatigue psychologique, mais comme je disais tantôt, aussi physique. Le corps n'est pas en mesure de s'adapter au bruit. Donc, il faut garder ça vraiment en tête quand on planifie les villes, les projets.
9: En même temps, on n'a pas besoin d'étudier cette question-là. Je pense qu'honnêtement, on le sait là, qu'il fut un temps, une belle époque où les gens avaient peut-être un peu plus de codes de vie. On s'entendait peut-être un peu plus sur certaines valeurs communes, certaines mœurs communes. Le monde change. Merci beaucoup d'être venu à l'émission aujourd'hui. Marianne Turcotte-Plamondon, conseillère pour l'équité territoriale, le vieillissement chez Vivre en ville. Au plaisir.
11: Merci à vous.
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9: Ça a fait beaucoup réagir. Je vous ai posé la question si il y avait du bruit qui vous pourrissait la vie, que ce soit dans votre milieu de travail, dans votre milieu de vie, à la maison. On a Michel qui nous dit « Villemur, pollution sonore, mon voisin a fait de la... » J'aime ça quand vous m'appelez Villemur de même. « Pollution sonore, mon voisin a fait de la mécanique automobile de 7h30 à 22h, 7 jours sur 7 pendant 3 ans, entraînant chez moi un état mental proche de la folie. » Moi, je vous crois, Michel, pour de vrai, ça peut rendre fou, le bruit. On faisait des blagues tantôt, mais je suis dans votre équipe. Il a continué, dites-vous, même après de multiples visites des policiers, après avoir été traîné en cours par un voisin. Heureusement, il a finalement déménagé. On a Marie-France de Gatineau qui nous dit « Nous avons eu des voisins toxiques, hyper bruyants, 24/7 au-dessus de chez nous pendant 6 longues années. Le stress constant et le manque de sommeil pendant toutes ces années ont laissé des traces sur notre santé. Notre proprio n'a jamais réglé le problème et nous avons dû déménager pour ne pas y laisser notre peau. » Julie de Saint-Basile-le-Grand, j'entends aussi le voisin marcher. C'est l'enfer, ça, quand on entend notre voisin marcher au-dessus de notre tête. Moi, j'habite dans un dernier étage, puis ça va être une maison où ça, je retourne plus jamais à une place où il y a quelqu'un qui peut marcher au-dessus de ma tête. Je suis traumatisé à vie. Félix Séguin est avec nous. Bonjour.
10: Bonjour. Bonjour, Rémi.
9: Alors, t'es pas ici pour nous parler de bruit, c'est parce que t'as sorti, c'est un scoop aujourd'hui que t'as sorti, là.
10: Ben, on pourrait dire que c'est une primeur. Ouais. Avant que la Sûreté du Québec l'annonce elle-même, on a annoncé vers 11h avec notre collègue Mario Dumont que la directrice générale de la Sûreté du Québec annonçait son départ en pleine campagne électorale. Elle le fait pour des raisons personnelles. En tout cas, si on suit au communiqué de presse de la SQ qui a été émis peu après midi, je crois, ou peu avant. Elle le fait, là, avec changement effectif, donc date effective de la retraite en mars 2027 pour permettre à l'organisation, puis au futur gouvernement qui entrera en poste bientôt, d'assurer une transition harmonieuse. Alors ça, ce sont les citations là, paraphrasées de la Sûreté du Québec.
9: OK, comment tu ça, c'est quitter contact, je te niaise. Est-ce qu'on commence à comprendre pourquoi?
10: Ben oui, on commence. En fait, on sait, moi et des sources savions que cette affaire-là s'en venait parce que il faut comprendre une chose. La Sûreté du Québec, c'est un peu un État dans l'État. Mm-hmm. Tu sais, pour moi, ce qui se passe à la Sûreté du Québec, c'est comme plusieurs panélistes politiques, c'est un peu comme suivre ce qui se passe dans un gouvernement. Parce qu'il y a des intrigues de palais, parce que, etc. Et surtout parce que, je pense que, d'entrée de jeu, là, et mettons ce postulat de départ, qui est vérifié et qui est vérifiable, c'est que, depuis plusieurs années au Québec, on n'a pas dire presque une vingtaine d'années, quand un nouveau parti politique s'installe à l'Assemblée nationale, il limoge ou pousse à la retraite le directeur ou la directrice de la Sûreté du Québec. Et ça, et c'est vérifiable avec Martin Prudhomme, c'est vérifiable avec Mario Laprise, c'est vérifiable avec Richard Deschênes, avec plusieurs de ces gens qui ont occupé le poste avant Mme Joanne Beausoleil, qui était la première femme civile à occuper ces fonctions.
9: Puis pourquoi? Pourquoi ça arrive, ça, de même, là?
10: Ben, on s'est toujours posé la question, parce que ça avait été, d'ailleurs, je parlais à Emmanuel Latraverse tantôt, que ça fait pas un peu République de banane, ça, quand on change le chef de police, quand on change de gouvernement. En principe, il devrait être nommé, n'est-ce pas, pour ses compétences, et on devrait avoir confiance, d'ailleurs, qu'il y a un bon degré de séparation entre le pouvoir et la police provinciale. Je suis pas prêt à dire qu'un est inféodé à l'autre. Je suis quand même prêt à dire que, pour des raisons politiques, est-ce que c'est ça, sur des raisons partisanes, on n'en a jamais eu la preuve. Ce qui est devant nous, c'est qu'on change de chef de police, là. On change le chef de police à chaque fois. Soit qu'on lui trouve, dans le cas de Richard Deschênes, on avait monté un dossier qui n'a pas tenu, d'ailleurs, devant les tribunaux pour l'accuser de plein de malversations, d'utilisation du fonds secret de la Sûreté du Québec. Ça, le fonds secret, c'est pour traiter, entre autres, des dépenses liées aux informateurs, aux choses qu'on veut pas voir publiciser parce que ça pourrait nuire à des enquêtes majeures, ça pourrait identifier des sources, ça pourrait... Bon. Puis finalement, il n'y avait rien là-dedans. C'est ça. On s'est servi de ça pour le limoger.
9: Mais ce que je comprends pas, c'est que ces gens-là, donc, ont peur de perdre leur travail parce que le prochain gouvernement pourrait agir différemment. On anticipe déjà, par exemple, on les a les sondages que le Parti québécois pourrait avoir des orientations qui seraient pas celles de...
10: Bon, ben reprenons le cas de Joanne Beausoleil, parce que elle avait, Joanne Beausoleil, selon certaines sources, puis disons-le, là, depuis plusieurs mois, elle avait commencé, nous disent certaines personnes bien placées à la Sûreté du Québec, à manifester son intention de passer le flambeau. Mais il y a une raison pour ça. C'est que ses relations, entre autres, selon les informations de notre bureau d'enquête, avec le ministère de la Sécurité intérieure, s'était envenimé. Et s'était envenimé à tel point qu'elle savait qu'à court terme, elle était pour être, son poste était pour être remise en question. Rappelons, Rémi, qu'elle a été nommée en 2022. Elle devait terminer son mandat en 2029. Et elle savait aussi, elle n'est pas sans savoir aussi ce que je suis en train de vous raconter là, qu'advenant un changement de gouvernement, il y en aura, selon les sondeurs, manifestement un changement de gouvernement. En fait, il y aura un changement de gouvernement, mais s'il change de couleur politique, ben, ça va changer la couleur de la direction de la Sûreté du Québec aussi.
9: Ouais, mais...
10: C'est incroyable. Moi, ça me fascine toujours de Robert Bourassa disait, et c'est Mario Dumont qui me le rapportait, qu'il y a des postes importants à pourvoir dans l'État dont le politique doit se mêler. Je paraphrase Mario quand il me disait ça. Hydro-Québec, Sûreté du Québec. Des postes sensibles, névralgiques, où l'État doit absolument choisir qui doit officier.
9: Mais est-ce qu'on change pour changer? C'est ça que je comprends pas. C'est, est-ce que Mme Beausoleil, est-ce qu'elle a lu la plateforme du Parti québécois ou des libéraux? Parce que ça sera sûrement l'un ou l'autre. Puis il s'est dit, ah, j'ai l'impression qu'ils vont me tasser, donc je veux partir avant.
10: Moi, en tout cas, mon impression, mais là je te parle de mes impressions. L'impression d'un gars qui suit vraiment ces trucs-là depuis une vingtaine d'années, puis qui suit la politique de ça. C'est qu'elle connaît cette tradition politique au Québec, et elle sait donc que c'est ce qui va lui arriver. C'est devenu, en tout cas, à mon sens, tellement un peu imbriqué dans les mœurs politiques de changer le directeur de la Sûreté du Québec, ou la directrice, dans ce cas-ci, c'est la première, que quelqu'un peut raisonnablement penser que parce qu'on change de parti, parce qu'on élit un nouveau gouvernement d'une nouvelle couleur politique, incidemment, son job sera remis en question.
9: Donc on préfère partir que d'être humilié par un renvoi.
10: En fait, c'est la première qui part ainsi. Et puis politiquement, c'est intéressant tout ça. Moi, je me plaide toujours à rappeler que la police, c'est aussi politique, que l'on le veuille ou non, parce que ce qu'elle fait, Joanne Beausoleil, en annonçant sa retraite pour 2027, c'est qu'elle rend un fier service au parti qui formera le prochain gouvernement, qui aura beau dire que quand on nommera la prochaine personne à la tête de la Sûreté du Québec, ce ne sera pas une nomination politique parce que le poste est à pourvoir, de toute façon. Alors, ça sera pas un limogeage politique, pas plus qu'une nomination politique. En tout cas, minimalement, on n'imogera pas politiquement quelqu'un, puis on aura beau jeu de le dire, puis on aura probablement raison de le dire parce qu'elle a annoncé sa retraite avant que ceci se déroule.
9: Tes contacts là, à la SQ, t'en as. Qu'est-ce qu'ils te disent sur l'ambiance là-bas? Comment ça se passe à la Sûreté du Québec?
10: Ben, en fait, la Sûreté du Québec est dans une transition. Ce que plusieurs sources nous ont dit à la Sûreté du Québec, puis je dois le noter, c'est que Joanne Beausoleil... on doit comprendre une chose. Dans un corps de police, il y a deux écoles, il y a trois écoles de pensée. Il y a ceux qui préfèrent un directeur ou une directrice qui vient de la section des enquêtes. Donc, quelqu'un qui a fait des grosses enquêtes dans sa vie, qui a eu des résultats probants, des gros procès, etc. Il y en a qui préfèrent quelqu'un qui vient de la gendarmerie. La gendarmerie, c'est la section donc d'un service policier qui s'occupe beaucoup plus de la sécurité routière, des mesures d'urgence, etc. C'est pas des enquêtes. Et il y a une infime partie de la base policière qui préférerait que ce soit une civile, comme Joanne Beausoleil. Mais c'est une infime partie. Lire que quand une civile ou un civil occupe ce poste-là,
9: ça veut dire que c'est pas un ancien policier,
10: parce que ça vient pas de la base.
9: C'est ça.
10: Et ça. Alors ça, c'était le cas de Joanne Beausoleil. De Joanne Beausoleil, ce qu'on dit, puis sur le climat de la Sûreté du Québec, c'est la question que tu me poses, Joanne Beausoleil était appréciée de plusieurs personnes parce qu'elle était, disons, profondément humaine. Elle a une grande carrière dans le milieu de la sécurité publique, Joanne Beausoleil, commencé dans les prisons, entre autres, jusqu'à la Sûreté du Québec. Par contre, ça demeure une civile. Elle a quand même su ménager la chèvre et le chou, mais il y a aussi une autre affaire. C'est que la Sûreté du Québec a été appelée récemment à couper. On lui a demandé de couper dans ses budgets, comme on le demandera aussi dans plusieurs gouvernements, institutions publiques. Alors, c'est sûr que, pour Joanne Beausoleil, de couper dans son service, ça l'a peut-être aussi mis en porte-à-faux avec le ministère de la Sécurité publique.
9: Puis est-ce qu'elle a eu du mal puis on va se laisser là-dessus, à imposer un leadership puisqu'elle était une femme? Des fois, on se dit que c'est un peu macho, la police. Ça a cheminé, ça?
10: Ça n'a pas cheminé autant que ça aurait dû. Mais c'est peut-être en train de changer. En fait, je pense que Joanne Beausoleil a quand même pavé la voie à d'autres personnes. Au service de police de Laval, maintenant, c'est une femme qui dirige. C'est elle la première directrice. Alors, est-ce que ça a cheminé? Force est de constater que oui. Est-ce que ça a cheminé autant que ça aurait dû? Peut-être que non, parce que le fait que ce soit une femme et une civile lui a quand même valu quelques railleries. Puis encore au cours des derniers mois. C'est malheureux de le dire, mais c'est comme ça.
9: Merci beaucoup, Félix Séguin.
10: Ça fait bien plaisir.
9: Journaliste au bureau d'enquête de Québecor, toujours un plaisir de te parler.
10: Au revoir. Merci.
9: Bye bye.
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9: Alexandre Moranville-Ouellet est avec nous. Avant qu'on passe aux nouvelles, les témoignages continuent de rentrer là, sur la pollution sonore, puis vos histoires sont bonnes. Moi, c'est mon voisin, nous écrit-on, avec son maudit souffleur à feuilles à longueur d'année. Si tu l'avais comme voisin, Rémi, tu verrais que c'est une vraie pollution auditive. Il époussait de son entrée, ses arbustes, sa galerie, ses voitures, même la rue en avant de chez eux, à tous les jours avec son souffleur à feuilles. Tu sais, il y a du monde, ils ont comme trouvé un jouet, là,
10: ouais.
9: Puis ils font le ménage à l'intérieur avec le souffleur. Ils ont acheté du souffleur, rentabiliser le souffleur.
12: C'est un jouet de monsieur, ça.
9: C'est un jouet de monsieur. Il y a beaucoup de femmes qui nous écrivent. Je pense qu'elles sont peut-être plus sensibles à la pollution sonore. Je lance ça comme ça. Moi, je suis sensible à la pollution sonore. En tout cas, François de Belœil, depuis quelques semaines avec l'aéroport de Saint-Hubert, les avions passent à profusion au-dessus de la tête. Nous n'avions rien de ça avant. Alex de Montréal, le bruit qui me dérange est ceux qui parlent sur le haut-parleur et écoutent des vidéos dans les places publiques. Ça, c'est insupportable. Insupportable, il n'y a pas de bonne excuse. Si ton téléphone ne marche plus et tu es obligé de parler sur speaker avec ton monde, ben parle pas au téléphone. parle pas au téléphone, mets de l'argent dans ta petite tirelire, dans ton petit cochon, là, c'est pas le moment de déranger tout le monde.
12: Les gens qui font du vélo puis qui prennent des marches avec, tu sais, un haut-parleur sur eux puis qui blastent leur musique, là, partout autour, comme si on avait consenti à écouter ce que t'écoutes, mets des écouteurs, mon ami. Mets des écouteurs.
9: Bon, avec toi, on va parler d'un autre féminicide au Québec. Cette fois, c'est survenu à Laval.
12: Ouais, officiellement, là, le décompte, on serait rendu à 15 femmes qui ont été tuées en contexte conjugal déjà cette année avec le meurtre présumé, là, d'une femme de 77 ans, Monique Poirier-Thibault, qui aurait été assassinée, selon toute vraisemblance, par Ronald Thibault, son conjoint de 78 ans, qui aurait égorgé sa conjointe avant de tenter de s'enlever la vie. Je veux dire, s'il y avait un pattern, une histoire qui se répète, qui revient encore et encore là, depuis quelques temps, souvenez-vous, là, deux semaines, à quelques jours d'intervalle, dans Rosemont, il y avait eu ça, là, deux meurtres ou tentatives de meurtre dans un contexte conjugal, avec tentative après ça de s'enlever la vie. C'est encore une fois ce qu'on a comme histoire, le conjoint qui a comparu, lui, du côté de l'hôpital où il se trouvait à ce moment-là. Encore une fois, le fils du couple sort en disant « Ben, si c'est un couple sans histoire, mes parents, je comprends pas. » Mais le sens d'histoire, pis c'est ce qui est intéressant là, que Louise Riendeau, bien évidemment, là, qui est une experte en violence conjugale, ramène de l'avant, c'est que c'est pas tout le temps des claques d'en face, des yeux au beurre noir, puis de la violence physique, hein, de la violence conjugale. Il y a une autre dimension à laquelle les professionnels de la santé puis la société en général se doit d'être de plus en plus sensibilisés. C'est tout ce qui est contrôle coercitif. On le sait qu'on a changé les lois pour essayer d'inclure plus ça dans tout ce qui est procès. Mais ça existe encore, tu sais, isoler une femme dans un couple, contrôler ses finances, contrôler ses déplacements, ses frais.

0: touche des gens de tous les âges, de tous les milieux. Bon, il y a évidemment des règles, sans dire générales, il y a des tendances lourdes là, qu'on a remarquées, mais souvent tu te dis, c'est pas les jeunes forcément, ça peut être les plus vieux, ça peut être des professionnels, ça peut être des gens qui vivent dans la pauvreté, ça touche à peu près tout le monde. Hey, parle-nous du campement Notre-Dame, parce que là, un nombre record de tentes. Et il commence à faire frette la nuit, là.
1: Ouais, dans la presse, on l'avait mentionné, l'organisme anonyme, bien évidemment, là, qui s'occupe justement des personnes en situation d'itinérance, est allé faire son dénombrement aussi côté de la rue Notre-Dame. 200 tentes qui ont été dénombrées. Il y avait eu, c'est le double du printemps dernier, on était à 100 cet été, il y avait un pic à 150. Là, on est rendu à 200. Puis ce qui est un peu plus préoccupant aussi, c'est que nos collègues de TVA Nouvelles sont allés parler à certaines personnes en situation d'itinérance. Moi-même, je suis allé dans un campement, celui Van Horn, un peu plus tôt cette année. Puis à chaque fois, on sent qu'ils ont les mêmes préoccupations. Oui, ils veulent se faire laisser tranquille, pour la plupart, essaient de s'installer comme un petit abri pour l'hiver, puis espèrent ne pas être déplacés de là. Mais il y a aussi la faim, il y a la drogue, il y a toutes sortes d'enjeux de santé mentale qui viennent en ligne de compte. Inquiéter des personnes en situation d'itinérance qui rapportent, entre autres, des personnes de plus en plus agressives, des gens qui ont de plus en plus faim, des bagarres qu'il y a eu aussi au sein du campement. D'ailleurs, le Collège des médecins du Québec a demandé à ses professionnels de la santé d'aller plus sur le terrain en disant, regarde, faut valoriser les interventions terrain, d'envoyer des professionnels de la santé justement dans la rue, tu sais, rencontrer, travailler avec des organismes, prodiguer des soins de base à certaines personnes en situation d'itinérance, que ce soit des soins physiques ou mentaux, ça pourrait peut-être venir aider le phénomène. Dans tous les cas, le campement, lui, il s'agrandit.
0: Tout le monde le sait au Québec qu'on joue avec le feu sur cette question-là. On attend qu'il se passe la chose de trop pour qu'ensuite on fasse, on peut pas aller de l'avant. Écoute, on a trouvé un bébé l'autre jour, ouais. Un poupon. La DPJ est venue le chercher, on l'a mis en sécurité, puis là, on s'est dit collectivement, il, la prochaine fois, ça va être quoi? Et là, le temps passe et, oui, non, la prochaine fois, ça va être quoi? Ça va être un enfant qui va être décédé. Ouais. Ça va être une femme enceinte qui va être décédée. Ça va être quelqu'un qui va mourir dans d'atroces conditions. On n'est pas obligé de se rendre là.
1: Non.
0: Ça, c'est les politiques, là. On n'est pas obligé de se rendre là. On peut faire preuve de plus de sagesse que ça puis régler le problème avant.
1: C'est la même thématique que les féminicides, Rémi. On est collectivement, on trouve ça difficile de faire face à ces enjeux-là. On dit tout, hey, c'est tellement dommage, c'est terrible, voyons donc, faut plus que ça arrive. Mais après ça, ça va prendre des gestes concrets.
0: Je sais pas si on peut comparer ça, parce que honnêtement, tu sais, il y a des gens qui sont dans la rue qu'on pourrait héberger. D'ailleurs, on les hébergeait à un moment donné à la place du Puy. C'était pas parfait, mais il y a des lieux qui sont vacants. Après, la violence conjugale, ça fait aussi longtemps que l'homme est homme que ça existe. Donc, tu sais, je pense que politiquement, c'est un peu plus touché de s'attaquer peut-être à ce phénomène-là. On peut en faire plus, évidemment.
1: Ouais.
0: Immigration, le Canada prêt à ouvrir les vannes à nouveau. C'est Mark Carney qui a dit ça dans les dernières heures. Il a dit, je pense qu'on a réglé le problème. Au début, il y avait des affaires qui marchaient pas, il l'avait reconnu, Justin Trudeau est allé trop loin, mais là, on est prêt à rouvrir la machine, vraiment?
1: Ouais, ben écoute, ça a fait réagir et bondir Paul Saint-Pierre Plamondon, qui a tenu à répondre à M. Carney. Ça, c'est peut-être quelque chose, Rémi, qu'il va falloir porter un peu plus d'attention, parce que ça fait une couple de fois que M. Carney, là, c'est pas dans des entrevues, c'est pas dans des conférences de presse qui donnent ça, c'est des entrevues aux journalistes canadiens. Il va dans des événements, des panels et autres, puis il lance comme ça, tu sais, des gros...
0: pavé dans la mort.
1: Ouais, un pavé dans la mort, tu sais, des grosses affirmations de politique publique, tu sais, des affaires qui devraient être débattues en chambre, ici, dans notre parlement. Mais à la place, il fait juste comme lancer des affirmations de même dans l'air, puis il y a comme, on dirait qu'il n'y a plus personne pour en débattre. Les conservateurs, on sait pas trop sont où, NPD, même affaire, Bloc québécois, on les entend un peu réagir sur la question, mais c'est pas eux, l'opposition officielle, on le sait. C'est assez étrange. Merci là, de voir Mark Carney lancer des répliques comme celle-là, Rémi. J'ai été aussi surpris que Paul Saint-Pierre Plamondon en entendant ça, parce que surtout, on n'a pas décrit comment on ferait ça. C'est une augmentation contrôlée de l'immigration. De quelle manière, quand, comment? Disons que les libéraux n'ont pas la meilleure fiche là, de route, la feuille de route en matière d'immigration.
0: Ben, tu sais, il y a un gouvernement majoritaire. Il peut faire ce qu'il veut, là. Il peut même agir parfois par décret. Est-ce que le gouvernement majoritaire qu'il a, c'est celui dont il a hérité en avril 2025? Je rappelle que non. Je rappelle qu'il a fallu qu'il grenouille pas mal pour l'avoir, son gouvernement majoritaire. Tu as évoqué le cas du Parti conservateur du Canada. On va en parler dans quelques instants avec Emmanuel Latraverse. Ce parti-là commence à vraiment traverser un véritable enjeu de légitimité. Il y a un autre conservateur qui quitte, c'est Scott Aitchison qui démissionne. C'est beaucoup, beaucoup, beaucoup de gens qui s'en vont pour un parti qui peine à se trouver vraiment un sens. Mark Carney en profite, là. C'est une conjoncture parfaite pour lui.
1: Je veux dire, il y a vraiment un vide médiatique du côté du Parti conservateur. Ils auraient toutes sortes d'occasions de voler, tu sais, justement dans les médias.

0: prendre la vedette, la lumière pour eux un tout petit peu pour attirer l'attention, puis ils le font pas vraiment.
1: Merci beaucoup, Alexandre Moranville. À demain.
0: Salut.
1: Bye.
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16: On devrait en faire le plus possible en dépensant le moins possible.
17: Emmanuel Latraverse.
16: Kitching, kitching, kitching, kitching, kitching. 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
17: Ça règle pas les problèmes.
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1: Emmanuel Latraverse est avec nous. Bonjour.
18: Bonjour.
1: On parle souvent, puis on fait bien, là, de la campagne électorale au Québec, parce que l'élection, c'est la semaine prochaine, c'est lundi, mais il se passe des affaires au fédéral aussi.
18: Oui.
1: Hein? Le Parti conservateur du Canada, l'autre jour, je parlais avec Richard Martineau, Et à la blague, je lui disais, ce parti-là ne sert pas à grand-chose. Honnêtement, des fois, un parti, peut-être, ne sert plus à rien. Puis c'est le temps d'aller se reposer. Non, mais il sert à quoi? Je veux dire, regarde, là, ils viennent de perdre un autre de leur...
18: Oui, mais c'est un parti... oui, Scott Aitchison, qui était candidat contre Pierre Poilievre, il faut le dire, et qui est un candidat qui est très comme partisan d'élever le discours public. Pas du... c'est comme... C'est l'anti-style de faire de la politique de Pierre Poilievre. La réalité, c'est que... Parce que là, on est rendu à 8 députés conservateurs. Hein? Scott Aitchison a dit qu'il va quitter d'ici la fin de l'année. Donc, on est rendu à 8 qui quittent, donc 4 qui sont allés chez les libéraux. Ce que ça dit, c'est que dans l'esprit des conservateurs, l'arrivée de Mark Carney marquait pas comme une extension de l'ère Trudeau, mais le début d'un nouveau cycle, potentiellement de 8 ans. Donc, il y a beaucoup de députés et de gens qui étaient restés à la dernière élection, puis qui s'étaient dit « All right, on va gagner, hein? » Puis là, tu te retrouves, puis là, tu perds. Puis là, tu perds, puis tu vois Mark Carney aller, puis tu te dis « Oh my God, veux-tu vraiment me retaper ça encore jusqu'au bout? » Donc, je pense qu'il y a une part de ça, c'est comme une désillusion face à la capacité du Parti conservateur dans sa forme actuelle de se renouveler suffisamment pour être capable de tenir tête à Mark Carney. Puis il y a les dysfonctions de comment Pierre Poilievre mène son leadership. Donc ça fait que tu mets tout ça ensemble, puis c'est pas... C'est beaucoup, mais c'est aussi pas surprenant qu'il y en ait tant que ça qui décident de tirer leur révérence.
1: Mais c'est quand la dernière fois qu'on a entendu Pierre Poilievre faire une sortie en règle contre Mark Carney, lui demander des comptes, lui dire, regarde...
18: Ah, mais il l'a fait sur...
1: C'est une vraie question, en fait. Hein? Je sous-entends pas que ça n'est pas arrivé, mais c'est quand la dernière fois?
18: Je pense qu'il y a une partie, c'est qu'en ce moment, l'espace médiatique politique au Québec est occupé à 99% par la campagne électorale. Donc, tout ce qui a trait au fédéral, qu'on en parle, c'est moins englobant. Tu sais, comme par exemple, Pierre Poilievre a fait une tournée aux États-Unis. Il est beaucoup sorti encore sur le coup de la vie, qui est quand même l'angle mort du gouvernement Carney. Là, tu sais. Donc, c'est pas que c'est une opposition qui est nulle, qui est inefficace, qui est... Mais quand tu es face à un adversaire qui est encore dans sa lune de miel, la seule chose que tu peux faire, c'est continuer à t'attaquer, tu sais, à lancer des roches là, en espérant que ça craque à un moment donné. Mais tant que ça n'a pas craqué, tu as l'impression de perdre ton temps, là, tu sais. Donc, c'est un peu ça, l'espèce de situation difficile dans laquelle se sent les conservateurs. Puis, ce qu'il y a de très difficile pour le Parti conservateur, c'est que Pierre Poilievre a été élu en renouvelant la base du parti.
1: C'est vrai.
18: Il a été élu en sollicitant des gens en ligne, qui sont inscrits en ligne, qui n'étaient pas des gens politisés. Donc, il est lui-même otage de sa base à lui dans le Parti conservateur. Ça rend ça beaucoup plus difficile pour lui comme chef de réussir à opérer un virage dans le style, les priorités, les façons de faire du parti, parce que sa base qui l'a porté à la tête du parti est en porte-à-faux par rapport à ce qu'attendent les Canadiens. Et donc, c'est comme essayer de faire un grand écart qui est impossible en ce moment. Puis c'est ça, je pense, qui fait que le Parti conservateur traverse en ce moment et dans une genre de semi-traversée du désert, tu sais.
1: Le PQ, revenons au Québec. Le Parti québécois veut supprimer encore plus de liens avec la monarchie. Ça a fait...
18: Non, on veut se débarrasser de la monarchie.
1: Oui, c'est ça. Au Québec. OK, bon, débarrasser, plus de monarchie. Donc, pas de lieutenant-gouverneur. Non, t'as raison, mais le lieutenant-gouverneur serait pas invité, en tout cas, là.
18: Parce que ça, c'est là que... Moi, que tu sois en croisade contre la monarchie, j'en suis... Mais deux choses. Tu peux pas... C'est comme si le PQ essayait de refaire la passe que j'appelle la passe du serment au roi.
1: On s'en rappelle?
18: Comprends-tu? Faire la passe du serment au roi, quand t'as 3 députés, puis t'es 3e parti d'opposition, là, tu peux bien partir sur des croisades, tu sais, puis gagner ton point par morale. T'es 3, ça change pas le sort du Québec. tu peux pas avoir les mêmes stratégies quand tu es au pouvoir, puis que tu es responsable de gouverner pour l'ensemble des Québécois, pas juste les antimonarchistes et pas juste les souverainistes.
1: En passant, les antimonarchistes, ça, je pense, c'est 99%
18: oui.
1: du monde. Là,
18: non,
1: en
18: non, je comprends.
1: On
18: mais...
1: pourrait même dire
18: oui,
1: le monde
18: y a,
1: à
18: y a
1: place
18: les
1: d'antimonarchistes.
18: Les monarchistes qui sont, qui en ont rien à cirer, ouais. puis il y a les antimonarchistes qui veulent activement se défaire de la monarchie. Le problème, c'est que quand Paul Saint-Pierre Plamondon dit l'Assemblée nationale a tous les pouvoirs pour rompre avec la monarchie. Je m'excuse, mais c'est faux. Tu peux pas... Le Québec n'est pas encore une république. Le Québec fait partie d'un Canada que tu peux juger légitime, tu peux trouver la Constitution illégitime, mais si tu veux, je te dis, elle a la Constitution. Mm-hmm. Alors, le problème que ça pose, c'est que dans l'architecture juridique du pays, ça te prend la sanction du lieutenant-gouverneur sur une loi au Québec pour qu'elle soit valide. Fait que, mettons que tu changes, là, on va faire de la politique fiction ensemble. Mettons que tu dis, moi, je suis nouveau chef péquiste, antimonarchiste, on adopte un projet de loi, j'ai la majorité, pouf, le lieutenant-gouverneur, on abolit tout ça. Maintenant, pas besoin de faire sanctionner nos lois, dès qu'elles sont votées à la majorité, elles seront valides.
1: Mm-hmm.
18: OK? On s'entend que un mois, il y a quelqu'un qui va intenter un recours devant les tribunaux sur ça. Puis ouais. les tribunaux, quoi qu'en disent plusieurs, à un moment, les tribunaux, ils portent des jugements en fonction des lois qui sont ouais. là. Est-ce que, comme premier ministre, c'est responsable? Puis là, je ne suis pas dans le pour ou contre la monarchie. Comme premier ministre, c'est responsable de prendre le risque que dans 2 ans, les tribunaux invalident tes propres lois?
1: C'est peut-être pas responsable, Emmanuel, mais moi, j'ai pas du tout la même vue que toi sur cette question-là. Paul Saint-Pierre Plamondon est le chef du Parti québécois. C'est un parti souverainiste. L'appui à la souveraineté est très faible. Et il y a plein de gens, par exemple, qui se disent, moi, je sais pas, je vois pas l'intérêt de faire la souveraineté, ça va bien. Le jour où on va se retrouver devant une situation aussi ridicule que celle que tu viens de décrire, c'est-à-dire les lois peuvent pas être sanctionnées, je dis pas que le monde va devenir souverainiste ceux qui le sont pas, mais il y a bien du monde qui vont se dire « Attends une minute, fait que là, on est bloqué là pour cette affaire-là, là, pour cette espèce de okay, système-là. »
18: Alors,
1: là.
18: Le but de l'opération, c'est de
1: un
18: mousser...
1: Début, peut-être. Un début, peut-être.
18: Alors, un début de l'opération, c'est de mousser l'appui à la souveraineté
1: ça,
18: qui plafonne.
1: Ben peut-être, oui.
18: Ben, alors là, on se retrouve dans une situation, puis c'est l'autre élément qui trouve que moi, je trouve que c'est risqué comme stratégie pour lui, c'est que si tel est le cas, il désavoue les 34 derniers jours de campagne qu'il a fait. Parce qu'il a passé les 34 derniers jours de campagne à dire aux gens, je ne passerai pas les deux premières prochaines années à m'organiser pour mousser un référendum. Je vais bien gouverner le Québec pour l'ensemble des Québécois, mm-hmm. pour régler ce qu'il faut faire, etc. Puis là, il vient mettre dans la fenêtre en toute fin de campagne finalement, sa gouvernance, ça va être souverainiste et elle sera articulée autour de l'idée de mener des affrontements pour mener à la souveraineté. Je comprends qu'il le fasse. Il est souverainiste, il veut faire l'indépendance, il veut trouver des façons de mousser l'appui à la souveraineté. Mais en termes de gouvernement responsable, c'est contraire à ce qu'il a plaidé depuis le début de la campagne. Et à ce chapitre-là, je suis perplexe qu'il est aussi catégorique dans sa façon de
1: comprends,
18: l'exprimer.
1: Mais il s'est engagé à ne pas tenir de référendum. Il ne s'est pas engagé à ne pas rappeler de façon directe ou indirecte les avantages de faire la souveraineté du Québec. Emmanuel, le système est vieillot et ridicule. C'est ce que pensent 99% des gens, si ce n'est pas 99,9% du monde au Québec. Je veux dire, là, le système est fait de même. Moi, je ne suis pas contre le fait que quelqu'un me le rappelle, là. Et quelqu'un me rappelle qu'il va falloir attendre qu'un vieux bonhomme ou une vieille madame qui nous coûte la totale puis qui nous sert à rien, le lieutenant-gouverneur se lève un matin avant 10 heures avec sa grosse étampe puis dit « ça passe ou ça casse ». Je vois pas le problème avec ça, moi. Je vois pas le problème. Puis si c'était un autre chef de parti que je le soutiendrais aussi, tu pourrais être surprise.
18: Je suis convaincue que la majorité des gens sont d'accord.
1: On demande à nos élus d'être le reflet. Non, mais c'est pas faisable en ce moment, mais tout est faisable. On n'est pas ligoté jusqu'à la vie.
18: Fais-la la souveraineté. Fais-le le pays, puis fais une république. C'est ça, faire la souveraineté. C'est se libérer de ces mm-hmm. institutions britannico-coloniales vieillottes. Mm-hmm. Alors, go, fais-la la souveraineté. Mais légalement, est-ce que c'est jouer avec le feu de le faire avant d'être un pays? j'ai des sérieux doutes là-dessus. Puis il y a une autre chose aussi dont on n'a absolument pas parlé, puis ça me surprend aujourd'hui, c'est en t'écoutant que ça m'est venu à la tête. Notre lieutenant-gouverneur en ce moment est une femme immensément respectée, issue des Premières Nations.
1: D'accord.
18: C'était vu comme une victoire importante, puis comme un symbole très fort de la part, non, mais des leaders des Premières Nations au Québec, d'avoir une lieutenant-gouverneur issue de leur rang. Elle est Micmac. Est-ce que pour un parti qui veut faire la souveraineté, qui doit trouver une façon d'engager un dialogue avec les Premières Nations autour de ça, tu ne peux pas y échapper en 2026, contrairement, encore moins qu'en 95, je pense. Il y a un signal qui est peut-être délétère dans leur relation avec comprendre. Eux. Donc, c'est pour ça que je trouve que c'était très genre, je donne une nanane à ma base, puis je le comprends de l'avoir fait, mais est-ce que vraiment, tactiquement, à long terme, c'est vraiment une bonne priorité? Je suis pas certaine.
1: Mais je pense qu'il a annoncé le même jour qu'il allait instaurer des cours de langue autochtone à l'école. Donc, le même jour où il annonce que peut-être que cette gouverneure-là, générale, que tu respectes et que je respecte pas du
18: lieutenant
1: tout.
18: Lieutenant-gouverneur.
1: Lieutenant-gouverneur, moi, je respecte pas du tout ces fonctions-là. Je l'ai toujours dit ici. Je respecte pas ceux qui les remplissent non plus.
18: Non, mais
1: je suis
18: c'est
1: désolé.
18: Une femme d'exception.
1: D'accord
18: elle,
1: pour elle.
18: En tant
1: bravo.
18: Qu'être humain, là.
1: Ben, elle est exceptionnelle comme je suis exceptionnel et que toi, particulièrement, t'es exceptionnel en passant. Non, mais regarde, je serais surpris, moi, de voir... Tu sais, symboliquement, c'était fort à l'époque, et j'ai l'impression qu'il peut encore peut-être faire des gains sur cette question-là.
18: Non, mais ça va...
1: Y compris
18: ça
1: chez des gens...
18: Mais moi, je suis une rigueur intellectuellement.
1: Oui.
18: On a chacun nos biais, puis moi, mon biais, c'est d'être une rigoriste de la loi, des institutions et de tout le reste. Alors, je le reconnais. Maintenant, est-ce qu'il va réussir? Il réussira pas. Puis est-ce que... Moi, je pense que le but, c'est de provoquer Ottawa. Et je pense qu'à Ottawa, on va s'organiser pour pas réagir le plus possible, le plus longtemps possible. Puis on va laisser quelqu'un d'autre aller s'occuper...
1: Mais puisque t'es rigoureuse et rigoriste sur les institutions, qu'est-ce que tu dis de l'hypothèse suivante? Peut-être qu'Ottawa, voyant là, que Paul Saint-Pierre Plamondon, nouvellement élu premier ministre, pose des gestes comme ça, peut-être qu'Ottawa va faire, ben savez-vous quoi, on va mettre de l'eau dans notre vin. Parce que si on finit tout le temps par s'opposer au nom de mœurs qui ne sont plus celles de notre époque, là, on va peut-être contribuer à mettre du gaz dans la machine.
18: Dans la mesure où le frère du premier ministre travaille pour la royauté ou travaillait pour la royauté, je pense que lui a un côté royaliste, donc ça va être intéressant à voir.
1: Homme.
18: Mais moi, je pense, et c'est après les conversations que j'ai eues, que la stratégie du fédéral, ce sera de ne pas s'engager dans les approches du plan B, tu sais. C'est pas Stéphane Dion, Jean Chrétien, on va vous prendre de front puis on va vous casser, là. Du tout. Ça va être... Nous, notre priorité, c'est l'économie canadienne. On va essayer de faire fonctionner ça le plus longtemps possible. Et c'est ce qui offre une marge de manœuvre à Paul Saint-Pierre Plamondon, mais ça le met pas à l'abri de certains recours et d'une incohérence institutionnelle.
1: Merci, Votre Altesse. Emmanuel Latraverse. Ça rime en plus. Bye-bye, à demain.
18: Salut!
1: Ciao.
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1: Bon, la campagne électorale tire à sa fin, puis j'ai entendu beaucoup de gens dire on n'a pas parlé d'éducation, on n'a pas parlé beaucoup d'intelligence artificielle, on n'a pas beaucoup parlé des jeunes, mais je pense qu'on pourrait difficilement affirmer que l'on n'a pas parlé de santé. Je me rappelle du débat à Radio-Canada, 23 septembre. Je pense que les premières 45 minutes, c'était juste de la santé. La grosse question qui a circulé, qui a intéressé tous les chefs, ils ont tous fallu qu'ils se positionnent, c'est quelle place devrait-on accorder au privé en santé? On a pensé organiser une discussion à l'émission, peut-être un débat, en 2 porte-parole de position qui s'opposent sur cette question-là. Ils sont avec nous. Gabriel Giguère, analyste senior en politique publique à l'IADM. Bonjour.
30: Bonjour.
1: Sur ma droite et sur ma gauche, Anne Plourde, spécialiste des politiques en matière de santé et chercheuse à l'IRIS. Tout le monde est installé à sa place?
30: Magnifique.
1: Oui, ça vous convient. Je vais commencer avec vous, Madame Plourde. Quand on dit quelle place devrait prendre le privé en santé, c'est pas comme si le privé n'avait pas déjà une place en santé. C'est quoi l'ampleur de cette place-là que le privé occupe déjà?
31: Bien, ça, c'est intéressant que vous le mentionniez d'emblée parce qu'on a l'habitude de considérer au Québec que notre système de santé est essentiellement public, puis que si on ouvre la place au secteur privé, on fait quelque chose de nouveau. Hein. On fait de l'innovation, on teste quelque chose qu'on n'a jamais testé. Mais en réalité, le privé occupe déjà une place très importante au Québec. On parle de presque 30 % des dépenses totales de santé qui sont des dépenses privées. Donc, les gens paient de leur poche pour acheter des services de santé. Ça, c'est des dizaines de milliards de dollars là, en frais de santé qui sont payés par les gens. Donc, ça occupe déjà une place très importante et ça occupe une place importante depuis longtemps.
1: Mais c'est l'argent que les gens dépensent en plus pour avoir des services au privé. C'est pas la part de leurs impôts qui est consacrée au privé.
31: Non, cette part-là, elle est inconnue. En réalité, les données sur la quantité de fonds publics qui sont investis pour acheter des services par le gouvernement auprès de cliniques privées, d'entreprises privées, on n'a pas des données exhaustives sur ça. Donc, ça n'inclut pas ces données-là. Donc, effectivement, la place du privé, elle est déjà très importante. Et à notre avis, cette place-là, déjà très importante, explique en bonne partie les problèmes qu'on connaît actuellement dans notre système public de santé. Alors, quand on dit on veut aller vers plus de privé pour trouver des solutions aux problèmes actuels du système public, mais nous, ce qu'on dit, c'est non, au contraire, si on va vers le privé, on va aggraver les problèmes qui existent déjà dans le système public.
1: OK, ça, Gabriel Giguère, on l'entend. Et je prends pas position, là, mais c'est sûr que ça me donne toujours l'impression que ça va être long avant qu'on s'entende, parce que c'est comme la poule et l'œuf, là. Est-ce que on fait appel au privé parce que le système public ne remplit pas ses promesses, ou on fait appel au privé parce que le système public devrait remplir ses promesses, mais si on faisait pas d'abord accès, on faisait pas d'abord appel au privé, ben peut-être qu'il remplirait mieux ses promesses. C'est quoi la note que tu donnes au système public?
3: Mais je pense que c'est évident qu'on est dans un constat d'échec du système public aujourd'hui, puis c'est certainement pas à cause du privé. Hein, c'est normal là qu'on a parlé beaucoup de santé pendant l'élection, c'est plus de 40% des dépenses de portefeuille du budget de la santé, donc c'est un gros morceau. Mais ce qui est dommage, c'est que pendant les élections, il y a des faux chiffres qui ont circulé. Quand on disait que au privé, c'est 35% plus cher qu'au public, c'est complètement faux, parce qu'on compare des pommes avec des oranges. J'ai ici la comparaison qu'on n'avait pas accès après une demande d'accès à l'information de Santé Québec, et c'est extrêmement clair. Quand on prend le même périmètre, donc les coûts qui sont comparables, notamment les salaires. Ce qu'on constate, puis ça c'est Santé Québec qui le dit, c'est que le privé est 10% moins cher. Maintenant, quand on additionne à ce périmètre-là comptable des choses comme les relations, les ressources humaines, les TI, l'entretien.
1: Quoi, les TI, là?
3: Les TI, les technologies de l'information, donc les... Bon, t'as bien fait de me ramener à l'ordre. Puis l'amortissement des équipements, ben là, ça devient un petit peu plus cher au privé. Mais c'est évident, on compare des pommes avec des oranges. Donc, concrètement, aujourd'hui, on n'a pas les données qui nous permettent de dire que le privé est plus cher. Par contre, ce qui est intéressant, c'est qu'on a des données. Et vous pouvez aller regarder le mémoire qui explique qu'il y a des dizaines de milliers de Québécois et de Québécoises aujourd'hui qui attendent pour une chirurgie. Ça a été très clair, ce qu'on appelle la garantie de soins. Le gouvernement de la Coalition Avenir Québec a dit à Santé Québec, quand ça fait plus d'un an, et un an c'est très long, vous le savez, à attendre pour une chirurgie, vous pouvez aller au privé. Les données montrent pas que c'est plus cher. Et ce qu'on constate essentiellement, c'est que pour le gouvernement, pour Santé Québec et pour certains individus dans l'espace public, c'est plus important de conserver le monopole de santé publique brisée au Québec que de soigner des patients.
1: Anne Plourde, est-ce que c'est vrai là, le 35%, que c'est pas vrai, ou c'est vrai le 35%? Là? On peut-tu trancher ça aujourd'hui? Là?
31: Ben non, on peut pas trancher ça aujourd'hui. Effectivement, vous avez raison, on n'a pas accès aux données complètes qui nous permettraient de prendre une position définitive sur cette question-là. Et la raison pour ça, c'est que dans le secteur privé, il y a un manque complet de transparence sur les données financières des cliniques privées. Moi, si je voulais faire une étude aujourd'hui ou demain ou dans les prochains mois qui viserait à comparer de manière exhaustive les coûts du public et du privé, je ne pourrais pas le faire parce que les cliniques privées, ce sont des entreprises privées à but lucratif et leurs données financières, elles ne sont pas publiques, contrairement aux données du secteur public.
3: Ben, faut faire attention. Faut faire attention ici, là, quand on regarde, juste un instant, quand on regarde les comparaisons, ce qu'on constate, c'est que d'abord, c'est des estimations, vous avez raison,
31: oui,
3: mais pour
31: c'est
3: le public,
31: des estimations.
3: Pour le public, ce qu'on constate, c'est quand même qu'il y a des enveloppes générales, hein, ce qu'on appelle le financement historique, qui font en sorte qu'on ne permet pas de venir ventiler, encore une fois, les ressources humaines, l'entretien, l'amortissement des locaux, ce qui fait en sorte concrètement qu'il n'y a pas de transparence du secteur public qui nous permet pas d'avoir des comparaisons. Et donc, quand on voit dans l'espace public des plus 35% de coûts, c'est complètement farfelu. Ça sert seulement à pousser une vision de la santé où le secteur public serait la panacée. Mais depuis l'arrivée au pouvoir de la Coalition Avenir Québec, on se vante d'avoir augmenté de 50 à 60% le budget dans le public. Puis ce qui arrive, c'est qu'on augmente de 45 minutes le temps d'attente. Puis qu'on a des dizaines de milliers de personnes qui attendent en chirurgie. Si concrètement, le ministre, au lieu d'avoir dit on va faire la garantie de soins après 12 mois, qui est un manque complet d'ambition quand on regarde la Suède qui est 3 mois, la réalité, c'est qu'on nous dirait pas, c'est seulement 1 000, 2 000 personnes qui sont sur la liste d'attente qui pourra peut-être aller se faire opérer au privé. Ce serait plus de 20 000 personnes. Donc concrètement, ça
31: Mais
3: prend de l'ambition
31: quel,
3: qu'il faut
31: soigner. Avec quel personnel,
3: les...
31: monsieur Giguère, est-ce que vous pensez que les cliniques privées peuvent opérer dans leur
3: Ça change
31: secteur?
3: Rien.
31: Ah, ça change,
3: ça change absolument rien parce que ça va être la carte soleil. Le Québécois aujourd'hui veut pas avoir la régope à payer. Le Québécois aujourd'hui veut être soigné. Puis aujourd'hui, ce qu'on voit, c'est que c'est des milliers, des dizaines de milliers de personnes sur la liste d'attente. C'est inacceptable. Puis ça, au lieu de nous le dire concrètement, il faut les soigner. Ce qu'on dit, c'est qu'il faut sauver le monopole public. Il faut soigner le monde. Il faut juste qu'ils ne payent pas davantage. Puis c'est à ça que ça sert, la carte soleil.
1: Anne Plourde.
31: Ce que M. Giguère ne dit pas, c'est que les cliniques privées en ce moment qu'on est en train d'ouvrir, là, on est en train d'ouvrir plein de cliniques privées. Le secteur public, les fonds publics sont en train de payer des bâtiments, des salles d'opération, des salles d'équipement, des équipements très chers. Les cliniques privées, pour exister, doivent investir des montants élevés. Ces montants-là vont être chargés au secteur public à travers les coûts des frais d'opération. Et donc, nous, on paie des cliniques très chères pour opérer, alors que le problème au public, c'est pas qu'on manque de salles d'opération, c'est pas qu'on manque d'équipement, c'est qu'on manque de personnel. La raison pour laquelle, dans le secteur public, on a des difficultés d'accès, c'est parce qu'on manque de personnel pour faire rouler les salles d'opération. Et en ouvrant des cliniques privées, on n'est pas en train de cloner du personnel, de créer des nouveaux médecins, de créer des nouvelles infirmières. On est en train nécessairement de siphonner en fait les ressources du secteur privé, du secteur public. Ouais. Et nous, on a fait à l'IRIS des études sur la pénurie de personnel au secteur public.
1: Pourquoi s'en vont-ils au privé?
3: Parce qu'il y a plus de flexibilité, puis ils seraient partis ailleurs s'il n'y avait pas de public, de privé plutôt. C'est ça le problème, c'est que c'est avec le privé qu'on s'assure que les infirmières ne quittent pas la profession. Donc, au lieu de nous expliquer
31: la raison pour laquelle les infirmières préfèrent travailler dans les cliniques privées plutôt que dans les salles d'opération au public, c'est parce que les cliniques privées leur offrent des conditions de travail dans lesquelles les infirmières peuvent choisir de ne pas travailler les soirs, de ne pas travailler les fins de semaine. Et ça, ben, ce n'est pas tellement viable quand on parle de santé, hein. Les gens, ils tombent pas malades juste le jour de 8 à 4, là. Les gens, ils tombent malades la nuit, ils tombent malades les soirs, et les cliniques privées n'offrent pas des services à l'ensemble de la population. Mais les infirmières, évidemment, les médecins vont préférer des conditions de travail où on est capable de travailler seulement deux jours. Mais malheureusement, dans le système de santé, on a besoin d'avoir une offre de services 24/7. Et c'est le genre de choses que les cliniques privées, justement, ne feront pas.
1: Les gens nous écrivent et nous disent l'important, c'est d'être soigné.
3: Mais oui.
1: Je pense que vous êtes d'accord, là, j'imagine, Anne Plourde, l'important à la fin de la journée, c'est d'être soigné. Qu'est-ce que vous répondez à l'argument de Gabriel Giguère? Puis, si je ne m'abuse, c'est la proposition du Parti conservateur du Québec également. C'est, on envoie des gens, quand c'est possible d'envoyer pour le même prix ou moins cher au privé des patients, on les envoie là. Ben, je pense que la proposition du PCQ, c'est moins cher ou au même prix, me semble. Et ensuite, ils se font rembourser par la carte soleil. Si on peut soigner des gens et qu'on n'aurait pas soigné s'il n'y avait pas cette option-là, ben, il me semble que c'est mieux, non?
31: En fait, l'option du privé, ce n'est pas l'équivalent du public. Hein. Quand on compare le privé et le public, on ne compare pas la même chose. Tout d'abord, les opérations qui vont être sous-traitées au privé, c'est pas n'importe quelle opération, c'est seulement les opérations les plus rentables, les plus simples.
3: Absolument
31: de patients actuellement, c'est ce qui est fait. C'est ce qui est fait actuellement. C'est seulement les plus simples et les plus rentables. Et on se retrouve avec du personnel qui va se diriger vers les cliniques privées. Donc, on va se retrouver avec des pénuries de personnel dans le public. Et là, on va manquer de gens pour opérer les cas les plus lourds et les plus complexes. Et par ailleurs, j'ajouterais que on sait aussi, il y a plusieurs études qui montrent qu'il y a des enjeux de qualité également quand on fait affaire avec des cliniques privées. On a fait des études dans lesquelles on a comparé, à l'IRIS, là, on a fait des études où on a comparé les taux de mortalité sur 7 indicateurs différents entre les différents pays, et on a vu qu'en moyenne, les pays où il y a une plus grande place du secteur privé dans la prestation des services, ben, il y a des taux de mortalité qui sont plus élevés aussi sur la plupart des indicateurs qu'on a évalués.
3: Ben, faut être extrêmement clair ici, là. L'État ne permet pas au privé de faire autant d'opérations que ce qui serait possible. Donc, on peut pas nous expliquer que le privé fait pas ça parce que l'État l'empêche. En fait, c'est les bâtons dans les roues, l'État. Ce n'est pas salvateur, l'État. Et ça, c'est le problème. Ensuite, de tout ça, on comprend très bien, puis c'est très clair, qu'on est au niveau de l'idéologie, là. Parce que concrètement, les gens peuvent aller dans le privé.
1: Mais de part et d'autre, peut-être, Gabriel.
3: Ben, faut faire attention, parce que moi, ce que j'explique ici, c'est que si tu peux pas être soigné dans le public, tu devrais pouvoir aller dans le privé. Tu sais, je dis, le Québécois moyen, il va pas te dire, hey, wow, là. Wow, moi, c'est la régope pour la personne qui me soigne ou rien. C'est extrêmement clair que les gens, on va revenir à la base. Plus de 40 000 personnes qui attendent en ce moment pour une chirurgie. Les gens veulent être soignés.
31: C'est pas grave.
1: Est-ce que ça va coûter moins cher, par contre?
3: Ben, c'est très important.
1: Coûter moins cher, la proposition du Parti conservateur? C'est celle-là que t'es venu défendre un peu.
3: D'abord, il y a deux choses à dire. La première des choses, c'est de dire, les données nous permettent pas de dire que ça sera plus cher.
31: On a des cas historiques qui nous montrent très bien au Québec avec des données assez exhaustives. On a des données au Québec qui nous montrent très bien que même quand c'est moins cher au départ, quand on fait affaire avec le secteur privé, ce qu'on voit, c'est qu'à plus long terme, ça finit par coûter plus cher. Laissez-moi parler, vous m'avez interrompu à plusieurs reprises. Quand on fait affaire avec le secteur privé, avec les cliniques privées, là, je parle ici, en fait, pas des cliniques privées, mais des agences de placement de personnel, c'est un bon cas qui nous démontre que au début, quand on a commencé à utiliser les agences de placement de personnel, on espérait économiser. Et effectivement, on économisait au début avec les agences privées de placement. Et la raison pour ça, c'était que les agences de placement payaient leurs employés beaucoup moins cher qu'au public. Et ce qu'on a vu, par contre, c'est que Progressivement, le réseau public a développé une dépendance structurelle à l'égard des agences privées de placement de personnel. Et là, on est dans le secteur privé. Alors, la loi qui s'applique, c'est la loi de l'offre et de la demande.
3: J'entends. Comme
31: vous êtes d'accord avec moi.
3: J'entends.
31: Et dans ce contexte-là, avec le temps, le réseau est devenu dépendant des agences privées. Et donc, les agences privées avaient beau jeu de charger de plus en plus cher au réseau public. Et ça finit par coûter effectivement beaucoup plus cher les agences privées de placement de personnel que d'avoir recours
3: aux
31: employés.
3: On va revenir à la base. Là, si on permettait aux docteurs, aux médecins de pouvoir pratiquer dans le public et dans le privé, on ferait comme la France, l'Allemagne, la Suède, le Danemark. Ça s'appelle la pratique mixte. Le Québécois peut aller à l'hôpital, sort sa carte soleil. Il n'a pas besoin de payer plus d'impôts. Il est pris en charge. Mais malheureusement, aujourd'hui, au Québec, on ne veut pas aller de l'avant avec cette approche. Pourtant, c'est le Québécois qui y perd.
1: C'est le fun. C'est tout le temps qu'on a pour parler de ça. Vous ferez une idée à la maison, dans votre voiture, peu importe où vous êtes, à nous écouter. Merci, Gabriel Giguère. Merci, Anne Plourde, d'être venue nous voir. Bonne journée.
3: Merci.
31: Merci.
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16: Des fois, on voit que la preuve est accablante.
17: François-David Bernier.
1: François-David Bernier qui est avec nous. Puis pour ceux qui nous regardent, ils sont chanceux parce que t'es sexy aujourd'hui. Là. T'as mis ta toge. Quel homme.
16: Ouais, je suis pogné à la cour. Là. Il faut des fois que ça soit moi qui aille faire la job, comme on dit.
1: Est-ce que des fois, tu vas au bar à bien de même? Ça marche-tu?
16: Hey, j'ai pas essayé encore. Je sais pas si on a le droit. Mais c'est très confortable. Là, regarde, je peux te faire un effet de toge même. T'as des grandes manches.
1: Tout ça est très impressionnant. Ah ouais, non, t'es vraiment. Tu me fais douter de bien des affaires en ce moment. Écoute, parle-nous, c'est un peu plus sérieux, ça. Par contre, on en a parlé tantôt avec Alexandre Moranville-Ouellette, féminicide à Laval. On en discutait un peu tout à l'heure, tous les deux, lui et moi, parce que on s'imagine peut-être des fois que, bon, c'est des jeunes hommes, 30, 40 ans. Ouais. Là, c'est un homme de 78 ans. Hey, 78 ans, là, accusé du meurtre prémédité de sa conjointe.
16: Ben, c'est moi aussi, c'est ce qui m'a frappé. Là. D'habitude, on voit ça des plus jeunes, il y a beaucoup d'agressivité. Là, ce qu'on sent avec le témoignage du fils, c'est que c'est un couple qui va bien, des aînés, qui et là, il y a, on n'a pas tous les détails. Elle décède, lui, il y a des blessures. Donc, on suppose qu'il l'a attaqué, il l'aurait tué. Il est accusé de meurtre. Le pire crime du code, là, le meurtre, là, pas l'impulsion, mais prémédité, à ce que j'ai vu. Là. Donc, c'est surprenant. Féminicide, encore une fois, et là, dans une autre catégorie d'âge, totalement, pas le type qu'on voit habituellement. Fait que ça nous rappelle que c'est un fléau. Là. Je te dis, là, c'est malheureux parce que ça revient et revient toujours dans l'actualité. Moi, je commente ça depuis 10 ans, puis ça diminue pas les féminicides là. Et à tel point, justement, étant à la cour, il y a des directives qui sont internes par rapport autant les procureurs de la couronne qu'on appelle DPCP là, à l'effet qu'on n'y inspire plus là. Quand c'est tu sais, il y a plein d'autres cas, mais quand c'est en matière de relations conjugales, on a une prudence accrue. Il y a des directives, ils peuvent plus laisser aller les accusations. Ils doivent enquêter, ils doivent faire des vérifications. On a évolué, mais ça arrive encore. Puis je suis pas sûr qu'on a les moyens pour le prévenir, parce que sur beaucoup beaucoup de cas de violence conjugale. Il arrive à l'occasion qu'il y a un cas là, qui va déraper puis qui va finir en meurtre. Là. Donc, c'est il faut se pencher sur le problème. Je pense que c'est un fléau, là, ce genre de crime-là au Québec. Là.
1: Mais tu sais, tantôt, je me demandais vraiment qu'est-ce qu'on peut faire. T'sais, parce que je trouve que il faut faire preuve de courage. Et le courage, ça voudrait peut-être d'abord admettre que ça sera pas suffisant là, de souhaiter que ça change, de se dire on va se parler non. Les gars, on va donner des peines plus sévères. J'ai pas l'impression qu'on va véritablement régler le problème. Puis j'ai pas l'impression non plus qu'on se croit quand on dit ça. Tu sais, je pense pas que ça, c'est ça qu'il faut faire. Je sais pas ce qu'il faut faire non plus. J'ai pas de leçon à donner à personne.
16: Raison. Ben, tu sais, c'est comme vous parliez de la santé avant, le judiciaire, le juridique. Tu sais, dans ces gros systèmes-là, on traîne du bagage, on traîne des poids. Tu sais, vous savez en juridique comment, tu sais, il y a des principes qui datent de Mathusalem, qui c'est des vieilles affaires. On a de la misère des fois à arriver et dire, OK, on repense le système, on fait ça différemment parce qu'on cible tel problème. Et au Québec, déjà, chapeau au gouvernement qui a essayé de le faire. Les tribunaux spécialisés, on a mis les bracelets anti-rapprochement, mais ça prend l'autorisation de l'accusé puis de la victime. Ça sert pas bien, bien. Mais un des problèmes qu'on a, c'est que tout ce qui est criminel, c'est fédéral. Donc, il faut aller taper à la porte, avant de nous d'agir, de dire, hey, on va mettre fin à ça, il faut aller taper à la porte du fédéral. Il faut qu'il change le code criminel. Et d'ailleurs, Éric Duhaime, je ne veux pas faire de politique, mais Éric Duhaime, qui est conservateur, on peut penser qu'ils sont plus proches du droit. On a vu dans le temps Harper. Là, ouais. Harper, il a mis des règles très, très sévères qui ressemblaient beaucoup plus aux États-Unis. Et Duhaime, ce qu'il dit, ben, c'est que oui, la présomption d'innocence, c'est arrivé en droit, c'est un phare dans la nuit, c'est primordial, mais tu sais, quand c'est trop étanche, un peu comme le no-fault sur la route, il y a des questions. Et lui, ce qu'il propose, puis moi, je suis d'accord, c'est que au départ, tu sais, quand quelqu'un qui est en récidive de violence conjugale, qui est accusé, pas encore condamné, on va dire la présomption d'innocence, ou même qu'il y a des faits qui sont assez marquants, accablants, ben peut-être qu'on pourrait arriver, puis tu sais, d'être contrairement à tout ce que le code fait criminel, c'est rarement préventif. On l'a vu avec le droit et le terrorisme. Avant le 11 septembre, pas de prévention là-dedans. Après, être préventif, on peut accuser à l'étranger. Mais dans ce domaine-là, si on n'est pas préventif, de dire « OK, on va le forcer à quelqu'un qui, du moins jusqu'au procès, pour savoir si ça marche pas. » Oui, c'est un accro à la présomption d'innocence. Ben, on protège pas la présumée victime, là. Et après, on dit, ben, comme dans Daphné Boudreau, on s'en était déjà parlé, la police est allée, OK, qu'est-ce qu'on fait, on l'arrête. Ben, le pire est arrivé, les parents pleurent, mais c'est arrivé, ça va arriver encore. Mais à quelque part, surtout que les bracelets, là, en pas plus tôt, là, c'est rendu facile de faire des petits bracelets pas trop contraignants. Fait que, regarde, t'es accusé, surtout si t'as récidivé, accro à la présomption, tu mets un bracelet jusqu'à temps qu'on voit si c'est vrai, puis qu'il y a un procès en bonne et due forme.
1: Mais François-David Bernier, si tu as récidivé et que la première fois, donc, puisqu'on parle de récidive, c'est qu'il y a eu une condamnation, puisqu'on a prouvé devant une cour que c'était vrai, OK, peut-être, je dis bien OK, peut-être, mais autant je suis là à te dire que c'est important de s'attaquer à ce problème-là, puis il faut faire preuve de courage, puis qu'il faut se poser les vraies questions, que j'ai un malaise, moi, personnellement, avec le fait qu'on prenne un accusé. Et qu'on dise, ben en fait t'es un peu coupable déjà. C'est pas ton procès a pas déjà eu lieu, mais t'as déjà une sanction contre toi. Donc en fait on a déjà décidé de ton sort avant. C'est parce que ça peut aller loin là. Quand on ouvre cette espèce de dossier là comme ça, il y a pas juste la violence conjugale qu'on va soumettre à cette présomption d'innocence entachée.
16: Ben, j'adore ta réflexion. On s'est souvent parlé. Puis je suis d'avis qu'on met pas quelqu'un en prison pour rien. Je suis d'avis que la présomption d'innocence il y a des gens qui sont morts pour ça. Les gens ne comprennent pas. Ils prennent leur liberté pour acquis. Mais il y a eu un chemin avant pour se rendre, avoir une liberté, puis pouvoir se promener, puis pas être dans un état policier, se faire arrêter pour rien. Effectivement, tu as totalement raison. C'est avec une prudence extrême. Mais quand le problème revient, et comme je te dis, tu sais, le code criminel, là, c'est pas là qu'on met le plus d'argent. Là. Il y avait des lois, là, pas le droit de faire de sorcellerie. Puis ça, on a fait le ménage il y a quelques années. À quelque part, il faut s'arrêter, dire OK, comment on règle le problème sans tout défaire, tu sais, le système, puis enlever la présomption d'innocence qui est super important.
1: Hey, je sais pas si c'est mon oreille qui me joue des tours, mais j'ai comme entendu ta voix dans un intercom. On dirait que le devoir t'appelle, François-David Bernier.
16: Ils ont dit mon nom, faut que j'y aille.
1: Vas-y, arrive pas en retard. Bye bye. Puis belle robe encore une fois. Ciao.
16: Merci. Bye bye.
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1: Dans les dernières heures, il y a eu une rencontre assez spectaculaire entre ceux qu'on appelle modestement les dieux de l'IA. Ce sont les gens d'Anthropic, Elon Musk était parmi le groupe, les gens de Google, Meta, il y avait toutes sortes de gens qui ont rencontré le président Donald Trump à Washington parce que il était question d'autorégulation. C'est à qui d'établir des balises, des limites dans le développement de l'intelligence artificielle? Et là, Donald Trump est sorti de la rencontre en disant, écoutez, on n'a pas signé un pacte, là, c'est pas écrit sur papier, il n'y a rien de légalement défini et prononcé à propos de ce qui doit être fait et de jusqu'où on peut aller, mais on a un pacte moral. C'est rassurant, ça. C'est très rassurant, ça. On parle quand même de ces gens-là qui ont créé la bébite, si c'est pas le monstre, et ce serait donc à eux, parce qu'ils se sont engagés moralement, à définir quand est-ce que ça va s'arrêter, tout ça. On va en parler avec Jean-François Ouellette, qui est professeur d'entrepreneuriat et d'innovation à HEC Montréal. Bonjour, bienvenue à l'émission.
36: Bonjour.
1: Le principe d'autorégulation, est-ce que je l'ai bien défini, c'est on a des gens qui ont mis au monde l'intelligence artificielle et là on se demande c'est à qui là, de décider quand est-ce que ça s'arrête puis quelles sont les règles et eux autres ont dit ça serait peut-être à nous de le faire.
0: Ouais, ben, je suis pas sûr que c'est ce qu'ils ont dit, mais je pense que c'est un compromis. En fait, l'autorégulation, ça existe dans plein de domaines, notamment dans le domaine du courtage immobilier. Ce qui réglemente essentiellement le courtage immobilier au Québec, c'est un organisme d'autoréglementation. Et ça, ça fonctionne bien, généralement, quand il y a plein de joueurs. Quand on est dans un marché atomisé, où est-ce que, ben, si vous respectez pas les règles, ben, on va vous jeter en dehors du groupe, puis ça va pas faire mal à l'industrie tant que ça, parce que chaque joueur est un petit peu remplaçable. Mais là, dans ce cas-ci, c'est un peu comme dans le domaine des voitures ou dans le domaine des avions, il y a quelques joueurs qui contrôlent pas mal tout, ce qu'on appelle un marché oligopolistique. Là, c'est là où est-ce que ça devient un petit peu plus compliqué, mais c'est parce que c'est un compromis, encore une fois, entre ce que demandaient les gens de l'industrie et ce qu'était prêt à faire Donald Trump, parce que tout ça, c'est un peu ce qu'on appelle en théorie des jeux le dilemme du prisonnier, c'est-à-dire que tout le monde se méfie un peu de tout le monde, à la fois à l'international, mais même aux États-Unis. Un joueur qui déciderait d'arrêter ou de ralentir la cadence ou de ne pas, par exemple, publier ou laisser sortir en quelque sorte un nouveau modèle, ben lui peut se ramasser à la traîne si tout le monde ne suit pas sa cadence. Donc, autrement dit, tout le monde est prêt à ralentir si tout le monde est convaincu que tout le monde va ralentir. Fait que cette espèce d'autoréglementation-là, c'est un peu un premier pas vers ça. Reste à voir si ça portera ses fruits, par contre.
1: Oui, parce que si les grands joueurs américains, parce que ce sont eux là, qui étaient à Washington, si eux, ils disent

0: On en perd le contrôle, prend d'assaut, je sais pas, le système d'opération d'un hôpital, fait en sorte qu'il y a des gens qui en meurent. Ben, par la suite, OpenAI pourrait très bien se faire poursuivre, puis se ramasser avec des poursuites qui seraient considérables et qui pourraient même faire tomber carrément l'entreprise. D'où l'importance d'avoir des garde-fous, mais qui sont équivalents pour tout le monde, pour limiter le risque d'affaires. Sauf que dans le cas international, là, on a un peu le même genre de dilemme que celui qu'avaient, par exemple, les premiers qui ont commencé à travailler sur l'énergie atomique. Les Einstein de ce monde voyaient l'énergie atomique, la fission atomique, comme étant une façon d'avoir de l'énergie à bas prix, de venir, de régler finalement le problème énergétique de la Terre entière, mais ça a été détourné à d'autres fins. Et là, la question est devenue rapidement, ben, si on n'est pas les premiers à avoir la bombe atomique, ben, ça va être quelqu'un d'autre, puis on voudrait pas que ça arrive non plus. Et donc, les externalités que recherche le gouvernement américain ne sont pas les mêmes que celles des grands laboratoires.
1: À votre connaissance, là, est-ce qu'en Chine, on vit ce genre de dilemme-là? Est-ce qu'on se pose ces questions-là ou est-ce qu'au contraire, on se dit qu'ils sont drôles quand même à l'Ouest parce qu'ils sont en train de considérer la possibilité d'arrêter? Profitons-en pour aller plus vite.
0: On sait très peu de choses de ce qui se passe de l'autre côté, mais je vais vous avouer, sauf que ce que l'on en sait, c'est que eux ont décidé de se focaliser davantage sur d'autres choses que l'IAG, donc l'intelligence artificielle générative, pour se focaliser davantage sur la robotique, parce que on parle ici beaucoup là, de ce qui fait en sorte de pouvoir hacker des systèmes, l'intelligence artificielle numérique, ce qui est un peu un cerveau artificiel. Du côté chinois, on est en train de travailler plutôt à des corps artificiels, donc ils sont capables de courir puis de faire du taekwondo ou du karaté, aussi bien que, ben, sûrement mieux que moi en tout cas, mais dans tous les cas, faire en sorte qu'on se focalise sur autre chose. Ma connaissance et ce que j'en sais du système réglementaire chinois, définitivement, c'est que tout ça est au contraire une course contre les Américains, contre la montre, et ça devient un petit peu hégémonique, de la même façon que les Russes ou d'autres grandes puissances pourraient vouloir tirer profit du ralentissement américain. D'où l'importance, encore une fois, stratégiquement, pour Donald Trump et pour les États-Unis d'être les premiers. Sans compter qu'on voit des petits joueurs apparaître là, au Canada, on a Cohere, en France ils ont Mistral, et puis ce qui était une extrêmement grande marche à parcourir il y a pas si longtemps commence à devenir peut-être un petit peu plus, comment dire, chaque pas qui se fait peut être plus facilement rattrapable avec le temps qui passe.
1: Sam Altman, qui est le fondateur d'OpenAI, c'est lui qui est derrière ChatGPT. Il a décidé de repousser à plus tard la sortie de la dernière version. Et il commence à reconnaître publiquement que ça pourrait se transformer en un monstre qui aurait le dessus sur nous. Est-ce qu'il est sincère quand il dit ça? On dirait que j'ai envie de douter, moi.
0: Bah, qu'on en doute ou qu'on n'en doute pas, en fait, encore une fois, c'est le même genre de message. Vous savez, Einstein était parmi les promoteurs de l'énergie atomique, mais il a
1: Mais
0: été
1: Einstein,
0: parmi
1: il
0: les
1: faisait pas,
0: fondateurs par la
1: sa
0: suite.
1: fortune, c'était pas la bombe atomique. C'est pour ça que je doute, c'est parce que Sam Altman, sa fortune, c'est OpenAI, puis là, il dit, ben, ma bébite, elle va peut-être aller trop loin. C'est pour ça que je doute.
0: Ouais, Yoshua Bengio, par contre, c'est dans le même camp, puis lui non plus, je dirais pas que sa fortune se fait grâce à ces grands laboratoires-là, si fortune il y a, mais dans tous les cas, je vous ramène à ce que je disais tout à l'heure, qui est la question du risque d'affaires. Tu sais, si vous inventez quelque chose qui a le potentiel de tuer du monde ou d'être vraiment dramatique, vous ne voulez pas vous faire accuser, comme les cigarettiers l'ont été dans les années 70-80, d'avoir menti à la population, sachant les risques qui existaient. Comme ça, ben, vous pouvez toujours dire, c'était pas de ma faute, moi je l'ai dit. J'ai l'impression que ça fait partie de la gestion du risque que de montrer que, oui, ils sont au courant de l'ampleur que tout ça pourrait prendre et qu'ils demandent ardemment d'ailleurs de réglementer et de légiférer, puis c'est pas de leur faute si ça se produit pas.
1: Une question un peu naïve pour vous, puis c'est peut-être même une question nostalgique, une question triste, Jean-François Ouellet. Est-ce que, il existe un scénario où on retourne en arrière? En fait, cette affaire-là, elle aura duré 5-6 ans. On aura imaginé que le monde reposait désormais là-dessus, mais là, ça n'existe plus.
0: Ben, on peut pas vraiment remettre le dentifrice dans le tube, là, habituellement. Mais chose certaine, en fait, ce qui va arriver, c'est que, puis moi, je vous le prédis, je l'ai déjà prédit sur quelques autres tribunes, mais il va y avoir un ralentissement de ça. On va avoir l'impression de revenir en arrière, un peu comme le web nous l'a montré. À un moment donné, là, il y a ce qu'on appelle le hype curve, c'est-à-dire que une technologie arrive, on a l'impression que ça va changer le monde. Si vous retournez là, à la fin des années 90, tout le monde disait que ça serait la fin du commerce de détail, que tout le monde achèterait en ligne, que notre vie au complet se passerait sur Internet. Puis on a déchanté, puis là la bulle a éclaté au début des années 2000, puis Internet est renaît renaît de ses cendres par la suite.

0: mais sur des prémices qui étaient beaucoup plus, qui étaient beaucoup plus, ben, évidemment, porteuses de valeur. J'ai l'impression que ce qui va se passer avec l'intelligence artificielle, c'est exactement la même chose. En ce moment, on vit ce qu'on appelle le sommet des attentes démesurées à l'égard de l'IA. Tout ça va... On commence d'ailleurs à le voir, là, certaines entreprises qui ont misé énormément sur l'intelligence artificielle commencent à ramener, à réembaucher des gens pour faire des jobs qui, essentiellement, avaient été dévolus, peut-être prématurément à l'intelligence artificielle. Donc, on va voir un petit peu un creux, puis on va avoir l'impression qu'on revient au bon vieux temps, là, mais le bon vieux temps va pas durer.
1: Non, ça sera qu'une impression d'abord, une illusion. Merci beaucoup, Jean-François Ouellet, professeur d'entrepreneuriat, d'innovation à HEC Montréal. Bon après-midi.
0: Bon après-midi. Au revoir.
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1: Maintenant, on va poursuivre la discussion avec Luc la liberté, spécialiste en politique américaine. Il est avec nous. Luc la liberté, bonjour.
4: Ouais, salut Rémi, fait plaisir.
1: Ben, c'est un plaisir partagé. Écoute, je doute, par exemple, de la dimension morale de ce pacte, parce que Donald Trump est sorti de là en disant on n'a pas de pacte légal, on n'a pas décidé de règles, mais tu sais, j'ai rencontré ces gens-là, puis moralement, je pense qu'on est pas mal tous d'accord. Il y a quand même des trucs à ne pas franchir. Moi, je me posais la question pour à savoir s'ils en avaient une morale. Et là, on me dit que tout repose sur leur morale. Je pense pas que je vais dormir sur mes deux oreilles ce soir.
4: Non, ben, je pense que tu ne devrais pas non plus, mais il y a eu une annonce surprise, ou en fait une annonce, une nouvelle, une enquête qui avait été déclenchée précédemment, au printemps dernier, mais dont on apprend maintenant la teneur aujourd'hui, au lendemain de ce fameux pacte de la Maison-Blanche sur ce qu'on appelle plus l'intelligence artificielle, mais la super-intelligence. C'est la Federal Trade Commission qui, depuis donc le printemps dernier, enquêtait justement sur les géants de l'IA. Et cette vieille organisation, elle est née des revendications progressistes au début du 20e siècle. Elle a deux mandats essentiellement. Donc, elle va regarder ceux qui sont en situation de monopole. On s'inquiétait de ça au début du 20e siècle. Et elle protège aussi les consommateurs. Et je suis un peu étonné. Et moi, si j'ai des doutes sur le développement de l'IA, j'ai aussi des doutes parfois sur est-ce que le hasard existe vraiment? Et je trouve étrange que la nouvelle ait fuité aujourd'hui qu'il y avait cette enquête sur les géants de l'IA au lendemain où Donald Trump dit « Ils se sont engagés, comme tu le mentionnais, donc moralement, mais il n'y a pas de mordant à ce pacte, à cet accord, cette mini-constitution, comme l'a évoqué Donald Trump. » Donc, je pense, si on doute du hasard, qu'il n'y en a pas de hasard et qu'en fait, on tente de rassurer les consommateurs américains, les citoyens américains, en même temps qu'hier, ben, c'est pas qu'on donnait carte blanche, mais pas loin aux géants du développement de l'intelligence artificielle.
1: Oui, mais tu sais, je sais pas comment trancher, moi, parce qu'à partir du moment, et c'est ça que Jean-François Ouellet est venu nous confirmer, ouais. Même s'il a quand même reconnu qu'on ne sait très peu de choses de la Chine, il a dit selon ce que je peux prévoir, ils sont pas en train de ralentir, au contraire, eux autres, ils sont vraiment engagés à fond là-dedans, c'est une course, ils ont comme moins ce... sont moins embarrassés de ce dilemme qui nous habite de ce côté-là de l'Atlantique et on se dit ah mais on a une responsabilité à l'échelle de l'histoire, on est des locataires de ce monde, qu'est-ce que va advenir le monde, alors si on ralentit on a des gens qui accélèrent eux de toute façon, c'est comme la question de l'environnement, on a beau faire notre compost mais si l'Inde et la Chine polluent, ben qu'est-ce que ça change?
4: Non, puis écoute, ce que tu dis est intéressant parce que si on observe ce que Joe Biden a fait, parfois on a l'impression, bien sûr, c'est Donald Trump qui est le président des États-Unis, c'est les Républicains qui ont le gros bout du bâton au plan politique aux États-Unis, mais Joe Biden n'avait guère fait mieux. Donc, on pouvait aimer une vision plus progressiste ou plus conservatrice, démocrate, républicaine, mais Joe Biden n'avait pas obtenu plus d'engagement qu'un engagement moral de la part des géants de l'IA. Et grosso modo, je pense que tu déblais très bien le terrain, c'est peu importe ce que Donald Trump pourrait en tirer, parce que lui-même et sa famille ont investi dans l'IA, est-ce que nous, on se retrouve dans un monde où on a à choisir entre deux maux? Donc, en espérant que nous choisissons le moindre, est-ce qu'on veut un monde dominé par l'IA version chinoise ou version américaine, avec tout ce que ça peut impliquer? Et les Américains ont encore les devants pour ce qui est, et M. Ouellet était probablement mieux placé que moi pour t'en parler, mais dans les produits haut de gamme pour l'intelligence artificielle, les Américains sont encore devant. Mais quand on parle de modèles beaucoup plus accessibles, de modèles qu'on pourrait se permettre et généraliser, ben c'est la Chine qui est devant. Donc, il y a déjà une forme de retard américain à combler par rapport à la Chine.
1: Pete Hegseth, ça c'est un nom très connu de l'administration Trump. Ouais. Il s'était débarrassé de certains hauts gradés de l'armée, des unités militaires. Là, est-ce qu'il va encore continuer de couper dans le nombre de postes d'amiraux, de généraux, selon toi?
4: Écoute, c'est ce qui circule depuis hier à Washington, et je surveillais avant qu'on nous branche tous les deux aujourd'hui, je surveillais si Pete Hegseth avait effectivement matérialisé ou concrétisé ce qui circule depuis hier. Et ce qu'on annonce, c'est une réduction supplémentaire, parce qu'il l'avait fait en 2025 déjà, une réduction supplémentaire de 20 % des postes d'amiraux et de généraux 4 étoiles dans l'armée américaine. Il faut savoir qu'il y a un plafond de généraux imposé aux États-Unis. C'est le Congrès qui décide. On est un peu sous la barre des 900 postes de généraux. Mais donc, après y être allé déjà d'une coupe de 20 % avec un objectif incontournable de 10 %, voilà qu'on en rajoute 20 %. On dit qu'on est à revoir le modèle de l'armée, mais considérant ce que Pete Hegseth a fait depuis le départ, depuis le début de Trump 2.0, on prête l'intention à Hegseth, finalement, d'utiliser ces coupes-là pour mettre vraiment l'armée à sa botte. C'est-à-dire qu'il y a des départs forcés ou encore des départs parce qu'il y avait clairement des irritants entre certains généraux et la direction de Pete Hegseth sur le Pentagone. On s'est départi d'un grand nombre de généraux. Puis quand on parle de généraux, bon, on parle de compétences, mais on parle d'expertise, d'expérience, de savoir. Donc, est-ce que... et c'est l'expression que je retrouvais dans les médias, est-ce qu'on est en train d'élaguer dans l'armée ou de purger l'armée pour en faire une armée qui correspond à ce que souhaite Pete Hegseth? Donc, je vais continuer à surveiller ce dossier-là parce que le contrôle de l'exécutif sur le militaire, il est clair. C'est le président qui est le commandant en chef. Mais habituellement, on considère que l'armée sert la Constitution. Et parfois, ce qu'on a senti chez certains généraux, ben, c'est un désaccord sur le fond. Et quand on a senti le besoin du côté des généraux de dire qu'on n'était pas nécessairement forcé d'obéir au président si son ordre est illégal, ben c'est ce qui apporte de l'eau au moulin de ceux qui hésitent entre est-ce qu'on élague ou est-ce qu'on purge l'armée au moment où on se parle.
1: Oui, mais on se rappelle, le dossier iranien est quand même criant là, dans ce sens-là. C'est qu'on avait des gens autour de nous, là je parle du point de vue de l'administration Trump, qui disaient c'est peut-être pas une bonne idée, là, la stratégie que vous avez en tête. En fait, je pense pas que ça va fonctionner, le détroit d'Hormuz. Non. Puis si on n'envoie personne au sol, pas sûr que ça va fonctionner. Puis même si on envoyait des gens au sol, on n'est pas sûr non plus que ça va fonctionner. Et là, on s'est débarrassé de ces gens qui... embarrassait l'administration Trump de théories alternatives. Mais il me semble que c'est toujours mieux d'être entouré de gens qui nous contredisent un peu. Alors, c'est de là qu'émerge le sens, non? Mais c'est facile à dire pour moi, là.
4: Non, bien écoute, très souvent, regarde les présidents qui se sont démarqués dans l'histoire. Puis il y en a un qui revient constamment. On remonte loin, on me dira, mais Abraham Lincoln, moi, il y a une biographie qui a été faite d'Abraham Lincoln qui s'appelle « Team of Rivals ». Et en fait, c'est l'administration Lincoln vue par ceux qui l'est allé chercher et qui étaient des opposants ou qui émettaient de sérieuses réserves sur les décisions que prenait Abraham Lincoln. Et effectivement, je pense qu'un leader fort qui s'entoure de gens capables de le remettre en question et de le brasser, de le secouer dans ses convictions, ça ne peut faire qu'un meneur plus fort et mieux préparé. Suis-je trop idéaliste? À tout le moins, c'est ce que certains grands présidents ont jugé bon de faire.
1: Attends, rapidement, en 20-25 secondes, le Qatar là, qui baisse les bras pour l'instant, pas de rapprochement entre l'Iran et les États-Unis?
4: Non, voilà, on parlait de stratégie pour l'Iran avec les généraux il y a quelques secondes à peine. On dit que le Qatar a baissé les bras pour le moment. Les émissaires disent, écoutez, on ne veut rien entendre, on ne cède pas sur le nucléaire du côté iranien, on ne veut pas non plus lever le blocus du côté américain. Et ce qu'on entrevoit à court terme, ce sont des frappes américaines, pas maintenant parce qu'on va voter puis on ne veut pas lever le prix du pétrole avant, mais peut-être après les élections de mi-mandat.
1: Ah, on verra. Et c'est pour ça qu'on va continuer de se reparler. Merci beaucoup, Luc Laliberté. À demain, tout le monde, 13h. Richard Martineau s'en vient.
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24: Bon après-midi à tous. Ici Alex Laramé. La thèse du féminicide se confirme pour la femme de 77 ans retrouvée morte dans son logement à Laval. Son mari est accusé de meurtre au premier degré. Le suspect Ronald Thibault a été formellement accusé aujourd'hui après avoir été rencontré par les enquêteurs. Selon les informations disponibles, il semblerait qu'il ait égorgé sa femme, Monique Poirier-Thibault. Il s'agit donc du 15e féminicide depuis le début de l'année au Québec. La mairesse de Montréal, Soraya Martinez-Ferrada, dresse un bilan positif des championnats mondiaux de cyclisme qui avaient lieu la semaine dernière. La presse rapporte que Mme Martinez-Ferrada est très satisfaite du déroulement de l'événement et que cela prouve que Montréal peut accueillir de grands événements d'envergure. Les organisateurs n'ont pas encore dévoilé le bilan du nombre de spectateurs, mais il semblerait que les objectifs de 2500 personnes aient été dépassés. Le nombre de tentes le long de la rue Notre-Dame est plus important que jamais, une tendance qui inquiète les acteurs du milieu communautaire. TVA Nouvelles rapporte que l'organisme anonyme en a compté près de 200. C'est 50 de plus qu'au plus fort de la saison cet été. Selon les organismes, la hausse du coût de la vie est le facteur principal expliquant cette hausse. Des sans-abri racontent également que la violence est en augmentation à travers les campements. Et la compagnie Starbucks a fermé 10 de ses cafés au Québec, dont 3 dans la métropole. Les Starbucks sur le plateau, au centre-ville et un autre dans Griffintown ont fermé leurs portes depuis la semaine dernière. Sur la rive sud, des cafés à Longueuil, Brossard, Belle-Oeil et Sainte-Sophie ont également connu le même sort. Ces fermetures font partie d'une décision plus large de Starbucks qui, au total, a fermé près de 250 établissements à travers l'Amérique du Nord. Et en terminant, la météo, ce sera encore une fois nuageux pour le reste de l'après-midi alors qu'il fait présentement 15 degrés à Montréal. C'était les actualités. 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
1: Bon mercredi, ma gang de malades, le nombril de la semaine. Connaissez-vous l'expression « une lame à double tranchant », c'est-à-dire qu'elle coupe d'un bord comme de l'autre? Ça peut être aussi comme un argument, que quel que soit le bord que tu regardes l'argument, il est pas bon. Tu sais, c'est à double tranchant. Par exemple, concernant le racisme, dire, mettons, juger de la culpabilité de quelqu'un par la couleur de sa peau, c'est niaiseux. C'est du racisme. Mais juger de l'innocence de quelqu'un par la couleur de sa peau, c'est la même affaire aussi. C'est que tu juges quelqu'un par la couleur... Bon, vous savez, c'est à double tranchant. D'un bord comme de l'autre, c'est pas bon. Vous savez qu'on est la journée aujourd'hui de la vérité et de la réconciliation avec les peuples autochtones que je salue. Mais j'ai un collègue ici qui a semé une graine dans ma tête, qui m'a posé une bonne question, puis ça a semé une graine. Tu sais, quand on dit, on est tanné de dire, les immigrants disent, puis avec raison, ça va prendre combien de temps avant que je sois considéré comme un Québécois? Tu sais, on dit, ah, t'es un immigrant de première génération, deuxième génération, troisième génération, Christy, à partir de combien de générations je vais être considéré comme un Québécois? Puis ils ont raison de se poser cette question-là. Tu arrives ici, t'as ta citoyenneté, tu payes des taxes, t'es Québécois. Arrêtez de dire deuxième, troisième, quatrième génération, c'est vrai. Mais mon ami, mon collègue... me dit, à partir de combien de temps je ne serai plus responsable des crimes qui ont été commis par mes ancêtres? À partir de combien de temps je n'aurai plus à m'excuser pour ce que le grand-père de mon grand-père a fait? À un moment donné, on peut remonter en arrière aussi. C'est comme la question se pose. Je fais seulement poser cette question-là. T'sais. On vit ici en 2026 et je ne suis pas responsable de ce que le grand-père de mon grand-père a fait. Je suis responsable de mes gestes à moi et ce que je fais, moi, présentement. Voilà, bonne question. D'autres choses, je salue, je le nomme pas parce que c'est controversé puis il veut peut-être pas être dans la marde. Mon ami.
2: Depuis quand ça me dérange, Richard Martineau?
3: Le chat en sac.
2: Je te laisse continuer, à moins que je m'excuse encore pendant très longtemps. Je te reviens là-dessus. Au revoir.
1: C'est mon ami Sébastien. qui m'a posé cette question-là tantôt. Je trouve que c'est une très bonne question. Connaissez-vous Free Press? Free Press, c'est un journal disponible sur Internet qui est américain. Et on trouve des textes très intéressants. Et là, c'est un professeur qui s'appelle Roberto Serrano qui a écrit un texte dans le Free Press. Il est professeur à l'Université de Brown. L'Université de Brown, c'est à Providence, dans le Rhode Island. Et lui, il est prof d'économie. Et il dit, je suis convaincu que la moitié de mes étudiants trichent. Je suis convaincu, je les vois, il y a des étudiants qui sont pas bons, qui suivent pas. Quand ils ont des devoirs, c'est tout croche, tout ça. Puis là, soudainement, je fais un examen de fin d'année, puis là, ils arrivent avec des super bonnes notes. Il dit, c'est certain qu'ils trichent. J'espère qu'ils les ont pas punis. Au contraire, il faut les récompenser. Hey, quand même, ils sont débrouillants, tabouin, ils ont triché. C'est pas à portée du premier venu, ça. Attends une minute, là. Quand tu copies un livre, il faut que tu saches quel livre copier. Ça prend une certaine recherche. Ça prend une certaine débrouillardise. Moi, je trouve, au contraire, il devrait dire, « Wow, vous avez triché, Christy, c'est bon. Bravo. » Puis dire à ceux qui ont respecté les règles, puis dire, « T'es un peu niaiseux, quand même. » Tu sais, là, vous êtes un peu... Vous devriez imiter vos amis qui trichent. Eux autres, ils l'ont l'affaire. Puis en plus, s'ils trichent, c'est pas de leur faute. On vit dans une société compétitive. On récompense tout le temps ceux qui sont premiers, les médailles d'or. Puis il y a eu un Oscar comme meilleur acteur. Puis il y a eu 100% dans son examen, puis tout ça. C'est beaucoup de pression, ça, chez les gens. Donc, ça nous pousse à tricher. Parce que sinon, si t'arrives pas avec une bonne note, t'es rien dans la société. Les gens te regardent pas. Donc, c'est la société qui les pousse à tricher. C'est pas eux-mêmes qui ont décidé ça. C'est les bonnes personnes. Bon, il y a deux sortes de monde. Il y a des gens qui s'intéressent aux gens qui trichent, puis il y a des gens qui s'intéressent plus aux gens, tiens, qui respectent les règles, puis qui sont corrects. Parenthèse, je vous jure que c'est la dernière fois que j'en parle, mais c'est trop savoureux. C'est trop savoureux. Télisson Aurélien, c'est parce qu'à chaque jour, on apprend des affaires. À chaque jour, on se demande quand est-ce que ça va arrêter. Mais ça, c'est priceless. Quand tu écris un livre, au début, tu le dédies à quelqu'un. Puis tu dis, mettons, à ma bien-aimée qui m'a inspiré, puis qui m'a, bon, appuyé tout le long de l'écriture. Bon. Alors, il a dédié, Télisson Aurélien, il a dédié son livre à sa mère. Il a copié sa dédicace. Sa dédicace, c'est copié. Même sa dédicace. Il n'a même pas trouvé les mots pour dire à ma maman que j'aime et tout ça. C'est un extrait d'un poème qui a piqué littéralement et c'est sorti aujourd'hui sur les médias sociaux. Vous pouvez trouver le poème original et lui, ce qu'il a écrit et ses textos copiés-collés. J'ai quand même... Là, tu te dis, jusqu'où ça va aller, cette affaire-là?
3: Est-ce que c'est une belle dédicace aussi? C'est ce qu'on se demande.
1: C'est très beau. C'est vraiment bien. C'est un petit poème que je...
4: Mais pour ceux qui voudraient aller voir dans le livre, c'est pas le livre « C'était ça ou mourir ». C'est un livre de poèmes qui était sorti en quelle année?
3: 2015, je pense. Hein?
4: Ouais. Juste pour pas qu'on...
3: On peut se poser la question sur le livre, mais c'est vrai que quand tu dis même la dédicace, ça, absolument, c'est pas très long, puis c'est pas... Pauvre sa mère, quand même.
1: C'est ça, c'est... à ta minute, là. Alors, c'était dédié... À ma mère, voici le premier chant que j'ai appris de la vie, celui que j'ai appris naturellement, comme la rose naît sur le rosier des lèvres de ma mère. Mais ça, c'est texto d'un poème de Dulce Maria Loniaz, poème sans nom, qui était publié en 1953. Voici le premier chant que j'ai appris dans la vie, celui que j'ai appris naturellement, comme la rose naît sur le rosier des lèvres de maman.
4: C'est pareil.
3: Et là là.
1: Bon. En terminant très rapidement, on va parler avec Guy Nantel tantôt de son Vox Pop. OK? On se demande tout le temps aussi qui va les chercher, ces gens-là, quand même. Tu sais, qui dirige l'équipe Christine Fréchette? Puis les gens ne savent pas c'est qui. Hydro-Québec, c'est-tu le Canada, ça, c'est le Québec? Hydro-Québec. Ou l'armée, est-ce que ça relève du fédéral ou du municipal? Ben oui, tu vois. L'hôtel de ville de Montréal, c'est eux autres qui dirigent l'armée canadienne.
3: Quelle était la couleur du cheval blanc de Napoléon?
1: De Napoléon, exactement. Question que je vais poser à Guy Nantel tantôt pour voir s'il va se débrouiller. Mais je trouve ça hallucinant. Je peux comprendre que c'est pas tout le monde qui s'intéresse à la politique. Puis tu sais, d'ailleurs, il y a l'inverse aussi. Il y a les gens qui trippent trop sa politique, puis font rien que te parler de ça tout le temps, puis tout ça. C'est énervant, Christy. Mais tu sais, en même temps, là, de pas savoir c'est où le Québec sur la carte géographique, puis pas de savoir qu'Hydro-Québec, c'est de compétence provinciale. Et je me dis, moi, ce que j'aurais aimé, c'est ces gens-là, j'aurais aimé voir la formation qu'ils ont eue. C'est-tu les gens qui ont fait leur cégep? C'est-tu des gens qui ont fait leur université? Si oui, qu'est-ce que ça dit, c'est un bordel sur notre système d'éducation? Il y a quelques années de ça, il y avait un couple de juifs hassidiques qui avaient passé toute leur vie, leur enfance, leur adolescence, puis un début de leur vie d'adulte dans une école religieuse. Puis ils n'avaient rien appris sur l'histoire, rien. Quand, à un moment donné, ils se promenaient sur le pont Jean-Cartier, je crois, puis ils ont vu de l'eau. Puis on demandait, ben c'est quoi ça? Puis on dit, ben, quelqu'un a dit, ben c'est le fleuve Saint-Laurent. Mais il y avait comme dans la vingtaine, puis il ne savait pas que c'était le fleuve Saint-Laurent. Il n'avait même pas appris ça à l'école parce qu'il était dans une école religieuse. Ces jeunes-là avaient poursuivi le gouvernement du Québec en disant, vous avez permis à mes parents de ne pas avoir une éducation qui me permet, moi, de fonctionner en société. Mais ces gens-là avaient une excuse. Ils avaient été placés dans une école religieuse lorsqu'ils étaient jeunes. C'est quoi votre excuse à vous? Qui est allé au secondaire, au cégep, puis tout ça, puis même pas savoir des affaires comme ça, même pas vous intéresser de façon un peu là, élémentaire. C'est qui le chef du PQ? C'est qui le chef de... Tu regardes ces gens-là, tu te tabouères. C'est que c'est hallucinant. Vous savez qu'il y a des maisons de la culture, ça coûte rien, là. Vous pouvez aller là, puis vous cultiver, puis il y a des bibliothèques, puis il y a des conférences. Moi, j'ai hâte, là, je dis un jour, je vais prendre ma retraite, puis savez-vous quoi, ce que je vais faire dans ma retraite? Je vais lire, je vais aller aux conférences. Je vais aller aux conférences, les belles heures. Les belles heures, l'Université de Montréal, ils organisent des conférences. Je vais aller là, puis je vais m'inscrire là, puis je vais apprendre des choses, puis tout ça. Puis je vais être curieuse. Christy, vous jasez de quoi le soir avec les gens? Je sais pas. Ouais. Hein, j'ai eu un souper avec mon ami, puis mon chum était pas fin. Il y a des gens qui vivent vraiment à ras les pancrètes. Et je trouve ça assez fréquent, Stéphanie.
4: On a un auditeur qui dit il devrait y avoir trois questions de base avant de pouvoir voter.
1: Tu regardes
4: un petit quiz,
1: dis,
4: là, tu sais.
1: Attends, mais là, non seulement ils votent, ils ont des enfants, puis ils éduquent leurs enfants. En tout cas, bref.
3: Mais c'est vrai que sur le bulletin, il y a simplement les noms, puis le nom du parti. Donc, ces gens-là se fient à quoi? Ben, c'est sûrement des gens qui vont pas voter. Là. Si l'intérêt est aussi. Ils vont voter selon quoi? Ça prendrait des visages, peut-être qu'ils vont choisir la plus belle personne.
1: Non, ils vont voter, mettre un X, puis ils pensent. C'est un tirage, puis ils vont gagner un prix à la fin. Ils rentrent au 5 octobre pour voir, hey, ils vont peut-être tirer mon billet avec mon nom, puis je vais gagner un prix. Ils pensent que c'est la poule. Ils pensent qu'ils participent à la poule. Ils vont voter, puis ils pensent que c'est la poule aux œufs d'or. Christy. Encore, j'ai bien hâte de parler à Guinantel tantôt.
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1: On en parle souvent de la mauvaise qualité des routes, puis c'est pas rien qu'une petite anecdote, c'est hyper important, ça peut changer votre vie. Je veux dire, une route qui est mal entretenue, c'est hyper dangereux. Madame Joanne Lortie, elle a été victime d'un grave accident de la route en 2022 à cause d'un nid de poule. Son fiancé de l'époque est décédé suite à cet accident-là, c'est pas rien, là. Aujourd'hui, ça fait 20 ans qu'une partie du viaduc de la Concorde de Laval s'est écroulée en faisant 5 morts. Donc, c'est important de garder nos infrastructures en bon état. Elle est avec nous, Mme Joanne Lortie. Mme Lortie, bonjour.
6: Bonjour.
1: Désolé de vous demander de revenir sur ces tristes accidents. Ça s'est passé où, Mme Lortie?
6: C'est la sortie 67 à Sainte-Adèle.
1: Ah, mon Dieu, sortie 67 à Sainte-Adèle. OK, excusez, je louais un chalet à Sainte-Adèle pendant de nombreuses années. Je prenais toujours cette sortie-là pour aller à mon chalet. Je sais exactement c'est où. Qu'est-ce qui s'est passé? Il y avait un gros nid de poule. Vous étiez en auto, vous étiez en moto?
6: Bon, on était à moto. On roulait vraiment juste pour chiller. On était à 45 km/h maximum. Nous, on était sur la 117 direction nord.
1: OK.
6: Et quand on arrive à la sortie 67, si vous vous souvenez, puisque
1: ben
6: vous y allez de temps en temps dans ce temps-là, c'est quand on est sur le viaduc en haut.
1: Oui.
6: Il y a rendu à un certain niveau, il y a une indication aussi pour reprendre 117 sud.
1: Oui.
6: Mais en sortant vers la gauche,
1: oui.
6: Déjà ça, c'est une grosse problématique. Une sortie à gauche, ça n'existe pas nulle part à part là.
1: Oui, habituellement, les sorties, c'est tout le temps à droite.
6: Ben oui. Alors, puis c'était plus un nid de poule, hein. C'était un nid d'autruche. Et puis, on voyait même les barres de métal tellement que c'était, il n'y avait plus rien. Là.
1: C'était les barres de métal en dessous, là.
6: Ouais.
1: Et il y avait rien pour indiquer qu'il y avait ce trou-là, il n'y avait pas de cône orange, il n'y avait rien.
6: Puis ça faisait au-dessus de 6 mois que la mairesse faisait, surtout les citoyens qui brisaient leur véhicule, qui faisaient des plaintes. Ça faisait très longtemps que ce nid de poule-là était dénoncé. La mairesse aussi, elle a fait des choses pour que la MTQ puisse bouger. Et puis là, la façon que l'accident s'est produit, c'est que nous, on roule à gauche.
1: Oui.
6: Et il y avait une jeune dame qui roulait à droite. Elle était un peu en avant de nous. Mais nous, on ne pouvait pas savoir qu'elle allait prendre sa fameuse sortie à gauche. Fait qu'elle nous a coupé. Avec Martin, ben là, on est rentré dans la voiture. Et puis Martin, lui, est resté en haut sur le viaduc où il y a comme un petit garde-corps en béton. Là, il s'est écrasé là. Moi, j'ai été éjectée de la moto et je me suis retrouvée sur la 15 en bas.
1: Mais sur la 15 en bas, mais ça, c'est de la négligence criminelle, ça, Mme Lortie? Si ça faisait des mois que c'était comme ça?
6: Oui, exactement. C'est pour ça que la mairesse, elle est devenue furax à ce moment-là, parce que là, il y avait mort d'homme sur son territoire quand elle a tout fait pour que la MTQ puisse réparer. Ça n'a pas été fait. La coroner a exigé une réparation le lendemain. Vous aviez vu ça?
1: Ben oui, le lendemain.
6: L'enfant de 5 ans aurait mieux travaillé, je crois.
1: Mais ça prend toujours un décès pour que soudainement on allume en disant ben oui, la situation est urgente, malheureusement. Oui,
3: comment vous allez, vous, aujourd'hui, autant physiquement puis mentalement?
6: À tous les niveaux, il y a des améliorations, mais physiquement, j'ai des séquelles. C'est bien ça, parce que j'ai eu 3 ans de réhabilitation, parce que j'étais la colonne à 5 endroits qui était fêlée, fracturée, le bassin, les genoux, le fémur. Fait que c'est beaucoup, beaucoup de réhabilitation. Mais aussi, c'est que faut que tu t'en sortes avec ce qui suit, avec la sac. Fait que ça aussi, ça a été très costaud. J'ai comme pas envie d'aller retourner dans tout le dossier, parce que ça a été très ardu. Je suis encore en procédé avec eux autres, là.
3: Mais vous êtes encore en procédé. Je comprends que vous voulez pas revenir, mais vas-y, Richard.
1: Est-ce qu'on peut poursuivre le ministère du Transport pour négligence?
6: Non, ça a l'air que la façon que... Ce que je pourrais dire, ce que je sais aujourd'hui, là, en date d'aujourd'hui, dans ce qu'on m'a dit, c'est que la MTQ, avec le no-fault, on peut ne jamais poursuivre qui que ce soit. Quand c'est un bris matériel, la MTQ peut s'occuper de toi. Le bris physique, c'est la SAC. Okay. Fait que là, en ce qui concerne la situation de ce viaduc-là, moi, j'ai des amis qui habitent le secteur là-bas. Fait que tu sais, quand tu as des amis du monde que tu connais qui se sont tués, qui vivent dans le secteur, ce ponceau-là est très surveillé. Et je dirais, il y a peut-être un an et demi, un de mes amis est allé avec une canette avec un orange fluo qui est allé encore retracer tout puis marquer en gros la MTQ sur l'asphalte parce que ça a été réparé sommairement. Fait que ça a continué à se dégrader. Là, il y a pas longtemps, ils ont fait des choses, mais je veux dire, ça fait un siècle que même le ponceau au départ, la configuration devait être modifiée parce que justement, une sortie à gauche, ça fonctionne pas, là.
1: Mais c'est pas vrai que personne n'est responsable. Parce que quand on dit que vous pouvez pas poursuivre le ministère du Transport, c'est parce que personne. Non, il y a quelqu'un de responsable. Il y a quelqu'un qui n'a pas fait sa job comme du monde. Si, mettons, la rue appartenait à une entreprise privée, vous pourriez poursuivre l'entreprise privée en disant que c'était de votre responsabilité de mettre cette rue-là en état. Mais là, c'est le gouvernement.
6: Oui. Bien, ce que j'ai su récemment. Pour une autre personne qui m'a sollicité. Là, moi, j'ai pas sollicité personne, mais on se parle, mais on est venu à moi, là, parce que ça fait 4 ans mon accident, puis les choses ont pas changé, ils sont pas améliorés, ça s'est encore détérioré. Donc, semble-t-il que la MTQ, elle ne peut pas être poursuivie par aucun citoyen. C'est une organisation qui peut poursuivre, et s'ils veulent poursuivre, il faudrait que ce soit une accusation criminelle. Et là, ils peuvent bouger, mais il n'y aura pas de compensation financière. Ils vont juste congédier les personnes qui ont mal fait leur travail.
1: OK, vous, là, vous êtes resté à l'hôpital longtemps, bassin fracturé, fémur pété, des broches dans la jambe droite. Vous avez perdu du temps de travail, hein, et pendant longtemps, vous n'avez pas pu travailler, vous avez eu des séquelles psychologiques, etc. Est-ce que vous avez reçu un certain montant d'argent?
6: Bien, je vous dirais que pour ce que j'ai reçu, ça ne correspond aucunement aux besoins.
1: J'imagine. C'est incroyable. C'est épouvantable. Mais qu'est-ce que vous retenez de ça? Qu'est-ce que vous aimeriez lancer comme message?
6: Bien, c'est que... Bien, la logique, c'est que, oui, OK, le no-fault existe dans la généralité des choses, parce que avant, la mairesse m'avait dit, tu sais, Joanne, avant... Quand c'était assurance contre assurance, des fois, les clients, l'accidenté pouvait attendre 10 ans avant qu'il se passe quelque chose parce que c'est les assurances qui se battent entre eux, tu sais. Je suis d'accord que là, la SAC te prend en main, mais faut pas oublier que la SAC, c'est une compagnie d'assurance aussi. Fait qu'on sait que les compagnies d'assurance, peu importe comment elles s'appellent,
1: oui.
6: Chaque faille qu'ils vont trouver pour ne pas débourser, ils vont le faire. Alors, ce que je déplore, sans vouloir faire une crise encore, c'est que la MTQ, je suis d'accord, le no-fault existe, mais à partir du moment que c'est royalement déclaré, il faut absolument que la MTQ et la SAC s'occupent de l'accidenté et de la famille.
1: Ben oui.
6: Parce que la SAC, OK, c'est Libri corporel, c'est quand ça va s'occuper de ton corps, mais étant donné que c'est quand même une bagarre tout le temps, moi, arrangée comme j'étais, c'est moi qu'il fallait qu'il s'occupe de tout quand même. Tu sais, moi, j'habite profondément dans le bois, puis il a fallu que je reste en ville. J'ai été obligée d'aller rester dans un RPA pour avoir des soins en ville parce que je pouvais pas me véhiculer.
1: Voyons. Et la famille aussi de votre fiancé qui est décédé, c'est une tragédie. Hein. Les autres ont avoir besoin d'aide aussi. Incroyable.
6: Ouais. Il y a eu beaucoup de bagarres à tous les niveaux. Quand j'ai des bagarres, c'est parce que tu veux discuter, mais quand tu es sévèrement atteint émotionnellement, psychologiquement et physiquement, puis que tu reçois juste du négatif comme réponse, tu deviens complètement anéanti. Et c'est ceux qui sont autour de toi, qui n'ont pas vécu l'expérience, ils ne peuvent pas comprendre. Fait qu'à un moment donné, tu ne parles plus parce que tu deviens comme un poids lourd aussi pour tout le monde.
1: Je comprends. Madame Lortie, c'est une machine qui n'a pas de cœur. C'est une machine gouvernementale qui n'a aucune compassion, qui est froide envers les gens.
6: Je dirais oui, parce que si, mettons, on prend le buzz à MTQ, si son enfant perdait la vie à cause d'un nid de poule, j'aimerais bien le voir réagir.
3: Je parle en ce moment avec la mairesse de Sainte-Adèle, Nadine Brière, puis imaginez aussi les maires, souvent, on les met liés parce qu'ils ont leur route, mais aussi les routes du ministère des Transports, puis combien de fois on voit des maires, des mairesses qui vont s'exclamer parce qu'on demande au MTQ de faire des travaux dans leur secteur, et là, la mairesse de Sainte-Adèle me parle d'un pont qui se trouve au-dessus de l'autoroute 15, dont les trottoirs seront démolis dans 2 semaines parce que leur poids est devenu problématique pour la structure, c'est trop lourd, donc là, ça va couper l'accès aux piétons et aux cyclistes, mais ça fait depuis 2008 qu'on attend que ces réparations longues se fassent, exactement. Puis il y a même un rapport en juillet qui indique que le pont est jugé dangereux. Finalement, les travaux vont se faire dans 2 semaines. Ça, c'est juste un exemple d'une ville, parce que là, on a une entrevue avec vous en ce moment.
6: Mais vous irez voir une entrevue, c'est un reportage qui a été fait, qui dure 1h30, qui est Nid de poule F. Duranceau.
1: OK.
6: Et à Radio-Télé-Québec. Et ça dure 1h30 et elle a fait un documentaire en s'adressant à des accidentés et à des politiciens et à des gens qui s'occupent des travaux publics. Puis c'est vraiment intéressant parce que là, on voit l'ampleur qui est carrément chaotique au niveau réparation de nos structures. Pas juste une surface de route qu'il faut arranger, c'est qu'il faudra arracher comme 4 pieds puis recommencer.
1: Ah, c'est fou. Madame Lortie, bon courage. Puis c'est tout récent, 2022. C'est il y a seulement 4 ans, là.
6: Ça n'a pas changé, ça empire.
3: Bien, le viaduc de la Concorde, c'était il y a 20 ans. C'est un exemple qui est différent, mais quand même.
1: Merci beaucoup. Bon courage, Madame Lortie. Merci de votre témoignage.
6: Merci à vous. Bye-bye.
1: Merci, au revoir.
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3: Hier, on en commençait à parler, puis là, ça s'est confirmé. Donc, c'est un meurtre qui est survenu dans un contexte conjugal. On va aller en parler avec Yves Poirier, journaliste à TVA Nouvelles. Bonjour, Yves.
7: Oui, bonjour, Marie-Laurence.
3: Donc, qu'est-ce qui s'est passé aujourd'hui exactement? Tu es en cours, tu as passé une partie de la journée en cours.
7: Oui, j'étais au palais de justice de Laval ce matin, effectivement, parce que Ronald Thibault, 78 ans, a été accusé finalement donc de meurtre prémédité. Ça, c'est l'accusation la plus grave au code criminel. C'est meurtre au premier degré, on entend souvent ça. Alors, il y a donc l'aspect planification là-dedans, là, Richard et Marie-Laurence. Je ne m'attendais pas à voir effectivement ce chef d'accusation déposé et encore moins les membres de la famille, parce que j'ai rencontré ce matin les deux fils du couple qui sont évidemment atterrés. Ils étaient présents au palais de justice. C'est vraiment un double deuil pour eux, parce que d'une part, leur mère, Monique Poirier-Thibault, 77 ans, a été assassinée. Puis l'autre deuil, ben, c'est de voir leur père comme ça arrêté et faire face maintenant à l'accusation la plus grave au code criminel. Il y a Benoît, l'un des fils, qui m'a parlé hors caméra. T'sais, ils sont très émotifs. Ils ne voulaient pas m'accorder d'entrevue formellement, mais vraiment, ils m'ont dit, écoute, nos parents, c'était vraiment un couple normal, un couple sans histoire. Il y a beaucoup donc de questions sans réponse en ce moment, évidemment, pour les proches de Monique Poirier-Thibault, dont le corps, je le rappelle, a été retrouvé donc inerte, c'était hier vers midi, dans un logement qui est situé au 14e étage d'une tour d'appartement locatif sur l'avenue Jean Béraud. Ça, c'est près du carrefour Laval. Mais quand on regarde, Marie-Laurence, l'acte d'accusation, la dénonciation, on apprend que le meurtre aurait été commis entre dimanche et mardi. Donc, ce sont les dates qu'on donne sur la dénonciation, mais ce n'est qu'hier que le corps, justement, de Mme Poirier-Thibault, 77 ans, a été retrouvé dans son logement. Et ce que le Journal de Montréal dévoilait hier comme information, c'est que c'est l'accusé lui-même, M. Thibault, qui aurait contacté son fils, d'abord, un de ses fils, qui s'est présenté à l'appartement de Laval. Et c'est là, à ce moment-là, que les contacts ont été faits via le 911 pour que les services d'urgence arrive. Tantôt, l'accusation, je suis retourné devant l'immeuble, j'ai rencontré des gens, évidemment, les gens sont bouleversés de voir encore une fois qu'on a un autre cas qui s'apparente à un féminicide au Québec. Et il y a une femme qui m'a confié qu'elle a vu la victime il y a quelques jours seulement, c'était samedi, le week-end dernier. J'ai croisé, oui, la victime, Mme Poirier-Thibault, dans l'ascenseur. Je lui ai fait un compliment sur ses verres fumés, ses lunettes de soleil, puis elle semblait vraiment heureuse. Donc, si je me fie aux locataires de l'immeuble, les voisins d'en face notamment à qui j'ai parlé, il n'y avait pas, Marie-Laurence, si tu veux, de conflits qui étaient perceptibles ou de cris. Tu sais, des fois, il y a des gens qui vont nous raconter ça en nous disant que oui, depuis quelques jours, quelques semaines, on voyait la police venir ici de façon plus régulière. C'est pas du tout le cas en ce moment. Et pourtant, les circonstances sont vraiment graves. Et je te le répète, on parle d'un meurtre prémédité. Donc, il y aurait probablement eu, pour l'instant, là, une certaine planification derrière ce crime. On est très tôt dans le processus judiciaire, Marie-Laurence, en ce moment. La cause a été reportée en terminant au 21 octobre dernier. Tu as compris que Ronald Thibault va demeurer détenu jusqu'à la poursuite des procédures judiciaires, évidemment.
1: Yves, en terminant, c'est pas comme un meurtre par compassion, comme on dit, parce que sa femme était très malade, elle souffrait, ou c'est pas une histoire non. Comme ça, là.
7: Je n'ai pas ces détails, honnêtement, oui. Richard. Effectivement, j'ai eu vraiment un bref entretien ce matin avec l'un des six et il m'a pas donc amené ces informations-là parce que je me pose comme toi, Richard, la question depuis hier. On a vu ça dans le passé, effectivement, des crimes ignobles de la sorte où un homme va mettre fin au jour de sa femme parce qu'elle est très malade ou le contraire. Mais dans ce cas-ci, Richard, il n'y a aucun indice pour l'instant qui laisse penser que ça pourrait être ça.
1: Parce que, tu sais, il y a 78 ans, tu dis, est-ce que c'est une histoire
3: là,
1: de sénilité,
3: quand même, hein?
1: Soudainement?
7: Mais il y a des sources, Richard, qui me disaient que le couple était en vacances tout récemment en Italie. Ils étaient ensemble il y a à peine un an ensemble. Donc, tu sais, on se pose souvent la question, est-ce qu'il y a un aspect de santé mentale, est-ce qu'il y a un aspect de démence? Ça ne semblait pas être le cas, selon les informations préliminaires qu'on a pu obtenir.
1: Merci beaucoup, Yves Poirier. Merci.
7: Merci à vous deux.
1: Merci. Stéphanie Villeneuve.
4: Petite nouvelle concernant notre Céline nationale qui dit oui à beaucoup de propositions ces temps-ci. Là. Vous avez probablement vu son apparition surprise au défilé de L'Oréal avant-hier où elle a chanté I'm Alive. Et là, ben aujourd'hui, c'est Paul McCartney qui a fait une publication sur ses réseaux sociaux pour annoncer que Céline va faire partie de son nouveau film d'animation. Paul McCartney avait publié en 2005 un livre pour enfants, High in the Clouds, dans les nuages. Et bien là, c'est en fait le film tiré du livre qui est attendu en salle en 2027. Et donc, Céline va jouer la mère de l'écureuil qui est le rôle principal, là, en fait, qui est le personnage principal dans ce film-là. Un petit écureuil qui se fait entraîner dans une bande de rebelles là, d'adolescents. Donc, Céline jouerait la mère. Et on apprend qu'elle va chanter aussi dans le film parce que parmi les photos que Paul McCartney a publiées sur Instagram, il dit que on les voit d'abord en studio et il dit qu'il vient d'écouter quelques-uns de ses morceaux et qu'il est époustouflé par son talent, rien de moins.
1: Elle a bien chanté au Bladi au Blada?
4: Exactement, c'est cette chanson-là en particulier qui retient.
3: Veux-tu nous en jouer un extrait, Stéphanie, maintenant?
4: Malheureusement, on me dit qu'il y a des problèmes, là, on n'est pas en mesure de jouer cet extrait-là, mais bonne nouvelle, ça veut dire que si elle enchaîne les projets comme ça.
1: Ben oui, ça va bien.
4: Ça va bien. On surfe sur la vague.
1: Merci.
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1: On est avec Rodolphe Fassini, puis Rodolphe, tu m'excuseras, mais je suis encore tout énervé de savoir que si la CAQ gagne, le permis de pêche va être gratuit. Je suis tout énervé. On se parlait dans la pause. Tu dis que ça bouge encore. Hein?
30: Oui, non, ça bouge encore parce qu'on ne sait pas les sondages, mais si Éric Duhaime arrive à gratter un tout petit point, surtout que maintenant, Mégantic, on dirait qu'on l'a mis dans la catégorie où ça pourrait être une victoire pour Éric Duhaime, c'est pas pour rien. Moi, je viens de l'Estrie, j'habite en Estrie, je veux dire, ce matin, il faisait une entrevue en Estrie, Éric Duhaime. Pourquoi? Parce que, tiens, peut-être qu'il va, quelque chose va arriver. Donc, c'est pour ça que je te dis, c'est très, très intéressant. Et 1 ou 2 pourcentages, ça peut changer les choses. Et je vais être tout à fait franc avec nos auditeurs. Moi, je me pose véritablement la question s'il n'y a pas des députés qui aimeraient bien, en tout cas, perdre cette élection pour ne pas avoir à démissionner, incluant possiblement Mme Fréchette. Ce serait peut-être le meilleur scénario, un tout petit peu comme Jean Charest qui est arrivé, a perdu le gouvernement, a perdu son siège dans Sherbrooke, a pas eu besoin de démissionner.
1: Oh, tu dis bye-bye, bonjour.
30: Merci, j'ai tout essayé, puis au revoir.
1: À partir de quoi, qu'est-ce qui a fait le changement à la CAQ? C'est quoi qui a fait que, boum, soudainement, ça s'est mis à descendre? Parce qu'au début, ça allait bien là pour Mme Fréchette.
30: Moi, je pense que cette stratégie, c'était quand même un gros tiré sur l'élastique quand même de penser que pendant 36, 39 jours, on allait parler de Trump tous les jours et que Trump allait comme ça monopoliser l'agenda. Oui, ça a bien commencé, mais au bout d'un moment...
1: On n'a pas le pull, là.
30: Mais c'est pour ça que je te dis, c'est pas comme une élection fédérale. Une élection fédérale, les affaires étrangères sont bien évidemment très, très importantes. Une élection provinciale, au bout d'un moment, tu as envie de parler de santé, d'éducation, de savoir pourquoi ton école n'a pas été rénovée, de ponts, d'infrastructures. Donc, je pense qu'ils ont étiré un peu le bouchon. Je pense que Mme Fréchette n'a pas fait une si bonne performance que ça. Puis, écoute, ça a commencé un tout petit peu avec Olivier Primo. Là. Ça commençait à dire, hey, Olivier Primo, là, vous essayez d'être un peu trop créatif, les amis.
1: Écoute, les gens veulent des choses concrètes. Tu sais, comme ça coûte cher faire l'épicerie, est-ce que, tu sais, des affaires concrètes, un système de santé qui fonctionne, tout ça. Puis SPP arrive en disant, ben si on gagne les prochaines élections, on va couper les liens avec la monarchie, tu sais, c'est comme... Est-ce que, tu sais, ça...
30: Non, mais on dirait qu'on est tous...
1: que les Québécois sont bien excités par rapport à ça, là,
30: non, t'sais? non. Puis on est tous devenus experts monarchistes de constitution aujourd'hui. Monsieur Paul Saint-Pierre-Bamon, ce matin, nous a fait un cours durant sa conférence de presse que oui, la constitution, elle est évolutive, elle peut bouger, puis on peut changer, puis faire un projet de loi.
1: Il me semble qu'on n'est pas là.
30: Non,
1: mais
30: la réalité, c'est juste une actualité qui est arrivée. On a vu dans le Journal de Montréal que ça coûtait 100 000 piastres par jour le voyage de la gouverneure générale, de l'ancienne gouverneure générale, et bien évidemment, ben, en politique, tu sautes sur quelque chose. Je te l'avoue, Richard, j'avais pas sur ma carte de bingo monarchie quelques jours avant le vote.
1: Non, effectivement, je pense pas que ça va faire bouger l'aiguille, ni dans un sens, ni dans l'autre, cette affaire-là. OK, on va faire un peu de politique fédérale. On se souvient lorsque Justin Trudeau avait invité tous les malheureux du monde entier à se pointer à nos frontières avec son tweet, ça s'est pointé incroyable au chemin Roxham, ça n'arrêtait pas. Immigration massive, on avait perdu le contrôle. Là, Marc Carney dit qu'ils ont réussi à juguler l'immigration, puis là, il est prêt à soudainement réaugmenter encore l'immigration au pays, mais de façon contrôlée.
30: Oui, puis comment on l'a appris, encore Mark Carney qui est à l'international, qui est à New York, qui fait une entrevue avec le New York Times et qu'on l'apprend plusieurs jours plus tard, c'est une petite ligne comme ça.
1: On l'a appris par le New York Times.
30: Ben oui, encore une fois, la dernière fois. Non mais je t'ai dit, je crois que si tu regardes, il a fait plus d'entrevues one-on-one, comme on dit, avec des médias étrangers à l'étranger qu'au Canada. Et surtout que ça, c'est sorti en pleine campagne électorale. C'est sûr qu'à la fois Paul Saint-Pierre-Plamondon, même Charles Milliard, tout le monde a sauté dessus en disant, oh là là là, l'immigration, c'est une compétence partagée. Je t'ai dit que ça a changé. Heureusement que c'est comme à la fin de la campagne, que ça avait été au début de la campagne que cette phrase de M. Carney serait dans les nouvelles. Je peux te dire que ça aurait pu aussi changer beaucoup, beaucoup la dynamique de la campagne.
1: Mais tu sais, on entend quand même au Québec beaucoup d'entrepreneurs en région disent, on manque de main-d'œuvre.
30: C'est vrai.
1: Style. On n'en a pas de main-d'œuvre.
30: C'est vrai, parce qu'on a un problème, c'est que l'immigration, il y a trop de catégories. Ça veut dire, d'un côté, on se dit, faut faire attention avec la catégorie des réfugiés. D'un autre côté, il y a les travailleurs temporaires. Il y a aussi les régions, comme tu viens de le dire. Combien de fois on a dit qu'il y a des Tim Hortons qui ferment parce qu'on n'arrive pas à avoir des gens dans des Tim Hortons? D'un autre côté, on se dit, on veut construire je ne sais pas combien de dizaines ou centaines de milliers de logements. On n'a pas assez de main-d'œuvre pour dans la construction. Donc, tu vois que c'est une problématique. Mais oui, on a entendu ça. Le mot, ça va être contrôlé. Ça va être quoi les chiffres? Au Québec, on a fait le débat. On va voir au fédéral.
1: Tu dis que M. Carney est beaucoup à l'étranger. Puis il accorde beaucoup d'entrevues, plus en fait d'entrevues aux médias étrangers que de médias canadiens. Il est en train de préparer sa, sa campagne pour avoir le prix Nobel.
30: Ben écoute, toute une nouvelle qui est sortie comme ça sur les paris, en fait, c'est les paris sportifs où ils ont mis comme ça le nom de M. Cogny. Il était, je pense, à 13-14%. Il va falloir attendre, je pense, une dizaine de jours parce que le prix Nobel ne sera pas annoncé, je pense, avant une dizaine de jours. Mais ce serait quand même gros que M. Cogny reçoive le prix Nobel. Je veux bien, là, le discours de Davos, il était bien.

0: Je pense que c'est ça. Je pense que la CAQ a mal géré. En tout cas, ils avaient un très, très bon départ. Puis, le contraire, Charles Milliard avait un très mauvais départ, a réussi à remettre, en tout cas, son autobus, puis sa face sur son autobus. Je pense qu'il est arrivé au maximum de ce qu'il peut faire. En tout cas, Charles Milliard, je l'ai entendu encore faire des tournées médiatiques en termes de siège, là, réussir à regagner l'Outaouais. Ça, c'est normal, tu sais, ils avaient perdu l'Outaouais. Gagner un tout petit peu la Rive-Nord, ça aussi, Laval et tout ça. Pour le reste, Éric Duhaime, c'est celui qui peut encore une fois surprendre. Moi, je me pose la question, combien, et ça va être ça le chiffre que je vais retenir, combien de députés il aura lors de cette élection.
1: Tout de suite, dans quelques secondes, je parle à Guy Nantel de son nouveau Vox Pop. T'as peut-être pas eu le temps de le voir, mais je te pose deux questions.
0: Vas-y. Okay?
1: Hydro-Québec.
0: Oui.
1: Est-ce que ça relève du provincial ou du fédéral?
0: Du provincial.
1: OK, c'est bon. Tu ferais... Et puis, attends une minute, là, une autre affaire. Ah oui, l'armée canadienne.
0: Oui.
1: Est-ce que c'est le municipal qui dirige l'armée canadienne?
0: Non.
1: Ou le fédéral?
0: Non, fédéral et le chef, c'est la gouverneure générale.
1: Bon, ben écoute, tu serais pas dans un Vox Pop. T'es trop informé pour être dans le Vox Pop. Non, mais regarde ça aujourd'hui, ah, tu vas capoter.
0: Mais moi le meilleur Vox Pop, je pense que c'était à Québec qu'ils l'ont fait, au Radio X, qui disait, est-ce que vous êtes pour la CAQ? Non, je suis pour Mme Fréchette. Puis il redemandait, ah ok, donc tu vas voter pour Mme Fréchette? Oui, parce que je veux pas voter pour la CAQ. Ah. Il y a vraiment des gens qui ont dit ça. Puis il lui a reposé la question, mais il dit, non, alors, moi la CAQ, c'est non. Mme Fréchette, oui.
1: Merci Rodolphe,
0: à bientôt. Salut.
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1: Il faut que vous regardiez le nouveau Vox Pop de Guy Nantel. Tu sais, dans le dîner de cons, à un moment donné, quand Thierry Lhermitte appelle son ami en disant « Je viens d'en trouver un de calibre international. »
4: Ils sont tous de calibre.
1: Là, c'est comme c'est quelque chose. On écoute un extrait.
5: Provincial?
4: Provincial.
5: C'est facile à influencer, hein?
4: Oui, vraiment.
5: OK, c'est correct.
6: La collecte des déchets?
4: Provincial.
6: Provincial. Déchets Québec?
4: Ah, oui, Québec.
6: L'armée?
4: Municipal.
6: L'éducation?
4: Fédéral. Municipal.
6: Hydro-Québec?
7: Fédéral.
6: Fédéral qui contrôle Hydro-Québec.
7: Canadien Tire Canada.
8: Hydro-Québec, québécois.
6: Final answer.
1: OK. Il était avec nous au bout du fil. Guy Nantel, salut.
9: Salut, l'ami Richard.
1: Où c'est que t'es trouves?
9: Dans la rue, comme tout le monde. Écoute ça, là. Parce que c'est sûr qu'il y a une illusion de, tu sais, le fait qu'ils soient tous montés puis condensés en 7 minutes, là, ça donne l'impression que c'est juste des mauvaises réponses. Mais je répète tellement souvent que la majorité de ces gens-là ont plus de bonnes que de mauvaises réponses quand même. Il faut être juste dans la façon de présenter les choses. Mais c'est vrai qu'on fait le saut à chaque fois qu'il y a quelque chose qui arrive du champ gauche, moi le premier.
1: Écoute, quand même, t'es très bon parce que tu ris avec eux autres. Jamais j'ai l'impression que tu les méprises, que tu ris d'eux, au contraire, puis ont l'air d'avoir du fun de faire ça avec toi.
9: Ben, les gens, souvent, c'est eux qui viennent nous demander, qui attendent même parfois 10-15 minutes, parce que des fois, j'ai 2-3 personnes qui attendent, donc il faut que je les passe les uns après les autres. Fait que on a toujours l'autorisation des gens, on leur demande, évidemment. Moi, je leur explique clairement. Vous savez qu'on prend juste vos mauvaises réponses, on va se moquer de vous, vous allez passer un mauvais quart d'heure quand les gens vont vous voir en ligne, parce que, écoute, c'est quand même des centaines de milliers de personnes qui voient ça tous en même temps. Donc, toi, aujourd'hui, là, je regarde en ce moment, on est rendu déjà à presque 500 000 de personnes qui l'ont vu.
1: Ah oui, c'est incroyable. Tu sais, c'est pour faire rire les gens aussi. On peut pas en tirer des conclusions sur l'état de l'éducation au Québec à partir de ça, là. C'est sûr que c'est un truc pour faire rire, t'enlever ceux qui ont les mauvaises réponses. Parce que les bonnes réponses, si tu prends ceux qui ont les bonnes réponses, ça ne fait pas rire, c'est pas drôle.
9: Ben non, c'est ça. Puis des fois, il y en a qui écrivent ça dans les commentaires. Ils disent, si au moins ils mettaient un montage juste avec des bonnes réponses, qu'est-ce que ça donne? Je veux dire, le but, c'est de rigoler. Je veux dire, si je mets juste des bonnes réponses, ben tout le monde s'en fout. J'aurais 200 personnes qui visionneraient au lieu de 500 000 ou 1 million, tu sais. Je veux dire, c'est ça. C'est un peu le même principe que les fameuses perles d'assurance ou des trucs comme ça, les bêtisiers. Tu sais, je sais pas si de quoi je te parle, là, mais des gens qui écrivent à leur compagnie d'assurance ou les examens scolaires. ou tu regardes juste les mauvaises réponses.

0: Et si on mettait juste des bonnes, ben, ce serait absolument sans intérêt.
1: Est-ce que les gens sont de plus en plus incultes ou c'est tout le temps pas mal le même pourcentage de mauvaises réponses pour des questions aussi évidentes que Christine Fréchette et la CAQ qui dirige la CAQ?
0: Ça, c'est une bonne question. Puis moi, je tiens à dire, là, la méthodologie, c'est toujours la même. Ça me prend 2 heures de tourner ça. J'en tourne toujours, je te dirais, 15 à 18 personnes. J'en garde toujours 12 dans le montage final que je n'ai fait en France, je n'ai fait en Ontario. J'en ai fait il y a 20 ans, j'en fais aujourd'hui. C'est toujours la même. C'est vraiment comme aller pêcher à tous les jours dans des lacs différents puis avoir à peu près le même pourcentage de succès. Là. Fait que ça change pas avec les époques. Ça change pas non plus avec les gens qui votent pour un parti ou pour un autre, contrairement à ce que le monde pense. Mmh. Puis je n'ai pas fait partout dans toutes les régions du Québec, mais ça serait une idée de Vox Pop éventuellement de visiter plusieurs régions puis de comparer les réponses, et je vous assure que ce serait semblable.
2: Winston Churchill disait « Le meilleur argument contre la démocratie, c'est une conversation de 5 minutes avec quelqu'un que tu croises dans la rue. Est-ce que ça te décourage sur l'état du Québec? Est-ce que tu te dis « Tabarnouche, il y a des gens qui ne devraient pas avoir le droit de voter » ou ça te fait juste rire? »
0: Ben, un peu les deux. C'est sûr que je suis étonné. Je termine le Vox Pop en parlant de Platon, justement, qui s'opposait, lui, à la démocratie telle qu'on la connaît. C'est-à-dire qu'il disait que c'est pas une bonne idée de laisser tout le monde voter dans une société parce que c'est un peu comme si un bateau est pris dans une tempête puis on vote au nombre de passagers dans le bateau à décider quelle direction on prend, puis tout ça. Non, il disait c'est un capitaine, c'est un expert qui doit s'occuper de ça, puis bon. Mais après ça, comment tu détermines qui décide? Est-ce qu'on met des questions comme dans mes Vox Pop dans les bureaux de vote, puis on dit tout le monde a le droit de se présenter, mais le résultat de tes tests où tu réponds à 3 ou à 5 questions va faire en sorte que tu auras 3 ou 5 votes ou 1 vote ou 0 vote, dépendamment de ta qualité. Tu sais, ça serait compliqué. Mais dans un idéal, c'est vrai que des fois on se dit c'est un peu étonnant. T'sais, moi j'ai un frère qui est lourdement déficient mental, là, vraiment. T'sais, il sait pas lire, il sait pas écrire, il connaît pas ses couleurs, il est absolument pas capable de fonctionner tout seul. Puis moi, je me suis présenté pour devenir chef du parti qui va prendre le pouvoir. Fait que, tu sais, je veux dire, les deux, on a le même droit de vote. Fait que des fois, on rigole avec ça dans la famille. Non, mais tu sais, je fais des jokes parce que... Mais en même temps, c'est ça, la démocratie. Tu sais, je veux dire, tout le monde a le droit à son vote, puis je pense que c'est quand même quelque chose d'important.
2: Puis, tu sais, Guy, tu le sais, t'es un grand lecteur, il y a plein d'intellectuels importants qui ont appuyé des régimes sanguinaires, criminels, qui ont appuyé Mao, puis tout ça. Pourtant, c'était des gens hyper brillants, avec énormément de culture aussi, là.
0: Ben oui, c'est ça, t'as tout compris. C'est que, tu sais, si tu laisses juste une caste de privilégiés décider, et quand même que tu prends les 500 personnes au quotient intellectuel le plus élevé, on sait que ce sera pas nécessairement plus productif. Alors, c'est très complexe de décider comment on pourrait faire en sorte d'avoir les meilleurs choix. Puis en ce moment, ben le modèle qu'on a, c'est le moins pire, je te dirais. Mais c'est sûr que des fois, il y a des réponses qui m'arrivent et que je fais comme... Ben voyons donc, toi, tu t'en vas voter demain, puis que ça m'arrive des fois. Là.
2: Stéphanie.
3: Mais Guy, les gens sont quand même curieux des coulisses là de tes Vox Pop. Il y a Eric sur la messagerie qui veut savoir, est-ce que certaines personnes font clairement exprès parfois, tu sais, qui se trouvent bien comiques, là, puis qui font exprès de te donner des mauvaises réponses?
0: Je te dirais que ça arrive peut-être une fois par tournage, une fois ou deux, mais je les vois là à 100 000 à l'heure. Mmh. Vous remarquez, quand vous regardez le Vox Pop, le naturel des gens, ça s'invente pas, là. À moins que ce serait des gagnants d'Oscars à Hollywood, là. C'était des acteurs parce que... Non, mais tu comprends, le monde pense que tout le monde est arrangé dans la vie, puis il y a toujours des théories du complot, là. Ben, bien sûr que je paye pas personne puis que j'arrange pas ces affaires-là. Mais ce qu'il faut dire, par contre, pour être juste, c'est que des fois, la personne va répondre une niaiserie, puis 3 secondes après, elle va dire « Ah non, excuse-moi », puis là, elle va te donner la bonne réponse. Tu sais, fait que moi, je vais juste garder le bout où elle s'est trompée dans le montage, mais elle le savait, tu sais, ultimement, là. Tu sais, fait que des fois, ça dépeint. C'est vraiment... c'est vraiment, tu sais, les miroirs, là, qui avant, c'était plus la mode, là. Richard, c'est un vieux monsieur, il connaît ça, là. Tu sais, on allait à la ronde, là, oui. Il y avait des miroirs qui nous grossissaient, donc, oui. qui nous allongeaient ou tout ça. Ben, c'est ton image. Donc, le miroir t'envoie ton image, mais c'est totalement distorsionné quand même.
2: Et Guy, on va se parler la semaine prochaine. J'ai tellement hâte de voir ton show. J'ai tellement hâte de voir ça, surtout avec le titre bienveillant. Bon, on te fait te roder ton show, tu l'as présenté. Est-ce que ça va bien, la vente des billets? Ça va bien?
0: C'est le meilleur début de vente de billets, même si j'en ai toujours
2: bravo.
0: Des belles ventes. Puis, je te dirais qu'au niveau du rodage, c'est extraordinaire. La réponse est vraiment bien, bien bonne. Fait que oui, j'ai hâte que tu le vois et que tes auditeurs viennent voir ça. Ben, on en parlera plus en détail la semaine prochaine, mais je vais à César à partir du 20 octobre, là, la tournée part. Fait que ça va être vraiment le fun.
2: Puis on va parler de ton nouveau livre, puis j'ai tellement hâte de lire certains critiques qui vont dire « c'est épouvantable! »
0: C'est
2: de l'humour de droite, ça n'a pas de bon
0: sens. Peut-être pour le spectacle, mais pour le livre, c'est un livre de connaissances générales, là, fait que il n'y a pas d'opinion là-dedans. S'il y a du monde qui décide de m'haïr à cause des réponses, ben c'est parce qu'il déteste la science ou l'histoire ou n'importe quoi, mais c'est pas des inventions qui viennent de ma tête, là. C'est vraiment question-réponse du genre Reader's Digest, là, c'est quand on était jeune, on disait ça, là. C'est vraiment un livre que tu peux laisser
2: dans les toilettes.
0: Sur ta table de chevet ou dans les toilettes. Oui, oui, tout à fait. Non, mais c'est vrai parce que tu lis 2-3 pages, ben oui. Ça fait vraiment le tour d'un sujet. Fait que c'est. Oui, tu peux laisser ça dans les toilettes, mais pas dans le bol. Là,
2: Et en terminant, j'ai une question pour toi. Quelle est la couleur de cheval blanc de Napoléon?
0: Ah, j'ai aucune idée. Je connais pas Napoléon.
2: Salut!
1: C'est blanc, c'est blanc.
2: Salut, Guy.
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0: Il est descendu des cieux pour venir nous parler.
1: Écoute, depuis que je suis prophète, hein, je me suis auto-proclamé prophète la semaine dernière, je continue dans mon aventure divine et religieuse, et puis j'ai envie de parler de l'autorégulation des géants de l'intelligence artificielle. Alors hier...
0: Et tu veux donner les 10 commandements, mais je fais rien qu'une parenthèse. Je fais rien qu'une parenthèse. J'ai une sacrée bonne idée à Cube. On devrait, le week-end, mettre les meilleurs extraits de ce qu'on se dit quand on est en pause.
2: Ah, en pause. En pause. Oh, danger.
0: Parce
2: danger.
0: On se dit des choses, des fois, qu'on ne peut pas dire à radio.
2: Non, exactement.
1: Oui, mais vu c'est le week-end, là.
0: C'est drôle. On devrait enregistrer ça, puis mettre ça le week-end.
2: Les le week-end, les gens sont plus indulgents.
1: Non, les coulisses du show.
0: Je ferme la parenthèse.
1: Ouais,
0: donc,
1: exactement. Moi, j'ai eu l'idée de donner les 10 commandements aux géants de l'IA. Pourquoi? Parce que hier, je les regardais, puis ça m'a fait rigoler. Écoute, déjà, là, t'as une brochette de trilliardaires autour de Donald Trump qui sont tous d'accord de s'autoréguler volontairement. Écoute, je me suis étouffé avec ma coupe de vin. Hey, s'auto-réguler volontairement. Fait que j'ai une idée. Non, mais c'est dommage que tous les débats sont finis parce que j'ai une idée qui va changer le Québec. On va couper dans les budgets du Québec. On va sauver de l'argent. On va demander aux prisonniers de se garder tout seul.
0: Oui,
1: volontairement.
2: Ben
1: non,
2: oui.
1: Mais on a confiance en eux. Tu sais, pas besoin de fermer les cellules. Ils vont sortir dans 7 ans quand il faut sortir.
0: C'est pas dans le programme de QS.
1: Ouais. Oui, ça doit. Écoute, non, ça me fait rire. Puis là, je vais prendre le terme parce que, ah oui, Trump, Donald Trump, il a dit qu'ils ne sont pas... C'est un code de conduite moralement contraignant, mais juridiquement pas obligatoire.
0: J'étais comme...
1: franchement, c'était du n'importe quoi.
2: C'est vrai.
1: Puis de l'autre côté, je me suis dit, on est vraiment face à du monde qui contrôle l'univers. Tu sais, je joue pas dans les conspirations, là. Le président américain, plus tous ces dirigeants des géants du web intelligence artificielle, savent tout de nous, là.
0: Écoute, Giuliano D'Ampoli, qui a écrit Le match Kremlin, là, des prédateurs, qui est mon idole, mon intellectuel préféré, dit que ce sont des psychopathes, en parlant de ces gens-là.
1: Certainement certains d'entre eux, parce qu'il y en a toujours, tu sais, dans un groupe de personnes, il y a des bons risques qu'il y en ait, mais sincèrement, quand tu regardes l'avancée vitesse grand VVV là, de l'intelligence artificielle, ils ont accès à une multitude de données personnelles. Je voyais Zuckerberg hier dans cette brochette-là. Écoute, il y a 3 milliards de personnes tous les jours qui se connectent sur ces plateformes à lui. Il a accès à tout ça, là, même s'il dit non, non, on n'a pas accès. Bull fucking shit, là. Il a accès à absolument tout de ces données-là.
0: Le monde est un buffet pour ces gens-là, puis se servent.
1: Totalement. Tu te rappelles, il y a quelques semaines, je disais que c'est eux qui sont en train de contrôler l'accès à l'espace, hein, notamment Elon Musk. Et là, on est en train de tous.
0: Ben, on donne l'avenir de l'humanité.
1: Totalement.
0: C'est pas rien. L'avenir de l'humanité à
1: 12 doudes.
0: C'est ça, à 12 doudes.
1: C'est vraiment ça. C'est le futur film. 12 doudes. Puis là, ça va être la fin du monde.
2: Richard qui répète avec les gestes, tu sais. 12 doudes.
1: Mais c'est ça, on va se lancer un film. 12 doudes. On se fait un t-shirt 12 doudes, OK?
0: 12 doudes.
1: Qui décide de tout. Non, mais ils décident de tout. Fait que je me suis dit, tu sais quoi, on va quand même mettre des balises. Ou du moins, moi, j'aime laisser ma trace dans l'histoire de l'humanité, OK? Et j'ai fait cette chronique-là, je vais avoir donné les 10 commandements.
0: Mais attends,
1: ça dégénère, au moins, je l'aurais dit, tu sais, je me sens pas mal.
0: Soit tu le dis vite, ou alors on coupe ça en deux, puis demain, tu fais 5 commandements aujourd'hui, 5 demain.
1: Je vais dire vite, OK? Parce que peut-être que je vais disparaître cette nuit. Hein. OK, parce que, tu sais, les gars, là, ils sont pas contents que je donne des commandements. Bref, le premier... Tu ne seras pas ton propre inspecteur. Mais là, tu sais, allô, là, tu sais, voir que mon kid va décider si c'est lui-même qui s'est brossé les dents. Non, non, ouvre ta bouche, je check, OK? Je les connais. Deux, tu déclareras tes incidents et tes accidents, mais obligatoire, tu sais, quand il y a des industries que quand ils échappent je sais pas quoi, là, dans leur usine, ils sont obligés de le dire. Comment ça se fait que eux, quand il y a un agent IA qui take control totalement du gouvernement australien, personne le dit, tu sais? 3. Tu prouveras la sécurité avant le lancement. Tu sais, logique, one-on-one.
2: Oui.
1: S'il te plaît, juste démontre que ton truc va pas tuer quelqu'un avant de le mettre sur le marché. 4. Tu prendras que les données nécessaires. Tu sais, pas tu vas tout prendre les données de ta vie et peut-être je vais utiliser un peu. Tu es si bon, me semble. 5. Tu demanderas une vraie permission pour agir en mon nom. J'ai vraiment écrit ça, là. On est rendu là, les amis. Tu sais, parce que là, maintenant, on apprend. Il y a des dérives en permanence que, tu sais, il y a du monde. Il y a même un agent IA qui a été sur Walmart.com acheter quelque chose que son maître, mais c'est plus son maître, finalement, son esclave, ne voulait pas. Il y a quelqu'un qui a été acheté à Walmart quelque chose sans le vouloir. On est rendu là, les amis. 6. Tu me laisseras voir, corriger, effacer, récupérer mes données. Parce que là, ils ont tout de toi, mais est-ce que c'est à toi encore ou t'as juste fait un don puis tu le sais par après? Tu sais, on le sait pas. Là,
0: comme un don d'organe.
1: Oui, c'est un don d'organe non volontaire qu'on a fait.
2: Mais même le don d'organe, tu signes. Là, oui, tu le signes. Pas, tu sais.
1: Non, mais c'est pas grave parce que Muse de Meta va décider pour toi si tu donnes ton don d'organe ou
2: mon
1: pas.
2: Nouvel ami.
1: Puis bientôt, il va te décider quand est-ce que tu le donnes. 7. Tu ne décideras pas seul de mon avenir. J'ai écrit ça parce que maintenant, ils peuvent prendre des décisions. L'agent IA peut fermer ton compte en banque. Ben là, j'ai rien demandé encore, là. Ça s'est vu, là, j'invente rien. 8. Tu diras clairement quand c'est l'IA qui parle. Parce qu'il envoie des courriels maintenant. Tu sais, il envoie des courriels tout seul, ou tu peux le programmer, envoyer des courriels. Ouais, mais fais pas ton télisson, là. Tu sais, dis-le, là, que c'est l'intelligence artificielle. 9. Tu empêcheras les usages les plus dangereux, parce que là, ben, allô, allô, hein? Ben toutes les tout croches de la planète se disent, ah, ben, tu sais quoi, je vais aller sur Claude ou ChatGPT, puis comment faire une bombe à, je sais pas comment on fait une bombe, mais bref, tu sais, puis il y a des données qui démontrent que, ben, ils ont donné la recette.
0: Quel poison
1: ben,
0: à utiliser.
1: Ouais, exactement. Bon. Et 10, tu répondras de tes actes devant une autorité qui a des dents, tu sais, parce que là, on dirait que personne n'est responsable de rien. Donc, eux, ils mettent des monstres surpuissants sur le marché que n'importe quel taouin peut faire n'importe quoi avec, mais c'est pas de notre faute. Tu sais, moi, j'ai créé le Kalachnikov, mais c'était pas pour tirer des balles.
0: OK, Nicolas, je m'excuse. C'est brillant, ce que tu viens de dire. C'est super brillant. Merci, vraiment, merci. Là, je peux-tu signer en bas en disant que j'approuve
1: ces 10? Parce que, tu sais, on va peut-être faire kidnapper cette nuit, là.
0: Il faut que tu publies ça quelque part, là.
1: Je vais publier ça quelque part. Je vais demander à ChatGPT où je peux le mettre. je vais demander, voir. Mais, non, mais je trouve que, tu sais, un gouvernement, là, je dis pas que les 10 points sont les meilleurs au monde, mais comment ça se fait qu'il y en a pas un, là, qui lève la main, là, tu sais, c'est une campagne électorale, il y a personne qui lève la main puis qui dit, est-ce qu'on peut mettre des balises, tu sais?
0: My God, il faut que tu envoies ça à Adam Poli, il va capoter, il va mettre ça dans son prochain livre.
1: Parfait.
0: Merci beaucoup, Nicolas Duvernois.
1: Bye.
0: Salut.
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0: Il y a quelques années, pour l'émission Les Francs-Tireurs, j'ai assisté chez un dentiste qui utilisait l'hypnothérapie. Alors, il y a une femme s'est fait enlever là, d'une dent de sagesse, puis tout ça, là. Gros job d'embauche, puis à froid, sans être anesthésiée. Elle était hypnotisée, puis c'était vraiment spectaculaire. Mais là, sur ce qui vient de se passer, là, un homme, un Montréalais de 61 ans, qui a subi une chirurgie cardiaque de près de 4 heures. Chirurgie cardiaque. Sans être endormi, il était conscient puis échangeait avec les médecins pendant l'intervention. Ça a l'air de la science-fiction, c'est vrai. On a le docteur Raja Atem, cardiologue, hémodynamicien. C'est quoi ça? C'est un médecin spécialiste de la mécanique du sang et des vaisseaux.
20: Ouais.
0: Docteur Atem, bonjour.
20: Bonjour, merci de me recevoir.
0: Ben merci, je ne savais même pas qu'il y avait des médecins spécialistes de la mécanique du sang. Comment on peut faire ça, une chirurgie cardiaque, le patient n'est pas endormi puis jase pendant sa chirurgie?
20: Oui, bien en fait, c'est le domaine de la cardiologie interventionnelle qui existe depuis la fin des années 70 environ.
0: C'est pas l'hypnose, ça n'a rien à voir.
20: Non, c'est ça. C'est pour le patient spécifiquement, c'est de la sédation consciente. Donc, on donne des médicaments pour être relax, être calme, mais effectivement, contrairement à une anesthésie générale où là, il y a un tube dans la gorge branché sur une machine, le patient est capable de nous répondre puis d'interagir. Puis étant donné qu'en cardiologie interventionnelle, c'est une chirurgie minimalement invasive, donc on passe des instruments à travers les artères du poignet ou de la jambe, puis on se rend au cœur pour travailler par là. Donc souvent, les patients vont pas vraiment sentir nos instruments pendant qu'on travaille. Donc c'est pour ça qu'on peut faire ça avec une sédation consciente.
0: Vous demandez bien sûr au patient s'il veut choisir sédation consciente ou alors être endormi, là.
20: En fait, non. Toutes les procédures de cardiologie interventionnelle, depuis presque toujours, on les fait sous sédation consciente, étant donné que c'est pas une chirurgie à cœur ouvert, là, comme ce qu'on appelle, qui existe encore d'ailleurs, mais nous, on est une discipline à part. Donc on donne de la sédation, mais c'est vraiment une sédation consciente. Donc, on sait que toutes les procédures se font comme ça, que la procédure soit simple ou que ce soit une procédure très complexe comme celle que j'ai faite pour mes collègues il n'y a pas longtemps.
2: J'imagine que c'est plus sécuritaire pour le patient, mais pour vous aussi, c'est plus facilitant, c'est plus simple?
20: Exactement. Donc, pour le patient, c'est beaucoup plus sécuritaire de ne pas être intubé, les congés sont plus précoces. Puis, pour nous autres, ben, ça nous permet d'interagir avec le patient puis aussi de voir, par exemple, si on travaille dans un certain segment de l'artère, est-ce qu'on reproduit ses symptômes ou pas? Okay. Donc, pour nous, ça peut être utile aussi pour guider l'intervention de manière plus précise.
0: Ça s'est passé à l'hôpital du Sacré-Cœur de Montréal. L'homme devait se faire débloquer une artère et là, il y avait 150 professionnels de la santé qui suivaient cette opération-là en direct.
20: Ouais.
0: Pourquoi autant de gens qui suivaient ça en direct, quoi, ouais. un type de formation?
20: Oui, exact. Fait qu'en fait, dans nos termes, on appelle ça un live case. Donc, on fait une procédure en live, puis la procédure est télétransmise à une conférence. Dans ce cas-ci, c'était la conférence qu'on appelle CAN-CTO, qui est la plus grosse conférence d'angioplastie complexe au Canada. Puis, à la conférence, il y a des panélistes qui sont là, puis c'est souvent des sommités canadiennes et internationales. Puis, les panélistes peuvent interagir avec moi pendant que je fais le cas. Fait que souvent, wow. pour l'auditoire, c'est très riche parce qu'ils ont la chance d'avoir l'expertise d'un peu partout dans le monde pour voir le cas qui se fait en direct. Donc, c'est très, très éducatif pour les gens qui participent à la conférence.
0: Mais ce qui est intéressant de cette histoire-là, c'est qu'on parle souvent en mal du système de santé. Tout va mal, puis ça n'a pas de bon sens, puis tout ça. Mais il se fait des belles choses une fois qu'on est rentré dans le système.
20: Ouais.
0: Une fois qu'on est rentré dans le système, on a une médecine de pointe quand même au Québec.
20: Puis merci de le souligner, parce que c'est vrai qu'on parle toujours en négatif, mais il y a des belles choses qui se passent au Québec, puis on a des belles expertises au Québec. La plupart des médecins spécialistes au Québec qui travaillent en milieu universitaire ont des formations extraordinaires, qui sont allés chercher un peu partout dans le monde, qui ont ramené ça au Québec. Puis les gens sont quand même heureux de travailler au Québec. On aime ça. Il faut juste que les outils suivent, puis qu'on continue de nous écouter sur le terrain par rapport à nos besoins. Mais effectivement, on a une expertise de pointe. En termes de qualité de soins, on offre parmi la meilleure qualité de soins au monde. En termes de quantité, il y a beaucoup de travail à faire encore. Mmh. Mais moi, quand je vais à des conférences un peu partout dans le monde, puis qu'on me pose des questions, surtout les Américains, pour eux, on est comme un système communiste. Les gens réalisent pas à quel point on est chanceux au Québec d'avoir le dernier cri. Parce mais que, pour rien, pour gratuit, ben pour le patient.
0: C'est ça, parce que ma crainte, moi, c'est de dire qu'on forme des médecins, des jeunes médecins, pour qu'ils puissent rouler une F1, là, ouais. une Formule 1, puis qu'on leur donne finalement une LADA, mm-hmm. puis qu'ils vont aller ailleurs pour mm-hmm. pouvoir se réaliser, puis ouais. pouvoir piloter leur Formule 1. Là, ce que vous dites, c'est qu'on a des Formule 1 ici aussi. Là.
20: Ah, tout à fait. Puis je pense qu'il faut, rester dans la communication avec nos administrateurs puis nos gestionnaires. Moi, je suis chanceux à Sacré-Cœur, j'ai quand même une bonne écoute. C'est pas parfait, mais on est toujours dans les interactions positives, puis on essaie d'être constructif. À un moment donné, si nous autres aussi, de notre côté, on fait juste se plaindre, sans vraiment travailler pour changer les choses, bien... On le sait qu'on a des ressources limitées. Puis, tu sais, à un moment donné, l'argent n'est pas infini non plus. Ça ne pousse pas dans les arbres. Puis, ce qu'on est capable de faire en 2026, que ce soit en cardio ou en cancérologie ou en quoi que ce soit, ça coûte très cher. Donc, évidemment, il y a des débats éthiques à faire comme société, etc. Mais tant et aussi longtemps qu'on reste positif et constructif, je pense qu'on peut y arriver. Puis, on peut accomplir des belles choses comme ce qu'on a réussi à faire en équipe il y a quelques jours.
2: Pour venir à la chirurgie, souvent, on va penser aux patients qu'on parle de plusieurs heures. C'est énorme. Mais comment c'est pour vous de travailler pendant 4 heures devant public en plus?
20: C'est une excellente question. C'est drainant. Vraiment, là, mentalement, physiquement, tu sors de ces cas-là. Je pense que je me suis couché à 7 heures le soir, soirée-là. C'est très, très long parce que tu dois être concentré, évidemment, sur la chirurgie qui est très complexe. Mais en plus de ça, tu dois être conscient de l'auditoire. Tu dois interagir avec les panélistes. J'avais un de mes collègues, Stéphane Rinfret, qui est une sommité québécoise aussi, qui, lui, malheureusement, est rendu aux États-Unis, mais qui a été un de mes mentors, qui a été un des premiers à faire cette chirurgie-là au Québec. Puis, on fait ça à deux. Donc, moi, j'opère, lui, interagit un peu avec les panélistes, puis on s'échange un peu la balle comme ça pendant 3-4 heures. Mais effectivement, après, on est assez fatigué.
1: On a un auditeur qui pense au patient et dit 4 heures d'opération. Est-ce qu'il avait le droit de regarder un film, quelque chose?
20: En fait, ce qui est curieux, nous, en cardiologie interventionnelle, selon certains angles dans lesquels on travaille, le patient est capable de voir ses propres artères puis son cœur pendant qu'on travaille.
1: Ça, je pourrais pas.
20: Ouais, mais c'est pas en couleur comme anatomique, c'est des teintes de gris. Hein? C'est ça qu'il
0: voit.
20: Comme
0: une échographie.
20: Comme une échographie, si vous voulez, puis il voit du colorant, etc. Fait que des fois, ils sont un peu curieux, mais en même temps, on leur donne quand même une sédation. Fait que des fois, ils s'endorment, ils se réveillent. Puis on s'adapte aussi au patient. Puis il y a des fois où le patient n'est plus capable de tolérer, on est obligé d'arrêter aussi. Donc, on a eu un très, très bon patient qui a été très collaboratif aussi.
0: Et en terminant, comment se porte le mécénat au Québec? Parce que ça coûte cher, ces instruments-là. J'ai fait partie récemment, là, j'ai participé à... pour le CHUM, là, une rencontre avec des mécènes pour acheter un robot là, qui fait des opérations chirurgicales pour le CHUM, ils en ont déjà deux, ils en veulent un troisième. Puis bon, le gouvernement, qu'est-ce que vous voulez, là, l'argent n'est pas infini, il faut se retourner vers le privé. Ouais. Est-ce que ça fonctionne? Est-ce
20: qu'il y a des gens qui donnent de l'argent? D'abord, je te remercie de t'être impliqué, parce que pour nous, ça fait toute la différence au monde. Récemment, on a eu un don de 20 millions à la Fondation de l'Hôpital Sacré-Cœur pour le pavillon de santé mentale Albert-Prévost, puis ça fait toute la différence. Donc, le mécénat, les dons à nos fondations, c'est extrêmement important. Puis c'est ça qui fait la différence entre être capable d'acquérir de l'équipement de fine pointe plus rapidement, puis d'être capable de faire ce genre d'opération de haute voltige.
0: Ben merci, Dr. Raja Atem. Puis on disait tantôt, lorsqu'on parle du système de santé, on en parle tout le temps de façon négative, puis pas assez de façon positive. Peut-être même chose avec l'immigration aussi. C'est vrai qu'on a tendance à parler d'immigration de façon négative. Vous êtes originaire de Syrie.
20: Ouais.
0: Vos parents ont quitté la Syrie.
20: Ouais.
0: Vous avez fait votre vie ici. Ouais. On a besoin de gens comme vous. Vous avez un frère que vous dites qui est ingénieur,
20: ouais,
0: c'est
20: exactement,
0: ça?
20: Exactement, oui. Ingénieur. En fait, toute la famille, on est venu ici en 88. On s'est rapidement intégré, on a appris la langue française, puis on contribue à la société depuis, puis on se considère tous des Québécois maintenant. Puis effectivement, je pense qu'une immigration bien faite, avec la responsabilité de s'intégrer à la société d'accueil, ça fait une immigration qui réussit, puis ça fait en sorte que la société avance.
0: On a un ingénieur, un cardiologue et tout ça, on a besoin d'immigrants comme vous. Merci beaucoup, Dr. Raja Atem. Merci.
20: Ça fait plaisir, merci.
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0: Quel gars sympathique, quand même.
2: Sincèrement, il s'exprime en français de façon impeccable. On espère qu'il n'ira pas aux États-Unis. Hein?
0: Oui, qu'on va le garder. Marie-Laurence Delaney, une nouvelle
2: le fameux camionneur qui a tué dans un carambolage sa mère et sa fille parce qu'il jouait sur son téléphone cellulaire.
0: Oui.
2: C'est arrivé en 2022 sur l'autoroute 30, pas loin de Brossard et de Saint-Hubert. Bien, finalement, il a eu sa sentence un peu plus tôt aujourd'hui. Donc, Baljit Singh, camionneur de 29 ans. Sa sentence, c'est 6 ans de prison. Ça s'est passé plus tôt aujourd'hui au palais de justice de Longueuil et le juge a expliqué dans la salle d'audience que ce verdict-là était dans la fourchette des peines les plus sévères qu'on pouvait imposer à un individu. Donc, nouvelle de dernière heure, 6 ans de prison quand même pour ce camionneur.
0: Merci beaucoup, merci. Rémi Villemur, ils vont aller en réimpression pour le livre de Télisson Aurélien. Attends une minute, ça veut-tu dire que il ramasse-tu, lui, des droits d'auteur?
22: Ben oui, il ramasse des droits d'auteur. Là, je sais pas s'ils vont aller en répression. Je sais que les ventes ont augmenté. Mais moi, c'est ça, justement, que je me pose comme question.
0: OK, tu poses la question, c'est ça.
22: Est-ce que l'éditeur qui a quand même pas défendu l'auteur, là, l'éditeur au Québec, Boréal, dans son dernier communiqué, c'est on peut pas le défendre, on peut pas non plus le dénoncer. On est comme pas sûr.
0: Mais les ventes vont très bien.
22: Alors, au Québec, je sais pas, j'ai été quand même surpris. Je me disais, ça va augmenter. On parle de 3 à 5 % de plus que la semaine précédant le scandale. Mais en France, c'est le roman le plus vendu. Parce que le scandale, il est parti en France. Puis il a été vraiment vécu, je pense, de façon plus totale en France.
0: Mais c'est la curiosité. Les gens veulent lire le roman pour se faire une idée par eux-mêmes ou quoi?
22: Moi, j'en ai rien contre le fait d'acheter le livre. Là. C'est-à-dire, c'est sûr que j'empêcherai pas les gens d'être curieux. Là. Hein? On regarde tous un animal effoiré sur le bord de la vin. On regarde tous ça, même si on trouve ça bien dégueulasse. Non, mais c'est vrai qu'on fait tout ça.
2: C'est un exemple singulier.
22: Un exemple bricolé maison.
2: Goff.
22: Non.
0: Mais en même temps, si le roman, mettons, est bon.
22: Ouais.
0: Tu sais, moi, j'ai tout le temps le problème, c'est qu'il l'a pas dit, mais tu sais, s'il avait dit écrit avec l'IA ou écrit en totalité avec l'IA, mais si le roman t'a fait réfléchir, etc., point note, pinote.
22: Exactement, mais je pense que la vraie. Ça a été beaucoup, beaucoup abordé, ce sujet-là, là. Puis tu sais, il y a quelqu'un qui me disait, il reste-tu du jus dans ce citron-là? Il en reste un peu. Parce que si on parle de l'éditeur, parce que l'éditeur, lui, il est face à un dilemme. Le livre se vend.
2: Ouais.
22: Est-ce que tu le réimprimes pour continuer de le vendre?
0: C'est une très bonne question.
22: Mais je me pose la question parce que si l'éditeur avait dit on le croit, ben là, il n'y en aurait pas de dilemme. On te croit, donc on va réimprimer le livre, puis on le réimprime, on n'est pas sûr de. C'est correct, on fait de l'argent avec ça. Mais si tu dis on n'est pas sûr de si on le croit, ben là, il faut vraiment que tu te demandes si tu le réimprimes. Parce que si tu le réimprimes, là, c'est là tu dis à ton auteur, et de ton auteur, je te crois. C'est le signe que t'envoies.
0: Exactement.
22: Parce que tu le remets sur le marché.
0: Et si tu le réimprimes, est-ce que t'écris écrit par l'IA?
2: Est-ce que tu mets une note?
22: Écoute, si tu fais ça, alors, moi, j'ai rien contre. Regarde, on parlait de... C'est un détail, cette histoire-là. S'il avait dit « Ce livre a été écrit par Lyon », on n'en parlerait même pas. On n'en parlerait même pas en ce moment. Ça n'aurait même pas été un sujet. Mm. Si l'éditeur ajoute dans les réimpressions « Ce livre a été écrit avec l'aide de l'IA », ben regarde, good job, là, Rambo. T'sais, vous allez faire la totale, c'est parfait. Mais si vous continuez de faire à croire que c'est un vrai livre, après avoir dit dans votre communiqué que c'était pas sûr que c'en était vraiment un, il a l'air... Là, il y a une vraie question.
0: Et lui, est-ce qu'il ramasse l'argent?
22: Ben oui, bien sûr. Ben, il est payé.
0: Mais comment ça, il est payé? C'est une machine qui a écrit son livre.
22: Ben, la preuve n'a pas encore été totalement faite. Voilà. T'étais au courant, là?
0: Oui, mais tu sais, Ben Johnson, là, quand il a gagné le 100 mètres, le Canadien, médaille d'or et tout ça, puis après ça, ça s'est avéré qu'il était drogué, on lui a retiré sa médaille.
22: Oui.
0: Puis il a perdu ses commanditaires, puis tout ça, là.
22: Ben oui.
0: Il s'en est pas mis plein les poches, là.
22: On est d'accord. Tu sais, j'écoutais le début de ton émission. Tu disais, dans la vie, des fois, le couteau est à double tranchant. Alors, parmi les auteurs qui ont défendu Télison Aurélien, Marc Lévy a dit, moi, je le crois, c'est raciste, etc. Ben, écoute, peut-être qu'il s'en fiche. Mais Marc Lévy, si le livre ne se vendait pas autant, il serait l'auteur du roman le plus vendu en France en ce moment. Il est deuxième. Derrière qui? Derrière Télison Aurélien.
0: Ah!
22: Marc Lévy. Ben
0: oui. Il s'est fait dépasser par un gars qui a triché, puis il trouve ça bien cool.
22: Ben, il trouvait ça bien cool. Je sais pas s'il la trouve encore si cool que
2: non,
22: ça.
2: Non, c'est ça.
22: Voilà.
0: C'est
22: voilà.
0: Très drôle.
22: J'espère qu'il y a quelqu'un qui travaille sur un film là-dessus.
0: Il y a des gens qui disent, vous en parlez trop de ça. Écoutez, c'est l'histoire culturelle, je trouve, la plus importante des 10 dernières années. Pour toutes les questions éthiques que ça amène, parce que, tu sais, c'est sûr que c'est une question de temps qu'une affaire comme ça arrivait, là. C'est arrivé peut-être un peu plus tôt qu'on l'avait prévu, là.
22: Et j'ajouterais, Richard, que c'est peut-être pas... En fait, c'est peut-être arrivé avant lui, là.
0: Oui.
22: C'est ça, l'affaire, tu sais. Puis, il y a un argument qu'on entendait beaucoup, que je trouve vraiment dommage. Tu sais, les gens, ils disaient, c'est parce que c'est un noir. C'est faux. C'est pas parce que c'est un noir qu'on est parti après lui. Ça n'a pas rapport. Par contre, il y a peut-être un peu de vrai dans cet argument-là, mais c'est pas dit suffisamment clairement pour que je dise bravo. C'est que c'est peut-être pas le premier non plus. C'est vrai, ça, que c'est peut-être pas le premier non plus. Il y en a peut-être eu d'autres avant. Puis, il y a peut-être des gens qui ont des silences complices. Tu sais, des gens qui sont comme, oh, tarnouche, vas-tu me faire prendre, moi? D'après moi, c'est pas le premier, là. Pourquoi ça serait pas il y a un an? Pourquoi ça serait pas il y a 6 mois?
0: Je veux que le premier qui a fait ça, ce soit un Québécois. On est les premiers au monde à faire ça. Au moins, tu sais, on aurait une raison de se péter les bretelles.
22: Ben oui, après la poutine, Télison Aurélien. Let's go!
0: Merci beaucoup, Rémi. Bye salut. Bye.
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6: On est avec le collaborateur le plus élégant de Cube Radio, Georges Mercier.
7: Bonjour,
6: toujours
7: Richard.
6: La bonne pochette et tout, là. Salut, Georges.
8: Salut, Charles.
9: C'est tellement beau, une pochette. Les hommes devraient faire ça plus souvent.
6: C'est vrai.
7: On m'a dit de ne plus mettre de cravate. C'est pour ça que je mets des pochettes. C'est ma touche.
9: Parce que tu faisais trop international, c'est ça?
7: C'était trop sérieux, les cravates.
6: Mais écoute, il te manque la scotte.
7: J'y pense, ça passe pas au conseil conjugal. Ma blonde me dit, tu vas avoir un retraité, tu peux pas mettre ça.
6: Oh non, il y a toute une nouvelle génération qui ont redécouvert la scotte. Ah oui, là, oui, le petit foulard qu'on se met dans le cou.
7: Ouais. Avec eux.
6: Bon, écoute, Georges, sur une note plus grave, attentat terroriste, littéralement, dans un avion en direction d'Israël, et la presse a titré « Un incident ».
7: Oui, bon, c'est pas un incident. Là, c'est
6: un incident.
9: La compagnie aérienne a dit un incident. Oh, Fly Dubai, on voulait tellement, je sais pas, éviter que les gens soient en panique, mais on a vraiment dit qu'un incident était survenu dans les airs. Et après, les spéculations, justement, de Benjamin Netanyahou, on disait que c'était, qu'il fallait pas spéculer trop.
7: Bon, à la défense de Fly Dubai, les Émirats Arabes Unis sont un pays qui faisait beaucoup d'argent avec le tourisme. Là, la guerre en Iran a un peu affaibli les ardeurs des touristes pour aller là-bas. Donc, je les comprends, ne pas vouloir en mettre trop.
6: De dire incident plutôt
7: qu'attentat terroriste.
6: Mais c'est un attentat terroriste avorté, là.
7: Pour l'instant, on ne le sait pas. Tout ce qu'on sait exactement, c'est qu'il y avait deux pilotes dans le cockpit. Le copilote aurait tenté de poignarder et aurait de fait poignardé le pilote principal. Dans quel but, ça, c'est pas clair. Est-ce qu'il voulait faire en sorte que l'avion s'écrase? Est-ce qu'il voulait faire un 9 septembre à Tel Aviv? Parce que l'avion était en direction de Tel Aviv. Ça, on ne le sait pas. Tout ce qu'on sait, c'est qu'il a dû se poser d'urgence. C'est drôle, cette semaine, Richard, on a eu un autre attentat terroriste potentiel déjoué au Royaume-Uni. On s'en parlait lundi. Et évidemment, on pourrait comprendre pourquoi les Iraniens auraient intérêt à envoyer un message à Israël en détournant un avion. Et là, on l'occurrence en causant plusieurs morts, si ça s'était avéré. Néanmoins, on ne le sait pas jusqu'à maintenant, mais du côté israélien, oui, on nous dit que c'est potentiellement un attentat terroriste.
6: Tu disais le 9 septembre et le 11 septembre. C'est trompé de deux jours.
7: Le 11 septembre.
6: c'est un lapsus. Mais donc, on ne sait pas encore. Là. C'est peut-être rien que quelqu'un a eu une bulle au cerveau, ce gars-là.
7: C'est peut-être une altercation entre les deux pilotes, un problème interpersonnel. Évidemment, dans le contexte actuel, lorsque l'on sait que les Iraniens sont de plus en plus acculés au pied du mur dans la guerre en Iran, ils ont un intérêt à activer d'une forme de résistance asymétrique. Un attentat terroriste, ça passe par là. Si on veut imposer des coups à Israël, alors que manifestement, on ne peut plus nécessairement le faire en envoyant des missiles, peut-être que détourner un avion et entraîner des morts civiles, c'est une manière de résister. Donc, il y a un intérêt iranien à activer une cellule terroriste.
6: Il y a un livre qui vient tout juste de sortir qui s'appelle The Revolutionist. C'est sur cette époque des années 70 où il y avait toujours des détournements d'avions. Il y en avait énormément. Écoute, on est en train de quoi? On va retourner à cette époque-là?
7: On dirait un peu que l'histoire se joue toujours deux fois. Comme non seulement aujourd'hui, on a une tentative de détournement d'avion, mais là, aujourd'hui, c'est aussi le jour où les Américains se retirent de l'Irak alors qu'ils sont dans une nouvelle guerre contre l'Iran. Comme si on recommençait à jouer dans le même film fréquemment et qu'on n'apprenait pas les leçons du passé. La question qui va être intéressante, par contre, Richard...
6: Ils retirent aujourd'hui leur dernière troupe.
7: D'une région du Kurdistan en Irak.
6: Je savais même pas qu'il en restait encore.
7: Il en restait quelques-unes. Bon, ils n'étaient pas là pour la même raison qu'au début de la guerre en Irak, là où on voulait renverser Saddam Hussein. Ils étaient là pour lutter contre l'État islamique. Bon, la lutte contre l'État islamique aurait été à peu près complétée, donc on justifie le retrait par là en disant les Irakiens sont présumément, et j'insiste sur le présumément, capables d'assurer la sécurité dans le pays aujourd'hui. Mais il y a un immense paradoxe, Richard, c'est que Saddam Hussein avait une seule vertu peut-être, c'est qu'il était farouchement opposé aux Iraniens. Lorsque Saddam Hussein quitte le pouvoir, parce qu'on le force à quitter le pouvoir, eh bien, ça crée un vide. Un vide qui est comblé par quoi? Des milices chiites qui sont beaucoup plus sympathiques envers l'Iran. Donc là, aujourd'hui, alors que les Américains sont dans une guerre contre les Iraniens, ils se retirent de l'Irak où il y a un gouffre politique, en quelque sorte, qui pourrait être comblé par des alliés de l'Iran. Et le paradoxe, c'est
6: donc,
7: d'ici...
6: Donc, écoute, là, tu veux, je sais pas, éradiquer un cancer de la prostate, puis tu te retrouves avec un cancer généralisé, là, ben, c'est ça, là.
7: Ben, ça a été un peu ça, la situation en Irak, parce que la sécurité là-bas est encore très, très compliquée à assurer. Bon, Donald Trump nous dit, le nouveau premier ministre est formidable, il est beau. Donald Trump adore ça, dire que les gens sont beaux, il est beau, je lui fais confiance, mais c'est pas clair du tout que les forces de sécurité irakiennes sont suffisamment compétentes, suffisamment solides pour assurer, de fait, l'ordre interne à l'Irak. La preuve en est laquelle? Eh bien, dans les dernières semaines, on a eu des frappes de milices irakiennes à partir du territoire irakien vers l'Arabie saoudite. Donc, c'est pas du tout réglé la sécurité là-bas. Néanmoins, du côté américain, on dit la job est réussie, on peut s'en aller.
6: Mais ça, c'est le bon côté, et là, je suis un peu ironique, mais avec des gros guillemets, de certaines dictatures, c'est que ça met le couvercle sur la marmite.
7: Ouais.
6: Et quand t'enlèves cette dictature-là, soudainement, c'est la pagaille entre différentes factions, puis là, c'est le foutu bordel, ben écoute, ce qui est arrivé...
7: Pensez à la guerre civile en Syrie.
6: Bachar
7: al-Assad avait tous les défauts du monde. Néanmoins, la Syrie était un régime plutôt stable avant la guerre civile. Non, c'est vrai que c'est un vrai pari, hein, ça, les fameux changements de régime. Mmh. En Iran, on peut déplorer peut-être que jusqu'à maintenant, les Américains n'aient pas réussi à renverser les mollahs. On ne sait pas ce qui les aurait remplacés. Et peut-être que l'Iran serait tombé de fait en guerre civile, parce qu'il y a plusieurs ethnies, plusieurs factions là-bas qui auraient pu vouloir se ménager un espace sur le territoire. Donc, c'est vrai que c'est une action qu'on doit prendre avec de grosses pincettes, tenter de...
6: Je reviens sur peut-être un attentat terroriste avorté dans un avion. L'avion, il est en direction d'Israël, supposé d'urgence en Arabie saoudite.
7: Et là, ça crée des tensions parce que l'Arabie saoudite ne fait pas partie des accords d'Abraham qui normalisaient les relations entre Israël puis une panoplie de pays arabes. Et donc, lorsqu'Israël cogne à la porte de l'Arabie saoudite et dit « Est-ce qu'on pourrait envoyer nos propres avions pour aller chercher nos ressortissants? » Les Saoudiens disent « Non, vous n'avez pas le droit d'envoyer vos propres avions. » Et d'ailleurs, Richard, en temps normal, les Israéliens n'ont pas le droit de visiter l'Arabie saoudite. Donc là, vous avez plus d'une centaine d'Israéliens.
6: Mais voyons alors, est-ce que c'est dangereux pour les passagers de l'avion qui sont israéliens qui se retrouvent en Arabie saoudite?
7: Non, c'est pas que c'est dangereux, c'est que comme il n'y a pas de relations diplomatiques officielles entre l'Arabie saoudite et Israël, l'Arabie saoudite refuse de délivrer des visas pour les Israéliens qui voudraient visiter le pays, avec quelques rares exceptions pour les Israéliens arabes. Mais néanmoins, il y a un paradoxe ici. Où des ressortissants israéliens ne pouvaient pas être cherchés par leurs propres avions. Il a fallu que Fly Dubai, on y revienne, dépêche un nouvel avion pour qu'ils puissent finalement se rentrer à Tel Aviv.
6: Eh boy, OK, c'est compliqué les relations internationales.
7: Surtout au Moyen-Orient.
6: Merci beaucoup, hâte de te voir avec un ascot, Georges Mercier.
7: À demain, Charles.
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6: Non seulement on peut se faire venir de l'alcool par Uber Eats,
10: mais oui,
6: c'est un progrès, ça, Stéphanie. Mm. Alors, il serait possible bientôt d'acheter de la bière dans un dépanneur entièrement libre service et accessible 24 heures sur 24. Une petite soif te pogne, tu vois, à 4 heures moins 10 le matin.
10: Mais comment on fait pour carter?
6: C'est une sacrée bonne question. Camille Therrien-Tremblay, elle est avec nous, présidente directrice générale de Microcommerce LIB, LIB. Bonjour, Madame Therrien-Tremblay.
11: Monsieur Martineau.
6: Bonjour, ben, la question de Stéphanie. Comment on fait pour s'assurer que la personne a bel et bien 18 ans?
11: Pour s'assurer que la personne a bel et bien 18 ans, c'est comme dans n'importe quel dépanneur standard. Il faut carter la personne et s'assurer qu'elle soit majeure. Nous, dans notre cas, ce qu'on prévoit faire, ce qu'on est en train de faire, c'est d'utiliser un outil de validation. Là. Donc, un appareil dans lequel les gens vont rentrer leur carte d'identité. Puis ça va vraiment nous indiquer si la carte, elle est vraie, si la personne, elle est majeure, si la carte, elle n'a pas expiré. Puis on va pouvoir voir en temps réel le visage de la personne
6: sa carte. Oui, mais est-ce qu'il peut prendre la carte de son ami qui est plus vieux, de son père, je ne sais pas?
11: Ben, c'est la même chose que si on valide une carte dans un dépanneur. On voit si la personne ressemble vraiment à sa photo sur la carte, là.
6: OK, mais ils vont pouvoir voir la personne qui va aller ouvrir la porte puis prendre sa bière, que son visage est exactement le même visage qui apparaît sur la carte. On va pouvoir faire ça.
11: Oui, avant même qu'il puisse ouvrir le frigidaire, il faut qu'il s'identifie puis que nous, on autorise là, finalement là, qu'il y ait une vente. Là.
6: Est-ce que ça existe ailleurs, ça?
11: Pas à ma connaissance. Ça, non. C'est de notre cru.
6: OK. Il y a des commerces, par contre, là, qui sont 100% seulement dans mon coin où je demeure. À un moment donné, il y avait une pâtisserie là où on pouvait, qui était ouverte 24 heures sur 24, puis on pouvait rentrer puis s'acheter un gâteau ou quoi que ce soit là, sans aucun problème. Mais au point de vue de vente d'alcool, c'est différent. Comment l'État réagit à ça? Est-ce qu'on dit, ben ça n'a pas de bon sens qu'on puisse aller acheter de la bière à 4h-10 comme ça, sans qu'il y ait personne sur les lieux?
11: À 4h-10 le matin, ce serait impossible parce qu'on n'a pas le droit de vendre d'alcool dans ces heures-là. Là. Comment l'État réagit, je ne sais pas comment l'État réagit, mais moi, j'ai fait affaire avec la RACJ. C'est eux qui m'ont octroyé mon permis. Puis, en réalité, on démontre vraiment là, qu'on respectait la loi en tout point et même un peu plus là, que dans un dépanneur standard.
9: Là. Okay. Là, est-ce qu'on peut acheter de l'alcool, dans le fond? Est-ce que c'est vraiment 24 heures sur 24?
11: Le dépanneur est 24 heures sur 24, mais
9: pas l'alcool, c'est ça,
11: ça respecte les normes.
6: un dépanneur, il y en a qui disent que c'est dangereux. C'est souvent des jeunes, tu sais, dans les dépanneurs couche-tard puis tout ça, là, c'est souvent des jeunes qui sont là, puis que ça peut être un peu dangereux des fois qu'avoir le jeune quasiment tout seul à gérer un dépanneur, puis il y a des gens qui arrivent fortement intoxiqués.
9: Des cas de braquage, carrément.
6: Au petit matin, tout ça, est-ce que ça serait justement une façon de s'assurer que ben, il n'y a pas des débordements comme ça en disant, ben là, il n'y aurait personne qui va gérer le dépanneur. Est-ce que c'est une des raisons pourquoi aussi vous avez ouvert ce genre de commerce-là?
11: Ben, c'est surtout ici parce qu'il y avait un manque de main-d'œuvre, là, puis, puis que dans une petite municipalité comme la nôtre, on s'entend, on est 300
6: à Saint-Léandre.
11: Là, donc, c'est ça à Saint-Léandre, au Bas-Saint-Laurent. Donc, avec une petite population comme ça, amener une rentabilité à un dépanneur à payer des commis avec autant d'heures d'ouverture, ça serait pas possible. Là. Donc, c'est vraiment ça au départ de notre intention. Là.
6: Donc, ça va être l'avenir des petits commerces comme ça en région, là, qu'avec le manque de main-d'œuvre, ça va être de plus en plus s'en aller avec des commerces comme ça?
11: C'est ce qu'on croit, oui, parce qu'il faut trouver des façons de pallier à ces manques-là, puis ça, c'en est un qui, je crois, est viable et fonctionnel. Là.
6: OK, si on s'en va là, vers vraiment une société avec l'IA, des robots, puis de moins en moins d'humains, Stéphanie?
10: Sur la messagerie, ça fait quelques textos que je reçois, je sais pas si nos auditeurs sont un peu pessimistes, mais ils disent, oh mon Dieu, ça, en 48 heures, ça va être saccagé, ça va être vandalisé, tout ça. Est-ce que ça fait partie des questionnements que vous avez eus en pensant à ce nouveau système-là? Y a-t-il des mesures que vous avez peut-être envisagées pour s'assurer que ça se passe bien?
11: Ben oui, en fait, ça fait 3 ans.

0: On retrouve, oui, le pain, le lait, le beurre, des chips, des boissons, mais tous les produits de première nécessité, là, comme des produits de pharmacie, tout ce qu'on aurait besoin un dimanche matin, là, quand on est en pyjama dans notre salon, puis on n'a pas le goût de faire 25 km de route pour aller le chercher.
1: Puis la clientèle, puis le roulement, justement, ça ressemble à quoi? Autant des jeunes que des adultes?
0: Oui, il y a quand même une bonne proportion de jeunes là, qui viennent dans les dépanneurs, là, ça c'est connu, mais après ça, des petites familles, des curieux, beaucoup de curieux, parce que c'est quand même
1: un attrait
0: technologique dans ben oui, un attrait dans un village tout petit en Gaspésie. C'est quand même bon, c'est ça. Mais c'est un peu tout le monde qui vient là.
2: Et si on veut s'acheter de la bière, mettons à 3h05 le matin, la porte s'ouvre plus, c'est ça?
0: La porte, elle est barrée. La porte du frigidaire à bière, là, oui. Elle est barrée en permanence. Là. Elle, c'est pas possible de l'ouvrir à moins que nous, on autorise que quelqu'un, on autorise une ouverture de porte, finalement.
2: Non, mais donc, vous pouvez l'autoriser parce qu'il n'y a personne sur les lieux, là. Donc, automatiquement, ça, vous l'autorisez jusqu'à 3 heures du matin. Puis à partir de 3 heures du matin, où là, c'est interdit de vendre de l'alcool, on peut pas ouvrir cette porte-là, c'est ça?
0: C'est 11 heures le maximum le soir, là. Oui, c'est pas comme
2: les bars. C'est vrai, 3 heures, c'est les bars, effectivement.
0: C'est ça. C'est 11 heures le soir. Puis dans tous les cas, de 11 heures à 7 heures, notre système, même si nous, on voulait l'ouvrir, là, à moins d'y aller sur place avec une clé physique, là, un des employés, nous, on ne pourrait pas l'ouvrir à distance, là, non plus, là. On sait quand même, on prévient ça quand même, là.
2: C'est quand même bizarre, ça. Dans un bar, tu peux boire jusqu'à 3 heures du matin, mais tu peux pas t'acheter ta bière. Juste à côté du bar, il y a un dépanneur, tu peux pas acheter une bière là. Mais dans le bar, tu peux boire une bière là jusqu'à 3 heures du matin. Un peu étrange. Merci beaucoup. Est-ce que vous allez en sortir d'autres? Est-ce que c'est votre compagnie? Est-ce que vous prévoyez ouvrir ce genre de dépanneur-là un petit peu partout au Québec?
0: Oui, tout à fait. En fait, on répond à un besoin. Hein. C'est quand même 45% de la population du Québec qui vit dans un désert alimentaire. Donc, on est en train d'en ouvrir plusieurs dans différentes régions du Québec. Puis, on se fait appeler beaucoup là, depuis 3 ans, depuis qu'on a démarré le projet. Après, pour ce qui est de l'alcool, nous, on a obtenu notre permis pour Saint-Léandre spécifiquement. Si quelqu'un d'autre veut le demander, ben, à ce moment-là, qu'il faut qu'il fasse le même processus que nous.
2: Bon, ils vont peut-être vendre de l'huile à un moment donné. Puis, un robot va pouvoir aller acheter de l'huile dans un truc géré par des robots pour pouvoir huiler ces différentes parties. Merci beaucoup, Camille Therrien-Tremblay, présidente directrice générale de Microcommerce Libre. Merci.
0: Merci à vous.
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6: Les nouvelles avec Marie-Laurence Delaney, donc la DG de la SQ dit bye-bye.
7: Elle dit bye-bye, Joanne Beausoleil, elle dit bye-bye. Joanne Beausoleil va quitter son poste, effectivement, c'est annoncé à quelques jours des élections générales. C'est d'abord une nouvelle qui a été annoncée par Félix Séguin et Jean-Louis Fortin du bureau d'enquête. Donc, elle a informé le gouvernement et ses collègues de la SQ qu'elle partirait à la retraite le 17 mars prochain. Il lui restait quand même plus de 2 ans à son mandat, parce que c'était un mandat de 7 ans à la tête de la SQ. Ça devait se terminer le 1er février 2029, mais finalement, après les premières informations du bureau d'enquête, elle a dit, et je cite, « Après 40 années consacrées à la sécurité publique, j'ai décidé que le moment était venu pour moi de transmettre le relais. » Elle a dit dans un communiqué en fin de matinée, puis elle indique aussi que sa décision est personnelle et mûrement réfléchie.
6: Et le temps d'attente à Notre-Dame?
7: C'est incroyable, hein? Ça a doublé le nombre de tentes à Notre-Dame si on compare avec...
6: Là, on est rendu à combien? Là?
7: 200. 200, ça a été comptabilisé par l'organisme L'Anonyme. Donc, 200 tentes le long de la rue Notre-Dame dans le quartier Hochelaga-Maisonneuve. Au plus fort de l'été, il y en avait quand même 150 tentes. Puis là, on est à l'automne, ça commence à être plus frais. Donc, est-ce que ça va continuer d'augmenter? On le sait pas
6: 200
7: encore.
6: 200 tentes?
7: C'est incroyable, hein?
6: Mais c'est une mini-ville, c'est un mini-village.
7: Il y a c'est vrai qu'il y a des villages où on parle de moins de 250 personnes. T'as tout à fait raison. Puis je sais pas si vous avez remarqué aussi, mais sur la rive sud, pas loin du pont Jacques-Cartier, à Longueuil, il y en a beaucoup plus aussi. C'est incroyable. Faut dire que quand même, les organismes communautaires ne se surprennent pas de ce nombre record, évidemment, en raison de l'inflation, entre autres, et également la faible capacité, la faible accessibilité au logement.
6: Et là, c'est quoi l'avenir de cette affaire-là? On va laisser ça là? Puis l'hiver s'en vient, en plus, là.
7: Je sais plus quelle personne en avait reçu en entrevue. Je pense que c'est quand c'était Francis qui était là. Il y en a des campements qui sont démantelés. Celui-là, on dirait qu'il est pratiquement intouchable, parce que rappelez-vous, les dernières années, chaque fois qu'on devait le démanteler, il y avait toujours un juge qui reportait et qui reportait les décisions. Mais là, à l'approche de l'hiver, c'est la question se pose clairement là.
6: Stéphanie Villeneuve, le livre de Télisson et les bibliothèques.
8: Le livre est en train de battre des records de réservations dans les bibliothèques. C'est nos collègues du journal, Cédric Bélanger, entre autres, qui a fait quelques appels pour vérifier c'était quoi l'état du livre dans notre réseau des bibliothèques au Québec. Et du côté de la Grande Bibliothèque de Montréal, on rapporte 1782 réservations, ce qui est un record pour un livre jusqu'à maintenant. L'ancienne marque, c'était 1200.
7: Un record pour ce
8: livre-là, en date du 17 août, donc tu sais, après le 12 août, la journée j'achète un livre québécois, on était à 918 Donc, entre-temps, depuis la controverse et tout ça, on est rendu à 1782. Du côté de Québec, c'est drôle parce que je vous en parlais justement hier, j'ai une amie qui a appelé, elle est 1500e pour le livre. Ben, à Québec, on est à 1600 dans la file d'attente pour pouvoir emprunter le livre. Faut savoir que du côté de Québec, ça fait déjà un bon moment que les réservations sont autour de 1000. Tu sais, quand il a été nommé là, dans la première sélection du prix Goncourt, ça avait créé un engouement. Donc, on était autour de 1000. Donc, pour ce qui est de Québec, on parle d'une centaine de... ben quelques centaines de réservations depuis la controverse. Mais quand même, donc même que le réseau de bibliothèques de Québec a dû acheter de nouveaux exemplaires du livre en raison de la forte demande. Ils ont acheté 170 exemplaires de plus, ce qui est un chiffre aussi exceptionnel. Parce que, comme je vous dis, ça va toujours en fonction de la demande. Et là, comme la demande est forte, ben ils ont dû acquérir davantage.
7: Mais là, c'est intéressant ça, parce que tantôt, on se demandait, est-ce qu'on va le réimprimer avec le même nom, avec la même préface ou la dédicace même à sa mère, mais là, ben c'est vrai que c'est pas la même, on parle pas du même ouvrage, mais peu importe, mais la bibliothèque a quand même décidé d'en acheter d'autres après tout ça, tu comprends?
6: Ben oui.
7: Qu'est-ce que t'en penses?
8: Pour répondre à la demande.
6: Puis les budgets bibliothèques, c'est des budgets publics, c'est de l'argent public, là. Donc l'argent public
7: a servi... Malgré tout ça, on a décidé de répondre à la demande plutôt que de répondre au combat éthique, au débat éthique.
6: Tabouère. Moi, je vais acheter là Voyage au bout de la nuit de Louis-Ferdinand Céline, là, un des livres les plus importants de la littérature française. Je vais acheter le livre, je vais arracher la première page, je vais en faire.
7: Tu vas mettre ta photo.
6: Je vais mettre ma photo, puis je vais signer de mon nom. Je vais vendre ça.
8: Tu vas vendre ça.
6: C'est un livre extraordinaire, super bon, incroyable.
8: Parlez-en bien, mais parlez-en mal ou parlez-en.
6: Mais parlez-en, c'est merci. Ça.
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6: P.O. Zappa, bonjour. Attends une minute, là. Toi, tu m'as envoyé un courriel, là. Envoyé un courriel ce matin.
11: Ouais.
6: En disant que t'as presque fini tes achats de cadeaux de Noël. Me niaises-tu?
11: Je veux te mettre dans l'ambiance, Richard. Mercredi 30 septembre, 16h52, Richard.
6: T'as acheté tous tes cadeaux de Noël.
11: J'ai presque terminé mon magasinage du temps des fêtes et j'en suis fier. J'exagère à peine, je vois l'incrédulité dans les yeux de Marie-Laurence.
7: Je suis dubitative.
11: Nous sommes dans la meilleure période de l'année, une des meilleures périodes de l'année, ce qu'on appelle une fenêtre commerciale pour faire des bonnes affaires.
8: Ah ouais?
11: Alors, je vais vous donner un exemple, et là, je fais pas de publicité, je vais nommer des noms de bannières. En fin de semaine, je me promène chez Bureau en gros. J'arrive à une table, c'est inscrit « liquidation ». Et c'est écrit 50% supplémentaire sur des articles qui sont déjà en solde à 50%. La rentrée scolaire est derrière nous, Richard. Dans les semaines qui la suivent, c'est le moment de profiter de rabais, entre autres sur des articles de bureautique. Alors, j'ai mis la main sur des carnets Moleskine. Tu connais ces carnets qui coûtent quand même cher?
6: Ben oui.
11: Le petit paquet de petits carnets noirs, je l'avais avec moi à mon bureau, j'ai oublié de te l'amener en studio. Le prix de détail est à 23$. C'était en rabais déjà à 10$ et il y avait un 50% sur le 10$. J'ai payé ces carnets 5$.
6: 5$?
11: Et ce que j'espère aujourd'hui, c'est que ceux qui vont le recevoir en cadeau à Noël n'écoutent pas la chronique en ce moment.
7: Si c'est des enfants, ils vont être déçus, je m'excuse là.
11: Non, je pensais l'offrir à Richard à Noël. Je vais y offrir, il va avoir oublié.
7: Ça va être une surprise,
11: il va avoir oublié.
7: Il oublie tout le temps.
11: Exact. Ensuite, je m'en vais dans un centre de rénovation. Je sais qu'un de mes amis rêve d'avoir un excellent coupe-bordure pour son jardin. Tu sais, ce qu'on appelle un weed eater en bon français.
6: Oui, oui, oui.
11: On est dans la fenêtre commerciale idéale après la période estivale pour magasiner les accessoires de jardinage, les meubles de patio, tu sais, les petits coussins que tu mets sur ton sofa à l'extérieur l'été ou encore les pots de fleurs qui coûtent une fortune et qui sont bradés à 75% de rabais. En ce moment, fin septembre, début octobre.
6: C'est la meilleure période pour acheter ça.
11: Mais c'est contre-intuitif parce que tu dis, est-ce que je vais acheter un coupe-bordure au mois de septembre, le 30 septembre, alors que dans dans quelques semaines à peine, la Colette Provencher va nous annoncer les premières neiges.
6: Eh oui.
11: Alors, tu dis non. Par contre, lorsque la neige va se mettre à fondre au mois de mai, tu vas être super content d'avoir acheté ce coupe-bordure de marque Husqvarna qui se détaille habituellement à 520 $ et qui était bradé pour 180 $ dans le centre de rénovation. Donc, tu vois, c'est le moment de l'année, la fin d'une saison, l'entre-saison, où le consommateur peut faire des bonnes affaires. Et comme le temps des fêtes s'en vient, Richard, et j'en ai profité.
6: Ben, moi qui est tout le temps en train de courir à la dernière minute.
11: Non, mais écoute,
7: le 23 décembre, c'est la journée la plus populaire pour les cadeaux.
11: Parce que mes enfants, c'est la pire journée. Plus on se rapproche du temps des fêtes, oui, vous allez profiter d'événements comme le vendredi fou,
8: le
11: cyber lundi.
7: Est-ce que c'est vraiment, vraiment vrai tout ça, là? Ces rabais?
8: Mais il y a quand même de bons rabais, des fois. Ouais.
11: On a tendance à penser, exemple, que le cyber lundi, les accessoires technologiques sont à leur meilleur prix. C'est souvent faux. La meilleure période pour acheter des outils technologiques, un ordinateur, c'est le mois d'août. Ce sont les rabais de la rentrée scolaire où la concurrence et la demande font en sorte que des ordinateurs vont coûter moins cher, des accessoires technologiques arrivent parfois en fin de cycle, les commerçants veulent les brader, c'est un bon moment pour acheter un ordi. Mais en ce moment, je vous dirais fin septembre, début octobre, on est dans le cycle commercial qui se renouvelle. Donc, les accessoires d'été, je le rappelle, les vêtements d'été sont bradés. Rendez-vous. Et souvent, le commerçant, Richard, va cacher cette marchandise-là, tu sais, dans le fin fond du magasin.
6: Je le sais-tu, moi, l'été prochain, je vais peser combien? J'en ai aucune idée.
11: Mais tu peux déjà anticiper une perte de poids liée à tes visites moins fréquentes à la Société des alcools. Mais je vais donner un autre exemple. Maxi, qui est un des épiciers qui dispose de certaines succursales où il y a de la marchandise, de la vaisselle qui est vendue, des jouets, etc. J'ai repéré justement de ces jouets dans le fin fond, le coin le plus éloigné de la porte d'entrée. Vous allez repérer en ce moment même des accessoires qui sont bradés. Vous allez trouver 80% de rabais. Quelque chose qui valait 10 $ qui est vendu pour 2 $50. Donc, ça vaut le coup, si vous avez du temps encore cette semaine, d'aller jeter un coup d'œil et peut-être déjà de préparer le temps des fêtes et même le printemps prochain.
6: Ce que tu es en train de nous dire, c'est que tu es cheap, finalement.
11: Non, je suis en train de dire que je magasine intelligemment, Richard.
8: Okay.
11: Je magasine intelligemment. Je n'achèterai jamais une souffleuse à neige au mois de novembre. Je pourrais l'acheter si c'est un bon modèle qui ne tombe pas en rabais. Tu sais, les modèles haut de gamme qui commencent par la lettre H, par exemple, je t'en ai déjà parlé. Oui. Je ne vais pas faire de pub. ça, c'est des modèles qui seront pas bradés à la fin de la saison. Mais il y a des accessoires, les pelles, une pelle à neige, Richard. T'achètes pas ça au mois de novembre, t'achètes ça au mois de mai. En avril ou en mai, lorsque la Garant qui coûte 45 $, elle est en vente à 22 $.
6: C'est mercredi, c'est ta journée du combat des circulaires. As-tu un scoop pour moi?
11: Tu veux vraiment me dépeindre comme quelqu'un qui est très proche de ses sous, hein, non, Richard?
6: Non, quelqu'un de responsable.
11: J'aime le mot responsable, et oui, je vais te donner un scoop, mais ça reste entre toi et moi, parce que l'émission, elle est à 18h30 sur LCN. Le rabais de la semaine. Je pense que j'ai pas vu ça, ou du moins, je me souviens pas d'avoir vu ça.
6: Le caviar.
11: Non, c'est quelque chose de plus rustique, Richard. Le sac de pommes de terre de 5 livres, des Russet du Canada, qui sont vendus au prix de 67 cents. Le sac.
7: Hey, ben voyons, 5 livres.
11: Rendez-vous à compter de demain chez Tigre Géant, et j'espère qu'ils ont des réserves. Ils ont dû avoir des réserves parce que c'est un des coups de circuit depuis le début de la saison au combat des circulaires.
6: 67 cents.
11: Et quand je te disais il y a deux semaines que la saison des récoltes en ce moment, elle est exceptionnelle, le rabais de la semaine aujourd'hui en témoigne parfaitement.
6: Mais les producteurs de patates n'ont pas été payés, eux autres. 67 cents pour 5 livres de patates, sinon ils vivent comment?
11: C'est la question que je vais poser aux dirigeants de la Fédération des producteurs de pommes de terre du Québec, qui vont être également invités à mon émission, parce que la première réaction, quand Jean-François Gagné-Bérubé de Glouton m'a envoyé sa feuille d'arbitrage du combat en vue de notre préparation, je me suis dit, mais comment font-ils pour vendre un sac de 5 livres à 67 sous cette semaine chez Tigre Géant? Est-ce que c'est un contexte de surproduction? On sait que le transport de la marchandise avec le prix du diesel a explosé. Alors, est-ce qui fait de l'argent au bout de la ligne? Est-ce que Tigre Géant accepte de vendre à perte pour attirer des gens comme toi qui veulent aller en chercher, puis peut-être acheter des bouteilles d'eau, acheter des vêtements, etc.?
6: Écoute, même si on connaît ton scoop, c'est à 18h30, on va quand même te regarder parce que tu as plein d'autres rabais.
11: J'ai plein d'autres scoops pour toi, ta maman et tous les gens qui nous écoutent en ce moment.
6: C'était ton anniversaire hier.
11: C'est vrai.
6: Et je t'ai dit, merde, j'ai oublié mon cadeau. Alors, je l'ai aujourd'hui.
11: Ah oui?
6: C'est une cravate que j'adore, celle que je porte. Alors,
11: est-ce que ce sont des graines?
7: C'est-tu vrai?
6: Oui. C'est une cravate que j'aime beaucoup.
7: Est-ce que t'es en... OK, Richard Martineau est en train de se dénuder pour les gens qui ne nous regardent pas.
6: Je te donne ma cravate.
11: Attends, qu'est-ce que c'est dessus?
6: Que j'aime vraiment beaucoup.
11: Elle est magnifique, Richard.
6: Elle est très belle.
11: Elle est superbe.
7: C'est vrai qu'elle est belle.
11: Oui, non, non, je l'adore, je vais la porter.
6: J'ai plein de cravates chez moi et je te donne celle-là parce que je l'aime bien.
11: Je l'aime beaucoup. Et tu sais quoi? J'aime beaucoup le seconde main. J'aime beaucoup quand on s'échange des choses. Alors, je l'accepte volontiers. Tu sais, hier, ce que j'ai fait, tu sais, quand on a des collections de cravates.
6: Et pas des vieilles bobettes.
11: Non. Ah, ben, ça, c'est-tu quoi?
7: Est-ce qu'on vous dérange ou?
11: Tu peux les garder pour toi. Et zappe de ta mémoire le fait que je vais t'offrir à Noël des petits cahiers Moleskine que j'ai payés pas cher.
6: On t'écoute ce soir. Merci beaucoup.
11: À plus. Merci pour le cadeau. Merci.
6: Salut.
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12: Chiffre à l'appui.
13: Ce secteur-là, ça va bien aller. On va y mettre un petit peu d'argent.
12: Francis Gosselin.
6: On est avec Francis Gosselin. Alors, Francis, allocation, logement, taxe de bienvenue, nouvelle garantie sur les électroménagers. Le mois d'octobre est aussi synonyme de quelques changements dans la province.
7: Quoi, c'était lancement-là?
14: Je sais pas, c'est comme une liste à la Prévert de belles choses. Là, effectivement, pas mal d'affaires qui entrent en vigueur, Richard, là, dans les prochains jours. Là, on est le 30 septembre. Donc, effectivement, le programme allocation logement va permettre à des gens là, qui ont pas trop de revenus d'obtenir une aide financière additionnelle. En principe, je crois comprendre que c'est automatique. Donc, vous n'avez rien à faire. Après ça, les taxes de bienvenue,
6: c'est quoi la nouvelle sur la taxe de bienvenue? C'est une bonne nouvelle, ça?
14: Ben, ça dépend. je suis tiraillé quand on parle de cette mesure-là. Puis d'ailleurs, j'ai écrit un texte là, qui va paraître samedi dans le journal où je compare les mesures des 5 principaux partis en liste. Là, cette mesure-là, elle a été annoncée par Christine Fréchette. Elle va entrer en vigueur là, ces prochains jours. Et c'est rétroactif au 1er janvier 2026. Si vous êtes un premier acheteur, là, évidemment, vous avez droit à un remboursement de la taxe de bienvenue jusqu'à un montant maximum de 5 875 $ là, que vous avez payé si vous avez acheté une maison. C'est sûr que...
6: T'as pas l'air convaincu vraiment, là.
14: Je suis toujours tiraillé de ces affaires-là, Richard, parce qu'évidemment, ces mesures-là, elles sont bien pour les gens qui sont dans cette situation-là. Là. Tu sais, ils sont prêts, ils ont de l'argent de côté, ils sont prêts à acheter leur maison. Là. C'est comme, ah, c'est nice, c'est 5 000 $ tu sais, que l'État va m'envoyer. À l'échelle microéconomique, on peut rien dire, puis je suis sûr qu'il y a des gens qui nous écoutent, puis il y a même des gens probablement dans l'équipe de Cube qui sont comme, ah, tu sais, c'est une bonne mesure pour moi. L'enjeu, c'est que quand on fait des mesures comme celle-là, quand on rembourse de la TVQ, des taxes de bienvenue, quand on fait des cadeaux à des acheteurs, quand on stimule la demande, comme je le dis souvent, ben qu'est-ce qu'on fait? C'est que dans 6 mois, dans 1 an, ça va faire en sorte de faire augmenter le prix de tous les logements, puis ça va rendre la maison que tu voulais acheter encore un petit peu moins abordable. Fait que plus on continue de stimuler par le remboursement des programmes comme ceux-là, plus à long terme, on stimule l'inflation dans la valeur des logements en moyenne, ce qui fait que celui qui achète demain matin, il est super content, mais celui qui achète dans 1 an, dans le fond, il se fait bouffer une partie de cette remise-là, notamment par une augmentation des salaires. Donc, tu sais, c'est bizarre. Puis, drôlement, dans la campagne électorale, le PQ a promis ça, la CAQ a promis ça, le Parti libéral a promis ça, des affaires là, à plus ou moins de variantes, là, TVQ, taxe de bienvenue. Grosso modo, c'est comme ça achète des votes de ceux qui ont le bon timing, mais à long terme, tout le monde perd. C'est-à-dire que dans l'ensemble, tout le monde perd avec des mesures.
6: On veut faire le bien et on fait le mal. Et concernant les nouvelles garanties sur les électroménagers, on sait qu'il y avait ce règlement là, sur l'obsolescence programmée. On ajoute quelque chose ou quoi?
14: Non, c'est déjà prévu, là, donc ça entre en vigueur le 5 octobre, donc à la fin de la semaine prochaine. Moi, je l'ai dit souvent, cette affaire-là, je la trouve abracadabrante parce que dans les faits, c'est déjà le cas techniquement. Si t'achètes un frigo, si t'achètes un four, si t'achètes un lave-vaisselle et qu'il brise, tu dois te tourner soit vers le détaillant, soit vers le manufacturier et exiger qu'il le répare à ses frais. L'Office de la protection du consommateur, ils ont des barèmes. Un frigo, ça doit durer 5 ans. Un laveur, ça, ils ont déjà établi là, une logique là, un peu de durée minimale de bon fonctionnement. Simplement, actuellement, c'est super compliqué. Je l'ai vécu moi-même, Richard. Là, j'avais ma facture, j'avais mon four qui était brisé. Je disais, hey, venez me le réparer. Puis là, ah non, faut faire une plainte à l'OPC. Là, ils vont la traiter. Faut que t'envoies tes preuves. Puis tu comprends que rendu là, tu finis par te décourager, puis tu payes toi-même la réparation. Ce que la nouvelle loi vient faire, c'est qu'elle automatise tout ça, puis elle remet sur le poids des détaillants et des manufacturiers la preuve, le fardeau de la preuve qu'il y avait un problème. Et donc, ultimement, pour moi, c'est une excellente nouvelle qu'on simplifie pour les consommateurs. Richard, c'est pas normal que tu achètes un électroménager puis qu'après 2 ans, il pète, puis que ça soit ton problème.
6: Mais non, mais écoute, je te pose une question, parce que je sais que tu aimes les gadgets électroniques et tout ça. Est-ce que tu étais le genre à acheter tout le temps la garantie qu'on te vend de plus, là, tu sais, la garantie de luxe qui te permet le prolonger, là. C'est une bonne affaire, parce que moi, je stresse tout le temps quand ils me disent ça. Veux-tu une garantie? J'ai tout le temps l'impression de me faire fourrer.
7: Je dis toujours non, moi.
6: Toi, Francis.
14: Je sais pas si tu te fais fourrer, là. J'ai pas fait une analyse exhaustive. Okay. Fait que je vais retenir mon jugement final, mais je partage votre sentiment de se faire fourrer. Donc, ce n'est qu'un sentiment, là. Je veux pas comme faire mon économie. Et ma logique, Richard, mon calcul, c'est que dans les faits, ça fait des années que j'ai cette maladie-là des gadgets. Puis dans les faits, les choses, des fois, il y a une chose qui brise, là, puis c'est fâchant, là, puis là, faut que tu te battes avec la compagnie, puis là, tu sais, tout ça. Mais la grande majorité des gadgets, ils brisent pas si vite. Puis je me dis, pourquoi je paierais à chaque fois 50$, 100$, des fois 200$ de garantie prolongée? Tu sais, ça ferait que, mettons, sur 4, 5, 6, 10 articles, j'aurais payé des milliers de dollars de garantie pour que peut-être une fois, il y en ait un qui brise. Tu sais, c'est un peu ridicule. Et puis, dans le cas des ordis puis des téléphones, comme tu le sais, bon, j'ai un système un peu particulier, c'est que je les change à chaque année. Fait que, sitôt qu'ils sont plus sur la garantie, c'est plus mon problème. Fait que, j'achète pas la garantie prolongée sur les téléphones ou les ordinateurs.
6: Prochaine nouvelle, écoute, tu me ramènes, lorsque j'étais jeune, j'étais scout, moi, hein, puis on allait acheter notre matériel de scout chez la Cordée. C'était traditionnel d'aller là-bas. Fermeture définitive de la Cordée.
14: Ouais, ben 1953, Richard, la fondation de la Cordée, c'était une coopérative là qui fournissait les uniformes puis le matériel là, tu sais, premier de cordée là, c'est une expression dans l'univers du plein air et de l'escalade. Ils ont ouvert leur magasin de Sainte-Catherine que pas mal de Québécois connaissent là, c'était un immense magasin là sur la rue Sainte-Catherine Est en 1973, donc 20 ans plus tard. Ça s'est développé beaucoup, c'est devenu une entreprise privée là, un peu plus tard. Et puis, bien évidemment, ça a connu des belles années, mais on dirait qu'au croisement du commerce électronique, de la concurrence de certains grands joueurs, notamment Canadian Tire, qui a beaucoup intégré là, l'équipeur, Sport Expert, là, qui ont commencé à distribuer des produits à la marge, un peu comme le faisait la Cordée. Il y a Mountain Equipment Co-op, qui était aussi né une coopérative comme la Cordée, qui s'est privatisée il y a quelques années suite à des difficultés financières assez importantes. Ben, ça a amené la Cordée à faire une première proposition. Là, c'était pas tout à fait une faillite, mais en 2020, ça a été compliqué. Ils avaient 20 quelques millions de dollars de dettes, là, puis ils étaient à peu près incapables de le payer. Ça a amené à une restructuration. Vincent Chiara, qu'on connaît, là, un grand investisseur dans le domaine de l'immobilier, avait participé là, à racheter les activités puis à un peu sauver la compagnie. Mais malheureusement, là, malgré cette tentative de redressement, à nouveau, il y a quelques mois, on a appris qu'ils allaient, ils se protégeaient de leurs créanciers. Donc, certains espéraient qu'il allait peut-être y avoir un t'sais, un sauveur là, ou quelqu'un qui
6: mais
14: allait.
6: Mais quand tu allais au magasin de l'accordéon, t'avais ouais. vraiment l'impression de retourner dans le temps. Là. Ça faisait très années 70, là, ouais. surtout quand tu vas dans des gros magasins comme Decathlon. Ouais. Là, c'est complètement autre
14: ouais,
6: chose.
14: Ben, c'est ça, il y a Decathlon, j'ai oublié de le mentionner. Mais l'affaire, c'est que deux choses. Un, c'était un peu ringard à certains égards, mais c'était aussi très niché. Puis dans ce sens-là, je sais pas quel sens il y a à y avoir des superficies gigantesques, notamment comme le magasin qu'il y avait sur Sainte-Catherine, avec une gamme de produits vraiment très étroite. T'sais, aujourd'hui, tu peux acheter des skis chez Sport Expert, tu peux acheter des raquettes chez Decathlon, tu peux te commander un paquet d'affaires sur Amazon. Eux, ils avaient vraiment une niche très, très, très spécifique. C'était quand même assez haut de gamme, l'accordé, drôlement. Et donc, je pense qu'à un moment donné, il y avait certains Québécois qui restaient très fidèles à la marque, mais dans l'ensemble de la... De l'économie du plein air là, puis des vêtements puis des articles de sport, ben ils ont pas réussi à tirer leur épingle d'eux. Donc on a appris aujourd'hui que c'était fini là, vraiment ils vont fermer tous leurs magasins, liquider, et il n'y aura plus l'accorder, alors que
6: c'est toujours triste quand une bannière
14: 75 ans, ouais, ben oui. C'est fou, c'est comme dans notre identité culturelle,
6: oui, exactement. Merci beaucoup Francis, à demain, salut.
14: À demain.
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4: On est avec le planificateur financier Fabien Major. Rassure-moi parce que ça fait une couple de jours que la bourse put là. Alors aujourd'hui, est-ce que c'est une bonne journée, Fabien?
5: C'est une journée pour le Nasdaq qui est positive. Si tu dis que ça, t'as pas menti et ça peut être une bonne soirée, mais tu pêches un peu par omission parce que les autres indices sont négatifs. Le TSX a glissé d'à peu près 0,63% et moi aussi, je commence cette année, mais je vais te proposer dans les prochains jours un score depuis le début de l'année puisqu'on aura donc trois trimestres de fête sur les marchés, mais on se rassure tout de suite, c'est positif cette année là. C'est même très, très bien. Mais le mois de septembre, ouais, Il est plutôt sombre. On va y revenir. Mais j'ai quand même une nouvelle hilarante pour toi sur la bourse parce que je sais que ça te fait marrer, surtout les titres de produits financiers qui portent des noms bizarres ou qui suivent des affaires étranges. Ben, il y a l'indice boursier TACO qui a été lancé par JP Morgan. TACO qui veut dire Trump always chickens out. Ça veut donc dire que il change souvent d'idée. Puis le scénario de départ des économistes chez JP Morgan, c'est qu'au début de la guerre, on supposait que plusieurs lignes rouges économiques forceraient Trump à conclure une entente pour ouvrir le détroit d'Hormuz vers le mois de juin. Et il y avait trois seuils, soit un pétrole au-dessus des 100 $, l'essence à près de 5 $ le gallon, puis un taux de 10 ans au-dessus de 5% pour les obligations américaines. Mais là, cette semaine, là, les voyants rouges sont allumés et chez JP Morgan, on dit en principe, ils devraient annoncer un accord quelconque avec les Iraniens. On va suivre ça.
4: Taco, merci. Les 5 décisions les plus stupides en finances personnelles, j'espère que j'en ai pas trop là-dessus. Là.
5: Ouais. Ben, d'abord, j'ai une mise en garde, hein, parce qu'il y a un avertissement. Attention, les gens du CRTC qui écoutaient, on prend des notes. Mise en garde, je ne manque pas des gens. Je qualifie personne d'idiot ou de stupide, mais certaines de nos décisions, et je m'inclus là-dedans, le sont, mais tous, on peut améliorer notre sort financièrement. Mais la pire stupidité, je pense qu'on peut faire dans sa vie, c'est confier son argent sur la seule base de la confiance sans vérifier l'inscription à l'autorité des marchés financiers des personnes.
4: Mais oui.
5: Alors, on écrit l'autorite.qc.ca, registre, et on vérifie, parce que c'est dévastateur. Et je me souviens encore, et sûrement toi aussi, l'histoire de Earl Jones. Il avait soutiré 50 millions de dollars à 158 investisseurs, des veuves, des orphelins. Il recrutait ces gens dans les salons funéraires et dans les hôpitaux. C'est pathétique, cette histoire, mais c'était exactement ça. On a confié de l'argent sur la seule base de la confiance.
4: Mais Vincent Lacroix, est-ce qu'il était, lui, membre, est-ce qu'il était reconnu par les autorités des marchés financiers? Je sais pas, hein, je me souviens plus.
5: Oui, il l'était. Okay. Cette histoire, ça a pris du temps, mais tous ont été remboursés, moins les frais d'avocat. Mais cette histoire-là, effectivement, c'est une des exceptions qui confirme qu'il faut quand même être vigilant, même si une personne est inscrite là.
4: Les 4 autres décisions les plus stupides en finance personnelle.
5: Oui, mourir sans testament, surtout en union de fait au Québec. Ben ça, c'est une bombe à retardement familial. Et puis, petite histoire de la Chambre des notaires, le cas de Clara et Philippe, conjoints de fait depuis plus de 5 ans, avec 2 enfants, une maison achetée conjointement. Ils avaient même une assurance vie pour couvrir l'hypothèque. Mais au décès, la conjointe se retrouve à négocier avec ses propres enfants mineurs, donc avec le tribunal pour sa part de la maison, 43%. Parce que les enfants ont hérité. Ils étaient mineurs. Alors, ils se retrouvent dans un foutu cul-de-sac.
4: On n'aime pas envisager notre propre mort, mais il faut le faire, là.
5: C'est vrai, mais quand même, 43% des Québécois de plus de 18 ans n'ont pas de testament. C'est pas mal, hein?
4: C'est beaucoup.
5: L'autre grosse gaffe, c'est dilapider un gain soudain, comme un héritage, une indemnité, gain à la loterie. Il y a des études là-dedans qui montrent que même si on a un échantillon très grand de 35 000 personnes, les gros gains se dilapident en quelques mois et ça ne fait que retarder une personne qui était destinée à la faillite et ça ne l'évite même pas. Donc, avoir du cash pour quelqu'un qui gère mal, c'est même pas la solution. C'est fou pareil. Hein? Payer le minimum sur sa carte de crédit, non, on fait pas ça. On fait pas ça parce qu'environ 20 % de taux d'intérêt, il n'y a pas de placement qui bat ce taux-là avec une certitude. Alors, rembourser sa dette récurrente, ça presse de grâce. Et puis, mon petit dernier, tu vas l'aimer aussi, demander sa rente RRQ à 60 ans, mais par réflexe. Parce que le beau-frère, le cousin, la fille à la shop a dit « Faut que tu fasses ça! » Puis on vérifie pas. On vérifie pas. Mais c'est une question à 100 000 piastres. Parce que entre 60 et 70 ans, si jamais on est en bonne santé, on peut se le permettre. Ben, entre les deux, si on décale, on peut doubler le revenu à vie indexé. Et c'est seulement 1 % de la société qui décale alors qu'on renonce à plus de 100 000 $.
4: Écoute, tu parlais de carte de crédit en terminant. Si tu as l'argent là, pour faire un achat, d'utiliser ta carte de crédit et tout de suite après à la maison, tu rembourses complètement ta carte de crédit parce que ça te donne des points quand tu utilises ta carte de crédit. Est-ce que c'est une bonne idée, ça?
5: Ben oui, c'est brillant, c'est brillant. Puis d'autant plus, ça donne des points. Et il y a un autre avantage, c'est que si votre carte de crédit, votre cote de crédit est moindre et a besoin d'être affistolée un petit peu, utiliser sa carte, c'est une bonne chose. On essaie cependant de pas entamer plus de 50 % de sa limite sur sa carte. Quitte des fois à en mettre un peu plus pour être sûr qu'on déborde pas les 50 % d'utilisation.
4: Merci de ce conseil. Merci, salut.
5: Merci, bien. À bientôt.
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4: Alors, un avion détourné près d'Israël, on en parlait tantôt avec Georges Mercier. Est-ce qu'on a des nouvelles?
6: Oui, ben les détails,
4: là?
6: En fait. Puis si on explore un peu les détails, ben c'est digne vraiment d'un scénario de film, là. Donc, on rappelle, l'avion reliait Dubaï aux Émirats arabes unis à Tel Aviv, en Israël. Donc, il y avait 174 passagers, dont 166 Israéliens. Une heure avant seulement l'arrivée prévue en Israël, les passagers se sont rendus compte que l'avion se mettait à bouger. Il n'y avait pas nécessairement de turbulence, mais l'avion était secoué. Il y avait des grosses secousses. Et à un certain moment, en quelques secondes seulement, l'avion a brusquement perdu de l'altitude. On dit qu'il est passé de 34 000 pieds à moins de 17 000 pieds en quelques secondes seulement. Les passagers disaient qu'ils se sentaient dans une montagne russe, alors qu'ils n'étaient clairement pas dans une montagne russe. Et là, ça frappe l'imaginaire aussi, ces détails-là. Les gens ont commencé à comprendre qu'il se passait quelque chose dans le cockpit. Donc, le copilote s'était mis à agresser avec clairement un objet tranchant le pilote. Et les passagers qui étaient tout près du cockpit, c'était des pilotes d'avion eux-mêmes. Ils ont réussi à entrer à l'intérieur et à faire atterrir l'avion.
4: As-tu vu la vidéo qui avait été tournée à l'intérieur de l'avion? Tu vois les gens crier, quasiment prier. Là.
6: Tout le monde est historique. Il y a des gens qui ont fait des vidéos qui avaient du sang. C'est incroyable. On a vraiment évité la catastrophe. Puis, je comprends qu'au départ, la compagnie aérienne qui a annulé les vols vers Israël, Fly Dubai, a dit qu'on parlait d'un incident. Mais rapidement, les élus en Israël ont parlé d'une tentative d'attaque djihadiste. Il y a le premier ministre israélien aussi qui a voulu saluer le pilote comme étant un héros. C'est un homme qui vient de l'Inde. Il a dit qu'il le salue pour son courage extraordinaire, car bien qu'il ait été poignardé et grièvement blessé, il a riposté, il a évité une catastrophe aérienne, il a sauvé la vie littéralement de 174 personnes.
4: Wow, merci Marie-Laurence Delaney. Stéphanie Villeneuve, les visites dans les musées en baisse.
7: Oui, on va moins au musée. C'est le rapport de l'Institut de la statistique du Québec. En 2025, c'est une baisse de 5 % par rapport à 2024, donc 11,7 millions de visites en 2025 versus 12,4 millions en 2024. Donc, je me suis dit, pourquoi pas vous proposer des expositions que vous pouvez aller voir actuellement. Entre autres, le WordPress Photo. Il y a une auditrice d'ailleurs qui a pris le temps de m'écrire il y a deux semaines à peu près. Je me souviens plus si c'est Marie-André ou Evelyne, mais souvent on se jase sur la messagerie, puis elle me disait qu'elle a adoré et à quel point c'est nécessaire d'aller voir le travail des photojournalistes. Oui. Donc, je vous en parle parce que ça achève. C'est jusqu'au 12 octobre au marché Bon Secours. Sinon, autre idée, l'exposition Salut Gilles sur Gilles Villeneuve qui est présentée au parc Jean Drapeau. Tu sais, je me dis, avant que le film sorte en salle, ça c'est le 11 novembre, c'est peut-être une bonne idée d'aller jeter un petit coup d'œil à l'exposition où on retrace les moments qui ont marqué la carrière de Gilles Villeneuve, donc des compétitions de motoneige à la Formule 1, tout son héritage et tout ça. Donc, l'exposition l'exposition est en place quand même jusqu'en décembre. C'est au complexe aquatique. Et sinon, ben, cet été, on a beaucoup parlé de l'Odyssée en raison du film de Christopher Nolan. Donc, ça a comme ravivé un peu notre intérêt là, envers l'univers d'Homère et tout ça. Ben, au musée Pointe-à-Calière, il y a l'exposition La Grèce des héros au temps de Troie. Donc, il y a plein d'objets authentiques qui revisitent les histoires de la mythologie grecque. L'exposition est là jusqu'au 7 mars. Ça peut être des petites options.
6: Belles options pour les gens qui ont participé au Vox Pop de Guinantel.
7: Oui, entre autres aussi. Tout à fait.
4: Si je peux rajouter une affaire, Musée des Beaux-Arts, Chiharu Chiyota, qui est une artiste japonaise qui fait comme un genre d'installation immersive avec de la laine rouge.
7: Wow.
4: C'est complètement capoté aussi, donc, au Musée des Beaux-Arts.
7: Un autre univers.
4: Merci.
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4: Bon, on est avec Sophie Durocher. Tu veux revenir sur le Vox Pop de Guy Nantel? On avait Guy un oui. peu plus tôt, là.
22: Ben, je veux revenir parce que j'ai écouté l'entrevue, évidemment, et à un moment donné, tu dis on ne peut pas partir de ce Vox Pop-là et en conclure quoi que ce soit sur notre système d'éducation. Mais je ne suis absolument pas d'accord avec toi. Je trouve bien au contraire que bien que Guy Nantel ait expliqué son processus, il prévient les gens qu'il va garder que les mauvaises réponses, etc. Les gens savent dans quoi ils s'embarquent. Les gens font la file pour être interviewés. Je pense au contraire, et ça fait plusieurs fois que j'interview Guy, et moi je pense qu'on peut en effet en conclure quelque chose sur le système d'éducation. Je t'explique pourquoi. Toute une partie de son vox pop à Guy portait sur les paliers gouvernementaux. OK? Alors, qu'est-ce qui relève du municipal, qu'est-ce qui relève du provincial et qu'est-ce qui relève du fédéral? Ce n'est pas normal que des gens qui ont fait leur secondaire au Québec, leur cégep au Québec, certains même une université au Québec, sortent de là et ne sachent pas des affaires de base sur le fonctionnement de la société québécoise et canadienne. C'est pas normal. Normalement, les gens à cette partie-là du Vox Pop, tout le monde devrait avoir 100% de bons résultats. Donc, oui, il y a une faillite de notre système d'éducation, c'est qu'on n'apprend pas dans notre système d'éducation comment marche la société, qui est responsable de quoi, qui fait quoi. C'est quand même la base. Si tu sais pas que c'est Post Canada qui s'occupe des postes puis que ça relève du Canada, soit t'as pas beaucoup un très haut QI, soit il y a quelque part dans le système d'éducation où on t'a laissé tomber.
4: OK. Qu'est-ce que tu répondrais à Benoît Dutrisac? Parce que je parlais à Benoît
22: de
4: ça. Moi,
22: je parle pas à Benoît.
4: Je parlais à Benoît de ça plutôt. Et il me disait, OK, peut-être que toi, ils connaissent rien en politique, mais peut-être sur d'autres sujets, ils te lâcheraient. Peut-être qu'en sport, ils connaissent plus de choses que toi. Peut-être qu'en horticulture, ils connaissent plus de choses que toi.
22: Mais pour fonctionner, on fonctionne tous ensemble dans la même société. Tu sais, je veux dire, il y avait une question à un moment donné sur qui fait la collecte des ordures. C'est quand même un tout petit peu important quand tu habites dans une ville de savoir qui est responsable de la collecte des ordures. Puis les gens qui disent, ben c'est pas grave si les gens votent puis ils savent pas sur quoi ils votent, ben je m'excuse, mais aux dernières élections municipales, s'il y a des gens qui sont allés voter pour tel parti plutôt qu'un autre au municipal, puis qui savent même pas que c'est le municipal qui est responsable de la collecte des ordures. Puis c'est vrai que des fois, on peut peut-être penser que c'est autre chose leur rôle, parce que quand on a au conseil municipal des gens qui nous demandent de voter sur la guerre à Gaza, ben c'est peut-être important de leur rappeler, même à eux, les élus municipaux, que leur job, c'est de s'occuper de la collecte des ordures et pas de s'occuper de ce qui se passe sur la scène internationale. Tu comprends?
4: On a justement un extrait.
22: Un extrait.
23: OK, je vous donne des domaines et vous me dites si ça relève du pouvoir fédéral, voilà. Provincial ou municipal.
24: Ah, 6 mois.
23: Ben oui, c'est facile, tu vas voir.
24: OK, vas-y.
23: On y va avec La Poste.
24: Provincial.
23: Provincial, Poste-Québec.
24: Poste-Québec.
25: Ben c'est ça, là, Québec.
23: Ça, La Poste-Québec.
25: Ben, tu sais, au Québec, là.
23: Oui, parce qu'on reçoit de La Poste au Québec.
25: On reçoit de La Poste au Québec.
23: La santé.
24: Le Canada.
22: OK, mais là, donc ça, la première leçon, selon moi, c'est le système d'éducation. Selon moi, il devrait y avoir des bases de civisme, de citoyenneté, puis tout ça qui devrait être enseigné. Puis je sais qu'il y a un cours, évidemment, qui remplace le fameux cours qu'on détestait, toi et moi, d'éthique et de culture religieuse. Donc ça, le premier aspect, selon moi, c'est l'éducation. Je pense sincèrement que tous les journalistes au Québec devrait regarder religieusement les vox pop de Guy Nantel, parce que dans notre façon de nous exprimer, quand on parle d'un dossier, on prend beaucoup trop pour acquis que tout le monde sait de quoi on parle. Tu sais, quand on parle d'un conflit, quand on parle d'un truc, quand on parle de dossier, on est là en train de parler de péréquation, puis tout ça. Hey, avant de parler de péréquation, prenez la peine d'expliquer aux gens.
4: Si je fais une émission en fonction de ces gens-là qu'on voit sur le... sur le, dans le Vox Pop de Guinantel, 90% des gens disent tabarnouche, on va aller ailleurs, là. Tu parles à qui, Christy?
22: T'avais l'exemple cette semaine où t'as écrit une chronique, puis t'en as parlé en début de, d'émission, je pense que c'était hier. T'as écrit une chronique où tu faisais de l'ironie.
0: Ton excellente
22: chronique où tu faisais du deuxième degré et du sarcasme. Mais il y a une leçon pour toi, Richard. Ne fais plus de deuxième degré. Ne fais plus de sarcasme. Ce que je veux dire,
4: parce
22: c'est qu'à un moment donné...
4: complètement mal compris.
22: Parce que, bon, alors donc, la même chose. Écoutons le Vox Pop de Guinantel et questionnons-nous quand on parle à notre public, quand on parle aux gens. Pourquoi on fait ce métier-là? C'est pour parler au monde. On veut que le monde nous comprenne. Donc, si... C'est juste de se ramener un peu sur le terrain des vaches. T'es pas d'accord avec moi, Marie-Laurence?
0: Oui. Ce que je me demande, en fait, c'est que si tu te mets à parler, par exemple, de Télisson Aurélien, est-ce que tu vas encore rappeler c'est qui? Est-ce que tu penses qu'il y a des gens qui nous écoutent et où ces gens-là savent pas c'est qui?
22: J'ai aucune idée de quoi tu parles. De Télisson
0: Aurélien, c'est ça. Mais cette personne-là, il y a des gens qui en parlent. Une personne qui ça commence par Sophie puis Durocher, ça se termine de cette façon-là. Mais j'ai l'habitude d'en parler.
22: Mais c'est une bonne question. C'est que si on parle de cette controverse-là, je pense qu'il faut jamais prendre pour acquis que tout le monde connaît les tenants et les aboutissants. C'est pas plus compliqué de dire Télisson Aurélien, l'écrivain d'origine, de rappeler ces choses-là, parce qu'on prend pour acquis. Je te donne un autre exemple, OK? Les acronymes. La CSST, la FTQ, la CI, le machin, le BDC, le truc machin. Wow! Nous, on connaît ça parce qu'on est journaliste puis on trempe là-dedans à longueur de jour. C'est pas tout le monde qui est constamment en train de suivre les nouvelles. Moi, je dis simplement, c'est un rappel. Quand on parle des enjeux dans la campagne électorale, on s'adresse aussi à des gens qui savent même pas c'est quoi les compétences en santé, que c'est du provincial puis pas du fédéral.
4: Je veux dire autre chose. La société, elle est faite de telle façon qu'on s'est dit, la famille, c'est important parce que la famille forme des citoyens. On a créé l'institution de la famille, que je trouve être une institution totalement brillante, où il va y avoir un cercle de personnes qui vont prendre des jeunes enfants, puis qui vont en faire des citoyens, qui vont leur donner des connaissances, après ça, pour permettre à ces enfants-là de devenir des citoyens fonctionnels et responsables. Est-ce que la famille peut-être joue plus son rôle? C'est-à-dire c'est peut-être pas à l'école aussi d'apprendre comment te débrouiller dans la société. C'est peut-être le coffre à outils, là. C'est aux parents de donner ce coffre à outils-là à leurs enfants, à leur donner les outils dans leur coffre.
22: C'est comme ça qu'on se débrouille. C'est les deux. Je veux dire, c'est le boulot des parents, c'est bien sûr aussi de transmettre des valeurs aux enfants, mais leur apprendre les différents paliers de gouvernement. Puis tu vois, je dis palier. C'est peut-être un mot qui est trop compliqué.
4: Ah ben là,
0: c'est fou, hein, quand on pense aux élections, puis les gens vont voter beaucoup plus aux élections provinciales qu'aux élections municipales. Et pourtant, parce que c'est vrai qu'on parle des élections municipales ou tout ce qui touche justement le palier de gouvernement municipal, c'est beaucoup moins intéressant, c'est moins sexy que de parler des ordures, par exemple, ou des nids de poules dans les rues. Et pourtant, s'il y a deux sujets où les gens vont déchirer leur chemise quand on change la fréquence des collectes, c'est exactement les ordures. Puis ça, c'est vrai que c'est pas quelque chose qu'on va apprendre à l'école nécessairement. Puis pourtant, ton maire peut prendre beaucoup plus de décisions encore plus importantes pour ton portefeuille avec les taxes municipales, par exemple. Puis quand ton bac de recyclage va être retiré devant chez toi. Mais c'est pas intéressant. Ça intéresse pas les gens.
22: Mais t'as tout à fait raison. Puis c'est aussi qu'il faut comprendre quand on parle des Vox Pop de Guinantel, il faut aussi comprendre l'autre versant du travail que fait Guinantel, qui est pas juste un travail ha-ha-ha pour faire rire le monde.
0: Laisse-moi qu'il y ait aussi.
22: Mais tu sais, les livres qu'il a écrits, que je recommande d'ailleurs à tout le monde, bon, il y a le livre Offensant, mais aussi, c'est des livres où il fait des rappels sur l'histoire du Québec, sur l'histoire du Canada, notre relation avec la monarchie, puis tout ça. Fait que, de toute façon, dans à peu près tout ce que fait Guinantel, derrière le clown qui nous fait rire, il y a aussi un grand pédagogue. Et je trouve qu'il arrive à parler le langage de tout le monde pour expliquer des affaires, pour expliquer l'impact justement des politiques sur les gens. Et je pense que le Vox Pop est justement un truc pour nous ouvrir les yeux. Et je pense que et les journalistes et les professeurs devraient porter beaucoup d'attention au Vox Pop de Guinantel.
4: Il devrait faire un Vox Pop avec des journalistes puis des.
22: Mais il a déjà voulu le faire, puis il y a aucun journaliste qui veut le faire.
0: Ben je peux comprendre aussi là.
4: Parce que c'est embêtant, mais tu perds jamais, ta crédibilité.
0: Tu perds ta crédibilité, puis des fois, c'est vrai, mettons, t'es juste stressé, puis tu dis, okay. Oh mon Dieu, j'aurais pas dû.
22: Mais moi, je veux juste vous dire quelque chose pour répondre à ta question, c'est que le vox pop des journalistes, faites-le tous les jours. Ouvrez votre journal, ouvrez votre radio, ouvrez votre télé. La quantité de journalistes qui disent des niaiseries, je m'excuse, mais il y a parmi certains de nos collègues, moi je viens de lire une chronique de quelqu'un dans un journal que je nommerai pas, mais qui s'appelle Le Devoir, à propos de l'affaire Télésine Aurélien, puis je la nommerai pas, mais elle s'appelle Émilie Nicolas. Je veux dire, c'est à s'arracher les cheveux d'insignifiance monumentale sur l'affaire Télésine Aurélien. Fait que je veux dire, je viens de le faire, mon vox pop, moi, je lui ai posé une question, c'est quoi ton opinion là-dessus? Puis sa réponse est à s'arracher les cheveux, Richard.
4: Merci, Sophie Durocher.
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4: Alors, Marie-Laurence Delaney.
5: Oui. En fait, je vais prendre la balle au bon. Le mois d'octobre, c'est le mois de la sensibilisation du cancer du sein. Et demain arrive en kiosque le magazine Clin d'œil, qui est le numéro rose. Chaque année, c'est la 20e édition cette année. Là, ça fait 20 ans que c'est devenu un incontournable. À tous les mois d'octobre, Clin d'œil fait un numéro rose pour sensibiliser autour du cancer du sein.
4: J'ai vu la première page, la page couverture, qui est assez touchante. C'est une femme, visiblement, qui combat un cancer du sein. Là.
5: Effectivement, Jessica David, qui est auteure, cofondatrice des éditions Kairos, maman aussi, et elle est avec nous. Allô, Jessica.
6: Allô.
5: Qu'est-ce que ça représente pour toi de faire la une du numéro rose du magazine Clin d'œil?
6: Écoute, c'est beaucoup de choses, c'est beaucoup d'émotions en même temps, puis je le vis aujourd'hui là, à travers les partages sur les réseaux sociaux. C'est un honneur en un sens parce que, tu sais, je me dis, mon Dieu, la page couverture d'un magazine, mais en même temps, c'est un endroit où tu veux jamais être, tu sais, dans la page couverture du magazine parce que t'as le cancer du sein. Fait que, tu sais, c'est comme des émotions qui sont un peu partagées. Mmh.

0: Donc, le plus rare, le plus agressif, qui touche beaucoup les jeunes, stade 2. Puis, j'ai pas répondu au traitement. J'ai eu une double mastectomie. Puis, pendant l'année, ben, j'ai essayé d'avoir des suivis pour dire, hey, il y a quelque chose qui fonctionne pas. Puis, finalement, j'ai jamais eu de test, moi, pour savoir, là, justement, s'il y avait eu une évolution de la maladie. Puis, ce qui a mené en février dernier, ben, dans le fond, à mon deuxième diagnostic, disant que je suis maintenant en stade 4, donc un cancer qui est métastatique. Là, il y a eu des métastases au niveau des poumons, du foie. Puis, ben, encore une fois, c'est un stade, le stade 4, où il n'y a pas beaucoup de recherche. Il n'y a pas beaucoup, tu sais, je dirais que 98% de l'argent qui va dans la recherche puis de la sensibilisation va dans le stade 1, 2, 3, parce que c'est des stades qui sont dits curable par la science. Donc, aujourd'hui, ben, on en est à un endroit où j'ai une grande chance d'être encore là parce que les pronostics ne sont pas très reluisants dans ce sous-type de cancer-là, puis surtout pas en métastatique. Fait que je savoure la vie le plus possible à tous les jours, de toutes les façons. Puis c'est de cette façon-là que j'en parle à travers les réseaux sociaux, là,
1: Mais où
0: pour
1: tu trouves,
0: sensibiliser, pour inspirer.
1: Je te vois,
0: oui.
1: Tu as l'air zen, tu as l'air en paix, tu as l'air sereine, tu as un sourire absolument magnifique. Où tu trouves cette force-là? Parce que c'est quand même, tu sais, le diagnostic est quand même sérieux, là.
0: Je pense qu'on peut pas se fier juste à mon sourire. Il y a 15 minutes, j'étais en train de pleurer. Fait que je pense que c'est vraiment de prendre les choses une minute à la fois, une heure à la fois, une journée à la fois. T'sais, on n'a pas vraiment le choix. Dans le fond, c'est ça la vie, c'est de vivre dans le moment présent, puis c'est d'être là, ici, maintenant. Fait que, tu sais, on sait pas ce qui s'en vient demain ou dans 2 ans. T'sais, en ce moment, la science me dit ben, le cancer, il est incurable. Mais est-ce que dans 1 an ou dans 5 ans ou dans 10 ans, je vais être encore là pour dire, ah, ben, finalement, peut-être qu'on l'a trouvé le traitement qui fonctionnait pour moi. Fait que, tu sais, ça, on peut pas le savoir. Puis sinon, ben, je dirais que c'est beaucoup, beaucoup mon père, je pense, qui m'inspire. Il a eu 4 cancers. Il est en combat en ce moment. Puis, c'est quelqu'un qui m'a fait savoir que la résilience, c'est pas quelque chose avec laquelle on est, mais c'est quelque chose qu'on apprend à travers l'adversité. Puis, à tous les jours, ben, c'est ça. C'est un choix qu'on fait, je pense, de décider d'avancer puis de continuer d'avancer, moins.
2: Et avec tes enfants sont quand même jeunes aussi. Comment ça se passe, cette... je pense que c'est 100% transparent, là, dans la famille.
0: Ouais. C'est vraiment important pour moi de leur parler de façon transparente, à la hauteur de ce qu'ils sont capables aussi de comprendre puis de recevoir. Ils ont maintenant 8 et 10 ans, presque 11. Fait que c'est sûr que, tu sais, c'est une conversation qu'on avait eue l'année passée, de dire, OK, ben, je suis malade, je vais avoir des traitements, je vais perdre mes cheveux. Tu sais, j'ai perdu mes cheveux l'année passée, ils ont repoussé, là, je les ai reperdus. Puis là, c'est tant que le traitement fonctionne, on le garde. Puis tant que ce traitement-là fonctionne, ben, j'ai pas de cheveux. Fait que c'est une réalité, mais tu sais, ça, c'est quelque chose qu'on finit par accepter quand même. Mais ils ont fini par accepter ça quand même assez facilement. Puis sinon, ben, c'est pour moi, c'était important de répondre à leurs questions quand eux avaient des questions, puis de leur dire, tu sais, la maladie est là, puis ce qu'on essaie de faire avec les traitements, c'est de donner le plus de temps possible, parce qu'on n'a pas de garantie, personne. Tu sais, ni toi, ni moi, ni personne qui est en studio, on ne sait pas combien de temps on a. Puis ce qu'on veut, c'est d'avoir le maximum de temps ensemble, puis de les rassurer, puis de leur dire qu'ils sont accompagnés, puis qu'ils ont des gens autour d'eux, puis qu'ils sont aimés aussi énormément. Fait que c'est... ouais.
2: Et Jessica, t'es jeune, là, puis c'est fou à quel point on entend, tu sais, beaucoup, de plus en plus de jeunes qui reçoivent un diagnostic du cancer du sein, là.
0: Ouais. Puis, tu sais, moi, je trouve que dans mon parcours, j'ai quand même eu une certaine chance. Bon, il y a d'autres choses que non aussi, mais ça a été quand même rapide à partir du moment où j'ai découvert que j'avais une masse dans mon sein en décembre 2024 pour faire la première partie du parcours jusqu'au diagnostic initial. Mais malgré tout, tu sais, entre le temps où j'ai consulté la première fois au sans rendez-vous chez mon médecin de famille, et puis le moment du diagnostic, c'est passé 2 mois. Puis, tu sais, dans le cas d'un cancer triple négatif, c'est quand même énormément de temps, là, parce que, tu sais, ça peut... puis mon parcours a été rapide. Fait que, tu sais, c'est vraiment important que les gens sachent que ça existe chez les jeunes, puis qu'il y en a beaucoup, puis que quand c'est pris tôt, ben il y a énormément, là, de cas de guérison, là. En fait, je dirais que ça doit être un genre de 90% de cas de guérison chez les cancers qui sont prêts.

0: Écosse, donc ils sont pris tôt. Puis tu sais, il y a stade 0, 1, 2, 3. Fait que tu sais, c'est ça. Il faut en parler, mais il faut aussi plus de recherche pour le métastatique.
1: Donc deux mois, c'était rapide, ça?
0: Oui, c'était rapide dans mon cas parce que j'ai quelqu'un que je connaissais qui travaillait dans une clinique privée qui a pu me faire passer plus rapidement. Mais sinon, c'est pas rare que... si le médecin, à la base, ne voit pas l'urgence de dire « OK, ben c'est peut-être cancéreux », tu sais, des fois, il y a des gens que ça peut attendre des mois et des mois. Puis, tu sais, encore une fois, dans ce type de cancer qui est agressif, là, plus on est jeune, plus notre corps est en santé, puis comme il fait le party, lui, avec ses cellules, là. Fait qu'il est comme on réplique celle-là, mais quand c'est pas la bonne, ben ça peut aller très, très vite. Puis, quand justement c'est agressif, ben des fois la différence justement entre comme moi, entre avoir quelqu'un qui me fait un scan puis avoir un scan 6 mois plus tard, ben ça peut faire que la tumeur qui n'existait pas, comme dans mon cas sur mon foie, passe de 0 à 12 cm en 6 mois. Puis là, c'est une question de OK, ça se peut qu'il te reste 2-3 semaines ou ça se peut qu'il te reste 1 mois, on ne le sait pas. Là. Fait que c'est. La vitesse est importante.
2: Effectivement. Oui. Donc, ben, on va te voir raconter de demain sur la une du magazine Clin d'œil. Puis, merci et je te trouve hyper courageuse, tu sais, d'en parler comme ça ouvertement sur les réseaux sociaux. Ça doit faire énormément de bien à beaucoup de gens aussi, tu sais, de devoir traverser tout ça et de pouvoir te suivre dans ton cheminement. Et merci d'avoir pris le temps de nous parler aujourd'hui, Jessica.
1: Et bon courage.
2: Oui, bon courage.
0: Et merci.
1: Merci beaucoup.
0: Merci beaucoup.
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3: Merci à toute l'équipe avec qui j'aimerais aller au dépanneur et au boutisier acheter une bière. Sébastien Laperrière, Maxime Trouleau et Florence Lamoureux, merci beaucoup. Marc-André Perrault. Ils ont gagné, mais Martin Saint-Louis avait pas l'air content.
4: Ben, je veux dire.
3: C'est bien bizarre, ça.
4: Les coachs sont bizarres. Puis là, tu sais.
3: Il a dit que c'était pas notre meilleur gang. Ben oui, t'as gagné.
4: C'est ça. Les coachs, moi, je les appelle affectueusement mes petits bipolaires. Ils gagnent, sont pas contents, ils perdent, puis là, ils essaient d'être positifs. T'sais, c'est un peu la psychologie inversée qu'on fait avec nos enfants. Là, mais, bref, hier, c'est sans dire que c'est un sans-faute, c'est une belle performance pour commencer la saison. T'arrives. Tu sais, quoi, une affaire qu'il faut vraiment. Discutons de l'ambiance à Toronto.
3: OK.
4: C'est épouvantable. C'est le building le plus plate de la ligue. T'sais, les gens payent des gros sous. Puis il y a comme une section en bas dans le bol qu'on appelle, les gens vont prendre du caviar, vont prendre de la petite mousse.
3: Ah, ouais.
4: Probablement que dans le temps, tu sais, les cigarettes avec le long
3: fin noir,
4: tu sais, c'est ça. Mais bref, ils reviennent, puis la période est déjà commencée, ça crie plus ou moins. Fait que, tu sais, les ticus qui voudraient aller voir ses idoles, ils peuvent pas se le payer parce que les prix sont rendus tellement chers, ça n'a aucun bon sens, puis ça donne une ambiance, dis-je.
3: C'est l'aristocratie qui est autour de la glace.
4: C'est le mot que je cherchais. Merci. Ah, ouais. Fait que c'est vraiment plate. Puis, écoute, juste te donner une idée, à 3-1 hier, ton premier match, là, ton match inaugural, c'est 3-1 en troisième période, puis pas qu'il reste 2-3 minutes, le monde s'en va. Le monde pour battre le trafic. Fait que tu payes un billet, ça devait coûter 7-8 000 $ hier à être sur le bord du rond. Puis là, c'est 3-1, puis tu décides que tu t'en vas. Finalement, ils ont scoré 3-2. Les Canadiens, ils ont gardé l'avance. Mais ça pour dire que c'est quasiment un point positif de commencer à Toronto parce que tu te bats pas contre la foule non plus. Puis c'est un bon match aussi. Dobesch qui se fait planter un but après 48 secondes. Là, tu dis, puis il a rebondi, puis à la fin, il faisait son fanfaron un petit peu.
3: Qui s'en est sorti le mieux?
4: C'est Dobesch.
3: Ouais.
4: Dobesch, aucun doute, il a connu un gros match, surtout après ce premier but-là. Tu sais, ça reste un jeune gardien, c'est sa première saison comme gardien de but numéro 1 établi officiel. De la façon qu'il a rebondi, ça a été très bon. Carrier, puisque t'en parles, a été très très bon aussi. Ton préféré, Kirby Dash.
3: Maxime.
5: Oui, je voulais demander à ma peur pourquoi à chaque fois on commence mal les périodes. Et c'est quelque chose qu'on retrouvait de la fin de saison dernière pendant les séries. À chaque fois le match commence ou la deuxième ou la troisième période commence, on est acculé, quelle que soit l'équipe. Pourquoi?
3: Il m'enlève la question de la bouche.
4: Il connaît ça, le petit snoro, hein?
3: Oui.
4: Non, mais c'est vrai, puis c'est un problème, puis ça a été un problème. L'année passée, souvent l'équipe se faisait marquer un but rapide, surtout avec Sam Montembeault. Le talent fait que tu peux revenir. Je veux dire, t'as tellement une attaque qui est dévastatrice que. Et là, hier, on a fait pas encore, again. Puis finalement,
5: faut travailler sur ça.
4: Exact. Ça, les débuts de match, ça va être très important.
3: Mapper, t'as eu deux matchs inauguraux, toi.
4: Moi, ça?
3: Oui.
4: Comment ça?
6: À ton émission.
3: Lundi, mardi, t'as deux matchs inauguraux, puis ça s'est bien passé.
4: C'était bon.
3: La puck a roulé, ça a l'air.
4: Ah, toi, là, tu connais ton sport en temps vers là. Non, mais on a du fun, ça roule, puis les gens embarquent, puis, tu sais, j'en ai parlé, mon équipe d'étoiles sont comme les tiennes. Sont
3: As-tu travaillé fort dans les coins?
4: Absolument, absolument.
6: Okay, ils sortent toutes, là.
7: Il en aura plus tantôt.
4: T'sais, j'ai mis l'épaule à la roue, puis tout ça. Là,
6: c'était un tour du chapeau.
4: Ah, absolument, absolument. Toute une performance, mais écoute.
7: Mais Richard t'a pas appelé, par contre.
4: Ça, j'étais un peu déçu.
7: Richard!
4: Ça, c'est-tu la fin de la game ou.
3: C'est la fin de la game.
6: La fin du match.
4: On s'en va en prolongation.
3: On se reparle demain à 3h. Écoutez ma peur tantôt.
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1: Hey, salut tout le monde, bienvenue à ce troisième show de Mapper. Marc-André Perrault ici. J'espère que vous avez passé une belle journée. J'espère que vous avez aimé le match d'hier. Ça a été une rencontre quand même assez intéressante. Je pense qu'on... Bon, évidemment, on parle de succès quand on remporte le premier match de la saison, mais aussi plusieurs points très intéressants. Surtout le fait... En tout cas, moi, ce qui m'a marqué, c'est que, bon, encore une fois, on se fait péter un but très, trop rapide dans la rencontre. Et là, je pense que tout le monde s'est demandé... Bon, comment que ça va se passer? Comment il va rebondir? Dobesh, tout ça? Ben, je pense qu'on peut dire que il a réussi son examen avec brio. Ça, c'est une excellente nouvelle. Alors, pour parler de ce match-là, on va rejoindre un ami. C'est la première fois qu'on va le recevoir à cette émission-là. Pas la dernière, évidemment, parce qu'il est bon, il est excellent, il est gentil. On va rejoindre l'ami Jonathan Bernier.
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1: Salut mon Jojo, comment ça va?
3: Ça va bien. Jonathan Bernier, là, c'est comme ma mère qui est fâchée ou ma femme là, qui m'appelle de même. Je m'attendais à la présentation de Joe Brown, mais pas Jonathan Bernier.
1: Hey, sais-tu quoi? T'as 100% raison. C'est quand le monde m'appelle Marc-André Perrault, je me reviens, je dis à qui vous parlez. T'sais? Fait que non, c'est Joe Brown. Je pense qu'on est rendu là. On a. Écoute, on se connaît depuis longtemps, on a voyagé ensemble, on a souffert ensemble, pas juste en raison des performances des Canadiens, mais on a aussi quelques courses à notre actif. Donc, on se connaît très, très bien.
3: Quelques marathons, même.
1: Ouais, en tout cas, on a essayé ça. on les a pas souvent finis ensemble, mais en tant qu'on a essayé. Mais écoute, hier, ben, ça a été le début justement du marathon de la saison. Joe, j'aime ton côté critique et que tu n'as pas peur de dire la vérité. Dis-moi, comment qualifierais-tu l'ambiance hier à Toronto?
3: fidèle à leur habitude, les partisans des Maple Leafs semblaient dans un salon funéraire. Écoute, c'est complètement fou, là, tu sais, t'as un jeune prodige comme Gavin McKenna qu'on annonce, tu sais, qu'on présente la première fois à la foule, ben il a quelques applaudissements, là, mais tu sais, rien de spectaculaire, comme si c'était un simple joueur normal, timide. La même chose pour Kirill Marchenko, qui était le nouveau venu. C'est sûr qu'on le connaissait peut-être un petit peu moins, mais quand même, c'est un joueur qui va jouer sur le premier trio, puis qui a joué hier sur le premier trio avec beaucoup d'efficacité d'ailleurs. Puis, tu sais, c'est un peu à Toronto, c'est toujours ça. On se vante d'être la mec du hockey. Mais tu sais, je pense que le problème, c'est qu'il y a beaucoup de... Tu sais, les vrais partisans de Maple Leafs ne sont pas nécessairement à l'intérieur du building.
1: Ils ne peuvent pas se le payer.
3: Ben non, c'est ça. Fait que c'est surtout des hommes d'affaires qui amènent des clients, tu sais, qui veulent bien paraître. Puis ça donne l'ambiance que ça donne. Ça donne que, bon, ben, on jase pendant le match, puis des fois, ben, on applaudit. Tu sais, il y avait des concours là, pour essayer de faire lever la foule. Là. On lance des T-shirts dans la foule au groupe qui crie le plus, puis c'est à peine s'il y en a qui se le bête bout. Donc,
1: c'est un peu comme la tam-tam-cam.
3: Ouais, c'est ça. Mais en tout cas, ils ont travaillé fort pour faire lever les partisans, là, mais...
1: c'est rare que c'est un succès. Ben écoute, une affaire qui a été un succès, Joe, puis tu sais, j'en parlais en entrée, là, Dobesh, j'imagine que, tu sais, on n'est pas les seuls qui regardaient ça à télé, qui ont fait « Ah, tabarouette, pas encore une fois », mais t'as aimé son, évidemment, son match, mais aussi son petit côté arrogant que t'as pas pantoute, toi.
3: Ouais, moi, j'aime ça. J'aime ça de la part d'un joueur, puis j'aime ça de la part d'un gardien aussi. C'est un peu plus rare, tu vas me dire, parce que souvent, on voit quand une escarmouche, les gardiens se tiennent à l'écart pour essayer de rester dans leur bulle, dans leur zone. Mais Dobesh, lui, il participe. Comme hier,
1: ouais, ça étonne, hein?
3: Hier, à la fin du match, il a arraché le bâton des mains de Tavares parce que il le trouvait un peu trop proche. T'sais, on se souviendra aussi de la en série il y a 2 ans contre Washington, la fameuse bagarre sur le banc des Capitals. Ça commence à cause de lui parce que en retraitant vers son banc, il dit quelque chose aux joueurs des Caps, qu'eux autres ont pogné les nerfs. Donc, tu sais, j'aime ça en autant que ça ne sorte pas du match. Puis lui, ça a l'air de faire l'effet inverse. C'est-à-dire, ça a l'air de le tenir sur le qui-vive, puis, tu sais, un petit peu de moutarde sur un arrêt de la mitaine sur Marchenko. Après ça, il défie Matthews en sortant bien loin de son filet pour faire des arrêts. Puis il se lève debout là, comme un coq ou comme un genre. Là, montrer qu'il fait de la place. Puis j'aime ça parce que je pense que à la longue, ça va finir par jouer peut-être dans la tête des adversaires du Canadien. Quand le jeune va prendre de la maturité puis va devenir un gardien vraiment établi, peut-être que ça va faire partie son aura.
4: Son personnage, oui. Ben, c'est sûr, c'est ça. C'est un jeu dangereux, mais tant que tu es capable de backer, comme on dit, tes manies, ben c'est sûr que c'est une bonne affaire. Écoute, tu veux aussi parler de Josh Anderson. Je sais pas si c'est le A sur son chandail qui le met en mission, mais hier, c'était tout un match. Je pense qu'on peut, tu sais, sans dire tout un match pour Bolduc, je pense qu'il a été très, très efficace aussi. Hein?
3: Ben, ça a été le meilleur trio, Bolduc, Evans et Anderson. J'avais l'impression qu'on revoyait le Josh Anderson des séries. C'est toujours le premier dans le coin, échec avant, très soutenu. Puis, tu sais, il mise en échec, mais il sortait aussi avec la rondelle. T'sais, c'est beau de faire une mise en échec sur le défenseur, mais si t'arrives 3 secondes après que la passe est faite, ça ne sert pas grand-chose. Alors que là, il était vraiment comme dans les jambes du défenseur, batteur le long de la rampe, sort avec la rondelle, Bolduc la même chose. Est-ce que Anderson, c'est le genre de... c'est ce genre de joueur-là, mais si tu une cadence que tu peux tenir sur 84 matchs, ça peut être difficile. Mais si on le voit souvent, ce genre de Josh Anderson-là pendant la saison, ça va être un plus, puis ça va permettre aux Canadiens d'avoir... Là, hier, c'était le 4e trio, ce trio-là, là, mais j'ai l'impression qu'avant longtemps, ça pourrait être le 3e trio. Donc, ça permettrait à Martin Saint-Louis d'avoir une belle profondeur les soirs où, comme ce fut le cas hier, là, le trio de Nick Suzuki est plus effacé.
4: Ouais.
3: Hier, là, c'était... Hier, on
4: c'est le premier but, là. C'est le gars, il vient de gagner un trophée Selke, la gravure est encore chaude, puis il m'a dit de quoi, ça, il a pas trop bien paru, là.
3: Non, il avait l'air d'un joueur recru de deuxième ordre, comme j'ai dit ce matin dans le journal. Mais, tu sais, c'est ça. Hier, le trio d'Austin Matthews a complètement dominé le trio de Nick Suzuki. Ils ont passé la soirée dans la zone du Canadien. Puis, pour revenir à Debèche, ça n'a pas été de lui.
4: Le
3: Canadien aurait perdu ce match-là. Ça m'amène un peu à parler aussi de Chris Kreider, la chimie entre Suzuki et Kreider. Moi, j'étais le premier à féliciter Kent Hughes d'avoir fait l'acquisition du vétéran. Je pense qu'il est peut-être victime du cours camp d'entraînement. C'est une semaine de
4: mais
3: moins
4: il disait lui-même, hein? Il a dit j'en aurais peut-être joué deux de plus, là, mais non, c'était. On dirait que ça allait vite, hein?
3: C'est ça. Puis ces gars-là, ne veulent pas, ils ont beau rester en forme tout l'été comme les plus jeunes, mais tu sais, à 35 ans, je pense que la machine met quand même un peu plus de temps à se prendre, tu sais, à être bien
4: huilé. C'est un moteur diesel, là, ça a servi, puis...
3: Ben, tu sais, on parle de calendrier préparatoire où on jouait 6 matchs préparatoires, 7 matchs préparatoires. Là, cette année, on a tombé, tu sais, mettons, à 3, même si officiellement, c'était 5. Puis là-dessus, les vétérans ont joué 2. Donc,
4: je ne sais pas à quel point, moi, les split squads, là, que tu as une demi-gang, mettons, à Toronto, l'autre demi-gang à Montréal. Je sais pas à quel point c'est une formule qui est intéressante pour un entraîneur, là, mais en tout cas, regarde, mais pour venir au premier trio, puis tu l'as dit, faisait face au premier trio l'autre bord, c'est pas des piments non plus. Fait que quand t'es sur la route, on le sait, c'est un petit peu plus compliqué. Je veux juste t'entendre aussi sur le beau Kirby Dack. On dirait que j'ai de la misère à me faire une tête parce que j'ai comme l'impression qu'il a bien joué. Mais en même temps, c'est-tu parce que les attentes sont basses ou il a vraiment joué un bon match, selon toi?
3: Il a joué correct, je trouve. Mais tu sais, moi, c'est... Avec le gabarit de ce joueur-là, je comprends que c'est peut-être pas dans sa mentalité, là, quoi que des fois, on voit des flashs, mais je trouve qu'il est pas assez impliqué physiquement. Puis encore là, puis Martin Saint-Louis le dit souvent, là, être impliqué physiquement, c'est pas nécessairement passer le gars à travers la bande, mais tu sais, c'est d'être d'ingénieur. Tu avoir le bon faire à votre place, justement, gagner tes batailles dans le coin de la patinoire, te positionner devant le filet, faire de l'écran. Je trouve que c'est un peu décevant. Puis là, sais, hier, là, comme je te dis, là, le trio de Ben, selon moi, c'est le troisième trio. Donc, lui, ouais. Kirby Dack, il tombe sur le quatrième. On pensait l'avoir comme joueur de centre du deuxième trio quand on a fait son acquisition. Puis là, il fait un ailier de quatrième trio. C'est un peu.
4: Toi, tu te connais en quatrième trio. Si je ne me trompe pas, dans le temps de l'action de Joliette, tu donnais une coupe de tapes à Assus. Toi, donc, tu étais un joueur de quatrième trio. Tu t'y connais? T'aimes-tu mieux un Jack High ou un Dack?
3: Là, on parle de Florian.
4: Oui, on parle de Florian sur la carte, mettons, à la place d'un Kirby Dack. Là, je t'ai peut-être déstabilisé avec tes souvenirs de l'action de Joliette. Là, je m'excuse.
3: Non, mais c'est pas ça. C'est parce que je sais que les gens parlaient à un moment donné d'avoir de mettre Arbor Jack High
4: Je parle vraiment de Florian. Là.
3: De ce que j'ai vu de Florian Jack High dans le calendrier préparatoire, j'aimerais mieux le voir lui. Oui, c'est pour répondre à ta question. Là.
4: Ouais.
3: Il est beaucoup de temps. Il peut jouer à des avantages numériques aussi. Il gagne des mises en jeu également. Il est sur la pente ascendante. Puis, il est du bon côté de la pente. Là. L'autre, on ne sait pas sur quel bord il va tomber.
4: Ouais.
3: Puis, hier, je sens que il a payé à recevoir un tir sur une cheville où il tombe dans la bande. Quand il va-tu se relever, il va-tu se blesser.
4: Ouais, c'est
3: toujours un peu nébuleux avec lui, alors que. Je pense que le jeune, il gagnerait à être connu pour avoir du stand glace un petit peu plus.
4: Hey, c'était quoi ta prédiction dans le Hornal, toi?
3: Ça dépend de laquelle.
4: T'étais parmi les experts là, qui donnaient ses prédictions pour la saison du Canadien. T'as mis ça où, toi, non?
3: J'ai mis un Canadien troisième rang dans la division Atlantique.
4: OK. Bon, ouais. C'est quand même très conservateur. Là. Je t'ai connu plus audacieux que ça à l'époque. tu mets Panthers puis le Lightning.
3: Lightning, Panthers avant, Canadien. Après ça, je ne l'ai pas devant moi, là, mais je pense que j'ai mis probablement Toronto, Boston à la suite de ça.
4: ça veut dire que c'était qui reste, hein?
3: Ben, en fait, qui reste, si tu pars dans la boule, c'est comme Détroit, mettons, après ça, bon, tu mets Ottawa, là, t'as un milieu de peloton, tu veux ou pas, là, c'est quand même une section qui est très, très compétitive, la division Atlantique, là, puis, même dans un de mes textes dans le journal, j'écrivais que le Canadien pouvait finir autant premier que quatrième dans sa division, justement, parce que les Panthers sont reposés et améliorés, le Lightning, même chose, les Maple Leafs aussi, donc, t'sais, les Canadiens, eux autres, ils ont Nick Ryder, c'est une équipe en ascension. Le cœur de l'équipe est un an d'expérience de plus. Sans avoir été chercher de nouveaux joueurs, il y a quand même une certaine amélioration. Je pense qu'on va avoir encore naturelle. Des grosses saisons de Suzuki et de Cole Caulfield. Puis t'as Ivan Demidov qui est dans sa deuxième année. Je pense qu'il va prendre un step de plus. Donc, tu sais, il y a de l'amélioration chez les Canadiens. Puis on va être dans ce peloton-là là, de lutte jusqu'à la fin de la saison.
4: Ben écoute, comme les Panthers, t'es reposé et amélioré, mon Jojo. Je te remercie beaucoup pour ton temps. Puis on va se reparler la semaine prochaine. On va essayer de t'avoir à tous les mercredis. Ce sera notre petit rendez-vous coquet. Merci, mon Joe.
3: Oh, ça me fait plaisir.
4: Ben, salut. Hey, là-dessus, Alex, allô?
5: Ben ouais, salut mon mapper.
4: Excuse-moi, là, on était supposé être ensemble aujourd'hui, mais écoute, hey, ça me fait plaisir de te retrouver. Fait que dis-moi, là, ça roule en tabarouette, tu le sais. On attend qui après la pause?
5: Ben, on s'en va parler à ton nouveau collègue, hein? Ton nouveau collègue du côté de Prime, c'est Jean-Luc Grandpierre qui va être avec nous.
4: Parfait. Fait que après la pause.
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4: De retour à Mapper, 18h17. Et là, je reçois, écoute, un collègue. Ah ouais? Parce qu'on est officiellement collègue avec Prime, Jean-Luc Grandpierre. Comment ça va?
16: Ça va très bien, toi?
4: Ben oui, premier match ce soir avec Prime.
16: Ouais.
4: Pas stressé parce que c'est pas ton premier barbecue, là. T'en as fait en masse, mais en français, par exemple.
16: En français, c'est le premier. Ouais. Fait, ouais. Pas nerveux, je dirais, ouais, j'ai un petit peu de papillon là, dans l'estomac, il n'y a aucun doute, c'est pas la même chose.
4: Non, mais écoute, juste pour ceux qui ont besoin de présentation, Jean-Luc, c'est un gars qui a joué pour les Harfans de Beauport, Foreurs de Val-d'Or, après ça, bon, écoute, t'as quand même roulé ta bosse, là, mais comme vous l'entendez, il n'y a pas d'accent pantoute, c'est juste que tu restes à Columbus maintenant.
16: Ouais.
4: Donc,
16: ça fait que je suis aux États-Unis depuis 1997, okay. À temps plein.
4: Fait que ton français à Columbus, c'est pas là que tu le pratiques le plus.
16: Non, à Columbus, à Atlanta, à Washington, en Allemagne, non, pas de français. Fait que de retour au Québec, mais écoute, c'est sûr, mes parents, ils habitent encore à Montréal, j'ai encore beaucoup de famille à Montréal. Fait que une fois de temps en temps, je parle français, mais on parle pas le hockey tant que ça. Fait qu'il y a certains termes que je cherche un peu plus, comme dans le pays, oui.
4: Je suis pas inquiet pour toi, pantoute. Écoute, quand je dis qu'on était collègues, bon, évidemment, ce soir, ben écoute, ton rôle exactement, c'est que tu vas être à l'analyse.
16: Oui.
4: Donc, aux côtés d'Alain Crête.
16: Aux côtés d'Alain Crête ce soir, puis Michael Roy pour certains matchs.
4: Alors, le Silver Fox.
16: Le Silver Fox, oui.
4: Puis, ben, c'est ça, pour ceux qui ne le savaient pas, moi, je vais faire les 7 matchs du Canadien les mercredis. Je vais comme me transformer en Renaud Lavoie, si on veut, pour ces 7 matchs-là. Donc, c'est pour ça qu'on va être collègues. Mais ne parlons pas de moi, parlons plutôt des Canadiens avant de parler du match de ce soir, parce que, bon, c'est sûr que c'est toujours intéressant à voir l'analyse d'un ancien joueur. Comment t'as trouvé hier la performance des Canadiens avec une équipe jeune et que là, il y a des attentes?
16: Ben écoute, je pense qu'on a bien répondu. Moi, la chose que j'ai aimé le plus du match d'hier, c'est de voir la profondeur du Canadien. Puis tu sais, on l'a vu la saison passée quand la Caroline s'est rendue en finale. On l'a vu il y a 2 ans quand la Floride a gagné, 3 ans quand la Floride a gagné. t'as besoin de profondeur. Puis hier, je pense que Josh Anderson avec Jake Evans, puis Zachary Bolduc. Puis Zachary Bolduc, il a joué tout un match, mais je pense que c'est, il est en train, il commence à comprendre son rôle parce que il est arrivé de Saint-Louis, il jouait avec Thomas, tu sais, fait que là il disait ok, je vais être un joueur de première ligne.
4: Il va peut-être en péter 50 comme dans le junior.
16: Ouais. Puis là tu te fais changer à Montréal, à la maison, tu dis ben là je descends, je comprends pas mon rôle, c'est quoi mon rôle. Je pense que Josh Anderson il a montré un bel exemple hier, puis pour Zachary Bolduc ça fait partie de l'apprentissage d'être un joueur de Ligue nationale, comprendre ton rôle à la perfection. Puis c'est sûr, c'est un échantillon pas mal petit, mais hier, il a bien fait.
4: Dis-moi donc, tu sais, tous les joueurs dans le junior, c'est des excellents joueurs. Tu sais, même des joueurs, des batailleurs dans le junior qui marquaient beaucoup de buts. J'imagine que pour toi, dans le junior, c'était aussi facile. Puis là, cet ajustement-là de comprendre que, oh, OK, je vais pas en péter 50, il faut que je... C'est-tu dur, ce reality check-là?
16: Ouais. Ben, oui et non. OK, écoute, ouais, je joue junior, je suis
4: premier bon, power king,
16: play,
4: là,
16: je suis le king, ouais, premier power play, t'es sur la glace tout le temps, t'arrives professionnel, puis là, sais-tu quoi, tout le monde est bon,
4: tout le monde est
16: tout
4: le king,
16: tout le monde
4: là.
16: Est gros, tout le monde est fort, tout le monde a joué sur l'avantage numérique, fait que là t'es rendu un défenseur défensif, puis tu sais, faut comprendre qu'est-ce qui t'a emmené là. Pour moi, c'était ma vitesse, ma grosseur, mon agressivité. Je me considérais comme un défenseur complet, mais le côté offensif, il était pas là pour le niveau professionnel. Tu sais, dans le junior majeur, hein, c'était pas trop dur.
4: Mais non, c'est sûr.
16: T'arrives, rendu en Amérique du Nord, dans la Ligue américaine, c'est complètement différent. Fait que là, t'explores un autre côté. Mais en tant que joueur, le message vient pas nécessairement d'un entraîneur ou de ton agent. C'est vraiment, tu regardes autour de la chambre, puis tu comprends pas mal vite. Moi, je veux être comme ce gars-là.
4: Okay.
16: Tout le monde veut être le Wayne Gretzky.
4: Ah, c'est plus sexy de scorer des buts.
16: Ben ouais,
4: de...
16: C'est plus sexy. Mais il faut vraiment comprendre, Jean-Luc, pourquoi t'as emmené ça? Mais moi, j'ai compris ça assez rapidement. Puis, j'étais un choix de 7e ronde. Hein. Choix de 7e ronde, tu savais que t'allais pas rentrer dans la Ligue nationale pour runner le power play.
4: Non, mais écoute, c'est tout en ton honneur d'avoir compris. Puis, écoute, on va souhaiter à Bolduc, notamment, tu sais, de se définir comme Kirby Dack, tout ça. Mais je suis pas inquiet dans le cas de Zachary Bolduc, là, un jeune homme très intelligent. Là, tu fais le match ce soir, Toronto contre Columbus. Islanders, excuse-moi, ouais. Mon Dieu, je te regarde puis je pense à Columbus comme si t'es dans le front. Non, c'est ça, Toronto contre Islanders. Comment as-tu trouvé les Maple Leafs hier? Moi, je m'attendais peut-être à pire que ça, tu sais, dans la mesure où il y avait quand même plusieurs nouveaux visages.
16: Ben, tellement de nouveaux visages, puis ça, c'est une des choses dont on va parler ce soir. 10 nouveaux visages dans l'alignement, c'est incroyable. Je pense à l'attaque seulement, il y en a 5, 6, 7, 8.
4: Hein?
16: 8 nouveaux, tu sais. T'as 12 attaquants, il y en a 8 qui sont nouveaux, c'est tout un changement. À défensive, c'est le même groupe, un dans un filet. Puis tu sais, en arrière du banc, personne n'en parle, mais c'est tous des nouveaux entraîneurs également.
4: C'est fou,
16: hein? Tu sais. Du côté de Toronto, on a changé la culture, on a changé le personnel d'en haut en bas. Qu'on parle du deuxième étage en arrière du banc ou sur la patinoire. Puis là, on sait, on a eu des camps d'entraînement raccourcis.
4: Ouais.
16: Pas autant de matchs hors concours. Alors, ça va prendre un petit peu plus de temps pour implémenter nos systèmes. Et évidemment, pour tout le monde de vraiment bien se connaître. Mm-hmm. Mais je pense qu'ils ont très bien fait pour un match numéro 1.
4: Écoute, je veux vraiment t'entendre sur Gavin McKenna. Un, comment tu l'as trouvé, mais... En pré-question, ton opinion en tant qu'ancien joueur qu'il n'ait pas participé au morning skate optionnel. Je suis vraiment curieux de savoir en tant que joueur, tu sais, puis oui, c'est un premier choix, tout ça. Moi, Renaud, hier, ça l'agaçait. Moi, à moins qu'il y ait une excellente raison, ça me titille un peu.
16: Ouais. Pour moi, je pense, puis je veux pas me vieillir, écoute, moi, mon premier match, hey, je te laisse à la glace. Puis même si on avait 2 jours off, je prenais une journée off, puis l'autre, je laisse à la glace. Simplement parce que pour moi, fallait que je sente la glace, ton bâton, etc. Mais les jeunes maintenant, écoute, à l'université, il n'y a pas de morning skate. Ils ne sont pas habitués à le faire.
4: Okay.
16: Fait que ça fait pas partie de leur routine. C'est une nouvelle génération qui est rendue. Puis, écoute, je m'en souviens, un des entraîneurs les plus durs puis les plus old school, on va dire, c'était John Tortorella.
4: Ouais.
16: Puis quand il est arrivé à Columbus, c'est lui qui a commencé la mode de « Hey, pas de morning skate. » C'est vraiment lui qui a commencé à Columbus, puis là, le reste de la ligue, ils ont suivi. John Tortorella, il disait, ça me dérange pas, qu'est-ce qu'il faut que tu fasses pour te préparer, viens prêt ce soir. Fait que s'il faut que tu viennes à l'aréna, viens à l'aréna. Si tu veux pas venir à l'aréna, viens pas à l'aréna. Okay. On va faire nos meetings tout de suite avant le match. Puis si t'as besoin d'aller sur la glace, va sur la glace. Ça me dérange pas si c'est ton premier match dans la Ligue nationale ou ton 1500e.
4: Okay.
16: Puis ce que j'ai remarqué, c'était tous les gars plus vieux qui allaient sur la patinoire. Tu sais, les David Savard, puis les Nick Foligno. Puis tu y penses, c'est parce qu'eux autres, ils ont grandi à faire ça. Mais la nouvelle génération, c'est complètement différent. Fait que, est-ce que ça m'agace que McKenna soit pas allé à la glace pour le morning skate? Pas vraiment, simplement parce que grâce à John Tortorella, j'ai compris que c'est une question de d'âge et une question
4: de culture. Puis, qui l'eût cru hein, que Tortorella... Ben, écoute, j'ai deux choses. J'ai connu Tortorella en série, notamment cette année. Là, je peux pas dire qu'on s'est très, très rapprochés cette année, ben, comme avec tous les autres membres de la presse. Mais tu sais, tu parlais des morning skate, puis je vais toujours me souvenir 2019, la finale entre les Blues et les Bruins. J'ai suivi les Blues pendant toute leur run. Premier sur la glace, c'était Ryan O'Reilly et David Perron. Puis David Perron disait toujours, je vais à l'école de hockey Ryan O'Reilly. Puis tu sais, cette génération-là, c'est ça. C'était les premiers sur la glace, puis ça faisait des petites drills. Donc, mais écoute, ta sagesse m'émeut. Puis tu sais quoi, je vais changer ma vision par rapport à McKenna hier. Puis t'as raison, c'est peut-être culturel, c'est peut-être générationnel. Puis à la fin de la journée, c'est qu'est-ce que t'as besoin pour être prêt, right?
16: Exactement.
4: Écoute, match de ce soir, évidemment, pour les Islanders, c'est un avantage. Je veux vraiment t'entendre sur Matthew Schaefer. Ce jeune homme-là est tout à fait extraordinaire. Fais juste me parler de ce que tu vois en lui en tant qu'ancien défenseur.
16: Ben écoute, en tant que joueur, c'est incroyable. T'sais, on parle du côté offensif de Matthew Schaefer, 23 buts la saison passée, 59 points. Oui, c'est beau. Mais tu penses à un entraîneur comme Patrick Roy qui a fait confiance à un défenseur de 18 ans puis qui a donné plus de minutes de match en match en match. Il a fini avec 20, il jouait plus de 24 minutes par match. Fait que c'est beaucoup pour un jeune défenseur. Puis moi, j'ai eu la chance de le voir 3 ou 4 fois à jouer contre Columbus. Ce qui m'impressionnait le plus, c'est pas super physique, mais la façon dont il peut fermer l'espace entre lui et l'attaque. Que ce soit à ligne bleue, en zone nord, il est tellement bon patineur. Fait que c'est vraiment la façon qu'il peut couper un jeu, se diriger vers l'attaque immédiatement. Puis oui, il est jeune, je comprends, mais on dirait qu'après 2 minutes, il est pas fatigué.
4: Mais pourquoi, puis là, je veux pas te poigner flat foot, mais pourquoi ça, puis on n'est pas dans le vestiaire, je comprends tout ça, mais pour moi, on dirait que c'était le capitaine. T'sais, on a vu Crosby, ça va être sa 22e saison, si je me trompe pas, qui est un record. Ça fait 100 ans.
16: Ouais.
4: Mais je voyais quasiment Matthew Schaefer un petit peu dans le même... C'est-tu quelque chose que tu te poses la question ou tu connais... Je sais, éclaire-moi.
16: Moi, écoute, tu penses à Mathieu Darche, le directeur général, Pete DeBoer, un gars avec beaucoup d'expérience. Mathieu Darche a gagné Coupe Stanley avec Tampa Bay. J'aime le fait qu'on n'a pas fait comme Chicago ou puis qu'on dit OK, hey, c'est tu quoi, c'est toi le capitaine.
4: Comme Tkachuk à Ottawa.
16: Ouais, tu sais, donnez-lui le temps. Okay. Écoute, là, tu le donnes à Borvat. Borvat, il est plus vieux. On a mis un A sur le chandail de Schaefer. J'aime ça, c'est moins de pression. Écoute, la saison passée, Matthew Schaefer est arrivé au camp, puis son père, il a dit, Matthew, pense pas que tu vas arriver pour faire la Ligue nationale, c'est correct si tu retournes dans le junior. Puis son agent, il a dit, non, écoute, faut que tu rentres dans la Ligue nationale. Mais j'ai parlé à Mathieu Darche, puis Mathieu Darche m'a dit, sérieusement, quand il est arrivé au camp, je savais pas s'il serait prêt pour la Ligue nationale ou pas.
4: Ouais.
16: Tu sais, c'était pas décidé, on le garde ou on le garde pas, mais il a été tellement incroyable. Puis après les 10 premiers matchs, évidemment, on dit, ben, on a pas le choix, faut le garder. Fait que, c'est un gars qui a été emmené dans la Ligue nationale de la bonne façon. Sans pression. Fait que j'adore le fait qu'on y a pas mis le C sur le chandail immédiatement, malgré le fait que, oui, il y a 19 ans, mais on dirait qu'il y en a 29.
4: Écoute, va falloir que tu viennes plus souvent parce que ta sagesse m'adoucit. Écoute, je t'ai regardé jusqu'à 7h30, mais là, faut que je te laisse aller parce qu'il y a le premier match de l'histoire d'Amazon Prime. New York contre Toronto, les Islanders évidemment. Puis Jean-Luc, ça me fait vraiment plaisir que tu sois là. Puis tu le sais, Amazon Prime, c'est très important le fait français pour eux. C'est super intéressant. Donc les gens, gênez-vous pas. Puis ça va être un nouveau produit. aujourd'hui, c'est nouveau, c'est je pense que c'est positif pour tout le monde. Merci beaucoup pour ton temps, je te laisse aller.
16: Merci, on se voit à Washington.
4: Washington dans un mois, oui. All right, merci. Alex, c'était-tu bon ça?
5: Hey, ça va être toute une équipe que vous allez avoir pour les matchs du Canadien le mercredi soir là avec.
4: Ben là, je vais être le petit pas bon en arrière, mais qu'est-ce que tu veux?
5: Mais non, arrête ça. Là. Si t'arrives à la cheville de Renaud Lavoie, tu vas être excellent.
4: Ah, t'es fait pour Renaud, puis le pire, c'est que t'as raison, Renaud, il est tellement bon. Justement, qu'est-ce qui se passe là? Moi, on dirait que la première demi-heure, c'est toujours ça passe, mon gars, comme une tonne de briques.
5: Ben c'est ça, on a un gros show prévu. D'ailleurs, plus tard, on va ouvrir les lignes. Fait qu'on vous rappelle le numéro de téléphone pour nous rejoindre en studio. 1-844-9-MAPPER, 1-844-962-7737. On va ouvrir les lignes probablement dans l'heure de 7, là. On donne toujours une place à vous autres. Hein. C'est pour vous qu'on fait le show au final, vous qui nous écoutez. On va pouvoir revenir sur le premier match du Canadien ou n'importe quel autre sujet. C'est pas ce qui manque là, à travers la Ligue nationale. On pourrait même parler des Oilers. On s'en reparlera plus tard peut-être de cette situation-là. Ben,
4: il le faut.
5: Ben oui, c'est complètement fou. Mais plus tard dans l'émission, on va avoir Mathieu Bédard qui va venir nous parler de foot. Jean-Philippe Bertrand qui va venir nous parler de baseball, particulièrement la série Yankees-Red Sox. D'après moi, Renaud doit être content de ce qu'il a vu hier soir de son,
4: pas moi,
5: son
4: équipe. Ah non, moi, je veux pas que Renaud soit content quand il est question de sport.
5: T'es pas un fan des Yankees?
4: Je veux son bonheur dans la vie, mais je veux son malheur dans le sport.
5: Ah, ben là, vous êtes quand même les deux. Vous avez un petit parti pris pour le Canadien quand même. On se rend là-dessus.
4: Je dirais pas un parti. Écoute, je trouve ça vraiment le fun que tu m'amènes là-dessus parce que les gens pensent souvent que les journalistes, bon, on est des homers puis qu'on veut donc que le Canadien nous aime puis on veut donc que le Canadien gagne. Je peux vous dire une chose, c'est beaucoup plus agréable pour tout le monde quand le Canadien l'emporte, parce que vous comprendrez que pour les journalistes, tu rentres dans le vestiaire puis les gars sont sur une bonne vibe puis ça va bien au classement, c'est quand même plus le fun que d'arriver puis que tu viennes en perdre 7-8. Donc, j'ai connu les saisons où c'était du 6, 7, 8 défaites de suite quand même assez souvent, que tu savais à la mi-novembre que c'était terminé.
5: Ouais.
4: Donc, oui, c'est plus agréable. Est-ce qu'on peut dire parti pris? Non, je pense que on veut juste être heureux.
5: Ouais. Okay. No cheering in the press box, ça c'est vrai.
4: No cheering in, hey man, ça je peux-tu te le dire, mais il y en a pour certains que c'est difficile.
5: Ouais,
4: là,
5: c'est
4: mais,
5: plus tough, hein?
4: C'est plus comme dans le temps des Nordiques de Québec puis des Canadiens que ça se battait littéralement sur la galerie de presse. Là, je pense que il y a un petit peu moins de cheering puis je pense que c'est mieux comme ça. Mais bref, ça pour dire que oui. C'est plus agréable le travail de journaliste, de beat reporter quand les Canadiens gagnent, mais je peux vous dire qu'on perd pas le sommeil le soir. En tout cas, c'était pas mon cas.
5: Ben non, c'est sûr, vous avez toujours de quoi dire. Dans la victoire comme dans la défaite, d'ailleurs, dans quelques instants, c'est Renaud Lavoie qu'on s'en va rejoindre. Ah! D'après moi, il y a de quoi à dire sur la game d'hier. Il était là à Toronto, si je m'abuse.
4: Il était là à Toronto, il est du côté de Pittsburgh. Il a sûrement regardé ses Yankees, fait qu'on va avoir encore bien du stock avec mon chum Renaud.
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4: Hey, re-bienvenue à ce troisième show de Mapper qui porte mon nom, mais c'est votre show. J'espère que vous aimez ça à date. Là, je pense que vous avez compris que l'objectif, là, c'était d'avoir le plus de spécialistes et de connaisseurs possibles en rafale. On a eu l'excellent Jonathan Bernier du Journal de Montréal. On a eu Jean-Luc Grandpierre, ancien défenseur de la Ligue nationale de hockey, qui va être analyste pour les matchs en français sur Amazon Prime. Et là, ben, on s'en va en retrouver un autre pas pire, mon chum Renaud Lavoie.
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4: Allô, Renaud!
33: Ah, la beauté, comment va-t-il aujourd'hui?
4: Ça va super bien. On te retrouve du côté de Pittsburgh, hein?
33: Oui, écoute, c'est une ville qui est importante pour moi, d'une certaine
4: façon. C'est vrai, hein?
33: Parce que c'est quand j'ai fait mes débuts là avec les Sénateurs d'Ottawa, écoute, je te parle de quelque chose qui date du milieu des années 90, on voyageait avec l'équipe, c'était tellement le fun, là.
4: Ah, ouais.
33: Vie, là.
4: C'est sûr.
33: J'étais sur le broadcast des Sénateurs en français, puis
4: là, radio,
33: voyager
4: ouais.
33: Avec le club. Oui, à la radio, exactement, avec Michel Langevin.
4: Oh.
33: Qu'on salue, notre ami Michel.
4: Ben oui, puis, c'est il ça, se lance en donc, politique.
33: Ben oui, exactement, dans l'Outaouais. Puis, tu sais, Pittsburgh, c'est un endroit qui me marque parce que je pense que c'est un des premiers voyages que j'ai fait dans ma vie. Puis, quand on t'arrivais dans une ville. Moi, je suis un gars qui aime ça me promener, un peu comme toi. Là, j'aime ça me promener à gauche et à droite dans les villes. T'sais, je veux pas rester dans ma chambre d'hôtel à rien faire. Mais ce que j'avais surtout remarqué, c'est qu'il y avait absolument rien à faire à Pittsburgh, comme rien. Là.
4: Ah ouais.
33: Il n'y avait pas de restaurant, de bon restaurant dans le
4: potato,
33: dans le
4: quelque chose, hein?
33: Meat and potatoes, ça n'existait
4: pas. Meat and potatoes.
33: Écoute, le secteur était complètement... tu sais, ça me faisait... Je vais exagérer là dans ma façon, dans ma comparaison, mais ça faisait penser beaucoup à Buffalo aujourd'hui. T'sais, en moins pire, là,
4: d'où Jésus.
33: En moins abandonné, là, mais à peu près dans le même style. Et oui, comme tu dis, d'où Jésus. Et il y a des gens d'affaires, parce que dans le fond, ce qui est arrivé, comment ça, tout ça a été revampé, le centre-ville, c'est que ce qu'on a fait, c'est qu'il y a il y avait une immense salle de spectacle, de théâtre, peu importe comment tu veux appeler ça, qui était abandonnée. Et là, il y a des gens d'affaires qui ont décidé de ramener cette grande bâtisse qui est historique de la faire revivre, puis ça a permis donc à plein de restaurateurs de s'installer dans le secteur et ça a vraiment relancé le centre-ville de Pittsburgh. Essayez pas de trouver un cinéma, il n'y en a pas.
4: Non, mais un enfant qui ont, par exemple, c'est un stadium de balle qui est extraordinaire. Là,
33: exactement. Alors, c'est ça. Tout ça est arrivé à peu près au même moment. Tu comprends ce que je veux dire? Construction du nouveau stade, des pirates qui est sublime, mais de l'autre côté de la rivière. Ça aussi, ça a permis, si tu veux, à rebâtir ce côté-là de la rivière où il y a de très, très bons restaurants. Il y a bien des gens qui y vivent. Mais c'est important, je pense, de revitaliser le centre-ville de Pittsburgh qui était complètement délabré.
4: Ouais, ben écoute, puis tu sais, l'arrivée de Crosby, tout ça, ça a vraiment aidé.
33: Ben oui.
4: Mais écoute, on pourrait, tu sais, tantôt, réponds pas, là, comme, fais juste prendre ce que je te donne.
33: Je ne répondrai pas.
4: Prends le coup de pelle que je te donne, mais tes Yankees hier ont été chanceux, puis j'ai hâte de voir comment qui. Hey, t'as pas le droit de répondre, sinon on coupe ton micro.
33: Aïe, aïe, aïe. Aïe, aïe, aïe.
4: Non, à 9-0, j'avais une petite pensée pour toi. J'ai dit, oh, mon Renault est d'être content dans sa chambre d'hôtel.
33: Mais justement,
4: t'étais dans ta chambre d'hôtel hier à Toronto. Écoute, t'étais sur place, t'en as vu 150 des matchs inauguraux. Peut-être, dis-moi ce que t'as pensé de la performance des Canadiens dans les circonstances, jeune équipe qui a des attentes. Comment t'as trouvé ça?
33: Ben, j'ai pas aimé le départ de l'équipe, le début de la saison, dans le fond, comme bien des gens, j'en suis convaincu. Mais. C'est ce que j'aime de cette équipe-là et je souhaite beaucoup que le premier match va servir d'exemple. Ce que je veux dire par là, c'est que oui, c'est un mauvais début de match. Du côté des Maple Leafs, c'est normal. C'est

0: mais au moins tu sais que c'est pas juste le trio de Nick Suzuki qui va devoir prendre la charge. Ouais. Ça va arriver très souvent, probablement la moitié des matchs au minimum, c'est eux qui vont dominer. Mais au moins tu sais qu'il y en a d'autres qui sont capables de faire le travail, puis c'est la confiance de ce groupe-là. Ben, écoute, une chose de passer, laisse-moi juste finir là-dessus.
1: Oh, oui, vas-y,
0: ma beauté. C'est une chose de passer un camp d'entraînement, puis de dominer dans le camp d'entraînement, puis de te sentir bien, puis personne panique, puis tout le monde se sent confortable. Mais si tu manges un coup de poing entre les deux yeux, match numéro un, ça se peut que ton opinion change. C'est ce qui se passe dans ton équipe. Tu comprends? Puis hier, ça a été la continuité du camp d'entraînement, selon moi.
1: Hey, ce que je voulais dire, parce que c'était pour appuyer ton point que tu dis, le premier trio hier, là, je veux dire, ils ont été menottés par le premier trio de l'autre côté. Caulfield, pas de points. Suzuki, pas de points. Slaff, Demidov, pas de points. Lane Hudson, pas de points. On verra pas ça souvent cette saison dans une victoire des Canadiens, là.
0: Non, impossible. Puis écoute, il y aurait, tu sais, si on est honnête, là, ils ont eu de très bonnes séquences, là, des moments, surtout en avantage numérique, etc. Même en troisième, on a frappé un poteau de plein fouet alors qu'on a lancé la rondelle qui a passé entre les jambières de Bobrovsky. Imagine-toi, là, ça, c'est rare. Là. La rondelle passe entre les jambières du gardien et touche le poteau de plein fouet. Moi, je me souviens pas d'avoir vu ça. Là. Ça te donne une idée comment Bobrovsky est en retard, et il est en retard.
1: Ben,
0: alors, j'ai hâte de voir la suite des choses d'ailleurs avec lui.
1: Hey, ça c'est quand même 37 ans, 38, 37, 37.
0: Écoute, 37, ouais.
1: Va me dire de quoi donner un contrat d'une couple d'années à un gars de 37 ans. Je sais pas pour toi, là, mais moi, quand j'ai pogné fin trentaine, début quarantaine, les yeux étaient moins bons, les réflexes étaient un petit peu moins bons. On s'entend, là. Je me compare
0: maintenant
1: à Bobrovsky.
0: Je te dirais, attends de pogner la cinquantaine, comme je dis ici, tu vas voir.
1: Ouais, mais toi, le check engine, il était tendu, t'es revenu showroom condition, puis je suis bien content. Mais écoute, on parlait de goaler. Toi, t'aimes ça, hein? T'aimes ça les athlètes qui sont capables d'un petit peu d'arrogance au bon moment. Dobesh, comment tu l'as trouvé hier, surtout après un but rapide?
0: Moi, je vais te dire de quoi. Là, premièrement, le but qu'accorde celui de William Nylander, là, c'est un... Tu sais, je veux dire, si tu ne joues pas dans la Ligue nationale, tu n'es pas capable de marquer sur un but comme ça. C'était le tir parfait. C'était digne de William Nylander, là, d'une certaine façon. Mais c'est comment tu rebondis quand tu tombes. Hein? C'est toujours la chose la plus importante. Je vais te dire une chose. J'ai été extrêmement impressionné parce que j'ai vu, parce que j'avais des petits doutes. C'est normal, c'est un jeune gardien. Là, je me dis, OK, lui, il va-tu arriver, là? C'est genre le chest pompé. Moi, là, je suis rendu le king à Montréal. C'est la poussée en série, c'est beaucoup grâce à moi. Puis j'ai pas besoin de trop en faire, là. Les choses vont bien aller. Et ça résume tellement l'attitude, je pense, de cette organisation et de l'équipe. C'est qu'au Campfield, pour avoir la même mentalité, pas partout comme ça que ces joueurs-là réfléchissent. Imagines-tu comment la culture est forte dans ce vestiaire-là? Et je pense que Dobesh en est un exemple probant. Écoute, il y en a eu de très bons matchs, là. On s'entend là-dessus. Tout le monde, il y a eu de très, très bons matchs, là. Mais commencer une saison, moi, ça fait longtemps que j'ai pas vu un gardien de but dominer comme ça. Ça fait très longtemps que j'ai pas vu ça. Et c'est ça, là, je vais te dire de quoi, pour une équipe de hockey, tout le monde se sent bien aujourd'hui à Pittsburgh, tout le monde est de bonne humeur, les gars ont été jouer au golf aujourd'hui, gros souper d'équipe ce soir, justement au Meat and Potatoes.
1: Ah oui?
0: Ben oui. Puis là, ben, tout le monde trippe, là, tu sais. Mais imagine comment tout le monde se sent bien aujourd'hui. Je te parlais de confiance tantôt dans le camp d'entraînement. Là, tout le monde se sent bien, mais je vais te dire une chose. J'espère que tout le monde a regardé Jacob Dobesh aujourd'hui, puis on dit encore une couple de fois, hey, merci pour hier. Pas parce que l'équipe a mal joué, mais juste parce que les gros arrêts, il les a fait.
1: Ouais, mais Dobesh peut aussi dire merci à ses chums parce qu'il a allumé un feu à la fin. Hein. Il n'aille pas ça, allumer des petits feux. T'sais?
0: Non, c'est ça. Puis c'est.
1: Je toi, tu détestes ça, évidemment.
0: Non, mais il est dans cette catégorie d'athlètes, Marc-André, qui, selon moi, ont besoin. Qu'on allume, que le feu soit allumé. Il nous a parlé après le match,

0: d'un... Il dit, ouais, j'ai vu les commentaires sur moi dans les derniers jours. C'était important que je montre au monde ce que j'étais capable de faire. Il fait référence à un tweet qu'un gars, je pense, dans les coulisses, a fait, qui disait que à la pratique, je pense lundi, il faisait pas grand-chose sur la glace. Il était tout le temps par terre sur la glace. Et c'est un... C'est ça l'a pointé, qu'est-ce que je te dis? C'est, moi, je lui conseillerais à Jacob, fais pas ça, va pas voir ça, mais en même temps, s'il a besoin de ça pour allumer le feu en lui, ben là, je dirais, continue, mon Jacob.
1: Abreuve-toi.
0: Ben, abreuve-toi,
1: on va te les envoyer.
0: Donne-moi ton numéro de téléphone, tout ce qui est négatif, on te l'envoie.
1: Non, écoute, c'était, pour vrai, c'est ça. Chacun sa façon de se motiver. Puis, dans le cas de Dabesh, en tout cas, hier, ça a fonctionné. Renaud, avant de revenir à Pittsburgh, je veux juste qu'on retourne à Toronto parce que tu m'as dit quelque chose hier. On se parle pas juste en ondes, on est des amis. Et tu m'as parlé.
0: Même quand tu me traites d'idiot.
1: C'est ça. Souvent avec raison. Mais écoute, m'a donné un break à soir. M'as parlé. Tu sais, on parle souvent de Toronto. C'est tough, c'est compliqué, les médias. Il y a un gars vraiment extraordinaire qui a perdu son emploi en raison de toute la situation John Shaker. Puis tout ça, peux-tu nous raconte-nous ça?
0: Oui. Ben, c'est CTO. Steve Keogh a été longtemps, si tu veux, le directeur des relations publiques.
1: Le Chantal Maccabé, si on veut.
0: Oui, c'est ça. Chez les sénateurs. C'est là qu'il a fait ses débuts. Ensuite, il a travaillé pendant plusieurs années pour le UFC. Pas n'importe quoi, là.
1: Ah oui?
0: Oui, il a travaillé pour le UFC, Steve, avant justement que Brendan Shanahan l'amène avec les Maple Leafs de Toronto. Et peut-être qu'il est bien arrivé avant, Steve. Écoute, là ma mémoire peut-être me fait un peu défaut, là, mais je sais qu'il avait une très bonne relation avec Brendan. D'une manière ou d'une autre, Steve Keogh, c'est quelqu'un chic type, bilingue, parfaitement bilingue, qui quand même voyait, mais toujours me parler en français.
1: Ben, puis écoute, c'est important ce que tu dis, Renaud. Il traitait anglais-français de la même façon, là, même si on n'était pas là si souvent.
0: C'est ça. Et, non, il y avait pas de... Il y avait rien de condescendant là, où il te faisait pas sentir. D'une manière ou d'une autre, ça existe pas dans la Ligue nationale là, des gens qui te font sentir mal là, parce que t'es francophone. Là, tu sais,
1: c'est rare. Ça
0: peut être déjà existé, là, ben,
1: effectivement.
0: C'est pas quelque chose qui est courant. Mais c'est ça. Steve, ce qui s'est passé, là, c'est que quand Chaika a été nommé Steve Simmons, qui est un columniste qui est renommé quand même au Canada anglais, là. Lui, Steve Simmons, là, il travaille pour le Sun de Toronto, mais c'est un gars qui connaît tout le monde dans la Ligue nationale de hockey. Je veux dire, c'est fou. C'est fou, les gens qu'il connaît. Et tu sais, disons que son pad de numéro de téléphone doit être assez...
1: volumineux.
0: On va dire volumineux. Et lui, il écrit un article quand Chaika est nommé. Et l'article est le suivant. Ça dit, ben, ils viennent d'engager une fraude, un fraudeur, un vendeur de. Tu sais, ils comparent à un vendeur de chars usagés, rien contre les vendeurs de chars usagés, mais c'est plus l'image là, que je suis en train de dire.
1: C'est le terme qui a été utilisé. Là,
0: c'est ça, exactement. Puis, exact. Et là, lui, il le traite, tu sais, de gars qui n'a pas d'affaires là, mais qui enfiroie un peu tout le monde. Puis, c'est pas lui qui. Il n'invente pas ce qu'il dit. J'ai fait une recherche sur ce gars-là avec mes contacts dans la Ligue nationale. Et c'est ce qu'on me dit de ce monsieur. Et je peux te dire que on m'a confirmé ça, OK, que c'est sa réputation. Bon, ça, c'est une chose. Arrive la conférence de presse, et là, Steve Simmons pose la question directement au président de MLSI qui a décidé d'engager, et il dit, écoute, il dit, moi, là, j'ai fait une recherche, là, pour me dire que c'est une fraude, ce gars-là, là. Comment, toi,
1: puis il est à côté, là.
0: Non, il est à côté. Comment puis sa famille est là, Chaika. Comment toi t'as fait pour engager ce gars-là? T'sais, explique-moi comment t'as fait. Il dit, on parle pas aux mêmes personnes, probablement. Parfait. C'est ça sa conclusion. On va dire que c'est correct. Mais je pense que du côté de la haute direction des Maple Leafs, on n'a pas aimé le fait, justement, qu'on ait donné le droit à Steve Simmons de poser cette question-là. Et à partir de ce moment-là, on a décidé de trouver un coupable parce qu'on s'est dit que cette conférence de presse-là est un fiasco. Je peux vous confirmer que c'en est un. Et à partir de ce moment-là, bien, on a décidé qu'il fallait que quelqu'un paye la note et c'est lui. Puis c'est malheureux parce que Steve, ne méritait pas ça. C'est très, très bon. Il est très, très bon dans ce qu'il fait. Mais écoute, à quelque part, je pense que ça, ce n'est que la suite des choses sur la comment les choses se passent justement à Toronto depuis, on va dire, quelques mois.
1: C'est ça. C'est toujours de trouver un coupable, mais on dirait que tu vises toujours à côté de dans le mille quand tu cherches le coupable. Mais regarde, ouais. On leur souhaite tout le bonheur du monde quand même, mais effectivement, exact. C'est très, très dommage pour Steve. Hey, je te ramène rapidement à Pittsburgh, là, parce que évidemment, le prochain match, c'est samedi soir sur les ondes de TVA Sport. T'es déjà là. T'as parlé ce soir, c'est j'imagine c'est pas comme le party des recrues qui va peut-être prendre il va se prendre une mousse ou deux. C'est quand même relax, j'imagine. C'est pourquoi resserrer les liens en ce début de saison, on en profite?
0: C'est ça. Exactement. Ce qu'on appelle en bon français du team bonding, hein? Écoute, c'est sûr que les joueurs aujourd'hui en ont profité pour aller jouer au golf. Puis tu sais, j'en parlais hier avec Martin Saint-Louis de ça, de l'importance de ces moments-là. Puis Martin, lui, en prend une. Pour lui, là, c'est essentiel. D'habitude, les joueurs allaient à Québec ou encore à Tremblant, mais là, avec un camp d'entraînement qui dure 13 jours, on n'a pas été capable de le faire. Mais on profite du calendrier. On se dit bon, ben parfois, on va arriver à Pittsburgh. Puis on va bâtir ça un peu, là, tu sais, cet esprit familial. Il faut dire que c'est tous des joueurs qui ont joué ensemble l'an passé, là.
1: Ouais,
0: mais, tu sais, Martin Saint-Louis disait, écoute, c'est essentiel. Il dit, peut-être que tu vas créer des nouveaux liens avec des gens que tu pensais pas que tu allais obtenir ces liens-là, OK? Mais il dit, en bout de ligne, là, il dit, si tu ne le fais pas, je peux te garantir une chose, tu n'obtiendras jamais peut-être le succès que tu peux avoir avec ce genre justement de team bonding que tu es capable de bâtir pendant quelques jours. Alors, pour lui, c'est essentiel pour bâtir la chimie d'une équipe. C'est jamais, hein, c'est pas parce que tu as joué avec quelqu'un la saison dernière ou dans les deux dernières saisons que tu as nécessairement passé beaucoup de temps à jaser avec cette personne-là parce que tu sais, peut-être que vous n'êtes pas de la même nationalité, barrière de langage, etc. Puis là, ben, souvent, quand tu as tes activités, tu te retrouves avec des joueurs ou des coéquipiers avec qui tu n'as pas nécessairement, tu passes beaucoup de temps normalement. Ça ne veut pas dire que tu ne l'aimes pas. Là, tu crées des liens parce que tu t'aperçois, hey, voyons donc, t'es un gars de main comme, tu sais, que tu
1: t'aperçois. Avec toi, tu sais.
0: C'est ça, tu sais, toi, c'est facile. Un, t'es extrêmement beau. Deux, c'est extrêmement gentil. Ça veut dire qu'automatiquement...
1: Dans l'ordre ou dans le désordre?
0: Mais non, on commence, c'est égalité. On ne commencera pas à faire de
1: distinction. Hey, okay, fallait... Je le prends, mais t'es super fin. Je voulais aussi t'entendre sur les pingouins, parce que t'en as parlé tantôt. T'as un attachement pour Pittsburgh. Je pense qu'on peut dire que t'as un attachement pour les Pingouins, un attachement pour plus longtemps. C'est dur de pas avoir un attachement pour Sidney Crosby quand t'es dans le métier depuis aussi longtemps que toi. Est-ce que c'est encore une fois l'année de trop pour ce noyau-là?
0: Écoute, je vais te dire une chose. Tu sais, quand tu penses à Evgeny Malkin, quand tu penses à Sidney Crosby, Chris Letang, c'est des professionnels ultimes. On parle de joueurs qui vont tous voir leur chandail retiré et fort probablement tous se retrouver au temps de la renommée. Ça en dit beaucoup sur le succès de ces gens-là. Tu sais, moi, il y a eu une période, là, rappelle-toi, peut-être il y a 4-5 ans, une espèce de croisée des chemins. Est-ce qu'on sépare ce groupe-là? Est-ce qu'on décide justement de regarder ailleurs? Puis on a eu la sagesse, je pense, de dire non. On le fera pas. On va essayer de rebâtir et d'améliorer tout ce qui est autour de ces joueurs-là. C'est pas facile à faire, surtout quand le plafond salarial ne bougeait pas dans les dernières années. Là, depuis un an ou deux, ça change beaucoup. Comme tu le sais, ça va continuer de s'améliorer. Mais ce que je dirais là-dessus, Marc-André, c'est la chose suivante. C'est regardons la situation en se disant, Sidney Crosby aurait pu signer une prolongation de contrat cet été et ce n'est pas arrivé. Que doit-on conclure?
1: Ouais.
0: Tu comprends ce que je veux dire? C'est sûr que si j'arrivais à Sidney Crosby, je disais, mets mon micro, que doit-on conclure? Il va dire, la seule chose que tu dois conclure, c'est que j'ai pas signé, mais ça veut pas dire que je veux m'en aller.
1: Non,
0: mais j'ai comme le feeling, l'impression, qu'il veut voir comment les choses vont aller cette année. Tu sais, l'an passé, là, c'est le fun de faire les séries comme ils l'ont fait, mais les Capitals n'étaient pas dans le portrait. T'as des équipes qui n'étaient pas dans le portrait, qui auraient dû dominer. Alors, je pense que les Pingouins ont réussi à se faufiler. Mais il en faut plus que ça. Il faut que tu domines dans cette ligue-là.
1: Ouais, t'as pas le choix. Hey, en terminant, je vais dire une phrase, puis à la fin, tu tapes des mains. Let's go Red Sox.
0: Non. Hey, le premier ban, là, c'est dégueulasse. D'ailleurs, la petite Charlie a 9 ans. Elle avait 7 ans. OK? Elle rentre chez une amie, elle sonne à la porte, puis la porte ouvre. Et la maman, donc, de son amie, a un chandail des Red Sox.
1: Ça rentre pas ici, ça, là.
0: Non, mais la belle, ben c'est elle, Charlie, elle s'en allait chez son amie et elle regarde la mère de son amie dans les yeux, pas de sourire, et elle dit « Red Sox sucks ». Je me suis dit que cet enfant-là était très, très bien élevé.
1: Retiens pas du voisin.
0: Sucks. Non, ça, c'est élevé, là. Ça, c'est élevé avec la connaissance les belles paroles.
1: Ben oui, un chandail des Yankees, un chandail des Bears, ça c'est sûr et certain. Hey Renaud, écoute, je sais que je te paye grassement, mais je vais quand même te laisser ta soirée pour aller te reposer. Je sais que ça a été une grosse journée pour toi hier, mon chum. Je te remercie énormément, puis on se reparle bientôt.
0: Salut ma beauté, puis on se reparle très bientôt. Souhaitons demain, pourquoi pas.
1: Ben, on se parle de toujours, fait que c'est bien correct. All right, salut.
0: Je t'embrasse, bye bye.
1: Salut. Alors, c'était l'excellent Renaud Lavoie encore une fois qui est... J'ai même pas demandé combien ça fait de saisons. Comment il a dit? Il a parlé des années 90. En tout cas, c'est il roule sa bosse.
2: Il connaît ses
1: puis,
2: enfants.
1: C'est une légende. Hey, on va passer tantôt après la pause. Alex, on passe d'un partisan des Yankees à un partisan des Red Sox.
2: Ben non. Arrête donc.
1: Ben, je te dis...
2: Jean-Philippe Bertrand, c'est un fan des Sox.
1: Jean-Philippe Bertrand, non seulement c'est un fan des Red Sox, mais il l'a déjà raconté, mais je vais lui poser une petite question rapidement pour que les gens qui nous écoutent et toi, Alex, comprennent à quel point c'est un partisan des Red Sox.
2: Super. Fait que, au retour, Jean-Philippe Bertrand, baseball. Plus tard, on ouvre les lignes, notez le numéro de téléphone 1-844-962-7737 1-844-9MAPPER. Au retour, Jean-Philippe Bertrand.
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1: 19h03, ce troisième show de l'histoire de Mapper. C'était encore une fois très intéressant. Mon chum Alex, j'espère que t'es pas trop étourdi parce que on n'a pas fini. On a eu Jonathan Bernier du Journal de Montréal. On a eu Jean-Luc Grandpierre, Amazon Prime, d'ailleurs, qui va présenter son premier match en français ce soir. Les Islanders de New York contre les Maple Leafs de Toronto, qui sont peut-être un petit peu fatigués. En tout cas, comme on l'a entendu avec Renaud Lavoie il y a quelques instants,
2: c'est un 2-2.
1: Ça roule. Ça roule à Toronto. Écoutez, là-dessus, comme je disais tantôt, on passe d'un partisan des Yankees. Et là, j'espère ne pas m'être trompé ou qu'il n'ait pas changé d'équipe favorite. Mais on rejoint le chum Jean-Philippe Bertrand. Comment ça va, JP?
0: Salut, mon ami Mapper. Très heureux de te retrouver une fois de plus. Félicitations pour ton nouveau show.
1: T'es super gentil. Venant de toi, tu sais, j'ai toujours particulièrement aimé ton travail. Donc, ça me fait vraiment plaisir que tu sois là ce soir. Je me suis pas trompé, hein? T'es un partisan des Red Sox encore?
0: Oui, tout à fait. Comme tu le sais, j'ai participé au camp de rêve des Red Sox et la cerise sur le Sunday, c'est que j'ai eu la chance de jouer non pas un match, mais deux matchs au Fenway Park. Alors, c'est un peu... tu sais, je pense à notre collègue François-Étienne Corbin de RDS qui, lui, a eu la chance de jouer à Augusta. Là, fan de baseball que je suis...
1: Je l'ai eu encore pour ça, by the way, là, mais c'est un autre dossier. Je l'ai eu encore pour ça.
0: Ah oui, OK. Oh, tu m'as eu moi pour avoir joué à Fenway ou ça t'es correct avec ça?
1: Un peu moins, mais ça doit être une expérience extraordinaire. Mais t'as-tu triché? T'as pris un peu de sabre rouge?
0: Ah, écoute, là, je pensais que tu voulais me parler d'actualité sportive. Là,
1: excuse-moi.
0: Elle est là. Mais c'est bien correct. Mais écoute, va te la compter, l'anecdote. OK? Va te la compter. Tu sais que je suis un gars d'anecdote, là.
1: Un peu, oui.
0: Je veux pas tomber dans la touche émotive trop vite. Mais moi, mon papa est parti au ciel en 2016. Puis moi, mon papa, c'est celui qui m'a transmis la passion du baseball. Puis lui, le Fenway, il l'aimait, puis il le trouvait beau. Puis quand il est parti, ben j'ai gardé un petit pot de cendre que je gardais pour une occasion spéciale. Alors, quand je me suis retrouvé en plein milieu du champ centre au Fenway Park, j'ai sorti le petit pot de cendre de ma poche arrière que j'avais caché. Et j'ai offert à mon père des billets de saison pour l'éternité. Et en échange, ben j'ai pris un petit peu de terre de l'avant-champ du Fenway Park, puis j'ai le petit flacon dans mon sous-sol à un endroit bien spécial.
1: Hey, mon petit snorro, toi. Là, j'ai mon petit manteau hooké doublé qui est supposé de me garder au chaud. J'ai des frissons à cause de toi.
0: Écoute, je pensais pas aller là si vite je les aime, les Red Sox. Qu'est-ce que je te dis? Je vais te dire pourquoi je les aime, les Red Sox. Puis on viendra à l'actualité, là, mais moi, j'ai toujours été un fan des Expos. J'ai grandi avec les Expos. Et comme tu te souviendras, à l'automne de 2004, les Expos ont disputé leur dernier match face aux Marlins au Stade Olympique, puis face aux Mets au Shea Stadium. Puis tu te rappelles de Jacques Doucet qui nous a quittés il n'y a pas longtemps, là, qui pleurait sa galerie de presse. Puis bon, on se rappelle tout de la fin. Et donc, les séries automnales 2004 commençaient et les Red Sox de Boston tiraient de l'arrière 3-0 contre les Yankees de New York. et on a orchestré la plus grande remontée de l'histoire du baseball majeur pour l'emporter en 7 matchs face aux Yankees et de l'emporter quelques jours plus tard en série mondiale contre les Cards de Saint-Louis. Alors, je venais de perdre mes Expos, donc les Red Sox sont devenus par défaut mon équipe okay. d'adoption. Alors, je peux te dire que je n'étais pas fier de mon club hier.
1: C'est pour ça que c'est ça, ton on est inclusif. Ça paraît que tu as déjà animé une émission ou deux parce que j'allais faire le lien justement. Toi, hier, tu as eu moins de fun que Renault. Le 9-0, 9-0 ouais. au football, trois placements, là.
0: Ouais. Écoute, on se fera pas de cachette, là. Cam Shetler a mis les frappeurs des Red Sox dans sa petite poche d'en arrière. Puis, moi, je m'attendais un petit peu plus de la part de Tolley. Je sais pas si tu l'avais entendu. D'ailleurs, pour les gens qui ne connaissent pas le partant des Red Sox hier, là, c'est un genre de gars de l'Oklahoma avec une moustache et une bédaine, tu sais.
1: Il est drôle, hein. Il fait des petits coucous des fois, hein.
0: Oui, il est drôle. Puis en conférence de presse, il t'a fait dire, tu sais, t'as pas d'expérience de série, tu sais. Puis il dit, ouais, mais ça, c'est comme quand tu postules pour un job puis il te demande 5 ans d'expérience. Si après un an, tu es capable de faire la job, tu sais, pourquoi tu serais pas engagé, tu sais. Puis bon, il a pris un détour pour expliquer son point, mais ça revenait à dire que selon lui, il était prêt à performer en série.
1: Aïe, aïe, aïe.
0: Et on a vu hier que malheureusement, ce n'était pas encore le cas pour lui. Le baseball de série, c'est un baseball différent. La pression est plus grande, surtout quand tu es un lanceur. Alors, Cam Shetler a été extraordinaire pour les Yankees hier. Et je pense que c'est la raison pour laquelle on a retiré Tolley si rapidement. On s'est dit, regarde, celle-là, là, c'est sûr qu'on la gagne pas. Ouais. On va pas brûler Tolley si on a à s'en servir pas plus tard dans cette série, parce que comme tu sais, c'est juste une série de 3 matchs, mais
1: non, c'est pas long,
0: si on devait passer les bombardiers du Bronx, là, on aurait un Tolley pas trop magané. Alors, j'ai l'impression qu'hier, les Red Sox, là, ils voyaient bien comment ça allait, puis se sont dit, nous autres, on gagne pas à soir, fait qu'on va lancer la serviette, puis on va passer à demain en voulant dire aujourd'hui.
1: Ouais, fait que justement, là, les Padres aussi se sont fait péter. Les Braves avaient gagné hier, ils ont perdu aujourd'hui, donc c'est une série 1. Puis, tu sais, comme tu disais, là, je veux dire, ça va vite en titi, une série 2-3. Là, tu sais, t'as pas le temps de niaiser. Même chose du côté des White Sox. Ça va comment, cette série-là?
0: Puis, sais-tu quoi? Il faut pas oublier que c'est pas comme une série 4-7. Tu sais, t'as longtemps couvert les séries au hockey, là. Tu joues les deux premiers matchs dans une ville, tu prends l'avion, ouais. Tu t'en vas dans l'autre. Si ça revire de bord, non, là, c'est une série de 3 matchs dans la même ville. Alors, ouais. L'avantage du terrain est très, très grand. Fait que si je reviens à la série des Yankees, tu as la chance de jouer 3 matchs au Yankee Stadium, puis tu connais la foule de New York, tu sais comment ils peuvent être tough envers les équipes adverses. Ça, c'est un gros avantage. Pour les Yankees. Par contre, ce soir sur la butte, match, je pense qu'il est présenté à 20h, si je ne me trompe pas.
1: Ouais, exact.
0: Côté de Boston, c'est Sonny Gray, OK? Qui a une fiche de 18 victoires et 5 défaites. Contre Max Fried, qui lui a 5 victoires, 5 défaites. Alors, moi, j'anticipe le scénario d'hier à l'inverse. Alors, okay. Moi, je m'attends ce soir à un match à sens unique en faveur des Red Sox. Qui va nous amener à demain pour le 3e match de cette série-là. Et là, tu as Ranger Suarez, le gaucher des Red Sox, contre Garrett Cole, le vieux routier. Pis,
1: ben ouais.
0: Écoute, devin est celui qui va prédire l'issue de ce match 3-là. Fait que moi, je te prédirai pas le match 3, mais moi, je te prédirai le match 2. Moi, je te prédis un match à sens unique en faveur des Red Sox.
1: Ben, c'est ça. Tu prédis quand même qu'il va y avoir un match 3, mais j'aime ta confiance. Tes arguments se tiennent, donc je ne vais pas juste te traiter de partisan aveuglé. Parle-moi donc des. Je sais que tu aimes me parler des Red Sox, des Yankees, mais parle-moi des autres séries un peu. Ben, on parle d'une surprise. Mettons, le match qui est fini, là, on parle d'une surprise, là?
0: Oui, ben, là, tu parles du match des Phillies qui s'est terminé ouais. en 10e manche. Ouais. Écoute, on est en 10e manche. Kyle Schwarber s'amène au bâton. On le passe dans mi-temps. Ensuite, c'est. Voyons, j'ai un blanc de mémoire, là, les gars de Vegas, là.
1: Lance.
0: Ça va me revenir. Puis, Alec Baum s'amène au bâton, frappe une balle au champ opposé, puis
1: Tu ne parles pas de Bryce Harper, là.
0: Bryce Harper, c'est exactement ça. Excuse-moi, okay. Je suis un petit blanc.
1: Puis, Alec Baum.
0: Alec Baum la met de l'autre bord, puis elle l'emporte en 10e manche. Mais moi, la série là, qui m'intrigue le plus, là, c'est peut-être la moins sectée, mais et moi, je l'aime. Puis c'est le match que d'ailleurs, je suis en train de regarder actuellement. Là.
1: Ouais.
0: Les White Sox mènent 4-3 actuellement face aux Astros. Ils l'ont emporté hier. Et si les White Sox devaient l'emporter face aux Astros, toi, tu vois, c'est 4-3, on est en début de 6e manche. Puis là, au moment où je te parle, il y a 2 coureurs essentiels pour les White Sox. Toujours est-il que, tu sais, tu as couvert le Canadien Mapper là, dans les années plus difficiles. Là. Te rappelles-toi les années, là, tu sais, où on aspirait quasiment pas aux séries. C'était des saisons de misère, tu t'en rappelles, right?
1: Ah, oh, c'était tough. En décembre, on le savait, là.
0: C'est ça. Mais écoute, les White Sox de Chicago, là, ont eu 3 saisons consécutives de plus de 100 défaites, dont une de 122 défaites,
1: hey,
0: qui est un record de médiocrité de tous les temps, OK?
1: Sur 162 matchs, fait que, tu sais.
0: Sur 162 matchs, fait que tu peux-tu imaginer comment... Puis là, ça fait pas 20 ans de tout ça, là, c'est il y a 3-4 ans, là. Alors, tu peux-tu imaginer le turnaround pour cette organisation-là en si peu de temps?
1: Ouais, c'est fou.
0: Tu passes de la risée de la Ligue et de l'équipe. Oh, oh, pendant que je te parle, Mapper, c'est live. Circuit 3 points des White Sox.
1: Oh!
0: C'est 7-3. Live pendant que je te parle.
1: Bon, ben écoute.
0: Pendant que je te parle. Wow!
1: Ça, c'est un circuit en série. Ben, en série éliminatoire. C'est pas des séries éliminatoires hein, qu'on dit. Voyons.
0: Oui, c'est la série
1: pas...
0: Wildcard, là, qu'on appelle.
1: Oui, c'est ça. OK. Ben, en même temps, tu dis les Astros sont là un peu par défaut avec une fiche de 500, mais effectivement, c'est le fun de voir une équipe. Tu sais, ça te permet d'y croire que même s'ils sont pas bons, ben, peut-être que l'année prochaine, ça se peut pour n'importe quelle équipe. Fait que ça, c'est cool.
0: Ben, parce que le turnaround, c'est fait vite, là. Tu sais, tu passes de la pire équipe de l'histoire à une équipe qui est sur le point de se qualifier pour la série de division, là. Puis, tu sais, fait que ça dans l'espace de 3 ans, là. Fait que, écoute, ça donne espoir au club de plus petit budget, j'allais dire plus petit marché. C'est pas vrai que Chicago, c'est un petit marché, mais les White Sox, c'est un peu les
1: Cubs
0: pauvres de Chicago.
1: C'est comme les Islanders, mettons.
0: Ben, c'est ça. L'argent est North Side Chicago, là, avec les Cubs et Wrigley Field. Les enfants pauvres, ben, ça a toujours été les White Sox. Fait que moi, je trouve ça intéressant. Puis moi, j'ai bien aimé cette année le japonais Murakami qui, je pense, qu'il a terminé la saison avec 32 circuits. On se demandait s'il allait être capable de s'adapter au style du baseball majeur. On va dire, ça s'est fait comme dans du beurre.
1: Mais là, on a parlé des Cubs, justement, c'est la dernière série qui reste là ce soir. Le match est à 10h, pour ceux que ça le tente de se coucher un petit peu tard. Les Padres qui mènent 1-0.
0: T'es dans la ville Graton, là. Mets donc la game des Cubs de Chicago, là.
1: Les Padres.
0: Non, j'aime mieux celle contre les Padres de San Diego, là. Je peux te dire que hier, là, la game des Padres était pas mal plus à point que celle des Cubs. Alors, Linda a eu raison sur celle-là. honnêtement, j'ai de la misère à t'expliquer cette défaite-là. D'autant plus que t'as le joueur par excellence de la nationale en PCA, Pete Crow Armstrong, qui s'est hissé cette année dans le club des 40-40. Dans l'histoire, il y a juste eu 6 joueurs qui ont réussi un tel exploit. Alors, avant le début de la série, moi, je donnais un net avantage aux Cubs. Mais hier, Pivetta, le droitier des Padres a été extraordinaire. Alors, c'est ma surprise d'hier. C'est vraiment ma surprise. T'sais? Fait que j'ose croire que les Cubs vont rebondir puis que PCA va avoir un meilleur match que lors du match numéro 1.
1: Hey, avant de te laisser aller, c'est comment tu vois cette fin de série dans le baseball? C'est quoi tu vois dans ta boule de cristal? Mon grand connaisseur va.
0: Ouh! Écoute, gager contre les Dodgers de nos jours, c'est très dangereux. Tu sais, fait que Puis telle est la nature du baseball. T'sais, c'était bien beau le film Moneyball, là, et ça marchait pendant quelques années, mais malheureusement, l'argent dicte le baseball. Puis là, en plus, du côté des Dodgers, les partants qui nous ont manqué tout au long de l'année reviennent dans la rotation et reviennent en santé. Peut-être même... Écoute, je sais qu'on avait dit que Shohei allait plus lancer de la saison, mais je sais pas si on a précisé et des séries. Alors, peut-être qu'on va revoir Shohei dans les séries. Écoute, j'ai bien de la misère à gager contre les Dodgers. Même si c'est un peu sont un peu en train de devenir là, l'empire du mal des Yankees des années 2000. Là. Ouais.
1: Les Dodgers. Moi, je veux que les Brewers gagnent. On va te le dire. Ben, là, écoute, je trouve que c'est sexy, c'est une belle histoire, c'est plus le fun.
0: Puis, sais-tu quoi? Écoute, du côté des Brewers, là, tout repose sur Jacob Mizorowski. Là. Lui a accompli là, un des plus grands exploits de toute la saison. Okay? Puis je ne sais pas s'il va être capable de répéter ça en série, là, mais si c'est le cas, je vais te dire qu'il n'y a pas un club qui a une chance contre Mizorowski. Là. Mais il y a un match mapper là, où Mizorowski a propulsé 57 balles à au-delà de 100 000 à l'heure.
1: Okay?
0: On a vu des lanceurs de relève, tu sais, comme Haroldis Chapman, qui joue maintenant avec les Red Sox de Boston, en relève, ça mène, puis il est en garoche une à 106, tu sais, puis bon, c'est correct. Il lance 8 pitches dans sa game ou 12 pitches.
1: Ouais.
0: Mizorowski, ça a été 56 lancés.
1: Amène-moi une chaudière d'antiflogestine, puis ça presse, là.
0: Mais ça n'a pas de sens. Son surnom, c'est Forrest Gump. Tu sais, une genre de bébite, là, un genre de Roger Bontemps qui se rend pas compte que ce qu'il fait est complètement hors norme. Alors, c'est sûr que la série Brewers, exemple, tu m'arrives avec une série Brewers-Dodgers, là, ça serait plus sexy qu'un club à petit marché comme les Brewers l'emportent, mais j'ai bien de la misère à croire qu'on pourrait venir à bout de la rotation des Dodgers et d'un Yamamoto. Là. Rappelle-toi l'année passée ce que Yamamoto a fait dans la série contre les Jays. Là. Lance 96 pitches dans le match 6, il passe le balai dans la drie, puis il vient closer le match-up pour donner la série mondiale. On a des robots aussi du côté de Los Angeles. Là,
1: et je tiens à préciser qu'il a littéralement passé le balai, comme il a nettoyé la brie. Là, comme
0: Je le disais au sens propre, là, effectivement. Là. Ça, c'est dans la culture japonaise. Hein. Tu sais que je suis allé au Japon l'été dernier.
1: La bonne balle, là.
0: Hein?
1: Il y a de la bonne balle, là, aussi.
0: Ah ben, il y a de la bonne balle, mais écoute bien ça. J'arrive avec ma blonde au Tokyo Dome, puis là, on se prend... Écoute, tu vas être surpris, là. Dans des petits casses, tu sais, les petits casses à crème glacée comme on mange ici, là?
1: Ouais, un peu trop des fois, dans mon cas.
0: Ce qu'on nous sert là-bas, c'est des langues de porc frit. OK?
1: Oh my God!
0: Ouais, avec un petit bol de ramen. Fait que ça pour dire qu'on a une coupe de déchets, tu sais, après notre match. Fait que on cherche les poubelles, tu sais, où est-ce qu'on jette nos affaires, tu sais? Non, non! Tu ramènes tes poubelles à maison. Ben, c'est dans la culture japonaise, tu nettoies. Fait qu'imagine, là, tu t'en vas au Centre Bell, là, reconnaissant, tu te prends deux petits relish moutarde sur le côté,
1: ça avec une petite mousse, effectivement.
0: Tu ramènes ça dans tes valises, puis tu jettes ça dans le chez vous.
1: Hey, c'est-tu bon? Hey, non, mais
0: on
1: ne va
0: pas parler de ça ce soir, mais.
1: Ben non, mais t'es une machine à anecdotes, t'es un compteur hors pair, puis écoute, tu connais encore ton baseball, papa, je te remercie bien gros, mon ami, puis n'importe quand. Tu t'appelles, t'as ta place, puis j'espère qu'on va se reparler de baseball là, avant longtemps, mon chum.
0: Ben, à moi de te dire n'importe quand, mon chum. Écoute, tu m'as tellement dépanné là, au cours de nos années à TVA Sport que tu m'appelles quand tu veux.
1: Toujours un plaisir, mon chum. Attention à toi.
0: Salut à tes auditeurs. Bye.
1: Yes, ça, c'était Jean-Philippe Bertrand, vous l'avez entendu. C'est un ancien collègue, redevenu collègue, un bon gars, un fichu bon gars, un grand connaisseur de baseball, comme vous l'avez entendu, puis c'est ça, grand raconteur. Donc c'était un grand plaisir de le retrouver, Alex. J'espère que t'as pas détesté ça toi non plus. Même si t'es-tu un grand connaisseur de balle, toi?
2: Ben, je suis pas tant un fan. T'sais, moi, pour te dire, là, moi j'ai grandi, justement, c'est drôle parce que Jean-Philippe il en parlait, là, le film Moneyball, t'sais, moi j'ai un peu grandi là-dedans. Fait que mon équipe, c'est les A's. Je peux te dire que dans les dernières années, on n'a pas grand-chose à se mettre ça dedans. Là. C'est le pays club des majeurs. Il y a même plus de ville.
1: Ils ont plus de maison.
2: Ouais, c'est ça. On sait qu'ils s'en vont du côté de Vegas, là, mais En ce moment, c'est les Athletics. Là. C'est comme même pas de nom de ville. Ça fait un peu pitié comme organisation. Mais tu sais, je suis ça ici. Là. Les séries, c'est sûr que c'est le fun. J'avoue que j'ai un petit parti pris plus pour les Red Sox que les Yankees. Ah, les Yankees me gossent un peu. Fait que j'étais avec...
1: Les grands méchants.
2: Ouais, exactement.
1: Ah, bon, ben c'est bon. Hey, écoute, on va prendre une petite pause. Je rappelle les numéros de téléphone. Hey, rappelle-les, j'ai pas ma... 1-844-9-MAPPER avec 2P.
2: Ouais, 1-844-962-7737. On ouvre les lignes si vous voulez nous jaser du match du Canadien d'hier. Il y a beaucoup à dire là-dessus. Vous voulez revenir sur la performance de Dobesh, Kirby Dach qui a surpris. Puis on va avoir ton opinion aussi. Mapper, on t'a pas assez entendu sur le match d'hier. On va jaser de ça aussi au retour. Okay,
1: on va en parler tantôt. On va parler aussi de ce qui s'est passé ailleurs dans la Ligue nationale. Les Oilers, donc, puis c'est ça. Si ça vous tente de réagir, gênez-vous pas. Je le répète une autre fois, 1-844-9-MAPPER. On se retrouve après la pause.
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1: Rebonsoir tout le monde. Hey, ça passe vite déjà. Presque 1h30 de passé. Ça n'arrête pas. Puis, Alex, faut dire que c'est ça. C'est une. Tu sais, fin septembre, octobre, c'est le plus beau mois dans le sport.
2: C'est des mois le fun.
1: Ben, écoute, ben, premier match hier. Donc, comme on le disait tantôt, là, si ça vous tente. N'hésitez pas à nous appeler. N'importe quand, on va vous écouter. On va jaser ça. On va parler de la game d'hier, si vous voulez. Donc, 1-844-9-MAPPER avec 2P. Alex, viens à ma rescousse pour les numéros exacts, s'il te plaît.
2: 1-844-962-7737. Vous sauvez ça dans votre téléphone. Vous cliquez là-dessus à partir de maintenant. On ouvre les lignes à tous les soirs. Fait que sauvez-le, le numéro. Vous allez l'avoir pour un bout.
1: Oui, puis je vous le dis, là, c'est votre show. Ça vous tente de jaser, ça vous tente de réagir, ça vous tente de dire que ce que j'ai dit, c'est une niaiserie, vous n'êtes pas d'accord. Évidemment, dans le respect. Puis je vous promets la même chose, c'est votre show, c'est notre show. On jase de sport. Puis justement, j'imagine que vous avez regardé en grande majorité là, le match d'hier des Canadiens. Ça a été toute une victoire, tout un test réussi, je pense, pour les Canadiens, surtout après le début. On en parlait avec ça. Le chum Joe Byrne, le chum Renault aussi, comment c'est jamais le fun de t'en faire péter un rapidement. Puis on l'a vu l'année passée, comment ça arrivait souvent, surtout en début de saison. Malheureusement, Sam Montembeau, c'était quasiment devenu une habitude, c'était dommage. Dobèche, toi Alex, hier, on était ensemble, mais... Toi aussi, on s'est regardé, je sais pas si t'en souviens, quand Dobèche l'a laissé passer. C'est un tir parfait, on s'entend, mais on s'est regardé puis on a fait « Ah, pas encore ta barouette ».
2: Ben c'est ça, on voyait un peu le même refrain que l'an dernier. Puis moi, je vais te le dire, là, je vais être honnête, là. Kent Hughes, tous les contrats qu'il a signés, moi j'étais d'accord, j'aurais signé en bas de la feuille, sans problème. Mais le contrat à Dobèche, j'avais quand même quelques interrogations. Tu sais, oui, il a bien prouvé en deuxième moitié, en série, il a été le joueur étoile du Canadien, là, on se le cachera pas. Mais moi, je me ramenais à l'an dernier, à la même date. Tout le monde était convaincu que Samuel Montembeau, c'était le gardien numéro un du Canadien, qu'on s'en allait loin avec lui. Puis un an après, il était rendu à Laval. Là. Il jouait même plus avec le Canadien. Fait que là, je me demandais de donner un contrat, tu sais, 5 millions par année, c'est quand même des sous, là. À Yacoub Dobèche, là, le match commence, accorde un but après, quoi, 48 secondes, deuxième tir, là, j'étais comme, mon Dieu, est-ce qu'on va rejouer dans le même film que l'an dernier? Mais faut dire qu'après ça, il a été solide.
1: Ben, écoute, je pense que tout le monde, on a fait le saut, tout le monde, on s'est dit, pas encore ta barouette, mais c'est ça. Je pense qu'on commence à comprendre une chose. Premièrement, je le répète, c'est un tir parfait. Nick Suzuki va rarement se faire battre comme il s'est... Écoute, hier, il y a eu de l'aide d'un compte sur ce but-là. Et je répète, il n'a pas gagné le Selke pour rien. Moi, c'est un des meilleurs joueurs que j'ai vu dans ma carrière, un des joueurs les plus complets. Cela dit, moi, ce qui m'impressionne le plus, Alex, là, c'est la réaction de Dobèche de dire « Non, c'est pas vrai. » Puis « Pensez pas que ça me joue dans la tête. » Puis c'est Renaud qui en a parlé, que Dobèche se motive... Je pense, avec cette petite attitude, vous croyez pas en moi? Moi, vous le montrer mes tabarouettes. Puis c'est exactement ce qu'il a fait hier. Il a connu un excellent match. Ça a été la victoire des joueurs de soutien. Moi, vous dire une affaire, là, de voir, j'ai un préjugé très favorable pour Josh Anderson, que j'appelle toujours affectueusement le cheval de course. Pour moi, c'est un CLP. En passant, il est dans une forme physique assez exemplaire. Vous l'avez vu dans le chest, dans le vestiaire, c'est quelque chose. C'est un gars qui est vraiment en forme, c'est un gars qui est costaud, c'est un gars qui est confiant. Puis de le voir comme ça, le premier match avec le A sur son chandail, c'est quelque chose que j'ai vraiment apprécié.
2: Ouais, grosse performance, mais là, Mapper, désolé de te couper, mais on a un appel. On a un appel. On a quelqu'un qui est là avec nous. Allô, à qui on parle? Ah, bon, tu vois, il a raccroché. Bon.
1: Ben voyons donc, le petit snorro.
2: Rappelle-nous, 1-844-962-7737, 1-844-9-MAPPER. On prend tout le monde au fly, comme ça, nous on jase, mais c'est votre show aussi, vous nous appelez 1-844-962-7737.
1: Puis j'imagine que les gens ont bien des affaires à dire, parce tu sais, tantôt, voyons avec qui j'en parlais, tu sais, que je disais, c'est toujours plus le fun quand l'équipe gagne, ben c'est plus le fun pour tout le monde. Donc hier, c'était une solide performance. Là, l'équipe est du côté de Pittsburgh. Comme Renaud nous expliquait, c'est comme un... On en profite parce que le prochain match, évidemment, c'est samedi soir sur les ondes de TVA Sport. Et on en profite pour faire du team bonding. Donc aujourd'hui, on est allé jouer au golf. Ce soir, on va au restaurant. Et comme Renaud l'expliquait, c'est pas que c'est... Il y a beaucoup de nouveaux visages. Là, il y en a juste un. Il s'appelle Chris Kreider, mais ouais. C'est un gars qui est quand même reconnu à travers la ligue, qui a joué avec Martin Saint-Louis, donc il s'en vient pas ici comme un inconnu. Je pense que tout le monde le connaît. Bref, tout ça pour dire qu'on en profite du côté des Canadiens, ça va faire du bien, puis on peut surfer sur cette belle victoire-là. Ça a été un petit peu moins facile, Et là, j'hésite à dire pour mes Oilers d'Edmonton.
2: Ah oui, tes Oilers?
1: Les Oilers.
2: Ah oui, t'es aimes? Pourquoi?
1: Parce que c'est une équipe canadienne, puis emmène-moi en justice si tu veux. Moi, j'ai la fibre patriotique. La Coupe Stanley nous appartient. Puis ça me fait suer, pour pas utiliser un autre mot, quand la coupe est gagnée de l'autre bord, puis quand tu vois des marchés comme la Caroline, quand tu vois des marchés que je considère non sexy, qui remportent la Coupe Stanley. Bref, tout ça pour dire que ça fait une couple d'années que je prédis que... j'ai pas de l'air intelligent en disant ça.
2: Non, mais
1: je prédis que les Oilers vont à tout le moins sortir de l'Ouest, puis même, je pense sincèrement qu'ils peuvent gagner la Coupe Stanley. Ben, tabarouette, manque un goaler encore, mon Alex.
2: Ben, écoute, hier, match très difficile. Là, on remet en contexte, premier match de la saison. Oilers contre les Canucks de Vancouver. Puis là, tous mes respects aux Canucks, là, mais je pense qu'il n'y a aucun
1: pas
2: expert...
1: Pas de puissance cette année.
2: Ouais, t'sais, on s'entend, là, ils vont plus se battre pour le premier choix au total qu'une place en série, selon toute vraisemblance. On sait que Brendan Gallagher est rendu là, il est là un peu pour épauler les jeunes. Défaite de 6 à 5. Puis j'en parlais aujourd'hui avec des collègues au bureau ici, mais... Tu marques 5 buts dans la Ligue nationale, tu peux pas perdre une game. Là. Ça se peut pas. Là.
1: Mais non, tu peux pas. Puis surtout, écoute, ils en ont pété 3 en début de 3e période.
2: En plus, ils sont venus de l'arrière. Là, c'était le scénario, la rédemption, puis en prolongation.
1: Ils menaient 5-2 en milieu, ou à peu près, là, en milieu de 3e période, les Canucks. Et là, les Oilers décident que finalement, vont se mettre à scorer des buts, chose qu'ils font de mieux. Mais tabarouette, ils s'en vont perdre le match en prolongation. Puis je peux te dire une chose, Mike Babcock, hier, là, après le match, évidemment, il n'a pas savonné sa gang parce que, tu sais, t'as surtout, je pense que lui, il a une épée de Damoclès au-dessus de la tête qui pend, mais il a pas menti quand même. Là. On a beaucoup, beaucoup de travail à faire. Puis ce que je trouvais intéressant, puis là, je fais une petite parenthèse, j'écoutais Sean Avery, l'ancien joueur.
2: Ben oui, l'ancien acteur, là, il est rendu qu'il joue dans les films maintenant, là, Sean Avery.
1: Ben, il y a aussi un podcast, là, puis tu sais, j'ai pogné son podcast, puis il disait que Mike Babcock, lui, il l'avait, je pense, dans la Ligue américaine, puis il l'avait marqué d'une bonne façon. C'est pas tous les anciens qui vont dire ça.
2: Non.
1: Mais il l'avait marqué d'une bonne façon, et ce qu'il disait, en gros, puis qu'il... Il pensait que Mike Babcock allait amener ça plutôt du côté des Oilers d'Edmonton. C'était que tu dois trouver a purpose, une utilité. Tes joueurs de soutien doivent se sentir utiles, qui ont une utilité dans la rencontre. Parce que oui, c'est bien facile de mettre McDavid sur la glace pendant 25-30 minutes puis il va s'en occuper, mais si ton bottom six ne se sent pas utile, ben ça fait ce que ça fait depuis quelques années. Même si on était très, très proche de remporter la Coupe Stanley, il ne faut pas l'oublier. Donc, on va pas faire nos besoins sur la tête des Oilers d'Edmonton. C'est quand même une très bonne équipe. Sauf
2: ils sont rendus en finale.
1: Exactement. Puis, je veux dire, ils ont remonté et ils ont perdu là, en 7. Là. Fait que, il manque quelque chose. Pas grand-chose, selon moi.
2: Un goaler. Un goaler, ça fait des années que c'est le même refrain. Là, on a fait un échange qui a... Quoi, que mal vieilli autant qu'un fromage que tu laisses en dessous de ton tapis, là. Je veux dire, l'échange de Tristan Jarry, c'est une catastrophe. Là.
1: Ben écoute, Campbell aussi, c'était pas bien ben mieux. Je pense que eux, le meilleur coup là, qu'ils ont fait dernièrement, à part signer McDavid à rabais, c'est Zach Hyman, qui est un fichu bon joueur de hockey puis une très très bonne personne en passant. Mais tu sais, c'est ça. T'es avec Tristan Jarry qui se fait percer dans ton premier match, et là, tu te dis « Here we go again ». Donc, qu'est-ce que t'espères? T'espères-tu qu'elle est bas, puis t'essaies de faire de la magie côté salarial?
2: Ben, c'est ça, son prix au niveau salarial. McDavid prend le contrat le plus à rabais de l'histoire de la Ligue nationale, puis ils sont même pas capables de faire rentrer un goaler. Tu sais, même pas, on demande pas justement d'avoir un LA Buck top 5 dans la Ligue nationale, juste un gardien potable. Il peut t'en accorder 3 par
1: game. Nurse, là.
2: Mais oui,
1: pas Darnell Nurse avec son 9.2 cuck que Kent Hughes lui avait négocié comme agent. On le ship aux Sharks. Tabarouette. Mais moi, je continue à penser que c'est peut-être la solution magique, c'est de profiter de l'animal blessé que sont les Jets de Winnipeg présentement dans la situation et les Bucks. Je veux dire, ils sont menottés. Qu'est-ce que tu veux que je te dise? C'est plate. que tu sois du côté des Jets, que tu sois du côté de l'Ebok, peu importe, la situation finale reste qu'ils sont dans le gros caca. Donc, évidemment, du côté des Oilers, ça serait la plus belle affaire qui pourrait leur arriver.
2: Oui, parce que les Jets, ils n'auront pas la valeur maximale qu'ils pourraient avoir dans le cas de l'Ebok, dans la situation où ce qu'ils sont. L'Ebok n'est même pas avec le club. Je veux dire, ça aussi, là, c'est une catastrophe. Puis c'est plate de voir ça, un peu l'état des clubs au Canada. Tu sais, tu parlais que t'étais un patriote, tu supportes les équipes canadiennes, mais tu regardes ça, Vancouver, ça va pas bien, Calgary, ça va pas bien, Edmonton, on a l'impression qu'à chaque année, c'est le même refrain. Ottawa, pour moi, c'est un point d'interrogation cette saison. Est-ce qu'ils vont être meilleurs, pires avec le départ de Brady Tkachuk? Toronto, en tout cas pour moi, ça s'en va nulle part. Puis t'as nous autres, ça va bien, par exemple.
1: Ah, ça va bien, Ottawa. Hey, j'ai une statistique très intéressante qui est sortie sur le site Média NHL. Les Canucks, et là, je vais traduire en lisant, là, fait que ne m'en voulez pas si jamais ma traduction est déficiente. Les Canucks ne sont pas étrangers à une explosion offensive lors des matchs de début de saison, les season openers. OK? C'est devenu la sixième franchise de l'histoire à marquer 5 buts ou plus lors de 4 matchs inauguraux de suite. OK?
2: Quand même.
1: Donc, les Canadiens l'ont fait 6 fois dans les années 70.
2: Ben oui,
1: les
2: années.
1: Jets l'ont fait 4 fois au milieu des années 2010. Les Blues de Saint-Louis, fin années 70 et début années 80. Et qui est l'équipe qui détient ce record? Je vais te donner un indice. Début des années 80.
2: Début des années 80, ben les Oilers.
1: Tu ne l'auras jamais, je te le confirme.
2: Ah ouais?
1: Je vais te donner
2: pas
1: un
2: les Islanders
1: chance.
2: Non plus?
1: Les Nordiques de Québec.
2: Oh mon Dieu!
1: Les Nordiques de Québec, 9 fois de la saison 1980-81 à 88-89, 9 fois, ils ont marqué 5 buts ou plus dans les matchs inauguraux. Donc, on un petit coucou à notre ami Michel Bergeron, qu'on va recevoir sur l'émission. Je l'ai appelé tantôt. Bon, ceux qui me connaissent savent que j'ai une proximité très, très, très, très importante avec mon chum Burgi, mon partner de golf. Quoique là, on s'est, sans dire qu'on s'est chicané, disons que notre golf en a pris pour son rhume. Donc, on a sorti quelques dollars cet été. Ben,
2: ouais.
1: Burgi, il a fallu que je donne de la boîte un peu. Là. Je le trouvais bougonneux, il me trouvait pas bon. Fait que, évidemment, je fais des farces. Mais hey, là, je sais pas si je. Je veux pas faire de pub gratis, là, surtout qu'ils n'en ont pas besoin. Mais, tu sais, le logo des Nordiques, là, c'est le plus beau, on s'entend.
2: Ben oui. Non,
1: tantôt,
2: le chandail des Nordiques, c'est iconique.
1: Ouais, écoute, c'est une œuvre d'art, OK? Écoutez bien, puis je veux pas le dire à trop de monde parce que moi, j'ai passé à la gratte tantôt. Dans un magasin à très grande surface qui commence avec COS et qui finit avec CO, ils ont des cotons ouattés, des Nordiques, je pense que c'est 25$. Il y en a des bleus, puis il y en a des gris. Ils sont magnifiques.
2: Hey, c'est drôle que tu parles de ça. En fin de semaine, j'étais dans ce magasin qu'on nommera pas. Puis je les ai vus. Puis j'ai arrêté avec ma blonde. Puis là, j'étais comme « Ah! » Puis là, finalement, j'étais comme « Non, non, on est là pour la bouffe. » Là. Puis regarde,
1: arrête.
2: On n'a pas acheté, mais ça me titillait. Là. Ça me titillait
1: non, mais
2: dans de moi.
1: Titiller, je vis de la première déception que je vis envers toi. C'est là que tu aurais dû mettre tes step-ins puis dire « Écoute, ben ma belle, non seulement je vais en prendre un, mais en prendre deux, un de chaque couleur. Non seulement m'en prendre deux, mais t'en prendre deux aussi.
2: » Ah, j'aurais dû. Honnêtement, je regrette, je pense. En plus, nous, à la station, on est à côté d'un Costco, là. Peut-être falloir que j'arrête demain.
1: Ah, ne le nomme pas. Non, mais tout ça. Non, mais tout ça pour dire que ça me faisait penser à tout ça. J'ai même appelé Burgi. J'ai dit « T'en veux-tu un? » Il dit « Je m'en t'achetais la semaine passée. »
2: Il est toujours là-dessus,
1: Burgi. Bref, tout ça pour dire qu'on revient à la Ligue nationale parce que, bon, ça a commencé hier. Il y a juste 3 matchs. On dirait que ça commence lentement cette année dans la Ligue nationale. Donc, il y a les Pingouins contre les Flyers de Philadelphie. Les Flyers, j'ai très, très hâte de voir comment ça va se passer du côté des Flyers. Tu sais, l'année passée, on s'est rendu dans les séries par la peau des petites foufounes. On se fait sortir par les Hurricanes de la Caroline. Tantôt, j'en parlais avec Renaud, les Pingouins de Pittsburgh, le noyau, c'est-tu l'année de trop? Crosby qui n'est pas encore signé. Donc, à suivre de ce côté-là. Comme je le disais, il y a aussi Islanders contre les Maple Leafs qui jouent dans un dos-à-dos, comme nous disait l'excellent Claude Julien. Premier match pour Amazon Prime en français. Et plus tard, les Kings de Los Angeles contre... Et là, attendez, les Avalanches du Colorado.
2: Ouais, c'est un gros programme qu'on a. Un gros programme. Trois matchs, c'est mieux que rien. Mais je suis d'accord aussi que si je regardais ça, les Sénateurs commencent pas leur saison avant samedi. Là, c'est un peu bizarre le calendrier
1: c'est
2: de
1: la
2: Ligue nationale. Puis on va se ramasser en janvier. Puis là, tous les clubs vont chialer qu'on a trois matchs en cinq jours. Ça va être l'enfer. Les gars vont être blessés.
1: Ouais, mais la saison a commencé plus tôt. Mais tu sais, quand même, 84. Donc, non, ça va être intéressant.
2: Ouais, là, on va ouvrir les... En fait, on va partir en pause. On va partir en pause. Puis on va rappeler le numéro. 1-844-9-MAPPER. 1-844-962-7737. C'est le numéro pour nous rejoindre en studio.

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18: Rebonjour, bienvenue à Mapper, 19h46, troisième show. Merci d'être là, où que vous soyez, Montréal, Québec, n'importe où. Ça me fait vraiment plaisir que vous soyez là. Comme vous l'avez entendu, ça roule, on parle de tout. On a parlé d'hockey, on a parlé de baseball, on va parler évidemment de football tantôt, d'hockey junior. Donc, soyez là, c'est votre show, c'est à vous. Vous appelez quand vous voulez, 1-844-9-MAPPER, 1-844-962-7737. Et on a quelqu'un au bout du fil. Et là, ben c'est un tour du chapeau. Donc, écoute, j'ai décidé qu'on allait se gosser un thème musical pour le prochain invité. Donc, Alex, let's go. Alors, Louis de Ville-Mercier, t'as ton thème musical officiel. J'espère qu'il fait ton affaire. Comment ça va, mon Louis?
19: Ça va très bien, mon cher Mapper. Merci, Alex. Le thème musical est excellent. C'est une bonne idée, parce que tantôt, tu parlais à troisième en ligne. Là, écoute-moi bien. Il faut que je te parle 50... Moi, c'est un gars de stats. Hein. Tu vois, je te parle 51 shows en ligne.
18: Let's go.
19: Tu vois que le premier animateur, écoute bien ça, qu'est-ce que je vais te dire, que je vais parler depuis 1972 à faire à te parler 51 shows en ligne. Le record, c'est de 50.
18: Arrête donc, toi.
19: Oui, tu serais le premier.

0: Le record, c'est 50 shows en ligne. Les premiers shows des partants. Tu te souviens des partants?
1: Ben oui.
0: Avec
1: Je l'ai même animé à quelques occasions. C'était J.P. Bird qui était là-dessus avec Sinot.
0: C'est ça. C'est J.P. Bird avec Charles-Antoine Sinot. J'ai fait 50 en ligne. J'avais jamais fait ça.
1: Louis, écoute bien ça. Écoute bien ça. On va en faire 50 en ligne. Le 51e, tu vas être assis à côté de moi.
0: Ouais, ça, je suis là, je capoterai bien raide.
1: Tu vas capoter. Fais aujourd'hui plus 5. Ben non, je vais avoir quelques petits congés forcés justement en raison de ma petite gig avec Amazon Prime. En tout cas, regarde, je te dirais que dans 60 shows, tu vas être assis à côté de moi puis on va jaser sport. Fait que parfait, Louis.
0: Ah oui, quand tu vas être absent, ça comptera pas.
1: On a une date officielle. Mais là, écoute, on a parlé des Canadiens hier, mais là, je pense qu'à soir, tu veux t'aller te promener dans l'Ouest?
0: Ouais, écoute, moi, franchement, là, je suis découragé, mais un peu, pour un joueur que j'aime. J'en ai parlé avec un gars que je connais très bien, comment il s'appelle, Alain Chesney, meilleurs analystes de hockey,
1: Alain,
0: de la Coupe Stanley. McDavid, là, moi, c'est le plus grand joueur.
1: Ben oui.
0: Depuis Wayne Gretzky, puis j'en parlais avec Alain. Quel joueur spectaculaire, électrisant. Écoute, quand il monte à rondelle d'un bord et de l'autre, ça me rappelle aussi Tigui. Les autres étaient trop jeunes. Dans les années 60.
1: Non, mais écoute, je fais juste une mini parenthèse, Louis, parce que effectivement, tu sais, j'ai eu la chance d'être sur le bord de la bande pendant les séries éliminatoires que j'allais couvrir les Oilers. Je n'ai jamais vu un joueur comme Connor McDavid. Ce qu'il fait sur la glace, avec la vitesse qu'il le fait, j'ai jamais vu ça.
0: C'est ça, tu avais été aux premières loges. Je te le dis, là, l'an passé, quand il y a eu la... Pas l'an passé, c'est éliminatoire, mais il y a deux ans, quand il y a eu la... Comment ça s'appelait au Centre Bell? La Coupe des Nations, je pense, c'est ça?
1: Ouais.
0: Le premier match au Centre Bell, il a compté un but, avec la vitesse d'exécution, ils font tout ça, c'est 34,7 km à l'heure. Le but écœurant qui a scoré. Écoute.
1: Même en charge, j'ai de la misère à pogner ça, tu sais.
0: Comme je disais souvent, il est électrisé, un peu soufflant, hallucinant. J'ai failli perdre mes dents. Quel joueur de hockey. Mais là, je suis découragé pour lui.
1: Ouais, replace ton dentier, on veut pas le perdre. Mais penses-tu qu'il va se tanner, le beau connard?
0: Moi, je vais se tanner. Écoute, l'an prochain, c'est bonsoir la visite. Écoute, il s'en va nulle part. Écoute, Christian Jarry, je m'excuse, là. C'est un des pires goalers de. Il est pourri. C'est affreux. Équipe, là, l'histoire de Babcock aussi, là. Yeah, boy.
1: Ouais, celle-là, c'était bizarre, hein?
0: T'as quoi, 3-4 ans, il n'avait pas coaché, 4-5 ans, peut-être plus. Dans le coin d'année, qu'il n'avait pas coaché, un peu.
1: Ben, écoute, premièrement, il s'était fait sortir à grands coups de pied dans le derrière des Blue Jackets de Columbus avant même le début de la saison, parce qu'on se souvient, il y avait eu, je sais même pas comment dire ça, mais il avait demandé aux joueurs de leur montrer leur téléphone. Faut pas oublier aussi que avec les Maple Leafs de Toronto, il avait demandé à Mitch Marner de lui faire une liste, en gros, là, si ma mémoire est bonne, des gars qui se pognaient le donut. Fait que tu mets Mitch Marner dans une situation épouvantable. C'était en 2023-2024 qu'il s'était fait embaucher, congédié par les Blue Jackets. Mais pour moi, Louis, je suis sûr que tu vas être d'accord avec moi, pour moi, la pire chose que Mike Babcock a fait, c'est d'empêcher Mike Modano de disputer son 1500e match en carrière. Il a arrêté le compteur à 1499 matchs en le laissant de côté en fin de saison pour aucune raison logique.
0: Et l'histoire aussi, on ne reviendra pas dessus, l'histoire des cellulaires, c'était
1: à peu près. À Columbus.
0: Mais là, évidemment, si on parle du club de hockey, évidemment, Babcock, il a gagné une Coupe Stanley, je pense, avec les Ducks. Les Ducks ou les Red Wings? Je pense que les Red Wings en 2009. Je pense que c'est avec Detroit qui a gagné.
1: Oui.
0: Fait que là, Edmonton, ils ont deux grands joueurs, puis même moi, si j'étais que L.A. Buck est disponible, moi, je suis eux autres, là, parce qu'à Noël, d'après moi, ils vont être éliminés. J'ai pensé à ça parce que je vous écoutais. Essayez de trader, je sais, c'est pas correct, ça. Drysdale, parce que Judd Garrett, alors, ils ont plus rien sans masse.
1: Non, oublie ça. Face. Louis, t'as perdu ton dentier, va leur coller quelque chose, là. Échanger Drysdale.
0: Mais non, je le sais. Je le sais, là. Mais c'est qu'est-ce que je veux? Ils n'ont pas de goaler. Le dernier bon voleur, c'est Grant Short. Ils s'en vont nulle part. En défensive aussi, c'est, ça vaut pas cher la tonne, les gars. Ça dit, Mathias, c'est con. Il y a de la misère. Il va falloir, mettons, cet été, là, il va aussi jouer l'année. Moi, je pense qu'ils vont être éliminés à Noël. Ils s'en vont nulle part. Avec 6-5, on va en couvrir hier. C'est plate. Moi, ça me fait de la peine pour McDavid. Le gars, il veut gagner.
1: C'est le meilleur.
0: L'an prochain, même, ton chum, ton collègue de travail, il met l'argent de bonne. Je pense que Jean-Charles, il perd ses dents. Lui, il pense que McDavid, ça va être le Canadien l'année prochaine. C'est sa prédiction. McDavid, il va changer de club, ça, c'est sûr, l'an prochain. Mais ça prend un gardien de but. Je savais qu'il n'y a pas juste ça, mais c'est vraiment non, c'est plate. Ils vont rentrer dans le mur. Est-ce qu'il va, c'est bien plate, là. Ben, je savais que McDavid, moi, là, Mapper, j'aurais pas signé mon extension. Écoute, tu changes de qui? Il fait comme Wayne Gretzky. Il va voir le directeur gérant. Parce qu'il a signé son contrat de 2 ans l'an passé, je ne me trompe pas, Martin.
1: Ouais,
0: c'est
1: ouais,
0: sa première année des deux.
1: Oui, mais ben moi, je trouve que ça démontre quand même sa fidélité, son désir de gagner et son amour pour le marché. Puis, je ne compare vraiment pas côté tempérament McDavid et Crosby, sauf que je trouve que cette décision-là se rapproche quand même de ce qu'un Sidney Crosby fait. Puis pour je respecte énormément Connor McDavid.
0: Mais non, moi aussi. Mais il va être changé. Le gars fou. McDavid, là, ça me fait penser un peu à Raymond Bourque. Raymond Bourque, il avait tout gagné. Quel joueur. Mais Boston, il y avait un problème. Il n'y avait pas de goaler. C'était Andy Moog. Il y a quand même le gars qui avait Réjean Lemelin. Il n'y avait pas de goaler qui était là.
1: Réjean Lemelin.
0: Il s'en allait avec l'Avalanche du Colorado. Moi, je pense que cet été, les Oilers, si McDavid veut continuer encore un an, je sais que tu n'es pas d'accord, là, ils vont essayer de faire un échange comme Wayne Gretzky, pas échanger McDavid, mais soit Draisaitl, puis là, Pastel de faire de quoi. Il va falloir qu'il se libère d'un de deux joueurs vedettes, Mapper, s'ils veulent avancer. Sinon, moi, je suis McDavid l'an prochain, c'est pas bye.
1: Ben, écoute, moi, je pense que, je pense, en terminant, Louis, moi, je pense vraiment que si tu prends la décision que tu dis « Goodbye, my love » à Leon Draisaitl, c'est que tu vas aussi dire « Goodbye, my love » à Connor McDavid. D'après moi, les deux vont quitter le navire en même temps.
0: Bien, juste après 15 secondes, je suis dans une annonce. M'attends posant une colle, moi. Dans ta boule de cristal, l'été prochain, mettons que le Canadien s'est allé une très bonne année, mettons qu'ils se font éliminer encore en finale de conférence. Est-ce que si tu es dans la peau de Ken Hughes, tu essaies d'aller chez McDavid l'été prochain?
1: Ben oui, pas le choix. Aussitôt que tu peux mettre la main sur...
0: La coupe, là,
1: hein?
0: Il faut qu'ils fassent de quoi? Si, mettons, Canadien, ils se font éliminer en finale de conférence, puis n'oublie pas, hein, la fenêtre pour le Canadien, c'est dans 3 ans.
1: Oui.
0: J'ai fait des petits calculs aussi, toi aussi, t'es bon. Parce que dans 3 ans, si on ne gagne pas la coupe, le 1er juillet 2029, Suzuki et Caulfield vont demander une extension, puis là, il n'y aura plus de rabais, là.
1: Ça va être
0: 160 millions pour 8 ans. C'est ça qui t'en vient, là, pour le Canada.
1: Tu as tout à fait raison. C'est la fenêtre. Kent Hughes a bâti la fenêtre. Il l'a posée. C'est lui qui l'a ouvert. Mais c'est ça. Il va falloir que tu en profites. Fait que. Non, c'est à suivre, mais c'est vraiment pas loufoque, ce scénario-là. Louis, je te remercie. Donc, 3-3. Puis là, je te le dis, je me répète. Oui, t'es mieux d'être là, puis replace ton dentier, hein, puis on se reparle. Le 51e, ça va être assis à ma gauche. Salut, mon chum.
0: Salut, ma bonne soirée. Salut, Alex.
1: All right, salut. Alors, Alex, prends ça en note, là. On a une date dans 51 shows, à peu près.
2: Ben ouais, exact, là. Tu te bookes ça, toi, live, là.
1: Direct. Ben non, mais écoute, hey, tu sais, on l'entend, c'est un passionné.
2: Ben oui.
1: Puis c'est ça qui est le fun avec les gens, c'est ça qui est le fun avec le sport, c'est que c'est la passion. Donc, écoute, on le prend quand il veut. On vous invite, vous aussi, n'importe qui, vous avez le goût de réagir. 1-844-9-MAPPER avec 2P.
2: Ouais, et attends, juste avant de partir en pause, parce qu'on a un but dans un match ce soir. Bataille de la Pennsylvanie entre les Flyers et Pittsburgh. Et c'est Nick Robertson, ancien des Maple Leafs.
1: Ancien des Leafs, le frère de l'autre.
2: Exactement, avec les Pingouins. Un but en première période à 7 minutes 26 avec des passes de Chris Letang, évidemment. Et Sidney Crosby, qui d'autre?
1: Ah, comment se pointe? Hein, ça sonnait comme un sac, mais Chris Letang, Sidney Crosby. Hey, puis c'est quand même ironique parce que que j'en parlais justement, tu sais, est-ce que c'est l'année de trop pour, puis là, je suis pas en train de dire qu'un but à promettre. Non, non, mais quand même, c'est quand même un bon début pour le temps et Crosby. Donc, hey, on s'en va en pause, puis au retour, c'est le chum Matt Bedard, si je me trompe pas, hein?
2: Exact. On jase de foot. Écoute, il y a plein d'affaires à jaser. Case Keenum qui gagne un lundi soir contre les Eagles de Philadelphie. Moi, j'avais pas ça sur ma carte de bingo. Fait qu'on va jaser ça avec notre chum Matt Bedard.
1: Restez là, tout le monde.
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3: 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Retour à Marc-André
1: Perrault. Rebonsoir tout le monde. On entre dans la dernière heure de ce troisième show de Mapper. Écoute, Alex, on a un autre but?
2: Un autre but? Ben ouais, attends. Ben oui, Toronto?
1: Ben oui, Toronto. Colton Sessions, Nick Paul, Easton Cowan. Qui ont donné les devants aux Maple Leafs de Toronto. Excuse, je t'ai poigné pied plat, un peu comme Nick Suzuki hier sur le premier but. Excuse-moi,
2: exact.
1: Man.
2: C'était la même affaire. Mais non, il n'y a pas de stress.
1: Non, mais je regardais ça, puis je regardais évidemment là, le match sur Amazon Prime avec notre chum Jean-Luc Grandpierre qui était avec nous tantôt, qui était à l'analyse. Écoute, je sais pas pour toi, là, mais My God, que c'est intéressant, ça.
2: Ben, moi, quand j'ai vu l'annonce de l'équipe, honnêtement, j'étais surpris que Prime ait cherché des gars avec autant de talent. Une équipe diversifiée, tu sais, Alain Crête, le bon vieux Alain Crête, un routier, quelqu'un qui sait où ce qui s'en va avec des gars un petit peu plus jeunes comme toi. Honnêtement, le mix est juste parfait.